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1: Bonne nuit et bonne écoute.
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3: Troisième match des Bleus en Coupe du Monde de foot ce vendredi soir 21h face à la Norvège, à vivre en direct et en intégralité à la télé sur M6, à la radio sur RTL et sans alcool à Paris. Consommation interdite sur la voie publique à partir de midi, annonce le préfet de police qui déclare qu'en raison de la canicule qui frappe la France, les hôpitaux sont saturés. Ce vendredi, alors que nous venons de vivre les trois jours les plus chauds de l'histoire de France depuis le début des relevés en 1947, les températures seront bien plus respirables sur la façade atlantique, mais 61 départements restent en vigilance rouge, 25 autres en orange. Les autorités qui lancent encore des appels à la prudence après une nouvelle noyade mortelle. Un jeune homme de 19 ans est décédé en fin d'après-midi dans une base de loisirs en Normandie. Autre conséquence de cette canicule qui dure depuis plus d'une semaine, désormais les câbles électriques continuent de subir cette chaleur extrême. 50 000 foyers étaient toujours privés d'électricité dans la soirée, principalement dans les Yvelines. Enedis déclenche sa force d'intervention rapide. À quelques heures du brevet, et toujours en raison de la chaleur, une intersyndicale de l'éducation nationale appelle, elle, les enseignants à la grève face aux conditions de travail qu'elle juge inacceptables. Dans le reste de l'actualité, la mairie de Biarritz prend le relais dès ce vendredi. Les pompiers ont annoncé dans la soirée arrêter les recherches pour tenter de retrouver le plongeur disparu mercredi soir dans l'effondrement d'un pan de falaise. Il a causé la mort de sa compagne. Le bilan du double séisme qui a secoué le Venezuela, le plus puissant depuis au moins un siècle, s'alourdit. Au moins 188 morts d'après les derniers chiffres communiqués par le président du Parlement. Il évoque également 1520 blessés et 157 disparus. Deux jours après son démarrage, le plan d'évacuation des 11 000 marins bloqués dans le détroit d'Ormuz est finalement suspendu. Cela fait suite à une attaque survenue ce jeudi qui a visé un navire qui empruntait le passage, annonce l'Organisation maritime internationale. Et puis après la PlayStation, autour des Xbox, Microsoft va augmenter le prix de sa console de jeux vidéo de 100 à 150 dollars dans le monde entier à partir du 1er août. Le groupe évoque une flambée des prix des composants en raison de l'intelligence artificielle. La météo avec, encore on le disait, 61 départements en vigilance rouge canicule, 25 autres en orange. Dans le ciel, grand soleil avec un petit risque d'orage ponctuel au nord. Des averses orageuses sur les reliefs et des orages plus marqués en soirée de la Normandie au Pays de la Loire. Les températures, 20 à 27 degrés le matin, 25 à 41 l'après-midi, avec une chute brutale du mercure dans l'ouest, 25 degrés au Havre, c'est 14 de moins que ce jeudi, ou encore moins 11 à Brest où il fera 26. 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
4: Un meurtre dans un palace parisien, le Bristol, situé tout près de l'Élysée. La scène fait froid dans le dos. Hier soir, le cadavre d'une femme gisait dans la baignoire d'une des très chic suites de l'hôtel. C'est un employé de l'établissement qui a découvert le corps.
5: Bonjour, Ian Griffin, 39 ans, businessman britannique, tout aussi créatif que fantasque. Au mois de mai 2009, la police française le recherche partout, soupçonné d'avoir massacré sa future épouse, la richissime Kinga Wolf, dans la chambre d'un luxueux palace parisien. Que s'est-il passé dans la chambre 503 au mur couvert de sang? Ian Griffin, furie meurtrière au Bristol. 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Mardi 26 mai 2009, dans l'après-midi, Marek Wolf appelle l'hôtel Bristol à Paris, l'un des palaces les plus chers et les plus raffinés de la capitale. Cet homme d'affaires polonais est inquiet. Depuis la veille, il n'arrive plus à joindre sa sœur Kinga, âgée de 36 ans. Elle habite en Angleterre, elle est de passage à Paris, avec son compagnon britannique, Ian Griffin, 39 ans. Le couple a prévu de se rendre ensuite à Monaco pour se marier. Marek Wolf demande à la réception d'aller vérifier si tout va bien dans la chambre, la numéro 503. Il rappelle, il insiste, la direction n'ignore pas. que le couple en question a déjà attiré l'attention la veille, à 5h du matin. Un verre a été jeté depuis leur fenêtre qui donne sur la rue du Faubourg Saint-Honoré. Il a endommagé la verrière d'entrée du palace. Peu avant 20h, un agent de sécurité du Bristol se présente donc devant la porte de la chambre 503. Le panonceau, ne pas déranger, est accroché à la poignée. Il toque, mais personne ne répond. Dans le vestibule, la moquette beige est tachée de gouttes de sang. Le salon et la chambre à coucher est sans dessus-dessous. Des lampes de chevet cassées, des fils arrachés du mur. La télé est renversée, en partie brisée. Les tiroirs d'une commode et le pied d'une bergère ont été fracassés. Plus de miroir sur la coiffeuse. Plus de draps sur les lits jumeaux. Une tête de lit, masquée par une couverture, est ensanglantée. Au sol, du sang, des éclaboussures de vin. Dans la salle de bain, une femme entièrement nue repose dans la baignoire, la tête posée sur le rebord extérieur, la main gauche qui pend. Elle est couverte d'hématomes, l'œil droit est boursouflé, les lèvres ont viré au noir. Il s'agit bien de la cliente, Kinga Wolf. Elle est morte. L'autopsie de Kinga Wolf indique qu'elle est morte suite à une multitude de coups portés sur tout le corps, à main nue ou bien à l'aide d'objets. Plus de 100 hématomes, 33 au thorax, 17 au crâne. Le pancréas, le foie ont été sérieusement touchés. Une tentative d'étranglement est relevée. La victime s'est défendue. Sur son bras gauche, le légiste note des brûlures vitales causées par un pistolet à impulsion électrique. Un taser, tout juste sorti de son emballage, est effectivement retrouvé sur une étagère de la salle de bain. Un deuxième, en forme de bâton de rouge à lèvres, est dans la chambre. La jeune femme a 1,03 g d'alcool dans le sang. Des traces d'anxiolytiques et de somnifères sont présentes, mais en quantité thérapeutique. Les soupçons se portent tout de suite sur le compagnon, Ian Griffin. Il est introuvable. La veille, lundi, vers 13h30, il s'est fait monter 3 cafés dans sa chambre. Il est apparu sur le seuil, serviette nouée autour de la taille. À 16h30, il a récupéré sa Porsche, puis a quitté le palace. Il a insisté pour qu'on ne réveille pas Kinga, qui, selon lui, dormait. Il a été flashé sur une nationale entre Roye et Amiens. Il a embarqué ce mardi matin sur un ferry à destination de l'Angleterre. Les policiers entendent les derniers témoins ayant vu le couple arriver samedi en fin d'après-midi à Paris. Dimanche soir, Ian Griffin et Kinga Wolf ont dîné au Bound dans le quartier des Champs-Élysées. Le personnel se souvient que l'homme avait trop bu. Le couple se disputait. Une employée déclare avoir entendu Kinga Wolf crier « You owe me sex ». Tu me dois du sexe. À bout de nerfs, l'homme a jeté son verre de vin, puis s'est levé pour prendre un taxi. Vers 1h du matin, de retour au Bristol, Griffin a pris 2 vodka au bar. Depuis sa chambre, Kinga Wolf a commandé une bouteille de vin. L'employé du room service se souvient avoir entendu une dispute derrière la porte. Griffin lui est apparu très speed, comme sous l'effet de la drogue. Quand l'employé est repassé devant la porte, 4h30 du matin, le silence était revenu. Voilà le récit d'une femme tuée dans des conditions épouvantables, une scène de crime d'une très grande violence qui pourrait faire penser à un acte de démence. Le compagnon s'est enfui, il a tiré la porte derrière lui avec la consigne qu'on ne dérange pas son ami. Impossible de savoir à ce stade ce qui s'est passé dans le huis clos de la chambre 503. Il va falloir pour cela interroger Ian Griffin, mais qui est parti en Angleterre. Bonjour Francis Tréboulet.
6: Bonjour.
5: Merci beaucoup d'être avec nous aujourd'hui dans cette heure du crime. Vous êtes avocat au barreau de Paris, vous êtes l'avocat de Ian Griffin. Ian Griffin, on va en parler dans un instant. Juste un petit mot sur cette scène de désordre, de presque une scène de guerre, j'ai envie de dire, dans cette chambre. Tout est cassé, tout est renversé. Cette femme est morte dans la baignoire, elle a subi des dizaines de coups, une centaine d'hématomes. C'est terrifiant.
6: Oui, bien sûr, c'est terrifiant, mais... Ce qui interroge, c'est pourquoi cette chambre a été dévastée à ce point. Ian Griffin était condamné pour avoir commis un meurtre sur elle, mais est-ce qu'il y avait, pour commettre ce meurtre, nécessité de réaliser une sorte de chaos dans cette chambre. Et ça pose évidemment beaucoup de questions sur les faits qui se sont déroulés.
7: Ouais, ce que vous nous dites, c'est que c'est un peu incompréhensible et irrationnel. D'entrée, le décor de cette chambre donne des clés. On a du mal à saisir ce qui a pu se passer. Bonjour Guillaume Trénard.
8: Bonjour.
7: Merci beaucoup d'être avec nous également dans cette heure du crime. Avocat à Paris, vous êtes l'avocat de la famille de Kinga Wolf, donc partie civile.

0: aussi qui ont été faits par Ian Griffin, mais sur l'autopsie, bah, on a toute cette série d'hématomes qui témoignent d'une scène de violence extrême, avec plusieurs causes de la mort, une hémorragie interne, un problème au niveau du pancréas, et puis au niveau du cou également. Donc, manifestement, Kinga Wolf est décédé sous les coups de son compagnon, et ses coups étaient d'une extrême violence.
1: Alors, on va y venir un petit peu à ce couple, Ian Griffin, Kinga Wolf, mais juste un mot encore, Guillaume Trénard, qui est ce couple? Ils sont pas depuis très longtemps ensemble d'ailleurs, hein, depuis quelques mois.
0: Ils sont ensemble depuis quelques mois, mais ils se connaissaient depuis plusieurs années. On a un couple avec deux personnes très différentes. On a d'un côté Kinga Wolf, qui est une self-made woman, qui a hérité d'une petite entreprise
1: d'agroalimentaire. Richissime, beaucoup d'argent.
0: Elle a hérité d'une toute petite entreprise d'agroalimentaire en Pologne, et elle en a fait effectivement une multinationale qui livre les restaurants McDonald's dans tout le nord de l'Europe en tomates et en produits agroalimentaires. Elle est richissime. Elle a construit seule sa fortune, et puis elle a rencontré Ian Griffin, qu'elle connaissait en réalité depuis plusieurs années, et elle a tout quitté pour lui. Elle a quitté son mari, elle était mariée, elle le quitte. Elle a quitté son pays, elle va vivre à Londres pour rejoindre Ian Griffin. Et on a effectivement ce couple qui se forme. Elle est éperdument amoureuse de lui à ce moment-là, mais c'est un couple chaotique avec une histoire complexe.
1: On va y revenir, voilà. D'ailleurs, effectivement, parce que l'ambiance va se détériorer très vite au sein de ce couple, mais on va analyser tout ça un petit peu plus tard dans l'heure du crime. Francis Triboulet, un mot là-dessus. Pourquoi Ian Griffin? C'est votre client, Ian Griffin, hein, vous le connaissez bien, vous l'avez vu évoluer, etc. Vous l'avez suivi pendant toute cette enquête. Ian Griffin, pourquoi est-ce qu'il s'en va comme ça? Parce que ça aurait été tellement plus simple de rester sur place, et même peut-être de dire je sais pas ce qui s'est passé, c'est un acte de folie, mais pourquoi est-ce qu'il part?
2: Non seulement ça aurait été plus simple, mais ça aurait été mieux pour lui, pour son avenir judiciaire.
1: Je crois aussi.
2: Il est parti, il explique qu'il est parti pour aller se suicider en Angleterre. C'est ça qu'il raconte. Et c'est une fuite en avant qui n'a pas de sens, puisqu'en arrivant en Angleterre, il va même envisager un instant de prendre le petit bateau de 6 mètres 50 qu'il a pour aller au milieu de l'océan.
1: Se jeter dans l'eau, c'est ça?
2: Se jeter dans l'eau, oui. En tout cas, lorsqu'on l'a retrouvé, il y avait une corde autour d'un arbre, il était dans un état lamentable, et cette thèse qu'il est parti pour se suicider, elle est assez fondée.
1: Autre chose, Ian Griffin, il n'a pas vraiment tout réussi dans sa vie, hein. Un homme d'affaires, il a fait des expériences, des magasins de gadgets, etc. Mais bon, c'est pas terrible.
2: Oui, c'est pour ça qu'il était content d'être avec Kinga, qui, alors que lui avait des problèmes psychologiques, il n'était pas bien, et il avait avec elle une épaule confortable qui lui assurait le gîte et le couvert.
1: Ouais.
2: En réalité, il n'avait aucune raison de la tuer.
1: Vous êtes d'accord avec ça, Guillaume Trénard? Effectivement, elle a beaucoup d'argent, et on sait que c'est elle qui lui donne de l'argent, etc. Elle paye la chambre d'hôtel, enfin pas que cette chambre d'hôtel, elle paye tout, le loyer de l'appartement, etc.
0: Il y a, je pense, dans cette relation-là, justement, un paradoxe qui explique beaucoup de choses. C'est que, oui, effectivement, vous avez raison, Ian Griffin profitait du gîte et du couvert, ça c'est une évidence, mais en même temps, sa réussite à elle le renvoyait quotidiennement à ses échecs à lui.
1: Ouais.
0: Et engendrait chez lui une frustration très importante. Il y a plein d'exemples qui ont été donnés par des témoins dans cette affaire, notamment le fait que il était convenu entre eux que lorsqu'il faisait un achat, c'est lui qui payait, avec son argent à elle, mais c'est lui qui payait.
1: Ouais.
0: Parce qu'il fallait qu'il garde la face par rapport à ça.
1: Pour la galerie.
0: Ouais. Exactement. Et donc il y avait une frustration, évidemment, chez lui, parce qu'il était renvoyé tous les jours à sa réussite à elle.
1: Et ça, effectivement, c'est difficile à supporter, évidemment. Un suspect suicidaire arrêté dans un jardin anglais. Ian Griffin, furie meurtrière au Bristol. Il me fait prendre tellement de comprimés que je ne vais peut-être jamais me réveiller. L'enquête de l'heure du crime, on se retrouve dans un instant sur RTL.
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1: Heure du crime consacrée à l'affaire Ian Griffin. En mai 2009, cet homme d'affaires britannique est soupçonné d'avoir massacré son amie, la riche Kinga Wolfe, dans une chambre de l'hôtel Bristol à Paris. Témoignages et soupçons s'accumulent sur lui. Il est en fuite, il va être arrêté. Vendredi 29 mai 2009, le parquet de Paris délivre un mandat d'arrêt européen à l'encontre de Ian Griffin. Après le drame, il a rejoint l'Angleterre. Sa voiture a été aperçue, garée devant la maison de ses parents à Warrington, dans le nord-ouest du pays. Les enquêteurs entendent les proches de Kinga Wolfe. Selon une de ses amies, Kinga payait absolument toutes les dépenses de Ian Griffin. Elle l'entretenait. C'est elle qui, depuis 8 mois, louait leur grande maison à Oxshott, une banlieue cossue de Londres. Un autre témoin raconte que les disputes au sein du couple étaient nombreuses. Le 21 octobre, la police était même intervenue chez eux pour des violences. Dans un SMS à une amie, Kinga Wolfe écrit « Il me fait prendre tellement de comprimés que je ne vais peut-être jamais me réveiller. Au cas où je sois morte, tu auras une preuve avec ce message. » Selon des proches, Ian Griffin trompait sa compagne avec une ex-petite amie. Pour le surveiller, Kinga aurait fait installer une balise sous sa voiture et des micro-espions dans la maison. Interrogée, Alina, la mère de la victime, confie qu'elle a déjà vu sa fille avec des traces de coups. La famille a retrouvé un texto de Kinga adressé la nuit du crime au père de Ian Griffin. Ian est ivre. Il m'a laissé en plein Paris, toute seule, je pleure. Je ne sais pas quoi faire, écrit-elle. Lundi 1er juin 2009, 5 jours après la découverte du corps de Kinga Wolfe, Ian Griffin est surpris en train d'errer dans le jardin d'un voisin de ses parents, à Warrington. Débraillé, hébété, les poignets mutilés, une corde est retrouvée pendue à un arbre. Quand la police vient le chercher, Griffin tient des propos confus. Dans un état de grand stress, il raconte s'être disputé avec son ami. Il est placé en détention, puis il sera transféré dans un établissement psychiatrique. Il refuse d'être extradé vers la France. La police anglaise interroge les parents de Ian Griffin. Ils racontent qu'après le drame, ils sont venus le récupérer près de Calais. Il était bouleversé. Il leur a dit que Kinga l'avait agressé et que le lendemain, il l'avait trouvée morte. Il pensait qu'elle s'était suicidée, une overdose. Jeudi 12 mai 2011, 2 ans après la mort de Kinga Wolfe, Ian Griffin, 41 ans, est extradé vers la France, mis en examen pour homicide volontaire. Griffin admet s'être disputé avec la victime, mais il conteste l'avoir tué. Il se souvient que ce soir-là, Kinga insistait pour avoir une relation sexuelle. Il l'a repoussée, ce qui l'a mise dans une rage folle. Selon lui, c'est Kinga qui a tout cassé dans la chambre. Elle avait déjà fait la même chose chez eux, en Angleterre. Elle lui avait un jour brisé 3 côtes en se jetant sur lui. À propos des traces de violence sur tout le corps de la victime, il ne se souvient pas. Il ne revoit que les traces de sang dans la chambre qu'il tentait d'éponger avec une serviette. La nuit du drame, Griffin dit avoir dormi sur le lit. Il ne s'est alors pas rendu compte que Kinga Wolfe saignait abondamment de la tête. À un moment, un doute lui a traversé l'esprit. Il a touché le corps de Kinga. Elle était toute froide. Il l'a donc transportée dans la salle de bain pour lui donner un bain chaud. Réinterrogé à plusieurs reprises, Ian Griffin livre de nouvelles précisions. S'ils avaient acheté ensemble les tasers dans un magasin parisien, ce n'était pas pour se bagarrer, mais pour les laisser sur leur bateau ou bien histoire de s'amuser entre eux façon James Bond. Interrogé sur les violences dont se plaignait Kinga Wolfe, il ne s'en souvient pas. Il affirme n'avoir jamais frappé une femme de sa vie. Il décrit la victime comme quelqu'un d'agressif. Elle l'a attaqué cette nuit-là, et bien il s'est protégé. Enquête qui n'est pas terminée sur Ian Griffin, il va falloir faire le point sur sa santé mentale. Ça, c'est important. Après son arrestation, il a été admis, on le sait, en Angleterre dans des établissements psychiatriques, et puis extradé. Est-ce qu'il tente de fuir ses responsabilités en inventant n'importe quoi, en prétendant qu'il y a cette espèce de blackout, on ne se souvient de rien? C'est une possibilité, mais les experts vont devoir s'exprimer là-dessus. Alors, Ian Griffin est interpellé en Angleterre. Ce qu'il raconte, c'est que effectivement, il s'est défendu cette soirée-là. Guillaume Trénard, vous êtes avec nous dans cette heure du crime, avocat au barreau de Paris, avocat de la famille de Kinga Wolfe, c'est la victime. il s'est défendu. C'est tout ce dont il se souvient, à peu près. Ian Griffin, il dit, c'est moi qui ai été agressé, et finalement, j'ai riposté.
2: Ce qui est certain, c'est que dans cette affaire, Ian Griffin a une amnésie sélective. Il est capable de raconter ce qui s'est passé juste avant les faits, avec beaucoup de détails. Il est capable d'expliquer ce qui s'est passé après, également avec beaucoup de détails, mais il a cette amnésie au moment où il commet l'irréparable, au moment où, manifestement, il commet un meurtre sur sa compagne, et toutes les traces et toutes les éléments de matériel qui sont trouvés dans la chambre démontrent qu'à l'évidence, c'est lui qui a été violent et pas l'inverse. Aucune trace de violence n'ont été retrouvées sur le corps de Ian Griffin, d'après même les témoignages de ses propres parents qui ont été entendus et qui disent quand on vient le chercher à Calais, il n'est pas blessé. Elle a plus de 100 hématomes sur le corps. Donc très clairement, il y a eu une scène de violence, et ce qu'on va découvrir après avec l'enquête, c'est qu'en réalité, il y avait des scènes de violence régulières, qu'elle était victime de ces violences depuis plusieurs semaines, depuis plusieurs mois, de la part de Ian Griffin. Il y a des mails qui ont été échangés, elle en a parlé à ses proches, elle a fait part de son inquiétude à ses proches, justement sur le fait qu'il la frappait régulièrement et qu'elle avait peur d'en mourir. On est sur une spirale de violence conjugale, ce type de fait se répète assez souvent quand on est une femme victime de violence conjugale, avec ça monte crescendo et puis une issue fatale.
1: Alors, spirale de violence, je l'entends bien. Francis Triboulet, vous êtes avec nous également dans l'heure du crime, avocat de Ian Griffin. Il y a de la violence dans ce couple, c'est indéniable. Il y a eu des accrochages, beaucoup de disputes, parfois violentes, sur fond d'alcool d'ailleurs, peut-être de médicaments, peut-être de stupéfiants aussi. La violence, elle est partagée dans ce couple, ou bien c'est vraiment Ian Griffin qui est un homme violent, et un homme qui bat les femmes, c'est tout à fait possible.
3: Alors, On a appris par les investigations que Kinga avait un vrai tempérament, elle aussi, et que c'était un couple assez pathologique qui vivait complètement déconnecté des réalités et dans une ambiance de prise de médicaments, d'absorption d'alcool et de violence quotidienne.
1: Mais si elle était attaquée, elle se défend.
3: Alors, on saura jamais qui a commencé à agresser l'autre, mais on sait que dans des couples qui fonctionnent comme ça, les deux participent à la violence. Je viens pas dire que Kinga était plus violente que Ian Griffin. Il y a un petit point sur lequel je voudrais revenir, c'est le fait que Ian Griffin ait toujours dit qu'il ne se souvenait pas de ce qui s'était passé pendant la scène de violence qui a conduit à la mort de Kinga.
1: Ça s'appelle un blackout.
3: Et vous imaginez bien qu'il n'y a rien de pire que de dire ça à des juges. Il n'y a rien de pire que de dire « je ne me souviens pas ». Parce que le juge veut comprendre pour pouvoir juger, et quand on ne lui donne pas les éléments pour comprendre, le juge est frustré et c'est pas bon du tout pour l'accusé. Donc, vous imaginez bien que l'avocat de Ian Griffin a dit à Ian Griffin « écoutez, ça c'est pas possible, arrêtez de dire que vous vous souvenez de rien ».
1: Un mot là-dessus, justement, Guillaume Trénard, c'est intéressant ce que dit Francis Triboulet, parce que le blackout, ça existe, hein. Je parle pas même pas de cette affaire. En général, c'est un fait qui existe, hein. Dans la nomenclature médicale, un blackout, ça peut exister.
2: Ça existe parfaitement, c'est quelque chose qui est décrit par les experts, effectivement. On peut, dans une scène extrêmement choquante, avoir un blackout. Concernant Ian Griffin, j'ai un peu plus de doutes, parce qu'en réalité, la vérité de ce qui s'est passé cette nuit-là dans cette chambre d'hôtel, elle ressort très clairement des constatations matérielles qui sont diligentées par les enquêteurs.
1: En réalité, médico-légales.
2: Voilà. Qu'est-ce qu'il peut dire Ian Griffin par rapport à ça ? Je suis l'auteur de plus de 100 coups sur ma concubine. Est-ce que c'est pas plus facile à un moment donné de faire ses responsabilités et dire « je ne me souviens de rien » ? On peut avoir un blackout de manière très utilitaire aussi, hein. Alors moi, je suis pas expert psychiatre. Je constate juste qu'il a une amnésie qui est très sélective, et particulièrement sélective, et ça avait été aussi relevé par les experts, c'est-à-dire qu'on n'a pas quelqu'un qui se souvient d'un temps... en fait, il a perdu la mémoire sur la partie qui est la plus gênante pour lui, mais pas sur le reste.
1: De manière utilitaire.
2: De manière très utilitaire. Et puis, on a une rationalité très importante, après ça, après l'acte, après le meurtre, on a quelqu'un qui va réagir de manière très rationnel pour pouvoir fuir cette chambre d'hôtel, alors, s'assurer, voilà.
1: Ça, je suis d'accord avec vous. Un petit mot là-dessus, Francis Triboulet, parce que effectivement, là, je suis très d'accord avec vous. Il y a ce blackout, on peut l'admettre, etc. Et puis ensuite, bah, il refait surface quand même. Il sait où aller retrouver sa voiture. Il prend sa voiture pour aller chercher un ferry jusqu'à l'Angleterre. Il roule, etc. Il est dans un état, j'ai envie de dire, tout à fait normal et cohérent.
3: Il a un comportement, vous voulez dire, complètement irrationnel, parce que dans un premier temps, il essaye de nettoyer, de ranger la suite. C'est complètement réalisable. Il y a des taches partout, des taches de sang, il y a des vases, des bouteilles renversées. Tout est saccagé. On peut pas ranger, on peut pas nettoyer, on peut rien faire. Et pourtant, c'est ce qu'il entreprend de faire. Donc il sait absolument pas ce qu'il fait. Il est toujours dans un état qui n'est pas un état normal.
1: Une version, celle de l'autodéfense, qui est contestée. Ian Griffin, furie meurtrière au Bristol. Il était tellement méchant avec elle. Quand ils étaient couchés, il lui disait « Ne me parle pas, ne bouge pas ». L'enquête de l'heure du crime, que vont trouver les légistes et comment les psys vont analyser ce blackout dont souffre le suspect numéro 1 ? Mensonge ou pas ? À suivre dans un court instant sur RTL.
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1: Ian Griffin, 40 ans, un homme d'affaires très riche mais très douteux. Il avait fait fortune avec des magasins de gadgets et des salons de beauté où les massages étaient classés X. Après avoir fait faillite, il vivait au crochet de sa maîtresse polonaise, Kinga, 36 ans. Elle voulait quitter l'Angleterre et s'installer à Paris. C'est ce qui aurait provoqué la fureur de son amant gigolo.
2: Au programme de l'heure du crime, l'affaire Ian Griffin, un homme d'affaires anglais soupçonné d'avoir frappé à mort sa riche épouse en mai 2009 dans la chambre d'un palace parisien. Extradé 2 ans plus tard, il dit ne se souvenir de rien. Va-t-il vraiment pouvoir être jugé ? Les légistes estime que la version des faits fournie par Ian Griffin, il s'est défendu alors que Kinga Wolf l'attaquait, ne cadre pas avec les constatations médicales observées sur le corps de la victime. Le nombre important de traces de violence témoigne d'une attaque destinée à blesser, voire à tuer. Les objets qui ont servi à frapper ne portent pas les empreintes de Kinga Wolf, mais uniquement celles de Ian Griffin. Les légistes font remarquer que le suspect ne portait pas de traces de blessures ou de violences visibles. Une évaluation de l'état psychiatrique de Kinga Wolf, effectuée par un médecin anglais qui l'avait soignée, évoque une femme affichant des signes de dépression et d'anxiété. Elle souffrait de sa relation très stressante avec son compagnon, notait le médecin. À propos maintenant de Ian Griffin, l'experte psychologue Sylvie Lefort le décrit comme ayant une personnalité de type borderline, émotionnellement instable, addict à l'alcool et aux médicaments. Les psychiatres Michel Dubec, Henri Greenspan estiment qu'au moment des faits, le discernement de Ian Griffin était altéré. Alina Wolf, la mère de Kinga, raconte au juge d'instruction que sa fille avait basculé dans une vie infernale après avoir rencontré Ian Griffin. Il était tellement méchant avec elle, dit-elle. Quand ils étaient couchés, il lui disait « Ne me parle pas, ne bouge pas ». C'était comme si elle ne pouvait même plus respirer. La mère dit avoir encouragé sa fille à quitter Ian Griffin. Elle lui a répondu que ce n'était pas possible, car il la retrouverait partout. « Elle m'a dit ça 3 jours avant son décès », affirme Alina Wolf. Selon elle, Ian Griffin était avec sa fille par intérêt. Il voulait profiter d'elle, de son argent et vivre à ses crochets. Alors il faut parler un mot quand même si ça fait pas tout dans une affaire. Effectivement, on peut pas se fonder pour accuser quelqu'un uniquement sur les expertises psychologiques et psychiatriques, mais c'est quand même important. Et surtout dans cette affaire où on a du mal à décrypter ce qui s'est passé, on a du mal à suivre la trajectoire de Ian Griffin qui était dans un état manifestement agité ou très instable, c'est une certitude. Francis Triboulet, vous défendez Ian Griffin dans cette affaire. On a vu les analyses psychiatriques et psychologiques qui sont d'ailleurs assez brèves dans le dossier. J'ai pas l'impression qu'on ait beaucoup creusé. Selon vous, il souffrait d'une pathologie évidente ou pas, Ian Griffin?
3: Il a été décrit comme étant borderline. Alors, il y a beaucoup de gens borderline aujourd'hui, mais lui était un...
2: On lit ça partout, hein, dans les rapports d'expertise.
3: Exactement. Donc, il échappe pas à la règle. Mais il y a eu également des rapports toxicologiques. Il y a son état psychique, bien sûr, qui est pas brillant, mais il y a aussi ce qu'il absorbait régulièrement, lui comme Kinga, en termes d'alcool et en termes de médicaments. Et pas n'importe quel médicament, des benzodiazépines. C'est important d'insister sur ce point parce que on a appris lors des enquêtes que l'association benzodiazépine et alcool pouvait avoir un effet dévastateur. C'est peut-être une grande partie de l'explication des faits qui lui ont valu d'être condamné.
2: C'est une espèce de cocktail terrifiant qui aurait pu pousser cet homme à tout casser comme ça, à fracasser une femme avec qui il était plutôt pas mal. Enfin.
3: C'est ce qu'est venu dire la dictologue qu'on a fait citer devant la cour d'assises de Paris. Il est venu expliquer que lui, spécialiste en addictologie, il savait très bien, et c'est connu par la communauté scientifique, que lorsqu'on associe alcool et benzodiazépine, ça peut mener à des réactions de très très grande violence et, ce qui est intéressant aussi, à une perte de mémoire consécutive.
2: Ah bon, alors ça peut aussi être une des explications du blackout, même si je vois Maître Guillaume Trénard qui défend la famille de King of Wolf, qui a l'air un peu dubitatif sur cette question. Alors, une question pour vous, Guillaume Trénard. King of Wolf, elle est décrite aussi comme fragile. Elle a été expertisée quelques mois, je pense, avant le décès, par un médecin anglais. Pourquoi elle est si fragile? Est-ce qu'elle avait peur? La question est ça. Est-ce qu'elle avait peur, finalement, de cet homme, de Ian Griffin?
4: C'est tout le paradoxe de la personnalité de Kinga Wolf, qui est à la fois une femme très forte, une chef d'entreprise hein, à succès, qui mène sa vie de main de maître et qui a réussi beaucoup de choses hein, dans sa vie, à construire une société très importante. Et puis, c'est une femme également qui va devenir très vulnérable dans le cadre de cette relation. Mmh. Parce que elle essaye de contenter Ian Griffin, elle lui a donné tout ce qu'elle pouvait lui donner, elle a de l'argent, c'est vrai, mais également, elle a déménagé, également, elle a quitté son mari, donc elle s'est donnée à 100% à lui. Et elle considère que c'est pas réciproque, que lui n'est pas disponible à 100% pour elle, et pour cause, il a une double vie. Elle ne sait pas jusqu'à où ça peut aller, mais en tout cas, il a une double vie.
2: Il voit toujours son ancien petit ami,
4: c'est ça ? Il habite toujours avec elle, la moitié du temps. Alors... clairement une double vie.
2: Alors c'est un peu compliqué, hein, effectivement, les doubles vies comme ça. Ça veut dire ce que vous le décrivez, Maître Guillaume Trénard, c'est une relation assez toxique quand même.
4: C'est une relation qui est pathologique, qui est toxique, sur fond effectivement de polytoxicomanie de la part de Ian Griffin. On a une personnalité borderline, effectivement, qui ne veut pas dire grand-chose d'un point de vue psychiatrique, mais... Mais voilà, on a quand même une personnalité fragile sur le plan psychiatrique avec une prise régulière d'alcool et de médicaments, les benzodiazépines effectivement, qui sont un cocktail explosif et qui peuvent effectivement créer des réactions de grande violence. Ça a dû participer. Maintenant, c'est pas la cause unique. Ce couple a une histoire en dehors de ces prises de médicaments et de ces crises, et c'est un couple qui est de toute façon pathologique.
2: Maître Francis Triboulet, avocat de Ian Griffin. Alors la mère de Kinga Wolf, vous allez me dire, c'est sa mère. Elle défend sa fille, c'est tout à fait naturel. Elle dit que c'était un homme méchant, pervers, autoritaire. Est-ce que vous avez, ressenti ça vis-à-vis de votre client, quelqu'un qui était sans doute un petit peu dérangé, vous me l'avez dit, qui était fragile, qui prenait trop de médicaments, trop d'alcool, mais est-ce qu'il était à ce point pervers, tordu, au point de vouloir tuer de cette façon cette femme?
3: Il n'avait aucune raison de la tuer. Et la façon dont il s'est présenté à moi dès le premier jour où je l'ai rencontré au parloir de la prison de Wandsworth près de Londres, il s'est montré comme étant un homme dévasté. J'ai jamais senti la moindre once chez lui de perversion. D'ailleurs, les experts n'ont pas relevé qu'il y avait de la perversion chez lui. Certainement un homme qui était très très atteint sur le plan psychologique, voire psychiatrique. Mais ce que vous dites, non, je ne l'ai jamais vu. Je voudrais quand même rappeler aussi que, pour terminer avec cette histoire de médicaments et d'alcool, c'est que Kinga aussi était grande consommatrice d'alcool et de médicaments. Vous avez rappelé au début de l'émission que lorsqu'elle revient au Bristol après cet épisode au restaurant, ce qu'elle fait immédiatement, c'est de commander, alors qu'il est tard, une bouteille de Bordeaux.
2: Ils ont déjà beaucoup bu.
3: Lui va boire deux vodkas, elle commande une bouteille de Bordeaux. Ça donne une idée de la consommation du couple.
2: 5 ans et demi plus tard, le suspect va être jugé.
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2: Retour dans l'heure du crime sur l'affaire Ian Griffin, un homme d'affaires anglais accusé d'avoir massacré sa riche compagne en mai 2009 dans une chambre du palace parisien le Bristol. Il n'a plus que de vagues souvenirs de cette nuit d'horreur. Il est jugé 5 ans et demi après les faits. Lundi 1er décembre 2014, Ian Griffin, 45 ans, grande silhouette, en costume sombre, cheveux noirs, yeux bleus, regard abattu, apparaît dans la cour d'assises de Paris. Il comparaît sous bracelet électronique, il s'appuie sur des béquilles, il avait été remis en liberté en raison d'une grave neuropathie aux membres inférieurs. Un capitaine de la brigade criminelle se souvient d'une sorte de fureur qui transpirait dans la chambre 503. La diffusion des photos de la victime massacrée dans la baignoire frappe d'effroi les jurés. Griffin reste prostré, tête basse. pas un regard pour les images. Quand il se lève, il s'agrippe à la barre. Sa voix est quasiment inaudible. Je sais que ça n'a aucun sens, mais je ne me souviens pas. Je dis la vérité. Si j'avais pensé une seconde qu'un docteur aurait pu aider Kinga, je l'aurais appelé. Griffin n'a que des bribes de souvenirs. Il s'est réveillé dans une chambre sans dessus-dessous. Il a essayé de ranger, de mettre de l'ordre. À propos de Kinga Wolf, il ne dit presque rien. Je l'ai trouvée dans l'après-midi, entre le matelas. Je l'ai mise dans le bain. Elle était froide. L'avocat de Ian Griffin, maître Francis Triboulet, estime que c'est du côté du cerveau dérangé de l'accusé qu'il faut chercher des explications. Selon lui, son client, malade au moment des faits, n'est pas responsable de ses actes. L'avocat général, Philippe Courroy, ne croit pas une seconde à l'hypothèse du trou noir, de l'effacement des souvenirs. Impossible de croire à cette fable, dit-il. Il poursuit, plus de 100 hématomes. Vous en avez du visage jusqu'aux pieds. S'il y a eu autant de traumatismes, c'est parce qu'il a voulu tuer. Pour l'avocat général, Ian Griffin est un lâche qui s'est enfui en laissant derrière lui le panneau ne pas déranger sur la porte de la chambre. Ni fou ni incohérent, Ian Griffin est condamné à 20 ans de prison. Comment peut-on penser que j'ai fait ça à la femme que j'aimais? Ça me tue, c'était totalement accidentel. C'est la vérité et je n'y peux rien. Francis Triboulet est avec nous, avocat à Paris, avocat de Ian Griffin. Et évidemment, vous êtes là au premier rang de ce procès. Alors évidemment, vous l'avez vu avant ce procès, Ian Griffin. Vous lui avez parlé, vous l'avez préparé, comme on dit entre guillemets, à affronter cette confrontation devant les jurés, devant les assises. Pas facile, il parle pas français. Voilà, il y a tout ce décorum qui est impressionnant. 5 ans et demi après les faits, est-ce que Ian Griffin est-il le même homme que celui du Bristol?
3: Je ne l'ai pas connu au moment du Bristol, mais ce que je peux vous dire, c'est que au moment de son procès, c'est un accusé qui n'est pas en état de se défendre. D'abord, il ne parle pas français. Il se souvient pas des faits les plus marquants. Il se présente dans un état de santé qui n'est pas bon du tout, puisque en prison, il a souffert de différentes pathologies, notamment d'une neuropathie extrêmement grave. Il est insaisissable sur le plan psychologique. C'est un homme qui n'est pas en situation de pouvoir se défendre.
2: Mais un mot là-dessus, insaisissable sur le plan psychologique, ça c'est intéressant. Mais pour vous, c'est terrifiant. Vous êtes avocat. Comment défendre un homme pareil si déjà vous n'arrivez pas à comprendre quels mécanismes ont pu amener à ce geste?
3: C'est toute la difficulté, voire l'impossibilité de défendre un homme dont le discernement n'est pas complet, voire est absent, ce qui était mon sentiment.
2: Guillaume Trénard, vous êtes avec nous dans cette heure du crime et votre éclairage, il est important. Vous êtes avocat de la famille de Kinga Wolf. Vous nous direz un mot sur la famille après. Mais qu'est-ce que vous pensez, vous, de cet homme? On ne peut pas l'interroger, finalement. Puisque tout de suite, il y a le rideau qui tombe, je ne me souviens pas.
4: On a parlé tout à l'heure. Moi, je pense qu'il y a une part d'utilitaire dans ce moment.
2: Mais qui continue 5 ans et demi
4: oui,
2: après?
4: Oui, bien sûr, parce qu'en fait, il peut pas répondre aux questions qu'on lui pose. Il veut pas être la personne qui est décrite par la scène de furie meurtrière qui a été constatée par les enquêteurs dans cette chambre d'hôtel. Il veut pas être celui qui a tué sa compagne de plus de 100 hématomes, plus 100 coups portés sur son corps. Il veut pas être cette personne-là. Donc, la parade la plus facile pour lui, c'est de dire « je ne me souviens pas ». C'est une chose de pas se souvenir, il peut y avoir des blackouts, comme vous le disiez tout à l'heure. Maintenant, il y a quelque chose qui m'a toujours étonné, c'est le fait qu'il ne tire aucune conséquence des contestations matérielles qu'on lui apporte. On lui dit, voilà, monsieur Griffin, vous étiez la seule personne dans cette chambre d'hôtel. Et il n'y a pas de contestation possible, les vidéos démontrent que personne n'est rentré dans cette chambre d'hôtel. Donc c'est lui qui a commis ça. Et lui, ce qu'il en tire comme conséquence, quand bien même il ne se souviendrait pas de ce qui s'est passé, c'est de dire, je me suis défendu, elle m'a attaqué. Ou, j'aurais jamais fait ça. Mais attendez, il l'a fait.
2: Il l'a fait.
4: Il peut être aussi, vous m'amenez les preuves et les constatations, je constate que j'ai fait ça et j'explique comment j'ai pu le commettre, ou si je ne m'en souviens pas, je dis que je ne m'en souviens pas, mais là, il va au-delà de tout ça. Il dit ce qui s'est passé, il dit « elle m'a attaqué ». Il dit « je me suis défendu, c'est pas de ma faute ». Vous voyez, donc on est dans une attitude de fuite qui est pas cohérente avec les éléments de l'enquête et les éléments matériels qui sont débattus.
2: attitude de fuite, Francis Triboulet, évidemment, vous n'êtes pas d'accord, mais enfin, on ne va pas revenir là-dessus. Mais attitude de fuite, est-ce qu'il s'excuse, votre client? Et est-ce que ces excuses sont répétées et est-ce qu'elles sont sincères? Ou bien, finalement, il glisse un petit peu sur le cadavre de Kinga Wolf, comme si, effectivement, ça n'existait pas.
3: C'est pas un accusé inhumain. C'est pas un monstre qui a été jugé par la Cour d'assises de Paris. Ce couple est un couple très violent, très pathologique, mais probablement qu'il y avait de l'affection, de l'amour entre eux. Et cet homme qui vivait dans une forme de confort matériel, comme on l'a dit, au crochet de Kinga, certainement pas dans une situation de confort psychologique, puisqu'il est extrêmement perturbé et que tous les deux sont très perturbés et qu'ils entretiennent mutuellement leur perturbation en quelque sorte. Mais un confort matériel, ce type-là, du jour au lendemain, il perd tout. Il perd tout. Donc vous vous imaginez bien qu'il n'a plus rien.
2: Guillaume Trélat, un petit mot. La famille, 20 ans de prison, quelle est la réaction?
4: C'est très compliqué pour eux parce que c'est une famille polonaise. Qui n'a jamais mis les pieds en France. Ils n'ont aucune attache avec la France, et même Kinga non plus. Ils sont là par hasard le week-end dans cet hôtel du Bristol parce qu'ils vont quelques jours après aller se marier à Monaco, mais ils sont pas français, ni l'un ni l'autre. Sa famille, elle vit en Pologne. Ils ont fait le déplacement. Une partie de sa famille, elle fait le déplacement pour le procès. Son père est mort pendant la procédure. Sa mère est tellement affaiblie qu'elle peut pas se déplacer. Il y a son frère qui est présent, un certain nombre de ses amis également. Voilà, ils veulent que la justice soit rendue. Ils constatent qu'effectivement, lors de ce premier procès, la justice a été rendue.
2: L'accusé fait appel. Ian Griffin, furie meurtrière au Bristol. Je n'ai jamais eu personne qui me battait. J'ai peur que tu me tues un jour. L'enquête de l'heure du crime, je vous retrouve dans un instant sur RTL.
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1: Dans l'heure du crime, l'affaire Ian Griffin, un Britannique accusé d'avoir massacré sa compagne dans la chambre d'un palace parisien en mai 2009. Plus de 100 hématomes, condamné à 20 ans de prison en 2014. Deux ans plus tard, il se présente en appel. Lundi 4 avril 2016, Ian Griffin, 46 ans, est rejugé devant la cour d'assises de l'Essonne à Évry. Il se déplace désormais sur un fauteuil roulant. Il reconnaît sa responsabilité dans cette affaire, mais conteste l'intention d'avoir voulu tuer Kinga Wolf. Il n'ira pas plus loin. Il répète qu'il ne se souvient plus de ce qui s'est passé cette nuit-là. Une de ses avocates, Françoise Cotta, indique « On vous parle de furie meurtrière. Moi, je parle de folie meurtrière. Il ne voulait pas tuer. » Il ne maîtrisait plus ses actes. Les derniers mots de l'accusé avant le verdict sont pour exprimer ses remords. « Je suis incroyablement désolé », dit-il. Ian Griffin est condamné à 14 ans de prison. Lundi 6 avril 2009, à 22h54, un mois avant sa mort, Kinga Wolf rédigeait un mail à l'attention de Ian Griffin. « Personne ne m'a jamais battu. Je vais déménager très prochainement. J'ai peur que tu me tues un jour. Assez, c'est assez. »
2: C'est le choc, c'est l'écœurement, la haine. Ce que ça m'évoque, c'est que demain, tout le monde peut sortir, massacrer quelqu'un, dire « j'ai pris des médicaments, j'ai pris de l'alcool, j'ai pas fait attention, je me souviens pas ».
1: La voix de Sabine, une des meilleures amies de Kinga Wolf, c'était dans un documentaire d'enquête criminelle. Maître Guillaume Trénard, vous êtes avec nous depuis le début de cette émission, avocat de la famille de Kinga Wolf. C'est une épreuve supplémentaire pour la famille, puisqu'il y a ce procès en appel, c'est toujours compliqué pour les parties civiles, pour les familles, de revenir à nouveau, effectivement, pour retrouver la personne qui a pu tuer un de vos proches. Est-ce qu'il a changé, cet homme, Ian Griffin? Il est sur un fauteuil roulant, il est affaibli, il est réellement malade. Est-ce que là, il exprime des remords qui paraissent un peu plus pressants et un peu plus importants qu'au premier procès? Est-ce que vous le trouvez changé?
3: Oui, indiscutablement, il a changé. Déjà, il est en fauteuil roulant. Ça, c'est quelque chose de très important et qui a été très largement pris en considération, je pense, par la cour d'assises d'appel dans son verdict. Et puis par ailleurs, effectivement, il a un positionnement un peu différent où il va exprimer énormément de regrets, énormément de remords. Il a compris que ça avait manqué lors du premier procès, que ça lui avait causé préjudice. Et puis, alors, il revient pas sur le blackout, il dit pas qu'il se souvient de ce qui s'est passé, mais en tout cas, il essaye de faire preuve d'un peu plus d'empathie vis-à-vis de la famille de la victime et de Kinga. Et puis voilà, il fait... là, très largement état également de la détérioration de son état de santé. Il a contracté en prison, il a eu un accident neurologique en prison et il a perdu l'usage de ses jambes. Et donc ça, c'est quelque chose dont il fait très largement état.
1: Francis Triboulet, vous êtes avec nous également depuis le début de cette émission, avocat de Ian Griffin, 20 ans au premier procès. 14 ans à ce procès en appel, vous l'avez défendu, Ian Griffin, vous le connaissez bien. La sanction est plus légère qu'au premier procès, parce que finalement, on voulait même lui mettre sans doute plus que ça, plus que 20 ans.
4: Au premier procès, il s'est passé quelque chose d'un petit peu étonnant. C'est que dans ses réquisitions, l'avocat général, c'est-à-dire le procureur, l'avocat général avait proposé une peine qui n'existe pas dans le code pénal.
1: Ah bon ?
4: Oui, il avait requis une peine de 25 ans de réclusion criminelle. Et en matière de meurtre, l'article 362 du code de procédure pénale, qu'avait un petit peu oublié l'avocat général à l'occasion de ce procès, dit que si la cour ne donne pas 30 ans, n'inflige pas 30 ans, elle doit pour le maximum donner 20 ans. C'est-à-dire qu'il n'y avait pas à l'époque de possibilité de peine entre 20 et 30 ans. C'est une disposition du code de procédure pénale. Or, l'avocat général a proposé une peine impossible, qui n'existe pas.
1: Le fait est qu'il a été condamné.
4: Mais ça montre un peu que tout le monde avait perdu la raison à l'occasion de cette procédure.
1: Vous pensez que ça s'était un peu emballé. C'est ce que vous nous dites, maître Francis Triboulet. Reste que c'est compliqué à savoir ce qui s'est passé dans cette chambre 503. On n'a pas tous les indices. Il y a que votre client finalement qui pouvait les donner, qui aurait pu donner un scénario. Et ici est refusé. C'est étonnant parce qu'on pensait que peut-être avec ce deuxième procès, il allait retrouver un peu la mémoire.
4: Est-ce que c'est peut-être pas tout simplement que véritablement, il y a eu un blackout et qu'il ne s'en souvient pas? Cet homme n'est pas un imbécile. Il sait bien qu'il fallait donner des informations et que s'il s'abstenait de donner des informations, il le paierait très cher. Et ça a été le cas.
1: Guillaume Trénard, je le disais tout à l'heure, c'est très important pour les familles, un procès en appel, c'est une, parfois même très cruel, c'est une épreuve compliquée. La famille de Kinga Wolf, comment elle a vécu encore tout ça, cette épreuve? Vous les avez suivis, vous les avez assistés, qu'est-ce que finalement ils attendaient de la justice française? Est-ce qu'ils ont compris ce qui s'est passé?
3: C'était compliqué pour eux, parce que il y a toujours ce sentiment chez les victimes, quand l'accusé fait appel, d'une espèce de double peine pour eux, parce que voilà, ils ont le sentiment d'avoir livré leur vérité lors du premier procès, et c'est très compliqué de le refaire. Ça a quelque chose d'un peu artificiel, ça a quelque chose d'un peu vain. Et donc, effectivement, ils ont essayé de participer à cette procédure d'appel, mais avec, moins de conviction, peut-être aussi moins de confiance en la justice qu'en première instance. Non pas qu'ils avaient été déçus par le verdict de première instance, mais tout simplement parce que ils avaient aussi la volonté de passer à autre chose. Et puis, ils n'ont pas effectivement compris cette décision de la cour d'assises, qui est essentiellement motivée par le fait que Ian Griffin présentait une altération très importante physiquement, en réalité, de son état de santé.
1: La vérité, maître Guillaume Trénard, on l'a pas?
3: On a la vérité dans cette affaire, moi j'en suis convaincu. Il suffit de regarder les descriptions qui ont été données de cette chambre d'hôtel. On sait ce qui s'est passé. Il n'y a aucun suspense par rapport à ça. On sait très bien ce qui s'est passé. Et la qualification de meurtre, c'est-à-dire d'homicide volontaire, a été confirmée par la cour d'assises d'appel.
1: Il manque simplement la
3: parole de l'accusé qui, à mon avis, d'un point de vue très utilitaire, ne se souvenait pas exactement de ce qui s'était passé.
1: Merci beaucoup, maître Guillaume Trénard. Merci, maître Francis Triboulet, d'avoir été les invités de l'heure du crime. Merci à l'équipe de l'émission, rédactrice en chef Justine Vigneault, préparation Romain Diverès, Valentine Bardet, réalisation en direct Nicolas Godet.
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7: Troisième match des Bleus en Coupe du Monde de foot ce vendredi soir 21h face à la Norvège, à vivre en direct et en intégralité à la télé sur M6, à la radio sur RTL et sans alcool à Paris. Consommation interdite sur la voie publique à partir de midi, annonce le préfet de police qui déclare qu'en raison de la canicule qui frappe la France, les hôpitaux sont saturés. Ce vendredi, alors que nous venons de vivre les trois jours les plus chauds de l'histoire de France depuis le début des relevés en 1947, les températures seront bien plus respirables sur la façade atlantique, mais 61 départements restent en vigilance rouge, 25 autres en orange. Les autorités qui lancent encore des appels à la prudence après une nouvelle noyade mortelle. Un jeune homme de 19 ans est décédé en fin d'après-midi dans une base de loisirs en Normandie. Autre conséquence de cette canicule qui dure depuis plus d'une semaine. Désormais, les câbles électriques continuent de subir cette chaleur extrême. 50 000 foyers étaient toujours privés d'électricité dans la soirée, principalement dans les Yvelines. Enedis déclenche sa force d'intervention rapide. À quelques heures du brevet, et toujours en raison de la chaleur, une intersyndicale de l'éducation nationale appelle, elle, les enseignants à la grève face aux conditions de travail qu'elle juge inacceptables. Dans le reste de l'actualité, la mairie de Biarritz prend le relais dès ce vendredi. Les pompiers ont annoncé dans la soirée arrêter les recherches pour tenter de retrouver le plongeur disparu mercredi soir dans l'effondrement d'un pan de falaise. Il a causé la mort de sa compagne. Le bilan du double séisme qui a secoué le Venezuela, le plus puissant depuis au moins un siècle, s'alourdit. Au moins 188 morts d'après les derniers chiffres communiqués par le président du Parlement. Il évoque également 1500 520 blessés et 157 disparus. Deux jours après son démarrage, le plan d'évacuation des 11 000 marins bloqués dans le détroit d'Ormuz est finalement suspendu. Cela fait suite à une attaque survenue ce jeudi qui a visé un navire qui empruntait le passage, annonce l'Organisation Maritime Internationale. Et puis après la PlayStation, autour des Xbox, Microsoft va augmenter le prix de sa console de jeux vidéo de 100 à 150 dollars dans le monde entier à partir du 1er août. Le groupe évoque une flambée des prix des composants en raison de l'intelligence artificielle. La météo, avec encore, on le disait, 61 départements en vigilance rouge canicule, 25 autres en orange. Dans le ciel, grand soleil avec un petit risque d'orage ponctuel au nord. Des averses orageuses sur les reliefs et des orages plus marqués en soirée de la Normandie au Pays de la Loire. Les températures, 20 à 27 degrés le matin, 25 à 41 l'après-midi, avec une chute brutale du mercure dans l'ouest, 25 degrés au Havre, c'est 14 de moins que ce jeudi, ou encore moins 11 à Brest où il fera 26. Les courses, c'est en nocturne à Anguin-Soisy, départ 20h15. 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
8: Bonjour, heureux de vous retrouver avec pour vous aujourd'hui une grosse tête légende de la station, empereur éternel de RTL, Fabrice.
9: Bonjour à tous, bonjour.
8: Puisqu'on est en pleine Coupe du Monde, une grosse tête qui ne peut pas voir le football en peinture, Hector Obaik. Une grosse tête aussi bruyante dans l'émission qu'un supporter avec un tambour, Caroline Diamant.
10: Bonjour.
8: Une grosse tête qui a dû plus souvent souffler dans le ballon que taper dedans, Gaël Chakalov.
11: Je rêve.
12: Bonjour.
8: Et une grosse tête jamais hors jeu, mais souvent à la limite, Laurent Baffy.
13: Bonjour.
8: On attend Christophe Beaugrand, il manque une grosse tête, il est en retard, donc j'ai évidemment prévenu le public ici présent dans le studio qui le sifflera honteusement dès qu'il arrivera. Vous êtes d'accord, monsieur Fabrice? On doit être à l'heure à la radio.
13: Ah, c'est indispensable.
8: Surtout quand on est en direct, comme nous, à 15h30.
13: Mais bien sûr.
8: Ce 25 juin, puisque je vous le rappelle, nous sommes le 25 juin.
13: Fabrice. Ah bon, vous faites bien de me le dire.
11: Ah, oui.
8: Vous suivez la Coupe du Monde de football?
12: Non, je suis pas à la Coupe du Monde de football.
8: J'étais sûr que vous voyez pas le football en peinture, c'est ce que j'ai dit.
12: Non, c'est pas possible.
8: Mais vraiment pas, alors.
12: Non, en plus, c'est toujours pareil. Il y en a un qui gagne, l'autre qui perd. Je comprends pas le truc. Je comprends pas. C'est toujours le même scénario.
14: Ben voilà. J'ai jamais entendu parler des matchs nuls.
12: Voilà, match nul. Enfin, c'est bien, ça fait trois options. Passionnant, non?
8: Heureusement que nous, on aime le foot, hein, monsieur Fabrice, quand même.
13: Évidemment, on est des gens cultivés, on est des gens d'un certain niveau. On adore le football, on en est malade, même.
8: Et je vous ai mis à côté une pom-pom girl.
13: Oui.
11: Ça va, ça vous convient?
13: Ça demande qu'à vivre. Hein. C'est vraiment...
8: Elle s'est mise en petite tenue pour vous.
13: Mais je vois bien, quasiment nu, je suis dans un état...
11: Pas exagéré, j'ai quelques centimètres de tissu quand même.
13: C'est d'autant plus suggestif.
8: Vous connaissez monsieur Fabrice?
11: Mais pas du tout, enfin je le connais évidemment de nom, cette légende.
13: Oui,
11: on se connaît pas. On se connaît pas dans l'intimité en fait, non?
13: Non, ah ben ça non.
11: Voilà.
13: Non.
11: Alors,
13: croyez bien, je le regarde. Regrette, mais non.
11: Mais moi aussi.
15: C'est vrai. T'as rencontré sa délicieuse épouse qui est dans les coulisses?
11: Oui.
14: C'est moi, je dirais plutôt sa veuve.
13: Ma femme sait faire la part des choses.
8: Et puis attention, monsieur Fabrice n'est pas contre un petit écart de temps en temps, non?
13: Non. Non, non, d'autant plus que maintenant, faut pas non plus rêver sur n'importe quoi. Faut rester dans
8: ses trier.
13: Rester raisonnable. Non, le mariage est une chose fort agréable.
8: Ah, c'est vrai?
13: Ah oui.
8: Oui.
14: Sacha Guitry.
13: 40 ans. 40 ans que je suis marié, tu te rends compte?
8: Ben vous faites bien, tiens, monsieur Baffy, de nous ramener à l'émission avec une première citation que voici. C'est pour Jean-Yves Martin, qui habite Villejuif, qui a dit « Passer pour un idiot aux yeux d'un imbécile... »
13: Ah oui,
12: tout le monde... une velouté de...
8: Pardon. Parce que c'est vrai que tout le monde la connaît, cette phrase. « Passer pour un idiot aux yeux d'un imbécile est une... »
12: Alors, allez-y. « Est une velouté... » Oh là là.
14: « Velouté.
12: »« Est une volupté de fin gourmet. »«
8: Est une volupté de fin gourmet. » Je vois que vous connaissez la phrase, bravo.
15: Alors, dis-nous, dis-y qui c'est qui
14: qu'il est. C'est pas la biche.
8: Ce n'est pas la biche.
14: C'est pas Pierre Dac.
8: Mais c'est un dramaturge. C'est un dramaturge.
15: C'est pas Tristan Bernard.
8: Non, mais on est dans.
15: C'est pas Jules Renard.
13: Fédo.
8: Non, je peux vous donner son vrai nom puisqu'il avait un pseudonyme en tant que dramaturge et romancier. Son vrai nom, c'était Monsieur Moineau.
13: C'est pas Jules Renard, non?
8: Non. Non, non bah, s'il s'appelle Moineau, il prend pas Renard comme pseudo.
14: Edith Piaf?
13: Moineau. Qui ça peut être, Moineau?
15: Attendez, ah, ouais. Moineau.
8: C'était Monsieur Moineau, mais il a pris.
13: 20e siècle?
8: Ah, il est effectivement un dramaturge du début du 20e et de la deuxième moitié du 19e.
7: Exemples de pièces?
14: C'est pas Anouilh?
8: Ah, ce n'est pas Jean Anouilh. Non, mais c'est un. Écoutez,
14: c'est. Oui, c'est un classique.
15: Bah, attendez, on a dit la biche.
8: Non, c'est
15: on a dit Fédo, c'est le troisième.
12: Courteline.
8: Courteline, oui. Bonne réponse de Hector Obalt, c'est Courteline.
12: Non mais c'est pas grâce à moi, c'est grâce à madame, elle a dit le troisième, c'était
8: Caroline Diamant.
12: Caroline Diamant.
8: Qu'est-ce qu'elle a dit qui vous a aidé?
12: Elle m'a mis sur la voie.
8: Vous aimez bien.
7: Il y a un truc entre vous
8: deux. Vous aimez bien Caroline
12: oui,
8: Diamant.
12: Bah, oui. Franchement c'est la mieux.
8: Pourquoi c'est la mienne?
15: Dans sa catégorie d'âge.
14: Tu penses que Picasso aurait aimé peindre Ribéry?
12: Ribéry? Qui c'est Ribéry?
14: Ah, qui connaît rien en foot, vraiment. Là.
8: Ouais, enfin, Ribéry, faut dire. Mesdames et messieurs, vous venez de comprendre que nous venons d'assister à l'arrivée de Christophe Beaugrand. J'ai cru que le public sifflait Hector Obalk parce qu'il connaissait pas Ribéry.
14: Oui, l'un n'empêche pas l'autre.
12: J'ai eu un petit peu peur parce que j'ai confondu Ribéry avec Ribéra, qui est un peintre, et je me suis dit, tiens, c'est moi qu'on eu, ok.
8: Et puis Ribéry, c'est pas tout jeune non plus, monsieur Baffy. Hein,
14: je ne suis pas tout jeune moi-même.
8: Eh ben oui, ça fait quand même un petit moment qu'il joue plus.
14: J'ai un demi-Fabrice en âge.
8: Où est-ce que vous étiez, monsieur Beaugrand?
10: Eh ben là, j'étais dans Neuilly, mon scooter est tombé en panne, donc je me suis garé comme un cochon, et je suis venu à pied, et il fait un petit peu chaud, donc je transpire comme une vache.
7: Mais enlève ta chemise.
10: Oui, ah bah dis donc, elle est toujours aussi cochonne. Elle manque pas une occasion. Hein. Donc je suis confus, excusez-moi. Si un garagiste m'écoute, bonjour. Et n'hésitez pas, je sais pas ce qu'il a, il ne démarre plus.
8: Votre scooter?
10: Oui, pas le garagiste.
8: Bon, bah écoutez, je crois qu'on va enchaîner.
10: Oui, c'est ça. C'est
8: avec
10: bien.
8: La citation suivante pour Sarah Gassan, qui habite Chambéry, qui a dit « Souvenez-vous, quand vous êtes mort, vous ne savez pas que vous êtes mort. Ce sont seulement les autres qui souffrent. Ben, c'est pareil quand vous êtes con. »
15: Jean-Yann?
8: Non, c'est pas Jean-Yann.
15: C'est américain?
8: C'est américain.
15: C'est un
13: Woody Allen.
8: Woody Allen.
15: Groucho Marx?
8: Non. Et d'ailleurs, il a une autre phrase que j'aime beaucoup qui dit « Si votre patron vous déprime, regardez-le à travers les dents d'une fourchette et imaginez-le en prison.
7: » Jerry Lewis?
14: Burns?
8: Non, non.
15: Est-ce qu'il faisait des talk shows?
13: C'est un écrivain?
8: Il est toujours en vie.
10: Des talk shows? Il est présent?
8: C'est pas Jay Leno.
10: David Letterman.
8: Non, c'est quelqu'un d'ailleurs dont c'est l'anniversaire aujourd'hui.
15: Fallon, Jimmy Fallon.
8: Si vous avez vérifié l'éphéméride.
15: Ben non. Ben non, je pense que Ricky Gervais.
8: Quoi?
7: Ricky Gervais.
8: C'est Ricky Gervais. Oh, bonne réponse de Gaël Tchakaloff. C'est Ricky Gervais.
10: Bravo.
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8: Une question pour Aurélie Médina, qui habite Ouville dans la Manche. En quelle occasion les médias font-ils régulièrement appel au cabinet Occurrence?
15: Est-ce que c'est un cabinet qui gère les scandales?
10: Non, c'est un cabinet qui compte les manifestants. Ils ont proposé un comptage de manifestants.

0: Ils font des photos aériennes quand sur une rue, par exemple, et ils arrivent à, en faisant un quadrillage à dire en fonction de l'espace que prend la manifestation, il ne peut pas y avoir plus de tant de personnes en fait. Et parfois sur certaines places, on se rappelle au moment de la manif pour tous, quand il y avait un monde insensé autour de, bah, c'était pas possible d'avoir 800 000 personnes par exemple autour de la Concorde. Oui. C'était pas physiquement possible, donc c'était forcément un chiffre faux.
1: Et donc maintenant, on fait appel effectivement à un cabinet soi-disant indépendant, parce que je crois qu'il y a déjà des polémiques autour aussi du cabinet dont on dit qu'il soutient un peu trop le gouvernement.
0: Ah bah donc il est indépendant.
1: Donc allez savoir qui vous dit la vérité. En tout cas, par exemple, est-ce que vous êtes capable, à vue de nez, de dire combien il y a de personnes dans la salle, monsieur ?
2: 100.
1: 100 pour vous ?
3: 150.
1: 150.
0: Moi, je dirais 103.
1: 103 ici.
4: Eh ben, moi, je sais combien il y en a.
5: S'il a plus de scooter, il veut un 103.
4: Moi, je crois qu'il y en a 110.
6: 80.
1: 110. 80 pour monsieur Obalk. Alors, il y en a combien dans la salle ?
5: Comptez-vous.
1: Comptez-vous.
0: Ah, bah, ça va être long.
1: Ce qui est génial, c'est que vous, vous ne bougez pas. Vous êtes assis. Il y a quoi ? Il y a 6 rangs. On n'arrive déjà pas à vous compter. Alors, imaginez pour les manifestations. Comment ils font ? Selon Thierry, qui est évidemment le chef de ce studio, Titi, qu'on surnomme Titi, qui est le père de tous les autres vigiles, hein, il a beaucoup, beaucoup procréé.
4: Il a,
5: on l'appelle Petit Gronchat.
4: Il fabrique tous les vigiles, ils sont tous de Titi.
1: Oui, tous.
4: Tous.
1: Partout. Tous, c'est que ses enfants, les vigiles. Il dit qu'il y en a 89 personnes aujourd'hui.
4: Donc alors, aujourd'hui ?
1: Bon, en tout cas, l'essentiel, c'est que ce soit les meilleurs qui soient là aujourd'hui.
0: Bien sûr. Bien
1: sûr. Bravo. Alors. Là, selon les applaudissements et les oui, ils sont 15. Une autre question, et cette fois, ce sera pour Marion Cazotte, qui habite Sainte-Radegonde. C'est dans l'Aveyron, Sainte-Radegonde. Et c'est une question peinture. Je profite évidemment de la présence de monsieur Obalk.
6: Je n'en abuserai pas.
1: Pour vous interroger sur une toile qui nous présente l'Annonciation. Alors, pour ceux qui ne sont pas religieux, peut-être vous pouvez rappeler ce qu'est l'Annonciation, monsieur Obalk.
6: C'est très simple. Si vous avez à la gauche de la peinture, un monsieur avec des anges. À la droite de la peinture, une jeune femme assise. C'est une annonciation. Tu réfléchis pas, tu sais que c'est une annonciation. Maintenant, si tu veux savoir qu'est-ce que ça représente, qu'est-ce que ça veut dire. En gros, ça veut dire que c'est un ange qui explique à la Vierge qu'elle n'est pas Vierge. Et ça, personne ne comprend jamais. Surtout
5: les enfants.
6: Elle
5: est toujours Vierge. Mais elle va avoir une surprise.
0: J'ai rien compris.
6: C'est ça.
1: C'est ça l'Annonciation.
6: L'Annonciation, c'est quand, en vérité, elle vient d'apprendre que de deux choses, et deux choses à la fois. En moins d'une minute, elle apprend que elle va concevoir un enfant alors qu'elle est vierge, c'est pas possible. Et deuxièmement, que cet enfant, c'est pas n'importe qui, puisque c'est le Fils de Dieu.
4: Donc, l'Annonciation, c'est le moment où on lui apprend qu'elle est enceinte.
6: Ouais. Et la qui visitation, lui dit c'est quand elle va en parler à Sainte-Élisabeth.
1: C'est un ange qui lui dit ça.
4: Ah, c'est un ange.
6: C'est un ange qui lui dit ça.
1: On sait quel ange?
6: Oui, Gabriel, je pense.
1: Gabriel.
4: Ah, c'est mignon.
1: C'est ça, l'Annonciation. C'est très bien expliqué, monsieur Obalk. Sauf que, justement, là, cette Annonciation dont je vais vous parler, et je vais vous demander qui en est le peintre, c'est une Annonciation un peu différente, parce que ce qu'on voit à droite, d'habitude, est à gauche, et ce qu'on voit à gauche est à droite. Et en plus, au milieu, il y a un chat qui, soi-disant, est un symbole satanique.
4: Ah bah oui.
1: Mais à qui doit-on cette toile qui, effectivement, met la Vierge côté gauche au lieu du côté droit, ou côté droit au lieu du côté gauche, et l'ange Gabriel, pareil, inversement.
5: C'est pas Dali ?
1: Dali, non.
4: Est-ce que c'est un...
6: Non, mais il y a deux syllabes, comme dans Dali.
4: Lida ? Miro ?
6: Deux syllabes, comme dans Dali.
4: Miro ?
1: Miro, non.
3: 19e siècle.
1: Vous dites?
6: C'est Lotto.
1: Lotto! Bonne réponse! Excellente réponse!
4: Soyez bienvenus pour ce tirage
6: Lotto. C'est un tableau très énigmatique du 16e siècle qui fait penser à Dali, d'où la bonne intuition de mon camarade à gauche.
5: Merci Hector, tu viens de gagner au Lotto, bravo.
6: Mais en effet, c'est qu'il y a un chat comme ça, on dirait un tableau de Balthus, alors que c'est un tableau d'un peintre de la Renaissance italienne qui s'appelle Lotto.
1: Son prénom à Lotto.
5: Le complémentaire au moins.
6: Lorenzo.
4: Boule noire.
6: Lorenzo.
1: Lorenzo, ah, je croyais que c'était Ingrid. Ingrid Lotto. En tout cas, le Lotto en question, c'est L-O-2-T-O. Hein. Rien à voir, évidemment, avec votre Lotto à vous. Lorenzo, d'ailleurs, il s'appelait Lorenzo Lotto, c'est bien ça ?
6: C'est exactement ça.
1: C'est un bon peintre ?
6: C'est un excellent peintre, comme tous les peintres maniéristes du XVIe siècle. C'est-à-dire, c'est un peintre où tout d'un coup, on arrive à un moment où, de toute façon, tout le monde sait très bien peindre, et ceux qui s'en tirent, c'est ceux qui n'essaient pas d'imiter la réalité, mais qui inventent des choses plus charmantes, plus sensuelles, plus fantaisistes les unes que les autres. Il s'agit de Lotto en premier, mais également Michel-Ange et plein d'autres.
1: Et le Titien, c'est à cette époque-là ?
6: Oui, c'est un des seuls peintres du XVIe siècle qui n'est pas maniériste. Il dit non, Non, ça suffit.
1: Il fait
6: maniérisme.
1: Il a

0: Votre maniériste de maniérer, ça suffit. Donc quand il y a quelqu'un, non mais c'est vrai, quand dans les tableaux de Lotto, imaginez, ou de n'importe quel peintre maniériste, y compris Parmesan, ce qui vous voudrez, ils ont tous des mains Parmesan. Qui sont, comment pourrais-je dire, avec les doigts qui pendent ou qui font comme ça.
1: Parmesan, c'est un copain de Carpaccio.
0: Totalement, totalement pareil.
2: Ou de Bacon.
0: La même chose. Alors que chez Titien, quand ils prennent un objet, ils le prennent comme un prolo, vous voyez, comme ça, ils font pas comme ça, c'est-à-dire avec les doigts.
3: Voilà. Quand tu disais maniériste, c'est sur ce qu'il peigne, pas la façon dont il peigne.
0: Les deux à la fois, t'as tout à fait raison. Bonne remarque de madame.
2: Elle a pas fait exprès.
4: Ils vont finir par se pécho, les deux. Hein.
2: Ouais, il se passe quelque chose.
1: Remarquez, s'il faut un enfant, j'en veux bien. Hein.
3: Non, mais je peux pas faire des enfants et me marier avec toutes les grosses têtes masculines.
1: Oh, il y a de la place pour tout le monde. En tout cas, belle réponse d'Hector Robic. C'était bien Lotto, Lorenzo Lotto.
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1: Maxime, un auditeur liégeois, veut intervenir sur l'antenne. Bonjour Maxime.
7: Oui, bonjour.
1: Enfin,
7: bonjour,
1: j'imagine Maxime. Que vous êtes liégeois, puisque vous me demandez quand est-ce qu'on revient sur Liège. Vous dites sur Liège, vous d'ailleurs.
7: Exactement, oui.
1: Ah. Vous êtes timide, Maxime?
7: Non, oui, un petit peu stressé.
1: Ah, le pauvre.
7: Je suis content de vous entendre.
1: Je suis sûr que c'est la présence de Monsieur Fabrice qui vous intimide, non?
7: Ah, son expérience et sa sonnerie de la valise.
1: Ah, sa sonnerie. Ah, vous lui réclamez sa sonnerie de la valise.
2: Ah, la sonnerie, la joue.
1: Ah, oui, oui. Peut-être que, franchement, on pourrait demander à Monsieur Fabrice pour faire plaisir aux auditeurs belges dont il a été l'idole pendant des années. Et aussi pour rappeler aux plus jeunes qui écoutent les grosses têtes, parce que plus ça, plus on a des auditeurs jeunes, ils nous écoutent en podcast, mais ils savent pas qu'à l'époque, quand on appelait, quand on téléphonait à quelqu'un, on avait cette petite sonnerie d'attente.
8: Je me lance, alors.
1: Je vous en prie, Monsieur Fabrice, c'est votre moment de gloire. Dans l'émission.
8: Oui, je ne sais plus faire que ça, d'ailleurs.
1: Mais c'est pas mal.
8: Alors, voici donc le téléphone des années d'autrefois, ce qui va rappeler de très bons moments à ceux qui nous écoutent. J'y vais.
2: Voilà. C'est génial.
3: J'adore.
2: Bravo, bravo.
3: C'est énorme.
8: 35 ans de carrière pour en arriver là.
3: J'adore.
1: Ça vous fait plaisir, Maxime?
7: Oui, et voilà, donc je disais dans mon message que... Pendant les mois d'été, on ne vous a plus en direct, entre guillemets, et donc
1: oui.
7: On est sur des best-of. Oui. Et
2: votre
7: voilà,
2: joie retombe, du coup.
9: Ben oui. Parce que là, vous êtes au max de la joie après une saison entière de grosses têtes.
1: Ce que je propose, c'est qu'on lise pas tout votre mail, Maxime.
7: Ah, ben, c'est comme vous voulez, oui.
2: Il est déçu.
3: Ah, non, c'est gentil. Il est stressé, moi.
9: Il veut rester avec nous, ça se trouve.
4: Maxime, t'as quel âge?
7: Ça y est. J'ai 32 ans.
2: Tu veux te faire dépucheler par une cochonne, une vraie?
9: Mais quelle horreur!
1: Maxime, c'est très gentil d'avoir appelé en tout cas et restez fidèle à RTL. On essaiera de venir à Liège très vite pour vous remonter le moral. Mickaël, maintenant. Bonjour, Mickaël.
10: Bonjour Laurent, bonjour à toute l'équipe, bonjour au public.
1: Ah ben voilà, Mickaël est moins timide, on le sent.
9: Bonjour Mickaël.
1: Alors Mickaël va partir pour la Polynésie, c'est bien ça?
10: Oh. Oui, j'ai la chance d'être muté dans mon cadre professionnel en Polynésie française.
1: Ouais.
10: Et donc il me reste un petit mois en métropole avant de partir.
1: Oui.
10: Et je voulais profiter pour aller voir deux, trois choses, et notamment le spectacle du fabuleux Hector Robic.
1: Ah oui, très bien.
9: C'est ça qui est fabuleux.
10: Sauf que c'est un peu compliqué au niveau planning, etc. Et donc, vis-à-vis de ma femme, il me fallait une bonne excuse pour y aller.
1: Oui.
10: Je me suis dit, sachant que je suis assez loin de Paris et qu'il me faut quand même au moins deux jours pour venir faire l'aller-retour, dormir sur place. Je me suis dit, si l'équipe des Grosses Têtes et Hector Robin pouvaient m'offrir des places pour son spectacle à Paris, j'aurais une très bonne excuse à donner à ma femme.
3: Vous y allez avec qui, monsieur?
10: En Polynésie, avec toute ma famille.
3: Ah, non, voir le spectacle d'Hector Robin.
2: Bon, repassez-nous le belge.
10: Je y aller avec ma femme, ouais.
1: De toute façon, si vous voulez voir monsieur Robin, vous avez tout le mois de juillet, il sera au Festival d'Avignon pendant l'été.
10: Oui, alors c'est pas le côté, mais pourquoi pas.
2: Et vous après, il est à la plage naturiste du Cap d'Agde, ça. C'est mieux pour vous.
9: Vous êtes où,
2: avec son pinceau.
1: Parce qu'il travaille pas pendant l'été, vous voyez. Donc, voilà, au mois de juillet, il sera au Festival d'Avignon. Puis après, à la rentrée, il sera à nouveau au Théâtre Libre. Mais il y aura quelques dates en province, mais pas prévues chez vous. Je vois Lyon, Genève, Toulouse, Metz et Montpellier pour les mois à venir. Mais ça, ce sera jusqu'en 2027. On aura le temps d'en reparler. Vous reviendrez aux grosses têtes la saison prochaine, Hector.
0: Si vous voulez.
1: Ben, on commencera si je veux, mais bien sûr que je veux. Mickaël, en tout cas, vous souhaite une belle mutation jusqu'en Polynésie. Ouais, ouais. Faites quoi comme métier?
2: Gendarme.
6: Je suis gendarme.
1: Un gendarme.
2: Ouais, on l'a entendu, hein. Au vocabulaire un peu limité.
0: Oh non, là, ça va pas. Ça, c'est dégueulasse. Ça, c'est dégueulasse de dire ça. Vous aurez une place gratuite à Avignon.
2: Voilà. Vous allez au contrôle, vous dites papier.
1: Vous avez vu qu'Obalka, il se dit, tiens, un gendarme, ça peut m'aider en cas d'arrestation, d'amende ou quoi que ce soit. Donc, vous aurez vos places gratuites pour Avignon. Monsieur le gendarme, rompez. Catherine, maintenant. Bonjour, Catherine.
11: Bonjour, monsieur Ruquier.
1: Alors, Catherine, elle nous écoute.
4: Bonjour, Catherine.
1: C'est incroyable. Au Texas.
11: Bonjour, bonjour.
1: Vous êtes au Texas, c'est ça?
2: Où ça?
4: À Dallas.
11: Eh oui, à San Antonio.
1: Oh. Incroyable.
4: Il y a les Spurs.
11: Eh oui.
1: From the States.
11: Exactly, Mr. Ruquier.
1: Eh oui, vous avez la Coupe du Monde de football chez vous en ce moment, alors.
11: Eh oui, j'y vais cet après-midi, justement.
1: C'est pas vrai.
2: Eh oui.
11: Ouais.
1: Et alors, dites, vous voulez donner un petit conseil à Caroline Diamant, je vois dans votre mail.
11: Absolument, parce que il y a quelques semaines, je l'ai entendu parler de l'air fryer.
1: Oui.
2: Ah, le nazi.
11: Oui. Et donc, moi qui ne savais pas cuisiner, qui avait honte, parce que quand je recevais des amis, c'était plutôt la pizza livrée à la maison.
1: Oui.
11: Et puis, une amie m'a donné un air fryer et depuis, je fais la cuisine presque comme un chef. Donc, Caroline, il faut y aller.
3: Ah ben, écoutez, c'est gentil. Mais je suis pas sûr de savoir comment le brancher. Très sincèrement.
2: Mais air fryer.
1: Ça part de loin.
11: Si vous savez tout brancher, Caroline.
9: Oh, ah, vous la connaissez bien.
1: Ah oui, prise mâle, prise femelle, elle est très forte.
11: Voilà, exactement. Donc, elle sait faire la différence.
1: L'air fryer a changé votre vie. Bah, Catherine, en tout cas, quand vous revenez sur le sol français, n'hésitez pas à venir nous voir ici au studio à Neuilly-sur-Seine.
11: Absolument, je suis venue déjà l'année dernière. Et
2: je me rappelle, très bien.
1: Génial. Eh ben, écoutez, on vous embrasse, Catherine. Have a good time. On termine avec David. David qui nous écoute depuis plusieurs décennies, ça veut dire depuis l'époque de Philippe Bouvard. David, bonjour.
12: Oui, bonjour.
1: Bonjour.
4: Ouais, bonjour.
12: Oui, je vous écoute depuis quelques décennies. Effectivement, quand j'étais enfant, même chez mes parents, on écoutait Philippe Bouvard.
1: Eh ben voilà.
12: Et puis désormais, je vous écoute. C'est pour ça que je suis très content d'entendre Fabrice aujourd'hui, parce que je l'ai écouté il y a déjà quelques décennies.
8: Merci monsieur, ça me rajeunit, ça fait plaisir.
1: Vous voulez qu'il vous fasse le téléphone?
8: Merci en tous les cas.
12: Ça me rajeunit également.
2: Il a été peint par l'auto, vous saviez ça.
1: Quel âge vous avez, David?
12: 53 ans.
1: Ah, ans.
8: C'est un gamin.
1: C'est un gamin.
12: Mais oui, c'est pour ça.
1: Mais vous avez écouté Vive l'Empereur, La Case Trésor, Casino Parade, les émissions voilà. Avec notre regrettée Sophie.
12: Je suis pas si vieux que ça non plus. Vous avez écouté les émissions,
1: non, Fabrice, à l'époque, travaillait du premier étage de la Tour Eiffel, hein, Fabrice, avec un porte-voix.
2: Ah bon, il s'en rappelle plus.
8: Oui, c'est impressionnant. Ça m'est arrivé, mais c'était des soirs de brinque quand même. J'étais dans un état avancé.
1: Rien à ajouter, David?
12: Si, je suis très content aussi d'écouter Laurent Baffy, puisque je suis un lecteur assidu de ses dictionnaires.
2: Ah oui, merci David.
1: Et on se retrouve tout de suite après. Bravo David.
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1: Une question pour Christian Roussel. Monsieur Roussel habite Paris 18e et la question concerne Fanatics, l'américain Fanatics. Mais qu'est-ce qui est effrayé par l'arrivée de Fanatics ?
2: Est-ce que c'est en un seul mot ?
1: Oui, F-A-N-A-T-I-C-S.
3: C'est une marque ?
1: C'est une marque américaine, Fanatics, et cette marque fait une grosse concurrence à une autre marque célèbre.
4: C'est technologique ? Intelligence artificielle ?
1: Pas du tout.
3: Est-ce une boisson ?
1: Alors, une boisson, non.
5: Est-ce que c'est utilitaire ?
1: Pardon ?
5: C'est utilitaire ?
1: Utilitaire, non.
3: Est-ce que ça se mange ?
2: Va dans du précis, Gaël.
6: Ben, il y a, genre y a 8 couteau.
2: Millions de trucs.
6: Non mais ça va, je t'ai rien fait, détends-toi Minou.
7: Détends-toi Minou.
8: Est-ce que c'est palpable ou c'est un service ?
1: Pour tout vous dire, il y a très peu de marques concurrentes et jusqu'alors, la marque qu'on cherche, elle, était quasiment monopolistique. Voyez.
3: Est-ce qu'elle était également américaine, cette marque
1: non,
3: concurrente ?
1: Pas du
3: française,
1: pas
4: chinoise, chinoise.
1: Chinoise, non. Mais c'était effectivement une marque italienne au départ.
4: Ah. Pour faire le café.
1: Non, qui est concurrencée aujourd'hui par cette marque américaine.
3: La mozzarella.
1: Non, non, non.
8: Laurent,
1: non.
8: Répondez-moi, est-ce que c'est palpable ?
1: Palpable, oui.
3: Est-ce que ça se mange ?
1: Non.
8: C'est un objet.
1: Alors, attention, c'est intéressant ce que vous dites là.
3: Oui.
1: Parce que cette marque a un mot homonyme qui se mange.
2: Un quoi ?
1: Je vous explique, chère Caroline. On cherche un nom de marque.
2: Oui.
1: Que la marque américaine Fanatics concurrence. Et même va encore plus concurrencer dans les années à venir, puisque cette marque a un contrat à partir de 2031 qui va faire qu'effectivement la marque qu'on cherche, la marque européenne, italienne précisément, évidemment est embêtée pour les années à venir.
4: Pour les glaces ?
1: Et cette marque-là a effectivement un homonyme, c'est-à-dire que c'est le même nom pour quelque chose qui se mange, mais qui n'a rien à voir avec la marque.
2: Est-ce que la marque homonyme est une glace ?
1: Pas du tout.
3: Est-ce que ça sonne italien ?
1: Est-ce que ça sonne italien ? Oui.
8: Ah. Ils vendent quelque chose.
1: Comment ça, ils vendent quelque chose ?
2: Bah oui,
1: comme toutes les marques, vous savez.
8: Non, mais est-ce qu'elles vendent un produit à l'unité ?
1: À l'unité ? Alors, à l'unité, ça dépend ce que vous appelez à l'unité.
2: Par exemple,
8: j'appelle
2: les pâtes ?
8: Ça un. Un, c'est une unité.
2: Non, mais les pâtes, par exemple, on n'en achète pas une.
8: Alors, un paquet, c'est une unité.
1: Qu'est-ce que vous dites ?
8: Un paquet. Ça se vend en paquet
1: de pâtes. Exact.
8: Des chewing-gums, Hollywood.
1: Non.
3: Alors, est-ce qu'on en a tous, à votre avis, nous tous, là ?
8: Alors, t'as un beau paquet, toi, oui.
3: Merci, c'est gentil.
1: RTL, en tout cas, nous en a offert il y a quelques semaines.
3: Des chocolats.
1: Ici, aux uns et aux autres. Et en ce moment, évidemment, il y a c'est l'époque où on parle beaucoup et où ça se vend beaucoup.
8: C'est l'arrivée de l'été qui vous fait dire que c'est la période, non ?
1: Pas du tout.
6: Est-ce que c'est un produit typiquement italien ?
1: Non.
8: Est-ce que ça coûte plus de 10 euros ?
1: Alors, je vais vous dire, ça peut coûter très très cher. C'est ça le problème d'ailleurs de...
8: Et c'est fait en plusieurs matières ?
1: De cette marque, c'est que quand vous commencez à acheter, ça ne s'arrête pas.
6: Vous en avez, vous ?
1: J'ai eu ça. J'ai eu, quand j'étais gamin, j'ai eu ça.
4: Vous dites, c'est un jouet ?
1: Un jouet, non.
2: Alors vous dites... C'est des cigarettes ?
1: Des cigarettes,
3: vous dites, ça ne s'arrête pas, c'est quelque chose que l'on recharge. Donc on est obligé de racheter quelque chose
1: pour
3: que ça
1: marche. On ne recharge pas, mais en tout cas, c'est quelque chose qui pousse à l'achat, ça c'est vrai.
8: Des vignettes Panini.
1: Des vignettes Panini, bonne réponse de Laurent Baffi.
3: Eh oui,
1: un panini, ça se mange aussi, vous voyez, c'est un sandwich italien,
3: oui,
1: mais ça
3: vrai.
1: N'a rien à voir avec la marque Panini, marque des vignettes des footballeurs, entre autres, mais il n'y a pas que le football, hein, y a d'autres albums qui permettent de collectionner ainsi des vignettes de sport ou autres, et c'est vrai que Panini va avoir un concurrent américain, et le problème, c'est que la Fédération Internationale de Football, la FIFA, a annoncé qu'elle s'engageait avec le concurrent américain Fanatics,
3: aïe.
1: Qui va effectivement concurrencer les vignettes Panini à partir de 2031. Vous me direz qu'ils ont encore quelques années de bon devant eux,
2: oui,
1: mais quand même
2: ouais.
1: C'est embêtant pour la marque Panini. Vous avez collectionné les vignettes, monsieur
4: non,
1: Fabrice ?
4: Non, je ne peux pas avoir tous les vices quand même. Hein.
1: Vous, c'était...
8: Les images d'Épinal.
1: Non, je me souviens, monsieur Fabrice, je vous ai vu dans différents almanachs à l'époque où j'étais auditeur de RTL, vous collectionniez les chemins de fer, le rail.
4: Ah oui, ça, j'avais des petits trains électriques.
8: Sidérophiles.
4: Mais c'est une plaie ouverte et faut pas m'en parler.
3: Ah bon, pourquoi ?
1: Pourquoi ?
4: Ben parce que je ne les ai plus, j'ai été obligé de les revendre lorsque j'ai déménagé, parce que je n'avais pas la place. Et c'est une plaie ouverte.
8: C'est du rail, la vie.
1: Pour Stéphane Tavenard, qui habite dans l'Aude, comment les médecins, au XVIIe siècle, dépistaient-ils chez les malades la présence de sucre dans les urines ?
4: Ils buvaient les urines.
1: Non.
4: comment non j'y étais.
1: Au XVIIe siècle, comment les médecins dépistaient la présence de sucre dans
4: avec
1: les yeux.
4: Un animal.
1: Oui.
4: C'était, je sais pas, une...
3: Le chat.
1: Non.
2: Bah, c'était plus loin.
3: Ah, les abeilles.
4: Des
3: ça,
4: abeilles.
3: Ça faisait venir les abeilles.
4: Des insectes.
6: Les ours.
3: Oui, bien sûr.
8: Les quand ours, les ours débarquent.
3: Bien sûr.
4: Des insectes.
1: Des insectes, oui.
3: Des fourmis.
4: Des fourmis.
1: Des fourmis. Effectivement, on mettait de l'urine qu'on versait auprès des fourmis. Si les fourmis étaient attirées par votre urine, c'est que vous aviez du diabète. C'était tout simple à l'époque. Bonne réponse collective. Quel est le nom de la teinture d'opium safranée? Et là encore, on reste dans la médecine. Teinture d'opium safranée qu'on utilisait autrefois fréquemment en médecine.
8: Teinture d'iode?
1: Non. Une teinture alcoolique d'opium, addictive, hein, évidemment, mais qu'on utilisait, par exemple, pour les traitements de diarrhée ou de... ah bah oui, oui.
2: C'est pas ce qu'on appelle l'absinthe?
4: Laudanum. Laudanum.
1: Le Laudanum. Bonne réponse de Monsieur Fabrice.
3: Ah oui, mais parce que la diarrhée, il l'a, pour le coup. C'est,
2: mais non, mais je croyais qu'on soignait les fous avec le Laudanum.
1: Ah bah écoutez, peut-être les fous aussi, mais c'était surtout une préparation qui venait du pavot au départ,
4: oui,
1: et qui était prescrite dans les traitements symptomatiques des diarrhées aiguës et chroniques résistantes à tout autre traitement médicamenteux. La teinture d'opium adoucie par du sucre était appelée le Laudanum. Monsieur Fabrice, vous avez eu ça déjà?
4: Encore une fois, je peux pas tout avoir. Hein. Je vais vous faire une liste pour la prochaine émission. Je vous dirai ce dont vous pouvez parler.
6: Mais c'est vrai que l'opium, ça constipe. Ça, je peux.
4: Ah bon? Le détail est charmant.
3: Pourquoi tu en prends souvent?
6: Non, mais moi, j'ai pris de l'opium.
1: Mais comment ça, vous avez pris de l'opium?
6: Après mon bac, quand j'avais 17 ans, je suis partie avec ma meilleure amie en Inde. Pour 3 semaines, on est revenu 6 mois après, parce qu'on a rencontré des joueurs de polo à Delhi.
2: Oh,
6: absolument charmants. Et bref.
3: Non, mais. C'est n'importe quoi.
1: Et les c'est gars... chouette la vie des riches.
6: Non, pas du tout, rien à voir. Et en fait,
2: non,
6: les gars...
2: rien à voir, bien sûr.
6: Voilà. Rien à voir. Et en
4: ça,
6: fait, les gars.
4: Savez-vous qu'en Indochine française, c'était l'État français, par l'intermédiaire de la Régie française des tabacs, qui vendait l'opium officiellement dans des bureaux dans les villes.
1: Bah c'est
4: vous en foutez éperdument dans ce que je
3: non,
4: vous
3: non,
4: raconte.
3: Non, non, non, non, non, c'est bien Fabrice, on rajoutera des rires.
1: C'est peut-être ce qu'a acheté Madame Tchakalov.
6: Non, mais moi je n'ai rien acheté, les gars nous ont emmenés dans une voiture faire le
1: une
6: tour
1: polo,
6: de l'Inde.
1: Une polo,
2: Mais tu te rends compte que vous êtes complètement folle.
6: Mais quoi? Mais non, pas du
2: mais
6: tout.
2: Mais c'était complètement...
3: Mais c'était son métier.
6: Mais non, mais enfin bon, c'était des anglo-indiens qui faisaient... L'un était joueur de polo et l'autre faisait de l'import-export d'objets d'art. Bon bref.
2: Bien sûr.
6: On est monté dans
3: leur bagnole. Quoi.
6: On est monté dans leur bagnole, on avait 17 ans, et voilà. Puis ils ont commencé à nous faire fumer, à nous faire avaler des
2: trucs. Bah voilà, t'envoies tes filles au bout du monde. Et pour fêter le bac à 17 ans, elles se retrouvent en train de fumer de l'opium, la voiture de 2 inconnus.
3: Et elles rentrent 6 mois plus tard.
8: Et elles ont fini aux toilettes, c'était
6: water polo. On est tombées follement amoureuses, bref. Finalement, il a fallu qu'on rentre parce qu'on était inscrites à la fac, etc. Et quand on est rentrées, nos mères étaient à l'aéroport, elles nous ont dit, vous avez vraiment une drôle de gueule et tout, on avait perdu 20 kilos chacune. Et ma mère m'a emmenée au service des maladies tropicales à Cochin. Et là, la médecin m'a tenu les yeux comme ça, m'a ouvert les yeux. Elle m'a dit, mais vous avez pris de la drogue dure? J'ai dit, non, pas du tout. Mais qu'avez-vous pris? J'ai dit, j'ai juste pris de l'opium. Et ben, on a été en cure de désintox toutes les deux pendant un mois. Donc ça m'a servi de leçon, je peux dire, depuis je touche plus à la drogue.
8: Donc mais faut le dire aux enfants, l'opium c'est pas bien.
6: Mais tout ça pour vous dire que sur le moment c'était génial, avec cette petite contrainte, mais... c'est que ça constipe.
3: Mais c'est bien, les côtés pratiques.
1: Ça évite la tourista à l'étranger, c'est pas mal.
3: Voilà, ah bah en Inde c'est pas plus mal.
1: En Normandie aussi, hein, ma mère en servait à table souvent.
4: En Normandie?
1: Oui, de la tarte opium.
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1: Allez, une question peinture pour Monsieur Obalk. Oui, oui. À l'attention de Cindy Barge, qui habite Sorvigne-les-Mines, c'est en Saône-et-Loire. C'est un peintre italien, mort à Londres d'ailleurs, qu'il s'agit d'identifier. On le connaît surtout pour sa fille qui est devenue plus célèbre que lui, ce peintre né à Pise et mort à Londres. De quelle famille célèbre de peintres, de père en fille, s'agit-il ?
12: Gentileschi.
1: Gentileschi, bonne réponse. Orazio Gentileschi était peintre lui-même, un peintre italien. Caravagesque, ça veut dire qu'il s'inspirait du Caravage, c'est
12: ouais,
1: ça?
12: Ouais, c'est toujours...
13: Non, ça veut dire qu'il avait une remorque.
12: Il y a une cinquantaine de peintres qui s'inspirent de Caravage dans tous les pays du monde. Et comme par hasard, la plus connue d'entre eux, c'est Gentileschi au Artemisia.
1: Et la fille peignait mieux que son père, alors?
12: Ce que je veux dire surtout, c'est que c'est parce que c'est une fille qu'on en parle, voilà, c'est ça que je veux dire.
2: Oh, alors là.
12: Oui, c'est la vérité. C'est
2: alors
12: la vérité.
2: Là.
12: C'est la vérité.
2: Mais Hector, ça va pas?
12: Mais si, c'est la vérité.
2: Mais il y a que des peintres hommes.
12: J'essaye.
2: Pour une fois, il y a une
12: parce
2: fille.
12: Parce que c'est une société patriarcale. On peut pas y changer quelque chose, mais on va pas changer l'histoire, on va pas changer le passé. En mettant des numéros 2 à la place des numéros 1, sous prétexte que c'est des femmes. Ce qu'il faut faire, c'est qu'il y ait plus de chance pour les femmes aujourd'hui, mais on va pas changer de passé, je répète. Et ça m'énerve ceux qui font ça. Et souvent, c'est des incultes en plus.
13: Ah, là, je suis d'accord.
1: Ce que vous voulez dire, c'est que on a choisi des femmes dans la peinture par le passé parce qu'elles étaient femmes, parce qu'il n'y en avait pas beaucoup et qu'il fallait bien en trouver quelques-unes, c'est ça?
12: Parce qu'il y a une révision de l'histoire qui a consisté à dire qu'il faut absolument trouver des femmes. Et en effet, il y en a des pas mauvaises. Il n'empêche qu'elles ne sont pas au niveau de Caravage. Oh là là!
13: Frida Kahlo, Lampinski, t'aimes bien ou pas?
12: Ça, c'est du 20e siècle.
13: Oui,
12: ça va.
13: Peu importe, c'est des femmes.
12: Oui, tout à fait, mais au 20e siècle, ça va.
13: Tu aimes bien ou pas?
12: Il n'y a pas de société. Non. Non. Non, mais on ne va pas m'emmerder là-dessus. Et vous n'allez pas me dire que c'est parce que c'est des femmes que je les aime pas.
14: Est-ce qu'il y a des femmes très bonnes que vous aimez?
12: Mais bien sûr qu'il y en a.
14: Ah oui, donne des noms. S'il vous plaît.
2: Accouche!
12: Sonia Delaunay.
14: Oui. Ah oui,
13: à part Sonia.
14: Il y en a plein à l'Elysée.
12: Nathanaël Herbelin.
13: Ah, ça a l'air regarder les tableaux. Hein.
12: Vous connaissez pas, c'est pas de votre faute.
13: Herbelin, non.
12: Voilà. Et puis la meilleure de tous, c'est celle qui coûte le plus cher sur le marché aujourd'hui, c'est Marlène Dumas. C'est une sud-américaine.
13: Ouais, elle confesse les gens.
15: Marlène Dumas.
1: Non, je connais pas Marlène Dumas, moi.
13: Je connais pas bien.
14: C'est la sœur de Mireille.
12: Ça doit être la peintre qui...
1: D'où vous la sortez, Marlène Dumas?
12: Elle a même fait une commande du Louvre, où elle a fait toutes les fresques qui se trouvent au pavillon des arts primitifs.
13: Ah, les fresques,
2: ça se trouve, ils se foutent de notre.
13: Non, je les connais, c'est des fresques.
12: Non, elle est vérifiée. J'aime pas quand on se moque de moi. Non, j'aime pas ça. C'est pas la peine. Alors que moi, je vous aime bien, Madame de Diamant.
15: Non mais le truc c'est qu'on n'y connaît tellement rien que tu mais peux nous raconter des choses. Hein,
12: oui, mais vérifie tout seul. Oh là là là là là là. Ah non mais ça m'énerve ce truc. Tout d'un coup, il y a des gens, je fais des exposés comme ça sur toute l'histoire de la peinture du 17e, et les gens écoutent, ils devraient apprendre. Ceux qui n'y connaissent en plus rien, c'est-à-dire ceux qui ont 16 ans ou 17 ans, viennent me voir d'un air intelligent, me disent « Oui monsieur Malc, c'est bien, pourquoi vous avez pas mis de femme ? Comme si j'avais le choix. » Mais c'est quand même dingue, c'est d'un coup ils croient s'y connaître, c'est con. Et tout d'un coup ils ont... Je leur ferai un exposé sur la science astronomique au 14e siècle. Tout ce qu'ils sauraient dire, c'est, alors qu'ils y connaissent rien, tiens, combien il y a de femmes? Mais c'est absurde d'avoir cette vision-là des choses, qu'on puisse l'avoir sur notre époque contemporaine. Fort bien, mais pas pour refaire le passé.
13: Attends, on va être à l'antenne bientôt.
1: Il n'a pas tout à fait tort.
2: Attendez, c'est absolument pas de ça qu'on parle. Vous parliez d'une femme peintre. Et lui, il a critiqué cette femme peintre en disant non, elle n'était pas meilleure que son père.
1: C'est vrai.
2: Non, c'était pas l'inverse.
12: C'est-à-dire que j'ai juste dit qu'il y avait plein de gens qui peignaient dans le sillage de Caravage. Et il y en a des dizaines et des dizaines. Et comme par hasard, la seule qu'on cite, c'est Artemisia. Et c'est injuste.
1: Et le Orazio Gentileschi, là, alors, il
12: est très bon, c'est son père.
1: Ah.
12: Mais il est excellent, lui.
15: Ah, c'est forcément un homme.
12: Non, pas du tout.
1: Ah oui, ah oui.
12: Pas du tout, c'est un très bon peintre aussi bon que sa fille, d'ailleurs.
1: Et par rapport au Caravage?
12: Eh ben voilà, c'est juste des microbes.
1: On va passer à une autre question pour monsieur Baffy, qui s'ennuie et qui a envie d'une question.
13: Non, j'adore la peinture et j'adore Hector.
1: C'est vrai?
13: Ah oui, vraiment, il est passionnant.
1: Eh ben là, je vais vous parler des gastéropodes.
13: Oui.
1: Pourquoi appelle-t-on les escargots des gastéropodes?
13: Parce qu'ils ont l'estomac sur le pied.
1: C'est-à-dire?
13: Gastéro, estomac, pod, pied.
1: Excellente réponse de Laurent Baffy.
15: Ils ont l'estomac dans les talons?
1: Exactement, en quelque sorte.
13: Et vous savez ce que c'est un escargot?
1: Allez-y.
16: dans mon dictionnaire, c'est une limace qui a accédé à la propriété.
15: Oh, c'est joli.
1: Oh, c'est joli. Oh.
15: J'avais peur d'un truc vulgaire, là, franchement, c'est joli.
16: Avec des grosses couilles.
15: Ça m'étonnait aussi. Ça pouvait pas durer.
1: Pour Leïla Roux, question suivante. Madame Roux habite Montpellier dans l'Hérault. Pour quelle raison Sissi Impératrice est là?
2: Ah, ça c'est pour moi.
1: Ça va plaire à Caroline Diamant parce que vous avez une passion pour Sissi Impératrice.
2: Absolument.
1: Qui s'appelait d'ailleurs de son vrai nom, Sissi?
2: Elisabeth.
1: Parfait. Elisabeth de Wittelsbach.
2: Tout à fait, puisqu'elle était née sur le lac de Starnberg.
1: Voilà. Elle est morte assassinée à Genève.
2: Tout à fait.
1: Le 10 septembre 1898.
2: Je vous fais confiance.
1: La pauvre Sissi. Mais ma question, la voici. Pour quelle raison Sissi, impératrice, a-t-elle reçu 12 000 ducats de son époux au lendemain de sa nuit de noces?
16: Parce qu'elle a sucé Delon.
6: Parce que elle a pas, je sais, parce que moi je suis allée en Bavière, elle a pas voulu coucher avec,
2: quoi. Ah, bah, ça va de jouer les riches.
6: Ah, moi je suis allée en Bavière en rentrant d'Inde. J'ai pris mon cheval. J'ai fait un détour
16: par Vienne. J'étais défoncé au thé vert.
6: Non, mais ça va pas. Mais
12: arrêtez de vous moquer de...
15: Alors, elle avait l'air d'être sûre de la réponse.
6: Non, c'était mon
17: cadeau. Pour renflouer sa famille.
6: Non, parce qu'elle avait refusé de consommer le mariage. Elle lui a donné de l'argent en échange, Louis II de Bavière. Non, c'est pas ça.
1: C'est-à-dire, expliquez.
6: Elle a refusé de coucher avec lui.
2: Mais elle était mariée avec François Joseph. Espèce d'andouille qui a été en Bavière en vacances.
15: Tu peux écouter.
1: Mais qu'est-ce que t'as contre elle? C'est vrai qu'elle est idiote, mais c'est pas une raison.
2: Mais elle te dit Louis II de Bavière.
6: Mais bon, je me suis trompée.
17: Pour qu'elle accepte de revenir à Vienne, de le suivre à Vienne.
1: Non, pour quelle raison? Et pourtant, la question...
2: Ah, je crois que j'ai une idée.
1: Allez-y.
2: Elle détestait sa belle-mère, Sophie, la mère de l'empereur, bien sûr, qui avait abdiqué pour que son fils soit président, François Joseph, donc, et pas Louis II de Bavière.
6: Oui, bon, ça va.
2: Et donc, peut-être que, comme elle détestait, il lui a offert pour qu'elle reste au château.
1: Non, c'est beaucoup plus simple
16: elle
1: que ça.
16: Elle vendait quelque chose.
2: Parce qu'elle était effectivement vierge pendant la nuit.
1: Et donc, elle a touché
2: de l'argent pour sa virginité.
1: Excellente réponse de Caroline Diamant.
12: Pardon, c'était exactement la réponse qu'avait fait la dame blonde en face de moi.
15: Oh, mais ça va pas, non?
6: Madame Blonde. Oui, oui, madame Pipi, donne-moi 5 euros, ça va bien se passer.
1: Je crois pas que
15: non, non, 5 euros que si t'es vierge.
1: Je crois pas que c'est ce qu'elle... Bah, alors, elle va pas les gagner.
16: Tu te rends compte de tout le pognon que t'as perdu, Gaëlle?
15: Non, mais c'est une sorte de bonus, en fait.
1: C'est pas ça. Ce que vous aviez dit, pardon,
6: mais
1: Gaëlle.
6: Si, c'est exactement ce que j'avais dit, merci Hector.
1: Mais oui, vous l'avez mal dit, alors.
2: Je suis d'accord.
6: Ah, bah, je suis désolée, moi, je suis pas les mots.
12: Bien sûr, c'est facile de la reprendre, parce qu'elle a dit Louis II, le dire France Joseph.
17: Oui, mais alors, non,
12: mais Franciose.
16: Il y a l'art et la Bavière.
12: Parce que normalement, c'est Franciose, ok.
17: Il y a tout de même une question qu'on peut se poser. François Joseph, doutait-il de la virginité de Sissi pour aller satisfait jusqu'à lui donner une pareille somme? Bah, enfin, quand même,
1: elle
17: on peut se poser
1: 16
17: la
1: ans,
17: question.
1: Elle avait 16 ans.
17: Bah, justement, à 16 ans.
16: Pas trouver une pucelle à 16 ans.
15: Bah, aujourd'hui, non, c'est difficile.
2: Peut-être qu'on versait la dot que si on avait constaté la virginité.
1: Absolument.
17: La dot, c'est elle qui l'aurait versée, voyons. C'est le contraire.
1: Sissi a reçu 12 000 ducats de son époux François-Joseph Ier. En effet, parce qu'elle était vierge, c'était un usage à l'époque, un usage qui était...
2: J'aime bien cet usage.
1: Ah oui? Vous êtes arrivée vierge au mariage, Caroline?
16: Elle est arrivée, c'est bien.
15: Ça m'étonnerait quand même.
2: Non, bah non.
1: Voyez, et vous, Gaël Chakalov?
16: Bah ça, c'est une plaisanterie.
1: Pour avoir en tout cas une indemnité de virginité comme Sissi, avant, il faut dire non, non. Voilà, tout simplement, la conclusion.
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1: Le livre du jour est signé Fred Coconut, c'est son nom. Hein. Peut-être qu'il faut dire Coconut, mais c'est plus rigolo Coconut. On verra tout à l'heure avec lui comment il a choisi ce pseudonyme en tant que...
15: Oui, j'imagine que c'est pas son vrai nom, effectivement.
1: Pas loin.
16: Ça donne envie de voir ses boules.
1: Pas loin, et en tout cas, c'est un dessinateur de bande dessinée très drôle, Fred Coconut. Et il publie le dico des mots oubliés. C'est préfacé par Muriel Gilbert. Alors, Muriel Gilbert, vous l'entendez peut-être sur sur RTL, puisque elle nous donne chaque semaine, et plus particulièrement le week-end, des conseils sur la langue française. Ah oui. Et le dico des mots oubliés, quelque chose d'amusant, parce que ça vous donne effectivement une occasion d'enrichir votre vocabulaire, tout en regardant des dessins amusants, puisque pour chaque définition de mots à relancer dans votre vocabulaire, des mots à utiliser, de mots oubliés, c'est le principe, mais un petit dessin qui va avec. Par exemple, retrouverez-vous ce mot? Ce sera ma question, avant qu'on parle avec Fred Coconut. Ce mot féminin, dont voici la définition. Faculté, capacité de faire par hasard une découverte inattendue et d'en saisir l'utilité scientifique ou pratique.
3: Oui.
1: Et oui, c'est quelque chose de connu. Hein,
3: ce c'est que pas la sérendipité ou sérendipité.
1: Excellente
3: comme ça.
1: Réponse de Christophe Beaugrand. Oh. Bravo Christophe Beaugrand. Parce qu'il fallait connaître quand même le mot sérendipité, et on a donc au téléphone monsieur Coconut. Comment je dois vous appeler, Fred? Coconut, Coconut, comment je dois prononcer?
19: Coconut, c'est bien.
1: Et, ça va bien. Et c'est vrai. Bonjour. Que votre vrai nom, c'est Friedrich Kokosnus, c'est ça?
20: Alors, et vous avez un air frais.
21: Bonjour Friedrich, quel bonheur de vous parler.
19: Alors, c'est une invention...
1: Wikipédia?
19: De Wikipédia, qui n'a rien à voir avec mon vrai nom. Et donc, en général, quand les gens me demandent si Fred Coconut est mon vrai nom, je dis c'est mon vrai pseudonyme.
1: Ah oui, bah c'est une bonne réponse, effectivement. Bah, c'est quoi votre vrai nom, monsieur Coconut?
19: Ah, bah ça, c'est un mystère. Il faut chercher sur Internet, peut-être, mais ça n'a aucun intérêt.
1: C'est secret. En tout cas, vous êtes auteur de bande dessinée. Vos premiers dessins étaient dans une revue catholique. Ensuite, vous avez fait que
19: ça
1: choisir.
19: Aussi, c'est n'importe quoi.
1: Et alors, vos premiers dessins, vous les avez faits où alors?
19: Alors, je les ai faits dans un journal où je faisais mon service militaire il y a donc une quarantaine d'années. Et donc, ça devait être Armée d'aujourd'hui, sur lequel j'ai publié mes premiers dessins. Voilà, mais je suis surtout dessinateur d'humour et pas, même si je suis estampillé bande dessinée, mais...
20: Non, on le sent l'humour, hein, il n'est pas le pas.
3: Oh, arrêtez de l'embêter.
1: Alors, ces mots oubliés, en tout cas, c'est intéressant parce que ça nous permet effectivement d'enrichir notre vocabulaire. Alors, il y a des mots qu'on connaît déjà, hein, dans ceux que vous proposez dans votre dico.
19: Oui, oui, bien sûr.
1: Préfacé par Muriel Gilbert, mais il y en a d'autres, effectivement, qui nous permettent d'enrichir notre...
20: Par exemple, hein.
1: Notre conversation, ou parfois même, d'ailleurs, de préciser certains mots. Le mot épicène est un mot que j'utilise très régulièrement
20: sur les prénoms,
1: en parlant d'un prénom, par exemple, un prénom épicène, mais j'ignorais en fait que les mots bébé, habile, élève ou enfant étaient eux aussi des mots épicènes. Ce qu'on veut dire par là, c'est qu'effectivement, que ce soit du masculin ou du féminin, le mot ne change pas. Un enfant, ça reste pareil si c'est un garçon ou une fille, pareil pour un bébé, pareil pour le mot élève. C'est bien ça, épicène?
19: Oui, absolument, et y compris pour habile, élève ou agréable, ça ne bouge pas. Et ça, c'est le genre de petite recherche que j'ai faite. Et même Muriel Gilbert, que je connais depuis un certain nombre d'années et qui a eu la gentillesse de faire la préface, elle a reconnu dans son émission Un bonbon sur la langue qu'elle connaissait pas tous les mots que j'ai trouvés, ce qui était vraiment hyper humble de sa part, alors qu'elle travaille, elle est correctrice au Monde depuis moult années.
20: Moult, donc, alors, par exemple, moult.
19: Moult, c'est un village en Normandie que Laurent doit connaître, Moult, pas très loin de Caen.
1: Ah, très bien, non, je connaissais pas Moult.
21: C'est très bon avec des frites.
19: Ah oui, c'est pas mal.
1: Parlons de l'apocope, un nom féminin. Oui. On va pouvoir faire jouer mes grosses têtes avec votre dessin qui illustre ce nom féminin. Une apocope, c'est l'abréviation d'un mot complet, mais effectivement, on garde uniquement les premières, on va dire premières syllabes pour résumer, ou les premières lettres d'un mot, contrairement à d'autres mots qu'on va garder dans leur intégralité. Exemple, télévision, ça donne télé.
20: Ah, vous voyez,
1: c'est une apocope. Et là, il y a un dessin qui illustre ce mot apocope, une apocope. À vous de retrouver combien il y a d'apocopes. C'est un petit jeu que propose le dico des mots oubliés de monsieur Coconut. On voit deux jeunes gens qui sont sur leur téléphone portable, ils discutent et voilà leur conversation. Comptez bien et essayez de retrouver le nombre d'apocopes dans cette conversation. Le prof de maths a crevé son pneu en allant au ciné. pas sympa, je suis deg. Il a été obligé de prendre un taxi. Alors, à votre avis, combien d'apocopes là-dedans?
5: 5.
7: 8. Ouais,
22: moi, j'en ai 6, là.
7: J'en ai 8, moi.
23: Ah, non, j'en ai 6.
24: Il y en a plus que 6. Il y en a plus que 6. Il y en a 7.
1: 7 apocopes.
24: Voilà. J'ai raté la 7e. Je les ai toutes.
1: Alors, le prof, évidemment, c'est
24: un professeur.
1: Apocope de professeur. Maths. Apocope de mathématiques.
23: Pneus.
1: Apocope de pneumatiques.
23: Ciné.
1: Ciné. Apocope de cinématographe.
23: Deg.
1: Pas sympa, vous avez oublié
7: sympathique.
1: Apocope de sympathique.
23: Ouais.
1: Deg, apocope de dégoûté. Et il a été obligé de prendre un taxi. Apocope de...
7: Taximètre.
1: Taximètre. Ah. Bravo, ça en fait 7. Voilà, 7 apocopes. On s'est pas trompé, c'est bien ça, monsieur Coconut?
19: Oui, bravo.
7: J'ai dit 8, je suis deg.
22: Mais je connaissais pas taximètre.
1: Taximètre, moi non plus.
19: Oui, c'était le mot d'origine, puisqu'il y avait un compteur qui était le taximètre. C'est ça qui comptait votre trajet.
1: D'accord. Alors, par exemple, bus, c'est l'inverse d'une apocope, puisqu'on dit bus à la place d'un autobus. Comment on appelle ça quand on garde la fin au lieu de garder le début?
19: Ah, ça, c'est une bonne question, mais je n'ai pas la réponse.
1: Eh ben, merci. Eh ben, bien fait.
22: Alors, on donnait des leçons à Muriel Gilbert et on n'a pas la réponse.
7: On vous envoie votre livre.
1: Eh ben, bien fait, Friedrich Kokosnuss. Retourne dans tes écoles catholiques.
19: Ah, c'est pas mal.
1: Une question pour Mehdi Badjoub, qui habite Saint-Martin-d'Hères, dans l'Isère. Et la question concerne un célèbre résistant français qui, il faut le dire, s'est jeté par la fenêtre de l'avenue Foch. On était au 84 avenue Foch à l'époque. C'était le quartier général de la Gestapo à Paris.
23: Oui, hein. Rue c'est Mike Brandt.
7: Oh, il a pas été à la Gestapo, Mike Brandt.
1: Non, là, écoutez, on est en 1944. Mike Brandt était même pas né, ma pauvre Caroline. Et effectivement, c'est pour ne pas parler aux Allemands, pour ne pas parler à la Gestapo, qu'il s'est jeté par la fenêtre. Il était menotté dans le dos, il se levait de sa chaise, il a ouvert la fenêtre de la chambre de Bonn dans laquelle il était enfermé pour se jeter dans le vide.
17: Mais ouais. comment il a ouvert la fenêtre s'il était menotté dans le dos?
7: Elle était peut-être ouverte.
1: Ah bah non, il a ouvert la fenêtre de la chambre de Bonn, j'imagine.
23: Avec sa bouche.
1: Bah, c'est, on peut être menotté dans le dos. Regardez ce que je suis en train de faire. Et hop, et vous ouvrez comme ça.
7: Ah, vous faites bien
17: dans le dos.
23: Non, mais autrement, avec ta bouche.
24: Non, mais on peut être menotté devant.
1: Quoi?
24: Enfin, j'imagine.
7: Ah, la sadomaso.
1: Mais non, puisque je viens de vous dire qu'il était menotté dans le dos.
24: Ah oui, alors. Oui, c'est compliqué quand même d'ouvrir.
7: Ah ben non.
1: Ben non, c'est très simple. Vous êtes menotté dans le dos, vous mettez le dos à la fenêtre et vous
7: touches le chambranle.
1: Voilà, enfin ça me paraît pas compliqué, c'est pas ça. Le plus dur, c'est de se jeter par la fenêtre.
7: Oui, c'est pas courageux.
1: C'est pas de l'ouvrir, voyez-vous.
17: La non, fenêtre. Le plus dur, c'est de trouver son nom.
24: Est-ce que aujourd'hui, il y a, en hommage à son geste,
17: oui, une avenue, une rue,
7: une fenêtre?
24: Non, mais un square. C'est pas Monsieur Trousseau.
1: Ah ben, il est mieux que ça, il est au Panthéon actuellement.
7: C'est pas Manoukian?
1: Manoukian, non.
7: Alors, il est au-dessus de Joséphine Baker?
1: Oh, il est de toute façon rentré au Panthéon bien avant Joséphine Baker.
22: Est-ce qu'il a laissé son nom à une rue, une avenue?
1: Oh, c'est vraiment... des tas d'avenues. Alors, je veux dire, même moi, c'est le nom du collège où je suis allé.
22: Ah bon?
1: Je veux dire. Alors, il a des tas de lycées, collèges à travers la France.
22: C'est un écrivain?
1: Mais non, c'était un journaliste, résistant français. Il est mort forcément jeune, il avait 40 ans, quand il s'est jeté de l'avenue Foch, de la fenêtre de la Gestapo.
7: Du rez-de-chaussée.
1: Et il est rentré au Panthéon, vous pouvez vous en souvenir, parce que c'est assez récent tout de même. Il y a un peu plus de 10 ans, il est rentré au Panthéon en 2015.
7: Ah, oui. C'est une seule syllabe, son nom.
1: Non, pas du tout. Là, c'est une question de culture générale.
24: Oui, bah, c'est pour ça que vous comptez sur moi.
7: Est-ce qu'il a peint d'étoiles, ça pourrait aider?
1: Ah non, ça va pas aider Hector Obalk.
23: Il était journaliste dans quel journal?
1: Oh, il était journaliste, homme politique aussi. Alors, je suis pas sûr d'avoir le journal et je crois pas que ça va vous aider beaucoup si je vous donne le journal.
17: C'était pas Mandel?
1: Comment vous dites?
17: Georges Mandel?
1: Ah, Georges Mandel, non.
22: Est-ce qu'il a un nom qui sonne typiquement français?
1: Il a un nom, d'ailleurs, je crois savoir qu'il a une de ses, on va dire, descendantes qui est une journaliste française.
24: Célèbre?
1: Oui, enfin célèbre, tout est relatif.
24: En tout cas, elle est en activité encore aujourd'hui.
1: Et moi, je la connais, en tout cas.
22: Elle fait de la radio, de la télévision, cette
1: femme? Journaliste politique.
23: Non. Pierre Brossolette.
1: Pierre Brossolette, bonne réponse. Heureusement que vous êtes là.
7: Eh oui.
1: Excellente réponse de Gaël Tchakaloff.
23: Je vous apprends aussi, Gaël. Je vous apprends aussi, Gaël.
1: Non, mais... Ça suffit.
24: Elle est complètement secouée. Ah, non,
15: bah... En tout cas, elle est très humble, je trouve.
1: Ne soyez pas jalouse, elle a trouvé la réponse.
24: Ah non, bravo. Ça, je suis d'accord, bravo.
15: Grâce
24: bravo.
15: À Sylvie Pierre-Brossolette.
1: Exactement, ouais. Journaliste Sylvie Pierre-Brossolette, qui est descendante de Pierre Brossolette. Moi, j'étais au collège Brossolette, donc je connais le nom depuis que je suis gamin.
15: Mais forcément. Effectivement, il est connu, ce nom.
1: Mais bah, Pierre ouais. Brossolette s'est jeté de la fenêtre, et c'est quand même courageux, oui. Pour ne pas parler aux Français. Et il était effectivement...
15: Aux Allemands.
1: J'ai dit quoi ?
15: Aux Français.
1: Aux Français, aux Allemands.
15: Bon, vous savez, à l'époque, on ne sait pas.
1: Et moi, quand j'étais au collège Brossolette, parce qu'évidemment, on nous avait raconté l'histoire, et qu'il y a une prof qui nous interrogeait, je disais, si vous m'interrogez trop longtemps, je me jette par la fenêtre. Mais non, mais c'est quand même un acte héroïque absolument oui. Incroyable, vous vous rendez compte. Oui. Il d'ailleurs d'abord tombé sur le balcon du 4e étage, aïe. Et puis après, sur l'avenue Foch, gravement blessé, il a succombé à ses blessures vers 22h à l'hôpital de la Salpêtrière, sans avoir jamais parlé, à part son nom, il n'a donné qu'un nom, le sien. Bravo et hommage à Pierre Brossolette, qui méritait quand même qu'on retienne son patronyme. Il y en a un autre, tiens. Un autre de patronyme à retrouver, ce sera pour Estelle Guillotot, qui habite le Tigné dans les Alpes-Maritimes. Juste avant les infos de 17h, ça devrait aller vite, vous devriez trouver. Il nous reste quelques minutes seulement. C'est un parlementaire britannique, mais qui est mort ici, à Neuilly-sur-Seine. Enfin, je vous dis ici, pas dans le studio RTL, hein, puisqu'il est mort en 1890.
23: Israéli.
1: Non, mais tout le monde connaît encore ce parlementaire britannique mort ici, à Neuilly-sur-Seine, parce qu'il faut le dire, il a laissé une empreinte à Paris, dans notre capitale française.
20: Wallace.
1: Richard Wallace. Bonne réponse de Laurent Baffier-Cliquet.
20: Les fontaines Wallace, à l'époque, il n'y avait pas d'eau dans Paris, ça l'a sensibilisé, sa femme aussi, donc il était très riche, et il a offert 200 fontaines à Paris, des fontaines qui existent encore, la manufacture existe encore, et j'ai la chance d'en posséder une, car c'est un bout de Paris que j'ai chez moi.
1: C'est pas vrai.
23: Alors
20: si, c'est vrai.
1: Vous avez une fontaine Wallace à la maison.
23: Et tu l'as volée?
20: Et non, je connais la fonderie qui les fabrique encore, c'est sublime, c'est un objet d'art. Les fontaines que vous achetez aujourd'hui, si vous avez la chance de pouvoir le faire, sont les mêmes qu'à l'époque, parce que c'est de la fonte, et ce sont les mêmes moules, donc il n'y a pas de fausses fontaines Wallace. Ah bah si, les Chinois font des copies, mais c'est de la merde.
1: Au Texas aussi, Wallace.
22: Dans l'univers impitoyable.
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2: Troisième match des Bleus en Coupe du Monde de foot ce vendredi soir 21h face à la Norvège, à vivre en direct et en intégralité à la télé sur M6, à la radio sur RTL et sans alcool à Paris. Consommation interdite sur la voie publique à partir de midi, annonce le préfet de police qui déclare qu'en raison de la canicule qui frappe la France, les hôpitaux sont saturés. Ce vendredi, alors que nous venons de vivre les trois jours les plus chauds de l'histoire de France depuis le début des relevés en 1947, les températures seront bien plus respirables sur la façade atlantique, mais 61 départements restent en vigilance rouge, 25 autres en orange. Les autorités qui lancent encore des appels à la prudence après une nouvelle noyade mortelle. Un jeune homme de 19 ans est décédé en fin d'après-midi dans une base de loisirs en Normandie. Autre conséquence de cette canicule qui dure depuis plus d'une semaine. Désormais, les câbles électriques continuent de subir cette chaleur extrême. 50 000 foyers étaient toujours privés d'électricité dans la soirée, principalement dans les Yvelines. Enedis déclenche sa force d'intervention rapide. À quelques heures du brevet, toujours en raison de la chaleur, une intersyndicale de l'éducation nationale appelle, elle, les enseignants à la grève face aux conditions de travail qu'elle juge inacceptables. Dans le reste de l'actualité, la mairie de Biarritz prend le relais dès ce vendredi. Les pompiers ont annoncé dans la soirée arrêter les recherches pour tenter de retrouver le plongeur disparu mercredi soir dans l'effondrement d'un pan de falaise. Il a causé la mort de sa compagne. Le bilan du double séisme qui a secoué le Venezuela, le plus puissant depuis au moins un siècle, s'alourdit. Au moins 188 morts d'après les derniers chiffres communiqués par le président du Parlement. Il évoque également 1520 blessés et 157 disparus. Deux jours après son démarrage, le plan d'évacuation des 11 000 marins bloqués dans le détroit d'Ormuz est finalement suspendu. Cela fait suite à une attaque survenue ce jeudi qui a visé un navire qui empruntait le passage, annonce l'Organisation maritime international. Et puis après la PlayStation, autour des Xbox, Microsoft va augmenter le prix de sa console de jeux vidéo de 100 à 150 dollars dans le monde entier à partir du 1er août. Le groupe évoque une flambée des prix des composants en raison de l'intelligence artificielle. La météo avec, encore on le disait, 61 départements en vigilance rouge canicule, 25 autres en orange. Dans le ciel, grand soleil avec un petit risque d'orage ponctuel au nord. Des averses orageuses sur les reliefs et des orages plus marqués en soirée de la Normandie au Pays de la Loire. Les températures, 20 à 27 degrés le matin, 25 à 41 l'après-midi, avec une chute brutale du mercure dans l'ouest, 25 degrés au Havre, c'est 14 de moins que ce jeudi, ou encore moins 11 à Brest où il fera 26. 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
5: Oh, une question à la portée de tout le monde pour Daniel Da Silva qui habite au Luxembourg. Et la question concerne une célèbre série que je vous demande de retrouver. Série qui fut présentée pour la première fois dans les années 90. Alors d'abord évidemment au Royaume-Uni, puis ensuite chez nous. C'était sur la chaîne BBC Two qu'on a pu voir cette première série. Il y a très peu d'épisodes au fond. Hein. Seulement 42 épisodes de 25 minutes, oui.
6: Amicalement vôtre.
5: Amicalement vôtre, non.
7: The Avengers.
5: The Avengers, non.
6: Absolutely Fabulous.
8: Ah, j'adore.
5: Absolutely Fabulous. Bon, bah, j'ai pas eu le temps de poser ma question, mais c'est la bonne réponse de Christophe Beaugrand.
9: Créé par l'une des deux comédiennes, Jennifer Saunders, qui est une humoriste britannique extraordinaire.
5: Et Joanna,
9: avec Joanna Lumley.
5: Voilà, qu'on a vu, elle, justement, dans The Avengers, Joanna Lumley. Oui. Elle avait fait Chapeau melon et bottes de cuir, la dernière version.
6: Oui, la dernière version qui n'était pas la meilleure.
5: C'est vrai, mais enfin.
6: Ah, moi, j'aimais bien Emma Peel.
5: Ah oui. Ça, c'est les tout débuts. Voilà, oui, ça, c'est
7: tout le monde préfère Diana Rigg, Emma Peel.
9: Joanna Lumley, elle avait quand même un super brushing.
5: Ah oui.
10: Et Josiane Balasco, Nathalie Baye ont fait la version française.
5: Absolument, d'Absolutely Fabulous. Et quelle est la phrase d'ailleurs que Patsy, la journaliste de mode anorexique, pouvait effectivement recevoir de sa copine? Bah, c'est ça qui était dans ma question au départ, c'est « Elle n'a rien avalé de solide depuis 1973 ». Ça vous correspond à peu près, Gaël Tchakaloff? Si, c'est vrai, vous avez un côté Absolutely Fabulous quand même.
11: Ah mais je suis complètement
0: fan.
5: Ah oui.
0: Ah oui, on se faisait des soirées avec mes copines en regardant
9: ça. C'était drôle,
0: ça,
9: très très drôle.
0: À mourir de rire.
6: Elle en Inde ou à Paris?
0: Alors pour le coup, pour te répondre, à Londres. On regardait ça quand on était à Londres.
8: Parce qu'on est tellement riches qu'on a été partout.
0: Mais pas du tout, mais... Mais ça n'a rien à voir.
8: Un coup à Londres, un coup en Inde, un coup en château, dans le château de Bavière.
10: Ariel Dombal, c'est une smicarde à côté de ça.
5: C'est vrai ou faux, hein? Vous avez eu une vie quand même très très privilégiée, Jacques-Alof.
0: Mais pas du tout, attendez.
6: Non, attends, tes parents, ils ont une île dans le sud de la France, mais à part ça...
0: Non, mais alors, je t'explique, ma famille est sans le sou.
10: Ce sont des gueux.
8: On a que des possessions, c'est
0: mais
8: tout.
0: Oui, on a tout laissé, mais alors, tu peux venir te renseigner, on a tout laissé, tout l'argent est parti dans l'entretien des propriétés, mais on...
5: Génial. Ah ça c'est génial.
6: C'est génial, Eric.
10: Non mais hey, vous déconnez, ils ont été obligés de revendre des esclaves.
8: C'est génial.
0: Non mais on a pendant des années ma famille n'a pas eu l'argent pour s'acheter des clémentines. Oui.
8: Non,
10: mais non, parce que, mais non, parce qu'on refaisait la toiture du château. Merde.
11: Heureusement, il y avait du caviar, rassure-moi.
0: Mais non, mais je vous promets que c'est
6: mais
0: vrai.
6: Je te crois, je peux
0: et
6: comprendre.
0: Quant au voyage, on est parti avec la compagnie russe là qui s'appelait Aeroflot avec ma meilleure copine et on est resté coincé des plombes dans des aéroports. On a tout fait sans le sou en fait. Voilà. Et après, on rencontrait sur place des gars riches qui nous entretenaient. Ça,
8: ah, d'accord.
10: Obligé de sucer le pilote pour rentrer.
0: C'est horrible. On s'est démerdouillé comme ça, mais on n'avait pas une roupie.
10: Vous pouvez chialer, hein.
8: T'as eu une belle vie.
5: Moi, je suis au bord des larmes, je dois dire.
0: Non, mais je pense que quand on gargarise les enfants à l'imaginaire, ça leur permet.
8: Non mais. Alors, mais c'est brava. Oh là là. Alors, vous n'avez pas d'argent, il suffit de gargariser vos enfants à l'imaginaire. C'est génial.
6: Tu leur dis, tu n'as pas besoin d'une Porsche, chérie, tu la rêves.
0: Non, mais enfin, c'est pas ça. J'ai pas dit qu'on était vraiment, on n'était pas pauvres.
5: On progresse.
6: On se rapproche de l'ISF.
0: Mais si vous voulez, on a, pour le coup, mon père m'a jamais offert de voyage ou quoi que ce soit. J'étais au Crous quand j'ai fait mes études.
8: Oh, elle était au Crous, mais quelle horreur.
0: Non, mais je veux dire, on roulait pas sur l'or non plus, c'est ça, je veux dire.
11: Mais sur du plaqué or.
8: L'argent, quoi.
5: Non, mais vous êtes consciente que déjà rien que dire quand on était au Crous, ça prouve déjà que vous faisiez des études, que tout le monde n'a pas la chance déjà d'aller jusqu'aux études.
0: Et j'avais tout à fait conscience de ça, et d'ailleurs mes parents m'ont bassiné avec ça toute mon enfance.
5: Ah, voilà.
6: C'est pour ça que t'as gardé comme ça le sens des réalités, alors.
11: Mais on te sent proche du peuple.
0: Attendez, moi j'ai toujours travaillé, j'ai eu mon bac à 16 ans.
6: C'est pas
0: vrai.
6: J'ai
0: travaillé, j'ai fait des études, mais j'ai travaillé en faisant mes études toujours.
8: Ah, tu faisais quoi comme travail?
0: Ben je travaillais en fait au départ, j'étais standardiste à Canal+.
8: Et après,
6: Elle était à genoux toute la journée et ses mains sentaient le genou de PDG.
0: Mais quoi?
11: Ben vous avez fini de l'embêter, non?
0: Mais
11: qu'est-ce que vous avez après cette jeune femme?
0: Je sais pas ce qu'il y a pour leur foutre, en fait.
10: On n'a pas les moyens, ça nous fout les boules.
6: On te taquine.
5: Non, mais on vous adore.
10: Toi, tu es solide.
6: Ben oui, on t'adore.
5: On vous adore, Gaël, mais c'est vrai que vous n'avez pas vraiment les pieds sur terre, voyez-vous.
0: Non, mais ça, c'est une question, je le répète, c'est une question d'imaginaire. Le côté fantasque et fantaisiste, le fait de tout s'autoriser, est une question d'imagination. Ça n'a rien à voir avec la matérialité des choses.
6: C'est pas une phrase de riche. Le fait de tout s'autoriser, c'est une question du... Mais non, mais tu te rends pas compte.
10: Encore cette nuit, elle a rêvé qu'elle allait au Resto du Cœur.
0: Non, cette nuit, j'ai rêvé que je passais mon bac et qu'il y avait que des maths. Voilà, j'ai rêvé de ça. C'était horrible.
12: Moi, je comprends très bien son point. Son point, c'est qu'elle a des parents qui sont riches, mais qui ne sont pas dépensiers.
0: Mais ils sont pas
12: quand on n'est pas des parents dépensiers, ben, c'est comme si on était pauvres.
0: Attendez.
8: C'est un bon résumé.
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2: Gérard est au téléphone, monsieur Campos, Gérard Campos dans les Pyrénées-Orientales. Bonjour Gérard.
3: Bonjour, bonjour tout le monde. Bonjour.
4: Bonjour Gérard.
5: Bonjour Gérard.
2: Que faites-vous dans la vie Gérard ?
3: Eh bien, je ne fais plus rien.
2: Comment ça ? Ah, vous êtes retraité aujourd'hui.
3: Je suis à la retraite.
2: À 62 ans, vous êtes un jeune retraité à 62 ans.
4: Il a commencé jeune.
3: Oui, c'est ça, j'étais à l'éducation nationale.
2: Ah ben voilà.
4: Ah oui, ça fait 20 ans.
3: On prend la retraite un peu plus tôt.
2: Instituteur, un beau métier en tout cas.
4: Ah ouais.
2: Gérard, vous allez peut-être vous amuser avec les blagues de mes camarades, mais il faut deviner à l'avance quelle grosse tête va le mieux raconter son histoire. Vous avez une petite idée déjà ?
3: Bah, j'ai une petite idée, mais je vais vous demander de m'aiguiller un petit peu.
2: Alors évidemment, j'imagine qu'on a une histoire belge du côté de Monsieur Beaugrand.
6: Je vous confirme, c'est un voyage en avion avec un Belge.
2: Et vous, Gaël Chakalov ?
7: Il y a beaucoup de figures imposées horizontales, moi, dans mon histoire.
2: Ah, très bien.
4: C'est étrange. C'est du sexe, quoi.
2: Un peu sexuel, là.
6: Voilà. C'est vécu.
2: Monsieur Fabrice ?
8: Oui, qu'est-ce que vous voulez ?
2: Je vous dérange, peut-être.
8: Non, mais vous me réveillez en sursaut et c'est très déplaisant.
2: Je vais vous demander si l'histoire que vous allez raconter est drôle ou pas, et si vous y croyez.
8: Alors, j'y crois, elle est drôle. Oui, est-ce que je vais bien la raconter ? J'en suis pas encore sûr.
2: Caroline.
4: Elle est courte et, ma foi, efficace.
2: Hector.
8: De qui parles-tu ?
9: L'histoire que je dois raconter, elle est longue, elle est pas drôle et elle est un peu philosophique.
3: Non, on va peut-être pas choisir Hector. Non.
2: Voilà, au moins, il est franc avec vous. Et Laurent Baffy ?
10: Très efficace.
2: Alors, attention. Sur qui misez-vous ?
3: Alors voilà, j'hésite entre les deux B, Beaugrand et Baffy.
2: Ben oui, c'est les deux professionnels, on va dire.
3: Voilà. Bon, allez, on va opter pour Christophe Beaugrand.
2: Eh oui, professionnel de la blague.
6: On va essayer, j'espère, ne pas vous décevoir.
2: On commence pas par vous. À faire la courte de Caroline Diamant pour démarrer.
4: Une prostituée passe au tribunal. Le juge l'interroge. Nom, prénom, âge. Dobrovska Anastasia, 30 ans. Nationalité, polonaise. Profession, enfin Bernard.
6: Elle est drôle.
2: Elle est jolie. Monsieur Baffy, c'est à vous.
11: C'est un jeune préparateur qui vient d'être engagé dans une pharmacie, mais il est très timide. À chaque fois qu'une femme lui demande une boîte de tampons, il devient tout rouge, il se met à bafouiller et il est nul. Et au bout de 15 jours, le pharmacien lui dit, écoutez... Oui, vous êtes sérieux, vous êtes aimable, vous êtes compétent, mais vous paniquez à chaque fois qu'une femme vous demande des tampons hygiéniques. Moi, je peux pas vous garder, c'est 20% du chiffre d'affaires. Il faut absolument que vous assumiez ça, parce que ça nous arrive 200 fois par jour. Essayez de vous dominer. Pendant tout le week-end, le jeune, il s'entraîne chez lui, il dit « Madame, oui, donnez-moi une boîte de tampons ». Il fait « Oui, une boîte de tampons, quelle marque ? Vous voulez des Vania, des OB, des Tampax ?» Il est là, il est devant la glace, il s'entraîne. Tampax, il dit oui, quelle composition ? En coton, en sphaigne, en amiante, ouais, donnez-moi en coton. Le degré d'absorption, léger, fort, très fort, très fort. Ouais, il arrive chauffé le lundi matin et y a une femme qui arrive, elle dit bonjour, je voudrais du coton hydrophile et du fil dentaire. Et le jeune, il dit alors comme ça, on se les roule soi-même.
2: Hector Obalk.
9: Ça se passe dans un petit village au bord de la mer au Mexique. Un Américain regarde un pêcheur mexicain en train de faire la sieste et lui demande « Mais pourquoi vous restez pas en mer plus longtemps ?»« Parce que j'en ai assez pour nourrir toute ma famille. »« Mais qu'est-ce que vous faites le reste du temps ?»« Je fais la grasse matinée, je pêche un peu, je joue avec mes enfants, je fais la sieste avec ma femme, le soir je vais voir mes amis, nous buvons du vin et nous jouons de la guitare. » Bref, j'ai une vie très très bien remplie. Alors l'Américain lui dit « Mais écoute-moi, commence par pêcher plus longtemps. Avec les bénéfices, tu as

0: peut-être un gros bateau. Et puis après, tu pourras ouvrir ta propre usine. Et puis après, tu pourras quitter ton village pour Mexico. Puis après, pour aller à New York. Et puis après, tu pourras diriger tes affaires de là-bas. Et c'est quoi l'intérêt? Il n'en revient pas. Et après New York, ben après, tu pourras être introduit ta société en bourse et puis tu gagneras des millions. Et alors, c'est quoi l'intérêt? Et l'autre, tu réponds, ben, tu vas voir. Après, tu pourras prendre ta retraite, habiter un petit village au bord de la mer, faire la grasse matinée, pêcher un peu, jouer avec vos enfants, faire la sieste avec votre femme et passer vos soirées à boire, à jouer de la guitare avec vos amis.
1: Waouh, elle est jolie quand même! Très philosophique, vous l'aviez prévenu, mais je trouve que c'est une belle histoire. Agel Chakalov.
2: Ça se passe au couvent de Monte Cassino en Italie, une ville qui a été attaquée des centaines de fois dans son histoire. Un jour, le pape se dit, c'est horrible, ce couvent a subi tellement d'attaques, tellement d'horreurs, qu'il faut absolument que j'aille leur rendre visite. Ça va forcément leur remonter le moral. Quelques semaines plus tard, le pape arrive en personne au couvent de Monte Cassino qui abrite que des nonnes. Toutes les nonnes sont alignées pour accueillir le Saint-Père. Le pape se dirige vers la mère supérieure et lui dit « Ma sœur, vous avez eu beaucoup, beaucoup de malheurs ici, n'est-ce pas ?»« Oh oui, on a eu des malheurs ici, c'est vrai. Ça a commencé par les Allemands qui sont venus nous attaquer. Et ils nous ont toutes violées, toutes sodomisées, toutes, sauf sœur Marie-Françoise. » C'est horrible, ma sœur, je comprends. Et c'est pas fini, mon père, parce qu'après, ce sont les Anglais qui sont arrivés. Et là, ils nous ont toutes violées, toutes sodomisées, toutes. C'est horrible, ma sœur, toutes, non. Toutes sauf sœur Marie-Françoise. Quelle horreur. Après, les Anglais, c'était fini quand même. Non. Quelques temps plus tard, les Américains sont arrivés. Ils nous ont toutes violées, toutes sodomisées, toutes, sauf sœur Marie-Françoise. Et là, le pape demande, mais qu'est-ce qu'elle avait, sœur Marie-Françoise? Qu'est-ce qu'elle a fait pour échapper aux Allemands, aux Anglais et aux Américains? Eh ben, elle a dit non.
1: Elle l'a bien raconté.
3: Ah oui, c'est très drôle.
1: Monsieur Fabrice, c'est à vous.
4: C'est un malheureux qui a un contrôle fiscal particulièrement désagréable. Alors, il arrive chez son contrôleur, qui lui dit « Entrez, monsieur Grutschmer, entrez, je vous en prie, asseyez-vous. » Il y a quelque chose qui va pas. Il dit « Non, ça va, dans l'ensemble, ça va, sauf qu'il y a quand même un trou de 100 000 euros. » Alors, pouvez-vous justifier ces 100 000 euros ? Il dit « 100 000 euros, vous êtes sûr ? 100 000 euros ?»« Oui, 100 000 euros. » « Oui, oh, bah, il dit, c'est probablement le résultat de mes paris. Je parie énormément. » Oui, vous pariez et vous comment vous gagnez vous? Je gagne toujours, monsieur. Je gagne tout. C'est pas possible, ça, monsieur. C'est pas possible. Il faut me le prouver ou alors je vous file un redressement dont vous allez vous souvenir. Alors voulez-vous me proposer un pari, par exemple? Oh, il dit comme ça, c'est difficile. Vous me demandez ça à brûle pourpoint. Attendez, je réfléchis. Écoutez, monsieur inspecteur, je vous parie que demain à 16h, vous aurez les couilles cubiques. Les couilles cubiques, oui, 30 000 euros. Vous pouvez parier, vous verrez, je vous dis, je gagne toujours. Enfin, vous foutez de moi, qu'est-ce que c'est? J'en prie, pariez, vous allez voir. Bon, le type dit, bah écoutez, on va faire un petit papier. Voilà, alors je parie donc demain, vous aurez les couilles cubiques et 30 000 euros. Voilà, vous signez, je vous remercie. Nous aurons rendez-vous demain et bien entendu, vous ne m'en voudrez pas si nous allons chez un huissier pour constater les faits. Ça me paraît raisonnable pour une somme comme celle-ci. Le lendemain, il se retrouve à 16h chez un huissier. Le type a la main à l'endroit que vous imaginez. Il m'a dit, pourvu que ça bouge pas, non, ça a l'air d'aller, c'est toujours rond. C'est toujours rond, il n'y a pas de problème. Et à 16h pétant, tu dis, voulez-vous baisser votre pantalon? Il baisse son pantalon, il regarde, l'huissier regarde, et bien entendu, il n'a pas les couilles cubites. Alors là, tu dis, alors vous foutez de moi? Vous avez perdu 30 000 euros? Il dit, non, parce que voyez-vous, j'ai parié avec cet huissier, 40 000 euros, je lui montrerai les couilles de mon percepteur.
1: Il a réussi.
3: Allez, très bien raconté.
1: On passe à l'histoire belge de Monsieur Beaugrand.
5: Un Belge est à bord d'un avion pour le vol New York direction Paris. Au-dessus de l'Atlantique, le commandant de bord annonce aux passagers.
6: Le moteur numéro 1 vient de tomber en panne. Soyons sans inquiétude, nous pouvons voler sans problème avec 3 réacteurs, mais nous aurons 1 heure de retard.
7: Un quart d'heure plus tard, il reprend le micro, le commandant de bord.
6: Le moteur numéro 2 vient de tomber en panne. Aucun souci, nous volerons avec deux réacteurs, mais cela entraînera un retard de 2 ou 3 heures.
7: Une demi-heure s'écoule. Le commandant de bord reprend la parole.
6: Le moteur numéro 3 s'est arrêté. Rassurez-vous, nous atteindrons Roissy, mais avec 5 heures de retard.
8: Et là, le Belge dit à son voisin, « Oh, si jamais le quatrième moteur tombe en panne, on va rester en l'air toute la journée, hein !»
1: Allez, Roger Rat.
9: Je crois que c'est gagné.
1: Le public vous aide et acclame Christophe Beaugrand. C'est gagné,
10: c'est
1: Gérard.
10: Vous écoutez. C'est très gentil de la part du public parce qu'elles étaient toutes très bonnes.
1: Vous écoutez les grosses têtes depuis longtemps, Gérard?
10: Ben depuis que vous y êtes, mais je vous suis même depuis France Inter.
1: Oh, oh là là,
7: c'est un vieux fidèle.
1: Eh bien, votre fidélité est récompensée. Oh. Dans un instant, d'autres questions. Et Marc-Antoine Lebré.
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1: Je pense que toutes les grosses têtes seront d'accord pour que je pose une dernière question peinture afin de faire briller monsieur Hector Obaille.
13: Oui, bien sûr.
1: Et je vais évoquer une femme qui s'appelle Louise Charlotte Aubert et qui est passée d'un peintre à un autre et d'un Jean-Baptiste à un autre Jean-Baptiste. En effet.
4: D'un pinceau à l'autre.
1: Exactement. Elle était l'épouse d'un premier peintre qui s'appelait Jean-Baptiste. Et puis quand il est mort, bien quelques 3 mois plus tard, elle a épousé un autre peintre qui s'appelait lui aussi Jean-Baptiste. Quels sont les deux Jean-Baptiste dont Louise Charlotte Aubert fut l'épouse?
0: Alors, j'en ai aucune idée.
4: C'est franc.
1: Ah ben ça, écoutez, pour cet aveu, il vous sera beaucoup pardonné. Je peux quand même vous donner le siècle, si ça peut...
4: Oui, et le pays.
1: Vous aider.
4: Alors, et le nom.
1: On est en France, et on est à cheval entre le 18e et le 19e siècle.
7: Et ce sont deux peintres français.
1: Alors oui, il s'agit d'un peintre pour le premier né à Paris. Le deuxième est né, lui aussi, à Paris. L'un est mort à Choucy, vous voyez, et l'autre, en revanche, est mort à Amsterdam.
0: Dans les peintres qui s'appellent Jean-Baptiste, je vois Jean-Baptiste Champagne.
1: Non, il n'y a pas de champagne du côté de madame Louise Charlotte Aubert.
8: Oh, un peu de champagne, c'est quand même bien agréable. Hein.
13: Ce sont des figuratifs ou des abstraits?
1: Alors, ce sont plutôt des peintres décorateurs d'intérieur, portraitistes.
13: Un peu maniériste.
7: Pubis de Chavannes.
1: Non, Pubis de Chavannes, non, non, non. Oui. Alors, il y en a un qui est graveur, pastelliste, réputé pour ses portraits. L'autre était aussi portraitiste.
0: Il y a un Carpo, mais Carpo n'est pas
1: non,
0: que...
1: Non, il n'y a pas de Carpo là-dedans. On va donner 300 euros.
14: C'est pas, vous non, pensez c'est... qu'on peut trouver, nous?
0: Oui, parce que c'est de la biographie, tu comprends? Moi, je m'intéresse à l'esthétique. Moi, je m'en fous.
4: Tu vas te faire engueuler, là.
0: Je m'en fous de la vie des peintres, moi. Tous mes spectacles sont là pour prouver qu'il n'y a pas besoin de connaître ni le prénom, ni celui de sa femme.
14: Et la femme, on la connaît? On la connaît un peu plus.
13: Il veut pas connaître les femmes, tu comprends pas?
14: A-t-il laissé son nom à quelque chose à Paris? Un établissement, Perronneau. Une rue?
1: Comment
14: une
1: vous
14: rue.
1: Dites?
0: Perronneau.
1: Perronneau, ça en fait un. Ben, voyez que vous le connaissez, Jean-Baptiste Perronneau.
7: Ah oui, mais là, on est sur des peintres pas connus, quand même. Ah,
0: non, Perronneau, donc c'est un artiste mineur de 18e.
1: Ben oui, ben enfin, vous avez retrouvé déjà le premier. Alors maintenant, faut trouver le deuxième. Parce qu'une fois que Perronneau, il est mouru, qu'est-ce qu'elle a fait, la femme de Perronneau? Elle a épousé un deuxième Jean-Baptiste peintre.
0: Donc, il avait 30 ans de moins ou pas?
1: Alors lui, il était actif sous le règne de Louis XVI, la période révolutionnaire, né en 1734, mort en 1818. On lui doit quelques portraits.
0: Ah oui, portraits. Ben c'est Fragonard.
1: Pardon.
0: C'est Fragonard.
1: Fragonard, non, non, ah non.
13: Il est moins connu.
14: Je l'aurais trouvé.
1: Je peux même vous dire qu'en 2024, il n'y a pas si longtemps, son tableau Jésus-Christ répandant sur le globe du monde les lumières de la foi par le ministère de ses apôtres, son tableau a été restauré et rétabli dans l'église Saint-Nicolas de Blois.
13: Ils ont changé le titre qui était trop chiant.
1: Vous qui il est long, le titre. Avez tout un spectacle sur la peinture religieuse, là je peux pas vous dire mieux. Vous voyez.
0: Oui, vous pouvez pas me dire mieux là. Hein.
2: C'est quoi la première lettre?
1: On fait moins le malin avec Modigliani.
0: C'est vrai, il a raison.
1: Mais il a un nom très très célèbre parce que c'est un nom,
14: un homonyme.
1: On a une humoriste qui porte
13: Muriel Robin.
1: Et donc c'est
13: Robin.
14: Jean-Baptiste Robin.
13: Voilà. C'est réglé. Voilà. Allez hop.
0: Voilà, vous m'épatez, je connaissais absolument pas, je préfère le dire tout de suite.
1: Ah bah, très bien, vous l'avez dit, mais on a quand même retrouvé les deux Jean-Baptiste, ah bon. Heureusement, parce qu'on n'avait pas beaucoup de temps. Il nous reste maintenant quelques minutes à peine pour accueillir Marc-Antoine Lebré. Et on va commencer avec la Coupe du Monde de football. Mika, le chanteur Mika vient de nous rejoindre.
15: Ouais.
1: Mika, vous suivez le football, il paraît.
15: Ouais, Cocu, les grosses tantes. Cocu, Laurent Houtan, Cocu, Laurent Bifle, Cocu Matrice, Cocu, Caroline Desmond, Victor Oblique, Gaël Poliakov et Christophe Boglan.
1: Bref. C'est son surnom.
15: Cocu Atuse.
16: Ouais. Love today, love today.
15: Moi, Laurent Houtan.
1: Oui.
15: J'adore la Coupe du Monde.
1: La Coupe du Monde, oui.
15: Ouais. D'ailleurs, souvent, quand je vais en boîte, après, je ramène une croupe à la maison.
1: Oui.
15: Je ramène une croupe à la maison. Moi, je love tous les couleurs de maillot.
1: Ah oui.
15: I can be violent in the sky. En vrai, moi, je suis à fond dans le derrière des Anglais.
1: Comment ça?
15: J'aime les Anglais beaucoup et inversement, j'aime les beaucoup des Anglais. Ça fait boum, boum, boum.
16: Relax.
1: Ah, écoutez, je donnerai votre téléphone à Mika, vous arrangerez avec lui directement et on va terminer avec l'heure du crime. En effet, la Coupe du Monde crée beaucoup de polémiques avec de nombreuses personnes qui se sont vues, on le sait, refuser l'entrée aux États-Unis. Et voici donc une édition spéciale Coupe du Monde de football avec Jean-Alphonse Richard que vous écoutez tous les après-midi sur RTL dans l'heure du crime.
17: Bonjour et bienvenue dans l'heure du crime spéciale mondiale aux USA. En partenariat avec les ballons Adidas et les fusils automatiques Beretta. Derrière cette compétition festive et rassembleuse se cache un lourd secret. Des disparitions inexpliquées se répètent. Des disparitions inexpliquées se répètent. Des disparitions inexpliquées se répètent. Désolé, mais je vous avais prévenu qu'elles se répètent. Un arbitre éthiopien, les supporters ivoiriens, le staff technique iranien, volatilisé. Beaucoup disent que c'est à cause des lois de Donald Trump, mais Donald Trump dit que c'est parce qu'ils avaient qu'à pas être étrangers. Mais ce n'est pas tout. L'équipe d'Italie entière a disparu. Et plus grave encore, elle a disparu de la Coupe du Monde depuis 2014. Mais ils sont où? Mais ils sont où? Mais ils sont où les Italiens? Eh bien, selon les enquêteurs français, une théorie ressort. C'est bien fait pour leur gueule, Orital, à cause de la finale de 2006. C'est la fin de ce numéro. Demain, nous parlerons d'un autre drame du sport. Pour quelle raison les tennismans français se font tous éliminer un par un?
1: On peut applaudir Marc-Antoine Lebré.
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1: En fait, il n'y a que Rico qui est en forme.
2: Oui, je pense, parce
3: hein
2: que...
3: Oh, mais nous aussi.
1: Vous, c'est vrai?
2: Ouais.
1: Vous avez dormi combien... J'allais dire combien d'heures? Combien de minutes?
3: Vous savez que j'ai un nouveau meilleur ami.
1: Ah. Votre thermomètre.
3: C'est mon thermomètre. Ouais. J'ai acheté hier un thermomètre parce que je voulais savoir. Tout le monde dit, ouais, j'ai 30 chez moi. Et du coup, j'ai acheté un thermomètre et je me suis amusé à vous envoyer toute l'après-midi des photos. 35,4 j'avais hier après-midi. Marina, elle m'a dit, hey, moi, je t'ai battu. Et en fait, c'est vrai qu'on s'amuse tous à...
1: Ils se sont échangés leurs photos de thermomètre. C'est mignon. Ouais.
2: Hein. Non,
1: c'est...
2: mais on a des préoccupations dans la vie. Ouais.
3: Mais c'est horrible. On est en train de mourir.
2: Il y a même de beaucoup de gens, je pense.
1: Oui, alors tout le monde. Oui, alors bah, évidemment, ceux qui vivent dans un intérieur climatisé on ne connaissent pas ces ennuis.
3: Je vais tenter un nouveau truc cet après-midi. Je vais mettre ma casserole sur le bord de ma fenêtre et je vais essayer de casser un œuf pour voir si ça...
1: Ah.
3: J'ai vu des vidéos, il y a plein de gens qui le font. Donc j'ai envie de voir si ça marche vraiment, c'est une expérience.
1: En tout cas, le corps humain... C'est quelque chose d'absolument miraculeux parce qu'on est là, on vous parle, on va faire une émission pendant 2h30 et on a dormi
2: très peu, ouais.
1: Vraiment quelques minutes, hein, je ne sais pas. Vous tenez le coup en régie, Hervé et
4: oui, Nolan. Très bien, vous savez, avec une climatisation.
2: Oui, c'est notre réalisateur, c'est le seul qui a une climatisation.
3: Ah, mais ouais. C'est parce qu'il a le salaire qui va avec.
4: J'ai mis à 16 degrés hier dans la chambre.
1: Oh là là là là.
4: Ouais.
1: On vient ce soir pour 19h, ça vous va?
4: Tout dans la chambre, ça va être serré. Hein. Ça va être serré hein.
1: Il a pas toujours dit ça, le coq. Hein.
2: Ah ouais, racontez-nous.
1: Ça passe comment?
5: Moi, je suis au rez-de-chaussée. Ouais. Donc, j'ai pas un ensoleillement qui tape sur mes vitres et du coup, il fait plutôt frais.
2: Oh, ça va, c'est pénible là, les deux là.
5: On se fait 28. Faudrait que je remette 28. Des piles dans mon médiateur. Dans mon thermomètre.
4: Ça va, Nolan?
5: Oui, ça va.
3: On a tout compris en tout cas, merci Nolan.
5: Je vais mettre des piles dans mon thermomètre.
1: T'es sûr que t'as pas pris un coup de chaud? Ça va. Allez, nous sommes le vendredi 26 juin, nous sommes ensemble jusqu'à 7h. On va essayer, en tout cas, voici les titres. Et les deux tiers du pays restent concernés donc par la canicule, même si les premières baisses de température arrivent par la façade atlantique. On va y revenir dans un instant. Et dans ce contexte, bon courage aux plus de 850 000 collégiens qui passent leur brevet ce matin. C'est l'épreuve de français. Le maintien de cet examen est une décision dangereuse. C'est ce que disent les syndicats enseignants qui appellent les enseignants à user de leur droit de grève là où c'est nécessaire. À Paris et dans son agglomération, les hôpitaux sont saturés. C'est ce qu'a dit hier soir le préfet de police de la capitale. Et pour limiter les risques, la consommation d'alcool sera interdite à Paris à partir de midi ce vendredi. Dans l'actualité également, le bilan au lendemain du double séisme au Venezuela, il continue de s'alourdir. Il est désormais de 235 morts. Les secours et les habitants tentent toujours de dégager des proches pris au piège dans les décombres. Les États-Unis annoncent cette nuit l'envoi sur place de 2 bateaux militaires, mais aussi d'avions et d'hélicoptères. Et puis c'est le 3e match des Bleus ce soir au Mondial. L'équipe de France, déjà qualifié pour les 16e de finale, joue la première place de son groupe. Coup d'envoi 21h, ce sera à suivre bien sûr sur
3: RTL et M6.
1: Et M6, vous suivez. Marina, donc, cette cloche de chaleur nous domine toujours.
2: Bah, bien sûr. Voilà,
1: oui. Mais on a de premières baisses qui pointent le bout de leur nez.
2: Oui, comme vous le disiez, sur la façade atlantique, les températures seront en baisse. Mais on part de tellement haut que ça restera quand même chaud. Hein. Mais oui, en effet, ça baisse. Par exemple, le Havre, hier, il faisait 38. On aura 24 aujourd'hui. Donc là, c'est quand même une belle baisse des températures, moins 13 degrés. 25 à Cherbourg, 26 à Brest, qui perd aussi 13 degrés. Abbeville en perd 8, il fera 28 cet après-midi, 31 à La Rochelle qui en perd tout de même 7. On aura 33 à Rennes, donc ça reste chaud, mais il y en avait 8 de plus hier. Donc voilà, on a quand même cette baisse sur l'ouest, c'est pour ça qu'ils sont passés en orange, ça reste de la vigilance orange canicule tout de même, hein, faut pas minimiser. 35 à Marseille et à Nantes, 36 à Lille, il fera encore 38 à Paris, 39 à Metz et à Lyon. C'est vrai que les températures les plus chaudes seront pour l'est du pays puisqu'il fera 40 à Strasbourg, 41 à Nancy, on aura aussi 41 à Clermont-Ferrand. Alors avec 61 départements en vigilance rouge canicule, 25 en orange, on fait attention aussi au risque de feux de forêt puisqu'il y a 25 départements qui sont en risque élevé d'incendie. Et puis côté ciel, ce sera généralement du soleil, mais on peut avoir des orages sur la moitié nord du pays. En ce moment, on en a quelques-uns, notamment vers la Vendée, Loire-Atlantique, Poitou-Charentes. Ce ne sera pas très organisé. Il peut y en avoir un peu partout sur la moitié nord du pays cet après-midi. Et puis toujours en montagne.
1: Allez, bon courage à tous. Je vous propose de commencer la journée avec Earth, Wind and Fire. Souvenir de l'année 1979.
2: Quoi? Qu'est-ce qu'il y a, bien vieilli, non?
1: Non, c'est Tom qui va nous faire la blague. J'avais moins...
3: Alors j'avais moins 23. Non, c'est pas ça, c'est juste qu'on se met en mode week-end là.
1: Ouais. Bah voilà, c'est parti. Boogie Wonderland.

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1: Olivier, vous nous révélez les résultats d'un palmarès surprenant.
2: Oui, alors je vous ai déjà livré ici plein de classements, hein, les marques qui se vendent le plus, les marques les plus connues ou encore les marques les moins chères par exemple. Aujourd'hui, c'est un palmarès plus original qui est élaboré avec la société d'études Shop Advisor qui a interrogé 41 000 clients en leur soumettant plus de 300 marques, des marques que l'on trouve couramment en hypermarché, et en demandant simplement, et je vais vous citer la question, si avec ces marques, les clients estimaient qu'ils en avaient pour leur argent. La question est simple, dit autrement, c'est le classement des marques qui le valent bien. Parce qu'en fait, on n'achète que des produits ou des marques dont on pense que ça le vaut. C'est aussi simple que ça. Mmh. Et donc, dans ce classement des marques qui en donnent le plus pour l'argent qu'elles demandent aux consommateurs, il y a sur le podium Cristaline, Paysan Breton et Bonne Maman. Et on va s'arrêter sur ces trois marques que les Français mettent au-dessus des autres parce que ça dit beaucoup de nos choix de consommation. Alors, on commence par le vainqueur, Cristaline.
1: Mais Cristaline, elle est en tête de tous les classements à chaque fois, c'est fou, hein.
2: Eh oui, alors c'est l'eau la moins chère du rayon, ça je pense que tout le monde le sait, c'est une vingtaine de centimes la bouteille, et c'est justement là sa valeur, parce qu'en fait, pour 20 centimes, c'est-à-dire oui. 2 à 3 fois moins cher que les autres grandes marques d'eau, Vittel, Evian, Volvic par exemple, eh bien, pour 2 à 3 fois moins cher, donc, on a déjà l'essentiel, ce qu'on attend, une eau pure, voilà, point barre. Et c'est pour ça que 78% des Français considèrent qu'avec Cristaline, ils en ont pour leur argent, et c'est le plus haut niveau de toutes les marques sur ce sujet-là.
1: Bon, on poursuit le podium, donc deuxième place Paysan Breton, troisième place Bonne Maman. Ça dit quoi de la conso, ça ?
2: Alors, Paysan Breton, déjà, pour ceux qui ne connaîtraient peut-être pas la marque, parce que c'est pas la plus connue de ces marques-là, c'est du beurre et des produits laitiers. Évidemment, fabriqués en Bretagne, avec du lait breton, et ça dit le besoin que l'on a de trouver de l'authenticité dans notre consommation. Un peu comme aller rechercher ses racines ou des racines, même si on n'est pas breton. Parce que Paysan Breton, c'est une marque qui rassure justement sur ce côté authentique. Et quand dans un rayon, la plaquette de beurre n'est pas plus chère qu'une autre, eh ben elle apporte ce supplément d'âme. Et c'est ça, à ce moment-là, qui fait que ça peut le valoir. Alors ensuite, on a Bonne Maman sur le podium. Je vous fais le menu, la mousse au chocolat, du riz au lait, des crèmes caramel, tarte au citron, j'en passe. Le point commun, en fait, à tous ces produits, c'est qu'ils sont plus gourmands que la moyenne de leurs concurrents, tout en étant aussi plus chers. Ah. Et ça, c'est la preuve que le prix n'est pas un problème quand c'est vraiment bon. Et ça, c'est l'illustration que le plaisir n'a pas de prix. Et c'est la différence aussi entre le prix et la valeur. Parce qu'un produit peut être un peu plus cher, mais si on estime qu'il le vaut beaucoup plus qu'un autre, alors c'est celui-là qu'on va choisir. Voilà pourquoi ce classement-là dit beaucoup de notre consommation en réalité.
1: Docteur, on reçoit énormément de messages d'auditeurs depuis plusieurs jours qui sont inquiets des effets de la canicule sur leur santé. Mais il y en a un, plus anodin, qui a attiré notre attention ce matin. Un auditeur qui nous dit que ses ongles poussent plus rapidement depuis quelques jours. Il est fatigué ce monsieur ou il dit vrai ?
3: Non, il dit vrai. Les ongles poussent plus vite lorsqu'il fait chaud. Alors sous l'effet de la chaleur, vous allez avoir les vaisseaux sanguins qui ont une tendance à se dilater. Mmh. Ça va améliorer la circulation sanguine jusqu'aux extrémités des doigts. Au niveau de l'ongle, on a des cellules spécialisées qui vont fabriquer de la kératine, qui est la matrice de l'ongle, qui vont recevoir plus de nutriments, plus d'oxygène, et c'est pour ça qu'on estime que les ongles vont pousser jusqu'à 20% plus vite durant l'été.
1: 20% quand même.
3: Ouais, et notamment on observe chez les enfants. Alors, il n'y a pas que la chaleur qui est responsable de ça. On sait que l'activité physique permet également d'accélérer la croissance de l'ongle. L'effet de la lumière, c'est peu connu, mais on produit moins de mélatonine et ça a une action notamment sur la pousse de l'ongle, mais aussi des cheveux. Et on a remarqué notamment que les enfants à la rentrée, ils ont une grosse touffe de cheveux, ouais. Parce que les cheveux poussent également légèrement plus vite durant l'été. Donc c'est une adaptation physiologique.
1: Donc là, le coup de canicule, ça fait aussi pousser les cheveux plus vite.
3: Alors c'est pas un effet boost sur le très court terme. C'est durant toute la période estivale. D'accord. À mesure que les températures augmentent, oui, les cheveux poussent plus vite et nos ongles également.
1: Bon, évidemment, on a l'impression de transpirer davantage aussi.
3: Oui, et ça c'est normal. En fait, il se passe trois choses au niveau de notre transpiration. La première, c'est qu'on transpire beaucoup plus tôt. Vous avez dû remarquer, en fait, notre cerveau va détecter plus rapidement que la chaleur est en train d'augmenter, et donc on va transpirer pour des seuils de température plus faible, c'est un mécanisme de protection. Et on va transpirer davantage. On sue beaucoup plus puisque nos glandes qui produisent de la chaleur, qu'on appelle des glandes sudoripares, vont s'activer pour nous protéger. Mmh. Et puis vous avez dû remarquer, mais votre sueur, elle change en composition. Elle est moins salée. Vous avez déjà dû goûter votre salive, ouais. Votre sueur, elle est toujours un peu salée. Et lorsque vous faites du sport, ça pique les yeux. Eh bien, ces derniers temps, vous avez peut-être remarqué que ça pique un peu moins les yeux lorsque vous faites du sport. D'accord. Parce qu'en fait, le corps s'adapte et va réabsorber le sel pour éviter de perdre trop de sels minéraux. Ce qui fait que notre transpiration s'adapte également en ces périodes de chaleur.
1: Bon, et puis on mange vraiment pas pareil, hein. On a moins faim d'ailleurs quand il fait chaud comme
3: ça. Oui, l'appétit tend à diminuer durant l'été. En fait, faut bien comprendre que la digestion...
1: Ça peut être embêtant d'ailleurs, il faut faire attention à ça.
3: Oui, notamment chez les personnes âgées.
1: C'est ça.
3: D'une manière générale, on a tendance à avoir un peu moins faim. et par conséquent, elles vont perdre des protéines, perdre du muscle et se désadapter. En fait, lorsqu'il fait chaud, il faut bien comprendre que la digestion, elle tend à produire de la chaleur. Et notre corps est déjà en mode économie de chaleur. Donc naturellement, on a un peu moins faim, on va transpirer, on va avoir soif, et donc on va tous s'orienter vers des aliments plus riches en eau, avec la pastèque, le melon, le concombre ou encore la tomate. Pour autant, on perd pas forcément de poids durant l'été.
1: Pourquoi?
3: Alors, la première des choses, c'est que là, on dort très mal. Donc, quand on dort très mal, on a souvent envie de manger des choses très grasses et très sucrées.
1: Donc, on va grignoter des cochonneries.
3: On fait parfois des apéros. On consomme de l'alcool qui est très calorique. Et puis, on va bouger un peu moins. Ces derniers temps, on n'arrête pas de dire, ne sortez pas. C'est vrai. Mais comme on bouge pas, eh ben, on dépense moins de calories. Oui, on mange un peu moins bien, mais non, on ne perd pas forcément de poids, parce que notre corps s'adapte aussi. Le métabolisme va ralentir un petit peu, mais ce sont des adaptations normales et physiologiques durant ces périodes de chaleur.

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1: Et bonjour Chantal Goya.
2: Bonjour.
1: Merci d'être là. Je peux donner votre âge ?
2: Oh bah oui.
1: Dans votre tête d'abord.
2: Dans ma tête, j'ai 40 ans. Et sur le papier ?
1: 84.
2: Voilà.
1: 84 ans et vous repartez une énième fois en tournée en octobre. Qu'est-ce qui vous pousse à ressortir les costumes, ressortir les musiques qu'on a tant aimées ? Franchement, vous savez, ici, on parle franchement, Chantal.
2: Mais vous savez, Marco, je vous appelle Marco. Hein,
1: ah bah oui, bien sûr, longtemps. On se connaît depuis...
2: Moi, j'ai jamais arrêté, en fin de compte. J'ai toujours été sur scène. Alors que je voulais pas être sur scène, je voulais pas être connue quand même. J'ai fait fort. Mais je sais que, en fin de compte, quand je fais le bilan de ma vie, c'est tous les week-ends, quelque part, sur une scène à Paris... Et en province, à rencontrer du public que j'ai vu petit. Et quand vous avez rencontré des enfants petits qui vous aiment tellement, vous pouvez pas les quitter comme ça, même quand ils sont grands. Et moi, je fais le bilan et je me dis, finalement, c'est pas du showbiz que j'ai fait, c'est comme une mission. Mais jamais j'avais pensé faire une aussi longue carrière, ça c'est sûr.
1: Mais cette carrière, elle a des très hauts, elle a aussi des très bas.
2: Oui.
1: Vous avez toujours le sourire. Ces très bas, vous en parlez rarement, Chantal. Des fois, c'est la galère.
2: Ça a toujours été la galère.
1: Plus ou moins.
2: Des fois, non, c'était la galère, toujours. Écoutez, je vais vous raconter quand même des anecdotes que je raconte jamais. Quand j'ai connu Jean-Jacques.
1: Jean-Jacques Debout.
2: Debout, on s'est marié donc un 25 février 1966. Mmh. Et puis, on avait toujours des problèmes parce qu'on n'est pas des comptables, on ne sait pas compter. En fait, plutôt, on sait faire des belles choses, on sait faire rêver, on sait rêver nous-mêmes parce qu'on est des grands enfants. On a eu des enfances surtout difficiles, des petites enfances difficiles et souvent tristes. Et je pense que quand j'ai connu Jean-Jacques, les comptes, on les connaissait pas trop. Et alors évidemment, on était au coin de notre rue, il y avait les impôts.
1: Ouais.
2: Et puis moi, je ne savais pas qu'un impôt pouvait venir prendre vos meubles. Si on n'avait pas payé.
1: Déjà en 1966.
2: Oh, oui, ils sont venus. Et moi, je faisais des commentaires. J'ai dit, mais attendez, c'est pas du plastique, c'est du cuir, hein. C'est très, très beau ce qu'on a.
1: Bon. On va se dire qu'en 1966, c'était un peu le côté toute jeune, hein, peut-être frivole ou peut-être.
2: Mais non, là... pas frivole, parce que Jean-Jacques, lui, n'est pas du tout un comptable. Vous vous rendez compte qu'aujourd'hui, je lui explique en ancien franc, qu'est-ce que c'est les euros? Il comprend pas en euros.
1: Aujourd'hui, avec toutes les années qui sont passées, toutes les galères que vous avez connues.
2: Oui.
1: Vous avez pas plus la tête sur les épaules?
2: Si, j'ai toujours la tête sur les épaules, toujours. Parce que ça, vous savez, quand on est né de 5 enfants, quand on est dans une famille qui vient de loin et qui a réussi toujours, avec, grâce à maman, à trouver les solutions pour y arriver, ça vient de ma mère.
1: Mais ça veut pas dire la tête sur les épaules, ça veut dire que vous êtes une battante et jamais vous vous laissez abattre. Mais le fait de payer ses impôts pour pas qu'ils viennent, déjà en 1966, venir vous prendre les canapés en cuir, c'est ne pas avoir la tête sur les épaules, ça, Chantal.
2: Oui,
1: et ce n'est pas une critique,
2: vous avez raison.
1: Vous êtes une artiste. Hein.
2: Vous avez raison, j'aurais dû être entourée de 3 ou 4 grands hommes d'affaires et là je serais comme vous.
1: Je vous le souhaite pas forcément.
2: Mais si je serais quelqu'un qui... Non, ça pourrait pas être moi, parce que moi je suis pas dans les contes. J'aime rêver, j'aime faire des spectacles que m'écrit Jean-Jacques, j'aime faire rêver les autres.
1: Mais quand on vend 40 millions de disques en 50 ans de carrière, ce qui est quand même dingue. Quand on a un mari qui a écrit pour les plus grandes, Johnny Hallyday, Sylvie Vartan, Sheila, Dick Rivers, qui possède un portefeuille de droits d'auteur estimé par les juges, justement maintenant, à 3 millions d'euros.
2: Bah, j'aimerais bien, c'est complètement faux.
1: Mais comment on peut avoir une dette fiscale d'1 650 000 euros? J'aimerais comprendre ça, Chantal Goya.
2: Mais 1 600 000, d'abord, j'ai jamais eu de société de ma vie. Je suis en nom propre. C'est quand même incroyable, parce que généralement, ceux qui ont des sociétés mettent la clé sous le paillasson et terminé, reprennent une autre société, terminé.
1: Ouais, nous, y a liquidation judiciaire,
2: nous on a vendu nos maisons, nos jolies maisons, même à l'île de Ré en 85, 86. Mais je vais vous dire, moi je suis heureuse de pouvoir payer à partir du moment où j'ai les moyens de le faire.
1: Non mais répondez-moi d'abord à cette question, simplement parce que ça dit quelque chose de votre personnalité. Je veux pas être comptable aujourd'hui, je veux comprendre qui est Chantal Goya. Comment quand on gagne de l'argent comme vous gagnez en faisant des spectacles qui sont joyeux, comment derrière on peut y avoir un trou dans la caisse?
2: Marco, c'est pas ça du tout, parce que tout ce que vous croyez, normalement si j'étais une artiste aujourd'hui qui ferait les mêmes choses, une Céline Dion, je serais hyper organisée et je serais productrice. Je ne suis pas productrice de mes spectacles. À l'époque, j'avais un cachet ou alors une part de production qui était vraiment minime, et tout l'argent que je gagnais, enfin que la production gagnait, était réinvesti dans les spectacles. Sachez que mes spectacles coûtaient entre 2 et 3 milliards, ça veut dire entre 4...
1: Là, on
2: 4...
1: parle de francs anciens,
2: oui.
1: Quand même.
2: Ah ouais, alors donc ça veut dire 1 500 000 euros, 3 millions d'euros. Et je me souviens de mon producteur, Roland Hubert, me dire ça y est, grâce à vous, Chantal, les 80 séances vont être complètes et on va pouvoir payer la production. Et je disais, mais il va nous rester combien? Ben, votre cachet, Chantal.
1: Justement, avec ce cachet, encore une fois, je ne veux pas faire l'épicier.
2: Oui.
1: Vous avez des cachets.
2: Mais on a payé à l'époque. Mais, on a payé.
1: Pour qu'il y ait un trou comme ça aux impôts, c'est que vous n'avez pas payé vos impôts.
2: Ben alors, vous savez pourquoi? Ben, écoutez, vous vous souvenez, on s'était vu à l'époque.
1: Vous voulez parler de,
2: de la vérité.
1: De la vérité.
2: Ben, comment?
1: Sabatier, vous dire qu'il y a eu un énorme trou.
2: Un trou terrible.
1: Depuis, vous courez pour rembourser ce trou.
2: Voilà. Et je vous ai expliqué pourquoi il y a ce trou.
1: D'accord. C'est ça l'histoire, en fait.
2: L'histoire, elle est là. Parce que moi, j'ai toujours mis de côté 50% comme une fourmi pour payer l'impôt, même en nom propre. J'avais deux ou trois cabinets comptables qui me disaient c'est très bien, vous avez mis de côté. Du reste, c'est toujours ce que je fais. Je mets toujours 50% parce que je ne savais pas combien était mon impôt.
1: D'accord. Donc, mais au jeu de la vérité. En fait, il y a eu un énorme trou dans votre carrière.
2: Voilà.
1: Et derrière, vous courez pour enflouer, c'est ça?
2: Voilà. Alors, au jeu de la vérité, on avait opté, grâce à Jacques Lang, qui avait fait l'article 100 bis pour les artistes. Mm-hmm. C'est la moyenne des 5 années. Mm-hmm. Et je peux vous dire qu'aujourd'hui, quand je parle de ça au plus grand fiscaliste, il me dit, ma parole, mais qui vous a fait faire ça? Mais quelle horreur! Ne faites jamais ça dans votre vie, parce que le jour où vous avez un trou, eh ben, vous devez payer comme l'année d'avant, vous gagnez beaucoup.
1: Et aujourd'hui, c'est quoi votre quotidien, Chantal? J'allais dire, vous avez le sourire, vous avez la pêche, on s'est vu avant vous avez toujours le moral,
2: Marco,
1: mais vous devez maintenant 2 150 000
2: oui, mais on a payé,
1: au crédit municipal.
2: On
1: c'est,
2: a
1: quoi,
2: payé,
1: c'est quoi votre vie au quotidien?
2: On a quand même payé 950 000 euros, hein, depuis 2018.
1: Et ça veut dire qu'aujourd'hui, chaque jour, vous devez rembourser en gros?
2: Bon, on va rembourser. On a l'habitude de rembourser.
1: Merci, Chantal Guillard.
2: Merci. Guillard.
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0: Ah, ça bouge dans le studio, c'est vendredi, hein. Il y a un petit côté week-end qui arrive.
1: Ah là là, direction le Transat.
0: Ouais, c'est vrai, le Transat, malgré la chaleur.
1: Bah, sous le parasol.
0: Ouais, sous le parasol, hein. D'accord, très bien. 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
0: Vendredi 26 juin et bientôt, quoi, le début de la fin de cet épisode de canicule, Marina.
4: Ouais, oui, plutôt dimanche quand même pour nous, hein. Va falloir être patient, on a encore deux jours de canicule.
0: Bon, on va y revenir dans le journal dans quelques instants. On va aussi revenir sur, évidemment, le match France-Norvège, hein. C'est ce soir, les Bleus vont jouer leur dernier match de poule. Ce soir, 21h, heure de Paris, ce sera à vivre, bien sûr, en direct sur M6 et RTL. Vos rendez-vous Coupe du Monde dans l'émission Les Incroyables Histoires, ces moments connus ou inconnus qui ont marqué le Mondial. Retour ce matin en 1966, alerte, le trophée de la Coupe du Monde a disparu et c'est un chien qui va le retrouver. Récit dans trois quarts d'heure. À 6h40, vous allez en entendre parler, spécial Mondial ce matin, Tom.
1: Je vais rendre les supporters français jaloux.
4: Pourquoi?
1: Ce matin. Bah parce que dans d'autres pays, ils sont sympas avec les supporters pour s'adapter. Vous savez que les matchs deviennent de plus en plus décisifs. Et au Brésil, par exemple, le maire de Rio vient de signer un arrêté pour permettre aux employés municipaux de ne pas travailler lundi pour suivre
0: voilà
1: le match.
0: Ah bah voilà une bonne idée.
4: J'aime bien.
1: En Écosse, il y a eu un jour férié carrément.
0: Ça irait bien, Marina, qui a regardé les matchs.
4: Bah hein, oui, enfin moi, du coup, je regarderai les matchs.
1: Alors, c'est contre qui ce soir, Marina?
4: Contre la Norvège.
0: Ah, bien, bah oui, si. Bien joué. Elle suit
1: ça. À quelle heure?
4: 21h.
1: Waouh. Wow. Ouais. Sur quelle chaîne?
4: M6.
0: Oh, vous pensiez la piéger, Tom,
4: ouais,
0: vraiment.
4: Non, depuis lundi, je suis hyper fou.
1: Ouais. Ouais, c'est ça,
0: comme
1: à la
0: tous
1: télé.
0: Les jours, évidemment, on vous attend pour commenter l'actualité 32-10 et bien sûr vos SMS 74-900, code matin, 99 centimes le message et le groupe Facebook de l'émission. On parlera télé comme tous les vendredis, les coulisses du petit écran avec Nicolas Voller, rédacteur en chef de TV Mag. On parlera du mariage choc de cette fin de saison entre TF1 et Netflix. À 6h20, tiens, on se laissera tenter par le retour de Muse. Les Anglais reviennent avec ça, avec un nouvel album de Wow Signal, 10e album du groupe. On en parlera avec Marie Jiquel à 6h20. Dans le dernier quart d'heure, la tablée du petit matin et Guillaume Guisset qui nous rejoindra pour la carte blanche du vendredi en lieu et place donc de Philippe Cavrivière. Nous sommes ensemble jusqu'à 7h. Il y a un beau séjour dans un hôtel 5 étoiles à gagner ce matin. Ce sera avant 6h. Un hôtel peut-être qu'il faudra choisir une fois que la vague de canicule sera bien passée pour pouvoir en profiter pleinement. C'est pas tout de suite le cas. Hein.
4: Non.
0: Hein, Marina?
4: Non, on a encore des bonnes journées de canicule aujourd'hui et demain. Même si ça baisse sur l'ouest, c'était tellement haut que ça reste quand même au-dessus des 30 degrés en général. Et puis, même si on n'est plus en vigilance rouge canicule sur l'ouest, on est en vigilance orange. Hein. Ça reste problématique. Attention, tout est relatif. Mais on a toujours 61 départements en vigilance rouge canicule, 25 en orange, donc la façade atlantique et une partie du sud-est. Pour vous donner une idée des températures relevées là à 4h, il fait 30 degrés à Bourges à 4h du matin, 28 à Roissy, 27 à Paris et à Lyon ainsi qu'à Nice, 26 à Lille, 25 à Clermont-Ferrand et à Toulouse, vous avez 24 à Agen, 23 à Besançon, on a 18 à Brest, donc c'est très chaud cette nuit et ce sera encore très chaud cet après-midi et surtout sur l'est du pays, c'est cette fois sur l'est que l'on aura les températures les plus chaudes. 41 à Nancy et à Clermont-Ferrand, 40 à Strasbourg, 39 à Metz, 39 à Lyon, 38 à Paris, 38 à Bourges, 36 à Lille, à Tours et à Bordeaux. Bordeaux qui perd 4 degrés, mais comme il faisait 40 hier, 36, ça reste chaud même si ça baisse. 35 à Marseille, 35 à Nantes qui en perd 6, 33 à Rennes qui en perd 8, 31 à La Rochelle qui en perd 7, 36 à Brest qui en perd 13, 26 à Brest qui en perd 13 et 25 au Havre qui en perd 13 également, ce qui faisait 38 hier. Voilà pour les températures.
0: Et pour la couleur du ciel?
4: Alors, du bleu ce matin, mais il y a encore des orages qui traînent par endroits. Là, en ce moment, on a des impacts de foudre de Poitou-Charentes en remontant vers les pays de la Loire. Donc, il y aura des petits orages ce matin. Cet après-midi, là aussi, il y aura des petits orages sur la moitié nord. Alors, je dis petit dans le sens où c'est pas organisé, c'est localisé. Mais ces orages peuvent être localement violents, hein, avec de la grêle et de bonnes rafales de vent. Il y en aura aussi en montagne, mais sinon, partout ailleurs, ce sera du soleil.
0: Merci Marina. Bon réveil, bon courage. Il est 5h du matin.
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0: Payer pour dormir. Certains Français victimes de la canicule ont quitté leur logement pour un hôtel climatisé. Reportage dès le début de ce journal, alors que la vague de chaleur va encore concerner aujourd'hui les deux tiers du pays. Et alors que les critiques fusent contre l'exécutif accusé de ne pas avoir anticipé le réchauffement, Emmanuel Macron se défend. Nous nous sommes adaptés au changement climatique, mais pas à ce pic exceptionnel. Vous l'entendrez dans le journal. 235 morts, c'est le dernier bilan au Venezuela au lendemain du double séisme. Témoignage d'un Français sur place. Les Bleus vont défier la Norvège ce soir, troisième match des Français qui visent la première place de leur groupe. Dans un quart d'heure, reportage RTL événement dans la roue d'un champion. À près d'une semaine du début du Tour de France, nous vous emmenons dans le laboratoire qui fabrique le vélo de Paul Sexas, le nouvel espoir tricolore.
5: L'avant du cadre en forme d'aile d'avion, presque pointu sur l'avant et ensuite qui vient s'élargir. On guide l'air et on fait en sorte qu'il reste raccroché autour du coureur pour faire avancer le vélo le plus vite possible.
0: Les coulisses du vélo d'un champion, reportage RTL événement dans un quart d'heure.
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0: Le journal avec vous, Tom Lefebvre.
1: Et les deux tiers de la France vont donc rester aujourd'hui écrasés par cette canicule d'ampleur exceptionnelle, même si 11 départements de l'Ouest et du Sud-Ouest repassent en alerte orange avec une baisse progressive des températures. 61 reste encore en vigilance rouge. Il fera 41 degrés tout à l'heure à Nancy, 39 à Lyon, 38 à Paris, où les hôtels climatisés font le plein. Pour ceux qui peuvent se l'offrir, c'est un moment de répit au frais. Simon Marseille, vous vous êtes rendu à Boulogne-Billancourt, près de Paris.
6: Ouais, alors chambre 201, c'est ici.
7: Bonjour.
6: Alina, on m'a dit que vous étiez une réfugiée climatique.
7: Chez moi, il faisait 36, l'air me brûlait mes bras. Et je suis cardiaque. C'était impossible, j'allais mourir d'une crise cardiaque. Donc je suis venue pour la clim.
6: Votre appartement, il est qu'à quelques kilomètres
7: même
6: d'ici.
7: Même pas 10 kilomètres. Là, j'ai pris la réservation, 500 euros jusqu'à dimanche. Je ne gagne pas 10 000 et descend, ça fait un budget.
6: Elle est où la clim, là?
7: Côté de la porte. Je baissez un peu la clim, s'il vous plaît.
6: 24, ça vous va?
7: Parfait.
6: Alors je descends, je me rapproche de la réception.
8: Bijou Hôtel, bonjour. L'hôtel est bien climatisé, mais malheureusement, nous sommes complets ce soir. Au revoir.
6: Le téléphone surchauffe en ce moment.
8: Toutes les 20 minutes, sur 47 chambres, il y a au moins une dizaine qui ne sont que des gens du quartier qui viennent rechercher la fraîcheur. Des personnes âgées, des couples avec des jeunes enfants qui veulent récupérer, absolument dormir.
6: Et même cette lycéenne, hein, qui a posé ses valises et sa trousse pour une nuit. Le but, c'est d'éviter de se présenter avec des cernes ce matin à son grand oral du bac.
1: Merci beaucoup Simon Marseille dans les Hauts-de-Seine pour RTL.
0: Alors est-ce que vous aussi vous êtes réfugié à l'hôtel, dans un hôtel climatisé pour dormir au moins quelques heures? N'hésitez pas à nous appeler. Vous êtes aussi patron d'hôtel, tiens, ou de chiite ou de chambre d'hôte disposant d'une climatisation. On attend vos témoignages. 3210.
1: Hein. Le préfet de police de Paris lui prévient que des événements festifs prévus ce week-end pourraient être annulés. La consommation d'alcool, en tout cas sur la voie publique, est interdite dans la capitale à partir de midi et face à un système hospitalier saturé. On y reviendra tout à l'heure à 5h30. La France est-elle suffisamment préparée pour appréhender ces vagues de chaleur face au réchauffement climatique plus globalement? Emmanuel Macron s'est défendu hier soir de n'avoir rien fait durant ses mandats.
9: Il y a un gros travail qui a été fait et je pense que l'honnêteté conduit à le regarder, à la fois de montants investis et de vraies transformations. Néanmoins, nous n'avons pas fini ce travail. Il faut avoir cette humilité et pour ma part, je regrette plutôt les choix qui ont été faits. Il se trouve que quand j'avais une majorité absolue, ces fonds ont été votés. Il y a eu ensuite des choix qui ont été faits, qui sont le fruit de compromis ou de certaines formations politiques. Allez les voir pour leur demander pourquoi ils ont coupé ces fonds. Maintenant, au-delà de cette adaptation nécessaire, nous vivons une période totalement inédite. Nous nous sommes adaptés au réchauffement climatique, mais on ne s'adapte pas à un pic qui n'a jamais eu d'équivalent dans notre histoire. Voilà, ce sont des moments plutôt de solidarité et de mobilisation qui doivent signer ces périodes. Et le gouvernement annoncera de nouvelles mesures.
1: Emmanuel Macron, depuis Antibes, au micro RTL de Pauline Thévenot.
0: Il est 5h04, l'actualité Tom ce matin, c'est aussi le Venezuela. Les secours tentent toujours en ce moment de venir en aide à ces nombreux habitants pris au piège.
1: Et sous les décombres d'immeubles effondrés au lendemain d'un double séisme d'une puissance inégalée, le bilan est monté cette nuit à 235 morts et plus de 1500 blessés. C'est toujours très provisoire. RTL a pu joindre hier soir Bernard qui habite dans la capitale, Caracas.
10: C'est un immeuble d'une quinzaine d'étages. Il y a les brigades de secouristes qui essaient de sortir des gens. Ils entendent des voix. Les secouristes, à un moment, demandent aux gens de se taire pour écouter. Et donc, ils cherchent. Et donc, il y a certainement des gens qui sont prisonniers sous les décombres. C'est pas facile. Les services d'urgence sont assez restreints en équipement et tout ça.
11: Il y a plusieurs pays, dont la France, les États-Unis, qui veulent envoyer des secouristes sur place. Il y en a besoin, de ce que vous savez?
10: Les besoins, c'est des machines et tout comme ça, pour pouvoir trouver tous ces décombres et puis des gens qui ont l'habitude de travailler dans ces conditions. Nous, on a une amie qui vit à 6 immeubles d'un immeuble qui s'est effondré et elle pense qu'elle va pouvoir retourner à son immeuble. C'est assez compliqué.
1: Ce Français présent au Venezuela, joint par Valentin Boissé. En France, c'est une information RTL. Près de 2 ans après le viol présumé et le meurtre de Philippine à Paris, la juge d'instruction a ordonné une reconstitution lundi après-midi sur les lieux. Le suspect Tawalida a reconnu les faits mais n'a jamais donné plus d'explications, prétextant n'avoir aucun souvenir.
0: C'est le titre à la une de l'équipe ce matin. Même pas peur à quelques heures du choc France-Norvège.
1: Oui, c'est le dernier match de groupe à la Coupe du Monde pour nos Bleus qui disputent la première place. Il suffit d'un match nul pour ça. C'est à 20h50 sur M6 et RTL. Une équipe de France qui va revêtir son maillot vert menthe ce soir. Un coloris inhabituel, critiqué d'ailleurs à son lancement. Sauf que voilà, ce maillot est victime de son succès. Il est presque en rupture de stock, quasiment partout. En tout cas, c'est difficile, Antoine Decarne, d'en trouver, même sur la fameuse boutique des Champs-Élysées.
12: Qu'il est dur, oui, de trouver ce maillot couleur vermante au coq cuivré. Les clients sortent bien souvent du magasin Bredouille.
13: Non, il n'y est pas. Il est difficilement trouvable, c'est dommage.
14: C'est compliqué de le trouver, ouais.
15: Ils ne le vendent plus, quoi.
12: Rupture de stock, victime de son succès, vous comprenez.
13: C'est logique.
15: Surtout qu'il est assez original. C'est la première fois qu'on voit cette couleur dans le deuxième maillot de l'équipe de France, donc ça apporte de la nouveauté.
12: Bon, j'ai un chanceux. Vous, monsieur, vous avez trouvé le maillot vert de l'équipe de France.
15: Oui, moi, je l'ai acheté avec le flocage d'Embélé. Je l'avais trouvé à un bas. Il y a 2 semaines peut-être.
12: Pourquoi vous avez acheté le maillot vert?
16: Bah, il est très beau, franchement. En plus, petit hommage à la Statue de la Liberté, c'est très réussi.
12: Et ce maillot qui coûte près de 110 euros plaît également aux touristes qui viennent du monde entier.
17: America, Washington.
12: Les Américains apprécient particulièrement l'hommage à leur Statue de la Liberté.
17: That's cool.
18: The green... Le vert est vraiment bien, c'est un super hommage. Mais ils ont dit qu'ils n'avaient pas de stock non plus dans les autres pays. Ça n'a pas de sens.
17: Which doesn't make sense.
12: En France, en tout cas, il y aura un réapprovisionnement dans les 10 prochains jours. D'ici là, ce sont les sites de contrefaçon qui se frottent les mains.
1: Merci beaucoup Antoine Decarne. Alors personne n'a sorti le maillot dans ce studio ce matin, mais bon, on est tous derrière les bleus.
4: Ouais, bah, bien sûr.
0: Plus que jamais. Voilà.
1: Et
0: qu'est-ce que vous croyez, toi?
1: Et vous, Jérôme, vous nous invitez ce soir pour regarder le match autour de votre piscine. Sachez que c'est la surprise de la nuit. L'Équateur a battu l'Allemagne 2-1 et rejoint les 16e de finale. L'Allemagne qui est déjà qualifiée. Hein. La Côte d'Ivoire aussi décroche son billet après une victoire 2-0 contre Curaçao. Le Japon a fait match nul face à la Suède. 1-0 et les Pays-Bas ont battu la Tunisie 3-1. C'est la mi-temps entre le Paraguay et l'Australie à 0-0 et ça reprend à l'instant entre la Turquie qui mène face aux États-Unis. Il y a 2-1.
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1: Alors, ce sont les habitants de la région Centre-Val de Loire. Les... Non, bah, vous pouvez pas savoir, parce que jusqu'hier, ils n'avaient pas de nom.
4: Eh oui.
1: Je vous en avais parlé dans ma chronique il y a quelques semaines. Le conseil régional avait lancé un vote pour trouver ce qu'on appelle le gentilé. Il y a eu plus de 22 000 votants qui devaient choisir entre 3 noms finalistes. Et alors, il faut désormais appeler les habitants de la région Centre-Val de Loire les Centre-Valois.
4: Oh,
1: et
4: bien.
1: Les Centre-Valoises, voilà.
0: C'est le logique et joli.
4: Ouais.
1: Voilà, donc si vous habitez Orléans, Tours, Châteauroux, Blois, vous êtes un Centre-Valois ce matin. Les autres choix, alors il y avait les Castelvalois ou les Cœurvalois.
0: Ça fait un peu vieillot.
1: Pas de regret.
0: Ouais.
1: Non, c'est pas mal.
4: Très bien, ils ont fait un
0: Centre-Valois, Centre-Valoise.
1: On les embrasse.
0: On les embrasse. Merci beaucoup, c'était votre journal Tom Lefebvre. Prochain point complet sur l'actu avec vous à 5h30. Vous l'entendiez dans le journal, beaucoup de Français ont décidé de se réfugier à l'hôtel, dans une chambre climatisée pour dormir quelques heures. Est-ce que c'est votre cas? On attend vos témoignages ce matin à l'antenne. Ou alors vous êtes patron d'un hôtel, vous accueillez du monde en ce moment, vous êtes patron aussi, pourquoi pas, d'une chambre d'hôte ou d'un gîte. D'ailleurs, est-ce que vous augmentez vos prix? Dites-le nous, on attend vos témoignages 32-10. Autre sujet, mais toujours lié à la canicule, les animaux de compagnie. Vous avez des chiens, des chats, est-ce qu'ils tiennent le coup? Comment est-ce que vous les protégez? Là aussi, on attend vos témoignages.
4: Et puis, vous pouvez nous envoyer aussi un SMS, il faut écrire matin, son message, envoyez ça au 74 999 centimes, le message, comme l'a fait Benoît qui habite la Jaudenière en Vendée. 22 degrés dehors, après un petit orage, ouf, on respire. Oui, ça c'est l'avantage des orages, hein. Quand ils font pas de dégâts, au moins ils apportent un petit peu de fraîcheur. Régine est à Trélazé dans le département du Maine-et-Loire. Le ciel est dégagé. Elle a des orages, des éclairs en ce moment, mais pas chez moi, elle dit-elle. Donc petite pluie annoncée ce matin, elle espère que ça va arriver. Ben, je le souhaite pour vous aussi. Eric est à Bourges, 28 degrés cette nuit la plus chaude, nous dit-il, pour lui. 35 degrés dans son appartement et pourtant tout est ouvert. Il s'en sort pas, ben, va falloir patienter encore deux jours. Julien est à Dole, 21 degrés, donc là ça va dans notre belle forêt de chaux qu'il est bon de vivre dans notre belle ville de Dole, dit-il.
0: Merci Marina, on ouvre les journaux. Fatigue à Boboland, c'est dans le Parisien aujourd'hui. Les riverains du canal Saint-Martin n'en peuvent plus. Je montre l'article à la caméra. La canicule a transformé le site en spot de fraîcheur incontournable. Et chaque nuit est devenu un calvaire pour les habitants. On se baigne dans le canal depuis que la municipalité a ouvert une partie du bassin la semaine dernière. On se baigne jour et nuit. Il y a l'alcool, il y a les éclats de voix. Il y a les enceintes. Le président de l'association des riverains a mesuré le niveau sonore la nuit avec des balises. Résultat, 90 dB à 3h du matin. C'est violé, c'est-à-dire critique pour la santé, note ce médecin de profession. Vivre au bord du canal Saint-Martin, c'est comme vivre maintenant au bord du périph', en fait. Il faut dire que le canal est désormais un des spots les plus courts.

0: ping-pong entre les deux est insupportable, dit l'association de riverains exaspérés. Trop de bruit la nuit au canal Saint-Martin, c'est à lire aujourd'hui dans les colonnes du Parisien.
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0: On vous conseille aujourd'hui un extrait du dernier Symptôme. Vous savez que dans chaque épisode, un médecin vient raconter un casse-tête qui a marqué sa carrière. Dans cet extrait, c'est un kiné. Il s'appelle Antoine Couly. Il revient sur l'histoire d'une patiente de 19 ans venue pour des séances de rééducation du bras gauche. Subitement, des douleurs au poignet apparaissent. Le kiné pense d'abord que c'est lié aux séances intensives de musculation que s'inflige la jeune femme. Mais après quelques semaines de recherche, d'autres symptômes vont attiser la curiosité du spécialiste.
2: Elle m'a dit, bon, ok, j'ai souvent des diarrhées. Je lui dis, tiens, ok, je continue mes questions. Est-ce qu'au niveau de la vessie, tu as des problèmes? Elle me dit, bah, ouais, un peu aussi. Et tes règles, ça se passe comment, tes règles? Elle me répond, bah, t'as jamais remarqué que ça m'est déjà arrivé d'annuler 2-3 rendez-vous? Là, je lui dis, bah, si, j'ai déjà vu que t'as annulé, effectivement, mais pourquoi tu me parles de ça? Et elle me dit, ça arrive souvent que lorsque j'ai mes règles, j'ai tellement mal que je peux difficilement aller en cours et je suis obligé de me gaver d'antidouleurs pour justement supporter une journée. Et ma mère m'a dit, c'est normal ma fille.
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0: En raison de la canicule à Paris et dans son agglomération, les hôpitaux sont saturés. C'est ce que dit le préfet de police de Paris. Pour limiter les risques, il a interdit la consommation d'alcool à partir de midi tout à l'heure. Notez que les appels au SAMU ont été multipliés par 4. On sera à Lyon dans le journal de 5h30.
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0: Dans un peu plus d'une semaine, ce sera le samedi 4 juillet, le Tour de France s'élancera de Barcelone pour sa 113e édition. Et parmi les 184 coureurs au départ, il y aura la nouvelle pépite du cyclisme français. Celui qui suscite tous les espoirs à seulement 19 ans. Non, je parle pas de vous, de Tom. Vous me regardez.
8: Ah ouais, je pensais.
0: Non, je parlais de Tom. Ah ouais. Paul Seixas.
8: Ah oui. Voilà. On n'a pas le même niveau.
0: Le leader de l'équipe Décathlon CMA-CGM. Et c'est notre événement ce matin sur RTL. On vous emmène en exclusivité dans les coulisses de la fabrication du vélo de ce champion. Bonjour Mathilde Piquet.
9: Bonjour.
0: Vous êtes rendue à Lille dans les ateliers de Van Rysel, la marque de cyclisme de Décathlon, où vous avez pu approcher ce vélo de très très près.
9: Oui, et mieux que ça, j'ai même pu tester le vélo aux couleurs bleues et vertes de l'équipe avec Mathias, responsable du développement digital de la marque.
10: La position va être beaucoup plus allongée par rapport à un vélo classique.
9: Je vais essayer de pas tomber. Bon, on y va. Le vélo prend de la vitesse très très vite. Alors je vais essayer de freiner du coup. C'est très très puissant.
10: Bon alors ça fait quoi de rouler sur un vélo de pro?
9: Bah, c'est assez impressionnant. Un vélo puissant donc, fin et surtout très grand pour convenir au 1m86 de Paul Seixas dans les ateliers de conception juste derrière. Jérémy Deboeuf effectue les derniers réglages avant le tour. C'est lui qui a conçu ce vélo en s'inspirant des techniques de l'aéronautique.
11: L'avant du cadre en forme d'aile d'avion, presque pointu sur l'avant et ensuite qui vient s'élargir. On guide l'air et on fait en sorte qu'il reste raccroché autour du coureur pour faire avancer le vélo le plus vite possible.
12: Pour que Paul décroche Pogacar potentiellement.
11: Bah ouais.
9: Tadej Pogacar, quadruple vainqueur du tour. Alors face à lui, chaque gramme compte pour se rapprocher du poids réglementaire de 6,8 kg.
11: On va jusqu'à enlever toute la peinture pour gagner encore une trentaine de grammes. Il y a un travail qui est important, c'est celui du placement des bidons et porte-bidons.
12: Enfin, il n'y a quasiment pas de matière pour tenir le bidon, quoi.
11: C'est ça, bah, le but c'est de faire le plus léger possible.
9: Pas moins de 100 personnes ont travaillé sur la conception.

0: conception de ce vélo pendant 3 ans.
1: Et vous l'avez constaté, Mathilde, rien, absolument rien n'est laissé au hasard. Chaque composant est étudié et testé.
0: Oui, dans une salle de torture pour vélo.
2: Fais encore des tests ou pas ?
0: Un guidon en carbone est installé sur une machine. 2 attaches tirent sur le bas du guidon pour l'user jusqu'à ce qu'il casse. Alban est ingénieur produit.
2: Là, on vient simuler les efforts que vient produire un sprinter. Ça vient déformer le cintre. Le sprinter viendrait tirer sur ces zones-là à l'endroit où les attaches sont posées. Le but, c'est de ne pas avoir de fracture d'un composant dans les moments les plus critiques.
0: Chaque réglage est aussi validé sur le terrain avec les coureurs eux-mêmes.
1: Et ce vélo, Mathilde, il est réservé aux professionnels ou nous aussi, est-ce qu'on peut l'acheter ?
0: Alors vous pouvez l'acheter, mais il va falloir casser votre tirelire, 9 000 €. Oui, c'est énorme, mais les vélos des autres leaders du peloton sont 4 000 € plus chers. Decathlon affiche sa volonté de démocratiser le matériel professionnel en améliorant notamment ses produits milieu de gamme. Jérémy Deboeuf.
3: Pour nous, ça faisait aucun sens de développer des Formule 1, entre guillemets, si on pouvait pas en faire bénéficier nos clients. Celui qu'on a sous les yeux, là, c'est le RCR. Ce sont exactement les mêmes lignes que le vélo de Paul Sixas. Comme ce n'est pas la version pro, on a travaillé une formule carbone à hauteur de chaque budget aussi.
0: Pour ce vélo, il faudra tout de même débourser plus de 3 000 €, loin des traditionnels premiers prix techniques de Decathlon.
1: Merci beaucoup Mathilde Piquet, RTL Événement sur le vélo et les coulisses surtout de la fabrication du vélo de Paul Sixas.
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1: Alors oui, on se plaint de la canicule. Maman, il fait chaud. Mais et les animaux, ils peuvent pas pleurer, mais ils souffrent aussi beaucoup, les animaux. Vous
5: aussi,
1: avez des
5: ils
1: chats.
5: Ils peuvent pleurer, bien sûr.
1: Les chats, les chiens, ils sont tout poilus. Ils ont tout chaud.
5: Bah oui. Mmh. On va poser la question à Franck, notamment, qui habite le Puy-de-Dôme. Bonjour, Franck.
6: Oui, bonjour.
7: Bonjour.
6: Bonjour, Franck. À tous.
5: Qu'est-ce que vous avez comme animal, déjà?
6: Alors moi, c'est un petit chien, c'est un petit Jack Russell.
5: Ouais.
1: C'est difficile pour lui, là, en ce moment ?
6: Ouais, très difficile, parce que déjà, les matins... Bon, moi, je me lève de bonne heure, hein, je me lève à 2h du matin, 2h, 2h30.
1: On connaît ça.
6: donc déjà, lui, quand je le sors, eh ben, c'est vite fait, quoi. En plus, chez moi, j'ai fait une bêtise, j'ai tout goudronné, j'aurais jamais dû y faire.
5: Ah là là, ouais.
6: Et du coup, il va tout de suite donc sur l'herbe, dans le terrain. Il rentre, mais bon, je vois bien qu'il est pas comme avant, quoi. Enfin, il est pas pareil.
5: C'est-à-dire, qu'est-ce qui change ? Qu'est-ce que vous percevez ?
6: Ce que je me suis aperçu, c'est que déjà dans ma chambre, bon, il fait très chaud. Hein. Moi, j'ai 28, 29 dans la chambre. Donc, je suis en haut. Lui, il dort toujours au pied du lit. Là, c'est fini. Il dort en bas parce que en bas, il y a que 25. Hein. Mais il y a ça. Il boit énormément d'eau, bon, ce qui est normal. Hein. Et puis voilà quoi. Mais il bouge plus. Il reste toujours couché sur le carrelage, allongé, voilà.
1: Oui. Sur le côté, hein, c'est ça. La position du chien qui a chaud, c'est couché sur le côté.
6: Voilà, c'est ça. Ouais.
1: Il mange ou pas?
6: Ah oui. Non, ça, il va pas se laisser mourir de faim.
1: D'accord. Ça, c'est quand même bien.
5: C'est un bon signe.
6: Oui, non, je peux vous rassurer. Non, il va pas se laisser mourir de faim. Et par contre, ouais, quand je mets le ventilo, alors maintenant, je lui laisse la journée. Et ben, il se met devant le ventilo.
1: Ouais.
6: Il s'allonge, il se met devant le ventilo, il est bien. Je lui change son eau. Alors là, ce matin, je lui ai changé avant de partir. J'ai mis 2-3 glaçons dedans pour que ça reste au frais. Et puis, quand je rentre dans l'après-midi, je lui change son eau assez souvent.
1: Bon, vous êtes au petit soin pour votre chien. Oui. Il s'appelle comment ?
6: Il s'appelle Bud, comme la bière.
1: Ah, d'accord.
5: Bud.
1: Ouais, comme ça, il reste au frais, hein.
6: Voilà, il reste au frais et puis moi je vous dis, il bouge pas ni rien. Je peux même pas l'emmener. D'habitude, il pleure pour que je l'emmène tout le temps quand je sors le samedi. Eh ben là, non, il reste, il me regarde et hop, il retourne se coucher. Il doit se dire non, moi ça fait trop chaud. J'ai pas envie de sortir. Mais bon, après, je fais attention. Je regarde toujours s'il va bien, tout ça. Et puis voilà quoi.
1: Bah restez avec nous Franck, on va accueillir Sylvie au 3210.
5: Oui, qui habite Tourtoirac. Bonjour Sylvie.
8: Bonjour à tous.
5: C'est le département de la Dordogne, c'est ça ?
8: C'est ça.
5: Oui.
1: Alors vous avez des chats vous ?
8: Oui, j'ai 2 chats.
1: Et alors ça souffre aussi un chat, hein ?
8: Ah ouais, énormément. Ouais. Énormément, ils savent pas où se mettre pour trouver un peu de frais. Nous, il fait 32 dans la maison. Même là, ce matin, là, à cette heure-ci, il fait 23, j'ai tout ouvert partout depuis 2 heures du matin.
1: Oui, mais il est réchaud.
8: Il est réchaud. Ouais. Donc ça, là, donc nous, on a trouvé la solution pour essayer un peu de les rafraîchir. Donc on leur a mis des gamelles d'eau un petit peu partout dans la maison. Mmh. Et surtout, on a mis deux pains de glace sur la table avec une serviette de bain humide dessus pour qu'ils puissent se coucher dessus. Mmh. Et en fin de compte, ils y sont allés d'eux-mêmes. Donc ce qui est assez rare parce qu'un chat n'aime pas trop l'eau, disons ouais. les nôtres. Ouais. Et mais là, il cherchait vraiment un peu de fraîcheur.
1: Ouais, un peu de fraîcheur. Il mange aussi?
8: Très peu.
5: Ah oui.
8: Très peu. D'habitude, les gamelles, elles sont vides. Il en reste toujours dans la gamelle. Ouais. Il mange très peu. Il se restreigne un petit peu. Donc c'est pour ça qu'on est très très vigilant. Le tout petit, on en a un de 9 mois. Lui, il soufflait. Il est noir. Donc ça aide pas non plus pour ça. Donc il a allaité beaucoup beaucoup. Donc c'est vrai qu'on est très attentif quand même.
1: Ce sont des chats jeunes quand même, hein, que vous avez.
8: Il a Ryu à 9 mois et Yumi à 3 ans.
1: Oui. Vous êtes en contact avec le vétérinaire au cas où?
8: Ah oui, complètement. Puis on a un super véto qui donne des bons conseils. Oui. Et voilà.
5: Et vous l'avez appelé d'ailleurs à ce sujet ou pas?
8: Pour l'instant non, parce que ça va. On a quand même réussi à les réguler. En plus nous on habite au-dessus de notre boulangerie. Donc on a quand même en plus de ça le maintien de la chaleur par le sol, donc avec les fours. Donc c'est vraiment pas évident pour nous et pour eux du coup.
1: Eh ben bon courage à vos chats, bon courage aux chiens de Franck, Bud, voilà. Et alors bon, vous êtes nombreux à être dans ce cas-là, avoir des animaux qui souffrent. Par exemple, je vois le message d'Anne-Cécile à son bulldog anglais, il en peut plus là.
5: Ouais, il souffre énormément, nous écrit-elle. Il ne supporte pas du tout la chaleur. Il a 2 ventilateurs, des bouteilles d'eau glacée, des linges mouillés. Nous le brumisons très régulièrement et malgré tout, c'est très difficile pour lui. On fait des sorties, mais on le surveille juste le temps de faire ses besoins et ensuite faut vite le rentrer. Pareil pour le chien de Florence qui a installé des ventilateurs pour leur confort. Elle les sort tôt le matin et tard le soir, mais malgré cela, il mange très peu. Elle trouve que c'est parfois inquiétant. Pour Laurent, pas de problème, ils vont se baigner chaque après-midi en rivière, en montagne pendant 2 heures. C'est l'éclat total. D'ailleurs, Laurent a posté une vidéo où on voit son chien se jeter à l'eau parce qu'il a jeté une balle dans l'eau et il a l'air très heureux, son chien. Véronique fait comme vous, Sylvie. Elle met des pains de glace sortis du congélateur dans une serviette et sa chatte s'y installe quand elle souhaite de la fraîcheur. Donc ça marche pas mal. Jérôme, lui, mouille les pattes de son chien le plus souvent possible et ça passe comme ça. Et puis Dragangel, lui, il a ses chats qui sont sur le canapé dans l'alignement de la clim.
1: Bon, et il y a aussi des tapis spéciaux qui existent pour les... Bah, c'est pour les chiens surtout. Ouais. Hein, c'est avec un gel spécial qui devient frais.
7: Vous avez testé?
1: Oui.
5: C'est ce et que alors, vous avez?
1: Et le chien aussi.
5: Ah oui.
1: C'est et assez efficace pour le chien. Ça fonctionne bien, surtout par ses fortes chaleurs. En tout cas, je vous le conseille. C'est pas trop cher. Merci beaucoup, Franck. Merci, Sylvie.
9: Merci beaucoup. Est-ce que je peux me permettre de passer un tout petit coup de gueule?
5: Bien sûr, allez-y. Vas-y.
9: Alors, c'est pas grand chose. C'est juste pour dire qu'il y en a marre de voir les gens qui jettent encore leurs cigarettes à la fenêtre.
5: Ah,
9: et quand je vois cette canicule ce matin, oui. Deux voitures devant moi, les deux ont jeté leurs cigarettes encore à la fenêtre. Moi, j'arrive pas à comprendre actuellement ce que les, enfin, avec tout ce qui se passe, les incendies, les feux de forêt, les gens ont toujours pas compris quoi. Et ça, c'était juste mon petit coup de gueule parce que je trouve que c'est encore inadmissible aujourd'hui qu'on jette sa cigarette à la fenêtre.
1: Eh ben, vous avez raison, c'est tellement raison.
9: Parce que c'est triste. Hein.
1: Ouais. Si la voiture est à l'arrêt, vous pouvez toujours prendre la cigarette par terre, la remettre dans la voiture. Ça m'est arrivé, c'est le message est bien compris.
5: Vous avez fait ça en
9: général, voilà, c'est ça, je le dis pour c'est vraiment pour tout le monde.
1: Merci beaucoup Franck, merci Sylvie et vous continuez à témoigner sur la santé de vos animaux. Bon courage. Il est 5h26 sur RTL.
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1: Chaque matin, nous vous ouvrons nos archives pour retrouver ces moments qui ont fait l'actu et l'histoire. Vous avez peut-être en tête cette image, cette vidéo spectaculaire d'un avion. Un avion Air France frôlant les arbres avant de s'écraser. Cette image, elle a beaucoup tourné sur YouTube. Eh bien, ça s'est passé en France le 26 juin 1988, près de Mulhouse. L'appareil, un Airbus tout récent à l'époque, effectue un vol de démonstration dans le cadre d'un meeting aérien avec près de 130 personnes à bord qui parviennent presque toutes à évacuer l'avion malgré l'incendie.
10: «
7: Bonsoir. 4 morts, 85 blessés, dont 2 graves. C'est le dernier bilan ce soir de l'accident de l'Airbus A320 d'Air France qui s'est écrasé en début d'après-midi près de Mulhouse. Le bilan aurait pu être beaucoup plus lourd. 127 personnes étaient à bord. Le baptême de l'air a donc été tragique cet après-midi pour les 127 passagers de l'Airbus A320 d'Air France qui s'est écrasé tout près de l'aéroport de Mulhouse. Il était un peu moins de 15 heures quand l'accident s'est produit. L'avion, en passant au bout de l'aérodrome, a heurté la cime des arbres alors que son train d'atterrissage était sorti. Tout s'est alors déroulé très vite. L'Airbus a raclé le sol et s'est immobilisé. Le feu s'est déclaré à l'avant de l'appareil. Mais je vous propose d'écouter un rescapé de l'accident. Il s'appelle André Louge, il a 63 ans. Xavier Benerozo l'a joint au téléphone.
10: L'avion, il baissait comme pour un atterrissage. Il perdait l'altitude ou quoi. Mais on n'était pas sur le terrain, on était sur la forêt. Et d'un seul coup, il y a eu un choc en avant, quoi. C'est là qu'on s'est rendu compte qu'on s'écrasait sur la forêt. Moi, je suis sorti par l'avant. J'ai pris ma femme avec moi et hop, on est parti à l'avant. On était, je sais pas moi, dans le 10e siège, nous, et ça m'a augmenté de plus en plus. C'était mon baptême de l'air, alors vous savez.
1: Sacré baptême de l'air, hein. C'était le 26 juin 1988, le crash de cet Airbus A320 près de Mulhouse. Merci à Olivier Letre du service des archives. Et voici un extrait de vos grosses têtes tous les jours, 15h30, 18h. Et on aime beaucoup quand il y a des auditeurs au téléphone. En l'occurrence, là, c'est une auditrice.
11: Et vous nous écoutez en podcast depuis la Réunion, j'imagine, Laetitia.
12: C'est exactement ça, tous les soirs dans ma voiture.
11: Et vous dites, quand une nouvelle grosse tête arrive, je suis obligé de googliser son visage pour savoir à quoi elle ressemble. Et par exemple, Toine, vous connaissiez pas son visage?
12: Je me suis dit, heureusement qu'il est drôle.
11: Et monsieur Le Rossignol, vous connaissez physiquement Alexis Le Rossignol?
12: Non, pas encore. Pour le moment, j'ai fait Toen et j'ai peur de faire le reste.
11: Bravo les fiches.
1: Ça, c'est de la répartie. Vos grosses têtes tous les jours entre 15h30 et 18h. 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
1: 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Hôtel Spa pour vous. À gagner ce matin, le temps de ce vendredi, Marina.
13: Caniculaire encore. Voilà. Même si ça baisse à l'ouest, vous restez en vigilance orange canicule, hein, même si vous passez du rouge à l'orange, ça reste problématique, même si ça baisse. Hein. 41 à Nancy et à Clermont-Ferrand, 40 à Strasbourg cet après-midi, 39 à Metz et à Lyon, 38 à Paris et à Bourges, vous aurez 36 à Lille, à Agen et à Tours, 35 à Marseille, 33 à Rennes, certes c'est 8 degrés de moins qu'hier, mais ça reste 33 quand même, 31 à La Rochelle, 31 à Caen, 26 à Brest et 25 à Cherbourg. Au Havre, de Brest au Havre, on va un peu plus respirer. Tout ça va se passer sous le soleil, mais il y a quand même des averses orageuses de temps à autre, de façon ponctuelle. Là, en ce moment, c'est plus de la Mayenne en allant vers la Sarthe jusqu'à la Touraine et jusqu'au Poitou. Et cet après-midi, on aura ponctuellement des petits orages comme ça sur la moitié nord du pays. Puis en montagne, ça vous en avez l'habitude. Et si vous n'avez pas d'orage, en revanche, ce sera tout bleu. Côté vigilance, 61 départements en vigilance canicule rouge, 25 en orange.
1: Merci Marina, vous écoutez RTL Bon Réveil, il est 5h30. 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
1: Et à la une de votre journal, Tom Lefebvre, la crainte d'une saturation des urgences face à la canicule.
14: Oui, les appels au SAMU sont en forte hausse, on sera à Lyon, les hôpitaux peuvent désormais rappeler les soignants sur leur congé et déprogrammer certaines opérations non urgentes. Dans ce journal aussi, la chaleur, difficulté supplémentaire pour les collégiens qui démarrent les épreuves du brevet ce matin, la prime pour les gros rouleurs enfin versée après un retard à l'allumage, et puis la Coupe du Monde, la France va tenter ce soir de conserver la première place du groupe, elle joue la Norvège à 21h.
1: Après votre journal RTL Autour du Monde, c'est le mariage de l'année qui se prépare aux États-Unis, celui de Taylor Swift dans une mythique salle de New York.
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14: Le pic de la canicule est passé. Certains départements de l'Ouest et du Sud-Ouest sont rétrogradés ce matin en vigilance orange, mais 61 tout de même sont maintenus en alerte rouge. Donc les deux tiers de la France restent concernés par ces très fortes chaleurs. Le gouvernement vient d'activer le plan Orsan 3, niveau maximal d'alerte dans les hôpitaux. Il faut dire que le nombre d'appels au 15 a été multiplié par 4 en 24 heures. Le SAMU est débordé. À Lyon notamment, Frédéric Perruche.
15: Depuis combien de temps il arrive plus à bouger ? Essayez de le réveiller, madame, s'il vous plaît.
16: Derrière son écran, Hervé Rigaud, un des régulateurs du SAMU, enchaîne les appels liés à la canicule persistante.
15: L'être humain n'est pas fait pour être aussi longtemps exposé à la chaleur. Donc là, typiquement, ce monsieur, je pense qu'habituellement, il va pas trop mal. Mais là, ce matin, sa femme le trouve difficilement stimulable et réveillable.
16: Ces derniers jours, le centre 15 traite en moyenne 2200 appels par jour, en hausse de l'ordre de 15 à 20%. En raison de cette canicule persistante sur la région, explique Christian Di Filippo, directeur adjoint du SAMU.
17: On sait qu'environ un appel sur 10 est lié à un problème lié à la chaleur. Alors le plus souvent, c'est des malaises qui touchent toutes les tranches d'âge, et puis des décompensations de pathologies chroniques qui vont toucher plutôt des tranches de population plus âgées.
16: Mais la situation reste sous contrôle, l'hôpital tient bon, même si dans les services d'urgence, la fréquentation elle aussi est en hausse d'environ 20%.
14: Reportage à Lyon de Frédéric Perruche. Dans une lettre au maire de France, Sébastien Lecornu annonce un doublement de l'enveloppe prévue pour la rénovation énergétique des hôpitaux entre 2026 et 2035, enveloppe qui sera portée à 600 millions d'euros.
1: Et ben justement, on sera avec la déléguée générale de la Fédération hospitalière de France tout à l'heure en direct, Zeynab Rieh. Tout à l'heure sur RTL, et c'est dans ce contexte que plus de 850 000 collégiens démarrent ce matin les épreuves du brevet.
14: Avec tout à l'heure, le français, période décisive, puisque dans la nouvelle formule, le contrôle continu est moins déterminant dans la note finale. Il va falloir tout donner dans des conditions, on l'a compris, pas vraiment idéales. Jean-Rémy Girard est le président du syndicat national des lycées et collèges.
18: Il y a des élèves qui font des malaises, il y a des élèves qui s'évanouissent, il y a un nombre de passages à l'infirmerie qui a augmenté dans les collèges pendant la semaine, et y compris chez des collègues, pas que chez des élèves. Nous, au SNAL, qu'on avait alerté le ministre dès samedi dernier sur la question de la tenue des épreuves du brevet aux dates prévues, on a encore 60 départements en vigilance rouge, eh bien le ministre a maintenu les épreuves. Donc, pour les élèves, il vaut peut-être mieux que les épreuves ne se tiennent pas, en réalité.
14: Des propos recueillis par Diane Berger pour RTL.
1: Alors, c'est sous cette chaleur extrême qu'un nouveau drame s'est produit, cette fois à Saint-Gratien, dans le Val-d'Oise.
14: Oui, un petit garçon de 3 ans est mort dans une voiture. Selon le procureur de Pontoise, il a échappé, en fait, à la vigilance de ses parents. Il est sorti seul de la maison. Le véhicule était ouvert, sauf que la sécurité enfant l'a empêché d'en ressortir. Nora habite l'immeuble juste en face et elle a entendu les cris de sa mère jusqu'à son appartement quand elle a découvert le drame.
19: J'étais chez moi, puis j'ai entendu, ça hurlait. C'était horrible, horrible. Franchement, je pensais que c'était une personne qui était en train de se faire agresser. Elle a hurlé, la maman, et moi, j'ai appelé la police municipale. La police est arrivée, ensuite les pompiers 2 minutes après. Quand j'ai vu qu'il y avait le SAMU, je me suis dit, non, c'est fini, le petit est parti. Franchement, moi, j'ai toujours des cris dans la tête. Cette nuit, j'ai trop mal dormi et on dort très mal. Je veux pas incriminer du tout les parents. En cas de canicule, les gens sont fatigués eux aussi et peuvent ne pas être vigilants, pas parce qu'ils sont négligents, mais simplement que c'est des choses qui peuvent arriver. Cette famille, je crois qu'elles sont vraiment dans la tragédie. Par contre, il faut que les gens fassent très, très attention.
14: Témoignage de cette voisine au micro RTL d'Arthur Guillamot.
1: Vous écoutez RTL, il est 5h35. On en vient à cette info RTL. Plus d'un million de Français ont demandé la prime gros rouleur.
14: Oui, vous savez, c'est ce virement de 100 euros destiné aux plus modestes qui utilisent leur voiture pour aller travailler. Après un retard à l'allumage, Pierre Herbulot, les versements ont commencé à arriver sur les comptes des Français.
20: Oui, 670 000 bénéficiaires ont déjà touché les 100 euros et 110 000 virements supplémentaires ont été déclenchés par Bercy avant-hier. De nouveaux dossiers sont examinés depuis quelques jours par l'administration qui vérifie l'éligibilité fiscale des demandeurs, l'aide est sous conditions de ressources, ainsi que l'authenticité des cartes grises, c'est l'autre critère pour toucher l'aide, avoir une voiture qui soit assurée. Au total, ça porte le nombre de demandes à 1 062 000 selon nos informations. Pour 3 millions de bénéficiaires potentiels, un tiers seulement des Français éligibles donc. Il est encore possible de réclamer la prime jusqu'au 31 juillet. Mais déjà en 2023, la précédente aide carburant n'avait touché qu'un tiers du public cible.
14: Merci beaucoup Pierre Herbulot du service économie de RTL.
1: On est tous derrière les Bleus, c'est une évidence. L'équipe de France joue la première place de son groupe au Mondial ce soir.
14: Et il faudra au moins faire match nul face à la Norvège. C'est à 20h50 sur M6 et RTL, bien sûr, une rencontre particulière puisqu'il n'y a pas Didier Deschamps rentré en France pour les obsèques de sa mère décédée cette semaine. C'est son fidèle adjoint Guy Stéphan qui va diriger les Bleus ce soir. Bonjour Jeannot Rességuier.
21: Bonjour à tous.
14: Une situation qu'il a déjà connue.
2: Et surtout ne pas dire que c'est la faute à Guy Stéphan si ce 3 juin 2022, les Bleus ont été battus par le Danemark 2-1 en Ligue des Nations, mettant fin à une longue série de matchs sans défaite. Ça, c'est pour couper court à un raccourci que certains superstitieux ont déjà commencé à faire. Deschamps, Stéphan, même combat, même gestion des hommes, même philosophie de jeu. Les deux hommes se connaissent par cœur en 17 ans de collaboration, 3 ans avec Marseille, 14 ans en équipe de France. Pas besoin de se parler pour se comprendre. Ils sont toujours très proches l'un de l'autre. À l'entraînement où Stéphan dirige la séance, Deschamps corrige. Au bord du terrain, pendant les matchs, l'un consulte l'autre avant toute décision tactique. La composition de l'équipe de ce soir, elle a été réfléchie depuis le début de la semaine et celle qui débutera sera bien le choix de Deschamps, mais toujours en l'évoquant avec Stéphan. Il n'y aura pas de changement effectué par l'adjoint devenu numéro 1 l'espace d'un soir. Pas la peine d'imaginer quoi que ce soit, je les connais trop bien, même dans les conseils pendant le match, la voix de Stéphan sera celle de Deschamps.
14: Merci beaucoup Jeannot Rességuier, on vous dit à ce soir 20h50 donc sur M6 et RTL. Cette nuit, le Japon a accroché la Suède un but partout et affrontera le Brésil en 16e de finale. Les Pays-Bas héritent du Maroc après avoir battu la Tunisie 3-1. La Côte d'Ivoire s'est qualifiée grâce à sa victoire face à Curaçao 2-0, tout comme l'Équateur, et c'est la surprise, vainqueur de l'Allemagne 2-1. Il y a match nul en ce moment même entre la Turquie et les États-Unis, 2-2. On est à la 75e minute et 0-0 entre le Paraguay et l'Australie, mon cher Jérôme.
21: Et on parlera foot aussi, mon cher Tom, dans une heure. Vous allez en entendre parler, spécial mondial en ce moment.
14: Jour férié, école fermée, télétravail. Eh bien, certains pays s'organisent pour ne pas rater le mondial.
21: Merci, mon cher. Vous aimez Taylor Swift ?
14: Oui.
21: Est-ce que vous êtes amoureux ?
14: Je préfère Dua Lipa, mais.
21: Ah, d'accord. Parce que si vous étiez amoureux,
14: je dirais pas non.
21: Je vais vous briser votre cœur tout de suite.
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21: Oui, parce que Taylor Swift va se marier, voilà. Et c'est tout un pays qui regarde vers New York, parce que depuis des semaines, rien ne filtre, sauf tout récemment, une réservation au nom de Taylor Swift est apparue dans les comptes du Madison Square Garden, la mythique salle de New York qui va accueillir ce mariage XXL, événement people de l'année. Et à une date loin d'être anodine, car il pourrait avoir lieu ce mariage entre les 2 et 4 juillet, date de la fête de l'indépendance américaine, Arnaud Touche.
23: Oui, et autant vous dire que ce mariage passionne la presse américaine.
24: Taylor Swift et son équipe ont déjà réservé la salle et obtenu les autorisations.
25: Ce matin, de nouveaux indices sur le mariage entre Taylor Swift et la star du football américain, Travis Kelce.
23: À la moindre information, les journalistes tentent d'en savoir davantage. Et hier, c'est le New York Times qui s'est montré très affirmatif. Taylor Swift a bien réservé le Madison Square Garden en plein cœur de Manhattan pour la fin de la semaine prochaine. Selon une source citée par le quotidien, les festivités débuteraient jeudi prochain par une cérémonie en petit comité, et le lendemain, près de 1000 invités seraient conviés pour une célébration beaucoup plus importante. Parmi eux pourraient figurer le prince William, proche de la chanteuse, ainsi que de nombreuses personnalités du show business américain. Mais la star aux 14 Grammy Awards est extrêmement soucieuse de sa vie privée. Le New York Times révèle qu'une demande d'autorisation a même été déposée auprès de la ville pour fermer plusieurs rues autour du Madison Square Garden. Une société de production a également demandé l'autorisation d'installer une immense tente, probablement pour soustraire la cérémonie au regard des curieux, qui seront, à n'en pas douter, très nombreux ici à New York.
21: Reportage Arnaud Touche, RTL autour du monde.
14: Bon, si finalement elle m'appelle, je dirais pas non quand même.
21: C'est trop tard.
14: J'ai de réfléchir.
21: C'est trop tard, c'est trop tard, mais elle va se marier là pour quelques jours. Faut faire votre deuil. Vos messages, Marine.
26: Vous êtes mignons tous les deux. Ludo nous a envoyé un SMS. Il est à Saint-Aubin en Charolais, c'est en Saône-et-Loire. Il fait 24 degrés en ce moment. Et il donne le bonjour à Bernard et Fanfan, les fidèles auditeurs de RTL. Ben, on leur fait un coucou aussi. Christian, lui, est à Ouin dans le Beaujolais, 29 degrés en ce moment. Alors on dit c'est dur de jouer au golf, mais bon, il a quand même une pensée pour certains travailleurs, notamment parce que lui, il avait une entreprise de gros chaudronnerie industrielle et il pense aux soudeurs qui sont obligés de se protéger avec des vêtements en cuir. Donc grosse pensée pour eux. Laurent, lui, est à Rethel dans les Ardennes. Il y a un petit peu de courant d'air quand même, 22 degrés. Et puis 24 à Malakoff dans les Hauts-de-Seine. Ça, c'est Bernard qui nous signale que le ciel est clair.
21: Vous avez la parole, comme tous les jours, au 32-10. Deux sujets ce matin. Vous avez trouvé refuge dans un hôtel pour trouver un petit peu de fraîcheur. Un hôtel climatisé, bien sûr, c'est quand même mieux. On attend vos témoignages là-dessus. Et puis on parle aussi des animaux qui souffrent beaucoup de cette canicule en ce moment. Les chiens, les chats. À suivre aussi les incroyables histoires de la Coupe du Monde. Quand le trophée de la Coupe du Monde a disparu. C'était en 1966 en Angleterre. C'est un chien, bah justement, qui va le retrouver. Mais une partie du mystère n'a jamais été levée. On va tout vous raconter.
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21: Le bilan au lendemain du double séisme au Venezuela continue de s'alourdir cette nuit. Il est désormais de 235 morts. Les secours et les habitants tentent toujours de dégager des proches pris au piège dans les décombres. Les États-Unis annoncent cette nuit l'envoi sur place de 2 bateaux militaires, mais aussi d'avions et d'hélicoptères.
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21: Les deux tiers du pays restent concernés par la canicule. Les humains souffrent, les animaux aussi. On parle notamment des chiens, des chats qui ont du mal à trouver un peu de fraîcheur ce matin. On poursuit la discussion au 3210 avec Brigitte.
26: Oui, Brigitte qui habite Bruay-la-Buissière. Bonjour à vous, Brigitte.
7: Bonjour Marina, bonjour Jérôme.
21: Bonjour Brigitte.
7: Bonjour Tom.
21: Bonjour. On pense à Nounou.
7: Oui. Bah, ça c'est
21: votre chien.
7: Diminutif. C'est son, oui, c'est une petite spitz japonais. Enfin, elle est pas de pure race, hein, parce qu'il y a un petit défaut dans les couleurs.
21: Bon, c'est pas grave. Vous l'avez bien quand même.
7: Elle est adorable.
21: Bon, et elle souffre aussi.
7: En ce moment, cette nuit, surtout, ça a été. J'ai passé une nuit blanche parce que. Pourtant je mets le ventilateur, il immigre avec nous dans la sac ou dans la chambre habituellement ça va, mais là aujourd'hui ça a été galère. Elle dormait pas, elle soufflait. D'ailleurs je lui ai donné son cachet pour le cœur dans la nuit parce que j'ai eu peur qu'elle me fasse un problème cardiaque.
21: Parce qu'elle est malade.
7: Bah, on lui a trouvé un problème cardiaque il y a quelques années et elle prend 2 cachets.
21: D'accord.
7: Un le matin et un le soir. Mais bon, le matin, c'est plutôt dans la nuit en général en ce moment. Elle en a besoin.
21: Le chien, il allaite toute la nuit en fait parce que comme il ne trouve pas de répit au milieu de cette canicule,
7: la température
21: ne baisse pas. Donc c'est une fatigue. Et la nuit, effectivement, quand on essaie de dormir à côté, c'est pas simple. Hein.
7: Oui, mais elle est... En plus, elle dort sur le lit. Elle a décidé que c'était le lit son lieu de où elle dormait. Donc ça craint beaucoup. Mais ouais. elle a des gamelles d'eau partout dans la maison que je remplis régulièrement d'eau fraîche. Mais bon, elle ne boit que si elle me voit ramener la gamelle avec l'eau fraîche. Si je lui dis il y a de l'eau fraîche, elle veut pas y aller. Il faut que je lui mette.
26: Oui, donc vous la surveillez tout le temps en fait.
7: Oui, mais bon, elle a quand même 11 ans, donc 11 ans cardiaque. Le soleil, j'ai fini par lui faire comprendre, je sais pas comment, en lui répétant va pas au soleil, qui fait qu'elle sort très peu pour simplement pour faire ses besoins, et elle reste dans les endroits où il y a de l'ombre et c'est bon. Rare en ce moment.
21: Et ben bon courage à Nounou, bon courage à vous aussi, Brigitte, parce que évidemment, c'est tout un. Ça prend du temps de prendre soin de son animal et surtout rester en contact avec le vétérinaire si vous pouvez aussi pour c'est important. Beaucoup de messages sur les animaux ce matin.
14: Ah oui, comme Aline qui nous écrit mon chat Malo, c'est son chat, est rentré tout à l'heure en tirant la langue tellement il avait chaud. Carole a son chat qui se cache à l'ombre, mais heureusement je lui ai mis des gamelles d'eau dans le jardin. Eric nous dit moi je rentre les 4 chiens jusqu'à 21h et après ils peuvent aller dehors le soir. Hélène elle rafraîchit ses 2 loulous, Poupette et Tigrou avec un gant de toilette humide dans chaque main. Pélican nous dit, moi, mes 2 matous squattent le sous-sol avec de l'eau de leur fontaine à volonté demain. Je vais aller m'installer avec eux. Et puis pour Catherine, c'est le monde à l'envers. Ils ont la clim à l'intérieur, mais préfèrent être dehors.
21: Et moi, j'ai un dauphin qui se cache à l'eau en ce moment.
26: Oh là là, voilà, là
21: c'était juste pour le plaisir du jeu de mots.
26: Mais oui.
21: Merci Brigitte.
26: Merci Brigitte.
21: On a aussi des témoignages de gens qui ont trouvé refuge à l'hôtel.
26: Mais oui, c'est le cas de Nathalie qui habite les Landes, à Dax plus précisément. Bonjour Nathalie.
8: Oui, bonjour.
21: Bonjour Nathalie.
26: Vous avez bien dormi
21: bonjour,
26: déjà
21: Nathalie.
8: Alors oui, moi je suis réfugiée à l'hôtel depuis dimanche, ça a commencé à chauffer Et bon, je vais dire bonne nouvelle. J'ai ouvert la fenêtre de mon hôtel. Ça a fraîchi hein,
26: oui,
8: quand même.
26: Sur l'ouest, oui, c'est un peu mieux. Mais vous aviez combien chez vous pour décider d'aller à l'hôtel?
8: Alors, moi, quand j'ai vu que ça montait, oh là, c'était dans les Landes, c'est monté là,
26: d'Ax. Vous avez dépassé les 44.
8: Oui. Enfin, ouais. Et j'ai traversé la rue il y a 2 jours, et une dame arrive, je dis, oh là là, on va griller. J'avais l'impression de me transformer en saucisse grillée. Ouais. C'était le soleil était bouillant, et donc voilà. J'ai donc trouvé refuge, j'ai anticipé,
14: Ça vous coûte pas trop cher?
8: Alors, j'ai fait un premier hôtel, et puis après j'ai trouvé un hôtel très bien, un peu moins cher. Et donc voilà.
1: Vous avez trouvé facilement, parce qu'on voit que beaucoup d'hôtels sont pris d'assaut hein, en ce moment.
8: Oui, alors je pense que j'étais une des premières, oui, j'ai fait rire, oui, j'ai dit je suis réfugiée climatique, et la dame elle s'est dit oh là là, qu'est-ce que c'est? J'ai dit non madame, je viens, et bien je pense que j'étais une des premières, enfin, dans Dax, parce que évidemment, dans les Landes on est habitué quand même à la chaleur, mais là c'était, on est passé dans un, enfin moi je trouvais que c'était dans une autre dimension là. Hein.
26: Oui. Donc c'était impossible pour vous de dormir chez vous, c'était vraiment très problématique.
8: Alors, sans rentrer dans les détails, évidemment, et j'ai pas voulu grossir le flot des hôpitaux. Vous voyez, j'ai des soucis de santé. Mm-hmm. J'ai senti que le vent du désert. Enfin voilà, sans rentrer dans les détails, mm-hmm. et j'ai dit là, ça va être difficile. Ouais. Et j'ai choisi entre l'hôtel et l'hôpital. Enfin, on n'est jamais sûr de rien. Mm-hmm. L'hôpital, j'ai dit, je vais aller à l'hôtel. Ouais. Voilà, je suis en mode vacances. Je vais aller prendre mon petit déjeuner. Ouais.
1: Et l'hôtel est plein. Voilà.
8: Alors, je peux pas vous dire. Bon, Ville est une ville de thermale, oui. Et non, je crois pas que l'hôtel soit plein. Là.
1: À Dax, dans les hôtels, il y a encore de la place, hein, sachez-le.
8: Oui.
26: Bon après, maintenant la baisse va commencer, quoi, sur l'ouest, donc ça va aller.
8: Oui, voilà, ça va mieux, voilà. Et donc, tous les jours, je vais alors pour aérer l'appartement, j'y vais là après ça, repas. Donc je me suis organisée comme ça et je ne regrette absolument pas. C'est un budget, un budget, mais voilà, il faut choisir dans la vie, hein. Voilà.
1: Et là, vous avez dit pour éviter d'engorger les hôpitaux ou d'aller aux urgences.
8: Oui, j'ai senti. Vraiment l'appel. Ouais. Oui. Voilà, je vous l'ai dit. Voilà.
1: Merci pour votre témoignage, Nathalie. Bonne fin de nuit et bon petit déjeuner.
26: Et puis bon retour chez vous après pour le week-end.
8: Oui. Marina, c'est bon. Là, ça va descendre.
26: Oui, franchement, en plus, ça commence par l'ouest. Donc autant les autres régions, nous, on va avoir très chaud encore jusqu'à samedi. Mais vous, ce sera respirable. Après, ça restera quand même du 29-30 degrés, hein, mais beaucoup plus respirable la nuit. C'est surtout la nuit, en fait. C'est la nuit qui est problématique.
8: Voilà. J'ai ma maman qui est en EHPAD en région parisienne. C'est énormément de soucis.
26: Là,
8: voilà.
26: C'est compliqué, oui.
8: Voilà.
1: Merci Nathalie.
26: Bonne journée à vous.
8: Bonne journée,
26: à bientôt.
8: Au revoir.
1: Merci, à bientôt. Il est 5h50 sur RTL.
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1: Comme tous les vendredis, votre rendez-vous pour tout comprendre des coulisses de la télé, c'est notre rendez-vous hebdomadaire avec Nicolas Voller, rédacteur en chef de l'hebdomadaire TV Mag, présentateur du Buzz TV. Et ce matin, donc, le mariage choc de cette fin de saison entre TF1 et Netflix. Une petite révolution qui dessine une nouvelle façon de consommer la télé.
9: En clair, TF1 va fournir l'essentiel de ses programmes, ceux qu'on trouve déjà à l'antenne, y compris sur TF1+, sa plateforme, à Netflix dès cet été. C'est un peu comme si l'ennemi juré venait de louer une chambre permanente dans l'appartement de son rival. Voilà. Et alors, pour les abonnés de Netflix, effectivement, il n'y a pas de surcoût. Et les contenus TF1 apparaîtront sur Netflix, dans les recommandations personnalisées Netflix, entre deux séries international. Alors c'est vrai que ça va vous faire un peu bizarre de voir un des épisodes de Plus belle la vie où ici tout commence entre Squid Game et Stranger Things, mais les fictions sont pas les seuls programmes de TF1 à débarquer sur la plateforme. Écoutez Greg Peters, c'est le vice-président de Netflix, l'expliquer la semaine dernière sur le plateau de Quotidien.
10: Exactement. Et ce que nous avons fait, c'est on essaie de créer un lieu spécial, un endroit spécial pour TF1 à l'intérieur de Netflix, de l'offre Netflix. Vous avez donc des chaînes en direct, du sport, de l'information, quotidien, donc également à la demande. Mais tout cela se trouve à l'intérieur de l'offre Netflix et disponible pour tous les abonnés.
9: Vous l'avez entendu, l'info, le sport, les divertissements, tout ça sera disponible sur Netflix. Les JT et les programmes en direct, surtout, vous pourrez donc regarder le 20h de Gilles Boulot ou même un match, par exemple, de l'équipe de France de foot ou de rugby en direct sur Netflix. C'est 35 000 heures de programmes TF1 en tout qui seront intégrés à l'écosystème Netflix, des feuilletons quotidiens à Koh-Lanta, de Secret Story à 50 minutes Inside.
11: Nicolas, vous nous expliquez l'intérêt de la première chaîne française à distribuer l'ensemble de ses programmes sur Netflix.
9: Bon, la première raison, financière. Netflix paye TF1 pour le contenu qu'il lui fournit. Ça apporte une rentrée d'argent évidemment non négligeable pour TF1 à l'heure où la télé linéaire souffre de la concurrence des plateformes et notamment des baisses de la recette publicitaire. D'ailleurs, le petit détail savoureux, c'est vrai que les coupures pub, vous savez qu'on a sur les programmes de TF1, hein, ouais, partout, ils seront toujours là quand vous les regarderez sur Netflix. C'est-à-dire que si vous êtes abonné à Netflix avec une formule
11: sans pub,
9: et ben les programmes TF1, vous aurez de la pub, Anthony. Alors ensuite, on rappelle aussi que les audiences baissent, vous le savez, hein, constamment depuis des années pour TF1 se retrouver sur Netflix. C'est un peu comme être dans une vitrine géante devant les yeux de millions d'abonnés qui sont déjà captifs sur l'appli, sans doute pour grignoter sur la plateforme un peu de l'audience que TF1 a perdue sur le linéaire et aussi de récupérer des recettes publicitaires pour Netflix. Par contre, c'est vrai que cette alliance avec une grande chaîne, et je le rappelle, c'est une première mondiale. Netflix n'a encore pas fait ça dans le reste du monde. Ça va renforcer son carrefour, vous savez, cette place de carrefour de hub, comme on dit, unique hein, pour les contenus. Et ça aussi permet d'avoir un catalogue supplémentaire sans tous les coûts de production. Pour le public, c'est plus simple, évidemment, moins de zapping. Vous êtes sur la même interface et désormais, ça va se jouer sur la même appli.
11: Nicolas, est-ce qu'il y a un risque pour TF1 de perdre de l'audience sur sa chaîne au profit de Netflix ?
9: Alors, on ne peut pas l'exclure. Alors, notamment d'abord pour la plateforme TF1+, hein, parce qu'on va avoir du mal à comprendre comment elle va vivre et survivre avec Netflix. Pour le direct, en fait, le risque est encore plus grand parce que c'est vrai que le seul avantage des diffuseurs par rapport aux plateformes, c'est notamment la puissance de direct. Il suffit de le voir avec la Coupe du Monde sur M6 en ce moment, de voir à quel point c'est fédérateur quand vous avez 14 millions de personnes. Le direct disponible sur Netflix, TF1 risque de perdre aussi ce lien avec le public. Et demain, la vraie question, ce sera juste sur quelle appli je clique pour regarder ce que je veux. Et là, les chaînes historiques et les gens du streaming seront déjà côte à côte sur la même page d'accueil.
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21: Chaque jour, les incroyables histoires avec Thibaut Chaboch au cœur d'une enquête policière. C'est le matin qui a passionné le monde et l'Angleterre en 1966. Avec comme sauveur, un chien. Eh oui, un chien. Écoutez.
13: Dimanche 20 mars 1966, trois mois avant le début de la compétition, en Angleterre. À Londres, le trophée est exposé au Westminster Central Hall, célèbre bâtiment historique de la ville, situé à quelques mètres du Parlement. Le trophée, ce n'est pas celui que nous connaissons aujourd'hui. À l'époque, il s'agit de la coupe Jules Rimet, une statuette de divinité grecque plaquée d'or et d'argent. Et en quelques minutes, son destin va basculer. Entre 11h et 12h30, heure de la fermeture de l'exposition, un homme s'introduit dans l'église, force la vitrine et s'échappe avec le trophée. Scotland Yard est alerté et le profil du suspect est diffusé. Cheveux noirs, lèvres minces, cicatrices sur le visage. Dès le lendemain, un coup de fil anonyme réclame une rançon de 15 000 livres, en petite coupure, en échange de la Coupe du Monde. Un rendez-vous est convenu. Un officier de police, se faisant passer pour l'assistant du président de la Fédération anglaise, rencontre un certain Jackson. Ce dernier est rapidement arrêté après avoir essayé de s'enfuir. Problème, il nie être l'auteur du vol et dit être aux ordres d'un certain The Paul, le poteau. L'enquête patine, alors on commande une réplique du trophée à un orfèvre de Londres. Mais une semaine pile après le vol, dans un dénouement inespéré, le trophée réapparaît. Dans un quartier de la capitale anglaise, un homme, David Corbett, promène son chien, Pickles. Étonnamment agité, l'animal échappe à son maître et fonce droit dans un buisson. Il a senti quelque chose. En s'approchant, Corbett découvre un lourd objet emballé dans du papier journal. Il tient dans ses mains le trophée Jules Rimet, enfin retrouvé. Un temps considéré suspect numéro 1 par les autorités, Corbett est rapidement blanchi. La presse s'emballe autour de Pickles, devenu désormais le chien le plus connu du Royaume-Uni. Ils participent ensemble à des émissions de télé, des inaugurations. Pickles obtient même un rôle dans un film. Symbole encore plus fort cette année-là, c'est l'Angleterre qui remporte la Coupe du Monde, sa seule à l'heure actuelle. Mais 60 ans plus tard, on ne sait toujours pas qui a vraiment volé le trophée Jules Rimet.
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26: On va s'endormir. Bisous, bisous.
21: Ouais, ça va moins rigoler là.
26: Ouais,
21: on a encore battu hier, Marina, des records de température. Hein,
26: oui, de chaleur absolue, donc tout moins confondu, à Saint-Nazaire avec 41,3 et à Octeville aussi avec 39,1 degrés. On a aussi battu des records mensuels, c'est-à-dire il n'a jamais fait aussi chaud pour un mois de juin. À Brest avec 39 degrés, à Dinard 40 degrés, Landivisiau 38 degrés, Saint-Brieuc 38 degrés, Lannion 39 degrés avant l'orage parce qu'après il y a eu 16 degrés de moins, Valenciennes 37 degrés, il n'avait jamais fait aussi chaud aussi à Nancy et à Metz avec 38 degrés.
21: Et ça continue.
26: Ah mais oui, aujourd'hui on aura encore chaud, même s'il y a une baisse sur l'ouest du pays, ce sera quand même au-dessus des 30 degrés, après, à part vraiment la pointe du Finistère et puis le Cotentin. Mais on est parti tellement haut que même s'il y a une baisse sur l'ouest, ça reste chaud. Et puis surtout, les températures caniculaires se décalent un petit peu vers l'est du pays. C'est là où on aura les températures les plus chaudes. Aujourd'hui, 41 attendu à Nancy et à Clermont-Ferrand. Vous aurez 40 à Strasbourg, il fera 39 à Metz et à Lyon, 38 à Paris, 38 à Nevers et à Dijon, 36 à Lille et Tours, ainsi qu'à Bordeaux, 35 à Marseille, 33 à Rennes, c'est quand même 8 degrés de moins qu'hier, mais 33, ça reste chaud, 31 à La Rochelle, 26 à Brest, 25 à Cherbourg et au Havre. Changement dans la vigilance. Alors, on a toujours 61 départements en vigilance rouge, mais justement, il y a 3 départements qui sortent de la vigilance orange. Il s'agit de la Manche, des Côtes d'Armor et du Finistère. Donc on va passer à 22 départements en vigilance orange canicule. On commence à mieux respirer par le nord-ouest du pays.
21: Et dans le ciel?
26: Alors, ce sera du ciel bleu, mais il y a par endroits, de façon localisée, des orages. C'est le cas là en ce moment, vers l'est des Pays de la Loire. On a aussi quelques pluies sur le sud de l'Île-de-France. Cet après-midi, sinon c'est du soleil. Hein. Et cet après-midi, pareil, généralement du soleil, mais localement on peut avoir des petits orages. Alors, petits orages parce qu'ils sont localisés, mais en fait ils peuvent être localement assez forts, notamment de la Champagne à la Loire. Mais c'est sur une bonne moitié nord et en montagne ainsi que sur le Limousin qu'on peut avoir ces orages.
21: Merci Marina, bon début de journée, bon courage si vous avez mal dormi à cause de la chaleur. RTL est là, il est 6h.
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21: Le journal avec Aude Vernuccio. Bonjour Aude.
15: Bonjour Jérôme, bonjour à tous.
21: Et cette question ce matin, faut-il craindre un bilan humain très lourd, comme en 2003, en pleine canicule? Premier signaux d'inquiétude en ce moment à l'hôpital.
15: Les passages aux urgences sont 4 fois plus élevés. La ministre de la Santé évoque les premiers décès à l'hôpital. Elle dénonce une barbarie pure et simple. La tante de Louis prend la parole après le lynchage filmé de l'adolescent de 17 ans à Narbonne. Et puis en football, 3e match des Bleus au Mondial. France-Norvège ce soir à 21h. Guy Stéphan est aux commandes pour pallier l'absence de Didier Deschamps.
21: Justement, il sera question de football avec vous, William Galibert, dans Le Monde en Marche. Bonjour, William.
16: Bonjour d'abord. Plus exactement, d'un footballeur norvégien, Erling Haaland, mais pas pour parler de ce qu'il fait sur le terrain, mais du cadeau étonnant qu'il a fait à sa ville natale.
21: À tout à l'heure.
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21: Après plus d'une semaine de chaleur intense et les 3 jours les plus chauds de l'histoire de France, le bilan tombe, hein, 4 fois plus de passages aux urgences et une mortalité en hausse.
15: Les organismes fatiguent par 40 degrés. À Paris, le préfet de police affirme que les hôpitaux sont saturés. Ça y est, 25 arrêts cardiaques recensés en 24 heures sur la seule journée de mercredi, contre moins de 10 habituellement. Le gouvernement déclenche même le niveau 3 du plan Orsan à l'hôpital, plan qui permet de faire appel à la réserve sanitaire et de déprogrammer des opérations non urgentes. Agathe Landais, la canicule commence à faire des dégâts humains.
26: Oui, le cabinet de la ministre de la Santé nous confirme que de premiers décès liés à cette canicule sont recensés. Des personnes âgées déshydratées, mais aussi des Français beaucoup plus jeunes qui font des arrêts cardiaques ou des coups de chaleur à cause de comportements à risque, notamment des jogging en extérieur. RTL a également pu joindre les représentants des pompes funèbres qui reçoivent beaucoup plus d'appels depuis hier, d'hôpitaux, mais aussi de familles dont un proche a perdu la vie à domicile. Le secteur parle d'une suractivité par rapport à d'habitude qui devrait encore s'amplifier dans les jours à venir, car les effets de la canicule sur les organismes peuvent apparaître 5 à 10 jours plus tard. Ces chaleurs prolongées épuisent les organismes et peuvent engendrer des décompensations pour les malades chroniques, mais aussi fragiliser les femmes enceintes ou les personnes âgées. L'été dernier, 5700 Français ont perdu la vie à cause des fortes chaleurs.
15: Les précisions d'Agathe Landais pour RTL. Et face à la saturation des hôpitaux à Paris et dans son agglomération, le préfet de police interdit la consommation d'alcool à partir de la mi-journée sur la voie publique pour éviter un nouvel afflux massif aux urgences pendant le match du Mondial France-Norvège ce soir.
21: Les hôpitaux peuvent-ils tenir? On posera la question à la déléguée générale de la Fédération hospitalière de France, Zénab Rieh, qui sera en direct avec nous à 6h15.
15: Canicule, on en voit tout de même le bout enfin de l'air sur la façade atlantique ce matin. Les températures ont commencé à baisser hier après les orages. Patience pour les autres. 61 départements restent en vigilance rouge, 22 en orange.
21: À l'est, en revanche, les températures vont grimper.
15: Marina nous le disait, on attend 41 degrés à Nancy aujourd'hui, 40 degrés à Strasbourg. Et les cultures agricoles souffrent de cette chaleur prolongée. Il faut même décaler certaines plantations qui étaient prévues ces jours-ci, car les jeunes plants ne tiendraient pas. Yannick Collin, vous vous êtes rendu à la ferme de la Gonzo, au sud de Strasbourg, pour RTL.
17: Nicolas Bergman vérifie l'arrosage dans ses plantations. Il a bien failli perdre toutes les salades qu'il venait de mettre en terre.
18: Lundi, on a planté les salades, là, les petites, là. Hier, j'ai fait le tour, et ben, elles ont cramé, hein.
17: Déjà?
18: Voilà, moi, ça va, il y en a quelques-unes qui ont ressuscité, mais c'est clair avec cette chaleur.
17: Vous êtes obligé de les arroser?
18: Là, j'ai arrosé ce matin, parce que hier soir, quand j'ai fait le tour, j'ai vu ça, faut qu'on les arrose. Là, on le voit qu'elles ont pris un coup.
17: Dans les rangées de poireaux, il creuse pour contrôler l'humidité en profondeur.
18: Bon, là, on voit, c'est caillouteux. C'est quand même encore humide, hein, on le sent. Hein.
17: Il est soulagé, il y a encore un peu d'humidité malgré la canicule. Il faudra surveiller en permanence et arroser au cas où. En revanche, il renonce désormais à planter de nouveaux légumes. En ce moment, ce serait beaucoup trop risqué.
18: La semaine prochaine, on va planter du pissenlit, des choux, céleri branche, du fenouil. Je préfère que ça arrive la semaine prochaine où les températures réduisent qu'en plein soleil. Ben là, ce serait de la perte.
17: Pour l'instant, les principaux dégâts pour la ferme sont au niveau du fourrage pour les animaux. Un champ où 2/3 de la récolte a été perdu à cause de la canicule.
15: Reportage signé Yannick Collin. Et malgré cette canicule, le brevet est maintenu pour 850 000 collégiens. Épreuve de français ce matin. Les élèves pourront évidemment à tout moment au cours de l'épreuve aller se rafraîchir et de l'eau sera distribuée, affirme le ministre Édouard Geffray. Mais une intersyndicale de l'éducation nationale appelle aussi les enseignants à faire grève face aux conditions de travail jugées inacceptables.
21: 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Ils se sont déchaînés sur leurs victimes. Ils ont filmé la scène. Les 5 suspects du lynchage d'un adolescent à Narbonne ont été écroués.
15: 5 jeunes qui ont roué de coups mortellement un adolescent de 17 ans sur un chantier vendredi dernier. La victime, Louis, était confiée à l'aide sociale à l'enfance. Un drame repris par une partie des militants d'extrême droite. Selon le procureur, les faits n'ont aucun lien avec un motif d'ordre racial. On sait en revanche que les faits étaient prémédités. La tante de Louis, Marie-Julie, est extrêmement choquée.
19: Ah, effondré, c'est faible. Je ne sais pas si vous avez pu prendre connaissance des vidéos qui sont aujourd'hui publiques, floutées. C'était le choix des parents de Louis pour qu'on puisse comprendre. J'ai eu accès à ces vidéos. Je peux vous assurer que c'est innommable. Nous, notre volonté, c'est que la justice soit faite pour Louis. On en parle tous les jours, que les gens comprennent. Il faut que la justice fasse son travail et il faut prendre en considération vraiment ces images de barbarie, parce que c'est de la barbarie que nous avons vue. Voilà, et on veut que tout ça bouge pour lui. Ça n'est pas un fait divers.
15: Un témoignage recueilli par Patrick Tégéraud pour RTL. L'actualité à l'étranger, ce bilan qui ne cesse de grimper au Venezuela. 235 morts désormais après le double séisme d'hier, le plus puissant depuis un siècle au moins. Il y a aussi plus de 1500 blessés. Les États-Unis débloquent 150 millions de dollars d'aide et déploient 2 équipes de secouristes sur place. Et puis au Moyen-Orient, 2 jours après son coup d'envoi, le plan d'évacuation des 11 000 marins bleus
26: bloqué dans le détroit d'Ormuz et suspendu, conséquence d'une attaque sur un navire qui empruntait le passage dans le golfe d'Oman.
21: On part à Boston, troisième match des Bleus, c'est ce soir.
26: La France affronte la Norvège à 21h, match à vivre en direct et en intégralité sur RTL et sur M6 en images. En jeu ce soir, la première place du groupe, mais les Bleus vont devoir être à bloc sans le soutien de Didier Deschamps, absent après le décès de sa mère. Unité, c'est le mot d'ordre pour Aurélien Tchouaméni, vice-capitaine de l'équipe de France.
3: Pour commencer, au nom de toute l'équipe de France, de toute la famille France, on voulait souhaiter encore les condoléances au coach, à toute sa famille, son entourage. C'est un moment compliqué pour tout le monde, que ce soit le coach, mais aussi pour nous. Après, on a essayé de rendre les choses le plus normal possible, mais on sait que la situation n'est pas normale. Mais il nous a donné une mission et notre objectif principal va être de le rendre le plus fier possible. C'est sûr que lors du match, il faudra qu'on prenne encore un peu plus la parole, tous en tant qu'équipe, pour être encore plus unis que jamais.
26: Un propos recueilli par Nicolas Georgerot, et ce soir c'est l'adjoint de Didier Deschamps, Guy Stéphane, qui assurera donc l'intérim. Les résultats de la nuit, la Côte d'Ivoire a battu le Curaçao 2-0 et file en 16e de finale, qualifié aussi l'Équateur après sa victoire 2-1 face à l'Allemagne, mais aussi les Pays-Bas qualifiés vainqueurs de la Tunisie 3-1.
21: Les courses aujourd'hui à Enghien-Soisy, départ 20h15.
26: Dominique Cordier vous conseille de jouer le 3, le 12, l'As, le 5, le 4, le 7, le 2. Et l'outsider de RTL, c'est l'As, Marie-Lou.
21: Merci beaucoup, Aude Vernuccio. On en a qui sont heureux hein, ce matin, Marina, d'avoir trouvé un peu de pluie.
5: Oui, c'est le cas de Guillaume. Alors, il est heureux, il est près d'Angers et il nous dit il pleut enfin 22 degrés, une pluie fine. Bon, c'est vrai que ça va pas durer, nous dit-il. Je vous confirme, ça ne durera pas. Mais c'est bien agréable ce rafraîchissement, nous dit-il. Roger est à Saint-Jean-de-Maurienne. 20 degrés sur le balcon hier soir après de belles pluies. C'est vrai qu'il y a eu des averses orageuses hier en Savoie. Profiter. En revanche, c'est pas le cas de Jérôme qui lui est à Saint-Omer dans le Pas-de-Calais où il fait 27 degrés à 5h30. Il nous dit même en commençant le boulot à 4h du matin, c'est difficile de trouver de la fraîcheur. Fraîcheur que n'a pas non plus. Dominique est à Saulieu en Côte d'Or où il fait en ce moment 27,7 degrés.
21: Allez, courage à tous. Vous réveillez avec RTL, il est 6h09. Dans un instant, les premiers morts liés à la canicule et des hôpitaux déjà saturés dans la capitale. C'est ce que dit le préfet de police de Paris qui interdit même la consommation d'alcool à partir de midi. Nous sommes en direct avec la déléguée générale de la Fédération hospitalière de France. À suivre aussi Le Monde en Marche, William Galibert ce matin.
16: Parlons football, histoire et littérature grâce à la star norvégienne Erling Haaland.
21: À tout de suite.
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21: La pression de la canicule sur l'hôpital, on y revient avec notre invité en direct dans un instant. Mais d'abord, le monde en marche, William Galibert. On parle foot et culture ce matin.
0: grâce à la star norvégienne Erling Haaland qui va affronter les Bleus ce soir à 21h.
16: Oui, sur le terrain, ce type est une sorte de cyborg, mâchoire découpée à la hache, il est grand, il fait 1m95, il est blond, il court vite, il frappe fort. Bon, mais ma petite histoire du jour raconte autre chose. Apparemment, le cyborg a aussi un cerveau. Et il a aussi du cœur, parce que Erling Haaland vient de faire un très très beau cadeau à sa ville natale, Tume, en Norvège. C'est une commune d'un peu plus de 20 000 habitants dans le sud-ouest du pays, c'est un coin agricole, simple, calme. Mais alors le cadeau, c'est quoi? C'est pas un cadeau de footballeur classique, c'est pas une statue de lui-même, c'est pas un terrain de foot qu'on appellerait la Erling Haaland Arena, non. C'est un livre.
0: Oui, et même un très vieux livre qui date de 1594.
16: C'est une édition rarissime des sagas royales de Snorri Sturluson. Haaland l'a acheté avec son père, ancien footballeur lui-même, pour 1 million

0: quand on se reconnaît dans les personnes et dans les lieux qui sont racontés. Ah, un footballeur qui offre à sa petite ville non pas un objet à sa gloire, mais un morceau de mémoire collective, c'est rare et c'est beau. Mais bon, ceci étant dit, allez les Bleus.
1: Bah oui, quand même. Merci beaucoup, William Galibert, 6h13.
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1: Et chaque matin, 7h06, l'info du jour avec notre invité. Au cœur de l'actu, ce matin, la pression qui s'accroît sur notre système de soins à cause de la canicule. Les passages aux urgences sont 4 fois plus élevés, on le disait dans le journal tout à l'heure. Et l'alerte est maximale à Paris, où les hôpitaux sont déjà arrivés à saturation, d'après le préfet de police de Paris. Bonjour Zeynab Rier.
3: Bonjour.
1: Merci d'être avec nous en direct. Vous êtes la déléguée générale de la Fédération hospitalière de France. Bon, des hôpitaux saturés à Paris. Concrètement, ça veut dire quoi? Qu'on ne peut plus accueillir personne?
3: Non, pas du tout. C'est plutôt des hôpitaux qui constatent une augmentation de leur activité et qui anticipent pour organiser leurs services pour s'adapter à cette augmentation d'activité. Ça veut dire quoi? Ça veut dire qu'il y a une cellule de crise en interne qui est activée, qui tous les jours regarde où nous en sommes des arrivées aux urgences. Est-ce que le personnel est nécessaire? Est-ce qu'il faut organiser les autres services pour pouvoir dégager des lits? Donc c'est vraiment une anticipation pour éviter un débordement.
1: Donc quand on dit hôpitaux saturés, c'est pas le mot exact qu'il faut employer.
3: Non, c'est hôpitaux qui ont, du fait de la tension qui s'exerce sur leurs urgences, s'organisent pour justement anticiper tout débordement.
1: Le gouvernement a activé le niveau 3 du plan Orsan. Ça change quoi?
3: En fait, le plan Orsan et le niveau
1: Orsan,
3: 3,
1: pardon.
3: C'est pas grave. C'est justement, ça concerne les épidémies et surtout les événements climatiques exceptionnels comme la canicule aujourd'hui. En fait, il s'agit d'un plan qui est piloté par les agences régionales de santé. De l'objectif est de se dire qu'à l'échelle des territoires, tous les acteurs de santé, que ce soit l'hôpital, les cliniques, les professionnels de ville, se coordonnent pour répondre aux besoins de santé éventuels de la population.
1: Mais ça veut dire quoi? Et donc, concrètement, plus de renforts?
3: Oui, concrètement, c'est organiser plus de renforts, c'est organiser les filières de soins, c'est s'assurer que tel cabinet est bien ouvert, c'est s'assurer que les personnes sont orientées au bon moment. Donc tout le monde est mobilisé pour répondre à la demande de soins. Mais là encore, c'est de l'anticipation et de la planification.
1: Mmh. Le préfet de police de Paris a interdit la consommation d'alcool à partir de midi aujourd'hui dans la capitale. Donc il fait le lien avec cette consommation d'alcool, avec sans doute ces jeunes qui ont chaud, qui se réunissent, etc. C'est un problème ça pour les hôpitaux?
3: En fait, là aussi, je pense que c'est d'anticiper le fait qu'il y ait des festivités, des rassemblements et une consommation d'alcool à laquelle s'ajoute une augmentation des températures. Donc, inévitablement, peut-être des malaises plus et donc une tension sur les hôpitaux.
1: La ministre de la Santé a évoqué hier des premiers décès liés aux fortes chaleurs. Vous le constatez aussi?
3: Alors nous, à ce stade, non, parce que c'est difficile aussi de dire ce qui est réellement lié à la chaleur et ce qui est lié à d'autres pathologies. En revanche, ce que l'on peut dire, c'est que les données de Santé publique France de 2025, nous avons connu un épisode caniculaire en 2025 et nous avons connu, hélas, une surmortalité de 5700 décès supplémentaires. Compte tenu du fait que cette année, nous avons eu un épisode caniculaire en mai, que celui-ci dure, malheureusement, il faut peut-être s'attendre à un excès une surmortalité également.
1: On a vu 15 000 morts en 2003. Est-ce qu'on va vers un bilan similaire? Parce que là, on est sur un épisode qui dure.
3: Oui, c'est un épisode qui dure. Alors, est-ce qu'on va vers un bilan similaire? C'est difficile à dire. Une chose est sûre, c'est qu'on est quand même mieux préparé que 2003. Que depuis 2003, beaucoup de choses ont été faites, de la réactivité. Mais en même temps, nous avons aussi vécu beaucoup d'autres choses. Le Covid qui a pu affaiblir certains organismes, des maladies chroniques qui augmentent, des personnes âgées, fragiles, qui augmentent aussi. Donc, c'est très difficile de dire, mais on verra les chiffres, nous le dirons. Mais à ce stade, c'est très compliqué de s'avancer sur ce sujet-là.
1: Et est-ce que vous avez des craintes pour ce week-end?
3: Des craintes plutôt appelées à la vigilance extrême. Et puis, nous sommes, les hôpitaux se sont mis en tension, ils anticipent. Je dirais que la situation est sous contrôle. Et donc, nous sommes encore plus vigilants que d'habitude.
1: 25 arrêts cardiaques recensés en 24 heures à Paris contre moins de 10 habituellement, c'est ce qu'a dit la ministre de la Santé. Comment la chaleur peut-elle provoquer des arrêts cardiaques?

0: En fait, la chaleur sur les organismes, elle entraîne une surconsommation d'énergie, c'est-à-dire que le cœur va faire beaucoup plus d'efforts. Donc, en temps normal, si vous n'avez pas de problème cardiaque, ça va être déjà compliqué pour vous. Mais si vous avez une pathologie cardiaque, votre cœur va être encore plus affaibli. Et puis, un cœur plus affaibli peut entraîner des dysfonctionnements, par exemple des reins. Donc, dans les conséquences de la chaleur, sont ciblées les personnes âgées qui, en plus, ne sentent pas forcément la chaleur, pensent pas à s'hydrater, donc la déshydratation, et puis tout ce qui est lié à une énergie trop importante à supporter par l'organisme, qui peut entraîner des malaises cardiaques, voire des blocages rénaux.
1: Les victimes de la canicule qui arrivent dans les hôpitaux ensemble, en ce moment, quel est leur profil, s'il y en a un?
0: Alors, profil personnes âgées, vivant au domicile, fragiles, les personnes qui souffrent de maladies chroniques, qui peuvent décompenser leur maladie chronique, que ce soit le diabète, que ce soit l'insuffisance cardiaque, sans être âgées, des personnes aussi qui souffrent de pathologies psychiatriques et qui, avec leur traitement, peuvent aussi être en difficulté face à la chaleur. Et puis, on avait constaté hier des jeunes enfants, des enfants de moins de 2 ans, et donc d'où une vigilance extrême vis-à-vis de ces populations, qu'il s'agisse de nous, protégeant nos proches, ou qu'il s'agisse des professionnels de santé.
1: Merci beaucoup Zéna Briet, déléguée générale de la Fédération hospitalière de France. Donc vous nous dites ce matin que les hôpitaux pour l'instant tiennent le coup, tiennent le choc.
0: Tout à fait. Les hôpitaux, il y a une tension, oui, une augmentation d'activité, mais les hôpitaux anticipent et la situation est sous contrôle.
1: Et ils sont au rendez-vous et tout est sous contrôle. Merci beaucoup Zéna Briet, bonne journée, bon courage.
0: Je vous en prie, au revoir.
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1: Le football, les Bleus affrontent la Norvège. Ce soir, ce sera 21h. Objectif, chercher la première place de leur groupe. Un nul leur suffira. Et c'est l'adjoint de Didier Deschamps, Guy Stéphan, qui va endosser le costume de sélectionneur le temps d'une soirée. On y revient dans le journal de 6h30.
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1: Après 4 ans de silence, Muse rallume le signal. Le groupe Muse, avec donc un signal venu de loin, le groupe anglais de Matt Bellamy sort son 10e album studio ce vendredi, The Wow Signal, c'est le titre. Bonjour Marie Jiquel.
3: Bonjour à tous.
1: Un titre qui fait référence à l'un des mystères de l'espace.
3: Oui, car pour ce voyage rock interstellaire, hein, c'est ce que nous promet Muse, le trio constitué par Matt, Chris et Dom s'est inspiré d'une mystérieuse émission radio captée depuis l'espace en 1977 et l'astronome qui découvre ce signal aurait inscrit dans ses notes « Wow », d'où le titre « The Wow Signal ». Voilà, de quoi faire croire aux martiens. Muse s'empare donc de cette histoire et en fait le fil conducteur de ce projet. D'ailleurs, pour annoncer la sortie de cet album, le trio a mis les formes. Une tablette diffusant le clip de la chanson Be With You a été propulsée à 32 km au-dessus de la Terre.

0: Et pour cet album de 45 minutes hors du temps, Muse s'est fait plaisir. Le groupe a enregistré l'année dernière à Londres, dans les studios d'Abbey Road, ceux des Beatles, et à Los Angeles. Voilà, l'album comprend 10 titres, dont un duo surprenant avec Ellie Goulding. Et puis Matthew Bellamy a invité ses enfants à participer à cet album pour les chœurs ou les percussions. Voilà, on sent que Muse reste fidèle à son exploration musicale, ambiance cinématographique, élan électro, riff très puissant. Muse flirte aussi avec le métal, comme dans le titre Cryogen.
1: Et Marie, est-ce que Muse jouera cet album cosmique sur scène? Parce qu'on ne peut pas parler de Muse sans évoquer la scène.
0: Muse débute sa tournée aux États-Unis le 2 juillet. Bonne nouvelle, ils seront de passage en France à l'automne. Le 27 novembre à Plénitude Arena, anciennement Paris La Défense Arena. Et puis les 3 et 4 décembre à Sud de France Arena de Montpellier. Voilà trois soirées pour découvrir ce nouveau spectacle que le groupe présente comme futuriste et immersif.

0: êtes de retour donc avec ce nouvel album, le dixième album du groupe. Merci beaucoup Marie Jiquel.
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0: Alors on va parler de football évidemment dans le journal à 6h30. On en parle aussi dans les grosses têtes hein, avec la rencontre France-Norvège ce soir.
12: J'imagine que les joueurs vont tout faire pour gagner le match. Les Norvégiens, ils ont intérêt à se planquer. Hein. Moi, je le dis, moi.
13: Oui, ou alors ils ont envie d'être cool sur les 16e. Ils se disent que s'ils gagnent, ils vont sortir premier de la poule.
12: Ça, c'est votre mari qui nous a soufflé ça.
13: Non, c'est le Parisien qui l'a expliqué ce matin.
12: Ah, on a bien compris ce que vous voulez dire. Et je vais essayer de résumer. Si
13: oui, allez-y,
12: voulez,
13: parce que je ne suis pas très synthétique, c'est ça.
12: Sylvie, ah si.
14: À part les vêtements, oui.
15: Ah si, tout est synthétique.
12: Trop même.
0: Vos grosses têtes tous les jours entre 15h30 et 18h. Marina, il fait encore très chaud aujourd'hui, par endroit en tout cas. Bah, 41 degrés cet après-midi à Nancy.
16: Oui, 41 degrés à Nancy cet après-midi. On aura aussi 41 à Clermont-Ferrand. C'est 2-3 degrés de plus qu'hier. Hein. Vous l'avez compris, les fortes chaleurs se décalent vers l'est. Et c'est vraiment sur l'est où ça va grimper. Le thermomètre va encore grimper. Donc on n'en a pas du tout fini avec la canicule. Hein. C'est pas tout de suite, même si on respire mieux sur l'ouest du pays. 40 à Strasbourg, 39 à Metz et à Lyon. Il fera 38 à Paris cet après-midi. On aura 38 aussi à Reims et à Bourges. Vous aurez 38 à Nevers. À Dijon et à Limoges, 37 à Grenoble, 36 au Mans et à Lille. Alors le Mans perd 5 degrés, mais comme hier on avait 41 degrés, alors oui ça baisse, mais ça reste quand même 36 degrés. D'ailleurs vous restez en vigilance orange canicule, 35 à Marseille, 33 à Rennes, Rennes qui en perd 8, 31 à La Rochelle, je vois La Rochelle qui en perd 7, 26 à Brest, il faisait 39 hier à Brest, 25 à Cherbourg et au Havre, Le Havre qui perd 13 degrés, faisait 38 hier, on respire beaucoup mieux, mais ça reste quand même chaud. Sur les régions, avec 61 départements en vigilance rouge canicule, 22 en orange parce que la Manche, les Côtes d'Armor et le Finistère, et puis un petit mot de la météo des forêts aussi, ce qui a un risque élevé d'incendie sur 25 départements, situés un petit peu partout en France.
0: On a Denis qui est à Averme dans l'Allier, il a 32 degrés dans sa cuisine, nous sommes aux portes de l'enfer.
16: Bah oui, là,
0: sur le groupe Facebook de l'émission.
16: Là, à 6h, on relevait 28 à Bourges. J'ai fait 27 à Paris, 26 à Nice, 25 à Rouen. Il n'est pas impossible qu'on batte encore de nouveaux records ce matin. On est à peu près sur la même veine que la journée d'hier.
0: Et dans le ciel?
16: Alors, dans le ciel, c'est le soleil qui domine sur une grande partie du pays et ce matin et cet après-midi. Mais il y a quand même par endroits des petites exceptions, c'est-à-dire des orages localisés avec des averses. C'est le cas là en ce moment de la Mayenne à la Sarthe en allant vers la Touraine et puis le pays angevin. On a des orages aussi sur l'Île-de-France, sur notamment les Yvelines, mais aussi au sud de l'Île-de-France. On a quelques averses orageuses, ça ne dure pas longtemps. Ça peut faire un peu de bien, mais malheureusement, ça ne dure pas longtemps. Tant que ça
6: cause pas de dégâts. Hein. En tout cas, il n'y a pas de vigilance orange pour l'instant pour les orages, mais il y a ce risque ponctuellement, notamment sur la moitié nord aujourd'hui. Et puis en montagne, ça, vous en avez l'habitude.
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0: jour se lève, chante Garou, qui fête aujourd'hui ses 54 ans. Car c'est pour toi. Vendredi 26 juin, votre table est dans un quart d'heure. On accueille Isabelle Saporta et Martial You. Bonjour à tous les deux.
1: Bonjour.
0: Isabelle, votre coup de chapeau ce matin en première ligne de cet épisode de canicule.
2: Oui, écoutez, on a beaucoup parlé d'esprit de défaite en convoquant Marc Bloch. Moi, je trouve que les enseignants, les hospitaliers, tous ces gens-là sont vraiment formidables.
0: Martial, vous vous intéresserez ce matin au chèque de Bernard Arnault.
1: Voilà,
0: à Polytechnique, 50 millions d'euros.
1: Un autre coup de chapeau et je sens que je vais énerver plein de monde dans une petite quinzaine de minutes puisque je vais rendre hommage à Bernard Arnault qui offre 50 millions pour avoir un institut à son nom à Polytechnique.
0: Marina, toujours cet épisode de canicule, vous nous direz ce qu'on a le droit de faire ou de ne pas faire en matière d'arrosage.
2: Bah oui, parce que est-ce qu'on peut arroser son jardin en temps de canicule, parce qu'on sait qu'en temps de sécheresse des sols, il y a des restrictions, mais en temps de canicule.
0: Ah, votre table est dans un quart d'heure et puis on retrouvera ce matin Guillaume Guisset, ce sera notre carte blanche comme tous les vendredis en lieu et place de Philippe Cavrivière. Oh, j'aimerais qu'on souhaite un bon anniversaire à Chris Isaac aujourd'hui parce qu'il fête quand même ses 70 ans. Il a été question d'hôtel avec les auditeurs ce matin. Est-ce que beaucoup vont chercher la fraîcheur dans des chambres climatisées en ce moment? Bon réveil, bon courage si vous avez mal dormi. Il est 6h30.
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0: Le journal vous est présenté par Vincent Derosier. Bonjour Vincent.
4: Bonjour Jérôme, bonjour à tous.
0: Il y a là une ce matin, bah oui, les Français exténués et le SAMU aussi débordé.
4: Plus 30 à 50% d'appels dans certaines villes. Reportage à Lyon où il fera 39 degrés cet après-midi. Le gouvernement qui a activé le niveau maximal d'alerte dans les hôpitaux. Plusieurs préfets ont interdit la consommation et la vente d'alcool. Toutes les explications à suivre. Et puis du foot, un match nul suffira à notre bonheur ce soir. Les Bleus affronte la Norvège à 21h. Objectif, la première place du groupe. Mais ça sera sans Didier Deschamps sur le banc.
0: Après votre journal, Tom Lefebvre, vous allez en entendre parler. Spécial Coupe du Monde ce matin.
5: Ah, je vous parle de ces pays qui font passer le football avant le boulot.
0: A tout à l'heure.
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0: C'est devenu un endroit où se réfugier et se rafraîchir avec la climatisation, la balade au centre commercial.
4: Leur fréquentation a bondi de 5% depuis le début de la vague de chaleur. Le reportage de Vincent Danilo à Beaugrenelle dans le 15e arrondissement de Paris.
6: Ici, la température oscille entre 21 et 25 degrés. Des dizaines de personnes sont assises contre les murs pour travailler, lire, manger ou se reposer. Elsa est venue passer la journée avec ses enfants dans ce centre commercial sans acheter le moindre produit.
7: Alors nous, on vient avec les jeux de société, du papier, des crayons, des feutres, des livres. On squatte depuis 10h ce matin. Enfin, nous, on est rentrés pour manger, puis on est revenus.
6: Deux étages plus haut, ce sont les stands de glace qui sont pris d'assaut. Colline est étudiante et patiente depuis une quinzaine de minutes dans la file d'attente.
8: J'ai un peu le sentiment qu'on est dans des films de science-fiction. Genre, c'est l'apocalypse et on cherche des refuges. C'est un peu bizarre.
6: Comme l'explique Audrey Avran, directrice de l'établissement, depuis le début de la canicule, la fréquentation a augmenté de 20% par rapport aux journées classiques.
9: Ça peut être apparenté à une période de fin d'année, comme Noël, où on a beaucoup de monde également qui vient choper aussi en intérieur pour le froid en sens inverse. On est sur des niveaux assez équivalents.
6: La directrice réfléchit à mettre en place des espaces adaptés aux enfants ou des espaces de coworking afin de mieux accueillir les riverains en cas de prochaine canicule.
4: Un reportage de Vincent Danilo et se réfugier au centre commercial, ça devrait encore être le cas aujourd'hui puisqu'il fera 38 degrés à Paris.
0: Et les nuits étouffantes ne permettent plus à nos organismes de récupérer correctement. Le gouvernement a d'ailleurs activé le niveau maximal d'alerte dans les hôpitaux.
4: Le plan Orsan niveau 3 qui permet de rappeler les soignants sur leur congé ou de déprogrammer massivement des opérations non urgentes. Le nombre d'appels au 15 ou à SOS médecin a été multiplié par 4 en 24 heures. Le SAMU en surchauffe notamment à Lyon. Reportage de Frédéric Perruche.
10: Depuis combien de temps il n'arrive plus à bouger? Essayez de le réveiller, madame, s'il vous plaît.
11: Derrière son écran, Hervé Rigaud, un des régulateurs du SAMU, enchaîne les appels liés à la canicule persistante.
10: L'être humain n'est pas fait pour être aussi longtemps exposé à la chaleur. Donc là, typiquement, ce monsieur, je pense qu'habituellement, il va pas trop mal. Mais là, ce matin, sa femme le trouve difficilement stimulable et réveillable.
11: Ces derniers jours, le centre 15 traite en moyenne 2200 appels par jour. en hausse de l'ordre de 15 à 20% en raison de cette canicule persistante sur la région, explique Christian Di Filippo, directeur adjoint du SAMU.
12: On sait qu'environ un appel sur 10 est lié à un problème lié à la chaleur. Alors le plus souvent, c'est des malaises qui touchent toutes les tranches d'âge et puis des décompensations de pathologies chroniques qui vont toucher plutôt des tranches de population plus âgées.
11: Mais la situation reste sous contrôle, l'hôpital tient bon, même si dans les services d'urgence, la fréquentation elle aussi est en hausse d'environ 20%.
4: Frédéric Perruche, il fera 39 degrés à Lyon aujourd'hui. À Paris, le préfet a évoqué une saturation des hôpitaux en région parisienne. Au cours des dernières 24 heures, plus de 2700 passages aux urgences ont été recensés, dont une centaine liés directement à la canicule.
0: Et dans ce contexte, le préfet de police de Paris a décidé d'interdire à partir de ce midi la consommation et la vente d'alcool dans la capitale.
4: Cette nuit, les préfets d'Île-de-France et du Nord ont pris la même décision. Bonjour Valentin Boisset.
13: Bonjour.
4: Ça veut dire pas de consommation dès midi sur la voie publique.
13: Oui, sur le modèle de ce qui s'est fait pour la fête de la musique dimanche dernier. Concrètement, il sera impossible cet après-midi et jusqu'à demain matin de boire de l'alcool dans les parcs, sur les quais de Seine ou par exemple dans les rues, partout, sauf sur les terrasses des bars et des restaurants. La mesure vise à prévenir la consommation d'alcool en plein air et sous la chaleur qui peut accélérer la déshydratation des corps.
4: Et à partir de 18h, plus de vente d'alcool tout court.
13: Absolument, les rayons alcool des magasins vont fermer jusqu'à 7h demain matin. Sont concernés les épiceries, les supermarchés et même les cavistes. Il faut donc anticiper si vous souhaitez vous désaltérer ce soir. Ces mesures arrivent dans un contexte très festif à Paris ce week-end. Il y aura près de 100 000 personnes au festival de musique Solidays, mais aussi samedi après-midi, la marche des fiertés est organisée à Paris. Elle est en sursis, car la préfecture dit réfléchir à l'annuler.
4: Merci Valentin Boisset pour toutes ces précisions. C'est une info RTL. Plus d'un million de Français ont demandé la prime gros rouleur, ce virement de 100 euros destiné aux plus modestes qui utilisent leur voiture pour aller travailler. Après un retard à l'allumage, les versements ont commencé à arriver sur les comptes de 670 000 Français. L'actualité internationale et la course contre la montre au Venezuela. Les recherches se poursuivent dans les décombres d'immeubles effondrés. Le double séisme hier a fait au moins 235 morts selon le dernier bilan très provisoire officiel.
0: Il est 6h35, un dernier match pour aller chercher la première place du groupe. Les Bleus affrontent la Norvège ce soir à 21h.
4: Et un nul suffira aux Bleus qui ne pourront pas compter sur le soutien de Didier Deschamps sur le banc. Le sélectionneur frappé par le décès de sa mère a quitté précipitamment les États-Unis. Bonjour Philippe Sanfourche.
14: Bonjour.
4: Guy Stéphan, son fidèle adjoint, va endosser le costume de sélectionneur le temps d'une soirée.
14: Alors pas question d'innover ou de prendre des libertés. Jusqu'au match et durant la rencontre, Guy Stéphan va tenter de se mettre le plus possible dans les chaussons de Didier Deschamps.
15: Je vais m'efforcer de rendre une situation qui est difficile. Je vais m'efforcer de la rendre la plus normale possible.
14: En cumulant les deux fonctions, sélectionneur et adjoint, Guy Stéphan va enchaîner séance vidéo le matin, causerie d'avant-match, échauffement sur le terrain. Mais chaque discours tenu, chaque décision prise auront été préalablement validées à distance par Didier Deschamps.
15: Je l'ai beaucoup au téléphone. On a échangé sur l'équipe. Je lui donne le pouls de ce qui se passe hier, avant-hier, aujourd'hui. Voilà. Donc, on a un plan bien défini. Oui.
14: Et ce, jusqu'au coup d'envoi. Là, le téléphone sera coupé. Guy Stéphan assumera seul les choix nécessaires en cas de fait de match, tels que blessure ou exclusion. À 69 ans et du haut de ses 10 compétitions internationales, il connaîtra bien, lui aussi, l'émotion d'un premier match de Coupe du Monde dans la peau d'un sélectionneur.
4: Merci Philippe Sanfourchet. À ce soir, RTL Coupe du Monde, c'est dès 20h avec nos envoyés spéciaux, plus près de l'équipe de France, coup d'envoi 21h, à suivre sur RTL et sur M6.
0: Et on commence à y voir plus clair dans les affiches des 16e de finale.
4: Puisque la Côte d'Ivoire a battu Curaçao 2-0 et affrontera la France ou la Norvège en 16e de finale, l'Équateur qui a battu l'Allemagne 2-1 est assuré de finir parmi les meilleurs 3e. Les Pays-Bas ont battu la Tunisie 3-1 et affronteront le Maroc en 16e. Autre belle affiche, Japon-Brésil, puisque les Japonais et la Suède ont fait match nul, un but partout. L'Australie, il y a quelques minutes, a décroché son billet pour les 16e de finale. Match nul contre le Paraguay 0-0 et puis les Turcs déjà éliminés. Après deux défaites, ont sauvé l'honneur en arrachant la victoire 3-2 contre les États-Unis. Les Américains affronteront la Bosnie en 16e de finale.
0: Merci beaucoup, c'était l'info avec Vincent Derosier.
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0: Avec vous, Tom Lefebvre, en mode ouais. Coupe du Monde. Alors, on découvre que dans certains pays, le mondial est parfois plus important que le travail.
5: Ah bah oui, plus les matchs deviennent décisifs, plus certains gouvernements et collectivités prennent des mesures pour permettre aux supporters de suivre leur sélection. Pas plus tard qu'hier, le maire de Rio de Janeiro a signé un décret. Certains agents municipaux pourront bénéficier d'un jour de congé lundi, là, le 29 juin, pour suivre le 16e de finale de la Seleção. Ce sera face au Japon. Je vous rassure, les services indispensables continueront quand même de fonctionner.
0: Et les Brésiliens ne sont pas les seuls chanceux.
5: Non, en Écosse par exemple, le roi Charles III a accordé un jour férié au lendemain de l'entrée en lice de la sélection, un moyen de célébrer le retour en Coupe du Monde après 28 ans d'absence. Au Mexique, pas de jour férié mais des aménagements. Tout de même, les cours ont été suspendus à Mexico pour le jour d'ouverture et le télétravail a été encouragé dans les services publics. Et puis à l'Australie, Vincent le disait à l'instant, l'Australie qui s'est qualifiée cette nuit pour les 16e, eh bien des joueurs appellent les employeurs et les écoles à faire un geste. Selon un sondage, plus d'une entreprise sur deux prévoit des aménagements.
0: Bon, en France, on est quand même beaucoup moins généreux avec les supporters.
5: Ah bah oui, même si l'idée a déjà traversé l'esprit de certains, en 2014, nos confrères de l'équipe avaient carrément adressé une pétition au président de la République pour réclamer un jour férié en cas de victoire des Bleus. Bon, l'histoire s'est arrêtée plus tôt que prévu puisqu'on a été éliminé en quart de finale. Mais même après le sacre de 2018, il n'y a pas eu de cadeau. Hein. Les Français ont fêté le titre, mais ils sont retournés travailler le lendemain.
1: Il aurait fallu un congé canicule. Ça tombe pendant le congé canicule.
0: C'est ça, c'est ça. Ça ira en tout cas pour ce soir. On joue un vendredi à 21h. Donc pas de problème pour demain. France-Norvège à suivre évidemment sur M6 et RTL. Merci beaucoup Tom Lefebvre. On vous offrait un séjour ce matin à la Lagune à Saint-Cyprien, hôtel 5 étoiles, s'il vous plaît.
16: Ouais, un séjour de 2 nuits en plus. C'est un relais et château en fait avec spa marin, jardin luxuriant, restaurant gastronomique, allez, bistrot chic. Franchement, il y a de quoi se faire plaisir. Allez voir à quoi ça ressemble d'ailleurs sur hôtel-île-lagune.com. Mais c'est Loïc qui aura la chance d'y aller. C'est lui qui a gagné. Loïc qui habite Sancy, c'est dans Lyon.
0: Bravo à lui. Restez avec nous pour la tablée du petit matin. Isabelle Saporta, vous allez rendre hommage à tous ceux qui sont en première ligne là dans cet épisode de canicule.
17: Oui, professeurs, soignants, ambulanciers, pompiers, paysans, ils sont là. Et ils sont pas du tout animés par l'esprit de défaite, mais de conquête.
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0: Le bilan au lendemain du double séisme au Venezuela continue de s'alourdir ce matin. Il est désormais de 235 morts, plus de 1500 blessés. Les secours et les habitants tentent toujours de dégager des proches pris au piège dans les décombres. Les États-Unis annoncent l'envoi sur place de 2 bateaux militaires. On va y revenir dans le journal de 7h. C'est l'heure de votre tablée du petit matin avec toute l'équipe et on évoque une nouvelle fois cet épisode de canicule, hôpitaux, pompiers, la vague déferle. C'est le titre à la une du Parisien aujourd'hui en France ce matin. Et justement, Isabelle Saporta, on en parlait avec la déléguée générale de la Fédération hospitalière de France qui était avec nous tout à l'heure à 6h15. Notre système de soins commence à souffrir, ça commence à être difficile aussi dans les écoles. Et vous voulez saluer ce matin, en fait, tous ces métiers qui tentent de tenir parce qu'ils sont essentiels.
17: Oui, on a beaucoup parlé d'esprit de défaite ces derniers jours avec la panthéonisation de Marc Bloch. Moi, je voudrais tirer mon chapeau à tous ces professeurs qui ont tenu jusqu'à l'impossible et qui, eux, ne convoquent pas l'histoire, ils la vivent. Hier, la température moyenne dans les classes de France, basée sur les relevés de 583 écoles, était de 34 degrés. Des jours que ça dure, sans clim, parce que la majorité des écoles françaises n'en ont pas, avec au mieux un pauvre ventilateur par classe qui brasse du chaud. Alors, ils bricolent, les profs, ils scotchent des couvertures de survie aux fenêtres, ils apportent leur propre ventilateur de la maison, leur glacière personnelle pour garder l'eau fraîche. Et certains, à bout, ont fini par déposer un préavis de grève, pas pour arrêter de travailler, mais pour que cesse cette espèce de doctrine du « débrouillez-vous, on vous regarde ». Je voudrais tirer mon chapeau à ces soignants qui, comme pour le Covid, se retrouvent bien seuls pour mettre en musique le plan Orsan, ce plan d'urgence sanitaire que le gouvernement vient d'activer à son niveau 3 pour tenir notre système de santé dans la durée. Sur le papier, ça veut dire plus de lits, plus de coordination entre hôpitaux et médecine de ville. Sur le terrain, ça veut dire des infirmiers, des aides-soignants et des médecins qui obstruent les fenêtres avec ceux qu'ils trouvent, qui jonglent avec des malades qui affluent. 25 arrêts cardiaques en 24 heures à Paris ces derniers jours, contre moins de 10 d'habitude. Je voudrais tirer mon chapeau à ces pompiers qui vont gérer les coups de chaud, les accidents, les noyades, mais aussi les crises d'angoisse, celles qu'on ne compte dans aucune statistique. Je voudrais penser aux paysans, bien seuls aussi, à ramasser les cadavres de leurs bêtes, mortes étouffées par la chaleur. Alors, avant d'évoquer encore une fois l'esprit de défaite, j'aimerais saluer cette France qui va jusqu'au bout de sa fatigue, de ses capacités physiques et mentales pour tenir bon le navire France. Merci à elle.
0: Merci Isabelle. Et cette France, elle fait la une de nombreux journaux ce matin. Les secours sur le front de la canicule, c'est la une de la Voix du Nord. Les sapeurs-pompiers sur le pied de guerre. Toujours la chaleur, question un peu plus légère, Marina, mais quand même, question importante, que faire de son jardin en ce moment? Des auditeurs nous ont posé la question. On sait que par temps de sécheresse, arroser son jardin est souvent encadré, voire interdit par des arrêtés municipaux et préfectoraux, mais en temps de canicule, qu'est-ce qu'on fait? Est-ce qu'on a le droit d'arroser ces plantes comme on veut?
2: Alors, on va parler de ce qu'on a le droit de faire et du bon sens. Alors, commençons par le cadre légal. Oui, on va y venir. Quand on est en vigilance canicule, qui est une situation météorologique, il n'y a pas de réglementation directement associée qui vous oblige à quoi que ce soit en termes d'arrosage. Mais parfois, la canicule vient aggraver une situation de sécheresse des sols. Et là, les préfets et les maires peuvent mettre en place des restrictions ou des interdictions sur l'utilisation de l'eau potable pour arroser son jardin.
0: Et comment on peut le savoir?
2: Alors, c'est simple, il y a une carte officielle qui réunit toutes les restrictions concernant l'eau dans le pays. C'est sur le site vigieau.gouv.fr. Il suffit d'indiquer son adresse ou de cliquer sur la carte, sur sa région. Par exemple, dans la commune de Saint-Maur dans le Cher, l'eau potable est en crise. Il est donc interdit d'arroser les jardinières et les plantes qui sont dans des suspensions, car l'excédent d'eau ne va pas s'infiltrer dans la terre, de fait. Mmh. Et concernant le jardin potager, là, c'est interdit d'arroser entre 8h le matin et 20h le soir. Mais à l'inverse, dans la Vienne, par exemple, en vigilance rouge canicule, depuis plusieurs jours, il n'y a aucune restriction concernant l'arrosage. Là, légalement, vous pouvez faire ce que vous voulez.
0: Mais vous le disiez, il y a le bon sens.
2: Oui, évidemment. L'eau est à utiliser avec parcimonie, que ce soit pour des questions économiques ou écologiques. Vous n'allez pas arroser à 16h en plein soleil, l'eau s'évaporera en grande partie. D'ailleurs, en période de canicule, c'est mieux d'arroser le soir, car l'eau s'évapore moins vite. Le matin, le soleil tape très vite, très fort. Ou alors, il faudrait vraiment arroser très tôt le matin, aux alentours de 5-6 heures, pour que l'eau ait le temps de pénétrer avant que le soleil n'agisse.
0: Et à 2 heures du matin, pour nous, ça fonctionne.
2: Ouais, pour nous, on pourrait.
0: Parce qu'on se réveille très tôt. Il y a d'autres astuces pour arroser efficacement par canicule, particulièrement?
2: Alors, évitez d'arroser avec en pluie, vous savez, avec la pomme de l'arrosoir, car ça donnera de petites gouttes sur vos végétaux qui vont s'évaporer très vite. Mieux, en fait, le mieux, c'est d'arroser avec le tuyau au pied de la plante pour que l'eau pénètre bien la terre et puis rester un bon moment à hydrater les plantes.
0: Bon, très bien. Merci beaucoup. Je suis sûr que vous avez répondu à toutes les questions que se posaient nos auditeurs. Merci Marina, 6h47.
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0: Et quand on a la voix comme ça du monsieur et le nom de la chanson des Beatles, c'est que Martial You. Pour son édito éco, Bernard Arnault fait un don de 50 millions d'euros à l'école polytechnique pour créer un institut qui fera la part belle aux mathématiques et qui portera son nom.
1: Eh oui, Arnault s'écrira donc désormais avec un X. 50 millions de dons, c'est du jamais vu dans l'enseignement supérieur. Et pour vous donner une idée quand même du poids que ça représente, le budget annuel de l'école polytechnique et ses 4000 étudiants, c'est 230 millions. Donc on est à un cinquième rien qu'avec cette...
0: Et à quoi vont servir ces 50 millions alors?
1: À construire un bâtiment baptisé la résidence et les locaux du futur Institut de mathématiques et de sciences fondamentales, tirait Bernard Arnault. Alors, j'entends déjà ceux qui vont dire 50 millions, c'est un pourboire pour Bernard Arnault, il doit défiscaliser cette somme en plus. Pour avoir discuté avec certains de ses proches, je pense que le plus important en fait dans cette initiative, c'est de laisser son nom sur le fronton d'un bâtiment de l'école où il a étudié. Certains vont y voir du narcissisme, bien sûr. Moi, je crois que c'est surtout une façon pour Bernard Arnault de dire que tout a commencé ici pour lui.
0: Et qu'est-ce qu'on va faire dans cet institut ?
1: Des maths. Oui, c'est comme ça que ça s'appelle. L'Institut sera un brassage entre les différents professeurs de mathématiques fondamentales et puis des enseignants dans d'autres disciplines. Vous aurez des ingénieurs, des physiciens, des informaticiens. L'Institut accueillera 120 enseignants-chercheurs permanents, 250 doctorants et 50 visiteurs. C'est au niveau de ce qui existe à Oxford ou à Cambridge. L'ambition, c'est de mélanger les idées pour faire émerger de nouveaux concepts à l'ère de l'intelligence artificielle, de la cybersécurité, des ordinateurs quantiques, parce que tout ça, c'est d'abord des maths.
0: Oui. C'est crédible, ça, parce qu'on a quand même l'impression que sur les maths ou sur l'IA, on est un peu battu quand même par la Silicon Valley, Singapour ou la Chine.
1: Alors oui, c'est vrai, et c'est d'ailleurs un des paradoxes de la France. On est très bas dans les classements mondiaux quand il s'agit du niveau de nos écoliers en mathématiques, mais chez les ingénieurs et les universitaires, on est parmi les meilleurs du monde, et ça aussi, il faut se le dire de temps en temps, on a autant de médailles Field, c'est le Nobel des mathématiciens, que les Américains, alors qu'on est évidemment beaucoup moins nombreux en termes d'habitants, on totalise 13 médaillés chez nous, autant que donc les États-Unis. Et n'oublions pas que deux des fondateurs de Mistral, la réponse française à ChatGPT, sortent de Polytechnique. Ouais. Bernard Arnault donne donc son nom à l'Institut de mathématiques et de sciences fondamentales, mais ça va bien au-delà de sa personne. En fait, on parle de l'avenir et de la souveraineté ou de l'indépendance de nos chercheurs.
0: C'est bien de rappeler ce qui va bien.
1: De temps en temps, ça fait du bien aussi.
0: Merci beaucoup, Martial Liu.
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0: Et nous sommes vendredi et comme tous les vendredis, c'est votre carte blanche en lieu et place de Philippe Cavrivière. Nous sommes avec Guillaume Guisset ce matin. Ça va Guillaume ?
8: Jérôme, ça va très bien vous ?
0: Ouais. On va parler de quoi ce matin ?
8: De pas mal de choses. De quoi ? T'as des vacances. Allez.
0: Des vacances ? Voilà.
8: C'est aussi positif.
0: Très bien, ça nous va bien. À tout de suite.
9: Merci.

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19: Avec Guillaume Guisset ce matin, c'est votre dernière carte blanche de la saison.
20: Et oui, je dirais bonjour à tous. Oui, c'est triste et en même temps, c'est bientôt les vacances. Et les vacances, c'est le moment où je fais plus rien. Moi, je me repose toute la journée.
19: Ouais. Et vous n'avez pas un enfant?
20: Si, mais j'ai aussi une assistante maternelle à temps plein pendant les vacances. ma femme. Voilà. Faites pas les effarouchés, bien sûr, vous savez très bien. Même en 2026, malheureusement, ce sont encore les femmes qui font tout pendant les vacances. Vous croyez que c'est Jérôme qui a planifié ses vacances? Vous croyez que c'est lui qui a appelé chaque camping naturiste du Cap d'Agde pour savoir s'il leur restait de la place en juillet, hein, qui a contacté tous les clubs échangistes pour leur demander « Vous reste des baillons boules en location ?»
19: Du coup, vous partez?
20: Oui, je pars, oui.
19: Et vous partez loin?
20: Je pars moins loin que Bernadette Chirac, oui.
21: Oh là.
20: Je vais au Cap Ferret. Le Saint-Tropez des gens qui ont du goût. Bon, vous voyez la grande motte? Le Cap Ferret, c'est le contraire. Voilà. À Palavas, le soir, il y a un mec qui traîne, il s'appelle Gilles, et il est louche. Au Cap Ferret, c'est Gilles le louche. Alors, le Cap Ferret, je vous demande pas si vous connaissez Isabelle. Hein, bien sûr. Vous êtes du genre à y aller hors saison. Pas par manque de budget, mais parce que vous avez une maison là-bas, peut-être. Voilà. Donc, le Cap Ferret, c'est comme Isabelle, c'est chic. C'est un endroit où il y a tout le showbiz. C'est un entre-soi où les personnalités se confondent. C'est-à-dire que tu vois un gars avec un pull sur les épaules et un bermuda corail, tu crois que c'est François Fillon. Raté, c'est Joey Starr.
19: Et vous vouliez également nous parler du trafic de drogue ce matin.
20: Absolument. Parce que je viens de mentionner Joey Starr, donc je sais pas pourquoi. Je me dis, tiens, et si je parlais de substances illicites? Non, c'est faux, évidemment. C'est juste que le 26 juin, et nous sommes le 26 juin, c'est la date qu'a choisi l'ONU pour organiser une journée mondiale contre le trafic de drogue. On a envie de dire merci à l'ONU d'avoir choisi le début de l'été pour déprimer l'humanité. Bon, tout le monde le sait, la drogue, c'est pas bon pour la santé. Pour le savoir, pas besoin de se plonger dans les études compliquées, mais dans les narines de Mathieu Delormeau, dont le diamètre rappelle celui du détroit d'Ormuz. La différence étant que les narines du premier n'ont jamais subi de blocus. Ouh là là, non. On était sur plusieurs super tankers par jour. Alors, heureusement pour lui, Mathieu Delormeau a arrêté la drogue. Malheureusement pour nous, il en a fait un livre. Voilà, 196 pages où il parle des pires moments de sa vie, le chemsex, les pensées suicidaires, et plus plus grave encore, 7 ans sur NRJ 12, si vous imaginez. Alors, j'ai lu les bonnes feuilles. Dans la presse, je dirais qu'en termes de style, ça passe. Voilà, ça passe aussi bien qu'un créneau de Pierre Palmade en fin de soirée. Ou l'énorme SUV de Jérôme dans les ruelles du Cap Ferret. En tout cas,
0: c'est pas vrai.
20: Non, mais bon. En tout cas, je voulais vous en profiter pour vous remercier de m'avoir accueilli sur RTL. Et sachez que je serais très heureux si l'opportunité se présentait de revenir l'année prochaine. Bon, très heureux. Attention, hein, je suis comme le président de Médecins sans frontières. J'ai des valeurs, mais j'ai aussi un salaire.
0: Le message envoyé. Merci beaucoup Guillaume Guisset, que vous pourrez retrouver en spectacle dès septembre à Paris et partout en France.
20: Merci beaucoup.
0: Merci à vous. Marina, on a encore eu des records hier, hein, des records de température.
1: Oui, et même absolus, c'est-à-dire tout mois confondu, par exemple à Saint-Nazaire avec 41,3 degrés hier après-midi, ou encore Octeville avec 39,1 degrés. Mais on a aussi battu beaucoup de records mensuels. Il n'a jamais fait aussi chaud pour un mois de juin à Brest avec 39 degrés, à Dinard avec 40 degrés, à Saint-Brieuc avec 38 degrés, mais aussi à Évreux, 39 degrés, à Valenciennes avec 37 degrés, à Metz avec 38 degrés. Et à Vichy avec 40 degrés. Des températures d'ailleurs sur l'Est qui pourraient encore être battues cet après-midi.
0: Voilà, parce qu'il va faire encore très chaud aujourd'hui. Hein.
1: Oui, je vous donne déjà les valeurs à observer à 6h. 28 degrés à Bourges, 27 à Paris, 26 à Nice, 25 à Rouen, 24 à Lille. Et oui, cet après-midi, il fera encore chaud. On n'en a pas fini avec la canicule. On respirera mieux à l'ouest, mais ailleurs, encore de la chaleur. Et en plus, ça va se décaler vers l'Est puisqu'il fera 41 à Nancy, 3 degrés de plus qu'hier. 41 à Clermont-Ferrand qui en gagne 2, 40 à Strasbourg, 39 à Metz, 39 à Lyon. Vous aurez 38 à Paris, 38 aussi à Nevers et à Dijon, 36 à Lille, 35 à Marseille, 34 à Rouen. Alors Rouen perd 4 degrés, mais il en faisait 38 hier. Donc même si ça baisse, ça reste quand même caniculaire. 33 à Rennes, 31 à La Rochelle. Alors 26 à Brest qui en perd 13, hein, il en faisait 39 hier. Ça, on respire un petit peu mieux aussi au Havre où il fera 25 degrés contre 38 hier.
0: Et le ciel ?
1: Alors, le ciel, il sera bleu, mais il y a des exceptions. C'est-à-dire que ponctuellement, il y a des averses orageuses. Et c'est le cas, là, en ce moment, en région parisienne. On a des averses orageuses sur le sud de la Seine-et-Marne, mais aussi l'Essonne et l'ouest des Yvelines. Alors, ça dure pas longtemps, mais ça peut donner un petit peu de pluie par endroit. Donc, soyez prudents. Il y en a aussi vers les pays de la Loire. Alors, ces petites averses orageuses ponctuelles, on les aura toute la journée sur une moitié nord du pays, mais aussi en montagne. Ici, vous n'avez pas d'orage. En tous les cas, ce sera un ciel bleu. Et un petit mot des vigilances. Vigilance rouge canicule, toujours pour 61 départements et 22 en orange. Et puis pour la météo des forêts, parce qu'il y a un risque élevé d'incendie pour 25 départements.
0: Vous ne chômez pas, vous, en ce moment?
1: J'ai un petit peu de travail, oui. Voilà.
0: Merci beaucoup, Marina. Bonjour, Olivier Bois.
5: Bonjour, Jérôme. Ça va continuer parce qu'on vous attend, Marina, évidemment, en studio avec nous, parce qu'on a besoin de vous. On n'en peut plus et on veut savoir quand ça s'arrête. Bon week-end, Jérôme.
0: Bonne émission à lundi.
5: Bonjour à toutes et à tous. Effectivement, on est tous dans le même bateau et toujours en plein cagnard. Même s'il y a un bout de fraîcheur dans l'ouest, on n'en a pas fini avec cette canicule, loin de là. Deux tiers du pays est encore en vigilance rouge aujourd'hui. Depuis une semaine, chaque heure du jour et de la nuit est pénible et les organismes commencent à souffrir. Quatre fois plus de passages aux urgences, et pour éviter le cauchemar de 2003, eh bien, le gouvernement décrète l'urgence maximale dans les hôpitaux pour libérer de la place. On va évidemment largement en parler avec tous nos spécialistes et nos invités jusqu'à 9h30. À 7h40, c'est la patronne des surgelés Picard, Cécile Guillou, qui sera en studio avec nous. Le royaume du froid, des congélateurs partout, ça nous fait un peu rêver en ce moment. Alors, est-ce que les Français se ruent chez Picard? Qu'est-ce qu'ils achètent en ce moment? On lui posera la question. Dans 20 minutes, tiens, vous ferez la connaissance de l'homme qui a inventé la clim. C'était en 1902, c'est un Américain. Et puis, pour se remonter le moral, on a plus que jamais besoin d'eux. Allez les Bleus, on veut des buts, la première place du groupe, et rêver toujours de cette Coupe du Monde. Merci d'avance, on sera tous et toutes avec vous évidemment ce soir, 21h face à la Norvège sur M6 et sur RTL. Bon réveil, merci d'être avec nous, et même sous canicule, on est bien ensemble sur RTL, il est presque 7h.
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5: Et le journal de 7h présenté par Gaël Giordana. Bonjour Gaël.
11: Bonjour Olivier, bonjour à tous.
5: Et donc à la une ce matin, des hôpitaux en surchauffe à cause de la canicule.
11: Le préfet de police de Paris parle d'une saturation et interdit la vente d'alcool dès 18h. La chaleur va progressivement se déplacer vers l'est du pays. La température baisse enfin à l'ouest. C'est le cas à Nantes, Mathieu Lopineau.
18: Oui, hier à 3h, il faisait 31 degrés. Ce matin, un peu plus frais. À 3h, il faisait 22 degrés.
11: À tout de suite, Mathieu, dans le journal. À la une également, le Venezuela à la recherche de survivants après les séismes d'hier. Le foot fait diminuer la consommation d'électricité. On verra pourquoi. Et puis justement, le mondial Norvège-France à 21h. Guy Stéphane, coach d'un soir, il suivra la voie de Didier Deschamps.
5: Les hôpitaux de Paris sont donc saturés à cause de la canicule.
11: C'est ce que dit le préfet de police de la capitale. Patrice Faure déplore une situation inquiétante. Le nombre d'hospitalisations ne cesse d'augmenter.
21: La crise a été anticipée, nous l'avons accompagnée, mais aujourd'hui, nous avons un système qui arrive en saturation.
11: Bonjour Agathe Landé.
22: Bonjour à tous.
11: On entend le préfet de police. Quelle est la situation concrète des services d'urgence à Paris ce matin?
22: Alors, selon le dernier bilan communiqué hier soir par la PHP, les hôpitaux de Paris ont enregistré 2700 passages aux urgences sur 24 heures. Un niveau d'activité très élevé pour cette période de l'année. Près de 20% de ces patients sont des personnes âgées de plus de 75 ans, fragilisées par la chaleur. L'autre fait marquant, c'est que la fréquentation augmente de jour en jour. La PHP a soigné 8% de patients en plus sur 24 heures. Et au SAMU, c'est même 50% d'appels en plus. Pour le docteur Patrick Peloux, président de l'Association des médecins urgentistes de France, cette situation a des airs de mauvais souvenirs. Il était déjà lanceur d'alerte sur la situation à l'hôpital lors de la canicule de 2003.
23: Comme ça avait commencé en 2003, c'est de manière sournoise. Et puis là, ça va augmenter parce que les corps ne récupèrent pas. Et on nous demande de faire mieux cette année avec moins de moyens, puisqu'ils ont fermé à peu près 120 000 lits d'hôpitaux depuis 2003. Nous, qu'est-ce que vous voulez? On est un peu démunis là.
22: D'autant que ces chaleurs prolongées peuvent avoir des effets à retardement sur notre santé, jusqu'à 5 à 10 jours plus tard pour des patients âgés ou atteints de maladies chroniques. Les hôpitaux risquent donc d'être encore sous tension bien après la chute des températures.
11: Merci Agathe Landé, spécialiste santé RTL. Pour éviter d'aggraver la situation dans la capitale, la consommation d'alcool sur la voie publique est interdite, ainsi que la vente à emporter, et ce, dès aujourd'hui 18h.
5: Cette canicule qui fait la une de tous vos journaux ce matin, coup de chaud dans les services d'urgence pour le Républicain Lorrain. Canicule, on n'a jamais vécu ça. Ça, c'est le Dauphiné libéré ce matin. Et puis la vague déferle pour le Parisien aujourd'hui en France. Marina, vous êtes avec nous donc en studio. On va suivre toute la situation avec vous tout au long de la matinée jusqu'à 9h30. D'abord, disons-le, les températures, elles restent là à un niveau exceptionnellement élevé.
24: Ah oui, on a des 41 à Nancy, à Clermont-Ferrand, 40 à Strasbourg, 39 à Metz et à Lyon, 38 à Paris, 36 à Lille. Donc oui, ça reste caniculaire. Hein. Vous voulez savoir si ça va durer ou pas, c'est
5: oui,
24: ça
5: allez.
24: Imagine. Alors jusqu'à dimanche, oui. Jusqu'à dimanche matin inclus, les températures seront caniculaires nuit et jour. Aujourd'hui et demain, il fera donc entre 33 et 41 degrés, les plus fortes valeurs se décalant sur l'Est. Hein, 40, 41 degrés, ce sera pour demain aussi, pour Strasbourg, Metz ou encore Lyon. C'est sur les côtes atlantiques et de la Manche que l'on va mieux respirer dès aujourd'hui, avec une baisse de 4 à 10 degrés. Pour sentir une vraie baisse des températures partout, il faudra attendre dimanche après-midi. Dimanche après-midi, il fera 28 à 32 degrés en général. Ça restera chaud, mais pas caniculaire. Il fera 21 à 26 près de la Manche et sur l'Atlantique. Et puis, on aura encore un peu chaud hein, sur le sud-est, 32 à 36.
11: Notez que la marche des fiertés prévue ce samedi à Paris pourrait être reportée. C'est déjà le cas pour celle de Lyon.
5: Alors, on va parler des orages dans quelques secondes, toujours avec vous, Marina. L'air le plus chaud, en tout cas, va progressivement à se décaler vers l'est du pays. Gaël.
11: Et l'ouest de l'Hexagone respire déjà mieux. On a, par exemple, perdu une dizaine de degrés cette nuit à Nantes, comparé à hier. Mathieu Lopineau, vous êtes à Nantes, aux côtés d'agents de propreté de la ville. Ils ont eu des horaires aménagés, ces agents.
25: Oui. Effectivement, Manu, Ripper est à côté de moi en tenue phosphorescente orange, debout depuis 5 heures ce matin. Il fait 23 en ce moment, 10 degrés de moins. Manu, comment s'est passée la nuit?
26: Et c'est mieux passé que ces derniers jours.
25: C'était beaucoup plus agréable.
26: Malgré qu'on ait le temps de repos est quand même assez compliqué. Il va falloir qu'on attende 2-3 jours, je pense, pour vraiment bien se reposer.
25: Et là, on revit justement les conditions de travail sous cette chaleur. Cette semaine, ça a été compliqué.
26: C'est pas qu'on revit, c'est que c'est mieux pour nous. Avec la chaleur qui est par rapport au soleil, la température aussi que dégage le camion, le bitume, c'était relativement compliqué, oui.
25: Avec des horaires aménagés. Donc vous commencez toujours à la même heure à 6h, mais vous terminez beaucoup plus tôt.
26: Oui, voilà, on a eu l'autorisation de terminer à 11h ces deux derniers jours, et sur les 3-4 premiers jours, on a eu l'autorisation de quitter les lieux à midi.
25: Bon, vous gardez votre pantalon plié en short, justement, pour avoir un petit peu moins chaud.
26: Ben oui, parce que le problème, c'est qu'on a toujours nos affaires d'hiver, on n'a pas encore été livré sur les affaires d'été.
25: Merci beaucoup, Manu. Je vais vous laisser justement remonter à la l'arrière du camion poubelle et terminer votre tournée en centre-ville de Nantes.
11: Merci Mathieu, Mathieu Lopineau en direct de Nantes pour RTL. Marina, ça va donc mieux sur la façade ouest. Oui. Les orages ont quand même aidé à faire baisser le thermomètre. Il y a eu une chute drastique des températures.
24: Oui, en moins d'une heure, certaines villes ont vu leur température chuter d'une dizaine de degrés en moins d'une heure. C'est le cas de Lannion, dans les Côtes d'Armor. Il faisait 39 degrés hier après-midi. Et bien après l'orage, plus que 23 degrés, donc une chute de 16 degrés. Pareil pour Rennes, qui est passé de 38 degrés à 25 degrés une fois l'orage passé.
11: Merci beaucoup Marina.
5: 7h05 sur RTL au Venezuela. Les recherches continuent pour secourir des victimes du double séisme d'hier.
11: Des personnes bloquées sous les décombres. Le bilan provisoire fait état d'au moins 235 morts, plus de 1500 blessés. La zone la plus durement touchée se situe au nord de la capitale Caracas, avec des immeubles effondrés et d'impressionnantes scènes de destruction. RTL a pu joindre Bernard, un Français qui vit à Caracas. Il déplore le manque de moyens de secours.
2: C'est un immeuble d'une quinzaine d'étages. Il y a les brigades de secouristes qui essaient de sortir des gens. Ils entendent des voix. Les secouristes, à un moment, demandent aux gens de se taire pour écouter. Et donc, ils cherchent. Et donc, il y a certainement des gens qui sont prisonniers sur les décombres. C'est pas facile. Les services d'urgence sont assez restreints en équipement et tout ça.
3: Il y a plusieurs pays, dont la France, les États-Unis, qui veulent envoyer des secouristes sur place. Il y en a besoin de ce que vous savez?
2: Les besoins, c'est des machines et tout comme ça, et pour pouvoir trouver ces décombres et puis des gens qui ont l'habitude de travailler dans ces conditions. Nous, on a une amie qui vit à 6 immeubles d'un immeuble qui s'est effondré et elle pense qu'elle va pouvoir retourner à son immeuble. C'est assez compliqué.
11: Un témoignage recueilli par Valentin Boissé. Les États-Unis annoncent ce matin envoyer des bateaux militaires et des avions pour les opérations de secours.
5: C'est le match qu'on attend tous ce soir. France-Norvège à 21h. Vous serez très nombreux évidemment à le suivre sur RTL ou sur M6. Eh bien, sachez qu'au coup d'envoi, la consommation d'électricité en France va brutalement chuter.
11: Cela peut paraître très étonnant, mais en effet, les millions de Français qui vont regarder le match influent directement sur la consommation électrique du pays, Pierre Herbulot.
4: Il est 21h. L'équipe de France débute son mondial face au Sénégal. Et un réacteur de centrale nucléaire s'arrête. Pas à cause d'une avarie, non, il y a tellement de Français devant leur télé, 14 millions, que la consommation nationale s'écroule d'un gigawatt. Émile Fadi est le directeur adjoint de l'exploitation du système électrique chez RTE.
6: Pourquoi la consommation baisse ? La raison est simple, les supporters de football que nous sommes abandonnent leurs occupations pour se réunir autour d'un même écran. Donc l'activité économique se met en quelque sorte en pause.
4: Évidemment, ça repart pendant la mi-temps, les boissons récupérées dans le frigo, les pizzas mises au four, c'est l'équivalent de la consommation d'énergie d'une ville comme Marseille qui se réactive d'un coup. Mais tout est anticipé.
6: La production doit être égale au niveau de consommation. Au fil de la journée, en fonction du niveau de consommation, on va moduler la production d'électricité pour qu'en permanence, elle s'adapte au niveau de consommation.
4: Des équipes de permanence d'RTE seront spécialement mobilisées ce soir pour France-Norvège. Un œil sur le match, un autre sur la consommation d'énergie.
11: Pierre Bulot du service économie et sociale de RTL.
5: Et puis le foot côté terrain. Maintenant, on va retrouver comme chaque matin dans ce journal de 7h, Jeannot Rességuier.
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11: Et bonjour Jeannot.
27: Bonjour à tous.
11: Alors que Didier Deschamps est rentré en France pour les obsèques de sa maman récemment décédée, c'est son fidèle adjoint Guy Stéphan qui va diriger les Bleus ce soir face à la Norvège. Une situation qu'il a déjà connue, Jeannot Rességuier.
27: Et surtout ne pas dire que c'est la faute à Guy Stéphan. Si ce 3 juin 2022, les Bleus ont été battus par le Danemark 2-1 en Ligue des Nations, mettant fin à une longue série de matchs sans défaite. Ça, c'est pour couper court à un raccourci que certains superstitieux ont déjà commencé à faire. Deschamps, Stéphan, même combat, même gestion des hommes, même philosophie de jeu. Les deux hommes se connaissent par cœur en 17 ans de collaboration, 3 ans avec Marseille, 14 ans en équipe de France. Pas besoin de se parler pour se comprendre. Ils sont toujours très proches l'un de l'autre. À l'entraînement où Stéphan dirige la séance, Deschamps corrige. Au bord du terrain, pendant les matchs, l'un consulte l'autre avant toute décision tactique. La composition de l'équipe de ce soir, elle a été réfléchie depuis le début de la semaine et celle qui débutera sera bien le choix de Deschamps, mais toujours en l'évoquant avec Stéphan. Il n'y aura pas de changement effectué par l'adjoint devenu numéro 1 l'espace d'un soir. Pas la peine d'imaginer quoi que ce soit, je les connais trop bien, même dans les conseils pendant le match, la voix de Stéphan sera celle de Deschamps.
11: Merci Jeannot et à demain, Norvège-France à suivre dès 21h sur RTL et M6 en direct.
12: direct.
13: Et vous nous donnez les résultats de la nuit, Gaël?
12: Oui, les Pays-Bas se qualifient pour les 16e de finale après leur victoire 3-1 face à la Tunisie. Avec leur première place du groupe F, ils affronteront le Maroc lundi. Le Japon a fait match nul un partout contre la Suède, avec en vue un choc face au Brésil. Qualification aussi de l'Australie pour les 16e après un 0 partout face au Paraguay.
13: Et puis les courses aujourd'hui, elles ont lieu en nocturne à Enghien, départ 20h15.
12: Dominique Cordier vous conseille de jouer le 3, le 12, l'As, le 5, le 4, le 7, le 2, 3, 12, As, 5, 4, 7, 2. L'outsider de RTL, c'est l'As Marilou.
13: Merci beaucoup Gaël Jordan, on vous retrouve vous tout à l'heure à 9h sur RTL.
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13: Et notre événement ce matin, les secrets de fabrication du vélo de Paul Sexas. Samedi prochain, c'est le départ du Tour de France. Le prodige français peut-il rivaliser avec Pogacar? On se pose tous la question. Eh bien, on est allé voir comment est préparé son vélo. 100 personnes travaillent sur la machine du leader de l'équipe Décathlon CMA-CGM. Bonjour Mathilde Piquet.
15: Bonjour.
13: Vous vous êtes rendue à Lille, dans les ateliers de Van Riesel, qui est la marque donc cyclisme de Décathlon, où vous avez pu approcher ce vélo de très près.
15: Oui, et mieux que ça, j'ai même pu tester le vélo aux couleurs bleues et vertes de l'équipe avec Mathias, responsable du développement digital de la marque.
16: La position va être beaucoup plus allongée par rapport à un vélo classique.
15: Je vais essayer de pas tomber. Bon, on y va. Le vélo prend de la vitesse très très vite. Alors je vais essayer de freiner du coup. C'est très très puissant.
16: Voilà, ça fait quoi de rouler sur un vélo de pro?
15: Bah, c'est assez impressionnant. Un vélo puissant donc, fin et surtout très grand pour convenir au 1m86 de Paul Sexas dans les ateliers de conception juste derrière. Jérémy Deboeuf effectue les derniers réglages avant le tour. C'est lui qui a conçu ce vélo en s'inspirant des techniques de l'aéronautique.
17: L'avant du cadre en forme d'aile d'avion, presque pointu sur l'avant et ensuite qui vient s'élargir. On guide l'air et on fait en sorte qu'il reste raccroché autour du coureur pour faire avancer le vélo le plus vite possible.
15: Pour que Paul décroche Pogacar potentiellement.
17: Bah ouais.
15: Tadej Pogacar, quadruple vainqueur du tour. Alors face à lui, chaque gramme compte pour se rapprocher du poids réglementaire de 6,8 kg.
17: On va jusqu'à enlever toute la peinture pour gagner encore une trentaine de grammes. Il y a un travail qui est important, c'est celui du placement des bidons et porte-bidons.
15: Enfin, il n'y a quasiment pas de matière pour tenir le bidon, quoi.
17: C'est ça, bah, le but c'est de faire le plus léger possible.
15: Pas moins de 100 personnes ont travaillé sur la conception de ce vélo pendant 3 ans.
13: 100 personnes, c'est complètement fou Mathilde, rien n'est laissé au hasard évidemment. Chaque composant en fait est étudié et testé.
15: Oui, dans une salle de torture pour vélo.
19: Tu fais encore des tests ou pas?
15: Un guidon en carbone est installé sur une machine. Deux attaches tirent sur le bas du guidon pour l'user jusqu'à ce qu'il casse. Alban est

0: matériel professionnel en améliorant notamment ses produits milieu de gamme. Jérémy Deboeuf.
1: Pour nous, ça faisait aucun sens de développer des Formule 1 entre guillemets si on pouvait pas en faire bénéficier nos clients. Celui qu'on a sous les yeux là, c'est le RCR. Ce sont exactement les mêmes lignes que le vélo de Paul Sixas. Comme ce n'est pas la version pro, on a travaillé une formule carbone à hauteur de chaque budget aussi.
0: Pour ce vélo, il faudra tout de même débourser plus de 3000 euros, loin des traditionnels premiers prix techniques de Decathlon.
2: Merci beaucoup Mathilde Piquet, tel événement dans les secrets du vélo de Paul Sixas, le Tour de France, donc samedi prochain qui part, vous le savez, cette année de Barcelone, et on suivra tout le Tour de France comme chaque année en intégralité sur RTL. À suivre, RTL Autour du Monde, les secrets de l'actualité internationale comme chaque vendredi avec Georges Malbruno. Bonjour Georges.
3: Bonjour Olivier.
2: Alors que le trafic reprend péniblement dans le détroit d'Ormuz, visiblement États-Unis et Iran ont du mal à se mettre d'accord. Certains navires passent, mais à quel prix ?
3: Eh bien, au prix d'une soumission au bon vouloir de Téhéran, y compris en espèces sonnantes et trébuchantes.
2: Et puis juste après, ce sera le visage du jour, avec vous Agnès Bonfillon. Bonjour Agnès.
4: Bonjour Olivier, bonjour à tous.
2: Tiens, un visage rafraîchissant ce matin, on en a bien besoin en ce moment. Willis Carrier, c'est l'homme qui a inventé la clim.
4: Et c'était il y a plus de 120 ans, sachant qu'à la base, ce n'était pas destiné à l'homme.
2: À tout de suite Agnès, Georges, 7h14 sur RTL. Merci d'être avec nous.
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2: 7h17 sur RTL, RTL Autour du Monde, comme chaque matin, les secrets de l'actualité internationale avec Georges Malbruno. La reprise du trafic maritime reprend très difficilement dans le détroit d'Ormuz. Les États-Unis ne veulent pas entendre parler de péage. L'Iran lui veut imposer cette redevance. En attendant d'y voir plus clair, eh bien, les armateurs, c'est un peu du chacun pour soi, Georges.
3: Il n'y aura pas de péage imposé par l'Iran au passage du détroit d'Ormuz pendant les 60 jours de négociations qui ont commencé il y a une semaine. Ça, c'est écrit noir sur blanc dans le protocole d'accord signé entre l'Iran et les États-Unis. Mais après ces deux mois, c'est le grand flou. Téhéran répète que la gestion du système de navigation dans ce passage stratégique pour l'économie mondiale ne sera pas le même après la guerre qu'avant le conflit. Certes, l'Iran ne réclamerait pas un droit de passage à chaque navire, mais plutôt le paiement de services liés à la sécurité de la navigation et à l'environnement, un peu comme la Turquie le fait au Bosphore et aux Dardanelles. L'Iran n'est pas seul. Oman, qui partage des

0: étroit avec son voisin iranien étudie avec Téhéran des coûts qui pourraient être facturés pour des services liés à l'administration du détroit. Le sultan d'Oman sera dimanche et lundi en visite officielle à Paris. Nul doute qu'Emmanuel Macron cherchera lui aussi à en savoir un peu plus.
1: Alors même si c'est illégal en droit maritime international, pour l'Iran, c'est une affaire de gros sous.
0: Bien sûr, il faut reconstruire les infrastructures industrielles et de défense qui ont été détruites par la guerre. Le coût de cette reconstruction est estimé entre 300 et 400 milliards de dollars. Or, dans les calculs iraniens, le paiement des droits de passage à Hormuz rapporterait environ 40 milliards par an. Sur 10 ans, Téhéran financerait ainsi sa reconstruction, sachant que le protocole d'accord américano-iranien reste vague sur la création d'un fonds de 300 milliards pour financer justement cette reconstruction. Quoi qu'il en soit, si le trafic a redémarré à Hormuz, l'Iran contrôle toujours étroitement les routes maritimes proches de ses côtes, exigeant des autorisations sélectives, et les gardiens de la Révolution ont averti hier que les navires passant par le couloir omanais sous surveillance de la marine américaine, eh bien, ne doivent pas croire à un retour à la normale dans les prochains mois, et hier soir encore, le plan d'évacuation du détroit a été suspendu après l'attaque d'un navire par l'Iran.
1: Mais Georges, c'est vraiment le point le plus sensible des négociations, parce que les États-Unis, les pays du Golfe et l'Europe, ils sont fermement opposés à une telle gestion iranienne du détroit.
0: Pas question, répètent en effet Donald Trump et ses alliés, en particulier les monarchies du Golfe. Les États-Unis ont peur que la mise en place de péages à Hormuz se propage à d'autres détroits, notamment celui de Malacca. Avec le nucléaire, vous l'avez dit, ce sera un des principaux points en discussion dans les négociations à venir. Officiellement, tout le monde veut tenir bon face à l'Iran, mais il faut rappeler que pendant la guerre, certains armateurs européens ont payé à Téhéran discrètement, via une tierce partie, 2 millions de dollars en bitcoin chinois pour que leur bateau passe à Hormuz. Fort de sa résilience éprouvée pendant la guerre, l'Iran compte bien changer les règles du jeu en matière de sécurité dans le Golfe. Le conflit qui n'en finit pas nous a montré qu'il fallait prendre les menaces de Téhéran au sérieux.
1: Merci beaucoup Georges Malbruno, RTL Autour du Monde, chaque vendredi matin sur RTL. À vendredi prochain, Georges, 7h20 sur RTL, le visage du jour avec vous Agnès Bonfillon. On a tous encore passé une nuit très difficile effectivement, et alors qu'on cherche tous le moindre trace de fraîcheur, il y a un homme qui a en l'occurrence inventé le froid artificiel. Il s'appelle Willis Carrier et la clim, c'est lui.
2: Oui, écoutez bien. Vous reconnaissez forcément ce doux bruit de la climatisation. Nous sommes effectivement si nombreux à l'apprécier en ce moment. Cette invention, nous la devons à Willis Carrier, et des messages de remerciement lui sont même adressés sur les réseaux sociaux.
3: Willis Carrier, que cet homme soit béni, que ses descendants, que sa famille entière soit bénie. Là, dans mon camion, il fait 15 degrés.
2: Willis Carrier, un ingénieur de 25 ans, appelé à la rescousse en 1902 par une imprimerie de Brooklyn. Taux d'humidité, figurez-vous que le papier gondole, impossible de fixer l'encre, ça bave, il y a un gaspillage énorme qui met en péril la survie de l'usine. Le jeune homme, fraîchement sorti de l'université, se creuse les méninges. L'idée lui vient sur un quai de gare. En plein brouillard, il observe la vapeur d'eau dans l'air et ça tilte. Il met au point une sorte de gros ventilateur qui souffle sur de l'eau glacée. Voilà comment naît la climatisation, sachant que cette fameuse imprimerie de Brooklyn existe toujours et que des fans, car oui, il y a des fans de climatisation, font le déplacement.
4: Ce bâtiment est le premier à avoir été équipé de la climatisation en 1902. Je suis hyper heureux d'être là, c'est trop cool!
2: Willis Carrier était loin de se douter que son invention allait devenir indispensable à l'homme moderne. Très vite, les cinémas américains demandent à être équipés, puis les usines, les magasins, les voitures. En France, la machine magique arrive dans les années 60.
5: Trop chaud ou trop froid? Ce climatiseur égalisera la température de votre maison.
2: Aujourd'hui, la climatisation existe partout sur la planète. Ce n'est pas pour rien que l'histoire de cet ingénieur, Willis Carrier, est racontée dans toutes les langues.
6: Der junge Ingenieur Willis Carrier sollte eine Lösung finden.
7: Willis Carrier invented the air conditioner. Genius, right?
2: Ah oui, genius. Bureau, hôpitaux, train, supermarché, la climatisation fait désormais partie intégrante de nos vies.
1: Bon, on entend les fans de Willis Carrier, des gens qui visitent même la première usine, mais il a aussi ses détracteurs, l'inventeur de la clim.
2: Bah oui, dans les années 80, en témoignent ses archives de l'INA, la question du coût écologique se pose très très vite.
8: La plupart des climatisations gaspillent énormément d'eau. 68 000 mètres cubes par jour, rien que dans la région parisienne. À ce rythme-là, on risque la pénurie dans quelques années.
2: Aujourd'hui, la climatisation est surtout accusée d'accentuer le réchauffement climatique, la hausse des températures qu'elle est censée contrer. Il y a également débat sur la santé. En tout cas, 124 ans après l'invention de Willis Carrier, l'entreprise qui porte son nom pèse près de 22 milliards de dollars en chiffre d'affaires annuel. Elle reste toujours l'un des géants du secteur.
1: Merci beaucoup Agnès Bonfillon, votre visage du jour, l'inventeur de la clim. Bonjour Vernuccio.
9: Bonjour Olivier, bonjour à tous.
1: Dans un instant, votre journal de 7h30. Tiens, justement, on parlait de l'inventeur de la clim. Eh bien, eux, ils en rêvent de la clim. Les Lillois dans les transports.
9: Oui, et surtout dans le métro, où l'on relève près de 30 degrés dans les wagons, d'après les usagers. Ni clim, ni ventilation réfrigérée, même dans les nouvelles rames. La métropole vantait en février encore un choix écologique.
1: Eh bien, à tout de suite dans votre journal. Pour les précisions à 7h30 avec vous, Aude Vernuccio. Marina, la météo du jour, évidemment, ça reste donc très très chaud, exactement. Même si ça commence à se rafraîchir, donc par l'ouest.
10: Sur l'ouest, voilà, mais on est parti de tellement haut que la baisse, même si elle est importante, on reste dans des températures entre 28 et 33 degrés sur l'ouest du pays. Hein. Mais les 40-41, c'est pour l'est maintenant.
1: Merci, toute l'info, la météo complète avec vous, Marina, c'est dans un instant, juste après les grosses têtes. À tout de suite.
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16: Et avant de retrouver le journal de 7h30, place aux grosses têtes et avec une fidèle auditrice très en forme ce matin.
17: Et vous nous écoutez en podcast depuis la réunion, j'imagine, Laetitia?
18: C'est exactement ça, tous les soirs dans ma voiture.
17: Et vous dites, quand une nouvelle grosse tête arrive, je suis obligé de googliser son visage pour savoir à quoi elle ressemble. Et par exemple, Toen, vous connaissiez pas son visage?
18: Je me suis dit, heureusement qu'il est drôle.
17: Et monsieur Le Rossignol, vous connaissez physiquement Alexis Le Rossignol?
18: Non, pas encore. Pour le moment, j'ai fait Toen et j'ai peur de faire le reste.
17: Bravo les petits, on vous embrasse, c'est très drôle.
16: À tout à l'heure, les grosses têtes, 15h30, comme chaque jour sur RTL, avec cet après-midi Ariel Dombal et Sébastien Toen. Et puis notez-le, si on n'est pas habitué à le voir à cette heure-là, mais Laurent Ruquier sera avec nous tout à l'heure à 8h15, puisqu'il sera l'invité de Marc-Olivier Fogiel ce matin. Il est de retour sur les planches du théâtre, Laurent Ruquier, à la rentrée. Marina, donc la météo, évidemment, et on reste sur ce chiffre qui est quand même hallucinant, 2/3 du pays qui est toujours en vigilance rouge canicule aujourd'hui.
19: Oui, 61 départements en rouge, 22 en orange, et il fait chaud encore, même si ça a baissé sur l'ouest du pays, vous êtes en orange. Hein. De température, je vais vous les donner à 7h. 28 à Roissy, au Bourget, 27 à Nice, 27 à Paris. D'ailleurs, en région parisienne, soyez prudents, parce qu'il y a des averses orageuses en ce moment. 26 à Lille, 25 à Orléans, donc c'est chaud cette nuit, et ça l'a été, ça l'est ce matin, ça le sera cet après-midi encore, même si les plus fortes températures seront pour l'est, 41 attendu à Nancy et à Clermont-Ferrand à Londres, 40 à Strasbourg, 39 à Metz et à Lyon, il fera 38 à Paris cet après-midi, 38 aussi à Toulouse et à Limoges, 37 à Montauban et Grenoble, 36 à Lille, 35 à Marseille, 33 à Rennes, hier il faisait 41, donc ça baisse mais ça reste quand même 33 degrés, 31 à La Rochelle et à Caen, et puis 25 au Havre et à Cherbourg, il y a ça y est des villes où on sera en dessous des 30 degrés, ça va faire du bien.
16: Et on a battu des records hier, Marina, hein,
19: oui, on a battu des records hier de chaleur et notamment des records absolus, c'est-à-dire tout mois confondu, à Saint-Nazaire avec 41,3 degrés ou encore à Octeville avec 39,8 2,1 degrés. Un petit mot de la couleur du ciel. Alors, c'est le bleu qui va dominer, mais je vous le disais, ponctuellement, on a des averses orageuses de temps à autre. On en a eu sur les Pays de la Loire là ce matin, il y a encore quelques averses. Et en ce moment, c'est plutôt sur la région parisienne, ça va passer. Mais il est possible sur la moitié nord qu'on en ait un petit peu toute la journée, ponctuellement.
16: Merci beaucoup Marina, 7h30 sur RTL.
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16: Le journal de 7h30 présenté par Aude Vernuccio et on prend la direction Aude de Boston. Troisième match des Bleus ce soir.
6: Avec un France-Norvège sous la menace des orages, averses et tonnerres sont envisagés ce soir. Même scénario que pour France-Irak à Philadelphie où la météo avait interrompu la rencontre pendant plus de 2 heures. Nicolas Georgerot, les joueurs s'y préparent.
15: Oui, ils n'en ont peut-être pas fini avec cette menace dans le ciel, selon les services météo fédéraux. Ici, de sévères orages à Boston, localement, peuvent intervenir dans un créneau lors duquel se déroulera la rencontre. Toute la question est de savoir si ces orages seront suffisamment éloignés de Foxborough, la ville où se trouve l'enceinte, au sud-ouest de Boston, ou si la foudre est susceptible de tomber proche du stade. Ce qui s'est passé à Philadelphie, les amis dans le bain, concède le milieu Aurélien Tchouaméni.
20: Je pense qu'avec ce qui s'est passé la dernière fois, on est plus plutôt prêt pour n'importe quelle situation, donc on verra bien.
15: Dans l'encadrement de l'équipe de France, on compose avec cette menace en préparant les têtes à différents scénarios, car même si ce protocole drastique qui peut prolonger l'attente de 30 minutes en 30 minutes à chaque nouvel éclair est contraignant, les Bleus ont bien compris qu'ils n'allaient pas s'assouplir.
6: Nicolas Georgerot, envoyé spécial de RTL aux États-Unis.
16: France-Norvège ce soir 21h, le match à vivre en direct, en intégralité sur RTL avec Eric Silvestro et puis les images évidemment comme chaque match sur M6.
6: Quelques résultats de la nuit. L'Australie se qualifie pour les 16e de finale après un nul 0-0 contre le Paraguay. Également qualifiée la Côte d'Ivoire après un 2-0 face au Curaçao. L'Équateur a décroché son ticket après cette victoire 2-1 face à l'Allemagne. Mais aussi les Pays-Bas, vainqueurs de la Tunisie 3-1. Notez qu'ici, en France, la vente d'alcool sera interdite à Paris dès ce midi. Et ce soir, 18h pour la consommation sur la voie publique. Décision prise par le préfet en raison de la canicule et des hôpitaux saturés. Au niveau national, on relève 4 fois plus de passages aux urgences et de premiers décès liés à la chaleur.
16: Cette canicule qui inquiète, alors que le débat sur la climatisation fait rage en ce moment en France, en tout cas à Lille, les usagers du métro, eux, aimeraient bien la voir. Ils étouffent littéralement.
6: 28 degrés relevés dans les tunnels souterrains du métro lillois, 30 degrés dans la partie aérienne d'après la Voie du Nord. Toute la semaine, les usagers des transports ont crié leur ras-le-bol. Franck Hanson, la situation est devenue insupportable.
21: Il n'y a pas d'autre mot.
22: L'absence de climatisation qui a déjà fait polémique a été justifiée par les élus de la métropole européenne de Lille pour raisons économiques et écologiques. Des arguments qui ont parfois du mal à convaincre.
23: J'ai déjà fait plusieurs métros à l'étranger, puis en général il y a des clims. Je pense qu'il y a plein de manières de trouver des solutions un peu plus éthiques pour avoir un peu plus de ventilation dans les transports en commun, parce que les gens vont moins les prendre.
22: Pas de rafraîchissement prévu non plus dans les prochaines rames de la ligne 2. Le système serait trop coûteux, ce que déplore Matteo Ferrux, président de l'association d'usagers mobiles.
24: On le sait, si on met un bloc de climatisation, les rames ne passent plus dans les tunnels. Mais je pense que c'est une raison économique. Il faudrait des aménagements. Bah oui. La ventilation réfrigérée, c'est possible de la rajouter a posteriori sur les rames. Sur ces fortes périodes de chaleur-là, on doit justement éviter l'usage de la voiture au maximum. On le sait, ça ne va pas aller en s'améliorant si on ne prend pas en question cette question-là.
22: Quant aux nouveaux bus commandés pour le réseau lillois, ils seront bientôt climatisés uniquement côté chauffeur, dont certains, pris de malaise, ont préféré hier rentrer au dépôt.
6: Reportage signé Franck Hanson pour RTL. La clim, loin d'être une généralité ni dans les transports ni dans les logements. Seuls 19% des appartements ou des maisons en Europe sont climatisés contre 90% aux États-Unis d'après l'assurance Allianz. La canicule qui touche bientôt à sa fin, les températures ont enfin baissé sur la façade atlantique après les orages d'hier. Pour les autres, patience. Aujourd'hui, 61 départements sont maintenus en vigilance rouge, 22 en orange.
16: Et c'est donc par 40 degrés à nouveau par endroit que 850 000 collégiens s'apprêtent à passer leur brevet ce matin.
6: Après de courtes nuits et des révisions perturbées par la chaleur, sans doute. Christian Panvert, bonjour.
25: Bonjour Aude, bonjour à tous.
6: Vous êtes au collège Jules Ferry à Tours en Indre-et-Loire où la principale fait le tour des salles pour vérifier que tout se passe bien ce matin.
25: Oui, je suis avec la principale du collège Jules Ferry, Catherine Polito. Je peux vous dire qu'avec ses équipes, elle a œuvré très tôt ce matin.
26: Dès 6h du matin, on a ouvert en grand pour faire des courants d'air.
25: Alors là, on est dans le couloir, c'est vrai qu'on ressent vraiment de la fraîcheur. Les vitres sont recouvertes d'un textile, c'est ça ?
26: Elles ont été recouvertes donc d'un film géotextile pour éviter que la chaleur ne rentre de trop.
25: Alors là, C'est pas qu'il y a du vent, mais c'est que nous avons un ventilateur qui rafraîchit vraiment l'atmosphère.
26: Un ventilateur et une climatisation que nos agents ont installée également pour rafraîchir un maximum l'air et faire descendre la température, donc un maximum pour le bien-être de nos élèves.
25: Alors là, nous sommes dans la classe. Vous vérifiez que les températures sont, entre guillemets, les plus fraîches possibles.
26: Voilà, on a des thermomètres dans chaque salle pour faire des relevés de température. Donc, et là, on va pouvoir s'approcher. Donc là, il fait 30 degrés dans la salle.
25: Alors, des ventilateurs et des brumisateurs seront proposés aux 90 élèves qui vont bénéficier d'une pause de 20 minutes entre l'épreuve grammaire dictée et l'épreuve rédaction. Ils seront au maximum 15 par classe ce matin.
6: Merci Christian Panvert à Tours pour RTL. Le ministre de l'Éducation Édouard Geffray assure que de l'eau sera distribuée aux élèves. Une intersyndicale appelle, elle, les enseignants à faire grève face à des conditions de travail jugées inacceptables. Au Venezuela, ce bilan toujours provisoire mais qui ne cesse de grimper. 235 morts après un double séisme hier. Les États-Unis débloquent ce matin 150 millions de dollars d'aide et déploient deux équipes de secouristes sur place. Et puis au Moyen-Orient, l'opération d'évacuation XXL des 11 000 marins bloqués dans le détroit d'Ormuz est suspendu. Un navire a été attaqué dans le golfe d'Oman selon l'Organisation Maritime Internationale. D'après les médias américains, cette attaque venue d'un projectile d'origine inconnue serait due aux forces armées iraniennes.
16: C'est RTL qui vous le révèle ce matin. Plus d'un million de Français ont demandé la prime gros rouleur.
6: 100 euros pour les plus modestes qui utilisent leur voiture quotidiennement pour aller travailler. Des Français frappés par la crise des prix des carburants. Après un retard à l'allumage, Pierre Herbulot, les versements arrivent.
0: Oui, 670 000 bénéficiaires ont déjà touché les 100 euros et 110 000 virements supplémentaires ont été déclenchés par Bercy avant-hier. De nouveaux dossiers sont examinés depuis quelques jours par l'administration qui vérifie l'éligibilité fiscale des demandeurs, l'aide est sous condition de ressources, ainsi que l'authenticité des cartes grises. C'est l'autre critère pour toucher l'aide, avoir une voiture qui soit assurée. Au total, ça porte le nombre de demandes à 1 062 000 selon nos informations. Pour 3 millions de bénéficiaires potentiels, un tiers seulement des Français éligibles donc. Il est encore possible de réclamer la prime jusqu'au 31 juillet. Mais déjà en 2023, la précédente aide carburant n'avait touché qu'un tiers du public cible.
6: Information signée Pierre Herbulot pour RTL.
16: Merci Aude Vernucci, on vous retrouve tout à l'heure à 8h30, 7h37, Langleco. Bonjour François Langlais.
1: Bonjour Olivier.
16: Docteur Langlais ce matin j'allais dire, puisque l'industrie pharmaceutique française n'est pas en bonne santé, alors ça n'est pas du tout une bonne nouvelle.
1: Non, on va faire la chronique de la désindustrialisation ordinaire à partir de ce secteur qui était un secteur d'excellence pour la France et qui en effet prend des coups depuis un petit moment.
16: Et juste après votre angle éco, en pleine canicule, c'est la patronne des magasins Picard qui sera l'invitée d'RTL Matin. Picard qui est déjà l'une des marques préférées des Français. Alors imaginez en ce moment les glaces, les légumes, les fruits. Est-ce que les Français se ruent chez Picard? Cécile Guillou nous répond dans un instant. Et juste après, ce sera comme chaque vendredi, Alex Vizorek. Merci d'être avec nous. Il est 7h38 sur RTL.
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16: 7h40 sur RTL, l'angle éco, François Langlais. Tiens, je vais dire citer une phrase qui va nous faire mal. Il faut faire revenir la production de médicaments en France. C'est le gouvernement qui le disait à l'époque, juste après la crise Covid, la sonnette d'alarme, parce qu'il y avait à l'époque, on s'en souvient, une pénurie, par exemple, de paracétamol. Et bien depuis, François, ça ne va pas beaucoup mieux, c'est même pire. La France a complètement décroché.
1: Oui, on parle souvent des industrialisations françaises en l'expliquant par la concurrence chinoise qui ratisse les producteurs dans tous les domaines à cause de ces prix incroyablement bas, des subventions, etc. On oublie une chose, c'est que la crise de l'industrie française est parfois largement auto-infligée.
16: Alors, quels sont ces indicateurs qui sont dans le rouge?
1: En fait, c'est une activité qui était naguère l'un de nos secteurs d'excellence. La pharmacie, elle est en sévère perte d'attractivité, si on en croit l'étude annuelle publiée par l'ELEM. L'ELEM, ça regroupe les fabricants de médicaments en France. Et cette étude est révélée par le journal Les Échos. En fait, c'est un décrochage de l'Hexagone par rapport à ses voisins européens. Et on parle pas de la Chine, là. Hein. On parle de l'Italie, on parle de l'Espagne, de l'Allemagne, de la Suisse, des pays qui ont peu ou prou les mêmes coûts du travail que nous, et vis-à-vis desquels on ne devrait pas perdre du terrain.
16: Et par exemple, c'est en France, je crois que le délai est le plus long pour qu'un nouveau médicament soit autorisé, par exemple.
1: Oui, tout à fait. 520 jours en 2025 contre 443 en 2022. Même la procédure d'homologation accélérée ne fait pas 7. La moitié des traitements qui pouvaient en bénéficier en France ne l'ont même pas demandé. Parce qu'en fait, le marché français n'intéresse plus assez les industriels. C'est paradoxal, parce que c'est le deuxième marché du continent en valeur, mais les prix sont les plus modestes d'Europe. Rappelons que ces prix, ils sont définis par la Sécu, qui les fixe le plus bas possible, afin de limiter le coût des remboursements. Pour la première fois l'année dernière, en plus, la France n'a été incluse que dans la moitié des essais thérapeutiques de nouveaux produits. Seulement 10% des nouveaux médicaments autorisés en Europe sont produits en France. En fait, on est les champions du Doliprane. Les médicaments anciens, les médicaments peu chers, alors que c'est l'Irlande qui récupère les traitements les plus sophistiqués comme les anti-cancéreux.
16: Alors voilà pour les symptômes. Mais quelles sont les causes du mal, docteur Langlais?
1: Toujours les mêmes. La fiscalité d'abord, qui atteint 60% sur ce secteur quand on additionne tous les prélèvements. À titre de comparaison, l'Irlande est à 23%, la Suisse à 14%, et l'Italie multiplie les incitations fiscales pour les labos. Il y a un fait remarquable d'ailleurs. L'Italie est devenue le deuxième pays pharmaceutique d'Europe, derrière l'Irlande, avec 49 milliards annuels de production contre 28 milliards chez nous. Autre facteur, tout aussi classique, la lourdeur des procédures. On l'évoquait tout de suite avec la durée d'autorisation. Bon, c'est la même chose pour les essais. Il faut en France près de 200 jours pour recruter les premiers patients, d'un essai clinique. Quand l'Espagne, elle, a réformé ses hôpitaux pour les rendre plus rapides, Madrid est désormais le leader des essais en Europe. Je vous avais prévenu, le déclin de la pharmacie en France, pays de Louis Pasteur, il est largement auto-infligé.
16: Merci beaucoup François Langlais. Chaque matin, l'Angle Éco sur RTL, 7h40.
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16: L'invité d'RTL Matin, dans une France accablée de chaleur depuis une semaine, on reçoit une femme qui le vit comme nous, mais qui peut au moins se remonter le moral en regardant, j'imagine, le chiffre d'affaires. C'est la patronne des surgelés de Picard. Bonjour Cécile Guillou.
12: Bonjour.
16: Alors, première question, est-ce qu'il y a effectivement en ce moment une ruée des clients des Français dans vos magasins Picard?
12: Tout à fait, c'est une période très intense. Pour l'activité tout d'abord, nous avons des journées en moyenne à plus 10, plus 15% de chiffre d'affaires. Mais c'est aussi très intense pour nos collaborateurs et nos équipements froids qui sont mis à rude épreuve en ce moment. J'en profite pour saluer tous ceux qui sont à pied d'œuvre pour faire en sorte d'accueillir au mieux nos clients en ce moment.
16: On va en parler de vos réfrigérateurs, de vos congélateurs. Mais d'abord sur le phénomène, est-ce que ça fait plus de Français en nombre de Français et qui dépensent plus dans vos magasins? Quels sont les chiffres que vous pouvez nous donner ce matin?
12: Oui, je vous dis plus 10 à plus 15% de chiffre d'affaires. un produit sur quatre acheté en ce moment est une glace.
4: Oui.
12: On en vend 11 par seconde dans nos magasins. Et puis sur les trois autres produits sur quatre, ce sont des produits qui nécessitent de pas allumer le four hein, pour faire très
4: exactement,
12: vite.
4: C'est ce que j'allais vous dire. On n'a pas vraiment envie d'acheter un gratin Picard en ce moment parce qu'on fait rien chauffer dans les cuisines, ni les poêles, ni les fours. Et donc on se demande quels sont les produits qu'on peut acheter chez vous là, en tout cas chaud.
12: En ce moment, on a envie de plats simples, frais et pratiques. Donc, nous vendons les gazpacho, les carpaccio de viande et de poisson, les fruits, les légumes qui se décongèlent pour les salades, tout simplement.
4: Et qui se décongèlent, on n'a pas besoin de faire cuire les légumes directement.
12: Voilà, pour certains.
4: Est-ce que les clients viennent aussi chez vous juste pour prendre le frais? On voit là encore des vidéos qui circulent sur les réseaux. Picard, comme le Disneyland actuellement, on va se rafraîchir et on reste le plus de temps possible dans vos magasins. C'est le cas aujourd'hui?
12: Exact. Alors, on se sent habituellement bien dans un Picard, mais c'est particulièrement vrai en ce moment. Et certains viennent prendre un petit peu le frais. C'est une très bonne chose. Chacun a un rôle à jouer en ce moment. Et je vais vous citer un autre exemple de solidarité. Nous mettons aussi à disposition nos chambres froides pour les pompiers de Paris,
4: ouais,
12: qui stockent de la glace pour les centres de secours qui en ont besoin et ils n'ont plus les équipements nécessaires.
4: Ouais, jusqu'à tout le long de la crise, ils mettent leur matériel chez vous.
12: Voilà, pour les pompiers de Paris.
4: Et alors, votre matériel, vous l'évoquiez juste en début d'interview, effectivement, avec le nombre de clients qui ouvrent et qui ferment les réfrigérateurs, les congélateurs et la fréquentation, est-ce que votre matériel souffre et comment vous faites justement pour le préserver?
12: Le matériel souffre particulièrement en Île-de-France, parce que c'est vrai qu'il y a des régions qui sont plus habituées aux fortes chaleurs. Il y a deux types d'incidents, soit des communes perdent complètement l'électricité,
4: oui,
12: ce qui arrive dans certaines communes.
4: Dans le Finistère, c'est arrivé notamment il y a deux jours.
12: Oui, ça arrive tous les jours en ce moment. Donc dans ces cas-là, on peut mettre des groupes qui prennent le relais, mais c'est pas toujours possible malheureusement. Et puis le deuxième type d'incident, c'est plus local dans nos magasins, une climatisation ou une chambre froide qui peut lâcher.
4: Et vous perdez tous vos produits dans ces cas-là ?
12: Non, on envoie des camions. On arrive à récupérer plus de trois quarts de la marchandise en envoyant des camions pour récupérer les marchandises.
4: Alors il y a un phénomène en ce moment justement. On se souvient du loup d'Intermarché au moment des fêtes de Noël qui avait été pris d'assaut par les clients. Vous, il y a un phénomène un peu similaire, c'est là, vous d'ailleurs, vous êtes venu avec la banane Picard, brillante et donc qui est isotherme, et les clients se ruent sur elle aussi. C'est incroyable ce phénomène.
12: Incroyable cette banane. Elle a été pensée à la base pour les festivals de musique.
4: Ah oui.
12: Puisqu'on a un partenariat avec Hellfest, Solidays et Rose Festival. Vous voyez, pour porter votre...
4: Ouais, vous pouvez nous la montrer à la caméra.
12: Pour porter
4: vrai,
12: votre glace ou votre gourde. Et puis, il y a eu un post sur les réseaux sociaux, comme souvent c'est parti de là. Quelqu'un qui a 35 followers, qui a fait plus de 800 000 vues. Et là, c'était parti.
4: Avec des influenceurs qui ont pris le relais et tout le monde qui montre votre banane. À tel point, je crois qu'elle est en rupture de stock, c'est vrai?
12: Oui, c'est vrai. On a lavé pourtant 30 000. Alors, il peut y en avoir ici ou là qui sont encore en train d'être acheminés en magasin, mais c'est presque fini. C'est vrai qu'elle est... Bon, elle est conçue pour être assez moderne, avec sa couleur un peu argentée. Elle est très très pratique. Vous pouvez même y mettre la crème solaire,
4: ah ouais,
12: cet été sur la plage. Et puis elle a un prix très accessible, 7,50€.
4: Je crois qu'il y en a au marché noir maintenant. On en revend sous le manteau, x2, x3, x4.
12: Il semblerait que ça se vende assez cher. Ouais.
4: Et alors justement, qu'est-ce que vous pouvez dire à nos auditeurs ce matin? Est-ce que vous allez être capable d'en produire ces 30 000 au départ que vous avez produites,
12: oui,
4: ces bananes? Vous allez en faire plus?
12: Alors pour cet été, malheureusement, c'est terminé,
4: ah,
12: puisqu'elles sont acheminées par bateau. Et donc, il faut que j'y travaille pour l'été prochain.
4: D'accord. Alors, est-ce que vos prix augmentent, vous, en ce moment? Au-delà de la crise qu'on vit et de la canicule, on a la crise au Moyen-Orient, le problème d'acheminement, la crise énergétique, évidemment. Est-ce que les prix chez Picard augmentent à cause des emballages ou à cause, justement, du coût de l'énergie?
12: Non, je dirais pas ça. Nos prix dépendent surtout des matières premières. Et en ce moment, on a des matières premières, notamment, je pense, aux légumes, aux bœufs, dont les prix sont en train de baisser. Donc, il n'y a pas tellement d'évolution de prix. En revanche, ce qu'on voit, c'est que les clients, ils sont attentifs à leur budget. Ça, c'est une réalité.
4: Tout est préparé en France, chez vous?
12: 70% sont préparés en France. Le deuxième pays, c'est l'Italie, notamment pour les glaces, les pizzas et certains légumes. Le troisième pays, la Belgique.
4: Et Picard est l'une des marques et l'une des enseignes préférées des Français, parfois même la préférée selon certains classements, ça peut varier. Est-ce que vous avez réussi à lutter contre l'image qu'on peut avoir parfois de produits surgelés de mauvaise qualité, des pizzas surgelées sur lesquelles on ne sait pas exactement ce qu'il y a dessus?
12: C'est toute une éducation à faire pour expliquer que la surgélation, en fait, c'est simplement un processus industriel qui consiste à figer un produit pour le conserver. Et donc, justement, qu'il n'y a besoin de rien d'autre pour conserver le produit. Et donc, ce sont des produits qui peuvent être très sains, et c'est le cas chez Picard, sans additifs, sans arômes artificiels, etc.
4: Et pour revenir au prix, au débat sur le prix, vous aviez dû augmenter vos prix après la crise et la guerre en Ukraine de 16%, je crois, si je ne fais pas d'erreur sur ce chiffre-là. Vous nous dites ce matin, ça ne va pas arriver, ni le mois prochain, ni dans deux mois, ni dans trois mois. Vous êtes stabilisé là-dessus et vous avez une vision à moyen terme, en tout cas, sur les prix chez vous.
12: Oui, à plusieurs mois, globalement, ça se stabilise. Après, il y a des réalités diverses par produit, mais ça se stabilise. Ce qu'on observe, par contre, c'est que les clients, en fait, ils arbitrent davantage. Et par exemple, ils vont davantage chercher de volaille que de viande rouge à l'intérieur de la famille des viandes. Ou ils vont être plus friands de promotion. Voilà, donc on adapte les assortiments à leur recherche.
4: Et vous, qui êtes la patronne donc de Picard, comment est-ce que vous expliquez que cette enseigne-là est l'une des préférées des Français ? C'est quoi le secret du succès de Picard ?
12: Alors, je dirais, il y a deux recettes. D'abord, des bons produits qui sont de qualité et fiables sur la durée. Et ça, le client le reconnaît. Et puis, on a un accueil hors pair en magasin. Nous sommes l'enseigne la mieux notée sur Google. Les 1200 magasins, en fait, individuellement, sont extrêmement bien notés sur Google. C'est qu'ils y sont bien accueillis.
4: Les produits que vous vendez le plus, donc même en ce moment, on a bien compris que c'est les glaces numéro 1. Mais d'une manière générale, qu'est-ce qu'on vient acheter chez Picard ?
12: Le numéro 1 des ventes, c'est le haricot vert fin. Numéro 2, la paella. Mais en ce moment, l'ordre est un peu... les cartes sont rebattues. En ce moment, évidemment, ce sont les bâtonnets glacés fruités.
4: Ah oui, les glaces à l'eau.
12: Les glaces à l'eau, tout simplement. Et oui, parce que c'est on vend des glaces, mais on n'a pas très envie d'une glace très chocolatée. On a envie d'une glace, en fait, rafraîchissante. Les glaces à l'eau, c'est seulement 50 calories. Ce sont des fruits, tout simplement. Myrtille, mangue, citron, fraise, pastèque. Et fraise, pastèque est le numéro 1 des ventes de loin en ce moment.
4: En ce moment, fraise, pastèque, numéro 1. De l'eau et des fruits glacés. Tout le monde en a besoin, effectivement, en ce moment. Et au-delà de la consommation quotidienne, donc vous disiez, les haricots verts, produit numéro 1 chez vous. Est-ce que Picard aussi est un produit festif ? On vient faire Noël, on vient préparer Noël aussi chez vous. Les chiffres le disent, hein.
12: Tout à fait. Alors qu'il fasse 35 degrés ou qu'on soit en plein hiver, on recherche des produits bons et sains et pratiques. Noël est une très grande période pour nous, mais la preuve en est que les périodes de chaleur le sont aussi.
4: Merci beaucoup Cécile Guillou d'avoir été avec nous ce matin sur RTL. Je rappelle que vous êtes la PDG des surgelés Picard et que vous avez donc une augmentation du chiffre d'affaires en ce moment de 10 à 15%
12: Merci à vous.
4: D'augmentation de fréquentation et de chiffre d'affaires. À bientôt sur RTL. Mais vous restez avec nous, pardon Cécile Guillou, puisqu'Alex Vizorek, que vous connaissez certainement, est entré en studio. Et qu'on retrouve Alex, bonjour Alex, dans 2 minutes sur RTL. À tout de suite.
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4: Alors, cher Alex, oui. Notre invité, la patronne de Picard, Cécile Guillou, est restée pour votre chronique.
2: Mais oui.
3: Tombe la neige.
2: Mais oui, Cécile, bonjour. J'ai mis tombe la neige parce que j'imagine que vous êtes une passionnée du froid. Tout ce qui est froid, vous aimez. Votre genre d'homme, ça doit être Gérald Darmanin. Votre film préféré, Titanic, parce que c'est le glaçon qui gagne à la fin. Et on peut le dire, vous êtes la deuxième plus grande spécialiste du surgelé en France, juste après Véronique Courgeot. Elle est un peu old school, cette blague, c'est une vanne Picard. Ça fait longtemps qu'elle est au réfrigérateur, mais je l'ai ressortie. Et puis bon, je rappelle que c'est l'horaire de Philippe Cavrivière, donc les auditeurs sont habitués à une certaine facilité en matière d'humour. En tout cas, c'est rare que je dise ça, mais coup de génie de la programmation de cette chaîne. On a la pire canicule de notre histoire en France, et paf, on invite le CEO de Picard, brillant. Le jour où on sera sous les inondations, RTL invitera le PDG de Petit Bateau. Et mon rêve, si le pays traverse une crise de natalité, bim, on aura enfin Jackie et Michel à 7h40 et c'est Fogel qui va râler. Ça fait 9 mois qu'il est sur le dos. Il dit mais si, Jackie, viens avec Michel. Non, seul je vous prends pas, mais à deux ça peut cartonner.
4: Je sais pas s'il confirme. Oui. Bon, vous, Alex, vous aimez les magasins Picard?
2: Ben, comme tous les Français, moi dès qu'il fait 30 degrés, on adore tous les magasins Picard. Les gens qui arpentent les rayons en ce moment, ce sont plus que des clients, c'est des réfugiés climatiques. Et vous, vous les aimez, vous les défendez, vous êtes une sorte de Greta Thunberg de la grande distribution. Les gens se ruent chez vous pour consommer, mais je suis sûr que les gens aussi ont de plus en plus envie de travailler dans vos magasins. Et j'imagine que vous êtes un bon employeur, puisqu'en plus, dans les conditions de travail, j'imagine que vous offrez pas mal de congelés payés. C'est la fin de saison, hein, j'ai mis tout ce qui me restait. Plus sérieusement, je pense que vous devriez surfer sur cette hype de Picard. Il faut rentabiliser le brand avec de la création d'idées out of the box. Et là, il y a François Langlais qui se dit « Waouh, pour un gauchiste, on tient quand même un génie du management ». Non, je pense qu'il faut aller plus loin. Il faut ouvrir des cafés Picard, des restos Picard et même des hôtels Picard. Je suis sûr qu'en ce moment, ça peut carton.
4: Bon, vu la blague sur les congelés payés,
2: pardon.
4: Je me demandais comment vous allez, Alex. C'est pas trop compliqué de faire une chronique humour en pleine canicule.
2: Si, c'est compliqué. C'est compliqué. Et puis, c'est toujours un moment particulier de faire rire pendant la canicule parce qu'on sait combien d'auditeurs écoutent le début de la chronique. Mais on ne sait pas combien il en restera à la fin. Bon, encore sur RTL, ça va. Sur Nostalgie, une canicule, c'est moins 20% de vagues d'audience. Mais il y a du bon pour les humoristes, puisqu'en période de canicule, la presse se surpasse pour trouver des axes intéressants sur le sujet. Par exemple, le saviez-vous, la Tour Eiffel bouge en période de canicule. 20 centimètres, elle gagne tous les jours quand il fait chaud. Voilà. Selon ma compagne, 20 centimètres, c'est à peu près ça. Voilà, je le montre à l'antenne. Sinon, 20 minutes, enfin un article intéressant. Canicule, on a testé la thé d'oreiller au frigo pour dormir au frais. Et le résultat est sans appel. Eh ben, j'ai lu tout l'article. À la fin, c'est complètement con. Ça marche pas. Vous savez pourquoi? Parce que quand vous mettez la tête dessus, ben, ça se réchauffe. Ah, voilà. Oui. Et la presse belge, l'an dernier, s'était surpassée avec cet article. Pourquoi il ne faut pas s'insérer des glaces à l'eau dans le vagin pendant la canicule? Je vous jure que c'est vrai.
4: C'est un vrai papier.
2: C'est un vrai papier. Oui, oui. C'est Métro Belgique qui avait sorti ça. Je suis désolé de les dénoncer. Alors, c'est le genre de question que personnellement, moi, je ne m'étais pas posée. Mais maintenant qu'elle est posée, réfléchissons. Pourquoi ne faut-il pas s'insérer des glaces à l'eau? Eh ben, je pense pour la même raison que faut pas y foutre de la raclette en plein hiver. Parce que, parce que c'est pas un garde-manger, tout simplement. Mais les gens pensent pas. C'est simple, hein. Enfin, sauf si vous êtes une femme qui vit au pôle Nord, là, de temps en temps, vous pouvez y glisser un petit esquimau. Mais ça, c'est pour prolonger la race. 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
4: Bon, masterclass ce matin. Mais c'est votre dernière chronique.
2: Mais oui, c'est ma dernière chronique. Mais oui, ainsi s'achève pour moi la saison 25-26. Plaisir d'être autour de cette table tous les vendredis et lors des nombreuses vacances du titulaire de la case. Je remercie mes co-auteurs, Myriam Berliner, Guillaume Conche, Christophe Bourdon, Pierre Charette et Julien Demarche. On est six pour écrire des blagues sur Véronique Courgeot. C'est vrai que maintenant que je m'en rends compte, peut-être on va un petit peu élaguer pour l'emploi. prochain. Merci à toutes les équipes, Victoire, Raphaël, Kenny, les médiamans, les gens des réseaux sociaux. Merci aux copains de l'antenne qui viennent s'asseoir autour de la table lors de mes chroniques. Ben ouais, mais d'accord. Je trouve que c'est sympa de le dire parce que ils le font sans augmentation. Et c'est vrai, c'est fou, hein. Et merci aussi aux présentateurs, vous Olivier, bien sûr. Céline Landreau, bon, qui est la grande gagnante, hein, je dirais, de la saison. Et gros bisous à Thomas Soto, à qui je dédie ce morceau de son idole. Et bien sûr.
4: Puisque tu pars, Jean-Jacques Goldman.
2: Eh oui.
4: Et puisque nous. Vous chérez,
2: Olivier, si vous voulez.
4: Merci beaucoup, Alex. En tout cas, je vous dirai qui est précisément parmi vos co-auteurs, donc l'auteur de la blague. Je l'ai payé.
2: Bah, celui-là, il est viré. Celui-là, il est viré. Quand je l'ai payé, c'est terminé.
4: Merci beaucoup, Alex. Et merci, Cécile Guillou, PDG de Picard, d'avoir été avec nous ce matin. Bonne journée à vous et bon courage dans vos magasins. À bientôt sur RTL. 8 heures.
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4: Le journal de 8 heures présenté par Vincent de Rosier. Bonjour Vincent.
5: Bonjour Olivier, bonjour à tous.
4: À la une ce matin, du frais à n'importe quel prix.
5: Un appel toutes les 20 minutes pour réserver une chambre avec climatisation. Les hôtels croulent sous les demandes. Reportage dès le début de ce journal. La canicule et ses premières victimes. RTL a mené l'enquête même si le gouvernement ne donne pas encore de bilan précis. Un gros travail a été fait mais on ne s'adapte pas à un pic. Emmanuel Macron répond à tous ceux qui l'accusent de ne pas avoir préparé le pays au réchauffement climatique. Et puis du foot, c'est France-Norvège ce soir si vous ne l'aviez pas noté. L'équipe de France qui jouera avec son deuxième maillot, et il n'y a que les imbéciles qui ne changent pas d'avis, ce maillot vert menthe de l'équipe de France, très critiqué à sa sortie, est désormais en rupture de stock.
4: Et puis Laurent Ruquier tient de retour au théâtre à partir du 16 septembre, la star de vos grosses têtes chaque jour à 15h30, sera l'invité en l'occurrence de Marc-Olivier Fogiel dans un quart d'heure. À tout à l'heure avec lui. Une nuit ou deux pour respirer et dormir, de nombreux Français exténués s'offrent en ce moment un peu de répit à l'hôtel.
5: Personnes âgées, jeunes parents et même des étudiants, encore faut-il pouvoir se l'offrir, mais aussi trouver de la place. Le reportage de Simon Marseille à Boulogne-Billancourt en banlieue parisienne.
6: Ouais, alors chambre 201, c'est ici.
7: Bonjour.
6: Alina, on m'a dit que vous étiez une réfugiée climatique.
7: Chez moi, il faisait 36, l'air me brûlait mes bras. Et je suis cardiaque. C'était impossible, j'allais mourir d'une crise cardiaque. Donc je suis venue pour la clim.
6: Votre appartement, il est qu'à quelques kilomètres
7: même
6: d'ici.
7: Même pas 10 kilomètres. Là, j'ai pris la réservation, 500 euros jusqu'à dimanche. Je ne gagne pas 10 000 et descends, ça fait un budget.
6: Elle est où la clim, là ?
7: Côté de la porte. Baissez un peu la clim, s'il vous plaît.
6: 24, ça vous va ?
7: Parfait.
6: Alors, je descends, je me rapproche de la réception.
21: Bijou Hôtel, bonjour. L'hôtel est bien climatisé, mais malheureusement, nous sommes complets ce soir. Au revoir.
6: Le téléphone surchauffe en ce moment.
21: Toutes les 20 minutes, sur 47 chambres, il y a au moins une dizaine qui ne sont que des gens du quartier qui viennent rechercher la fraîcheur. Des personnes âgées, des couples avec des jeunes enfants qui veulent récupérer, absolument dormir.
6: Et même cette lycéenne hein, qui a posé ses valises et sa trousse pour une nuit. Le but, c'est d'éviter de se présenter avec des cernes ce matin à son grand oral du bac.
5: Reportage de Simon Marseille.
4: Alors, dans plusieurs départements, la vigilance rouge a été levée, mais on ne peut pas encore parler de fraîcheur.
5: À Nantes, il faisait 21 degrés ce matin au réveil, à un soulagement après les 40 degrés atteints hier après-midi. Mathieu Lopineau, on vous retrouve à 7h. Vous étiez avec des éboueurs à Nantes. Là, vous êtes sur le marché de Talensac, le plus connu de la ville. La nuit a été éprouvante. Il va encore faire chaud hein, cet après-midi. 35 degrés attendus, mais l'air un peu plus frais ce matin fait du bien aux maraîchers.
22: Effectivement, je suis avec Patricia ce matin sur le marché de Talensac. Il fait beaucoup plus frais ce matin. Comment s'est passée votre nuit, Patricia ?
23: Alors pour nous, ça va. On est dans une vieille ferme, donc on est monté à 28 à l'étage de la ferme. On est à 24 en bas.
22: Donc beaucoup plus agréable. Vous avez rattrapé les nuits de sommeil ?
23: Non, pas les nuits de sommeil, parce qu'on travaille tard et on commence tôt. Donc c'est ça qui manque, c'est les petites heures de sommeil. Mais pour les légumes et pour tout le reste, on souffle.
22: Ça a été compliqué cette semaine de travailler ici ?
23: Oui, très compliqué. Ben, ici, à Talensac, moi je viens que deux fois par semaine, donc ça va.
22: Mais, à la ferme, oui.
23: Mais à la ferme, ouais, c'était compliqué.
22: Bon, vous avez très beaux légumes sur votre étal.
23: Merci.
22: Vous me disiez tout à l'heure que ce sont les tomates qui ont
23: souffert. Ouais, le tomate, ça va être le plus compliqué. C'est pas qu'elles ont souffert, c'est que c'est les plus dures à gérer. Il faut renvoyer de l'eau pour que ça monte pas au-dessus de 37. Sinon, elles bloquent et elles font plus de fruits.
22: Donc moins de quantité.
23: Moins de quantité.
22: Merci Patricia, je vous laisse retourner à votre étal parce qu'il y a vos clients qui vous attendent. Vous restez là jusqu'à quelle heure ?
23: Eh ben midi parce qu'on doit servir nos derniers clients à midi et partir.
22: Donc juste avant que la température remonte. Merci beaucoup Patricia.
5: Et merci beaucoup Mathieu Lopineau en direct de Nantes et du marché Talensac pour RTL.
4: Cette canicule qui épuise les organismes et qui a déjà provoqué des décès, même s'il est impossible pour l'instant d'établir un bilan précis.
5: Et bonjour Agathe Landais.
1: Bonjour à tous.
5: Spécialiste santé RTL. Alors le ministère de la Santé vous confirme bien que plusieurs personnes sont mortes à cause de ces fortes chaleurs.
1: Oui, selon le cabinet de la ministre de la Santé, ces premiers décès sont des personnes âgées déshydratées, mais aussi des Français plus jeunes qui font des arrêts cardiaques ou victimes de coups de chaleur à cause de comportements à risque, notamment des jogging en extérieur ou des baignades dans des lieux non surveillés. Il est encore trop tôt pour connaître le bilan précis de cette canicule. Santé publique France devra mesurer la surmortalité, c'est-à-dire l'écart entre le nombre de décès attendus cette semaine et le nombre de décès constatés. On aura ce chiffre d'ici 3 semaines. Néanmoins, d'autres signaux nous indiquent déjà que cette mortalité est en hausse. C'est le cas à Paris, affirmait hier le maire de la capitale, Emmanuel Grégoire. C'est aussi ce que nous disent les soignants dans les services d'urgence qui nous remontent des décès de personnes âgées précaires vivant dans des passoires thermiques. Enfin, RTL a aussi pu joindre les représentants des pompes funèbres. Ces derniers nous ont affirmé que depuis hier, ils reçoivent beaucoup plus d'appels d'hôpitaux, mais aussi de familles dont un proche a perdu la vie au domicile. Le secteur parle d'une suractivité par rapport à d'habitude.
5: Merci beaucoup Agathe Landais. Et preuve que les Français souffrent, le nombre d'appels au 15 ou à SOS médecins a été multiplié par 4 en 24 heures.
4: Et puis à l'instant, EDF qui annonce débloquer 80 millions d'euros pour équiper des établissements scolaires, des crèches, des centres de loisirs également en système de rafraîchissement. La moitié de l'enveloppe notamment pour des équipements type ventilateurs, brumisateurs ou climatiseurs mobiles. Ils vont équiper comme ça les écoles et les établissements jusqu'à la fin du mois de septembre.
5: Et face à cette vague de chaleur qui dure, qui s'éternise, plusieurs préfets à Paris, en Ile-de-France et dans le Nord ont décidé d'interdire à partir de ce midi la consommation d'alcool sur la voie publique ainsi que la vente à emporter à partir de 18h, Valentin Boisset.
8: Oui, sur le modèle de ce qui s'est fait pour la fête de la musique. Concrètement, il sera impossible cet après-midi jusqu'à demain matin de boire de l'alcool dans les parcs, sur les quais de Seine ou dans les rues, partout, sauf sur les terrasses des bars et des restaurants. Et concernant la vente d'alcool à emporter, c'est à partir de 18h. Cette fois-ci, les rayons alcool des magasins vont fermer jusqu'à 7h demain matin. Sont concernés les épiceries, les supermarchés et même les cavistes. Ces mesures arrivent dans un contexte très festif à Paris. Ce week-end, il y aura près de 100 000 personnes au festival de musique Solidays, mais aussi samedi après-midi, la marche des fiertés qui est organisée dans les rues de Paris. Elle est en sursis, car la préfecture de Paris dit réfléchir à l'annuler.
5: Explication signée Valentin Boisset, merci.
4: Face aux critiques, notamment sur l'impréparation du pays face au réchauffement climatique, l'exécutif se défend, Vincent.
5: Ceux qui expliquent que la puissance publique n'aurait rien fait pour adapter le pays au changement climatique, eh bien c'est faux, c'est justifié le Premier ministre Sébastien Lecornu. Hier soir, lors d'une conférence de presse commune avec Giorgia Meloni à Antibes, Emmanuel Macron a répondu aux critiques sur la diminution des crédits alloués au fonds vert, passé de 2,5 milliards en 2024 à 837 millions d'euros en 2026.
9: Il y a un gros travail qui a été fait et je pense que l'honnêteté conduit à le regarder, à la fois de montants investis et de vraies transformations. Néanmoins, nous n'avons pas fini ce travail. Il faut avoir cette humilité et pour ma part, je regrette plutôt les choix qui ont été faits. Il se trouve que quand j'avais une majorité absolue, ces fonds ont été votés. Il y a eu ensuite des choix qui ont été faits, qui sont le fruit de compromis ou de certaines formations politiques, à aller les voir pour leur demander pourquoi ils ont coupé ces fonds. Maintenant, au-delà de cette adaptation nécessaire, nous vivons une période totalement inédite. Nous nous sommes adaptés au réchauffement climatique, mais on ne s'adapte pas à un pic qui n'a jamais eu d'équivalent dans notre histoire. Voilà, ce sont des moments plutôt de solidarité et de mobilisation qui doivent signer ces périodes, et le gouvernement annoncera de nouvelles mesures.
5: Emmanuel Macron avec Pauline Thévenot. C'est une info que RTL vous a révélée dès hier. Une reconstitution aura lieu lundi dans l'enquête sur le meurtre de Philippine, cette étudiante qui avait été tuée en 2024 dans le bois de Boulogne. Un suspect a été arrêté à l'époque, un Marocain de 22 ans visé par une OQTF, une obligation de quitter le territoire.
4: 8h08 sur RTL, l'actualité à l'étranger. La défense antiaérienne russe dit avoir abattu 660 drones ukrainiens cette nuit.
5: Au-dessus de Moscou et dans plus d'une dizaine de régions, c'est l'un des nombres de drones les plus élevés depuis le début du conflit. Le double séisme au Venezuela a fait au moins 235 morts, bilan officiel mais provisoire. Les recherches se poursuivent dans les décombres d'immeubles effondrés pour tenter de retrouver des survivants.
4: Et puis la Coupe du Monde, on le rappelle, un match nul suffit à l'équipe de France ce soir pour aller chercher la première place de son groupe. Les Bleus qui affrontent la Norvège à 21h.
5: Et sur le banc, Guy Stéphan, puisque Didier Deschamps est rentré en France après le décès de sa mère. Son fidèle adjoint qui est prêt à relever le défi, mais uniquement parce qu'il le faut.
11: J'ai la sensation que je suis pas à ma place. Ma place, elle est sur le terrain d'entraînement, en train de mettre le matériel et d'attendre que les joueurs arrivent. Il se trouve qu'on est dans une situation cruelle pour Didier et sa famille. Et donc, il faut assurer le troisième match. J'ai beaucoup d'échanges avec lui. J'en ai eu hier, j'en ai aujourd'hui, j'en ai encore jusqu'au match. Donc voilà, je m'efforce avec le staff, je m'efforce avec les joueurs que, évidemment, je connais bien, de faire vivre le groupe.
5: Voilà, Guy Stéphan qui regardera son équipe depuis le banc de touche. Les Bleus qui joueront ce soir en vert avec le deuxième maillot, vert menthe, de la même couleur que la statue de la liberté. C'est un hommage aux États-Unis. Le coloris, il a été très critiqué au départ, Antoine Decarne, mais maintenant tout le monde se l'arrache et il est en rupture de stock.
12: Qu'il est dur, oui, de trouver ce maillot couleur vert menthe au coq cuivré. Les clients sortent bien souvent du magasin Bredou.
13: Non, il n'y est pas. Il est difficilement trouvable, c'est dommage.
14: C'est compliqué de le trouver. Ouais.
15: Ils le vendent plus, quoi.
14: Rupture de stock, victime de son succès, vous comprenez.
13: C'est logique.
15: Surtout qu'il est assez original. C'est la première fois qu'on voit cette couleur dans le deuxième maillot de l'équipe de France, donc ça apporte de la nouveauté.
12: Bon, j'ai un chanceux. Vous, monsieur, vous avez trouvé le maillot vert de l'équipe de France.
15: Oui, moi, je l'ai acheté avec le flocage d'Embélé. Je l'avais trouvé en bas. Il y a deux semaines peut-être.
12: Pourquoi vous avez acheté le maillot vert?
16: Il est très beau franchement. En plus, petit hommage à la statue de la liberté, c'est très réussi.
12: Et ce maillot qui coûte près de 110 euros plaît également aux touristes qui viennent du monde entier.
17: America, Washington.
12: Les Américains apprécient particulièrement l'hommage à leur statue de la liberté.
17: That's cool.
25: The green... Le vert est vraiment bien, c'est un super hommage. Mais ils ont dit qu'ils n'avaient pas de stock non plus dans les autres pays, ça n'a pas de sens.
12: En France, en tout cas, il y aura un réapprovisionnement dans les 10 prochains jours. D'ici là, ce sont les sites de contrefaçon qui se frottent les mains.
5: Reportage d'Antoine Decarne et RTL Coupe du Monde, c'est dès 20h avec nos envoyés spéciaux plus près de l'équipe de France, qu'elle joue en bleu ou en vert. 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
4: Et puis on connaît déjà quelques belles affiches pour les 16e de finale.
5: Un Pays-Bas-Maroc notamment, les Hollandais qui ont battu la Tunisie 3-1. Il y aura un Japon-Brésil également, alors que les Japonais et la Suède ont fait match nul, un but partout. Hier, la Côte d'Ivoire a battu Curaçao 2-0 et affrontera la France ou la Norvège. L'Équateur a surpris l'Allemagne 2-1. L'Australie est qualifiée pour les 16e également après son match nul 0-0 cette nuit contre le Paraguay. Les Turcs ont battu les États-Unis dans les arrêts de jeu, mais sont éliminés. Les Américains battus 3-2 donc, qui affronteront la Bosnie en 16e de finale.
4: Et puis on va parler maintenant d'un mariage déjà qualifié de mariage de la décennie. L'union entre la superstar américaine Taylor Swift la semaine prochaine.
5: Jusque là, rien n'a filtré Olivier, mais c'est tout un pays qui braque les yeux vers New York, Arnaud Touche.
26: Oui, et autant vous dire que ce mariage passionne la presse américaine.
27: Taylor Swift et son équipe ont déjà réservé la salle et obtenu les autorisations.
28: Ce matin, de nouveaux indices sur le mariage entre Taylor Swift et la star du football américain Travis Kelce.
26: À la moindre information, les journalistes tentent d'en savoir davantage. Et hier, c'est le New York Times qui s'est montré très affirmatif. Taylor Swift a bien réservé le Madison Square Garden en plein cœur de Manhattan pour la fin de la semaine prochaine. Selon une source citée par le quotidien, les festivités débuteraient jeudi prochain par une cérémonie en petit comité, et le lendemain, près de 1000 invités seraient conviés pour une célébration beaucoup plus importante. Parmi eux pourraient figurer le prince William, proche de la chanteuse, ainsi que de nombreuses personnalités du show business américain. Mais la star aux 14 Grammy Awards est extrêmement soucieuse de sa vie privée. Le New York Times révèle qu'une demande d'autorisation a même été déposée auprès de la ville pour fermer plusieurs rues autour du Madison Square Garden. Une société de production a également demandé l'autorisation d'installer une immense tente, probablement pour soustraire la cérémonie au regard des curieux, qui seront à n'en pas douter très nombreux ici à New York.
5: Et merci Arnaud Touche à New York pour RTL.
4: Merci Vincent Derosier pour ce journal de 8h. La météo avec vous, Marina. D'abord, est-ce qu'on se remonte pas un peu le moral quand même avec nos amis dans l'Ouest qui, pour le coup, respirent mieux un peu ce matin? Et beaucoup mieux. Il y a même certaines villes qui passent en dessous des 30 degrés. Bon, elles sont pas nombreuses, mais quand même, il y a Le Havre. Le Havre où il fera 25 cet après-midi. Il en faisait 38 hier. Donc là, il y a une belle baisse des températures. Cherbourg, 25 aussi contre 33 hier. 26 à Brest cet après-midi, il en faisait 39 degrés hier. Bon, sur le reste de la moitié ouest, ça baisse aussi, ouais. Mais comme on partait de très haut, il y a quand même plus de 30 degrés, hein, 31 à La Rochelle, même si c'est 7 degrés de moins qu'hier. Il fera 33 à Rennes, alors qu'il faisait 41 hier, 34 à Tarbes, moins 4 degrés. Mais sinon, partout ailleurs, ça reste caniculaire. Attention, hein, 36 à Lille.

0: Béarn, on en a aussi vers le Val d'Oise. Ça donne quelques averses aussi sur Paris, très localement. Ça va vite passer, mais c'est vrai que dans l'après-midi, on a ce petit risque d'averses orageuses de part et d'autre. C'est ponctuel, c'est localisé, c'est possible. Et puis si vous n'en avez pas, en revanche, et comme ce sera le cas sur les 4/5 du pays, c'est le soleil qui va dominer.
1: Et ce ne sont pas des orages, en tout cas, qui rafraîchissent vraiment l'atmosphère.
0: C'est pas un vraiment, parce qu'ils sont isolés. En fait, pour que rafraîchir l'atmosphère, il faut avoir plein d'orages qui, en fait, expulsent l'air chaud en altitude. Là, ils ne sont pas assez nombreux pour expulser l'air chaud.
1: Merci beaucoup, Marina. Dans un instant, face à Fogiel, l'interview de Marc-Olivier Fogiel. Bonjour, Marc-Olivier.
2: Bonjour, Olivier. Bonjour à toutes et à tous.
1: Bon, vous recevez évidemment un homme qu'on connaît très bien ici sur RTL, la famille.
2: Oui, c'est Laurent Ruquier. Il s'apprête à remonter sur les planches à la rentrée alors qu'il quitte la télévision. Il a aussi acheté 2 théâtres parisiens et bientôt un théâtre à Lyon. Laurent Ruquier, des grosses têtes, avec nous dans un instant sur RTL.
1: Face à vous, Marc-Olivier Fogiel. À tout de suite, 8h15.

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16: 8h17, face à Fogiel, l'interview de Marc-Olivier Fogiel. Vous recevez donc ce matin un homme qui nous fait rire tous les jours pendant 2h30 sur RTL, Laurent Ruquier, patron des Grosses Têtes, et qui s'apprête donc à remonter sur les planches à la rentrée.
17: Et même dès ce soir, parce que bonjour Laurent Ruquier.
18: Bonjour.
17: On est heureux d'être...
18: Oui, je remonte sur les planches ce soir aussi, c'est vrai.
17: Ben oui, puisque vous êtes en ligne avec nous du Sud, le festival de Jean Lépin, l'humour à la plage, avec Kev Adams. Et Laurent, ce soir, vous qui n'êtes pas monté sur scène depuis 25 ans, un sketch avec Kev Adams, le track?
18: Oui, alors, le track, non, parce qu'on a répété. C'est un grand professionnel, Kev, donc on est déjà allé faire ensemble le sketch dans ses établissements, le Fridge, à Rouen, à Paris. Il répète énormément, il laisse rien au hasard, et il a bien raison, donc non, je suis pas du tout inquiet.
17: Avant de parler de votre actualité, l'actualité tout court, Laurent, pendant des années, elle vous inspirait un billet d'humeur, d'ailleurs, dans les matinales, dans les radios dans lesquelles vous participiez. Ce matin, vous diriez quoi de l'actualité?
18: Ah ben, je dirais que j'ai bien compris pourquoi vous m'avez invité ce matin, tout simplement parce que il y a eu la patronne des surgelés Picard, il y a eu un sujet sur Willis Carry ce matin dans la matinale.
17: Celui qui a inventé la clim, ouais.
18: Celui qui a inventé la clim, vous êtes dit on va faire venir un gars du Havre où on a perdu 25 degrés. Hier j'ai écouté quand même les bulletins météo depuis ce matin. En plus je suis un spécialiste, j'ai écrit Grosse Chaleur en 2004.
17: Absolument
18: suite
17: la pièce.
18: À la canicule, ouais. Voilà. Suite à la canicule de 2003 qui avait fait quand même des dégâts et beaucoup de victimes chez nous en France. Donc vous êtes dit, voilà, il faut un spécialiste. En plus, on peut pas inviter la ministre de la Transition écologique. Personne ne la connaît. La pauvre Madame Barbu, qui ce matin, j'ai vu ça dans le Parisien, a dit « Je ne suis pas Madame Météo ». Mais on le sait, c'est Evelyne Delia ou Marina Giraudot.

0: la dame météo. C'est pas Madame Barbu. Barbu, d'abord, ça m'a rappelé le nom d'un candidat à l'élection présidentielle. Et, entendez bien, en 1965.
1: Ah oui.
0: Et la phrase, oui. Il a fait un très petit score, évidemment. Mais c'était plutôt un gars bien. Il était pour le logement social et pour le ministère des droits de l'homme qui n'existait pas encore à l'époque. Et voyez comme quoi, même les petits candidats ont parfois des bonnes idées. Mais c'est peut-être ce Barbu-là qu'on retiendra dans l'histoire plutôt que Monique Barbu qui a
1: peut-être
0: dit.
1: Bien, ouais. Peut-être bien,
0: je ne suis pas Madame Météo.
1: Et vous, Laurent, la politique, justement, on voit bien que je vous branche et vous allez vers la politique, telle que vous la faisiez le samedi soir sur France 2, ça vous manque pas ?
0: Pas du tout. Mais alors, pas du tout. J'avais fait le tour, j'ai interrogé tous les candidats pendant des longues années différentes. Aux différentes présidentielles, je crois jusqu'en 2017, peut-être même celle de 2022, je ne sais plus, mais non, 2022, j'avais déjà arrêté, on n'est pas couché. Et non, franchement, je reviens au rire, je reviens à la source, c'est-à-dire à mon métier de départ, ouais. C'est-à-dire être sur les planches et faire rire les gens.
1: Mais vous qui n'avez jamais caché vos opinions politiques...
0: Les politiques les font rire aussi parfois, mais...
1: Vous qui n'avez jamais caché vos opinions politiques, 2027, vous êtes inquiet?
0: On est tous inquiets parce qu'on voit bien qu'il y a une radicalisation de la vie politique avec des extrêmes qui s'affrontent, beaucoup de monde au centre et beaucoup trop de candidats, donc on se dit mais qu'est-ce qui va se passer? On n'est même pas vraiment capable de savoir qui sera, peut-être c'était déjà le cas d'ailleurs il y a maintenant 10 ans, puisque quand Emmanuel Macron s'est présenté, on ne l'avait pas vu venir quelques mois avant, il faut bien dire, mais quand même, là, on n'est pas capable de dire qui sera le candidat contre.
1: Vous dites les extrêmes qui s'affrontent, mais vous avez toujours dit que vous votiez Mélenchon, donc ça ne doit pas vous inquiéter plus que ça.
0: Non, mais je sais très bien que Jean-Luc Mélenchon ne sera jamais, hélas, pour ceux qui votent pour lui, ne sera jamais candidat, enfin pas candidat, mais élu au deuxième tour. Donc le risque, moi ce que je veux, c'est d'avoir un bon candidat contre le Rassemblement National au deuxième tour. Il faut être logique et pragmatique.
1: Vous parlez de radicalisation, en même temps vous y avez, contre votre gré, mais participé à cette radicalisation. Quand vous avez lancé dans vos émissions les Éric Zemmour ou Émeric Caron, est-ce qu'il vous arrive de regretter Laurent Ruquier ?
0: De regretter, non, mais je pensais pas que j'aurais autant de succès.
1: Mais quand vous voyez aujourd'hui qu'il clive la vie politique, vous qui dénoncez ce clivage, est-ce que vous vous dites, malgré tout, malgré moi, j'ai une part de responsabilité là-dedans?
0: Non, parce que je pense que c'était inéluctable. Ce sont pas eux qui clivent la vie politique, des Zemmour, des Émeric Caron, parce que on parle toujours d'Éric Zemmour, mais il y a aussi Émeric Caron de l'autre côté. Mm-hmm. J'ai donné la parole pendant toute ma vie médiatique, j'ai donné la parole à toutes les opinions, donc que ce soit effectivement très à droite ou très à gauche. Et d'ailleurs, le principe même, il y avait normalement quelqu'un qui représentait la droite et quelqu'un qui représentait la gauche. Au départ, c'était Zemmour et Pollack, ensuite Zemmour et Nolot. Bon, alors il se trouve que maintenant Éric Nolot a presque dépassé Éric Zemmour, mais enfin autrement, j'ai donné la parole aux uns et aux autres et de tous bords politiques. Mais aujourd'hui, ce qui fait la différence, c'est pas tant ça, c'est les réseaux sociaux, c'est la multiplication des chaînes, et c'est ça qui fait que évidemment on donne beaucoup d'importance à des déclarations qui parfois n'en méritent pas de l'importance. Mais ces gens-là, ils existaient avant, ils existeront après. Et à l'époque, moi, en tout cas, quand j'ai démarré, on n'est pas couché, on n'était pas à ce point. Ça a été même une des raisons pour lesquelles moi j'ai eu aussi envie d'arrêter à un moment donné, c'est en tout cas d'arrêter la politique dans l'émission, puisque sur les dernières années je n'en faisais plus, samedi soir dans l'émission quand elle s'appelait On est en direct, mais c'était que justement le tout prenait une importance démesurée à cause
1: des réseaux sociaux,
0: Twitter, et aujourd'hui X, c'est ça la différence. C'est effectivement la multiplication des chaînes info qui doivent, vous en savez quelque chose, on a travaillé ensemble sur BFM TV, qui doivent absolument avoir des choses à dire 24 heures sur 24, et idem les réseaux sociaux, tout le monde réagit à tout et n'importe quoi, et sans discernement, sans nuance aussi. Moi je crois quand même, pardon, mais qu'à mon époque, je vais quand même me défendre un peu, justement dans cette émission-là qu'on avait le samedi soir, on essayait d'avoir l'art de la nuance. On donnait la parole aux uns et aux autres, mais on prenait le temps. Aujourd'hui, tout est très rapide, que ce soit sur les réseaux sociaux où on doit parler en très peu de caractères, et surtout essayer d'attirer les followers uniquement avec un titre à clic,
1: ça buzz, ça buzz. Alors, voilà, vous dites que vous vous réfugiez dans le rire, donc on a bien compris que voilà, il y a une transition, que vous évoluez à la rentrée sur scène dans l'un des théâtres que vous avez acheté, Chante et tais-toi, vous remontez réellement sur scène, pas sur un sketch, avec Vincent Niclot, le chanteur. Pourquoi ce virage et remonter sur scène après tant d'années?
0: C'est un hasard, mais vraiment un hasard, parce que j'avais écrit cette pièce effectivement pour Vincent Niclot, Chante et tais-toi. On cherchait son partenaire et à un moment donné, la metteuse en scène, Anne Bourgeois, Richard Cayat, avec qui je travaille à la Comédie des Champs-Élysées, qui est producteur et qui dirige le théâtre avec moi, Richard Cayat a dit « Mais pourquoi tu ne le fais pas toi? Pourquoi tu ne vas pas toi monter sur scène? Les gens attendent ça. » Et j'ai dit « Ah ben oui, tiens, c'est pas bête. » J'avoue que je n'y avais pas pensé vraiment moi-même. Et puis au fond, ça arrive un moment où c'est… c'est ça la vie. Alors, est-ce que je préfère faire du théâtre que de la télévision? Non, j'ai adoré faire de la télévision pendant des années. Je vais pas jouer. Souvent, les gens, ils mentent au micro. On en a reçu plein, vous, comme moi, des gens qui disent « Ah non, je veux plus faire télé, c'est tellement vrai, c'est tellement mieux le théâtre, et ceci, cela. » Non, la télé veut plus de moi. C'est pas pareil.
1: C'est clair. En fait, on a fait notre temps, Laurent, en fait.
0: Exactement. Il faut dire les choses avec la vérité. Bon, ben voilà, je reviens donc à mes premières amours. Et mes premières amours, c'était quoi? Les planches, faire rire le public. Et j'espère qu'effectivement, j'en suis à ma 15e pièce de théâtre. J'espère que tous ceux qui ont vu mes pièces précédentes, et ils sont nombreux parce qu'à chaque fois j'ai eu la chance qu'ils aient beaucoup de succès, bah, ils vont se dire, tiens, celle-là en plus, on va le voir.
1: Alors, en 15 secondes, c'est quoi le pitch, Laurent?
0: Ah bah, le pitch, c'est tout simple. C'est un chanteur joué par donc mon camarade Vincent Niclot, un chanteur qui se pose bien des questions sur sa vie privée. Et moi, je vais m'en mêler. Alors, je vous en dis pas plus parce que j'ai envie que les spectateurs à la Comédie des Champs-Élysées découvrent exactement ce qui se passe entre ces deux hommes. Ça sera la surprise. Il faut venir au théâtre pour le savoir.
1: Dans l'un de vos théâtres à vous, puisque vous en avez acheté deux, un troisième bientôt à Lyon. Ça aussi, c'est une forme d'évolution tranquille.
0: Oui, mais pareil, les choses vous arrivent dans la vie parfois sans que vous les ayez réfléchi, demandé ou réclamé, parce que c'est à chaque fois des propriétaires de théâtre qui m'ont sollicité. Je n'étais pas spécialement candidat, et puis c'est arrivé en même temps. Je suis pas sûr d'ailleurs au départ que le théâtre de la Tête d'Or à Lyon, je l'aurais pris si je savais à ce moment-là que j'aurais déjà la Comédie des Champs-Élysées, mais ça s'est fait quasi simultanément. Et puis j'étais à Lyon hier, j'ai visité ce théâtre, il est magnifique. Voilà, on a signé une première lettre d'intention hier avec le Pascal Héritier, l'actuel directeur, et c'est un outil formidable pour le spectacle. Moi, j'adore. Écoutez, je produis des artistes, je produis des humoristes. Je crois que j'ai un peu de pif et un peu de flair. J'écris des pièces. Je m'intéresse à la vie théâtrale et la culture depuis des années. Je crois que ça va faire partie effectivement de ma vie à 90% de mon temps dans les années qui viennent.
1: Et le reste, évidemment, et pour conclure, les grosses têtes, le pilier, 50 ans, sur RTL encore l'année prochaine et l'année d'après, au moins?
0: On est en train de discuter avec RTL, mais je crois, oui, que la station a envie que je sois là encore 2 ans après l'anniversaire des 50 ans l'an prochain. Donc, a priori, je suis là encore peut-être pour 3 saisons.
1: Voilà. Eh ben, formidable. Bravo, Laurent, et bon merci, été. Merci, et on viendra vous voir à la rentrée. On vous retrouve tout à l'heure à 15h30 sur RTL, Laurent. Merci
0: beaucoup.
1: Et allez
0: beaucoup. Les Bleus aussi.
1: Évidemment, allez les Bleus. Merci, Laurent Ruquier.
2: 21h ce soir pour les Bleus face à la Norvège. Merci beaucoup, Marc-Olivier Fogiel. On vous retrouve évidemment à la rentrée sur RTL.
1: À la rentrée,
2: RTL.
1: À 8h15 avec grand plaisir et avec Céline Landreau.
2: Oui, face à Fogiel tous les matins, 8h15. Dans un instant, la météo complète. Quand est-ce que ça s'arrête? C'est la question qu'on se pose tous et c'est Marina qui va y répondre. Et puis le Monde en marche, comme chaque matin avec William Galibert. A tout de suite. 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
2: 8h30 sur RTL. L'essentiel de l'actualité avec Aude Vernuccio. Voilà un endroit où il fait frais en ce moment. Les magasins Picard qui bénéficient en l'occurrence de la canicule.
24: Et par 40 degrés, la fréquentation augmente, tout comme les ventes. Un produit vendu sur quatre est une glace, d'après la directrice des magasins spécialistes du surgelé. Cécile Guillou était l'invitée de RTL ce matin.
25: Plus 10 à plus 15% de chiffre d'affaires. Un produit sur quatre acheté en ce moment est une glace.
2: Oui.
25: On en vend 11 par seconde dans nos magasins. Et puis sur les trois autres produits sur quatre, ce sont des produits qui nécessitent de pas allumer le four. Hein. En ce moment, on a envie de plats simples, frais et pratiques. Donc nous vendons les gazpacho, les carpaccio de viande et de poisson, les fruits, les légumes qui se décongèlent pour les salades tout simplement.
24: Cécile Guillou, directrice de Picard, invitée de RTL à 7h40.
2: Et après avoir traversé les trois jours les plus chauds de l'histoire de France, le bilan tombe, quatre fois plus de passages aux urgences et une mortalité en hausse.
24: Et il y a déjà des décès selon le cabinet de la ministre de la Santé. À Paris, on compte 2700 passages aux urgences en 24 heures, dont une centaine liées à la chaleur. Les quatre SAMU de l'APHP enregistrent aussi une augmentation de plus de 50% des appels par rapport à l'an dernier, même période. Notez que la vente d'alcool sera interdite aujourd'hui à Paris dès midi, puis la consommation sur la voie publique dès 18h. Le préfet veut éviter des malaises et un afflux de patients à l'hôpital en marge du match France-Norvège. Selon lui, les hôpitaux parisiens sont déjà saturés.
2: Et puis voilà un effet collatéral de cette canicule dont on se serait bien passé. Le harcèlement de rue augmente de façon très nette ces derniers jours.
24: Des réflexions gênantes, des propos insultants, plus 30% de signalements d'après l'application YouMail qui sert justement à recenser ce type de comportement. Une autre application de Sorority parle d'une tendance multipliée par 4 par rapport à l'hiver. 9 victimes sur 10 sont des femmes. Chiffre alarmant qui rappelle que l'espace public est moins sûr encore en période estivale. Vous l'avez constaté dans les rues de Marseille, Manon Meyer.
26: Oui, ici au bout de quelques minutes seulement de discussion sur le harcèlement de rue avec Lina, 20 ans, la jeune femme s'interrompt.
27: Je crois que ça arrive de quelqu'un qui nous regarde dans la voiture.
26: Un homme inconnu d'une quarantaine d'années s'arrête, lui fait un clin d'œil appuyé et un signe de la main pour l'encourager à le suivre devant ses copines indignées.
27: C'est juste gênant en fait. Et ça, c'est tous les jours presque. Encore plus quand il fait chaud. Ça m'arrive que je me balade et qu'on me traite de sale pute. Comme ça, gratuitement. Je peux pas être tranquille. Des fois, on peut me japper dans la rue, quoi. Faire le chien m'aboie dessus. Ça m'arrive souvent, ça.
26: Du harcèlement de rue qui existe en toute saison mais qui s'intensifie pendant les vagues de chaleur. D'abord parce qu'il y a plus de monde dehors et puis parce que certains hommes, regrette Marion, voient dans les tenues estivales des femmes un prétexte pour harceler.
28: Il suffit qu'on mette un short et pour eux, on devient de suite un peu plus légère. Comme si la chaleur était là que pour eux, pas pour nous, quoi. Mais nous aussi, on a chaud, quoi. Merde.
26: Et malgré ces températures, certaines femmes croisées ici préfèrent parfois transpirer sous des pantalons et des t-shirts aux manches un peu plus longues par peur d'être importunées.
24: Reportage à Marseille signé Manon Meyer. Le brevet des collèges maintenu, 850 000 élèves le passent ce matin malgré la chaleur. Le ministre Édouard Geffray assure que de l'eau sera distribuée aux candidats. Et puis EDF annonce ce matin débloquer 80 millions d'euros pour équiper les établissements scolaires, les crèches, les centres de loisirs en ventilateurs, brumisateurs et autres climatiseurs. Jusqu'à fin septembre 2026, le reste de cette enveloppe servira pour des primes forfaitaires de 10 000 euros par établissement pour les aider à financer des projets de rafraîchissement d'ici fin juin 2027.
2: Ils vont tenter de décrocher la première place du groupe. Les Bleus affrontent la Norvège.
24: Troisième match du mondial aux États-Unis pour nos Bleus. Coup d'envoi du match à 21h avec deux poids lourds sur le terrain. Côté français, Kylian Mbappé. Côté norvégien, Erling Haaland. Nicolas Georgerot, un choc dans le choc.
0: Oui, première confrontation en sélection et s'ils ne se croisent pas dès le coup d'envoi, ils passeront tout de même du temps ensemble sur la pelouse. Erling Haaland, 25 ans, Kylian Mbappé, 27 ans, deux doublés chacun déjà dans ce mondial. Le Norvégien sera un test pour la défense tricolore, concède le milieu Aurélien Tchouaméni.
1: Il peut marquer à tout moment, voilà, c'est un joueur de classe mondiale. On sait qu'il est très adroit devant le but, les petits moments de flottement, les petits moments où on n'est pas concentré, on peut le payer cash. Donc voilà, on sait qu'on va faire face à une très belle équipe, mais on sera prêt pour ce combat-là.
0: En commun, cette volonté de faire briller leur nation. Alors que leur saison en club à Manchester City et au Real Madrid n'a pas été du niveau attendu. Et cette détermination affichée par le capitaine des Bleus est un marqueur fort, souligne Guy Stéphan, sur le banc ce soir en raison de l'absence de Didier Deschamps.
5: Pour moi, c'est un joueur hors norme, un joueur avec des qualités de vitesse extraordinaires et d'efficacité. Tant mieux qu'il soit à ce niveau-là, avec en plus cette envie, le désir même qu'il a d'aller très loin dans la compétition.
0: 60 buts en 100 sélections pour Mbappé, les stats s'affolent, celles d'Haaland viennent d'une autre planète, 59 buts en 52 apparitions.
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2: Match à suivre, comme chaque fois, en direct en intégralité sur RTL dès 20h avec Eric Silvestro, en image comme chaque match sur M6. Également, merci beaucoup, Aude Vernuccio. Alors, la météo, Marina, je voulais vous lire deux messages qui nous remontent le moral ce matin au 74 900 code matin. D'abord, bonjour à Jean-Paul de Saint-Malo, 22 degrés au lieu de 26 hier. Et puis à Saint-Brieuc, 21, bonjour à Martine, 21 ce matin. Hier soir, c'était 35 degrés, nous dit-elle. On va bientôt trouver qu'il fait froid. Bonne journée, bon courage. Ça arrive pour vous aussi. Voilà ce que nous écrit Martine. Merci, Martine. Alors justement, quand est-ce que ça arrive? Prenons les choses dans l'ordre, demain.
6: Pas tout de suite, à part donc évidemment l'Atlantique et la Manche, où on respire dès aujourd'hui, où en tous les cas les températures baissent. Pour nous, va falloir attendre dimanche parce que demain, côté température, on aura la même journée qu'aujourd'hui, à savoir des températures la nuit au-dessus de 20 degrés, 17 à 18 pour la Manche évidemment, et puis l'après-midi entre 33 et 40 degrés. Les 40, on les attend demain à Strasbourg ou encore à Metz. Il fera 39 à Paris, vous aurez 38 à Lyon, 36 à Lille. Il n'y a que vers le Finistère et la Manche où ce sera encore en dessous des 30 degrés, donc samedi ce sera la même journée avec du soleil, mais quand même des averses orageuses attendues de la Bretagne au Pays de la Loire, en remontant vers la Normandie et le Nord-Pas-de-Calais, ainsi qu'en montagne. Dimanche, dans la nuit samedi à dimanche, on aura encore chaud. C'est dimanche après-midi que les températures vont plus franchement baisser, où on aura 28 à 32 degrés en général. Donc là, ce sera plus agréable. 21 à 26 si vous êtes près de la Manche et de l'Atlantique, et 32 à 36 dans le sud-est.
2: La première nuit, on peut se rafraîchir, on peut l'espérer. Nuit de dimanche à lundi,
6: exactement,
2: peut-être.
6: C'est la première nuit, c'est ça qui est important, où on va pouvoir enfin respirer, les températures seront entre 13 et 20 degrés, donc ça ira. Un petit peu plus en Méditerranée quand même, 21 à 23 degrés. Alors dimanche, ça se passera quand même sous des averses orageuses, notamment sur la diagonale qui va du nord-est au sud-ouest. De part et d'autre, ce sera assez ensoleillé. Donc lundi, la température baisse. L'après-midi aussi, 20 à 26 sur le nord-ouest, 27 à 33 l'après-midi ailleurs. Il y aura juste du local 38 en Méditerranée. Et ça se passera sous le soleil lundi, mardi, mercredi, avec des températures qui vont baisser progressivement pour revenir en milieu de semaine prochaine à des températures de saison.
2: Merci beaucoup Marina pour cette météo à 7 jours.
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2: Bonjour William Galibert.
8: Bonjour.
2: On est tous un peu tendus avec cette canicule, quand grosse chaleur rime avec grosse dispute à la maison.
8: Oui, pour résumer les choses simplement, là il fait trop chaud et depuis trop longtemps pour rester lucide ou intelligent. Les nerfs sont à vif. Le moindre petit grain de sable peut tout faire déraper. Me dis pas qu'il y a plus d'eau au frigo, là. Non mais c'est sérieux, chérie, tu fais vraiment vraiment. Et oui, c'est du vécu. Et oui, on en est tous là. Dans le journal Le Parisien aujourd'hui en France ce matin, Pierre, marié, deux enfants, reclus dans son appartement du Val-de-Marne, avoue « Mercredi, je me suis fait engueuler par ma femme parce que je n'avais pas fermé les volets. » Et il raconte sa semaine comme un boxeur dans les cordes. K.O. debout, il dit « Minuit, 29 degrés. Les enfants se réveillent constamment, réclament à boire, pleurent parce qu'ils ont chaud. Nous sommes épuisés et nous sommes particulièrement irritables. » Et puis, il y a la bataille du ventilo, dans le Val-de-Marne, chez Bertrand et Marisa. Trois enfants, mais seulement deux appareils. Celui qui révise le brevet estime qu'il a la priorité, mais pas les autres. Et la mère résume, c'est la guerre. Mais bon, ça encore, ça va. Malheureusement, parfois, ça va plus loin. Dans le Figaro, une jeune femme de 25 ans, prénommée Juliette, raconte dans son deux pièces parisien qu'elle a fait une crise d'angoisse, que son cerveau a vrillé. C'est le mot qu'elle emploie, vrillé avec cette chaleur. Et puis Claire, qui vient tout juste d'avoir un deuxième enfant. Bercer un nourrisson qui pleure à 3h du mat dans une petite chambre où il fait 30 degrés, c'est infernal. J'ai juste envie d'aller prendre une douche froide, de m'allonger sur un carrelage froid et que personne ne me touche.
2: Alors ce qu'il faut dire, William, c'est que le cerveau fonctionne différemment avec ces fortes chaleurs.
8: Oui, une neuropsychologue, interrogée par nos confrères des radios ici, essaye d'expliquer ce qui se passe. La zone de confort du cerveau est autour de 22 degrés. Alors, quand on approche des 40, on passe en mode survie. Il faut tenir, protéger les organes, et c'est tout. Et donc, pour tout le reste, réfléchir, décider, se concentrer, rester aimable avec les gens qu'on aime, on n'a plus d'énergie. C'est pour ça qu'on oublie des choses, c'est pour ça qu'on s'énerve plus vite, c'est pour ça qu'on peut craquer, et qu'une bouteille d'eau tiède peut devenir un motif de divorce. Alors, en attendant l'orage, en attendant la semaine prochaine, soyons indulgents. Si quelqu'un vous parle mal aujourd'hui, c'est pas vraiment lui. C'est juste son cerveau qui réclame un peu d'eau fraîche et une bonne nuit de sommeil.
2: Merci beaucoup, William Galibert. Et bonjour à Madame Galibert.
9: Vous mettrez de l'eau fraîche.
2: Vous nous parliez de vécu. À lundi, William. Dans un instant, à suivre les secrets de la conso avec Olivier Dauvert. Bonjour, Olivier.
10: Bonjour, Olivier. Bonjour à tous.
2: Alors, vous nous emmenez-vous au restaurant, oui, climatisé, si possible, oui, Olivier. Mais pas dans n'importe quel restaurant, un restaurant de pesto.
10: Oui, et qui a deux autres caractéristiques. D'abord, c'est un restaurant éphémère qui n'aura vécu qu'une dizaine de jours. Et deuxième caractéristique, il est géré par Baria, une marque qu'on connaît tous, qui en général nous vend des produits en supermarché.
2: Et puis, ce sera la santé avec le docteur Jimmy Mohamed. Bonjour, Jimmy.
11: Bonjour, Olivier. Bonjour à tous.
2: Alors, comme tous les vendredis, c'est la consultation des auditeurs. Quels sont les thèmes qu'on aborde ce matin?
11: On va faire un peu de prévention avec les accidents de noyade. On va parler de conjonctivite allergique, mais également de l'activité sportive en plein air, de tous ces événements qui sont annulés ces derniers temps.
2: À tout de suite. Merci. 8h41 sur RTL.
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2: Et comme chaque matin à 8h45, notre médecin Jimmy Mohamed et Olivier Dauvert, notre monsieur conso. Olivier, on va parler d'un vrai phénomène, hein, le pesto, oui, qui a conquis les assiettes de pâtes des Français. Il paraît qu'on en mange plus même que nos voisins italiens. Et il y a même un restaurant qui vient d'ouvrir, un restaurant éphémère ouvert par la marque Barilla.
10: Oui, ce matin, je vous amène en plein cœur de Paris, à deux pas du Châtelet, dans le restaurant éphémère, donc, imaginé par la marque de pâtes et de sauces italienne Barilla. Alors, son nom, le Basil Bar, Basil comme basilic. Basilic, c'est l'ingrédient phare du pesto, la sauce à la mode actuellement et dont les ventes explosent. On est à peu près sur 15% d'augmentation par an, c'est-à-dire que ça marche, que ça cartonne. Alors, un restaurant éphémère, c'est quoi? C'est un restaurant qui n'a que quelques jours de vie. Ce Basil Bar où je suis allé manger, hein, parce que je ne parle que de choses que j'ai essayées, vous imaginez, Le goût du sacrifice. Bien, il a ouvert vendredi dernier, il fermera dimanche, après-demain dimanche, donc il redeviendra ce qu'il était avant, c'est-à-dire une brasserie parisienne, connue des habitués sous le nom du Zinqué, c'était son nom avant, ça sera son nom après. Pendant 10 jours donc, changement de nom, changement de déco, tout est devenu vert sur le thème du basilic, changement de carte avec que des produits avec du basilic, et le même personnel pour la cuisine et pour le service quand même, comme ça les habitués ne seront pas totalement surpris.
2: Et alors, vous qui avez testé, on mange quoi?
10: Du basilic, évidemment. Alors, du début à la fin du repas, de l'apéritif au dessert, il y a du basilic partout. Alors, je vais vous faire partager mon menu. Pour l'apéro, j'ai pris un spritz au basilic. C'est pas mal du tout. Alors, je rassure Jimmy quand même, hein, je n'ai fait que tremper mes lèvres dedans, faut pas abuser non plus. En entrée, un gazpacho de courgettes au pesto vert. En plat, des aubergines grillées au pesto rosso. Comme j'étais gourmand, je me suis même, écoutez bien, rajouté quelques frites trempées dans une sauce qui mélange la mayonnaise et le pesto. Là, ça commence à être... C'est absolument très léger. Comme il me restait un tout petit peu de place, j'ai pris un dessert, une tarte au citron, meringue au basilic. Alors, ça peut surprendre au début la meringue parce qu'elle est verte évidemment, mais une fois passée la surprise, franchement, c'est plutôt réussi. Et puis, puisqu'il faut quand même parler des prix, comptez une 15aine d'euros pour les entrées, une 20aine d'euros pour les plats et 12 euros pour mon fameux dessert, la tarte au basilic avec la meringue verte.
2: Bon, effectivement, faut aimer le basilic.
10: Ah oui, je vous confirme.
2: Quel est l'intérêt pour Barilla d'ouvrir comme ça un restaurant pour seulement 10 jours?
10: Alors, en posant la question là comme ça, effectivement, on ne voit pas trop l'intérêt parce que faire une déco uniquement pour 10 jours, créer une carte pour 10 jours, c'est autant de coût qui va être difficile d'amortir parce que c'est une période de temps très court, sans compter qu'il a fallu fermer le restaurant quelques jours avant pour le reconfigurer, qu'il faudra quelques jours de plus pour le remettre comme il était avant. Mais en fait, ce genre de lieu éphémère, bah c'est une nouvelle façon de communiquer des marques. Ça leur permet de créer l'événement. Et dans la même veine, on avait eu Bonne Maman dans le Marais il y a quelques mois, on a eu Bon Duel il y a quelques jours au Hall. L'idée à chaque fois, c'est de faire vivre ces marques en dehors des rayons du supermarché. Et surtout ensuite qu'on en parle ou qu'on en publie des photos sur les réseaux. En clair, que les clients de ces lieux éphémères, en l'occurrence là de ce restaurant, ben deviennent les ambassadeurs de la marque en partageant leur expérience. En gros, qu'ils fassent de la publicité gratuite. Au Basil Bar de Barilla par exemple, eh ben on vous encourage à vous photographier. Et par exemple, devant le mur de Basilic, alors honnêtement, c'est très spectaculaire, on n'a qu'une envie, c'est de faire une photo devant et deviner quelle marque, quel logo y a-t-il sur le mur de Basilic. Évidemment, Barilla. Et donc, c'est donnant-donnant. On est assez content quand on vit l'expérience dans ce restaurant éphémère-là. Et la marque, elle est contente parce qu'on en parle, la preuve ce matin.
2: Voilà le boom du pesto, merci beaucoup Olivier Dauvert. Ça va beaucoup mieux maintenant avec vous, docteur Jimmy Mohamed, et comme tous les vendredis, vous répondez aux questions d'auditeurs. Ce matin, une question en l'occurrence reçue sur les réseaux sociaux, celle d'un médecin. Cher confrère, bonjour, pouvez-vous faire à nouveau de la prévention à propos des terribles accidents de noyade qui surviennent ces derniers jours?
20: On va rappeler trois choses qui sont des évidences mais qui vont peut-être éviter certains drames. La première des choses, c'est qu'aucun équipement de sécurité ne protégera à 100% un enfant de la noyade. Que ce soit les brassards, les bouées, c'est un plus, les équipements qu'on va mettre autour des piscines, les alarmes, très bien. Mais la seule chose qui peut sauver un enfant, c'est la surveillance d'un adulte. Et même si un enfant sait nager, il peut se noyer. Donc on est toujours vigilant et on ne laisse jamais un enfant, même quelques minutes, même un grand adolescent, Et même les seniors qui sont victimes également de noyades, on se baigne toujours à deux et on ne laisse jamais une personne se baigner seule. Et puis prudence avec ce qu'on appelle le choc thermique. Lorsqu'il fait très chaud à l'extérieur et qu'on va dans une eau très froide, le risque c'est de faire une baisse de la tension artérielle et faire un malaise dans l'eau. Donc il faut progressivement aller dans l'eau, se mouiller la nuque comme on le faisait à l'époque, puisque finalement c'est ce qui nous protégera du choc thermique. Et puis on le rappelle encore une fois, vraiment vraiment, ne surestimez pas vos capacités. Il faut être humble face à la mer et parfois il faut savoir dire, je vais peut-être ne pas me baigner, ou en tout cas me baigner un peu moins longtemps.
1: Autre question, celle de Charlie, reçue au 74-900 avec le mot-clé matin, je la rappelle. J'ai une conjonctivite allergique que je n'arrive pas à soigner avec les médicaments antihistaminiques. Comment être sûr que c'est bien allergique et pas une infection?
20: Alors en fait, il y a deux types de conjonctivite. La conjonctivite liée à une infection, bactérienne ou virale, ça touche souvent les enfants qui sont en crèche, en collectivité. Ils ont des sécrétions qui sont purulente, un œil qui est collé le matin, et ça survient par petites épidémies. Et puis on a la conjonctivite qui est la plus fréquente en cette période, c'est l'allergique. Mais dans ces cas-là, vous avez la rhinite, vous avez le nez qui coule, vous toussez, ça gratte dans la gorge. Et ce qu'il faut savoir, c'est que les médicaments qu'on trouve en pharmacie avec ou sans ordonnance, vous savez, les anti-allergiques, les antihistaminiques, bien, ils ne fonctionnent pas très bien sur la conjonctivite. En fait, il y a deux choses qui marchent quand vous avez une conjonctivite allergique. La première des choses, c'est de rincer. En fait, comme vous avez du pollen dans l'œil, vous avez beau prendre tous les médicaments de la terre, tant que le pollen est présent, eh bien, vous allez avoir la conjonctivite. Donc, il faut se rincer avec du sérum physiologique 2 à 3 fois par jour. Et puis, le meilleur des traitements, c'est souvent les colliers anti-allergiques qui sont disponibles avec ou sans ordonnance. C'est important de traiter une conjonctivite allergique puisque plus on se frotte l'œil, plus on abîme notre cornée, et on sait que plus on va frotter cette cornée, plus ça peut aboutir à une pathologie de l'œil qu'on appelle le kératocone. Donc une conjonctivite allergique n'est absolument pas anodine, et puis c'est un enfer de se gratter en permanence.
1: Et pour terminer cette consultation, c'est Georges qui vous écrit, Jimmy, je le cite, « Avec la canicule, de nombreux événements sportifs sont annulés, mais on ne va quand même pas arrêter de faire du sport tout l'été sous prétexte qu'il fait très chaud. » Qu'est-ce que vous lui répondez ?
20: Alors c'est vrai, annuler des événements sportifs lorsqu'il fait très chaud semble plutôt logique. Lorsqu'il fait 40 degrés et qu'on a des sportifs amateurs qui vont courir durant une heure, on s'expose à des coups de chaleur, à des accidents cardiaques. Donc, je sais que c'est pénible, mais je pense que c'est nécessaire. Mis à l'activité physique du quotidien. Et c'est vrai qu'on va pas arrêter de faire du sport jusqu'en septembre sous prétexte qu'il fait 30 ou 35 degrés, là où certains font du sport sous chaleur. Donc, en réalité, il va falloir s'adapter. Il va falloir peu à peu continuer de faire des petits efforts tous les jours. Donc, si vous avez l'habitude de courir une heure, peut-être courir 10, 15 minutes dans un premier temps. Vous allez pouvoir augmenter la fréquence des entraînements, l'intensité. Mais oui, Georges a raison. Il faut continuer de faire de l'activité physique parce que si on ne bouge pas, on dort un peu moins bien. On va peut-être consommer un peu plus de calories. On va prendre du poids. On est de moins bonne humeur. Donc l'activité physique est importante même lorsqu'il fait chaud. La seule chose, c'est qu'il va falloir peut-être y aller progressivement. Mais oui, même avec la chaleur, il va falloir tous se remettre un peu en mouvement.
1: Merci docteur Jimmy Mohamed, merci Olivier Dover. On vous retrouve tous les deux évidemment lundi matin dans RTL Matin. Et dans un instant, à 8h51, on retrouve Laurent Gérard et Jade. À tout de suite.
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2: Ils sont là, Laurent Gérard et Jeanne. Oui. Bonjour.
23: Bonjour.
24: Bonjour Olivier, bonjour tout le monde. Notre ami Stéphane Bern a exploré et découvert de nouvelles destinations insolites. Suivons-le sur les routes de France.
23: Le village préféré des Français. C'est parti, alors suivez-moi.
24: Bonjour Stéphane, où vous trouvez-vous aujourd'hui ?
23: Aujourd'hui, je vous propose de découvrir un petit bourg niché entre deux jolies collines et traversé par une vallée profonde et touffue qui s'appelle la Raie.
24: Hein ? Et où se trouve cette vallée, Stéphane ?
23: Oui. Quelque part dans le Bas-Rhin. Ah, et c'est à cause de sa situation exceptionnelle que cette charmante bourgade a été fondée en 59 avant notre ère par l'empereur romain Priapicus, surnommé le roi de la Gaule.
24: Ah, mais vous voyez, je l'ignorais. Mais je ne dois pas être la seule, d'ailleurs. Dites-nous vite, comment s'appelle ce charmant village ?
23: Il s'agit de notre village coup de cœur de la semaine, la Fistinière. Pour en parler, je suis avec le maire de la Fistinière, Jacques Chiasson. Bonjour, monsieur le maire. Fouillard, mais qu'est-ce qu'il va en faire chez nous, celui-là? Sur le BRLE, là, son émission. Il va nous attirer des touristes en bagnole. Qu'à la fin, on pourra même plus se garer chez nous.
24: Bonjour, Jacques Chiasson.
23: Bonjour.
24: Je crois que Stéphane Bern est là pour parler avec vous patrimoine vert, circuit court, éco-citoyenneté.
23: C'est un corps. C'est pas du charabia parisien, sans tout ça.
24: Bon, alors, Jackie, Chiasson, il y a quand même bien des petits secrets de la Fistinière que vous pourriez nous raconter, faire découvrir à nos auditeurs.
23: Justement, par ici, on n'aime pas trop espionner. Alors, votre Stéphane Bern, faudra pas qu'il s'étonne. Hein, si on descend ses drones dans la carabine quand il nous survole. On vient pas, nous, ce machin moderne, là, qui nous tourne au-dessus de la tête.
24: Bon, ben, bon courage, Stéphane, pour cette nouvelle édition du village préféré des Français.
23: Merci, Jade.
24: De rien, Stéphane.
23: N'oubliez pas de voter pour votre village préféré. La semaine prochaine, nous installerons nos caméras dans le golfe du Périnée à la Foufounarde.
24: Ah!
23: En attendant, vous allez voir, on va vous les mettre, nous, vos caméras. Vous allez voir.
24: Bonjour Pierre Arditi, vous êtes là aujourd'hui ?
25: Alors bravo, je suis là aujourd'hui, évidemment que je suis là aujourd'hui, étant donné que je suis en train de vous parler, ma chère Jade.
24: Ah bah je vois que vous êtes en pleine forme, hein, que vous allez bien surtout.
25: Je vais bien, mais qui va bien ? Mais qui va bien, ma petite Jade ? Qui va bien ? Et puis vous savez, un acteur ne va jamais bien. Ah. C'est d'ailleurs pour ça qu'il interprète des personnages qui d'ailleurs ne vont pas forcément bien non plus.
24: Bon, ben très bien, je ne sais plus quelle question je dois poser, du coup.
25: Une question, ah ben c'est bien ça, le journaliste, posez des questions. Ben voyez-vous, ma petite Jade, la vie n'est pas faite que de questions. Et pardonnez-moi, hein, mais par les temps qui courent, je crois que les gens ont surtout besoin de réponses. Pas de questions, de réponses. De réponses pour des questions.
24: D'accord, bien, alors, il fait chaud.
25: Ah ben voilà une réponse. Pardonnez, mais c'est qui est d'une bêtise.
24: Bah, dis
25: vous
24: donc.
25: Savez, il fait chaud, c'est encore l'été. Il va faire froid ensuite, hein, ma chère. Vous savez que moi, j'en ai marre qu'on me mette une étiquette à toutes les saisons.
24: Bon, écoutez, je ne comprends pas pourquoi vous êtes là, pardon.
25: Ah bah voilà, je l'attendais celle-là. Je suis là et j'aurais besoin d'une raison. Vous savez, au théâtre, on est là tout en étant ailleurs. Vous voyez, le théâtre, c'est un voyage immobile.
24: Bon alors écoutez, merci d'être venu nous voir, Pierre Arditi. Ce fut un plaisir.
25: Mais c'est un plaisir partagé, ma chère Jade, à chaque fois.
24: Bon, bien, bonne journée, Pierre Arditi.
23: Bienvenue à Port-de-Bouc, au camping de la Grande Bleue. Ah, il est beau ce camping, ah, que je l'aime ce camping. Et je suis avec Martine de l'emplacement B12 qui vient d'éliminer Weber de l'emplacement A57 et va tenter de répondre à ce quiz spécial camping. Vous êtes prête, Martine ?
26: Je suis prête.
23: On cherche une personnalité publique. Top. Je suis une athlète française. Au prix d'une intense préparation, j'ai remporté le prestigieux trophée pendant l'été 2025.
26: Ah mais, Pauline Ferrand-Prévot ?
23: Non, Martine, ça c'est la gagnante du Tour de France féminin. Je vous rappelle que c'est un quiz spécial camping. Ah, on n'est pas sur France 3 malheureusement. Il s'agissait de Nathalie Fougneux, qui a remporté le concours de Miss T-shirt mouillé la semaine dernière ici même.
26: Mais oui, bien sûr, Nathalie Fougneux, je la connais en plus.
23: C'est pas grave.
25: Je vous laisse une deuxième chance. On cherche un philosophe. Top. Je suis un intellectuel français qui dénonce dans ses livres les absurdités de la société. Je chante aussi des chansons à texte l'été pour apporter la culture dans les campings. J'ai fait parler de moi en me faisant prodiguer une fellation sur scène par une femme élégante au camping du Cap d'Agde. Je suis...
26: Patrick Sébastien.
25: Ah oui, bravo, ouais. Elle est forte, cette Martine, elle est forte.
26: Ah,
25: que
26: facile.
25: Je l'aime, ce jeu. Dernière question. Concentrez-vous.
26: Oui.
25: On cherche un objet. Top. Je suis de couleur blanche ou rose. J'existe en version molletonnée. Et au camping, je suis souvent au bout du rouleau. Au grand désarroi des campeurs qui sont bloqués dans les toilettes, avec les gens qui s'impatientent derrière la porte, avec la taupe au guichet. Je suis...
26: Le papier toilette.
25: Je suis voilà. Le papier toilette. Oui. Oh, je jouis, Martine. Elle est belle, cette Martine. Il est beau, ce camping, à que je l'aime, ce jeu. C'était Julien Lepers, en direct de Port-de-Bouc. On se retrouve tout de suite à l'accueil pour une soirée sangria animée par Didi Jean-Pierre.
0: Alors, selon une enquête de l'INSEE, un jeune de plus de 25 ans sur 10 vit encore chez ses parents, même lorsqu'il a déjà un emploi. Bonjour Patrick Balkany.
3: Bonjour.
0: Oula, faites peur. Vous avez encore un enfant à la maison, je crois.
3: Ouais, mon petit dernier, il a 52 ans. Il est actif, hein.
0: Ah bon, il fait quoi?
3: Il gère un point de deal sur le Valois. Une petite affaire qui marche pas mal. Il a aussi monté une appli de livraison d'armes à domicile. Uber Guns.
0: Ah oui.
3: Bref, chôme pas le gamin. Et moi, je lui donne des coups de main.
0: Bon, on veut pas savoir. Et la vie à la maison se passe bien?
3: Bien sûr, sa mère est super contente de l'avoir à la maison. Elle lui fait des gâteaux au shit. Et des pancakes à la farine de coke. Il adore ça.
2: Laurent Gérard, Jade, on vous retrouve lundi. Il est 9h sur RTL.
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2: L'essentiel de l'actualité avec vous, Gaël Giordana.
5: Avec 850 000 collégiens qui passent le brevet ce matin en pleine canicule et avec des nuits difficiles. Christian Panvert, vous êtes au collège Jules Ferry à Tours. Comment les élèves appréhendent-ils les épreuves ce matin?
6: Bah écoutez, avec un peu d'anxiété, hein, je viens de quitter à l'instant Juliette et ses deux copines. Elles ont 15 ans et elles étaient tendues.
17: Un peu, oui.
6: Est-ce qu'il y a plus de stress parce qu'il fait chaud?
17: Oui, je pense que surtout durant l'épreuve, ça va être compliqué pour réfléchir et pour écrire aussi.
19: On a plus de mal pour se concentrer, donc c'est plus dur de bien réussir son examen.
6: Vous avez un brumisateur ou pas?
17: Non.
6: Ton prénom?
19: Manon.
6: Est-ce qu'il y a un petit peu de stress avant de passer le brevet des collèges?
19: Oui, car c'est un peu notre premier examen officiel.
6: Vous avez pris des bouteilles d'eau, des brumisateurs, des ventilateurs?
19: Des bouteilles d'eau, oui.
6: Ton prénom?
19: Hélène.
6: C'est un examen important?
19: Oui. Pour aller le lycée plus tard, même juste pour soi, c'est très important.
6: Vous avez eu des bonnes notes toute l'année?
19: Oui, ça va. C'était un peu plus dur le dernier trimestre, mais sinon ça va.
6: Alors, elles ont pris place dans des salles très ventilées où le mercure affiche en ce moment 30 degrés. Et après les exercices de grammaire et la dictée, il y aura tout à l'heure une pause de 20 minutes, une pause fraîcheur, avant cette fois la rédaction.
5: Merci Christian. Christian Panvert en direct de Tours pour RTL. Justement, on apprend, Valentin Boisset, qu'EDF va débloquer 80 millions d'euros pour équiper rapidement les écoles de solutions de rafraîchissement.
27: Oui, EDF compte ainsi financer l'installation d'équipements dans plus de 10 000 établissements scolaires, dans des crèches et dans des centres de loisirs. La moitié de ces 80 millions d'euros servira à l'installation de ventilateurs ou de climatiseurs. Alors cela va prendre la forme de primes de 400 euros par équipement qui seront ensuite directement installés dans les écoles, des installations qui devraient être rapides puisque EDF se donne jusqu'à fin septembre pour équiper les 10 000 établissements. L'autre moitié de l'enveloppe servira, elle, à financer des projets de rafraîchissement dans les bâtiments. Cette enveloppe de rafraîchissement est aussi dans l'intérêt d'EDF car plus il y a de clim, plus il y aura de consommation électrique dans les bâtiments scolaires. En avril dernier, déjà, EDF avait débloqué une autre enveloppe pour aider à la transition électrique des chauffages. 240 millions d'euros avaient été distribué à des entreprises face à la flambée des prix des énergies fossiles.
5: Merci pour ces précisions, Valentin Boisset. La chaleur qui progressivement va se déplacer vers l'est de la France. La vigilance rouge canicule sera d'ailleurs levée dans 13 départements à partir de demain 6h dans l'ouest et le sud-ouest.
2: Et face à cette canicule, canicule. Les maraîchers font le maximum pour préserver leur culture.
5: La moindre inattention se traduit par des pertes importantes. Alors on décale certaines plantations qui étaient prévues ces jours-ci. Elles ne tiendraient pas avec la fournaise. Au sud de Strasbourg, il y a Nicolas.
1: Nicolas Burgman vérifie l'arrosage dans ses plantations. Il a bien failli perdre toutes les salades qu'il venait de mettre en terre.
4: Lundi, on a planté les salades, là, les petites, là. Hier, j'ai fait le tour, et ben, elles ont cramé, hein.
7: Déjà?
4: Voilà, moi, j'ai, ça va, il y en a quelques-unes qui ont ressuscité, mais c'est clair, avec cette chaleur.
7: Vous êtes obligé de les arroser?
4: Ben là, j'ai arrosé ce matin, parce que hier soir, quand j'ai fait le tour, j'ai vu ça, faut qu'on les arrose. Là, on le voit qu'elles ont pris un coup.
1: Dans les rangées de poireaux, ils creusent pour contrôler l'humidité en profondeur.
4: Bon, là, on voit, c'est caillouteux.
7: C'est quand même encore humide, hein, on le sent.
1: Il est soulagé, il y a encore un peu d'humidité malgré la canicule. Il faudra surveiller en permanence et arroser au cas où. En revanche, il renonce désormais à planter de nouveaux légumes. En ce moment, ce serait beaucoup trop risqué.
4: La semaine prochaine, on va planter du pissenlit, des choux, céleri branche, du fenouil. Je préfère que ça arrive la semaine prochaine où les températures réduisent qu'en plein soleil. Bah là, ce serait de la perte.
1: Pour l'instant, les principaux dégâts pour la ferme sont au niveau du fourrage pour les animaux. Un champ où 2/3 de la récolte a été perdu à cause de la canicule.
5: À la ferme de Ganzo, Yannick Collant pour RTL.
2: Et puis il y a ce drame lié aux fortes chaleurs. Un enfant de 3 ans est décédé enfermé dans une voiture.
5: À Saint-Gratien, dans le Val d'Oise, le garçonnet a échappé 45 minutes à la vigilance de ses parents. Il est rentré dans le véhicule stationné devant le domicile familial. Il n'a pu en sortir à cause d'une sécurité enfant enclenchée. 2 autres enfants avaient perdu la vie en début de semaine à Carpentras, dans le Vaucluse, dans les mêmes conditions. Maxime Lévy, vous avez contacté un avocat qui a dû faire face à des affaires similaires.
8: Oui, en 2010, maître Kofi Sena défend une mère de famille. Elle raconte avoir veillé jusque tard dans la nuit sa fille hospitalisée. Le matin, c'est l'esprit saturé entre famille et travail qu'elle va au bureau avec son deuxième enfant, s'arrête devant chez la nourrice, puis y repart. Mais 4 heures plus tard, la nounou l'appelle. Elle comprend, sa fille de 16 mois est restée dans la voiture. Elle est morte de chaud.
9: Elle a vu l'appel téléphonique de la nourrice. Tout lui est revenu. Elle est partie en courant. Elle est accueillie par des badauds qui attendaient aux côtés du véhicule avec les pompiers qui étaient là avec les gendarmes et les gens se sont mis à l'insulter. Elle était ingénieure et son mari était officier de police judiciaire. Hein. C'est des gens qui connaissent la loi, c'est des gens qui sont soigneux, qui sont aimants, qui sont installés et pourtant ça leur est tombé dessus. Ça peut arriver à tout le monde. Ça peut m'arriver, ça peut vous arriver également. Il faudrait maintenant que tout le monde prenne sur lui que ça peut lui arriver et prendre des dispositions pour faire en sorte que cela ne lui arrive pas.
8: C'est d'ailleurs ce qu'a en tête le tribunal à l'époque. Elle est reconnue coupable, certes, mais dispensée de peine.
5: Maxime Lévy du service police-justice de RTL. La chaleur qui cause l'engorgement des services d'urgence. Le préfet de police de Paris parle d'une saturation. La consommation d'alcool sera interdite dès midi sur la voie publique dans la capitale, ainsi que sa vente à 18h.
2: Allez, on part aux États-Unis, 9h05. Les Bleus sont déjà qualifiés pour les 16e de finale, mais ils ne doivent pas relâcher la pression pour autant ce soir face à la Norvège.
5: Troisième match de l'équipe de France, à 21h sur RTL et M6. Des millions de Français seront devant leur poste et certains auront la chance d'assister à la rencontre à Foxborough, en banlieue de Boston aux États-Unis. C'est le cas d'une famille française qui vit de l'autre côté de l'Atlantique, Morad Jabari.
10: Oui, ils sont devenus de vrais Américains, mais leur cœur reste bleu, blanc, rouge. Stéphane, le papa, Allison et Steven habitent aux quatre coins des États-Unis, mais ce sont les Bleus qui les réunit aujourd'hui.
13: C'est la fierté qu'on a la chance pour voir les Bleus, pour l'avoir en famille.
2: Vous êtes le papa.
20: Ouais. J'ai une grosse passion, j'ai les t-shirts, j'en ai à peu près 18-20. Là, mon fils, maintenant, je sais pas, il doit arriver à la trentaine.
13: C'est sa faute, addiction que j'ai maintenant.
2: Ouais. L'addiction.
20: Et puis alors, ma fille, c'est encore pire. Elle. En plus, mon fils m'a fait une grosse surprise. Depuis un mois, ma fille me dit qu'elle peut pas venir. Et hier, quand on est allé au Airbnb, il est venu me voir en me disant, je te réveille, ou tu préfères que ce soit ta fille qui te réveille. Et j'ai ma fille qui rentre à l'intérieur de l'appartement. Donc c'était... J'en trempe. C'est une émotion, mais alors ça les fait rire parce que je passe mon temps à pleurer.
2: Et vous, comment vous avez vécu cette passion du football ici aux États-Unis? En anglais, si vous voulez.
28: Être tous réunis pour cette Coupe du Monde, c'est incroyable. Je suis partie quand j'avais 3 ans, donc je n'ai pas vraiment grandi entourée de Français. Du coup, ça représente énormément pour moi.
13: D'être bras en bras avec la Marseillaise, le premier match pour moi et aussi mon père, ça va être génial.
2: Le papa, il est ému, hein. On n'a pas envie de vous faire pleurer. Hein.
20: Ah mais non, mais on va dire depuis 4 jours, j'arrête pas, c'est une émotion, j'ai des bouffées d'excitation. Je pense que ça va être le moment ultime de ma vie. Ça va être magnifique.
5: Mourad Jabari, l'un de nos envoyés spéciaux pour ce mondial.
2: Merci beaucoup Gaël Giordana. Et comme chaque matin, c'est l'heure de retrouver Jeannot Rességuier. Bonjour Jeannot.
11: Bonjour à tous.
2: Alors que Didier Deschamps est rentré en France pour les obsèques de sa maman Ginette, récemment décédée, c'est donc son fidèle adjoint Guy Stéphan qui va diriger les Bleus ce soir face à la Norvège. Et c'est une situation qu'il a déjà connue.
11: Et surtout ne pas dire que c'est la faute à Guy Stéphan si ce 3 juin 2022, les Bleus ont été battus par le Danemark 2-1 en Ligue des Nations, mettant fin à une longue série de matchs sans défaite. Ça c'est pour couper court à un raccourci que certains superstitieux ont déjà commencé à faire. Deschamps, Stéphan, même combat, même gestion des hommes, même philosophie de jeu. Les deux hommes se connaissent par cœur en 17 ans de collaboration, 3 ans avec Marseille, 14 ans en équipe de France. Pas besoin de se parler pour se comprendre. Ils sont toujours très proches l'un de l'autre. À l'entraînement où Stéphan dirige la séance, Deschamps corrige. Au bord du terrain, pendant les matchs, l'un consulte l'autre avant toute décision tactique. La composition de l'équipe de ce soir, elle a été réfléchie depuis le début de la semaine et celle qui débutera sera bien le choix de Deschamps, mais toujours en l'évoquant avec Stéphan. Il n'y aura pas de changement effectué par l'adjoint devenu numéro 1 l'espace d'un soir. Pas la peine d'imaginer quoi que ce soit. Je les connais trop bien. Même dans les conseils pendant le match, la voix de Stéphan sera celle de Deschamps.
2: Merci Jeannot. À demain, l'œil du mondial, c'est tous les matins dans le journal de 9h avec vous. Et donc Norvège-France ce soir 21h à suivre sur RTL dès 20h d'ailleurs avec Eric Silvestro évidemment sur M6 comme pour tous les matchs. La météo Marina, aujourd'hui les températures qui sont encore caniculaires sur une bonne partie du pays.
12: Oui, les températures seront encore caniculaires hein, et notamment à l'est, c'est là où les températures seront les plus hautes. On attend 41 degrés à Nancy cet après-midi, il fera aussi 41 à Clermont-Ferrand, tout ça à l'ombre, 40 à Strasbourg, 39 à Metz et à Lyon, 38 à Paris, ce sera comme hier, 38 aussi à Limoges et à Toulouse, 36 à Lille, à Tours ou encore à Bordeaux, 35 à Marseille et à Nantes, 34 degrés à Rouen. Alors sur l'ouest du pays, les températures vont baisser, mais on est parti de tellement haut qu'on restera généralement au-dessus des 30 degrés. Par exemple, Rennes, il fera 33 degrés cet après-midi. Alors, c'est 8 degrés de moins qu'hier, ce qui faisait 41. 31 à La Rochelle, qui perd 7 degrés. Là où on passera en dessous des 30 degrés, c'est à Brest, où il fera 26. Chute de 13 degrés quand même par rapport à hier. 25 au Havre, là aussi, Le Havre qui perd 13 degrés. Bon, en tout, on reste à 61 départements en vigilance rouge canicule et 22 départements en orange canicule. Et à signaler, concernant la météo des forêts, qu'il y a 25 départements qui sont en risque élevé de feux de forêt. En parlant du ciel aussi, c'est le soleil qui va dominer, retenez ça, sur une grande partie du pays. Mais il est vrai que ponctuellement, il y a des risques d'averses orageuses. Alors c'est très isolé, c'est ponctuel. Ils peuvent être forts avec de fortes rafales de vent et de la grêle. Mais sur la moitié nord du pays, vous pouvez avoir de temps à autre un orage. Ils seront peut-être un peu plus soutenus cet après-midi en allant vers la Champagne-Ardenne et la Lorraine. Et puis évidemment en montagne, ça vous en avez l'habitude, hein, vers les Pyrénées, le Massif central, les Alpes ou encore le relief corse.
2: Merci beaucoup Marina. Dans un instant, jusqu'à 9h30, c'est notre époque. Comme chaque matin, il fait chaud, évidemment, vous venez de nous le dire, Marina, la canicule est loin d'être terminée. Est-ce que notre système de santé va supporter cet épisode? Parce que les organismes commencent vraiment à souffrir. On a ces deux chiffres qui disent tout, hein. 4 fois plus de passages aux urgences, 4 fois plus d'appels à SOS Médecins. On va en parler dans un instant avec nos deux experts. A tout de suite sur RTL, 9h11.
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2: Et jusqu'à 9h30, c'est notre époque. On va parler de cette canicule qui n'en finit pas. On n'en a pas encore terminé. Loin de là, il faut attendre au moins jusqu'à la nuit dimanche à lundi pour commencer et pour tout le monde à avoir un peu de fraîcheur. Résultat, l'inquiétude monte. Est-ce que notre système de santé va tenir? Écoutez la ministre de la Santé, justement, Stéphanie Rist. Oh non, elle était inquiète, elle a exprimé son inquiétude. Donc on va poser la question, est-ce que notre système va tenir?

0: des urgences. Ce qu'on peut dire néanmoins, c'est qu'il y a quand même beaucoup d'hôpitaux qui ont activé leur plan blanc, y compris des gros établissements hospitaliers. Je peux vous en citer quelques-uns, notamment Tours, Bordeaux, Metz-Thionville, Rennes ou encore Angers. Ces plans blancs, c'est quand même signe qu'il y a une surcharge qui commence dans les services d'urgence, pardon, et qu'il faut faire de la place, dispatcher les médecins,
1: rappeler des médecins, même des étudiants. Exactement. Parfois pour faire le nombre et pour pouvoir traiter tous les cas.
0: C'est ça. Et à la PHP également, on a ce chiffre qui est quand même assez impressionnant.
1: À 2700... PHP, les hôpitaux de Paris. Donc
0: exactement, 2700 passages aux urgences sur 24 heures, c'est beaucoup plus que d'habitude en cette période de l'année. Et en région, tous les SAMU globalement ont des hausses d'appels assez importantes.
1: Alors docteur Frédéric Pin, ça c'est pour les chiffres sur le terrain, vous, est-ce que vous le constatez? Donc vous êtes urgentiste et porte-parole de la MUF, qu'est-ce que vous voyez vous?
2: Oui, tout à fait. On voit un afflux encore plus important que d'habitude dans des services déjà saturés de façon chronique. Là, le nombre de brancards dans les couloirs a doublé, voire triplé. Hein. Vous avez jusqu'à 30-40 personnes sur des brancards qui attendent les soins.
1: Dans les couloirs des hôpitaux.
2: Dans les couloirs, oui, les hôpitaux sont à 100-200% de leur activité au niveau des urgences, en sachant que derrière, les services sont chroniquement saturés.
1: Et dans des couloirs qui sont pas climatisés, on le précise, mais c'est très peu, c'est une exception. Il fait très chaud dans les hôpitaux également.
2: Alors. Pas partout. Heureusement, les urgences sont souvent climatisées, mais pas tous. Par contre, il est vrai que nous avons des parties d'hôpitaux, même des hôpitaux neufs, qui ont été construits avec les normes climatiques actuelles, qui ne prévoient pas la chaleur.
1: Les autorités donnent pas de bilan pour l'instant, mais elles le disent qu'il y a une surmortalité. Est-ce que vous le voyez là encore? Est-ce que depuis quelques jours, depuis le début de la semaine, on meurt de la chaleur en France?
2: On n'a pas le temps de faire les comptes immédiatement, mais on voit les dégâts, on voit les cas d'hyperthermie, on voit des gens de 50 ans sans pathologie qui arrivent dans des états dans le coma. On voit des personnes âgées qui arrivent en masse déshydratées. Voilà l'état actuel des hôpitaux.
1: Et qui était chez eux, qui était dans la rue, qu'est-ce que vous voyez?
2: On voit de tout. Heureusement, les EHPAD, pour le moment, c'était depuis 2003 organisé. Donc, les personnes âgées qui sont en maison de retraite sont mieux prises en charge qu'avant. Mais elles commencent à arriver parce qu'au bout de quelques jours, elles décompensent aussi. On voit aussi des gens, des jeunes, qui n'ont pas eu la culture de se mettre à l'abri, de rester l'après-midi à l'ombre. Et on est une société où il faut travailler même l'après-midi. On a encore eu des prises de parole qui disaient que mettre un chiffre pour limiter le travail n'était pas d'actualité. Vous voyez, on en est encore là.
1: Agathe, vous êtes la spécialiste de santé ici à RTL. Vos interlocuteurs, ils font un constat un peu général comme ça. Il y a une vraie inquiétude qui monte du terrain.
0: Oui. Exactement. Et puis, il y a pas mal de signaux quand même qui montrent qu'il y a une mortalité qui est en augmentation. Il n'y a pas encore de chiffres fermes, finalisés, tamponnés par les autorités de santé, puisque c'est évidemment encore trop tôt. Mais on peut en donner quelques-uns, notamment ce chiffre qui vient de tomber ce matin, 55 morts par noyade depuis le début de cette vague de chaleur. C'est un chiffre qui nous est communiqué par le ministère des Sports. Le maire de Paris, Emmanuel Grégoire, disait hier aussi en conférence de presse qu'il y a une mortalité en hausse importante à Paris. Et on sait aussi qu'il y a une hausse des arrêts cardiaques x2 à Paris depuis le début de cette vague de chaleur.
1: 25, c'est ça au lieu de...
0: Exactement, 25 arrêts cardiaques en 24 heures contre une dizaine habituellement. Donc c'est quand même beaucoup. Et puis pour un peu faire le tour des interlocuteurs à RTL, on a aussi appelé les pompes funèbres hier, qui nous ont bien dit qu'ils avaient une hausse d'appels de familles qui ont perdu un proche à domicile, mais aussi d'hôpitaux
1: ces derniers jours. On comprend tous les indicateurs dans le rouge, en tout cas inquiétant. Docteur Frédéric Pin, on a parlé ce matin sur RTL, vous parlez d'un pays où on continue à travailler par ces chaleurs-là, on continue à faire la fête aussi. Par exemple, il y a le festival Solidays ce week-end à Paris, festival de musique. Donc ça, c'est vraiment des gens agglutinés par centaines en plein cagnard à écouter des concerts. Est-ce que c'est une folie de maintenir ce festival?
2: Je ne pense que ce n'est pas raisonnable et moi je conseillerais aux gens de rester chez eux et de reporter ce genre de festivités.
1: Parce que là, on le dit, vous avez dit que les gens étaient parfois jeunes. Même à 20 ans, 25 ans dans un festival de musique, on peut être en danger sans même s'en rendre compte et que la déshydratation arrive progressivement jusqu'au malaise. C'est ça qui se passe ?
2: Tout à fait. Alors la déshydratation, et il y a plus grave encore, c'est l'hyperthermie maligne. C'est-à-dire que vos mécanismes de régulation de la chaleur disjonctent.

0: Du coup, l'organisme n'arrive plus à se refroidir et là, vous montez à 42 et vous avez une défaillance de tous vos systèmes de soins à l'intérieur et vous tombez dans le coma rapidement, vous pouvez faire un arrêt cardiaque. C'est foudroyant. C'est pas la déshydratation, vous avez soif, vous êtes fatigué. Ça, c'est une chose qu'on arrive à soigner. Mais ça arrive très vite et c'est avec
1: le corps ne fonctionne plus.
0: Il fonctionne plus, des hémorragies diffuses, le coma, des collapsus, enfin un état. Et un jeune, c'est souvent le par exemple, vous voyez quelqu'un qui est en bleu de travail au fond d'une tranchée à piocher, c'est lui qui va être atteint alors qu'il est en pleine santé.
1: Et l'alcool, c'est catastrophique parce que justement, en plus de ça, l'alcool, ça nous fait un peu sortir de nos capteurs habituels. On se rend encore moins compte de ce qui nous arrive.
0: Alors oui, il y a le côté psy de l'alcool qui fait qu'on est un peu inconscient, mais même à petite dose, l'alcool provoque une vasodilatation et permet au corps de recevoir plus facilement la chaleur.
1: C'est bien que Paris, par exemple, interdise la vente d'alcool, y compris dans les supermarchés. Dès midi, plus de vente d'alcool. Dès 18h, dès 18h aujourd'hui, plus de vente d'alcool. C'est une bonne décision pour vous ?
0: Oui, c'est des petits sparadraps. Je pense que les grandes décisions seraient ailleurs.
1: Quelles sont les grandes décisions ?
0: Il faudrait que la santé devienne un sujet politique sérieux et que ce soit pas pris en compte uniquement quand c'est la catastrophe. Parce qu'on ne vit pas une crise, on s'installe dans un système qui se dégrade de pas à pas. Covid, c'est pas si loin que ça quand même. Eh ben, on a oublié complètement les leçons du Covid.
1: Ouais. Et juste à vous écouter, il y a quand même une vraie inquiétude. Vous, pour parler clairement, on peut revivre la canicule 2003 avec des milliers de morts en France ou ce risque était écarté.
0: On est peut-être en train de le vivre. Hein. L'année dernière, c'était plus 5000 morts qui sont passés inaperçus. Et là, on n'a pas les chiffres, mais on va voir quels sont les chiffres. En plus, la population a vieilli énormément et on s'habitue progressivement.
1: Et une dernière question, quand la canicule, si tout va bien, entre dimanche et lundi, ça va se rafraîchir. Mais c'est loin d'être terminé, les appartements sont surchauffés, il va continuer, et les organismes sont usés, faut être vigilant, même une fois qu'on sera retourné à 28-30 degrés, ce qui sera toujours chaud, faudra toujours être vigilant.
0: Exactement. Alors, il y a deux populations, les gens en pleine santé qui vont reprendre plus vite des forces, et tous les gens âgés qui ont des pathologies qui peuvent décéder dans les semaines qui suivent parce que l'équilibre est rompu et on va pas les compter tout de suite, mais à la fin de l'été, ils seront décédés, vous voyez. C'est comme un incendie dans une forêt, hein. Ça repousse pas immédiatement derrière.
1: Merci beaucoup, docteur Frédéric Pain, d'avoir été avec nous ce matin sur RTL. Je rappelle que vous êtes urgentiste et porte-parole de l'AMUF, qui est l'association des médecins urgentistes de France. Bon courage à vous et bon travail. Et merci à Agathe Landais d'avoir été avec nous en studio, spécialiste des questions de santé ici à RTL. Dans un instant, le trapenard du vendredi. Bonjour, Augustin.
2: Salut, cher Olivier. Bonjour à tous.
1: Alors, Augustin, comme nous tous et toutes, vous attendez l'orage et la pluie comme le Messie.
2: Oui, et la magie de la radio, c'est qu'on va l'écouter ensemble. La pluie, sa bruit, son bruit, ses bruits, sa musique, son essence de vie, sa poésie, ses cadeaux, ses vendredis.
1: À tout de suite, Augustin, 9h23 sur RTL.
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1: 9h26 sur RTL, le trapenard du vendredi. Mais Augustin, vous nous faites un cadeau ce matin, la pluie.
22: Oui, parce que vous savez, moi je me demande toujours avec vous ce qu'on a envie de lire, de regarder, d'écouter, qui nous parle aujourd'hui, et je pensais ce matin à une musique. La musique de la pluie. Alors on l'écoute un peu. La musique de la pluie, vous savez, il y a sur les
1: toits,
22: dans la forêt, sous le Vélux, sur un étang, la pluie fine, la pluie diluvienne, il y a l'averse, la grêle, les giboulées, la pluie d'hiver, la pluie d'été. C'est un classique d'ASMR, la pluie, on l'écoute pour s'endormir toute l'année. Et franchement, en ce moment, évidemment, je le conseille à tout le monde, pas seulement pour s'endormir, mais aussi pour se souvenir, pour se rafraîchir et pour se faire plaisir. En fait, là, ce que vous entendez, les chercheurs en psychoacoustique appellent ça le bruit rose. Olivier, c'est un spectre sonore qui couvre les fréquences de façon très équilibrée, très proche de ce que produit la nature. C'est un bruit qui agit directement sur notre système nerveux, qui ralentit le rythme cardiaque, qui abaisse le cortisol, qui favorise la concentration. C'est pour ça qu'on aime tant et qu'on écoute autant le bruit de la pluie.
1: On peut le faire écouter aux bébés aussi, parfois, ces bruits blancs pour les calmer. Est-ce qu'on se rafraîchit quand on écoute la pluie?
22: Alors, pas directement, mais par association, effectivement, on se rafraîchit, Olivier. C'est ce qu'on appelle une synesthésie cognitive. En fait, le cerveau associe le son à l'expérience sensorielle presque immédiatement. L'humidité, la baisse de température, la peau mouillée, et le son active notre mémoire de la pluie. Et ça donne, par association, une impression de fraîcheur. C'est pour ça que je vous parlais de souvenirs tout à l'heure. Et vous voyez, pour moi, ce qui est fou, c'est que c'est pratiquement une expérience esthétique. Au Japon, par exemple, la musique de la pluie, ça porte un nom, Ameno Oto, et ça renvoie, comme le parfum des cerisiers d'ailleurs, à une expérience poétique à part entière.
1: Vous pensez à qui, à quoi?
22: Ah bah ouais, vous me connaissez, je pense à un poète, et un poète français. À un grand poète qui s'appelle Francis Ponge, qui dans le Parti pris des choses observe la pluie dans la cour en bas de chez lui. Alors c'est un texte magnifique qui s'appelle Pluie, où il décrit toutes les variations de la pluie. Quand il parle des gouttes d'eau, il dit ici, elle semble de la grosseur d'un grain de blé, là d'un poids, ailleurs presque d'une bille. Et les verbes qu'il emploie, Francis Ponge, la pluie chez lui, elle tombe, elle coule, elle court, elle choit, elle se brise, elle rejaillit, elle ruisselle, écoutez comme c'est beau, en nappes très minces, moirées à cause de courants très variés par les imperceptibles ondulations et bosses du petit toit en zinc. En fait, il parvient vraiment à saisir la musique de la pluie dont je vous parlais, la sonnerie au sol des filets verticaux, le glouglou des gouttières, les minuscules coups de gong, c'est un concert pour Francis Ponge, un concert, écrit-il, non sans délicatesse. Le poème s'appelle Pluie, dans le parti pris des choses. Moi, je vais vous dire, Olivier, c'est tout ce que je veux entendre aujourd'hui.
1: Moi, ça a commencé à me détendre un peu.
22: Et vous rafraîchir.
1: Ouais, franchement.
22: Et vous faire plaisir.
1: Augustin, c'était vraiment un plaisir de vous retrouver chaque semaine dans la matinale d'RTL. Et le plaisir est d'autant plus grand qu'on vous retrouve à la rentrée.
22: Évidemment. Alors, le dernier invité de variété, quand même, c'est le chef Guy Savoie. Demain, délicieux, rafraîchissant, académicien depuis peu. Puis effectivement, on se retrouve d'abord cet été à partir du 27 juillet, tous les soirs à 19h15 pour découvrir ou redécouvrir les entretiens de variété. Deneuve, Sardou, Cabrel, Loukini, Cantona, Vartan, Sanson, j'en passe. Et puis à la rentrée pour une deuxième saison de variété avec des entretiens inédits le samedi.
1: Formidable. Eh bien écoutez, on vous souhaite de bonnes vacances Augustin et on vous dit à la rentrée.
22: Avec Véronique Sanson.
1: Exactement. Dans un instant, un jour une vie, évidemment, Faustine Bollard. Bonjour Faustine.
0: Bonjour Olivier. Alors, bonjour à tous.
1: Ce matin, vous nous emmenez, vous, dans les coulisses de la Grande Boucle.
0: Dans quelques jours, va s'élancer le spectacle sportif le plus populaire et attendu de cet été, le Tour de France. Pendant 3 semaines, on va être des millions à vivre au rythme de la Grande Boucle. On sera parfois en famille devant la télé ou carrément au bord des routes. Mais derrière les maillots jaunes, les cols mythiques, il existe tout un monde que l'on ne voit pas à l'écran. Le Tour de France est une véritable ville itinérante. Et ben nous, on va vous emmener dans ces petits secrets, dans les habitudes, les coulisses, les imprévus de ce Tour de France. Aucun secret pour vous. Dans une demi-heure, vous allez être incollable.
1: Les après-midi Tour de France, il n'y a rien de mieux. Merci Faustine et je vous salue. Bon week-end à tout le monde et vous retrouvez Thomas Soto lundi matin 7h pour RTL Matin. Bon week-end.
0: Bonjour à tous et bienvenue dans Un jour une vie. Merci d'être avec nous sur RTL tous les matins, vous le savez, de 9h30 à 10h. Toutes vos vies à vélo, donc sur RTL. Et aujourd'hui, Jean-Baptiste est notre invité. Bonjour Jean-Baptiste.
13: Bonjour Faustine.
0: Merci beaucoup d'être avec nous. Vous êtes journaliste et vous avez décidé de vous lancer un défi, partir à l'aventure et suivre l'intégralité du Tour de France 2025. Vous avez publié ce livre, Le Monde du Tour, aux éditions Grasset. Si je vous demandais... Qu'est-ce qui vous a le plus surpris dans toute cette aventure? S'il y avait peut-être, on va dire, la découverte majeure de cette aventure, ça serait quoi pour vous?
13: C'était, je pense, l'organisation absolument extraordinaire de cet événement et la logistique qui en découle, qui sont un chef-d'œuvre d'organisation, de minutie, d'orfèvrerie de la part de toute l'organisation du Tour de France.
0: C'est pour ça que vous êtes venu ce matin nous dire allez voir le peloton, allez voir comment ça se passe. C'est pas du tout uniquement ce qu'on voit à la télé, quoi.
13: Voilà, c'est vraiment ce que je voulais raconter en faisant ce livre. C'est la vie quotidienne du Tour de France qui dépasse largement une course cycliste. Et voir ça de ses propres yeux, c'est tout à fait incroyable.
0: C'est quoi le moment où on frissonne le plus quand on voit passer le peloton?
13: C'est vrai que c'est particulier. Ça fait un peu l'effet d'un peloton ou d'un troupeau de chevaux sauvages. Et on sent le bruit des chaînes, le bruit des roues en carbone, les cris de la foule qui sont très puissants. Et on ressent un sentiment profond au fond de soi, assez émouvant, je dois dire.
0: C'est-à-dire que même si on n'est pas fan de cyclisme, on est saisi par le moment et peut-être la communion entre tous les spectateurs.
13: C'est ça, vous voyez ce genre de moment où on est entouré de personnes, où les corps sont rassemblés, on ressent une émotion, une effervescence, un souffle qui prend vraiment la foule et on se sent embarqué comme si on était fan de vélo depuis 15 ou 20 ans.
0: Alors cette année, ça sera du 4 au 26 juillet, il y aura 21 étapes. Surtout, n'hésitez pas si vous avez... Même si vous n'êtes pas passionné par le cyclisme, allez-y. Vous êtes arrivé, donc, vous, dans ces coulisses-là. Et je crois que quand vous êtes arrivé, Jean-Baptiste, en tant que journaliste, on vous a remis un carnet du Tour. C'est quoi, ce carnet?
13: C'est ça, c'est un grand livret à spirale et que j'ai comparé à une sorte de constitution. C'est-à-dire comme si le Tour était un nouvel État dont on devenait un citoyen. On voyait de nouvelles règles à respecter, un nouveau code de la route, une nouvelle signalisation.
0: Un code de la route?
13: Un code de la route, tout à fait.
0: Parce que vous étiez où, en fait? Pendant, parce que vous l'avez suivi ce tour,
13: oui.
0: Vous étiez quoi? Avec des journalistes? Comment vous avez fait pour vivre le tour au plus près?
13: J'avais une accréditation de journaliste, mais je gérais un peu entre toutes ces sphères qui existent autour du Tour de France, c'est-à-dire à la fois les spectateurs, j'allais au bord de la route, ou dans les salles de presse avec les journalistes, ou même dans les villages départ avec les invités, tout ça. Donc je me baladais vraiment.
0: Un code de la route? Alors expliquez-moi, mais qui doit les respecter? Tout le monde?
13: Tous les cortèges qui suivent le Tour de France, qu'il y a énormément de voitures, que ça soit les agents de sécurité, les journalistes, les organisateurs, toutes ces personnes-là qui suivent le Tour. Et il y a des itinéraires créés par le Tour de France sur des routes départementales et nationales pour le suivre.
0: Il y a combien de voitures à peu près? Le cortège, on se rend pas compte de ce que ça représente.
13: Presque 200 voitures qui suivent le peloton ou autour, avec les équipes, les médias, etc. Et puis la caravane, c'est entre 150 et 200 véhicules avec 600 caravaniers saisonniers dessus.
0: Donc les caravanes, c'est tous les véhicules publicitaires. Vous êtes monté à bord d'une caravane publicitaire?
13: Voilà, c'est absolument extraordinaire. Pour celles et ceux qui ne connaissent pas, ça passe une heure et demie à peu près avant les coureurs. C'est un long cortège de 10 km et il y a un nombre de marques pas possible représentées qui vont du café à des assurances, des choses comme ça. Et les caravaniers sont ces saisonniers sur ces chars qui lancent des goodies, qui dansent au rythme de musiques endiablées et des choses comme ça devant la foule.
0: Ah oui, c'est vraiment une ambiance incroyable. C'est une fête.
13: C'est une véritable fête au bord de la route à 40 km/h pendant 3 semaines, oui, qui propose avant le passage des coureurs. C'est même parfois plus festif que le passage du peloton.
0: C'est vrai? Il y avait quoi, vous, sur votre caravane? Vous êtes monté dans quelle caravane publicitaire, quelle marque?
13: C'était Leclerc, et ils ont la particularité d'avoir une voiture qui est transformée en botte de poireau. C'est une décapotable avec une espèce de coque faite par un vrai artiste qui ressemble à une botte de poireau pour mettre en avant leurs fruits et leurs légumes. Et j'étais dans cette espèce de décapotable pendant 4 heures, et comme c'était l'une des voitures favorites de la caravane, je jouissais de ce privilège de pouvoir voir tout le monde s'émerveiller à son passage.
0: Mais vraiment s'émerveiller? Mais vous envoyez quoi comme goodies, pardon? Vous envoyez des fruits et légumes, des poireaux?
13: Ça dépend. Toutes les voitures ne lancent pas des goodies. C'est plutôt sur des grands chars qui apportent plusieurs personnes harnachées à leur bord, qui lancent vraiment des goodies. Ça peut être des choses à manger ou alors des porte-clés, toutes sortes de choses. Dans la voiture poireau, nous, on faisait simplement coucou à toutes les personnes au bord de la route. Oui.
0: C'est la parade Disney, quoi.
13: Mais tout à fait. J'avais mal au coude, j'avais mal à l'épaule et à la bouche à force de dire bonjour à tout le monde.
0: Vous avez l'impression d'être une superstar?
13: Un peu. C'était assez étonnant de devenir aussi connu.
0: Alors, on va continuer à vous raconter les coulisses aujourd'hui avec Jean-Baptiste. Merci d'être avec nous, donc, pour pénétrer un petit peu et découvrir l'envers du décor de ce Tour de France. Est-ce que vous êtes passionné? Que vous le soyez ou non, vous restez à l'écoute d'Un jour une vie. Puis tout à l'heure, on aura un collectionneur. Mais alors, un collectionneur, je pense que vous n'imaginez pas. Je crois qu'il y a plus de 50 mètres carrés de chez lui qui sont consacrés aux objets du Tour de France. Restez avec nous. À tout de suite.
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0: Jean-Baptiste, est-ce que vous reconnaissez ce générique ?
1: Bien sûr, c'est le générique qui passe à la télévision, sur France Télévisions précisément,
0: exactement,
1: quand le tour commence.
0: Jean-Baptiste Farge, donc auteur du Monde du Tour aux éditions Grasset, qui nous fait pénétrer ce matin dans les coulisses justement de ce Tour de France. Vous allez peut-être être nombreux à le suivre à la télé depuis tout à l'heure. On essaie de vous inviter à aller les voir sur place. Et donc, parmi ces lieux un peu secrets, il y a la salle de presse. Comment ça se passe, une salle itinérante avec combien de journalistes ? Des centaines qui couvrent l'événement ?
1: Je pense qu'il y a à peu près 200 sièges, 200 chaises pour tous les journalistes. C'est des salles qui sont mises dans des gymnases, dans des écoles, tout au long du Tour de France. Et on y trouve à la fois des prises pour tous les journalistes, des écrans pour regarder la course en direct, et puis des choses à manger. Donc c'est une véritable petite société qui s'installe dans toutes ces salles du Tour de France à chaque étape.
0: Société avec ses rivalités, avec ses exclusivités. Il y a comme une ambiance, par exemple, avec des journalistes un peu vétérans qui suivent le Tour de France depuis 1000 ans.
1: Oui, bien sûr. Bah, il y a certains journalistes qui sont là depuis une vingtaine d'années au minimum, et donc oui, on sent qu'ils ont une place presque attitrée dans chaque salle de presse, des habitudes d'écriture ou de visionnage des étapes.
0: Et alors ces journalistes, ils déjeunent où ? Je dis n'importe quoi, mais est-ce qu'il y a une logistique, ce qu'on appelle un catering, un traiteur itinérant ? Est-ce que ça aussi c'est prévu ?
1: C'est pas un traiteur itinérant à ma connaissance, c'est même plutôt les municipalités qui offrent le déjeuner dans les salles de presse, souvent en mettant en avant des produits du terroir, et donc c'est assez amusant d'aller dans différentes salles de presse au bord de la France et de manger différents plats, différents produits. C'était assez plaisant.
0: C'était quoi votre meilleur souvenir dans cette édition 2025, Jean-Baptiste ?
1: C'était incontestablement arriver au sommet du Mont Ventoux ou arriver une étape du Tour de France dans la dernière semaine, ouais, et de voir ce paysage extraordinaire qui s'offrait à moi sur tout le Vaucluse, toute la Provence, jusqu'à la Méditerranée.
0: Les étapes montagnes, c'est vraiment les étapes mythiques du Tour de France. Est-ce qu'on se rend compte de la difficulté de ces étapes quand on est juste, entre guillemets, juste dans le cortège ? Est-ce que vous avez pu mesurer l'intensité physique que ça demande ?
1: Oui, bien sûr. Et pour cette étape du Mont Ventoux, en l'occurrence, j'avais voulu me tester moi-même en la gravissant à pied. Donc en prenant les sentiers, oui, pas la route. Ouais. Et c'était tellement dur à pied que je n'osais imaginer ce que ça faisait de gravir le Mont Ventoux en vélo après déjà plus de 150 km parcourus.
0: Quand il passe à côté le peloton sur des étapes de haute montagne, est-ce qu'on entend la respiration ? Est-ce qu'on sent l'énergie, la difficulté du moment ?
1: On sent la force, on sent l'effort aussi, mais les coureurs bluffent beaucoup.
0: Ils bluffent ?
1: Ils bluffent pour leurs adversaires, pour faire croire que tout va bien. Donc beaucoup ont la bouche fermée et font mine que tout va bien en étant droit sur leur vélo, en ne se mettant même pas en danseuse.
0: Ah, c'est drôle. Donc 8 étapes en montagne, 5 arrivées au sommet, le passage évidemment, le Tour de France passe dans les Pyrénées, dans le Massif central, dans les Vosges, le Jura, les Alpes. Est-ce que vous avez parlé également aux supporters ? Expliquez-moi l'ambiance qu'il y a et lesquels vous ont peut-être marqué.
1: J'ai parlé à beaucoup de supporters sur différentes étapes. Je me souviens d'un supporter en particulier qui s'appelle Xavier, que j'ai beaucoup apprécié, qui m'avait pris en autostop pour rallier deux étapes. Et Xavier avait cette particularité que c'était un supporter normand qui allait sur tous les Tours de France et même sur beaucoup de courses cyclistes en France et qui ralliait toutes ces villes avec son grand drapeau normand. Et il y a une étape où il se trouve que à la télé, j'ai vu que son drapeau normand avait touché un coureur, ce qui a provoqué la furie du coureur et de son équipe et qui a fait parler dans les journaux ensuite. Et je savais que c'était lui et je lui en voulais beaucoup.
0: Et le Tour de France, c'est évidemment beaucoup de nationalités qui sont réunis, beaucoup de supporters même qui viennent supporter le peloton en présentiel, j'allais dire.
1: Oui, énormément, d'autant plus, je dirais, dans les grands cols de montagne qui sont ces étapes presque reines du Tour de France. Dans les Alpes notamment, il y a beaucoup de personnes qui viennent de pays étrangers.
0: De la compétition, du bon esprit ?
1: Oui. Du très bon esprit dans l'école, les gens font des barbecues, les gens trinquent ensemble, mangent ensemble. Donc oui, c'est vraiment une sorte de grande fête des voisins.
0: Vous avez pu échanger avec quelques coureurs, lesquels, dans quelles circonstances et qu'est-ce que vous avez ressenti ?
1: Oui, j'ai développé une relation assez amicale avec l'équipe Cofidis, que j'aime beaucoup, qui est une équipe française du nord de la France. Et j'avais pu suivre certains de leurs coureurs, notamment qui s'appelle Alexis Renard, qui est un coureur breton. Et j'ai eu l'occasion de monter dans la voiture du directeur sportif de l'équipe Cofidis sur son étape locale en Bretagne. Et il avait été célébré comme Bernard Hinault en son temps en Bretagne, comme une véritable star. Et c'était absolument absolument incroyable à voir.
0: Elle est porteuse, cette ferveur, dites-moi.
1: Oui, c'est incroyable. On se demande même comment c'est possible en 2026 d'avoir une telle fête qui ressemble à une fête médiévale, tellement les gens sont heureux et sont prêts à faire la fête devant chez eux dans ces conditions.
0: Souvent, on dit que c'est un vrai parcours du combattant pour aussi les journalistes. Vous, vous êtes sorti de là dans quel état quand on passe 3 semaines dans une telle ambiance ?
1: Épuisé. J'étais vraiment épuisé. Ce n'est pas une légende que c'est aussi difficile pour les suiveurs, comme on les appelle, que pour les coureurs, puisqu'il faut rallier chaque étape, il faut écrire éventuellement des articles, aller parler aux gens, se réveiller tôt le matin. Et ça, c'est une vraie logistique qui est très difficile à suivre pendant 21 jours.
0: Vous leur feriez ?
1: Oui, pas tout de suite, peut-être pas cet été dans les conditions dans lesquelles je l'ai suivi, parce que je l'ai vraiment suivi avec les moyens du bord, sans voiture, avec un sac à dos et un carnet de notes, mais avec plaisir dans les années qui viennent, c'est un souvenir qu'on n'oublie jamais.
0: Vous avez dormi où ?
1: Je dormais dans des auberges de jeunesse, chez des amis d'amis qui m'avaient permis de dormir chez eux le soir, mais c'était une vraie aventure et je ne regrette en rien ces conditions de voyage.
0: Ça nous donne évidemment envie de suivre le Tour de France, donc première étape le 4 juillet. Je voudrais qu'on accueille maintenant Eric qui est avec nous. Bonjour Eric.
2: Bonjour Faustine.
0: Merci d'être avec nous. Vous êtes un fan invétéré du Tour de France, immense collectionneur de la Grande Boucle. Alors avant qu'on parle justement des objets, de vos rencontres avec les coureurs, je voudrais vous demander comment est née cette passion. Est-ce qu'elle a forcément été transmise par la famille ? Comment vous avez découvert le Tour de France, vous ?
2: Ben, un petit peu comme Jean-Baptiste vient de l'expliquer, au bord de la route, pendant les vacances, j'ai 10 ans, on est en famille et on se retrouve du côté de Briançon et le Tour de France passe à ce moment-là. Ça n'était pas du tout un objectif des vacances, oui. Mais on a eu la chance de se retrouver sur le passage du Tour de France. Et donc, j'ai pu voir à 10 ans, pour la première fois, les coureurs du Tour de France.
0: Et vous avez ressenti...
2: Et c'est comme ça que ma passion est née.
0: Et vous avez ressenti quoi ? Qu'est-ce qui vous a saisi ce jour-là ?
2: C'est d'abord ce peloton multicolore qu'on voit passer. J'étais un peu déjà intéressé par le monde du cyclisme et j'avais Eddy Merckx comme coureur attitré, grand fan à l'époque. Et Eddy Merckx était le plus grand champion de l'histoire du cyclisme qui est passé donc en maillot jaune devant moi. Donc un frisson vraiment très particulier, une émotion très forte. Et 50 ans après, j'en ai encore des trémolos dans la voix parce que c'était vraiment un moment particulier.
0: Vous faites du vélo, vous ?
2: Alors, pas en ce moment, j'ai plus le temps. C'est un projet lors de mon passage en retraite l'année prochaine de me remettre au vélo. J'étais cycliste, mais en cyclotourisme, je n'ai jamais fait de compétition. À l'âge de 12 ans, je faisais 80 km dans la vallée de Chevreuse.
0: Ah, quand
2: même.
0: Nous
2: habitions avec mes parents. Ouais, dans du côté entre Versailles et Saint-Germain-en-Laye, et tous les dimanches matins, j'allais au cycloclub de Versailles avec un lieu de rendez-vous magnifique puisqu'on était devant les grilles du château de Versailles. Et j'allais faire mes 80 kilomètres avec un vélo qui faisait à l'époque 20 kilos. Hein. C'était pas les vélos de 7-8 kilos actuels, quoi.
0: Jean-Baptiste, vous faites du vélo ?
1: De temps en temps, oui.
0: Ah ouais ? D'accord. Vous courez combien de temps à peu près ?
1: Moins longtemps, entre 1 heure et 2 heures, mais je suis pas du tout un pro, oui. Je ne fais pas de cyclotourisme.
0: D'accord. Votre coureur favori, juste avant qu'on parle de tous ces objets dans un instant sur RTL, Eric, votre coureur favori cette année ?
2: Oh ben, je pense qu'il va être très difficile de battre Pogacar. Alors, on espère, bien entendu, on va faire un petit peu un côté chauvin, un exploit de Paul Sexas. Et ensuite, je pense que dans la démarche de Christian Prudhomme d'intégrer régulièrement le Massif Central, le Jura et les Vosges, il y a des aspects tactiques où on ne sera pas que homme contre homme, où on va retrouver à chaque fois Vingegaard contre Pogacar, mais des aspects tactiques dans ces moyennes montagnes où des collectifs pourraient effectivement prendre le dessus, en tout cas chambouler un peu les pronostics qui sont en vigueur.
0: 50 ans en tout cas que vous suivez le Tour de France. Eric, on va se retrouver dans un instant puisque vous êtes le plus grand collectionneur du Tour. Vous allez me parler de tous ces objets que vous possédez, les plus rares, les plus affectivement précieux, les plus chers également. Merci d'être avec nous sur RTL pour cette spéciale Tour de France. À tout de suite.

0: À l'instant, la lune, Christophe Maé sur RTL, premier extrait de son 7e album studio, Fête foraine, sorti le 20 mars dernier. Restez avec nous, dans un instant, on retrouve Faustine Bollard pour la suite de l'émission.
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12: Nous sommes de retour dans Un jour, une vie. Merci d'être avec nous sur RTL. On parle ce matin du Tour de France, de ses coulisses, de ses plus grands passionnés comme Eric qui est avec nous, ou Jean-Baptiste qui est journaliste, qui a voulu voir les coulisses, c'était en 2025, il nous raconte tout depuis tout à l'heure. Eric, vous êtes donc un grand fan, immense collectionneur, peut-être le plus grand. Aujourd'hui, tous vos objets, ils occupent quel espace chez vous, Eric ?
13: J'avais commencé par une pièce de 40 mètres carrés, mais petit à petit, je grignote un peu l'espace de la maison. J'ai monté les archives au deuxième étage. J'ai à nouveau 40 mètres carrés qui sont remplis de livres, de revues et de goodies du Tour de France
12: dont parlait Jean-Baptiste tout à l'heure. Vous gardez les goodies, d'accord.
13: Oui, depuis... Alors, bien entendu, c'est plus accessible aujourd'hui, mais je recherche des goodies il y a 50 ans. Et j'ai eu la chance de croiser, à travers mes recherches, un caravanier, des caravaniers qui ont fait le Tour de France dans les années 60 pour Poulain, la marque de chocolat, pour d'autres marques et avec qui j'ai pu échanger sur leur parcours, mais également qui m'ont fait don de quelques goodies de l'époque.
12: Génial. Et votre femme, elle en pense quoi de cohabiter avec le Tour de France ?
13: Alors, j'ai eu le bonheur et l'honneur de recevoir Christian Prudhomme, donc le directeur du Tour de France chez moi l'année dernière, puisque le Tour partait de Lille et j'habite dans le Nord.
12: Ça, c'est une belle reconnaissance.
13: Et il a félicité ma compagne pour sa patience et accepté cette collection un peu envahissante.
12: C'est quoi l'objet dont vous êtes le plus fier, Eric ?
13: Effectivement, en tant que grand fan d'Eddy Merckx, j'ai eu le bonheur de me voir offrir le maillot que portait Eddy Merckx lors de son premier Tour de France en 1969, qui partait de Roubaix et qu'il portait lors de la première étape le matin entre Roubaix et Auluet-Saint-Pierre, donc à côté de Bruxelles. En plus, on arrivait chez lui. Ce maillot m'a été offert par le responsable de la marque Faema, qui était le sponsor de l'équipe, avec qui j'ai pu échanger il y a une dizaine d'années et qui avait précieusement gardé ce maillot dans une boîte. Et il m'en a fait cadeau projet.
12: Vous avez combien de maillots aujourd'hui ?
13: Je suis à peu près à 500 maillots. J'en ai encore, j'ai réussi à en acquérir un nouveau ce week-end, un maillot 1973.
12: Alors, donnez-moi quelques chiffres. Vous avez combien de livres, combien de revues, de cartes postales, tout ça ?
13: Ça ne se compte plus en dizaines ni en centaines. Les maillots, je suis à peu près, je vous dis, à 500. J'ai plus de 500 bidons, 350 à peu près casquettes, des musettes. J'ai plus de 1500 livres dédiés uniquement au cyclisme, des revues par milliers, des cartes postales par milliers, des goodies par centaines, des miniatures, alors que ça soit les voitures de la caravane, les voitures d'assistance ou les petits coureurs. Et je dirais cerise sur les gâteaux, j'ai une voiture. À
12: une voiture
13: 1,
12: c'est quoi cette voiture?
13: Qui a participé à la caravane du Tour de France de 2012 à 2019, que j'ai acheté à une agence qui est toujours présente sur le Tour et qui était porteuse de la caravane Bic, la marque de stylo,
12: ouais,
13: qui a fait le Tour de France, qui s'est arrêté en 2019. Et Bic a récupéré le char et deux voitures. Cette troisième voiture est restée à la main de l'agence qui me l'a vendue.
12: Combien? Vous l'avez acheté combien, cette voiture? Ça vaut quoi,
13: ça? Ça ne se dit pas. Le représentant de l'agence a compris ma démarche,
12: oui,
13: et a eu un prix très, très attractif.
12: D'accord. Donc, vous avez aussi des fanions, des écharpes, des trophées et des vélos. Vous avez des vélos?
13: Alors, j'ai, on va dire, un vélo.
12: Ouais.
13: Je ne suis pas encore lancé dans la recherche de vélo, mais j'ai un vélo qui est une reconstitution du vélo d'Eddy Merckx de 1974, qui a été réalisé par un couple d'amis, grands spécialistes de la reconstitution de vélos de grands champions des années 50 aux années 90.
12: Et à part ce maillot d'Eddy Merckx, quel est celui, peut-être l'objet qui aurait le plus de valeur marchande?
13: Il faut savoir, par exemple, qu'un maillot d'Eddy Merckx, le champion du monde, a été attribué lors d'enchères l'année dernière à Bruxelles à 19 000 euros.
12: Donc, ah ouais,
13: on voit un peu la valeur des objets. Ensuite, cette voiture peut avoir une valeur intrinsèque, mais elle a d'abord une valeur, bien entendu, affective. Derrière ça, j'ai quelques objets qui sont uniques dans la mesure où ce sont des pièces, d'abord historiques. J'ai des carnets de ravitaillement du Tour de France des années 20, pièces qu'on ne retrouve nulle part. Et également, ce que j'aime beaucoup, ce sont des carnets réalisés par les gens qui étaient présents sur le Tour. J'ai, par exemple, un commissaire de course qui était curé, qui était natif de Valence d'Agen et qui avait réalisé son carnet de route du Tour de France 1956.
12: Mais vous les trouvez
13: avec,
12: où?
13: Bien entendu, les résultats du quotidien écrits à la plume et bien entendu tout un échantillonnage de cartes postales pour tracer un peu le parcours de ce Tour de France.
12: Mais vous les trouvez où? Vous chinez toute la journée? C'est quoi en fait? Comment on arrive à rassembler une telle collection?
13: Il y a un premier sujet qui a été ma rencontre début des années 2000 avec l'ancien mécanicien de Jacques Anquetil, un monsieur qui s'appelait Louis de Brucker, qui était ancien coureur professionnel mais qui a une carrière très courte en raison d'une chute assez lourde et qui est devenu rapidement mécanicien de Jacques Anquetil. Ils ont arrêté leur carrière tous les deux en 69 et ce monsieur habitait à côté de Lille et avait gardé les maillots de Jacques, les bidons, les musettes, les livres de route.
12: Il vous a mis sur la voie.
13: Dont vous parliez tout à l'heure. Et quand il m'a montré ça, j'ai dit, mais ça, c'est magnifique. Il faut pouvoir envisager de le mettre à disposition du grand public. Et quand il est décédé, son fils m'a dit, je connais votre démarche, je connais votre projet. Et donc, il m'a fait don de tout ce matériel. Et c'est comme ça que c'est parti.
12: Et alors, quand est-ce que vous allez ouvrir un musée?
13: Comme je disais, je vais être en retraite l'année prochaine. Je vais pouvoir m'y atteler de manière très intensive. Parce que effectivement, une collection n'a d'intérêt que si elle est partagée. Et mon objectif, c'est vraiment d'en faire un sujet pour le grand public et de permettre à tout à chacun de pouvoir avoir accès à cette collection.
12: Et alors, il paraît que le soir, quand certains comptent des moutons, vous comptez, les gagnants du Tour de France, c'est ça?
13: Je reviens toujours au Tour de France 72, qui a été mon premier Tour de France. Et effectivement, quand j'ai du mal à m'endormir, je me refais les dossards des 132 coureurs qui ont effectivement participé à cette édition-là.
12: Alors, cette année, vous serez où? Vous serez à quelle étape?
13: Il est prévu de faire 5 étapes. Périgueux, donc ça sera l'étape qui va de Périgueux à Bergerac. Ensuite, départ à Malemort pour l'étape suivante, la journée de repos à Aurillac, le Lioran le lendemain, et le départ de Vichy ensuite.
12: Faut pas vous demander de partir en vacances en juillet, vous, hein?
13: Ah, c'est clair.
12: Ça va pas plaire,
13: mais... en savent quelque chose, puisque pendant 20 ans, elles ont eu la joie et le bonheur de revivre ce que j'ai vécu, à savoir... croiser la route du Tour de France, mais là, cette route-là était un peu cherchée.
12: Merci beaucoup, Eric, d'avoir été avec nous. Je vous souhaite un très bon Tour de France et très joyeux à l'image de votre voix et de cette passion que vous transmettez. Merci beaucoup également, Jean-Baptiste Farge, d'avoir été avec nous avoir accompagnés. Vous, Le Monde du Tour, c'est votre livre à découvrir aux éditions Grasset. Merci infiniment.
14: Merci, Faustine.
12: J'embrasse tous les passionnés de cyclisme qui vont prendre leurs pieds cet été, comme à chaque fois en regardant le Tour de France. Je vous embrasse très fort, je vous souhaite une très belle journée. Et tout de suite, c'est Julien Courbet, RTL, il est 10h. L'essentiel de l'info en 3 minutes, c'est avec Nathalie Michet. Bonjour Nathalie.
14: Bonjour Faustine, bonjour à tous. Le fléau des noyades en pleine canicule continue de faire des victimes. Le bilan monte à 55 morts depuis le début des fortes chaleurs il y a 9 jours. 65% de ces accidents ont eu lieu dans des zones de baignade non surveillées. Le gouvernement redoute de nouvelles victimes. Aujourd'hui, ce sont 61 départements qui sont encore en vigilance rouge. 11 d'entre eux seront rétrogradés en orange d'ici demain, notamment le Pas-de-Calais, l'Ille-et-Vilaine et la Haute-Garonne. Ils planchent sur leur copie depuis un peu plus d'une heure entre ventilateurs à fond, stores baissés et pause fraîcheur. Plus de 850 000 élèves passent en ce moment les épreuves de français du brevet des collèges. Épreuves intellectuelles et physiques donc partant de canicule, et dans ce contexte, EDF promet 80 millions d'euros pour équiper les écoles, les crèches et les centres de loisirs de systèmes de rafraîchissement. Cet épisode de canicule, il met à rude épreuve les infrastructures électriques. Enedis annonce que 46 000 foyers sont encore ce matin privés d'électricité, essentiellement dans les Yvelines, la Gironde et les Hauts-de-Seine. Un détachement militaire américain est arrivé au Venezuela ce matin pour superviser l'aide déployée par Washington après le double tremblement de terre qui a eu lieu mercredi. Le dernier bilan est d'au moins 235 morts et 4 300 blessés. Place au grand rendez-vous du jour à la Coupe du Monde. Le match France-Norvège ce soir à Boston. Les Bleus ont besoin à minima d'un match nul pour terminer en tête de leur groupe, mais la confrontation aura lieu sans Didier Deschamps, endeuillé par le décès de sa mère. D'après le vice-capitaine Aurélien Tchouaméni, un seul mot d'ordre au sein de l'équipe, l'unité, pour faire honneur aux sélectionneurs.
15: Pour commencer, au nom de toute l'équipe de France, de toute la famille France, on voulait souhaiter encore les condoléances au coach, à toute sa famille, son entourage. C'est un moment compliqué pour tout le monde, que ce soit le coach, mais aussi pour nous. Voilà, il nous a donné une mission et notre objectif principal va être de le rendre le plus fier possible. C'est sûr que lors du match, il faudra qu'on prenne encore un peu plus la parole, tous en tant qu'équipe, pour être encore plus unis que jamais.
14: Aurélien Tchouaméni au micro RTL de Nicolas Georgerot. 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Vous retrouverez Eric Silvestro et tous nos envoyés spéciaux dès 20h.
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14: Et la météo cet après-midi, des orages ponctuels sur la moitié nord et en montagne. Ils pourraient être violents. Ailleurs, le soleil va dominer. Les températures sur la façade nord-ouest diminuent. 26 à Brest, 25 au Havre. Ailleurs, ça reste caniculaire. 34 à Antibes et à Pau. 38 à Tours et à Paris. 40 degrés à Strasbourg. 41 à Clermont-Ferrand et à Nancy. 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Place à Julien Courbet.
17: Merci les infos. On se retrouve tout à l'heure à 11h sur RTL. C'est le moment préféré de la direction d'RTL. C'est la dernière de la saison. Ah, je peux vous dire qu'il y a des pots, il y a du champagne. Ils font la queue leu-leu. J'entendais, pendant 2 mois, on ne va pas voir ces guignols. Et ça, ça leur fait plaisir. Mais nous allons quand même faire notre métier jusqu'au bout. Pour cette dernière, en vous remerciant pour cette saison fantastique où vous nous avez bien aidés par vos coups de fil, souvent, par les renseignements que vous nous avez donnés, à aider ceux qui en ont besoin. On continue ce matin. Alors, c'est un peu la dernière. C'est aujourd'hui que tout se joue pour les reconductions la saison prochaine. J'ai découvert que nous allons déjà démarrer à 9h30 le matin à partir donc du 25 août.
18: Du 24.
17: Du 24. Enfin, alors voilà, bon. Déjà, ça c'est une information que je n'avais pas.
18: Vous pouvez venir le 25, mais ça va poser problème.
17: Donc à partir du 24 août, on démarre à 9h30 et on terminera donc à 11h30.
18: Exactement.
17: Voilà. Bien, alors Olivier Dauvert, oui. Vous êtes là. Mmh. Je dois vous l'annoncer, vous serez là la saison prochaine,
19: ouais,
17: également.
19: Voilà. Merci patron.
17: Pour le reste, ça va se décider dans les 2 heures qui viennent. Maître de Comment, je vais vous dire, ça serait idiot de lui dire tu ne reviens pas, parce que ça fait juste quand même 26 ans qu'il est là, donc ça serait quand même méchant là tout d'un coup.
20: Ou
17: de
20: alors
17: lui dire
20: on fera un duplex à partir de l'EHPAD.
17: Le grand spécialiste auto, et alors maintenant Maître d'Encoin, qui faisait son année de probation, hein, il faut le dire, et je dois dire Stan que Ça a été réussi. Elle sera donc avec nous la saison prochaine et régulièrement.
19: Exactement. Merci, Maître Dancoin. Surtout qu'elle est quand même vraiment pas chère et c'est très appréciable.
17: Et disponible.
14: Merci.
17: Et disponible.
14: C'est trop d'honneur. Hein. Ça enlève toute pression. Je suis très heureuse de revenir l'année
17: prochaine.
14: Céline,
17: bon, bah vous, je ne vous pose pas la question puisque vous êtes très proche de la direction. Vous serez là la saison prochaine.
14: Trop proche peut-être.
17: Hervé Pouchol, est-ce que vous voulez revenir au moins?
21: Écoutez, avec un immense plaisir. Hein.
17: Bon, alors vous êtes là. Ça veut dire que vous êtes là l'année prochaine. Alors, vous allez entendre Bernard Sabat qui est en ligne avec nous. Bernard, bonjour.
22: Bonjour, Julien.
17: Alors Bernard, vous êtes au téléphone et on ne va pas mentir à ceux qui nous écoutent, vous n'êtes pas en retard. On vous a donné une mauvaise heure. Je vous demande juste d'analyser la situation et d'en tirer les conclusions, d'accord ?
22: Écoutez, moi je pense que Stan ne souhaite pas que je continue l'année prochaine, il voulait m'amener à la faute. Et je pense que là j'y suis, donc c'est à vous de décider.
17: Allez, venez nous rejoindre, sortez vite, vous n'êtes pas plombier de ce tuyau, ça ne sert à rien, vous n'arriverez pas à le déboucher. Et vous venez nous rejoindre dans le studio. Mesdames et messieurs, que démarre la dernière de Ça peut vous arriver pour cette saison, c'est la 26e saison qui démarrera le 24 août. Christophe est avec nous. Christophe, bonjour.
23: Bonjour, bonjour à toute l'équipe.
17: Bonjour mon Christophe. Christophe qui est à l'Homme, c'est dans le 59. Un petit mot sur l'Homme. On s'habitue maintenant aux petites anecdotes que vous nous donnez, monsieur Dauvert.
24: Il y a un Carrefour à l'Homme,
17: voilà.
24: Pas vrai?
17: Il y a, doit y avoir
24: un grand hypermarché Carrefour.
17: Qu'est-ce que, il y a un Carrefour, vous allez là-bas, vous, Christophe, à l'Homme?
23: Je vais dire oui pour faire plaisir.
17: Voilà. Exactement.
24: Oui, mais il y en a bien un.
17: Alors,
24: je
17: il a quand même un point commun avec vous. Il pratique le rugby en fédéral 3. Mmh, donc bien. C'est la troisième division, je suppose.
24: C'est bien, c'est bien.
17: Bon niveau. À quel poste, Christophe?
23: Troisième ligne.
17: Troisième ligne. Christophe, en septembre 2024, vous avez décidé de vous acheter une voiture pour vos déplacements quotidiens. Pour cela, vous ne cherchez pas midi à 14h, vous vous rendez dans un garage situé tout près de son ancien lieu de travail. Là, Maître de Caumont, il coche les bonnes cases, il va chez un professionnel et à côté de chez lui. Voyons s'il est aussi précautionneux par la suite. Est-ce que vous regardez la voiture, vous l'essayez?
23: C'est ça, oui, je la regarde, je l'essaye, j'ai un très bon feeling, donc je me dis, bah, go.
17: Voilà, oui, là, il a fait tout ce qu'il fallait. 8 110 €, vous demandez à voir la carte grise, qu'est-ce qui a marqué? Rien de particulier sur la carte grise, tout va bien, elle est au nom du garage?
23: Elle était au nom de l'ancien propriétaire.
17: Est-ce qu'il y a lieu à avoir nom?
20: Ça non, peut pas avec aussi un professionnel, ouais, c'est bah, pratique courante.
17: C'est 3 semaines après, Céline, que les choses vont malheureusement mal tourner, puisqu'il va commencer à déchanter, lui qui avait l'air très heureux de cette voiture. Que se passe-t-il?
14: Eh bien, si Christophe avait le feeling avec ce véhicule au début, finalement c'est un peu la cata, il y a un voyant moteur qui s'allume. Donc le professionnel lui reprend le véhicule, il essaie de faire plusieurs réparations, en fait à chaque fois ça ne fonctionne pas. Entre-temps, il lui prête un véhicule, le problème c'est que le véhicule prêté est pas vraiment mieux que le premier. Donc au final, impossible de rouler avec le premier véhicule qu'il a pourtant acheté plus de 7 000 €.
17: Et parlons maintenant, Christophe, sur RTL, de ce fichu 14 janvier. Que s'est-il passé? Vous étiez en train de rouler et là, vous tombez carrément en panne?
23: Exactement. Je remontais dans ma famille qui habite à Calais et là, je tombe en panne du coup sur l'autoroute. Donc, j'ai dû finir le trajet sur la bande d'arrêt d'urgence. Le week-end passe, le lundi, je fais remorquer le véhicule au garage. Il me reprend le véhicule et je n'ai jamais été remboursé.
17: Voilà. Ironie de la vie, il tombe en panne alors qu'il va à Calais avec une voiture. Enfin, c'est comme ça. Le 14 janvier, donc, est un jour... Alors aujourd'hui, il ne veut pas vous rembourser, la voiture ne marche pas. Et vous allez donc décider d'aller voir, et je me tourne vers Maître Dancoin, avocate à Paris. Je ne peux que vous conseiller, lorsque vous avez un souci, d'aller la voir. Si ce n'est pas un souci de voiture, auquel cas elle vous dira « Ah non, allez voir Maître de Caumont ». Si c'est pour tout autre souci, Maître de Caumont vous dira « Ah non, allez voir Maître Dancoin ». Ils ont un système bien au point. Donc Maître Dancoin, bravo, parce que maintenant j'ai vu qu'il y avait des queues au bas de votre cabinet.
14: Oui,
17: 150 mètres, des gens qui
14: c'est
17: sont
14: c'est
17: là.
14: C'est grâce à Maître de Caumont et inversement, on est très confortable.
17: Alors, parlez-nous de ce jugement, parce qu'il a attaqué Christophe, au bout d'un moment, il a dit « Basta ».
14: Alors, donc c'est Maître de Caumont qui gère. C'est moi qui parle.
17: Ah oui, c'est les voitures.
14: Voilà, c'est pour ça que je me permets.
20: Parce que vous savez, quand c'est sur la bande d'arrêt d'urgence en panne, c'est rarement un piano à queue.
14: Je voudrais quand même pas lui donner son travail, mais je peux parler du jugement avec grand plaisir.
17: La chaleur fait que je vous confonds tous les deux, même physiquement. Alors, Maître de Caumont, allez-y. Oui, allez-y.
20: Ouais, c'est parti.
17: Allez, ok, excusez-nous, c'est un peu la fin de saison. Le jugement, qu'est-ce qu'il dit?
20: Le jugement, il dit, c'est un jugement provisoire de référé, mais il dit déjà, avant même que ça soit totalement bouclé au fond, il va falloir rembourser les 8 110 € plus 500 € de frais d'avocat. Il y a déjà eu 1 000 € qui ont été versés, c'est acté par le tribunal, et donc il reste à régler 7 510, quelque chose comme ça.
17: Bon, eh bien c'est ce que nous allons faire. Qu'avez-vous prévu, Stan? Alors Stan, je ne vais pas titiller, mais j'aimerais que vous regardiez ce magnifique conducteur que vous m'avez mis sous le nez, avec le nom de l'avocat qui devait s'en occuper. Que lisez-vous? Moi je lis Maître Dancoin. Ce qui explique la méprise. Une nouvelle fois, je vais prendre ça sur moi, mais ça ne durera pas aussi longtemps que les impôts, je préfère vous le dire. Alors, qu'est-ce qu'on fait? On appelle dans une seconde?
19: On appelle dans une seconde, on peut d'ores et déjà faire un petit coucou à Romain Ambro, notre envoyé spécial sur place devant le garage.
17: Coucou! Voilà. Romain Ambro, bonjour, vous êtes notre envoyé spécial.
0: Coucou, effectivement, je suis à quelques mètres de ce garage, de ce parc auto qui a changé d'adresse. Et les portes viennent de s'ouvrir, donc je suis prêt à intervenir dès votre go.
17: Eh bien, ça sera dans quelques instants. Bernard Sabat vient de nous rejoindre dans l'instant. Mon Bernard, on vous a fait une mauvaise blague, mais bon, vous l'avez pris avec humour.
1: Non. Sincèrement, non. Excusez-moi. Je pensais que Stan ne vous voulait plus pour l'année prochaine.
17: Si.
1: Et que c'était arrangé avec vous. Et donc, j'étais très déçu. Et vous demandez qu'Hervé m'a envoyé un texto pour me dire, t'inquiète pas, fils, tu seras là toi aussi. Voilà ce qu'il m'a dit.
17: Vous plaisantez, on vous garde. Vous arrivez à nous avoir des téléviseurs à des prix défiant toute concurrence.
24: Et des voyages.
17: Des accessoires tombés du camion. On va pas vous laisser tomber. D'ailleurs, je n'ai toujours pas reçu mes nouveaux AirPods, hein.
1: Oui, ça sera fait. Dans 48 heures, livré chrono.
17: 40 euros des vrais, en plus. Oui.
21: Il a une nouvelle destination, les Baléares.
17: Ah oui, c'est les Canaries. Je rappelle qu'à Bernard Sabat, pendant un an, ça sera un peu le bilan de son année, on lui a dit à chaque fois, mais tiens, tel auditeur voudrait partir en vacances, Bernard, qu'est-ce que vous lui conseillez? Ah mais moi je lui conseille d'aller aux Canaries. Deux semaines plus tard, oui Françoise, qu'allez-vous faire avec l'argent que vous avez gagné? J'aimerais bien partir en vacances. Alors Bernard, qu'est-ce qu'on peut lui conseiller? Alors là, je suis formel, c'est les Canaries. Allez, on y va tout de suite sur l'antenne d'RTL et encore pardon pour cette dernière.
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46: En septembre 2024, Christophe

0: normalisé pour la circulation et à chaque passage devant moi, il y a les voitures qui ralentissaient. Alors, nous sommes dans une commune avec un lotissement, c'est très résidentiel ici à Forêt-sur-Marc. C'est là où se tient notre... on est à quelques kilomètres de Lille, hein, et c'est là que se tient notre parc auto avec une cour au milieu de ces résidences. C'est une ancienne maison qui semble avoir été transformée. Hein. Alors, il y a beaucoup de circulation qui semble avoir été transformée en garage. Alors, une grande grille, je vois désormais deux entreprises dans cette cour. Il y a une autre entreprise de pièces détachées. Ah, et je vois effectivement notre gérant. C'est donc là, avec des autocollants sur le mur. Je vais m'approcher. On voit des véhicules d'occasion avec des petits fanions. C'est un peu comme votre cour de maison, hein, Julien.
1: Oui, tout à fait. Merci. Que... Voilà. Oui, oui. Ouais, très bien, merci.
0: Il y a autant de voitures que chez vous. Hein.
1: Mais voilà. Mais reconnaissez que ce sont des voitures modestes qu'il y a chez moi. Ce sont des petites voitures d'occasion.
0: Allez. Bonjour, je cherche Joao. Ah, il est là, super.
1: Alors attention, le gérant va arriver.
0: Je rentre dans le garage. Bonjour. Bonjour, vous êtes Joao ? Bonjour, je m'appelle Romain. Je travaille pour RTL, l'émission de Ça peut vous servir de Julien Courbet.
2: D'accord.
0: Je me permets de venir vous voir parce qu'on a notre témoin qui s'appelle Christophe qui a acheté une voiture chez vous en 2024.
2: Oui, mais
0: il a acheté.
2: Ouais.
0: Ça vous parle ?
2: Bien sûr.
0: Et il cherche à entrer en contact avec vous concernant le remboursement puisqu'il avait eu des soucis avec sa voiture et notamment le voyant moteur. Et le problème, c'est que on est un petit peu bloqué là. On aimerait trouver une issue avec vous.
2: Bah, l'issue est trouvée. Hein. L'issue est venue. Et on a fait un virement de 3000 euros.
0: Vous avez fait un virement de 3000 euros. Le problème, c'est que pour...
1: Je lui demande tout de suite. Alors déjà, premier point, Christophe, est-ce qu'il y a eu un premier virement de 3000 euros?
3: Non, moi j'ai juste eu 1000 euros il y a un an de ça.
1: 1000 euros il y a un an. Bonjour monsieur, oui. Alors est-ce que ce monsieur m'entend, Romain ?
0: Oui, tout à fait,
1: alors,
0: je vous entends
1: bien. Ah, sachez que voilà, merci mille fois de nous parler, on est juste là pour trouver un arrangement. Julien, voilà, on est vraiment sur la radio RTL. Alors, vous vous dites que vous lui avez donné 3000, mais lui dit j'ai touché 1000 il y a un an. Alors, il y a un petit souci.
2: Bonjour monsieur Courbet.
1: Bonjour monsieur.
2: Je suis un peu surpris, voilà. Il n'y a pas de souci. Alors, mais je suis content de vous avoir au téléphone. Je peux bien, c'est pas grave.
1: Allez-y, monsieur, sans crainte.
2: Non, il n'y a pas de souci. Monsieur Bourdin, effectivement, il a acheté un véhicule chez nous. Il a un souci, donc les moteurs PureTech. Je pense que vous connaissez un petit peu.
1: Oui, tout à fait.
2: Voilà. Et à l'époque, donc, c'est moi qui ai proposé à monsieur Bourdin de rembourser le véhicule. Voilà. Donc, tout d'abord, je pense qu'on aurait pu partir sur une procédure avec dire que c'était un moteur PureTech et partir avec tout comme beaucoup de personnes en France qui ont des soucis. Et moi, j'ai dit à M. Beaubrun, je suis allé même chez lui changer des pièces pour essayer de faire au mieux pour lui. J'ai donné un véhicule de prêt pour qu'il puisse partir en vacances. Ça n'a pas changé. Effectivement, il s'avère qu'on n'a pas réussi à trouver de problème. D'ailleurs, le véhicule du jour-là...
1: Joao, moi, je ne veux pas vous embêter, mais visiblement, il y a un jugement. Vous êtes au courant?
2: Tout à fait.
1: Bon,
2: non, mais
1: voilà.
2: je suis d'accord.
1: À partir de là, est-ce que vous avez expliqué tout ça au juge? Peut-être vous avez pu. Non, vous n'avez pas été convoqué.
2: Non, j'étais pas présent.
1: Ah, vous n'étiez pas présent. Donc à partir de là, si vous nous et je ne vous le reproche pas, mais si vous ne souhaitez pas aller vous justifier auprès du juge, voilà.
2: C'est pas une question de pouvoir justifier, monsieur Courbet. Ce n'est pas une question. Vous pouvez me donner la date du jugement?
1: La date du jugement.
4: Octobre 2025.
1: Combien?
4: Octobre 2025.
1: Octobre 2025.
2: Ok. Voilà, bah, donc, je vais vous donner un acte de naissance, je venais d'être papa, effectivement, j'étais pas présent. Mais ça, c'est combien même? Depuis le début, effectivement, je n'ai jamais refusé, mais je suis content de vous avoir des fans, parce qu'on va, quand même apprendre des choses.
1: Alors, allons-y.
2: C'est moi qui ai proposé à rembourser, le monsieur Bourdin. Et je vais le faire. Le véhicule est toujours au garage. D'accord? Cependant, monsieur Bourdin, je pense qu'il vous a oublié de vous dire quelque chose de très important, c'est que nous avons laissé un véhicule de prêt à monsieur Bourdin.
1: Oui.
2: Qu'il a dit au tribunal qu'il avait rendu à notre ancien garage.
1: Oui.
2: Et en fait, il s'avère que c'est faux, puisque le véhicule était caché au sous-sol chez lui. Et je l'ai eu au téléphone il y a quelques semaines de ça. Il m'a dit, le véhicule, je l'ai rendu à votre salarié au mois de juillet, à la Market Lidl. Alors que c'était complètement faux, il avait caché le véhicule au sous-sol. Il peut vous le confirmer, monsieur Baudrin.
1: Alors, on va lui demander. Monsieur Baudrin, avez-vous caché un véhicule au sous-sol?
3: Alors, j'ai pas du tout caché un véhicule.
2: Non, très bien. Attendez.
1: Joao, s'il vous plaît. Vous avez dit des choses graves. Laissez-le s'expliquer.
2: Ah oui, c'est la vérité. J'ai des vidéos là.
1: Joao, si vous posez des questions et vous me dites, demandez à M. Baudrin s'il a pas caché et qu'il vous répond et que vous l'empêchez de répondre, on n'avancera pas. Donc, il va vous donner sa version.
2: Très bien,
1: et ensuite, vous redonnerez la vôtre avec votre vidéo. Mais encore une fois, je le fais pour vous faire plaisir, Joao. Mais tout ça, vous auriez pu le dire au juge. Vous n'y avez pas été. Donc, aujourd'hui, il n'y a plus de discussion, mais néanmoins, j'accepte qu'il y ait ce point de détail. Alors, Christophe, la voiture du sous-sol, oui. Peut-on en savoir plus?
3: Oui, bien sûr, c'était une Seat Ibiza que Monsieur Joao m'avait gentiment prêtée. Donc, moi, je l'utilisais à bon escient, ça n'a pas de souci. Et je l'ai gardée, et après, il l'a récupérée, c'est tout. Enfin, c'était comme un véhicule.
2: Alors j'attends bien, j'ai mon salarié qui est à côté. Comment on a récupéré nos véhicules, monsieur Baudrin, vous pouvez me dire ou pas?
3: Bah vous êtes venu chez moi.
2: Ah bah voilà, donc le véhicule était caché chez vous, là vous avez dit au juste que vous l'avez rendu.
3: Il n'était pas caché, il était chez moi. Ah.

0: Elle était chez vous où?
1: Bah, dans mon garage.
0: À où? Dites-moi.
1: Comment ça?
0: Alors, vous êtes un peu sans... Ouais, non, mais non, c'est pas comment ça. Dites-moi où était le véhicule.
2: Christophe,
0: vous m'avez dit, le véhicule, j'ai rendu, c'est à... bon. J'ai donné des véhicules à votre salarié à Market Edil. Alors, comment ça, c'est que le véhicule était chez vous?
2: Christophe, écoutez-moi, dites-lui, oui, voilà, dites-lui ce qu'il a envie d'entendre, parce qu'on ne va pas s'en sortir. Il a été condamné, oui, lui-ci est venu, oui, a saisi une voiture et va continuer. Donc, dites-lui ce qu'il veut. Alors, ok, il a, monsieur, voilà, Joao, il a fait n'importe quoi avec la voiture de prêt. Ça vous va?
0: Ah, monsieur Courbet, en fait, c'est pas qu'il a fait n'importe quoi. Je vous dis juste qu'il a menti au tribunal. Là, il a dit
2: d'accord.
0: Qu'il a rendu
2: eh ben
0: véhicule.
2: Voilà. Alors il a menti au tribunal, aucun souci. Mais lui, il a pas été condamné. Vous, oui. Alors maintenant, je vous passe Maître de Caumont parce qu'à un moment donné, c'est pas Courbet, hein, c'est la justice, monsieur. On est bien d'accord.
0: Alors, il a pas été condamné. Il a pas été condamné, pas encore, parce que j'ai quand même dit quelque chose.
2: Le jour où il sera condamné, vous m'appellerez s'il ne règle pas ce qu'il est. Mais en attendant, vous n'avez pas réglé. Oui, oui, mais faites tout ce que vous avez à faire. En attendant, c'est vous, c'est Joao Moura de Oliveira qui a été condamné. D'accord. Alors, Maître de Caumont.
3: Oui, deux remarques, effectivement, Julien. Bonjour, monsieur. La première remarque. C'est effectivement qu'il y a un jugement qui a été rendu par le tribunal de commerce et qui vous enjoint de rembourser les sommes restantes puisque le jugement a pris acte du fait que vous aviez déjà versé 1000 euros et donc il estime qu'il y en reste 7610 à régler, ce qui n'est toujours pas fait à ma connaissance. Par ailleurs, je tiens à vous rappeler une chose, c'est un échange de mail que vous avez eu avec Monsieur Boudrin et qui dit notamment ceci, le remboursement se fera sous 2 mois maximum avec 3 virements, c'était en mars 2025, donc on a un tout petit peu de retard, et deuxièmement, nous nous engageons à respecter cela, ouais, et à vous laisser un véhicule de courtoisie pendant ce temps. Sous-entendu, tant qu'on ne vous a pas remboursé et que vous ne pouvez pas vous racheter un véhicule, on vous laisse, ce qui était très courtois et très correct de votre part, on vous laisse le véhicule de courtoisie. Hein. Donc on pourrait dire qu'au jour d'aujourd'hui,
2: il pourrait garder
3: le véhicule puisque c'est votre engagement et que le jugement du tribunal ne dit rien d'autre.
0: Bien sûr, maître, mais vous avez entièrement raison, maître. Et en fait, je ne refuse pas ça. Moi, quand j'ai eu Monsieur Baudrin au téléphone il y a quelques temps, j'ai d'ailleurs la personne qui est là, ça tombe bien, parce qu'il y a un virement à 1000 euros et 2000 euros. Donc il y a 3000 euros qui ont été faits.
3: Oui, mais ça, il n'y a pas de trace.
0: Aucune. Ah, si, il est tracé. Regardez, je suis en train de le montrer. Voilà,
2: donc Romain, votre mission c'est d'appeler donc maintenant ce commissaire pour voir s'il a vraiment touché l'argent, si la dette est apurée, et puis surtout monsieur, oui,
3: la dette ne sera pas apurée avec les 3000 euros, Julien. Il reste 7610
2: ah oui, c'est vrai.
3: 610
0: voilà,
3: euros.
0: Exactement. Voilà. Donc j'ai expliqué à maître. Maître était d'accord pour que je fasse ça et que j'avance effectivement, que je passe, je puisse faire dès que je peux le reste. Mais voilà. Mais le but c'est pas, je veux dire, si je voulais être malhonnête, alors je conçois que ça a été très long. Et j'en suis désolé, puisque à la base, je me suis dit, je récupère le monsieur Baudrin, on le récupère, on le vend, et puis voilà, je le rends la totalité. C'est pour ça que j'avais mis ce délai de 3 mois. Cependant, votre collègue qui est sur place, il peut voir, le véhicule est toujours...
4: Le véhicule est au fond du garage. Hein.
0: Le véhicule est toujours au garage. Ouais. On n'a toujours pas, donc le véhicule n'est pas vendu. On n'a toujours pas réussi à résoudre le problème. Voilà, et effectivement, je n'ai de véhicule à monsieur Baudrin parce qu'il m'a expliqué, et c'est quelqu'un de très gentil, et on a eu un très bon contact.
2: Monsieur de Oliveira, ne parlons pas pendant 2 heures. J'étais juste là pour voir si vous pouvez.
0: Je donne ma version des faits. Voilà.
2: Mais il n'y a pas de version des faits, monsieur. La version des faits, c'est que le juge vous a condamné à donner 7000 et qu'on essaie de savoir où vous en êtes dans les paiements parce qu'il n'a plus de nouvelles. C'est juste ça, ma question. C'est pas, il a fait ça.
0: En fait, monsieur Courbet, je pense que vous n'êtes pas au courant de tout. Si, bien sûr qu'il y a des nouvelles. J'ai lui cité tous les 15 jours au téléphone, donc vous n'avez pas de nouvelles, mais moi je les ai.
2: Bon, alors vous comptez avoir réglé. D'accord, pas de souci. Vous comptez avoir réglé tout quand, monsieur, s'il vous plaît?
0: Dès que je peux, on se donne encore un peu de mois, mais je peux pas.
2: Bon.
0: Plus vite, voilà.
2: Ok. Bon, enfin, j'aimerais quand même que vous admettiez au moins que lui, il a tout donné d'un coup et que vous, vous donnez ça très longtemps, hein. Mais bon. Parce que les affaires ne marchent pas bien pour pouvoir le rembourser parce que l'argent, vous l'avez eu, vous, de la voiture?
0: Tout à fait. Voilà. Je l'ai eu à l'époque, oui.
2: Bon,
0: depuis, j'ai engagé 3500 euros de réparation dans le véhicule. J'ai la facture aussi pour montrer.
2: Bon. Ok. Vous l'aviez acheté où, ce véhicule?
0: À un particulier.
2: À un particulier. Et vous, en tant que professionnel, vous n'avez pas pu regarder avant de l'acheter si le véhicule était en bon ou mauvais état?
0: En fait, le véhicule était en bon état, monsieur Courbet, puisque monsieur Baudrin a roulé pendant quelques temps, il n'a pas eu de soucis. Il est venu à plusieurs reprises au garage.
2: D'accord.
0: Je me souviens bien, mais je suis allé chez lui avec ma fille qui était malade, changer des bougies pour que M. Bourdin puisse faire partie en week-end. Donc je ne pense pas qu'on soit malhonnête de ce côté-là.
2: Mais monsieur,
0: j'ai essayé de faire mieux, je vous ai dit.
2: Arrêtez de dire que vous êtes malhonnête. Moi, je ne l'ai pas dit. C'est vous qui n'arrêtez pas de le dire. Arrêtez, je ne vous ai pas dit que vous étiez malhonnête. On a juste appelé pour savoir quand est-ce que vous alliez rembourser un client qui a dû aller au tribunal pour se faire rembourser et qui n'arrive pas à se faire payer. C'est tout. Vous vouliez rajouter quelque chose, Céline?
5: Oui, tout à fait. C'est que là, depuis la fin 2025, Christophe, donc le client, se trouve avec son vélo. Il n'a plus de voiture, donc
1: donc il fait tout à vélo. Il habite à 13 km de son boulot. Il fait ça aller-retour tous les jours. Il va faire ses courses aussi avec son vélo. Donc c'est pour ça que, monsieur, on se permettait de vous appeler pour essayer de trouver une solution pérenne et s'engager sur un échéancier.
2: Alors, vous occupez Romain là-bas de l'huissier, comme ça on avance, et puis tout le monde, et on sera ravis de dire que Joao fait tout ce qu'il faut pour aider son client. On se retrouve dans quelques instants sur l'antenne d'RTL.
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2: Julien Courbet. Il y a beaucoup de monde dans le studio RTL du 10h midi. Et est-ce que vous pouvez tous témoigner du fait que tout à l'heure, lors de ma première intervention, j'ai bien précisé les nouveaux horaires? Nous attaquons à partir du 24. Vous m'avez même repris ça en disant, j'ai dit le 25, non, ça sera le 24, de 9h30 à 11h30. Eh bien, j'aimerais quand même que les auditeurs soient au courant de ce qui se passe. Il y a en face de moi un réalisateur. Le rôle du réalisateur est primordial. Il a donc un casque, il écoute tout ce qui se passe et en fonction de ce qui se passe, il envoie des sons. Et il vient de me dire pendant la pause, tu as oublié de dire que l'on redémarrait à 9h30. Ce qui veut dire qu'en fait, je m'aperçois maintenant, après 25 ans d'exercice en face de ce monsieur, qu'il n'écoute rien. Donc il fait semblant d'ouvrir les yeux et de remuer les oreilles quand il se passe quelque chose, mais en fait, il est ailleurs. C'est comme ça, et ça marche. Alors, on va pas changer le système, mais c'est très étonnant que ça marche.
24: Est-ce que je peux dire quelque chose?
2: Allez-y.
24: En fait, c'est uniquement que tu puisses le répéter, en fait, parce qu'il y a peut-être des auditeurs qui sont arrivés plus tard.
2: C'est ça. Donc ça veut dire que pendant 2 heures, en partant du principe qu'un auditeur arrive en retard, pendant 2 heures, notre donc on va même pas régler de cas, on va mettre un message en boucle comme quand on appelle la sécu
25: avec la sécurité sociale, merci de patienter.
2: Donc moi je vais dire, lundi prochain nous démarrons à 9h30, allez. arrêtons parce que il fallait que ça se termine cette saison. Je suis désolé de le prendre sur ce ton-là, mais que se passe-t-il, Sam, que fait-on? C'est un homme dégoûté, désabusé, usé par son métier qui vous
0: mais
2: parle.
0: Mais oui, surtout la mauvaise foi qui dit c'était juste pour que tu le répètes, alors que quand on lui a dit il y a deux secondes en antenne, il avait fait ah merde, j'avais pas entendu. Bref, on continue d'avancer, nous, sur le dossier de Christophe avec le garagiste. Sachez que Romain, notre envoyé spécial, est toujours sur place et qu'il s'occupe eh bien, d'appeler le commissaire de justice et de voir avec ce monsieur si un échéancier a effectivement été mis en place. Dans un instant, on va entamer le dossier de Malika, mais avant, peut-être, une question avec Olivier Dauvert.
2: Alors, on rappelle que tout au long de l'été, vous pouvez poser vos questions sur ça peut vous arriver @rtl.fr si vous avez constaté des choses un peu bizarres en faisant vos courses tout au long de l'été. Olivier Dauvert, quelle est la question du jour ?
1: Delphine qui me dit « Je veux acheter un matelas sur le site internet de Conforama. Le produit que j'ai choisi n'est pas vendu par Conforama. Vous savez, c'est les fameuses marketplaces, donc c'est un vendeur partenaire. Et ce vendeur partenaire me dit que la livraison de mon matelas va se faire obligatoirement en bas de l'immeuble. Ils ne veulent pas le monter chez moi. Et qu'ils ne peuvent pas reprendre mon ancien matelas. Est-ce que c'est normal ? Alors, je vais vous apprendre peut-être deux choses. D'abord, la reprise de l'ancien matelas, ils sont obligés, c'est une obligation. C'est la loi AGEC, justement pour le recyclage, la récupération, éviter tout un tas de déchets qui peuvent avoir une seconde vie. Donc, c'est le principe dit du 1 pour 1. Si je vous achète un matelas, quel que soit le vendeur, Conforama ou la Marketplace, il est obligé de le reprendre. Le 1 pour 1. Je peux pas leur fourguer 4 matelas si j'en achète qu'un, vous avez bien compris. Deuxième chose, la livraison. Est-ce qu'on peut obliger le vendeur à livrer chez soi, au troisième étage, avec ou sans ascenseur d'ailleurs, c'est pas le sujet. Et bien là, pour le coup, non. C'est lui qui est libre de fixer les conditions de livraison qu'il veut, tant qu'il vous les annonce avant. Donc, la livraison en bas de l'immeuble, malheureusement, s'il a décidé de faire comme ça, il a le droit. C'est pas très commerçant. Regardez peut-être ailleurs, chère Delphine.
2: Écoutez, mais vraiment, je suis épaté parce que c'est vraiment super intéressant, un maître de commande. D'accord, ce que dit Olivier Dauvert.
3: Je suis scotché. Oui.
2: Mais je ne comprends pas que cette rubrique ne marche pas. Enfin, c'est pas mal.
24: Mais moi non plus. Moi non plus.
2: Xavier Kassovitch, oui. Notre réalisateur, voudrait prendre la parole.
24: Bah, l'émission commence à 9h30 de la
2: saison prochaine. À partir du 24. Hein, le mot oublié. Bien sûr. Alors, sur quoi va-t-on, s'il vous plaît, Stan ?
0: Nouvelle mission avec Malika qui est en ligne avec nous.
2: Bonjour Malika, je suis tellement navré que vous ayez à nous parler, mais je sais que vous n'avez plus le choix maintenant. Malika, vous nous appelez de Gidy.
4: Oui, c'est ça. Bonjour Gidy, tout le monde.
2: Bonjour, c'est ça. Ça se trouve à côté de quoi, Gidy ?
4: À côté d'Orléans.
2: À côté d'Orléans. Excusez-moi, je ris parce que j'ai Bernard Sabat à côté de moi qui souvent dit « Gidy,
18: j'ai pas fait la voix. »
2: En octobre 2025, vous lancez votre activité d'assistance commerciale et administrative. Alors expliquez-moi, votre boîte fait quoi exactement ?
4: Alors en fait, j'interviens dans des entreprises, des petites entreprises, d'accord, pour seconder le gérant, le libérer de tout ce qui est administratif, la partie commerciale, qui se concentre sur son métier.
2: C'est une très très bonne idée, mais vous n'êtes donc pas salarié, vous le faites en tant qu'entreprise.
4: Oui, tout à fait.
2: Et donc
4: oui,
2: vous pouvez travailler pour plusieurs, je suppose, pour plusieurs petites entreprises en leur donnant des conseils, etc. Ben, c'est super. Comment s'appelle votre boîte ?
4: MG. Tassiste.
2: MG, comment après ?
4: MG Tassiste.
2: MG Passiste.
0: Tassiste.
18: Pour bientôt.
0: Tu vas bientôt avoir besoin d'assistance aussi.
2: Je comprends pas. Quand les émissions se terminent, je reçois plein de textos d'un monsieur qui s'appelle Audica, qui me dit, vous devriez nous rappeler. Et je ne comprenais pas pourquoi. Alors, MG Tassiste, Malika. Parfait. Donc, en janvier 2026, vous savez quoi, Céline, je ne la sens pas, cette émission. Je vais vous laisser résumer le cas. J'ai peur que je gâche une année de bon travail.
25: Ça va, allez, prenez une grande respiration et un verre d'eau. Je m'occupe des deux prochaines phrases. En fait, en janvier 2026, donc Malika est contactée par un maçon pour qui donc elle doit faire tout l'administratif de sa société. Il veut changer de statut. Elle est là pour l'épauler. Le problème, c'est qu'elle n'a jamais été payée pour ses bons et loyaux services. Il y en a pour 1 300 €. Elle le relance. Et malheureusement, ce monsieur ne répond pas. Donc évidemment, depuis, elle a cessé toute collaboration avec lui.
2: Et qu'est-ce qu'il vous dit, s'il vous plaît, Malika, quand il y a quand même une bonne raison de ne pas payer quelqu'un qui a bossé ?
4: Ah bah, rien, il me disait qu'il allait me payer, qu'il allait à la banque pour faire le virement. Ensuite, la banque lui a installé l'application sur son téléphone, mais ça met 3 jours pour avoir le paiement. Et puis, quand je lui ai dit qu'on repoussait un rendez-vous parce que je n'avais toujours pas reçu le paiement, depuis, silence radio.
2: Bon, et l'entreprise va mal, va bien ? Est-ce qu'on en sait plus de votre côté, vous, Malika ?
4: Assez dire, ça va plutôt bien. Il a des chantiers pour plusieurs mois. Des clients le payent avant même qu'il a commencé les travaux. Donc,
2: Allez, on y va. Bon, on va appeler. Si tout le monde a quelque chose à rajouter, Stan, écoutez, je pense qu'un petit appel téléphonique, voilà, va arranger les choses. Attention, Bernard, lance l'appel. C'est parti, ça sonne. Attention, nous essayons d'avoir le client débiteur. Alors, allô ?
3: Allô ?
2: Oui, Sergio.
3: Oui ?
2: Oui, Sergio, bonjour. Vous allez être un peu surpris, Sergio. Je suis Julien Courbet, c'est la radio RTL. Sergio, rien de grave, hein, rassurez-vous. Mais j'ai juste Malika Guedeba qui est avec moi et qui nous dit qu'elle a un petit impayé concernant le travail qu'elle a fait chez vous. Sergio ?
3: Oui.
2: Donc je répète, je cherche à joindre Sergio Fernando Ferreira Martin de la part de Malika Guedeba, qui est une société. Malika, vous pouvez parler à Sergio, il pense peut-être que c'est une blague.
5: Oui, tout à fait, bonjour. Monsieur Martin,
6: bonjour.
5: C'est Malika,
6: oui.
5: L'assistante administrative pour qui vous avez fait appel pour créer votre société, votre SAS.
6: Oui, oui, oui.
5: Voilà, donc aujourd'hui, c'est silence radio, plusieurs mails, plusieurs... appel pour relancer la facture impayée de février.
2: Alors, on va lui demander, est-ce qu'il y a un petit souci de votre côté, Sergio ?
6: Effectivement, oui, il y a eu, oui.
2: Alors, quel est votre souci ?
6: Écoutez, mon souci, il ne me regarde qu'à moi, donc...
2: Il en regarde un peu à elle, puisque... Alors, je vais vous reposer la question différemment.
6: C'est mon souci, oui. C'est mon souci, alors, c'est pas elle.
2: Ah ben, donc, alors, je vous repose la question. Pourquoi elle n'est pas payée ?
6: Parce que j'ai pas eu la possibilité. C'est pas que j'ai pas eu envie ou que je voulais pas le faire, mais...
2: Est-ce que vous l'avez prévenu, monsieur, que vous aviez des problèmes ?
6: Écoutez, je pense qu'elle s'en doutait. Donc écoutez, ce qu'on va faire. voilà.
2: Donc maintenant, le client doit se douter qu'il ne va pas être payé sans qu'on le prévienne.
6: Non, c'est pas ça que j'ai dit.
2: Alors c'est quoi que vous dites exactement ?
6: Bon, écoutez, moi je vais pas rester longtemps parce que.
2: Alors nous on continue, monsieur, vous faites comme vous voulez, mais là sur RTL, on fait l'émission. Voilà, je vous donne la possibilité de vous exprimer. Si vous ne le faites pas, nous on continue avec elle. Donc dites-lui chose.
6: Non, je vais
2: appeler la antenne. Pourquoi vous la. Si vous voulez, je vous déconnecte et je vous la passe en antenne et vous lui expliquez ce que vous allez faire.
6: Non, c'est pas grave. Madame Malika qui passe, elle sait où j'habite, qui passe chez moi le 15 juillet.
2: Ah, le 15 juillet, Malika, vous pouvez passer chez lui ?
5: Oui, tout à fait.
2: Ah ben voilà, donc le 15, elle passe le 15 et vous arrangerez avec elle ?
6: Non, c'est pas un arrangement, je fais le nécessaire pour que ça se...
2: Ah ben c'est super, ben merci beaucoup monsieur, je veux pas vous embêter plus longtemps. Bernard, vous récupérez l'appel, oui. Voilà, inutile de prolonger un dialogue qui est plutôt positif. Ça vous va Malika, 15 juillet ?
5: Oui, en espérant qu'il soit là,
2: c'est Malika.
5: Il y a eu plusieurs rendez-vous.
2: Si j'étais capable de vous le dire à l'avance, je ne serais pas là en train de faire le guignol sur RTL. Non. J'aurais une caravane Place de la République où je ferais de la voyance à 200€ la séance, puisque ça le vaut quand même.
24: Le quart d'heure.
2: Le quart d'heure, et je pourrais par exemple mettre dans le coin, vous dire je vois un été au soleil, je vois un homme aller boire cocktail pendant que vous seul dans la chambre, je vois cet homme entouré beaucoup femmes, je vois lui prendre bon temps pendant que vous morfondre dans la chambre d'hôtel.
24: Mais là vous arrivez,
2: voilà. Je me vois venir vous parler. Vous connaissez toujours les fins d'histoire.
24: Les vôtres je les connais à l'avance.
2: L'analyse juridique sur ces impayés qui sont de plus en plus nombreux, c'est incroyable.
25: Oui, ils sont malheureusement de plus en plus fréquents. Julien, fort heureusement aujourd'hui, donc on a un contrat de prestation de service qui a été signé par les deux parties. Donc on rassure quand même Malika, si jamais ce monsieur venait à ne pas honorer ses engagements, elle aurait ce contrat. Et surtout, il est très bien fait parce qu'on a un article précis où il y a un forfait durant la période d'essai. Elle a fait des démarches, elle doit être payée effectivement de à la fois ses indemnités kilométriques et de toutes ses prestations, les journées de travail. C'est très précis dans ce dossier. Donc c'est le garde-fou juridiquement, premier point. Deuxième élément, elle a fait différentes mises en demeure, donc si jamais on devait aller devant le tribunal, le dossier est tout à fait bouclé. Ce qu'il faut faire, c'est, encore une fois, pour répondre directement à votre question, des mises en demeure pour figer le fait que la personne n'a pas honoré son obligation contractuelle, et après, potentiellement, trouver soit un accord amiable, un protocole, soit aller, encore une fois, devant le tribunal.
2: Non mais Olivier Dauvert, c'est pas ça, pas du tout. Elle se balade. Enfin, je veux dire.
24: Franchement, aux autres.
2: Je vais faire hurler les gens, mais elle vous donne presque envie de faire un meurtre pour être défendue par elle.
25: Presque envie
2: vraiment,
25: d'être dans le tribunal.
2: Mais
25: oui.
2: Bien sûr, non, bravo, maître du barreau de Paris.
25: Merci, Julien. Mais en tout cas, voilà, Malika, qu'elle se rassure, tout est fait en bonne et due forme.
2: Bon, Bernard continue de discuter avec ce monsieur, Stan, et nous allons peut-être revenir un petit peu sur le cas numéro 1 avec Robin pour voir si notre envoyé spécial a pu appeler l'huissier, le commissaire de justice, dans le cas de la voiture à rembourser. Vous avez choisi RTL. C'est la dernière. On se retrouve le 24 août après. Hein. Donc il n'y aura plus rien sur RTL. Enfin, quand je dis plus rien, il n'y aura pas un blanc pendant deux heures. Je veux dire, il y aura une autre émission. Non, parce que chez nos confrères d'M6, par contre, il y aura les meilleurs moments de toute l'année. A tout de suite sur RTL.

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19: Nous pensions avoir une dernière un peu plus légère, mais je vois que les cas sont costauds. Bernard a négocié, il va revenir dans quelques instants nous en parler. Romain continue de négocier, écoutons un peu de musique. Alors on va écouter une nouvelle fois l'hymne officiel de la Coupe du Monde de football 2026. Pour l'instant, sans faute pour les Bleus. Donc quoi qu'il arrive, on est bien d'accord que le troisième match, Stan, qu'il
20: soir.
19: Le gagne.
20: C'est ce soir.
19: Ben oui, qu'il le gagne ou qu'il le perde contre la Norvège.
21: La Norvège de Ballon.
19: Qu'il
21: de
19: le gagne
21: Ballon.
19: Ou qu'il le perde, de Ballon, du meilleur avançant du monde. Enfin, avec Mbappé.
21: Oui. On est sur un top 2, top 3.
19: Shakira. Chante avec un, c'est un duo, Shakira et Burna Boy. On rappelle Hervé que c'était votre nom quand vous alliez au Cap d'Agde.
21: Quand j'étais transformiste.
19: Dai Dai. Shakira.

0: l'hymne de la Coupe du Monde. C'est pas ce qu'il y a de mieux dans cette Coupe du Monde, cet hymne, mais bon, après tout, écoutez, si vous l'aimez, moi je le passe. Hein. Die Die, Shakira et Burna Boy sur RTL. Allez les Bleus ce soir contre la Norvège une nouvelle fois. Pour la troisième fois, à la demande de notre réalisateur qui réalise cette émission depuis le premier jour, donc depuis 25 ans, je vous rappelle que le retour de l'émission sera le 24 août à quelle heure ?
1: 9h30.
0: Et elle se terminera donc à ?
1: 11h30.
0: Voilà, okay. Donc 24 août, on revient en direct.
1: J'ai un petit truc à dire aussi. Oui. Je suis pas le seul à être sourd en fait.
0: Oui, c'est vrai, vous avez complètement raison. Ben, on est de la même génération. On a les mêmes oreilles et la même femme tous les deux. Alors on y va, la vôtre. On y va donc pour un nouveau cas, s'il vous plaît. C'est bien votre nom.
2: Oui, c'est bien mon nom, tout à fait. Et on peut entamer une troisième mission. Sachez que ça avance hein, sur les deux premiers dossiers, mais on fera un point un petit peu plus tard.
0: D'accord.
2: On peut entamer tout de suite le dossier d'Yves qui est avec nous.
0: Attention, j'appuie sur le bouton décryptage. Quand Stan dit ça avance sur les deux premiers dossiers, on y reviendra un petit peu plus tard. C'est que ça n'avance pas. Je répète, ça n'avance pas, c'est un mensonge.
2: Détrompez-vous.
0: Si, ça avance. Mais là, on ne veut pas mélanger. On veut être sûr que tout le monde va passer pour la dernière, parce que là, on serait bien embêté. Si en fin d'émission, on disait à quelqu'un, on n'a pas eu le temps. Yves, bonjour.
3: Bonjour Julien, bonjour l'équipe.
0: Votre nom de famille me rappelle la grande histoire des deux Caumont, puisque vous vous appelez Yves Châtelain et vous êtes à Montreuillon. C'est bien ça ?
3: Oui, c'était mon local professionnel.
0: Ah, pardon.
3: Moi,
0: vous êtes
3: à Montigny-en-Morvan.
0: Ça voilà. Se trouve à côté de quoi, Montigny-en-Morvan?
3: Alors, la plus grande ville, c'est Nevers.
0: Oh, très bien. En 1997, mesdames et messieurs, Yves entre dans un local en tant qu'ouvrier. À l'époque, c'est un commerce automobile et comme il est mécanicien, il y travaille pendant plusieurs années jusqu'en 2003 où il va exercer comme employé. Avant de racheter lui-même le garage, belle success story, pendant 7 ans, il vit pleinement de son métier. Les doigts sont noirs, mais le cœur est léger. Oui, parce que les mécaniciens ont souvent les doigts noirs. D'ailleurs, tiens, question intéressante. Comment Yves, quand on est mécanicien et qu'on a de la graisse, donc vous arrivez à la faire partir le soir, à un moment donné, ça rentre dans les pores. Comment faites-vous ?
3: On met des gants pour éviter un grand maximum de salir les doigts.
0: Oh la question ! C'est pas ça. Je m'adresse à tous les directeurs de programme qui recherchent de bons intervieweurs. Je crois avoir fait mes preuves et vous avoir prouvé que vous n'avez peut-être pas fait le bon choix en ne me choisissant pas. Oui ?
4: Puis il y a d'autres techniques, Julien.
0: Lesquelles ?
4: Par exemple, de se mettre sur les mains une espèce de crème qui protège pendant qu'on travaille et qui permet de laver beaucoup mieux les mains et toutes les salissures, le cambouis qui ont été accumulées pendant les travaux.
0: C'est celle que mettait Burna Boy quand il allait au Cap d'Agde. Alors on y va. Qu'est-ce qui se passe après Céline ? Je préfère arrêter maintenant.
5: Oui, arrêtons là, laissons Burna Boy de côté. 2 ans de loyer qui sont payés. En fait, vous avez le garage et puis vous avez un petit appartement juste à côté. Et donc tout se passe bien pendant 2 ans. Puis finalement, le locataire éprouve des difficultés à payer le loyer. Donc Yves se rend sur place, il tente de discuter et puis malheureusement, à partir d'octobre 2025, c'est l'arrêt total des loyers. Pendant 6 mois, ce locataire ne paye plus ses 800 euros par mois.
0: Mais je vois, Yves, qu'il vous aurait dit, mais c'est trop cher, ça ?
3: C'est ça.
0: Non mais c'est quand même fabuleux, vous prenez un loyer, vous signez un bail, vous avez le montant, puis tout d'un coup vous dites, je ne paie plus, c'est trop cher.
5: Surtout que c'est le locataire, attention, qui avait choisi le montant du loyer, on n'a jamais entendu ça sur RTL.
0: C'est lui qui a choisi le montant du loyer ?
3: Oui. Quand ils sont venus me voir la première fois, ils m'ont proposé 800 euros de loyer. Donc,
0: vous espériez 400, vous avez dit oui ?
3: Ah ben, forcément, oui.
0: C'est quand même magnifique, ce dossier. Bon, alors, maître dans le coin, dites quelque chose, là,
6: on frise le ridicule. On est dans ce dossier sur un bail qu'on peut considérer comme mixte, puisqu'on a le garage et on a également l'habitation. Alors, premier point, vous avez en tant que locataire l'obligation, évidemment, de payer le loyer, Julien. Et deuxième élément, la jurisprudence est claire sur la question. On a un montant convenu. Si vous contestez le montant oralement, vous devez saisir le juge pour modifier. Il ne peut pas unilatéralement faire état du motif que c'est trop cher les 800 euros pour finalement se dédire. Ça, c'est le deuxième point.
0: Mais madame ! Non, parce que j'ai une question à vous poser. Est-ce que c'est la même chose quand on est en loyer entre professionnels qu'entre deux particuliers? Alors,
6: les délais sont pas les mêmes. Sur un bail commercial, il y a un délai d'un mois lorsque vous faites délivrer un commandement de quitter les lieux, et lorsque c'est un bail d'habitation, le délai est 2 mois. Donc il y a une sorte de, je sais pas, de faveur si on peut considérer. Donc les délais sont différents. De la même manière, un bail entre professionnels, vous avez une indemnité de retard de droit. Voilà.
0: Allez, on y va.
6: Ça, c'est la différence.
0: D'accord. On appelle, que voulez-vous faire, Stan ? On appelle tout de suite ?
2: Oui, si, on peut tout à fait appeler ce monsieur. Alors sachez qu'on a 2 numéros de téléphone dans ce dossier. On a le locataire qui est sur le bail et on a également le numéro de son père qui exploitait le garage.
0: D'accord, alors c'est parti. On appelle gentiment. Attention, Hervé Pouchol lance l'appel. Mais est-ce que j'appelle un professionnel ou un particulier ?
2: Là, on l'appelle en tant que professionnel.
7: Particulier. Particulier, pardon.
0: D'accord, très bien. C'est très clair, c'est très précis.
8: Encore une émission préparée.
0: Oui.
2: Exactement.
0: Mais c'est pour ça aussi. Ça marche. Les gens nous disent, dis donc, c'est drôlement bien préparé. Je leur dis, mais vous êtes gentils, nous. L'émission démarre à 10h. Pourquoi vous croyez qu'on arrive à 9h58? C'est pour préparer, bien évidemment.
9: Votre appel a été transféré vers la messagerie.
0: Alors, là, on coupe, s'il vous plaît. Qu'est-ce que vous nous proposez, Stan, puisque vous avez l'air très en forme ce matin?
2: Eh bien, on a un deuxième numéro, comme je vous le disais. On a le papa de ce monsieur qui a exploité le garage.
0: Qui, visiblement, et je m'en aperçois sur ma fiche, porte exactement le même nom que son fils. Alors, on y va, c'est parti.
2: C'est souvent le cas entre père et fils.
0: Mais je viens de le découvrir à l'instant. Effectivement, mon père s'appelait comme moi. Ouais. Et je me suis souvent posé la question, tiens, c'est quand même le hasard, c'est quand même dingue que cet homme porte le
2: même
0: nom que moi. C'est et je viens de comprendre maintenant que c'était en fait automatique. D'accord, ben voilà. Ben, on peut apprendre jusqu'au dernier jour de sa vie, maître de
8: commun. Surtout quand on part de bas.
2: Ça me demande pourquoi vous n'avez pas fait beaucoup d'études.
0: J'ai été rattrapé par mes études. Qu'est-ce que ça donne, encore une fois? Ça ne donne rien pour l'instant. Bon, alors, Hervé Pouchol, vous connaissez votre mission.
10: Bah écoutez, en dehors des shows que je vais faire cet été au Cap d'Agde, je vais me négocier maintenant.
0: Parce que maintenant il va faire des shows.
10: Je cherchais un pseudo, donc ça tombe très bien.
0: Écoutez, moi je trouve que... Parce que Burna Boy, encore une fois, on ne l'a pas inventé. C'est le chanteur qui chante avec Shakira l'hymne de la Coupe du Monde. Attention. Bon, allez, on avance sur ce dossier. Stan, nous allons nous tourner vers Olivier Dauvert. Olivier Dauvert, pourquoi ne pas le rappeler? Puisqu'après tout, on rappelle toutes des heures qu'on va démarrer à 9h30. Rappelez que vous êtes le plus grand journaliste consommation. Non mais c'est vrai, vous passez votre temps dans les hyper à tout regarder, à analyser et à défendre les consommateurs. Alors là, du coup, les gens vous posent des questions, ça peut vous arriver @rtl.fr.
8: Marie, qui habite vers Avignon et qui me dit « J'habite près d'un centre commercial, Leclerc, on peut le citer, où j'ai remarqué que lorsqu'il y a des promos sur les boissons, il y a des clients qui passent en caisse avec deux caddies remplis. Elle me prend l'exemple d'une promo sur de la bière avec le deuxième produit à moins 68%, donc ça commence à être intéressant, et donc quelqu'un qui passe avec deux caddies, soit 50 packs. Et elle me dit, est-ce qu'ils ont droit de vendre à quelqu'un qui est manifestement un professionnel et qui du coup va revendre ses bières avec une marge et nous, simples consommateurs, nous empêcher d'avoir les produits en promo comme on aurait l'envie de les avoir? Alors, oui, on a le droit, il faut simplement mettre une limite, et là le commerçant est capable de dire 10 packs maximum, 3 packs maximum. Ils le font parfois. S'il n'y a pas de limite, on va dire que la convenance permet de juger si ça peut être pour une consommation personnelle ou une revente. Mais admettons que ce monsieur soit à la tête d'une association, qu'il organise son assemblée générale, un grand rassemblement. Ben, il est peut-être légitime d'acheter autant de bières. Donc, on ne peut pas juger comme ça à l'avance, mais dans l'absolu, le magasin a le droit de limiter, mais il doit l'annoncer. C'est pas idiot, parce que surtout quand vous avez des belles promos, le premier jour elles partent et les clients qui viennent après sont déçus, alors que ce sont des clients aussi importants que ceux du premier jour.
0: Et j'ai découvert quelque chose pour la première fois ce week-end quand je suis rentré de Bordeaux, où j'ai d'ailleurs, et c'est pas leur faute, attendu 3 heures à la gare parce qu'il y avait un problème électrique, 3 heures avec le chien. Donc comme il y avait la canicule, j'étais obligé d'aller au moins 2 ou moins 3 du parking, où là il faisait très frais, et je suis resté là 2 heures à marcher avec le chien, mais peu importe. Et j'ai vu sur une petite boutique Paul, qui vend donc pain au chocolat, etc., sandwich, une étiquette « Interdiction de vendre à crédit de l'alcool à des mineurs ». Ça veut dire qu'on peut vendre à crédit, il y avait marqué ça. Donc on peut pas leur faire crédit, on n'a pas le droit.
8: Alors déjà, on va rappeler quand même qu'on n'a pas le droit de vendre de l'alcool tout court à des mineurs, de toute façon. Donc
0: alors,
8: que
0: peut-être
8: ça soit
0: qu'à des mineurs, j'ai inventé, mais il y a interdiction de vendre de l'alcool à crédit.
8: Dans ces cas-là, ça veut dire qu'on ne peut pas avoir une dette pour de l'alcool, ça paraît assez logique quand même, j'irai voir à Bordeaux si ça vous dérange pas.
0: Avec plaisir.
8: Dès demain, puisque je suis demain à Bordeaux pour la grande collecte pour les animaux.
0: Là, attention.
8: Voilà, notamment au champ de Bordeaux-Lac, puisque tous ceux qui ont la chance d'avoir 4 sous en faisant leurs courses, rajouter une boîte de croquettes, une pâtée pour chat ou pour chien. Il y a 900 points de magasins en France qui font point de collecte demain.
0: Et allez, une alerte. Que se passe-t-il, Stan, salle des appels RTL? Et
2: sur le dossier d'Yves sur lequel nous étions à l'instant, vous savez, il a loué un local à un monsieur qui ne paye pas. On lui doit plus de 4000 euros de loyer impayé. Eh bien, Hervé Pouchol me fait signe qu'on devrait avoir ce monsieur juste après les informations.
0: Alors, les infos et on se retrouve juste après.
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35: Restez avec nous, il y a quand même de fortes chances pour qu'on puisse avoir, d'après mes négociateurs, le locataire en ligne. Restez là, vous êtes sur RTL, c'est la dernière. Avant le retour, le 24 août, il est 11h. L'essentiel de l'information. En 3 minutes, c'est avec vous, Nathalie Miché, bonjour.
36: Bonjour Julien, bonjour à tous. Alors que la vigilance rouge canicule va rester en place demain dans 50 départements, notamment en Île-de-France, la préfecture de police de Paris demande l'annulation de plusieurs rassemblements prévus ce week-end. Le festival Solidays, la marche des fiertés et le meeting d'athlétisme prévu au stade Charletti. Faute d'annulation, ces événements seront tout simplement interdits. Les organisateurs de la marche des fiertés annonce déjà le report de l'événement. Autre décision en raison de la canicule, le ministre de l'Intérieur Laurent Nunez demande au préfet d'interdire la vente et la consommation d'alcool dans l'espace public. Une mesure déjà annoncée en Île-de-France et dans le Nord. Bonjour Vincent Parisot.
37: Bonjour Nathalie.
36: Aux commandes aujourd'hui de RTL Midi, tous ces tours de vis liés à la canicule, vous allez en discuter avec les auditeurs.
37: Bien évidemment, et avec des invités, avec les auditeurs. On vous attend au 3210 pour réagir à ces annulations. Est-ce que c'est une bonne chose? Eh bien, on vous attend. 3, 2, 1, 0, notamment peut-être parce que vous aviez l'intention d'y participer, que ce soit à ce festival Solidaise ou à cette marche des fiertés. Est-ce une bonne décision qui a été prise par les autorités? Ça, évidemment, on vous attend au 3210 et puis plus globalement. On vous attend sur la situation sanitaire. On sera d'ailleurs dans RTL Midi avec le vice-président du SAMU Urgence de France, Jean-François Sibien, qui a un regard évidemment, j'allais dire, totalement d'actualité sur ce qui se passe. Et visiblement, la situation est très inquiétante. Donc là encore, on attend vos témoignages. Peut-être que vous travaillez dans le secteur hospitalier, peut-être dans un service d'urgence. On attend vos témoignages. Et puis, peut-être aussi, si vous êtes dans l'Ouest, parce que ça va mieux.
36: Oui,
37: dans l'Ouest,
36: ça y est.
37: Vous avez commencé à passer une première nuit, vous pouvez nous en parler. Autre gros sujet de l'actualité, l'abandon des animaux. Pourquoi ? Parce que l'association Solidarité Peuple Animal lance demain sa première grande collecte nationale au profit donc de la protection animale. Ça se passera dans plus de 1000 magasins. Vous aurez l'occasion d'acheter par exemple de la nourriture pour les chiens et les chats. Sachez que aujourd'hui encore, 300 000 chiens et chats sont victimes d'abandon cette année. Les abandons des chiens et des chats, évidemment, on va en parler avec vous. Et est-ce que vous êtes prêt à faire un geste ce week-end, à aller dans l'un de ces magasins, ces animaleries, ces jardineries pour participer à cette journée de solidarité? On vous attend au 3210. On sera avec Katia Renard, la fondatrice de cette association Solidarité Peuple Animal. Voilà le programme. À tout à l'heure.
36: Merci. À tout à l'heure, Vincent Parisot. Dans l'actualité également en Allemagne, l'auteur de l'attentat du marché de Noël de Magdebourg en 2024, il a été condamné ce matin à la réclusion criminelle à perpétuité. Ce médecin psychiatre saoudien sympathisant du parti d'extrême droite AFD avait fait 6 morts et plus de 300 blessés en fonçant dans la foule à bord d'un SUV. La météo cet après-midi, grand soleil sur la majeure partie du pays, des risques d'orages parfois violents sur la moitié nord et en montagne, les températures 25 à 30 degrés sur les côtes de la Manche, mais plus de 30 partout ailleurs et le plus souvent 35 à 40 degrés, voire des pointes à 41 entre l'Auvergne et le Grand Est. Il est 11h03 sur RTL et on retrouve Julien Courbet.
0: C'est la dernière de la saison et nous avons là un Yves qui aimerait bien se faire payer les loyers. Et nous venons d'avoir apparemment la personne qui lui doit les loyers, qui pourrait être en ligne avec nous. Hervé Pouchol me dit qu'il va pouvoir me le passer. Donc il y a combien, grosso modo, de loyers à récupérer ?
1: 4000 euros, 6 mois de loyer.
0: Alors ce monsieur est en ligne, me dit-on, est en train de le connecter. Bonjour Yann, vous m'entendez ?
2: Oui, allô ?
0: Yann, bonjour, vous allez être un peu surpris. Yann, je vous rassure, rien de grave. C'est Julien Courbet, nous sommes sur la radio RTL. Yann, je suis avec le propriétaire du local qui est avec nous, Yves Châtelain. Yves, pourquoi ? Parce que ce monsieur nous parle gentiment. Êtes-vous sur l'antenne d'RTL ce matin ?
2: Eh ben, pour avoir le règlement de mes loyers manquants sur le local des Morillons.
0: Alors, apparemment, monsieur Yann, vous avez dans un premier temps, je crois que c'est vous-même qui aviez fixé le montant du loyer.
2: Comment ? Excusez-moi, j'ai pas entendu.
0: Alors, donc, est-ce que vous contestez, Yann, devoir des sous à ce monsieur pour la location du local ?
2: Non, je conteste pas.
0: Bon, alors, puis-je vous demander, comment peut-on faire pour que les loyers soient réglés ?
2: C'est en fait, dès que je pourrai avoir l'argent, il sera réglé, le monsieur, mais il le sait, en fait, moi, j'ai jamais refusé.
0: Mais vous êtes toujours dans le local ?
2: Non,
0: vous êtes parti, d'accord. Bon. Mais combien de mois de loyer vous doit-il, mon cher Yves ?
2: Eh ben, normalement, jusque fin février 2026.
0: Ça en fait combien? Ça fait 6 mois. Juste, je vous pose la question. Je ne vous donne aucune leçon, mais quand on ne paie pas un mois, qu'on ne paie pas le deuxième mois, est-ce qu'on ne se dit pas, bon, j'arrête l'hémorragie très vite, je m'en vais parce que...
2: Alors déjà, il n'y a pas 6 mois. Ah. Et le monsieur était au courant. En fait, quand la clientèle devient dure, c'est compliqué de pouvoir payer, quoi.
0: D'accord. Mais dans ces cas-là, quand la clientèle devient dure, peut-être arrêter l'hémorragie et dire, je vais cesser l'activité parce que...
2: C'est pour ça qu'on en est arrivé là, en fait. Parce que le monsieur voulait que soit qu'on achète, soit augmenter le loyer. On lui a dit non, ça va pas être possible. Donc.
0: Alors le loyer, c'est bien vous qui aviez fixé le montant en plus. Apparemment, c'est vous qui avez proposé de lui donner.
2: Bien sûr. Mais avant ça, il s'est passé 3 ans où j'ai tout leur payé. Et moi, d'accord. Je refuse pas de payer.
0: Bon, alors lui, il veut trouver un accord. Est-ce que vous pouvez en trouver un gentiment entre vous, entre hommes, voir ce que vous pouvez faire les uns les autres.
2: Non, mais ça, de toute façon, il n'y a jamais eu de conflit et c'était accordé déjà. Je vois même pas pourquoi.
0: Alors, je sais pas. On va lui demander. Alors apparemment, Yves, tout va bien. C'était accordé. Vous étiez au courant de tout. Pourquoi êtes-vous avec nous?
2: Au courant de tout, j'ai réclamé mes loyers, ça venait pas non plus. J'ai eu un courrier comme quoi qui quittait les lieux fin décembre. Cette remise des clés s'est fait fin février. Bon, après, qu'il y ait un petit laps de temps, je le conçois. mais j'ai renvoyé des messages.
1: J'ai arrêté des travaux avec ma compagne dans l'appartement d'ailleurs, au-dessus du garage d'ailleurs avec ma compagne.
0: Alors Céline, la journaliste de l'émission.
1: Gracieusement.
0: Gracieusement.
1: Alors, parce que dans l'appartement c'était pourri. C'était...
0: Oui mais ça monsieur, j'entends bien cet argument.
1: Non mais on en débat.
0: Oui. Mais le problème c'est quand on fait gracieusement, c'est qu'on fait gracieusement. On peut pas dire après je l'ai fait gracieusement. Ou alors il fallait lui.
1: Mais non, mais parce que le monsieur se plaint. Moi en fait, moi je me plains pas. Je vous explique juste la situation.
0: D'accord. Alors mais monsieur se plaint parce qu'il a besoin. Vous savez que quand on a un local et qu'on attend les loyers et qu'ils ne sont pas payés, c'est quand même normal qu'on se plaigne un peu. Céline.
3: En février, vous avez contacté donc votre propriétaire pour dire que vous aviez des travaux à faire dans l'appartement avant de rendre les clés parce que vous aviez abattu une cloison ou fait un trou dans une cloison, que vous souhaitiez refermer cette cloison, faire du placo, etc. Donc c'est en fait, vous avez fait des travaux sans autorisation du propriétaire et vous avez voulu remettre la
0: cloison. Alors, on lui demande, Yann, est-ce qu'il vous a demandé?
1: Justement.
0: Oui, attendez.
1: Et l'autorisation, elle y était parce que je lui avais demandé avant.
0: Alors, est-ce que Yann, il vous a demandé l'autorisation?
2: Yves. Non, pas d'abattre la cloison. Voilà. C'était convenu que je leur prenne pas de caution en échange des travaux qu'il y avait à faire à l'appartement.
0: D'accord.
2: Mais pas d'abattre des cloisons ni voilà.
0: Alors, maître de Dancoin, l'avocate de l'émission, prend la parole.
36: Oui, il y a plusieurs éléments dans ce dossier à rappeler. Premier point, lorsque vous êtes locataire, vous devez avoir l'autorisation du propriétaire. C'est important pour ce type de travaux qui concernent les grosses œuvres. Deuxième élément, dans ce dossier, c'est vrai qu'il y a une confusion parce qu'on a un bail qui s'appelle un bail commercial et donc on peut comprendre effectivement que Yann, peut-être, il a mal compris. J'en sais rien parce qu'on vise la superficie, c'est-à-dire le local commercial, les 300 mètres carrés, et on n'a pas finalement réellement le local d'habitation qui soit visé, mais on a le loyer, Julien, des 800 euros qui concerne le bail d'habitation. Toujours est-il quand même qu'Yves, il a fait les choses en bonne et due forme avec un état des lieux qui concerne bien le bail d'habitation, et donc les sommes sont dues, mais voilà, aujourd'hui, le point essentiel, et on le rappelle aux auditeurs, c'est qu'il faut faire, à mon sens, dans ce type de dossier, un bail commercial qui concerne le garage et un bail d'habitation qui concernerait le logement, Julien. Ça éviterait évidemment ce type de confusion et que les choses soient bien clivées.
2: Moi, j'ai pas de litige au niveau de l'appartement. L'appartement, il était à rafraîchir, il y avait des papiers, des peintures à faire. Je suis pas en litige contre l'appartement ni rien du tout. Ce qui m'importe, c'est le local professionnel. Après, je pouvais pas dissocier l'appartement du local puisque l'appartement était au-dessus du local professionnel, donc je pouvais pas.
0: Alors on met ça de côté l'appartement si vous le voulez bien. Maintenant, essayons de nous concentrer parce que j'ai encore beaucoup de dossiers à traiter. Quelle est votre proposition, monsieur? 6 propositions il y a, Yann, concernant les loyers dus à Yves.
1: J'ai pas de proposition. D'accord. Moi, dans tous les cas, je compte plus payer. Moi, je suis pas un voleur. Hein. Mais disons que si j'ai pas l'argent, je vais pas l'inventer quoi.
0: D'accord. Bon, mais ça c'est bon. Ok. Vous avez entendu Yves?
2: On met un échéancier en place. Il me paye mes loyers jusqu'au mois de décembre avec les 300 euros de charges des ordures ménagères de l'année. Et voilà, mais on met un échéancier en place, on met quelque chose. Et on répond aux messages que...
0: Yann, vous travaillez?
1: Comment?
0: Est-ce que vous travaillez?
1: Oui, je suis à mon compte.
0: Voilà, vous êtes à mon compte. Est-ce que je peux annoncer, parce que c'est absurde hein, ce que je vais vous dire, mais volontairement, à vos clients qu'ils peuvent vous payer sur plusieurs années, que s'ils n'ont pas d'argent, ben c'est comme ça, et ils vous diront bonjour, je viens prendre, vous vendez des voitures, c'est ça?
1: Oui, c'est ça.
0: Voilà, donc les clients qui viennent, est-ce qu'ils peuvent partir avec les voitures et vous dire je peux pas la payer, mais vous êtes au courant, donc je paierai quand je pourrai. Est-ce que ça vous va, ça?
1: Parce oui, que oui,
0: j'ai
1: oui,
0: pas...
1: oui,
0: non mais j'ai l'impression que vous ça, comprenez ça... pas la situation. Vous dites il le
1: non,
0: sait.
1: Mais si, non mais parce que c'est quand même là, c'est fou, vous ça. Qui comprenez pas. Ça moi ça m'arrive avec mes clients. C'est pour ça que je peux pas mieux.
0: Mais monsieur, vous pouvez au moins lui dire je vais vous donner 100 euros par mois, lui montrer que vous mais êtes.
1: C'est ce qu'on est en train de dire, monsieur Courbet. En fait, je comprends pas.
0: Mais non, je vous ai demandé. Ah non, monsieur, ne me prenez pas. Moi je veux bien passer pour le. Non, écoutez-moi, je vais vous dire ce que j'ai dit. Je vous ai dit clairement, s'il vous plaît, Yann, est-ce que vous pouvez nous dire ce que vous comptez faire pour le payer? Et vous m'avez dit pour l'instant.
1: Il vient me dire, moi ça me va très bien.
0: Bon, on y va. C'est pour ça, mettons en place un échange. Voilà. Je vous repasse Hervé, et comme ça vous allez tomber d'accord tous les
1: merci.
0: Deux.
1: Merci. Je vous en prie. Ouais.
0: Merci beaucoup. C'est quand même incroyable. Ce qui est fou, c'est que je sois obligé d'expliquer qu'il suffit, quand on doit de l'argent, d'appeler la personne en lui disant « Je suis en galère », ce qu'il comprend, bien sûr. Je vais te donner 100 par mois.
2: C'est ce que j'ai fait. La galère a commencé à partir du mois de juin en 2025. J'ai eu des loyers de retard, j'ai toujours été été complaisant, j'ai essayé d'arranger les choses et tout, parce que je sais très bien que y a des hauts, il y a des bas, on est dans le business, j'y suis aussi, hein, je sais comment ça se passe au niveau du travail, mais arrive un moment, on répond à mes messages en me disant, excuse-moi, non, j'ai pas encore d'argent, j'ai pas ceci, que là, ils font les morts depuis.
0: Quelque chose à rajouter, là, on va trouver un accord.
36: Hein. Yves, en tout cas, était très conciliant, il a pas demandé de réparation sur quand même, il y avait des dégradations, Julien, dans le garage, peu importe, aujourd'hui, vous avez raison, il faut qu'on mette en place un échéancier, quelque chose qui soit figé, parce que la créance, elle est ce qu'on appelle certaine liquide exigible, donc c'est dû, et voilà, si on étale la dette, c'est très bien.
0: Mais une nouvelle fois, un accord va être trouvé pour Hervé Pouchol. Stan, dans quelques instants, est-ce qu'on va pouvoir revenir sur les deux premiers cas? Vous nous avez promis des avancées tout à l'heure.
4: Eh bien, je vous le promets, il y a des avancées, on y revient dans un instant sur RTL.
0: Mais en attendant, breaking news! Que se passe-t-il, Xavier Kassovitch?
5: Eh ben, l'émission va commencer à 9h30 l'année prochaine.
0: À partir du 24, merci. Ben, c'est une nouvelle qui vient de tomber à l'instant. Merci beaucoup, on se retrouve dans quelques instants sur RTL.

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0: Vérification pour RTL.
1: Oui, effectivement, Joao, il est plein de bonne foi. Hein. Vraiment, il a été surpris de nous accueillir ici ce matin. Mais vraiment, il veut prouver qu'il veut trouver une issue favorable et se sortir de cette affaire. La voiture, elle est encore ici. Il ne peut pas la revendre alors qu'il a déjà dépensé des frais pour la remettre ensuite en circulation. Joao, on a avancé. On a appelé le commissaire de justice. Ils n'ont pas encore reçu le versement de 2000 euros. Hein.
0: Alors Joao, qu'en est-il?
2: Bonjour. Et donc j'ai fait un virement de 2000 euros et un virement de 1000 euros. Le 1000 euros, on a appelé le commissaire et donc bien reçu déjà. Donc, les 2000 euros, je pense que ça va suivre.
0: Mais il a été fait quand, le virement de 2000 euros, Joao?
1: Le 19 juin.
0: Le 19, et on est le 26 juin.
3: Il y aura une semaine.
2: Oui, mais en fait, en fait, c'était suite à des chèques qu'on envoie. Ils attendent toujours 15 jours.
0: D'accord.
2: Voilà, bon,
0: alors, ça va rassurer.
2: Par rapport à ça. Et deuxième chose, donc, je vais montrer à Romain ici, que, donc, suite au passage au tribunal, donc, on a été condamné. Une fois de plus, je rappelle que c'est moi-même qui avais proposé à monsieur Vautrin de rembourser le véhicule.
0: D'accord.
2: Romain est là devant moi. Il voit bien que j'ai envoyé un mail le 19 novembre, où je proposais tout de suite un arrangement avec monsieur Vautrin. J'ai demandé de faire un échéancier en 10 fois. Donc, Romain est là. Il voit le mail, hein. Il est devant moi. Et effectivement, ce que j'avais dit à l'époque, c'est que suite au passage, donc, du huissier, il a mis, une opposition du 20 connaissance sur nos véhicules qu'on avait déjà vendus. Et j'ai dit qu'effectivement, s'il arrivait à enlever cette opposition, nous, on pourrait rembourser M. Baudrin tout de suite, chose qu'il a refusée. Voilà. Et du coup, il y a le mail comme quoi j'ai proposé de rembourser en 10 fois.
1: Voilà, mais ça, j'ai vu avec Joao, c'était en novembre 2025. Et donc, on a avancé, Julien, parce qu'il faut voir à l'avenir, il faut quand même trouver une issue. Et Joao, qu'est-ce que vous proposez à Christophe ce matin?
2: Du coup, je propose de rembourser. Donc là, il resterait à la somme 3600 euros à rembourser. Trois remboursements de 1200 euros, et voilà. Cette histoire sera finie. Par contre, j'aimerais quand même que M. Christophe admette bien qu'il a caché le véhicule, par principe, mais pas, voilà. C'est personnel, mais voilà.
0: Non, alors là, moi, je suis pas là pour faire avouer les gens. Ça, c'est, si vous pensez, rien ne vous empêche, monsieur, après cet accord, de l'attaquer si vous estimez qu'il a caché et compagnie. Mais là, je vais pas lui faire avouer. Moi, je ne fais pas avouer les choses. Mais maintenant, si vous voulez l'attaquer pour cache le véhicule, vous pouvez le faire. Maître de Caumont, ça vous déplaît? Qu'est-ce qui ne va pas?
4: Non, ce qui me pose un petit problème, c'est que manifestement, Joao a un problème mathématique. C'est 4610 qu'il doit encore régler, pas 3000.
2: Non, maître. Regardez, on a fait le calcul avec Romain.
0: Non, parce qu'il y a des chèques qui vont arriver là.
4: Ah, il y a des chèques qui sont dans la nature.
0: Oui, qui devraient arriver. Non, Romain, Romain est sur le coup, maître.
2: Romain est sur le coup, oui, on a fait le calcul. Il reste bien 3600.
1: En fait, il y a 1000 euros qui a déjà été versé initialement à Christophe. Là, il a fait 1000 euros plus 2000 euros. Donc, il y a 3000 euros en attente chez le commissaire.
0: Donc, ça fait 4000.
1: Et donc, il manquera 3661 pour arriver à la somme finale.
0: Bon, parfait.
4: Effectivement, s'il y a ces dernières sommes qui sont en attente.
1: Exactement.
4: Et qui sont fiables.
0: Je vous l'avais dit, Stan, vous avez surdosé les suppositoires. C'est un le matin et un le soir. Et vous avez dû en faire deux le matin, alors du coup, après, il compte mal.
5: Mais oui, mais bon. Il était gourmand ce matin.
0: Il était de bonne humeur parce que c'était la dernière.
3: J'en ai mis deux pour
0: Allez, merci Romain et merci à Joao. Voilà, on est là pour qu'on trouve des accords. Tout le monde en a trouvé. Joao a pu s'exprimer sur cette voiture cachée. Il a pu le dire clairement. Mais maintenant, on avance. Et puis après, on sera tous comme ça heureux de passer un bon été. Merci monsieur. Merci Joao de votre gentillesse.
1: Merci.
0: Est-ce que ça vous va, Christophe?
6: J'attends de voir parce qu'il me l'a déjà dit à
0: ma. Oui, mais alors ça, là vous allez, Christophe, je me fâche de plus en plus. Je vais vous expliquer quelque chose que je vais réexpliquer à tout le monde. Quand vous m'appelez les uns et les autres, c'est parce que les gens n'ont pas payé. Parce que s'ils avaient payé, est-ce que vous m'auriez appelé en disant « Monsieur Courbet, je veux passer dans l'émission, le monsieur devait me rembourser la voiture ?» Et vous savez ce qu'il a fait?
3: Non.
0: Il m'a remboursé. Ça, c'est parce qu'il ne l'a pas fait. Donc je l'appelle, là il me dit « je vais rembourser ». Vous me dites « ah oui, mais il va pas le faire ». J'ai envie de vous dire « ne m'appelez pas dans ces cas-là ». Vous voyez ce que je veux dire? Donc ayons confiance, nous on a été l'embêté, on l'a dérangé. Et il sera grand temps, s'il ne rembourse pas, d'en tirer les conclusions. Ok? Mais soyons positifs.
6: Pas de souci.
0: Allez, merci beaucoup.
6: Merci beaucoup.
0: Je vous souhaite une bonne journée. Merci à vous. Bravo
6: bonne
0: en tout
6: journée.
0: Cas, Hervé Pouchol. Quelque chose à dire sur cette négociation?
7: Sur celle-là, absolument pas. Mais sur celle d'après, là j'ai une belle surprise pour vous.
0: Alors, qu'est-ce qu'on fait, Stan? La belle surprise, vous la voulez tout de suite?
8: Je vous propose qu'on passe un petit peu de musique et juste après, on revient sur le dossier d'Hervé Pouchol. Il est avec le locataire, vous savez, qui doit encore les loyers. Je crois qu'il a négocié quelque chose et que ce monsieur sera prêt à reprendre la parole sur RTL.
0: Comprenez, Hervé Pouchol, que l'on décale ce moment parce que vous annoncez une belle surprise et je ne veux pas qu'elle soit ratée. Une surprise, il faut vérifier tous les détails. Donc, allez-y.
9: Attendez, le ton de la chanson, elle peut changer.
0: On va en mettre une courte alors. Mettez-moi une chanson très courte. Tiens, mettons Pascal Obispel et Francis Cabreau. C'est un duo que personne ne connaît. Nouveau groupe. C'est un nouveau groupe. Et ils chantent « Il faudrait que pleuve l'amour ». Je ne les connaissais pas. Pascal Obispel et Francis Cabreau sur RTL.

0: l'instant, Pascal Obispo, bien évidemment, et Francis Cabrel, quel beau duo, deux des plus grands compositeurs français. Il faudrait que pleuve l'amour, c'est un duo extrait de l'album de Pascal Obispo, Héritage, volume 2. En plus, je le crois, j'avais le croisé certainement cet été encore là-bas dans la région, il va pas être content si j'écorche son nom. Sorti le 22 mai dernier. Que se passe-t-il? Alerte, apparemment. Oui, Xavier Kassovitch, réalisateur de l'émission.
1: Oui, l'émission, l'année prochaine, va commencer à 9h30.
0: Incroyable, nous venons de le découvrir. Allez, on reste ensemble pour cette dernière qui vraiment tient toutes ses promesses.
2: Et tout de suite, une deuxième alerte, Julien, et cette fois une vraie alerte. Alors, avec Hervé Pouchot toujours sur le...
0: On démarre pas à 9h30?
2: Non, si, on démarre à 9h30. Oui, c'est une vraie alerte, vous avez raison. Le dossier d'Yves qui a loué son local commercial à un garagiste qui malheureusement a arrêté de payer ses loyers, on lui doit plus de 4000 euros, et Hervé est toujours en ligne avec ce monsieur.
0: Alors, Hervé nous a dit, j'ai peut-être une surprise. Alors, je ne sais pas ce qu'il en est. Hervé, comment ça s'est passé? Décrivez-nous pour les auditeurs d'RTL. En tout cas, merci à tout le monde de nous parler sur RTL.
3: Alors, Yann nous a avoué qu'il était entrepreneur individuel, bon, il n'avait pas des rentrées d'argent énormes actuellement. Je lui ai rappelé sa dette envers Yves, 4320. On a arrondi à 4000 euros, et il serait d'accord, si bien entendu Yves accepte cet échéancier, de payer la somme de 222 euros sur 18 mois. Là, il peut tenir. Je lui avais proposé un an, il m'a dit ça va être compliqué. Il a été très honnête avec moi, et il va vous le confirmer parce qu'il est en ligne.
0: Alors, merci déjà à lui de nous parler une nouvelle fois. Vous êtes bien à l'écoute, Yves également. Yann, donc, oui, vous confirme. Est-ce que ça vous va, cet échéancier, Yves?
4: Bah, parfait, hein. Voilà.
0: Du moment qu'il est payé, vous allez me dire, j'en suis sûr.
4: Bah, non, c'est même pas ça. C'est que je veux pas non plus... voilà, je suis quelqu'un sensé aussi. Mais depuis le début, ils auraient dû faire ça, ils auraient dû proposer...
0: Ah, mais
4: voilà,
0: mais s'il avait fait ça depuis le début, moi, je pourrais pas gagner ma vie et nourrir ma famille.
4: Je comprends bien.
0: J'ai un enfant qui va avoir bientôt 25 ans, il mesure 1m94.
1: Et qui mange beaucoup.
0: Et il mange énormément. Il grandit tout le temps. Il faut changer les pantalons tous les ans. Alors, il y a les ourlets qui sont de plus en plus courts. Donc, si les gens...
4: Julien, je vous arrête. Moi, elle a que 7 ans, mais elle mange comme moi aussi.
0: Ah ben voilà. Non, voilà. Pas à ce point quand même. Mais bon, ça mange beaucoup. Et ça, puis ça ramène des copines qu'il faut nourrir également. Non, je vous assure, c'est des frais. Bon, et on va dire merci à Yann. Yann, c'est très sympa à vous. On n'est pas là pour vous embêter. Vous comprenez qu'il a besoin de cet argent. Et merci de faire cet effort, Yann. Et
3: Il est parti. Il est parti parce que les plaisanteries, tout ça, au bout d'un moment, il n'en pouvait plus, le pauvre. Bon, je vais le rappeler, moi, pour le protocole, voilà. Parce que c'est 222 euros sur 18 mois. J'espère qu'il va tenir parole.
0: Hein. Dites donc, vous êtes bien énervé, Burnaboy.
3: Ah, bah écoutez, là, vraiment.
0: Hein. Alors, maître d'Ancoing, avocate au barreau de Paris, mais pas que vouliez-vous rajouter?
5: Moi, je trouve que c'est un très bon accord. Pourquoi? Parce que ça reste raisonnable. 18 mois, manifestement, pour Yves, c'est pas trop long. Et devant le tribunal, on peut aller jusqu'à 24 mois. Donc là, c'est honorable. Et au moins, il pourra honorer, justement, les règlements mensuels.
0: Moi, j'ai eu des petits locaux, à un moment donné, mais moi, le propriétaire a loué. Enfin, j'étais locataire, le propriétaire m'avait demandé, je crois, un an d'avance de loyer. Sinon, il louait pas. Il dit non, parce qu'après, il y a des impayés, je me suis trop fait avoir. Donc, il a fallu quand même débourser. Oui, je vous assure. Il y avait, mais vraiment, pourquoi vous dites d'accord?
5: Non, je dis
0: j'invente
5: juste
0: pas les choses.
5: Je n'entends pas. Non, mais je trouve quand même, là, on n'est pas forcément dans les clous, en tout cas, juridiquement. Mais vous avez effectivement respecté ça, c'est très bien. Mais en tout état de cause, là.
0: C'est aussi parce qu'il y a des impayés qu'après, les
5: propriétaires se garantissent. Je suis d'accord avec vous, Julien. Effectivement, beaucoup de personnes ne règlent pas leur loyer, malheureusement.
0: Mais j'ai eu un autre cas où là, on m'a demandé une caution bancaire. C'est-à-dire, si jamais je ne payais pas les loyers, c'était ma banque qui devait la payer. Donc la banque, vous pensez bien qu'elle me demande à moi-même de mettre l'argent de côté pour si jamais le propriétaire lui demande d'argent, elle puisse le payer. Non, mais ça devient compliqué, l'histoire. Mais c'est comme ça, Olivier Dauvert. Vous avez des problèmes comme ça dans votre société?
1: Je crois qu'on a une bonne émission, là. C'est la dernière, mais c'est la dernière.
0: Oui, bah, ça s'appelle... Au début, elle devait pas s'appeler Ça peut vous arriver. Elle devait s'appeler Spécial fond de tiroir, mais bon, qu'est-ce que vous voulez que je vous dise? Non, les cas sont super intéressants ce matin encore. Alors, il vient de se passer quelque chose d'énorme. Je me dois de vous le décrire. C'est parce que c'est la dernière. Donc, je suis en face de Xavier Kassovitch, qui est le réalisateur de l'émission. Mais il a une ardoise. Pour me dire, attention, il faut envoyer la pub, attention, il faut faire ça. Et là, il me tend l'ardoise pour que je prenne la consigne, sauf qu'il la met à l'envers du mauvais côté. Donc, c'est lui qui lisait lui-même la consigne, et moi, j'avais l'arrière de l'ardoise. C'est ainsi, c'est RTL. Écoutez, c'est comme ça depuis 25 ans, on va pas changer maintenant.
1: C'est trop tard.
0: C'est ce qui a fait près de la ligne d'arrivée.
3: Oui.
0: Allez, à tout de suite sur RTL.
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0: Excusez-moi, je viens de tomber par hasard. J'ai eu une alerte. J'ai eu une alerte sur mon téléphone, donc j'ai appuyé. Et c'est une petite vidéo Instagram d'un monsieur qui montre un thermomètre anal où il y a marqué 36,5. Il dit, même à l'intérieur de notre trou de balle, il fait plus frais que dehors. Mais les gens sont fous. Je suis désolé. Bon. C'est facile, Stan. J'en peux plus.
1: Écoutez, je ne sais pas si Bruno est d'accord avec ce constat. Il est en ligne avec nous et il va falloir qu'on s'occupe de son dossier quand même.
0: Bruno, bonjour. Allez-y, c'est les yeux, papa. Bon. Faites une interview minable comme je l'ai fait d'habitude et résumez le cas de Bruno qui nous appelle de Louvre. Hein. C'est à côté du musée, c'est où exactement? C'est dans le Val d'Oise. Ah bon, d'accord.
5: Mais vous avez raison, Julien. Vous savez que les personnes qui sont allées cambrioler le Louvre il y a quelques mois ont emprunté une machine qui venait de la ville de Louvre.
0: C'est vrai?
5: Oui, oui, bien sûr. Ils ont fait la blague jusqu'au bout.
0: Et alors, il fait quelque chose de formidable parce qu'il est chef de projet dans l'automobile, mais il est surtout coach de judo pour des personnes non-voyantes. C'est bien ça?
19: Oui.
0: Bon, mais c'est super. Alors, j'essaie de comprendre ce que ça peut changer. Dites-nous exactement, quelle est la difficulté?
19: Les personnes non-voyantes?
0: Oui. J'imagine la difficulté. Ils ne voient pas. Non, mais je veux dire, qu'est-ce que vous leur apprenez? C'est des prises différentes? Il y a bien quelque chose de particulier?
19: Tout à fait. Notamment, mon ami maintenant, que j'ai coaché, est devenu champion de France d'expression technique. Donc il fait les prises classiques au judo, sauf qu'il n'a pas la vue. Et comme au judo, on a toujours un contact avec l'adversaire.
0: Oui, on arrive à savoir où est le corps, etc.
19: Où est le corps, voilà. Et donc il a réussi à passer. Super. Même sa ceinture noire. Mais par contre, là, la ceinture noire, le passage se fait avec les valides. Donc là, c'est un peu plus compliqué.
0: Waouh ! Pardon, c'est un combat contre un valide ?
19: Mais oui.
0: Oh la vache.
19: Donc là, c'est beaucoup de travail sur la vidéo, pour moi en tant que coach, pour corriger les défauts et voilà. Donc la seule différence entre des combats avec une personne non voyante, c'est-à-dire que quand il y a une rupture de contact, le combat s'arrête et on reprend contact. Mais sinon, à part ça,
0: mais en plus, ça doit être déstabilisant pour les deux, même pour le voyant qui doit se dire, oui. Je vais lui faire mal, il ne peut pas réagir si je lui fais ça ou ça. Enfin, je suppose.
19: Non, vous inquiétez pas.
0: Ils sont fous, les voyants.
19: Ils sont là.
0: Je pensais qu'ils étaient sympas.
19: Mais c'est une compétition, et oui. Ils sont là pour marquer des points, donc voilà.
0: Incroyable. Olivier Dauvert.
1: Oui, ça veut dire qu'un malvoyant peut battre un valide dans un combat de judo, c'est ça que vous nous dites?
19: Oui. tout à fait.
1: Barvo.
0: Non, non, mais c'est fantastique. Bon, allez, on va peut-être parler du cas. Allez-y, Céline, je crois que tout a commencé à l'été 2025 parce qu'il a voulu acheter un monospace d'occasion pour transporter plus facilement ses petits-enfants et son outillage. Non, mais là, quand même, vous pouvez pas me faire des fiches comme ça.
1: C'est le fait de mettre en parallèle les deux. Qu'est-ce qui était le plus important?
0: Il a besoin d'acheter un monospace pour transporter ses petits-enfants et son outillage. Enfin, ses petits-enfants tout court, l'outillage, qu'est-ce que vous me racontez?
3: Alors, il se sert peut-être des deux pour le jardin.
0: Ça ne s'arrêtera. Bon, à la fin, vous vous rendez compte qu'on n'aura même pas pu aller jusqu'au bout de l'émission. Allez-y, Céline.
5: 28 000 euros, c'est le prix de ce véhicule qu'il a donc acheté l'été dernier. Le problème, c'est qu'il n'a jamais eu la carte grise. Donc, il a bien une carte grise provisoire, mais ça ne suffit pas, évidemment, pour pouvoir rouler avec la voiture. Et depuis, le vendeur qui l'envoyait vers l'entreprise responsable de lui fournir la carte grise, finalement, ne répond plus, alors que c'est bien lui qui a empoché l'intégralité des sommes pour la vente de ce véhicule.
0: Est-ce qu'on est bien d'accord sur ce résumé, Bruno?
19: Oui, oui, tout à fait. Oui.
0: Ah bah, tant mieux. Nous allons donc demander tout de suite à Maître de Comont de faire une analyse, s'il vous plaît. Juridique ou approximative. Vous voyez un petit peu ce que vous pouvez faire.
10: On va faire pour le mieux, Julien. Il y a un fondamental que je tiens à rappeler. Pas de carte grise, pas de vente. En d'autres termes, si vous n'avez pas la carte grise, la vente n'est pas faite et elle peut être annulée à tout moment.
0: D'accord.
10: C'est aussi simple que ça. Donc à partir de là, ça fait quand même un certain temps qu'il attend sa carte grise. Il a été très patient. Apparemment, la problématique vient du fait que le véhicule a été importé d'Italie par ce professionnel.
0: Permettez-moi la maxime, voiture qui vient de l'étranger,
10: les emmerdes vont commencer.
0: Exactement, ça il y a toujours un problème. Alors, c'est pas forcément que les choses soient claires, parce qu'on a parfois la dent un peu dure sur certains revendeurs de voitures, mais c'est pas forcément leur faute, c'est juste que pour passer la douane et les différents barrages, c'est très très compliqué, et il faut que vous le sachiez quand vous achetez une voiture et qu'on vous dit elle vient d'Italie, elle vient d'Allemagne, ça peut durer, mais il y a un délai quand même raisonnable.
10: Oui, et puis en l'occurrence, là, la difficulté vient du fait que la facture italienne de ce véhicule ne serait pas conforme en matière de TVA, qu'il faudrait la refaire pour obtenir le fameux quitus fiscal qui permet de rentrer le véhicule en France et de le réimmatriculer en France. Et apparemment, le professionnel à qui incombe cette tâche, et pas du tout au particulier, eh ben, n'a rien fait, n'y est pas arrivé, son sous-traitant en matière de carte grise non plus. Donc à partir de là, soit il y arrive très vite, soit c'est l'annulation de la vente et puis c'est tout.
0: Merci Maître de Comont. On en profite pour souhaiter un joyeux Noël à tous, puisque nous sommes maintenant le 24 décembre. L'explication de Maître de Comont a démarré le 26 juin. Merci beaucoup, en tout cas. Et ça me rappelle, puisqu'on est là pour la dernière, un petit peu de bêtisier, la fois où Bernard Sabat, Maître d'Ancoing et Maître de Comont négociaient en disant « Julien, ça y est, je viens d'avoir le concessionnaire, il est d'accord ?» pour rendre le titus fiscal. Voilà. Merci Bernard. Alors, on appelle dans une seconde.
3: Oh bah, on peut même appeler maintenant.
0: Allez, on y va. C'est parti. On appelle donc un professionnel pour essayer donc d'avoir cette carte grise, ou alors s'il ne peut pas l'avoir. Parce qu'il y a plusieurs solutions, hein. Il y a aussi la NTS qui a peut-être un peu bloqué. Il y a peut-être lui qui a pas payé celui qui a vendu la voiture en Italie et qui bloque la carte grise. Parce que celui qui vend la voiture en Italie ou en Allemagne ou ailleurs, sachez que lui, il n'est pas bête, hein, le professionnel.
14: Votre appel a été
0: transféré. Il fait ce que vous devriez faire d'ailleurs, dire je paierai l'intégralité quand j'aurai la carte grise.
10: Bon, voilà. Ceci dit, Julien, en l'espèce, l'ANTS qui a été interrogé directement par notre témoin dit il y a un problème de quitus fiscal que je ne peux pas délivrer parce qu'on n'est pas en règle.
0: C'est attention,
10: tout.
0: C'est parti, on y va. Allô, Samir ? Samir ! Oula ! Identification ?
18: J'ai bien peur que oui.
0: Alors on y va. Mais oui, mais c'est incroyable ça. On y retourne une deuxième fois. Deuxième tentative dans le 10h midi RTL.
14: Votre appel a été transféré à la messagerie.
0: Bon, je laisse un message.
14: La personne que vous tentez de joindre n'est pas disponible. Une fois votre enregistrement terminé, vous pouvez raccrocher.
0: Oui, bonjour. Message pour le professionnel Idéal Auto. C'est Julien Courbet. Nous sommes sur la radio RTL. J'appelle Idéal Auto à Raleghem en Weps, et monsieur Dumortier, son gérant Samir Dumortier, concernant Bruno qui nous dit « J'ai acheté le 24 juillet 2025, donc ça va bientôt faire un an, une voiture et je n'ai toujours pas la carte grise et je commence à m'inquiéter. Surtout que l'ANTS semble dire qu'il y aurait un petit problème de quitus fiscal. Donc on voulait savoir ce qui se passait chez Ideal Auto. Merci de nous rappeler en antenne, monsieur. Nous continuons notre enquête. Merci, on va appeler la société chargée de l'obtention de la carte grise, Zancar Roubaix. Merci beaucoup. On y va pour le deuxième numéro, Céline. Vous ou Bernard, on appelle. Donc, cette société chargée de la carte grise, elle est payée, je suppose, par Ideal Auto,
18: mais
0: maître de commande.
18: Bonjour.
10: La carte grise, elle fait partie de la vente et manifestement, elle était comprise dans le prix qui était facturé par le professionnel.
0: Alors, on essaie d'avoir les gérants, s'ils peuvent nous rappeler, qu'ils soient sympas, ils y sont certainement pour rien. D'ailleurs, on essaie juste de savoir ce qui se passe. Zancar Roubaix, Nabil Benguida, Ousmane Benguida, merci de nous dire ce qui se passe avec la carte grise Ideal Auto, qui n'a toujours pas été donnée au bout d'un an de la part de Bruno. Mais malheureusement, ça ne m'aide pas à vous dire, allez-y les yeux fermés quand vous achetez chez un professionnel. Oui. Est-ce que ça arriverait ça si j'achetais une Renault, une Fiat dans une Toyota, qu'on me dise au bout d'un an, on n'a toujours pas la carte grise dans une grande concession, ça me paraît compliqué. Ça me paraît compliqué, ça n'arrive pas. On avance, Céline, qu'est-ce que vous faites de votre côté?
20: Oui, bonjour Zancar, bonjour, je vais vous passer un de mes collègues, s'il vous plaît, ne quittez pas. C'est la société chargée de l'obtention de la carte grise qui est en ligne avec nous sur RTL.
0: Allô, Zancar, bonjour.
21: Oui, allô.
0: Oui, bonjour, c'est Nabil.
21: Bonjour, oui.
0: Nabil, bonjour, Julien Courbet, la radio RTL.
21: Bonjour.
0: Nabil, rien de grave, je vous appelle parce que j'ai un auditeur qui a acheté une voiture chez Ideal Auto Samir Dieu-Mortier, ça fait un an qu'il attend la carte grise et apparemment c'était Zancar Roubaix qui devait s'en charger. Est-ce que vous pouvez jeter un petit coup d'œil et nous dire comment on peut aider cet auditeur, s'il vous plaît?
21: Bien sûr, je vais prendre le nom du client.
0: Alors, le client s'appelle Bruno Beylerian et il s'agit d'un Peugeot Traveler. Je vous laisse quelques instants, monsieur, pour regarder, d'accord?
21: Bien sûr.
0: Allez, nous allons donc marquer une pause dans le 10h midi RTL, ça bouge.

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18: Alors Stan, on fait un petit point. Pour l'instant, Céline est en train d'essayer de voir avec la société qui devrait faire la carte grise, mais qui n'est pas celle qui a vendu la voiture. Hein. C'est Ideal Auto qui, pour l'instant, vous avez envoyé un texto Ideal Auto, Bernard.
19: Soyez patient, s'il vous plaît.
18: D'accord, mais pas trop, parce qu'il ne reste plus beaucoup de temps pour la fin de cette dernière. Donc ce que je vous propose, c'est d'écouter l'hymne de fin de saison. Sachez-le, maître d'Ancoing, puisque vous nous avez fraîchement rejoint. Mais maître de Comment, on le sait, puisqu'il était là lors de la première minute, lors de la dernière émission, on met toujours vacances, j'oublie tout, du groupe Élégance, et on parle donc, on annonce la date du retour qui est inconnue, à moins qu'un breaking news soit tombé, parce qu'on ne sait pas quand on revient et à quelle heure. Ah, Xavier Kassovitch.
20: Ah, mais je sais, moi. Alors, j'ai la réponse. 9h30.
18: Le combien
20: Stade 24.
18: Le 24. Même les sketchs écrits n'arrivent pas à les faire. Allez, vacances, j'oublie tout, c'est parti. Et bonnes vacances à vous tous. Bon congé. Ceux qui ne partent pas, courage. Et voilà, il y aura RTL qui aura plein de programmes pour vous tout au long de l'été.

0: Vacances, j'oublie tout avant la reprise. 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Alerte, donc que se passe-t-il, Céline, s'il vous plaît?
1: Nous sommes sur le dossier de Bruno et son véhicule qui ne peut pas être immatriculé. On est en ligne avec la société chargée de l'obtention de la carte grise qui a retrouvé le dossier.
0: Alors, bonjour, merci d'être encore une fois avec nous. Qu'est-ce que vous pouvez dire sur ce dossier, monsieur?
2: Alors, il faut juste que le garage nous fournisse le quitus fiscal, donc l'attestation qui dit que le véhicule est autonome au niveau de la TVA. Malheureusement, on n'a pas ce document, donc... Tant que le document n'est pas fourni, il ne peut pas être validé.
0: Alors, qu'est-ce que c'est? Rappelons, pourquoi, quelle serait la difficulté de ne pas donner le quitus fiscal? Maître de comment,
3: c'est
0: avocat?
3: C'est très clair, parce que le service chargé des cartes grises, notamment la NTS, ne veut pas, ne fera pas de carte grise pour un véhicule qui est importé de l'étranger et dont on n'apporte pas la preuve qu'il est en règle fiscalement avec l'administration française. C'est le fameux quitus fiscal.
0: Alors,
3: et ça, c'est au garagiste qui a importé la voiture et qui vend la voiture à quelqu'un d'autre, de le fournir.
0: Alors, s'il ne le fournit pas, là, il faut déposer plainte contre celui qui a vendu la voiture. Pourquoi exactement? Qu'est-ce qu'il faut faire?
3: Il ne faut pas déposer plainte, Julia. Il faut juste dire, la voiture n'est pas accompagnée de sa carte grise. Vous êtes incapable, depuis près d'un an, de me fournir la carte grise. Je demande l'annulation de la vente et c'est automatique, Julia.
0: Bon, ok. Ben, merci, monsieur. Si vous les avez au téléphone, essayez de voir comment vous pouvez faire avancer le dossier. Nous, on galère un peu. Merci, en tout cas.
3: Officiellement, d'après le dossier, Julien, c'est la facture italienne qui ne serait pas conforme en matière de mention de TVA et notamment de mention de numéro de TVA intracommunautaire.
0: C'est intéressant de savoir où il l'a acheté, à qui d'ailleurs. Hein. Mais bon, pour ça, il faut qu'il nous réponde. Donc, on va y revenir. Alors, on y reviendra pas tout de suite. On y reviendra, mon cher ami. Le 24 août, ça sera à l'ordre du jour, Bruno. Mais là, je pense qu'il va peut-être falloir faire une lettre d'avocat. Enfin, je sais pas.
4: Moi, ce que je vous propose, c'est qu'on laisse ce monsieur réagir. Mmh. On lui a laissé des messages. Il a peut-être cru que c'était une blague ou peut-être pas. Mais du moins, je pense que l'émission va le faire réagir. C'est ce qui se passe régulièrement et on est rappelé dans l'après-midi. Donc, s'il ne nous rappelle pas, eh bien dans les prochains jours, Bruno, évidemment, vous serez prioritaire lorsque nous reprenons l'émission le 24.
0: Vous inquiétez pas, on va pas vous laisser tomber. Ce monsieur va certainement rappeler, parce que là, pour sa clientèle qui veut acheter chez Ideal Auto, ils peuvent se dire, waouh, est-ce que j'aurai ma carte grise, hein? On compte sur lui pour nous rappeler. Je suis sûr qu'il n'y a pas de quoi voir le mal, mais là, s'il se passe rien, c'est que visiblement, il se passe quelque chose derrière. Restez avec nous, Stan.
4: J'aimerais, Julien, qu'on reprenne des nouvelles de Sonia, qui est en ligne avec nous et qui était passée dans notre émission la semaine dernière.
0: Bonjour Sonia.
5: Bonjour.
0: Sonia qui a acquis une concession dans un cimetière parisien. Je me rappelle, elle était désemparée, elle était venue avec sa fille. Elle avait payé 3100 euros à une société de pompes funèbres. Elle avait fait installer la stèle avant le décès en se disant il n'y aura pas ça à régler le jour où ça arrivera. Quand elle a perdu son époux, elle s'aperçoit que la stèle est complètement ébréchée. Nous avions envoyé sur place un envoyé spécial aux pompes funèbres générales, Céline.
1: Oui, tout à fait. Et il s'était entretenu avec le responsable de l'agence des pompes funèbres. Ce monsieur s'était empressé d'appeler le siège pour trouver une solution. Et derrière, effectivement, Sonia a eu du nouveau.
0: Bon, alors Sonia, que s'est-il passé?
5: Alors, avec votre intervention et ceux de votre équipe, le lendemain, je reçois de ma banque un avis comme quoi qu'un virement allait arriver sur mon compte.
4: Donc en moins de 24 heures, Julien.
5: Oui,
4: quand même.
5: Julien.
4: Ça, il faut le...
0: Mais bravo,
4: faut reconnaître. Ouais,
0: oui. 3000.
5: Franchement, c'est fort. Parce que moi, j'ai attendu 9 mois en pleurant, en ayant un avocat, en faisant tout ce que
0: Alors,
5: je pouvais
0: Sonia,
5: faire.
0: Alors, Sonia, j'entends ce que vous dites, mais c'est le principe de l'émission. C'est que quand on intervient, il faut que ça bouge. Donc, on ne peut pas reprocher aux gens de n'avoir rien fait, sinon l'émission n'existerait pas. Ce qui compte, Sonia, c'est qu'ils nous ont écoutés, ils ont été pros. Oui. Dès que ça remonte à la direction, ils ont dit pas de ça chez nous. Et moi, je dis bravo pour le final général et j'espère que ça vous aidera à retrouver un peu plus de paix, Sonia. Je vous fais un gros bisou, Sonia,
5: moi
0: et merci
5: aussi, pour le final
0: général.
5: Merci à vous surtout.
0: Merci. Et alors, est-ce que c'est vrai ou pas? Parce que notre envoyé spécial nous a dit, Céline, quand il était sur place aux pompes funèbres générales, je vais appeler la direction pour essayer de régler le problème. Est-ce que vous avez les mesures exactes de Maître de Comois? Est-ce qu'il a vraiment demandé ça?
1: Alors, on va prendre tout le dossier. En tout cas, il reste de la place hein, dans différents cimetières parisiens. Donc, il n'y a aucun problème. Son dossier est accepté avec grand plaisir.
0: Quoi? Il y a une taille standard?
6: Oui, oui, il y a une taille
0: standard. Ah non, mais il va être enterré avec un pot d'échappement. Il nous a dit.
6: C'est une création.
0: Mais oui.
6: Ah, pardon.
0: Attention, ce n'est pas les pompes funèbres générales. C'est un créateur qui va s'occuper de ça. Alors, oui.
4: Attention, Julien, l'émission n'est pas finie puisqu'on aura du nouveau sur le dossier de Malika, notre amie assistante administrative. Bernard a pu négocier et puis il y aura la dernière question d'auditeur de la saison à laquelle répondra Olivier Dauvert. Quand même.
0: Alors, vous dites l'émission n'est pas encore finie, j'ai envie de vous dire, elle n'a toujours pas commencé. À tout de suite sur RTL.
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0: Attention, mesdames et messieurs, les dernières minutes. Alors, on va revenir sur le cas de Malika. Céline, s'il vous plaît, journaliste, rédaction RTL, vous nous faites un résumé.
1: Malika est assistante commerciale, elle a travaillé pour un maçon. Le problème, c'est qu'elle n'a pas été payée, elle est indépendante, on lui doit aujourd'hui plus de 1300 euros. Elle a cessé toute collaboration avec lui.
0: Alors, qu'est-ce qui s'est-il passé? S'il vous plaît, Bernard, vous avez du nouveau.
23: Oui, j'ai parlé donc avec Sergio. Malheureusement, Malika, il est difficile de tendre un œuf. Il est pas bien du tout, il est en difficulté financière, il a pas de solution. Donc j'ai pas de bonnes nouvelles, mais je viens de recevoir un texto il y a quelques secondes, en fait quand il y a quelques minutes. Bonjour monsieur, je m'engage à faire un premier virement de 356 euros et le 15 juillet elle vient chez moi et je lui rembourserai la totalité, soit 1326.
0: Est-ce que ça vous va Malika?
24: Oui.
0: Eh ben c'est parfait, vous me tenez au courant, vous laissez au journaliste un petit message si ce n'était pas le cas, d'accord?
24: D'accord.
0: Allez, on y va, c'est parti, on avance sur quoi Stan?
25: Eh ben Olivier Dauvert pour la dernière question d'auditeur de la saison dans Ça peut vous arriver.
0: Il y a le droit comme c'est la dernière. Olivier Dauvert. Quelle est la question?
26: Alors c'est une question de Catherine qui habite à Tours et qui me demande comment repérer un aliment ultra transformé. Elle me dit j'aime les pancakes vendus chez Intermarché, je voudrais savoir si c'est un aliment ultra transformé. Réponse toute simple, vous regardez la liste des ingrédients. Si dans la liste des ingrédients il y a des produits que vous n'avez pas dans votre cuisine quand vous cuisinez, c'est déjà un fort soupçon que c'est un aliment ultra transformé. Alors on va prendre un exemple. Par exemple quand vous achetez des glaces, si dans la liste des ingrédients il n'y a pas des œufs. Vous savez, si vous faisiez des œufs, des glaces à la maison, vous mettriez des œufs, du lait, de la crème fraîche, du sucre, c'est ça la recette d'une glace. Eh bien, si vous ne voyez pas qu'il y a des œufs dans la liste des ingrédients de votre glace, mais qu'il y a par exemple, comme je le voyais hier encore dans un supermarché, de la farine de manioc et de la farine de lin pour remplacer l'œuf, pour faire la dimension épaississante de la recette, eh ben ça c'est typiquement un aliment ultra transformé, parce que c'est vous, chez vous pardon, quand vous faites de la glace, vous ne mettez pas de la farine de manioc ou de la farine de lin. Ben voilà la façon toute simple de savoir quand c'est un élément ultra transformé ou pas.
0: Là-dessus, moi, je vais vous dire, je suis pas très regardant. Des fois, je prends de la farine de l'un, des fois de la farine de l'autre. C'est celle qui se présente, maître dans quoi.
2: Non, moi, je fais plutôt des sorbets, Julien.
26: Ah, donc, c'est vrai.
2: Oui, exactement.
0: Bon. Eh ben, c'est intéressant que vous ayez pris la parole en fin d'émission pour nous dire ça. Ça permet de finir sur une note très professionnelle.
25: Heureusement que vous n'utilisez pas de farine pour vos sorbets, j'imagine.
0: Bon, qu'est-ce qu'on se dit? Alors déjà, est-ce que quelqu'un dans cette équipe sait quel jour on reprend? C'est le 24 août?
25: Le 24 août, oui, à 9h30 sur RTL, jusqu'à 11h30.
0: C'est vrai?
25: 9h30, ouais.
0: Bon, 9h30, 11h30, rendez-vous le 24 août avec tôt, toute l'équipe. Oh, écoutez, oui. Qu'est-ce que vous voulez? Mais j'ai l'habitude de me lever tôt. J'arrive très tôt pour préparer les émissions. Moi! Merci à tous de votre fidélité, oui.
25: Si, quand même, tous ceux qui nous écoutent, on n'arrête pas de nous envoyer ces
0: bien
25: dossiers
0: sûr.
25: Pendant l'été, tout de même. Hein, il y a une permanence à la rédaction. Ça peut vous arriver @rtl.fr. Envoyez vos dossiers le plus tôt possible. Vous serez prioritaire, bien évidemment.
0: Et pour ceux qui adorent l'émission, tout au long de l'été, les grands moments sur M6, ouais. Chaque matin.
25: Et puis des podcasts inédits sur RTL tout au long de l'été aussi. On vous a préparé plein de petites surprises.
0: Ah oui, ça c'est vous qui les avez préparés, parce que c'est certainement pas moi qui les ai fait, ça c'est clair. Bon, merci à vous tous, on vous aime fort. 26e année qui démarre le 24 à 9h30. Bravo à tous, bravo Xavier Kassovitch, notre réalisateur qui sera là aussi.
26: Merci, la semaine prochaine.
0: Et à la rédaction
26: à 9h30.
0: Qui a fait un boulot de dingue, ils ont bien mérité de se reposer un peu. 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L'essentiel de l'information. En 3 minutes, c'est avec vous, Nathalie Miché.
3: Bonjour Julien, bonjour à tous. 130 millions d'euros pour équiper les écoles françaises de ventilateurs, climatiseurs et autres brumisateurs afin de faire face aux futures vagues de chaleur. C'est la somme cumulée des annonces faites ce matin par EDF, la Banque des Territoires, la Banque Postale et le gouvernement. Des investissements en urgence au moment où plus de 850 000 élèves passent les épreuves de français du brevet des collèges en pleine fournaise. Il leur reste moins d'un quart d'heure pour rendre leur copie. À Paris, le festival Solidays annulé, la marche des fiertés reportée, décision prise en raison là encore de la canicule et à la demande de la préfecture de police qui appelle également les organisateurs du meeting d'athlétisme de la Diamond League au Stade Chaletti à annuler l'événement. Sinon, eh bien, il sera tout simplement interdit. Les autorités redoutent une sursollicitation des services de santé alors qu'ils sont déjà saturés. Et dans toute la France, le ministre de l'Intérieur recommande aux préfets d'interdire la consommation et la vente d'alcool sur la voie publique. Vincent Paris, bonjour.
5: Bonjour.
3: On a donc des restrictions d'ordre sécuritaire en cascade à cause de ces températures extrêmes et vous allez faire réagir les auditeurs.
5: Évidemment, hein, on attend vos réactions à ces annulations de la marche des fiertés, du festival Solidaise jusqu'à dimanche. Si vous pensiez y participer par exemple, n'hésitez pas à faire le 32-10 et puis aussi sur l'interdiction de vendre ou de consommer de l'alcool ce soir à Paris et dans de très nombreux départements à l'occasion du match France-Norvège. 32-10, là aussi vous réagissez à l'actualité et évidemment plus globalement à cette crise sanitaire qui frappe les hôpitaux, notamment dans les services d'urgence. On sera avec le vice-président du SAMU Urgence de France, Jean-François Sibien. Mais si vous travaillez vous-même à l'hôpital, décrivez-nous la situation. Dites-nous ce que vous vivez aujourd'hui dans les hôpitaux, dans les services d'urgence. N'hésitez pas à faire le 32-10. Et puis, on va aussi parler de la grande collecte qui va être réalisée samedi au profit des associations de la protection animale. Demain, il s'agira de les aider à faire face aux 300 000 abandons chaque année de chiens et de chats. On n'arrive pas à enrayer ce fléau. Il faudra donc aller dans les animaleries ce week-end pour prendre, par exemple, des croquettes et les donner pour cette grande collecte. On sera avec l'organisatrice de cet événement et évidemment, on attend vos nombreux témoignages sur la question au 32-10. À tout à l'heure, je suis ravi de vous retrouver.
3: À tout à l'heure, Vincent Parisot, on vous retrouve dans moins d'une demi-heure pour RTL Midi. Une opposante historique en Tunisie condamnée à 25 ans de prison, Siem Ben Sedrine, militante des droits humains. Elle a été condamnée dans des affaires liées à la justice transitionnelle qui avait été mise en place après la chute en janvier 2011 du régime de Ben Ali au début du printemps arabe. La militante dénonce une décision liée à un régime totalitaire. La météo, cet après-midi, des orages ponctuels sur la moitié nord et en montagne. Partout ailleurs, le soleil va l'emporter. Les températures diminuent sur la façade nord-ouest, 27 à Morlaix, 26 à Dieppe. Dans les autres régions, ça reste caniculaire. 33 degrés à Amiens, 35 à Porto Vecchio et à Mende. On prévoit 38 degrés à Grenoble et 40 degrés à Saint-Dizier. Midi 3, qui tout double, c'est avec Alex Vizorek.
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6: Et oui, c'est Qui tout double et c'est la dernière de la saison. Bonjour chers auditeurs, bonjour le public. Oh, je le remercie tellement ce public, des fidèles depuis le début. Certains sont venus à plus d'émissions que moi, je pense. Donc merci infiniment à vous. C'est un plaisir de présenter cette émission et donc je vais me délecter pendant encore une demi-heure jusque midi et demi avec vous. Le Qui tout double, bah c'est très simple, c'est des questionnaires de 7 questions. Elles se compliquent au fur et à mesure. Oui, mais en échange, moi je vous donne des cadeaux plus beaux au fur et à mesure aussi. Et plus vous doublez, plus vous restez avec moi, plus on risque de jouer pour 5000 euros. Bonjour à vous, mon cher Raphaël.
7: Bonjour Alex, merci de m'accueillir.
6: Bah, je suis ravi de vous accueillir. Vous êtes secrétaire dans une ambassade.
7: Absolument.
6: Est-ce qu'on peut dire laquelle ?
7: En Saint-Marin.
6: Ça va, pas trop boulot.
7: Ça va, quand même.
6: C'est un des plus petits états au monde.
7: Absolument, le troisième.
6: Ah oui, mais par contre, équipe de foot.
7: Absolument, qui se prend quelques tôles, mais...
6: Alors, ça nous rassurait toujours les Belges quand jouait Saint-Marin, parce que ça nous remettait un peu d'équerre. Mais effectivement, non, mais c'est chouette, le stade est magnifique là-bas, avec vue sur les montagnes.
7: Tout absolument.
6: Vous êtes Saint-Marinois alors en partie ?
7: Saint-Marinais.
6: Je sentais que... Ah, Maître David, je suis désolé. Vous le saviez, Maître David ?
8: Absolument pas.
6: Ah, ça fait plaisir. Vous êtes Saint-Marinais.
7: Par ma maman et italien par mon père.
6: D'accord. Et d'ailleurs, je vois que dans vos passions, vous avez marqué l'histoire, le cyclisme et le football italien. Je me demandais pourquoi. Maintenant, j'ai compris. C'est papa qui vous a donné le goût du calcio.
7: Absolument.
6: Et on supporte qui dans la famille ?
7: Napoli.
6: Oh là là, Napoli. Vous avez Lukaku encore. Et Kevin De Bruyne.
7: Ils sont en froid, mais oui.
6: Oui, je sais qu'ils sont en froid. J'essayais de vous rabibocher. Allez, lançons-nous tout de suite.
7: Allons-y.
6: Mon cher Raphaël, question 1 pour 100 euros. Question sport, mais pas du tout football italien. Comment appelle-t-on cette épreuve mythique de course à pied qui consiste à parcourir exactement 42,195 km ?
7: Très précis.
6: Moi, je suis comme ça, vous savez.
7: Alors, de mémoire, ça doit être...
6: Vous en avez pas fait, vous non plus.
7: Non, très peu.
6: Oui, moi non plus.
7: Très peu. Très peu, très peu. Mais de mémoire, ça doit être le marathon. Ma réponse est le marathon.
6: C'est une excellente mémoire. C'est une bonne réponse. Épreuve individuelle de référence, évidemment. Et en fait, c'est l'histoire du grec Philippides qui, en 490 avant Jésus-Christ, entre Marathon et Athènes, il a dû apporter un message et il a couru cette distance exacte. Je crois qu'il était bien fatigué, parce que lui, c'était pas entraîné, lui.
7: J'imagine.
6: Il y avait un boulot, il devait amener cette lettre. C'est une bonne réponse.
7: Formidable.
6: Raphaël, ça c'est bien, l'ambassade est fière. Tous Saint-Marin nous écoutent, on a gagné 120 auditeurs.
7: Et tous les Saint-Marinais de France, hein, que je salue d'ailleurs.
6: Bah dites donc, donnez leur prénom. Il doit pas y en avoir tant que ça.
7: 2500 quand même.
6: Ah pardon, et je me moque, vous voyez comme je...
7: Ouais, non mais...
6: C'est pour ça qu'on m'a engagé, noté, mais bon. Allez Raphaël, est-ce qu'on joue pour les brosses à dents ? My Variation, le lot, valeur 200 euros qui tout double.
7: Je double.
6: Il double. Question 2. Vous qui avez des origines italiennes, on va parler en chiffres romains. La numérotation romaine est un système composé de symboles qui ont la forme de grandes lettres écrites en capitale. Dites-moi, comment s'écrit le chiffre 19 en chiffres romains ? Attends, David, vous êtes pointu sur la 2. Oui, je fais comme si c'était évident, mais... Parce que lui, il écrit un chiffre romain encore, je crois.
7: Tous les jours.
6: Et vous ?
7: Tous les jours. Donc ça s'écrit X, I, X.
6: X, I, X. C'est la bonne réponse. Puisque le X symbolise 10, le I, c'est 1 qu'on soustrait au 10 qui suit. Et donc, effectivement... C'est comme ça que ça s'écrit. 5, c'est V, 50, c'est L, 100, c'est C, et ainsi de suite. Bonne réponse. 2 sur 2, les brosses à dents, c'est un acquis. Est-ce qu'on joue pour la Nintendo Switch ? Valeur 420 euros. Kit ou double ?
7: Je vous remercie de vous préoccuper de ma santé bucco-dentaire.
6: C'est une grande cause d'RTL cette année, je pense.
7: Mais je vais doubler.
8: Il double. Et bien, on se retrouve juste après ça.
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6: Toujours avec mon Saint-Marinais. Raphaël, qui est avec nous, qui travaille dans l'ambassade, justement, de Saint-Marin à Paris. Elle est située où, cette ambassade?
7: Dans le 17e arrondissement de Paris.
6: Vous avez un beau bâtiment?
7: Modeste.
6: Bon, voilà, on n'en fait pas trop, mais on est bien. On va jouer pour cette question. Trois questions musique. En 2002, Renaud rencontre l'un de ses plus grands succès avec la chanson Manhattan Kaboul. Chanson qui a pour thème les attentats du 11 septembre 2001 et les conséquences. Mais ce titre, il ne l'interprète pas seul. Dites-moi quel artiste belge chante Manhattan Kaboul en 2002 avec Renaud.
7: J'aime bien sa tête en tête, en mémoire. J'aime bien sa coupe de cheveux, la couleur de ses cheveux. Ma réponse est Axel Red.
6: Mais oui, la couleur de ses cheveux était un bon indice. C'est Axel Red, bonne réponse.
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37: Deux inconnus, deux anonymes, mais pourtant.
6: Et oui, superbe chanson, Renaud Axel Red, énorme succès. Le titre a été élu chanson de l'année aux Victoires de la musique de 2003. Est-ce qu'on continue ou est-ce que la Nintendo Switch peut plaire à l'un de vos deux enfants, mon cher Raphaël, ou aux deux même? Et si on continue, on jouerait pour un week-end au château de Cheverny, valeur 700 € qui tout double.
7: 5 ans et 9 mois, donc ça fait un peu petit pour la...
6: Oh, 5 ans, elle va être content. Hein.
7: Par contre, le week-end, pour madame, ça peut être intéressant.
6: Ah, et comme ça, vous débarrassez les gosses. C'est malin, c'est malin. Il n'y a pas eu d'hésitation. Question géographie. Comment s'appelle le détroit qui, au niveau de la Sibérie et de l'Alaska, sépare l'Asie de l'Amérique? Ces deux grands pays amis, pendant toute une période, étaient séparés par peu de choses. Un détroit.
7: Ça, on l'a ou on ne l'a pas. Fulgurance qui me vient en tête. Non.
6: D'une largeur minimale de 85 km
0: Il sépare la Sibérie orientale de l'Alaska, donc quelque part les États-Unis de l'URSS, l'ex-URSS en tout cas. C'est le détroit de Bering.
7: Ah.
0: Merci beaucoup Raphaël,
7: vous
0: saluez tous en marin de notre part.
7: Je n'y manquerai pas.
0: Et j'accueille à votre place Mathieu.
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0: Nouveau candidat. Bonjour mon cher Mathieu.
7: Bonjour Alex.
0: Comment allez-vous?
7: Très bien, en pleine forme.
0: Dis donc, vous avez un petit accent du sud, vous, non?
7: Oui. Alors j'habite à Nantes.
0: Eh oui, c'est ça qui m'a perturbé.
7: Effectivement, je n'ai pas l'accent nantais, j'ai l'accent du sud-ouest.
0: Ah, vous êtes du sud-ouest.
7: Je suis originaire des Landes. En fait.
0: Vous êtes consultant en cabinet de conseil.
7: Ouais.
0: Vous êtes peut-être mon dernier candidat, vous le savez.
7: Oui, on va essayer de finir en beauté. Ouais.
0: Partez avec les brosses à dents.
7: Oui, voilà.
0: Ouais. Eh oui, mais quand même, qui en ait au moins, qui puisse témoigner qu'elles sont bien, mais my variations. Allez, question 1 pour commencer.
7: Allons-y.
0: 100 euros offerts par RTL. Dans Le Corbeau et le Renard, sans doute la fable la plus célèbre de Jean de La Fontaine, lequel des deux animaux se fait piquer son fromage?
7: Alors, c'est le renard qui flatte le corbeau qui se trouve dans l'arbre. Il le flatte tellement que le corbeau ouvre son bec pour laisser tomber le fromage que rattrape le renard. Donc c'est le corbeau qui se fait avoir et qui lâche le fromage en question. C'est ma réponse.
0: Et votre réponse et votre explication étaient parfaites. C'est la bonne réponse. Bonne réponse. En tout cas, toujours un plaisir de se rappeler cette merveilleuse fable de La Fontaine. Et cet été, si vous savez pas quoi prendre sur la plage, hop, on glisse un fablier dans le sac. C'est toujours du plaisir. Les brosses à dents, vous tendez des bras.
7: Ah, ça se refuse pas.
0: Vous pouvez partir avec 100 euros, mais sinon, j'ai mes My Variation, 40 000 vibrations minute, un kit, un lot, valeur 200 euros qui tout double.
7: Non, mais ça se refuse pas, on va laisser répondre.
0: Je comprends. Ça double. Question 2. Parmi les 7 grandes gares parisiennes, les gares dites de grandes lignes,
7: oui,
0: dont les trains vont au-delà de la région Île-de-France, quelle est la seule qui porte le nom d'une ville française?
7: Alors, je balaye un peu toutes les gares parisiennes. Et donc, la seule qui porte...

0: attendez.
1: Celle qui va dans la diagonale du vide, vers Clermont-Ferrand, tout ça.
0: C'est pas Austerlitz ?
1: Non, c'est Bercy.
0: Ah oui, la gare routière.
1: Bercy. Ouais. Bonne réponse.
2: 2/2. Faites-moi plaisir. Partez avec mes brossards.
0: Ouais. J'avoue que j'hésite.
2: Oui, mais... je sais.
0: Non, je vais devoir laisser les brosses à dents derrière moi.
2: Et... c'est même pas ce que je vais vous proposer. C'est vous dire non, à quel point vous en voulez pas. Un séjour site hôtel à Béthune, 350 euros.
0: À Béthune. Ah,
2: c'est
0: non.
2: Joli, Béthune.
0: Ben oui, justement.
2: Partirez de la gare du Nord.
0: Ouais, justement. Allez, tentons l'aventure.
2: Allez, double. Question 3. Question vestimentaire. On cherche une pantoufle. Pantoufle apparue au XVIIe siècle en France et dont le nom provient du département où elle a été inventée. Quelle est cette pantoufle ? Quel est son nom ?
0: Alors, c'est une pantoufle très confortable, surtout pour les soirs d'hiver.
2: C'est vrai.
0: Et elle nous vient de Charente, d'où son nom, la Charentaise. C'est ma réponse.
2: C'est imprenable sur le sujet de la pantoufle. La Charentaise, créée au XVIIe siècle dans la région d'Angoulême pour utiliser les excédents de fabrication des tisserands locaux qui travaillaient à la confection des uniformes de la marine royale. Ça, on apprend quelque chose là. Et à ses débuts, la Charentaise se glissait dans les sabots pour améliorer le confort des sabots. La Charentaise, eh bien, on est bien.
0: On est pas mal.
2: On est habitué. Est-ce que vous restez avec moi ? Est-ce qu'on joue pour un week-end de détente et divertissement dans un hôtel casino Partouche pour deux personnes, valeur 650 euros, kit ou double ?
0: Alors, Béthune, c'est un peu loin de chez moi, on va essayer de rapprocher. Il y a quelques casinos Partouche à La Bolle, je crois.
2: Absolument.
0: Et à Pornic,
2: oui,
0: à l'instant.
2: Vous pourriez y aller.
0: C'est un peu plus près, on va tenter ça.
2: Allez, il se rapproche de chez lui. On se retrouve juste après ça pour la quatrième question.
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3: Dernière partie de ce dernier quitte ou double de la saison, Mathieu. Je pense officiellement pouvoir vous annoncer que vous êtes mon dernier candidat. Donc faites honneur à ce jeu.
4: Je vais essayer.
3: Braquer la banque. Question 4. Pour le week-end détente au Casino Partouche, valeur 650 euros. Question art. L'un des tableaux les plus célèbres au monde est une vue du port du Havre, dans la brume. Il a été peint en 1872 et a pour titre « Impression soleil levant ». Pouvez-vous me dire qui a peint ce tableau « Impression soleil levant » ?
4: Alors, c'est le tableau qui a donné quelque sorte naissance au mouvement impressionniste et il s'agit de Claude Monet qui l'a réalisé.
3: Vous êtes sûr de votre coup ?
4: Oui, c'est ma réponse. Je vais dire Claude Monet.
3: Il est magnifique ce tableau. Je pense qu'il est au musée Monet-Marmottan à Paris. Si vous voulez aller le voir, et de toute façon, il y a énormément de tableaux de Monet dans ce très joli musée. C'est une bonne réponse.
4: D'accord.
3: Il a peint cette toile en une séance le matin de bonne heure lors d'un séjour au Havre, ville de son enfance. Et effectivement, c'est ce tableau qui a donné son nom à tout le courant impressionniste, dont on peut citer d'autres peintres. Caillebotte, Pissarro, Renoir, absolument. Bonne réponse et bon complément de votre part, à mon cher Mathieu. Il y a 1000 euros. Après, il y a les casinos avec
4: Madame. Après, au casino, on peut gagner plus.
3: Oui.
4: On peut tout perdre.
3: Surtout qu'on vous donne 30 euros de jetons. Donc vous allez, vous mettez tout sur votre chiffre fétiche, vous fermez les yeux et bim. Ah, ça peut faire plaisir. Qui tout double ?
4: Bah allez, c'est la fin de la saison. Allez, on tente le. Les 1000 euros.
3: Est-ce qu'on partirait en beauté ici ? On a envie, hein. On espère. Question 5 pour 1000 euros, offert par Trade Republic. On cherche une personnalité politique américaine qui a été vice-président des États-Unis durant les deux mandats de Bill Clinton entre 93 et 2001, avant de devenir une figure majeure de la lutte contre le réchauffement climatique. Qui est cette personnalité politique américaine ?
4: Alors oui, donc sa lutte contre le réchauffement me parle. Il a même été prix Nobel de la paix, il me semble. Il a perdu malheureusement en 2000 dans les circonstances que l'on connaît. Il s'agit d'Al Gore. C'est ma réponse, Al Gore.
3: Est-ce que vous seriez pas un peu passionné de quiz, vous ?
4: Non, j'aime bien ça quand même. Oui, ça, j'avoue, j'aime bien ça.
3: Parce que vous êtes fort et vous avez les petits détails qui vont avec. C'est une excellente réponse. Al Gore, qui a perdu face à George W. Bush, effectivement, à l'élection présidentielle de 2000, prix Nobel en 2007. Il y a un petit suspense.
4: Oui.
3: Est-ce qu'on joue pour un séjour au parc PortAventura World à 1 heure de Barcelone, valeur 1500 euros, ça part à 4 avec 2 enfants, si vous voulez, et si vous voulez vraiment être tranquille, même vous partez à 2. Voilà, 2 adultes, c'est tout à fait possible. On s'organise pour vous, vous êtes le dernier candidat, on vous fera un petit plaisir supplémentaire. Mais pour ça, il faut me dire double, je comprendrais que les billets de Trade Republic vous fassent plaisir. 1000 euros, c'est une belle somme et...
4: Alors je voulais arriver là, mais voilà, c'est la fin de la saison, j'ai envie de finir en beauté, tenter le, voilà, d'aller plus loin, on va doubler.
3: Il me fait peur. Oui, il me fait peur. Question 6, question géographie. Vous êtes bien sur la géo ?
4: Oui. Ce qui me fait peur, c'est qu'il y a peut-être le ciné après. Mais bon.
3: Il y a quoi ?
4: Il y a peut-être le cinéma après. Je mais. mais le. Ouais, la géo, j'aime bien, donc ça va.
3: Ok. Je vous le dis, il n'y a pas le cinéma après. Je fais une petite fleur de dernière. Quel est le nom de la mer, partie intégrante de la Méditerranée, qui borde les côtes de Nice, de Gênes en Italie, et qui s'étend jusqu'au Cap Corse?
4: Alors, je savais pas qu'elle allait jusqu'à Nice, mais...
3: C'est mauvais signe pour vous, Maître David, parce qu'il a appris un truc, mais quand même, il a la bonne réponse.
4: Mais la région de Gênes, c'est la Ligurie, donc je vais dire la mer de Ligurie.
3: La mer ligurienne, ou la mer de Ligurie, c'est une bonne réponse. Et oui, c'est la dernière. Vous allez me faire rêver, vous allez pas me faire rêver. Ça serait beau, je serais content. Ça fait longtemps qu'on n'a plus un gagnant à 5000 euros. On avait l'air d'être celui qui peut peut-être nous faire terminer la saison en beauté, en apothéose. Mon cher Mathieu, vous pouvez partir 3 jours à PortAventura World, valeur 1500 euros. Mais c'est plus du double que je vous propose, ouais. Si vous me dites double, avec une question qui n'est pas cinéma, c'est tout ce que je peux vous dire.
4: Alors, il reste peut-être du sport, ce que j'aimerais bien. Peut-être la littérature, pourquoi
3: pas. Je ne peux pas vous dire plus, mon maintenant c'est fait.
4: Allez, on va...
3: Qui tout double ?
4: Allez, on double. On va doubler. Et puis, j'irai peut-être en Catalogne une autre occasion.
3: Elle est jouable. Et ce qui est bien, c'est qu'après, Maître David, il va pleurer tout l'été. Et ça me fait bien plaisir.
4: Vengeons-nous
3: de cette saison où il a déçu tellement de monde. Question 7. 5000 euros. On les a plus. Maître David, rappelons-nous, depuis plus d'un mois, je dirais.
5: C'était mi-avril, c'était lors de notre délocalisation à Fontevraud, dans le Maine-et-Loire.
3: Tout à fait, c'était sur l'Ancou.
5: Exactement.
3: Question 7. En juillet prochain se tiendra à Paris le 31e congrès international d'une discipline relativement récente. Une discipline dans laquelle il est notamment beaucoup question de forme et de couleur et qui se nomme la vexillologie. Je sentais qu'il allait pouvoir nous la faire, celle-là. Ce « hmm », c'est un « hmm » de satisfaction.
4: Je pense.
3: Pouvez-vous me dire quel est l'objet d'étude de cette discipline appelée vexillologie?
4: Alors, c'est une discipline que j'aime beaucoup parce que...
3: Bien fait, Maître David, bien fait!
4: Parce qu'elle se rapproche beaucoup de la géo.
3: C'est pas faux!
4: Puisqu'elle consiste en l'étude des drapeaux et des pavillons. Et des blasons, peut-être. Non, les blasons, non, c'est pas ça. Mais plutôt les drapeaux, ouais. On va dire... Ma réponse est les drapeaux.
3: Vous savez ce qu'il m'avait écrit, l'autre, Maître David? Il m'avait écrit... Autre réponse acceptée,
4: les pavillons.
3: Ouais. Mais la bonne réponse, tonnerre d'applaudissements, triomphe, quel honneur de finir cette saison là-dessus. 5000 euros pour vous, Mathieu. Oh, je suis trop content, vous êtes allé au bout et c'est mérité. Bon retour à Nantes, amusez-vous
4: bien.
3: Merci
4: Alex, vous passez un très bel été.
3: Bah, et vous remerciez Maître David, ça lui fera vraiment mal.
4: Merci Maître David.
3: Merci Maître David. On l'applaudit très fort. Merci pour cette saison, Maître David. Vous avez été brillant et c'était un plaisir. Merci à toutes mes équipes. Triomphe d'applaudissements pour Rachel qui a accueilli les candidats et qui a été une formidable maman pour toute l'équipe. Pour Marc et Béa à la console. Pour Georges qui a offert tous les beaux cadeaux. C'est lui, les brosses à dents. Et merci à ceux qui ont créé, conçu et soutenu le Qui tout double depuis le début. Hicham, Cyprien et Gauthier, merci à tous. Et bonne fin de saison à vous, parce que moi, je suis en vacances.
6: Eh ben, profitez bien de vos vacances, Alex. Et puis, revenez-nous en pleine forme à la rentrée. On vous souhaite évidemment le meilleur.
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6: Bonjour à toutes et à tous et bienvenue dans RTL Midi, les auditeurs ont la parole. Je suis vraiment ravi de vous retrouver, on est ensemble jusqu'à 14h, donc 1h30 d'infos, de décryptage, de témoignages. Vous le savez, cette émission avant tout c'est la vôtre, vous la faites comme chaque jour, vous avez la parole, vous réagissez. Donc je vous attends au 3210, mais également par SMS, vous envoyez votre message au 74 900 en commençant bien par le mot midi. Et puis bien sûr vous pouvez aussi communiquer avec nous via l'application RTL. Vous cliquez sur « Laissez un message ». Tout cela dans un pays face à la canicule, entre alerte sanitaire, grande inquiétude et bout du tunnel en vue. En Ile-de-France, les hôpitaux sont saturés. SAMU et services d'urgence disent qu'après 9 jours de canicule, on est maintenant à un point de bascule. Les journées les plus chaudes jamais enregistrées en France ont été mardi, mercredi et jeudi. Résultat, une augmentation très importante des passages aux urgences. Aujourd'hui, dès 18h, à 3h du coup d'envoi de France-Norvège, la vente d'alcool à emporter sera interdite à Paris et dans de très nombreux départements. Le Festival Solidaires, la marche des fiertés demain sont annulés. Et dans quelques minutes, nous serons avec Jean-François Sibien. Il est médecin urgentiste, vice-président de SAMU Urgence de France. Mais tout de suite, tiens, écoutez Sébastien. Il est infirmier dans un hôpital parisien de la PHP et il a fait le 32-10.
7: Je suis infirmier en psychiatrie. Dans les conditions climatiques actuelles, eh bien, les conditions d'hospitalisation des patients sont indignes. Dans l'unité où je travaille, seuls sont climatisés le réfectoire et ce qu'on appelle les chambres de soins intensifs. L'unité comprend 26 patients. Il y en a un qui a été transféré cette nuit, qui est actuellement ventilé. Et on a un autre patient qui a été transféré aux urgences.
6: Vous travaillez dans un hôpital, dans un service hospitalier comme Sébastien. N'hésitez pas à faire le 32-10 pour témoigner. Je vous le disais, le bout du tunnel tout de même est en vue. En tout cas, à l'ouest, les températures baissent, hein, Valérie Quintin.
8: Oui, c'est vrai que ça commence à baisser. On a d'ailleurs quelques départements qui sont repassés en jaune. Le Finistère, les Côtes d'Armor, la Manche, pour tous les autres, non. On va avoir encore des températures autour de 39 à 41 degrés en moyenne cet après-midi.
6: Et nous irons à Nantes voir comment cette baisse, ce début de baisse hein, relative des températures a été vécue cette nuit. Donc, on attend vos témoignages sur la situation dans les hôpitaux, aux urgences. Et également, si vous êtes dans l'ouest et que vous commencez à respirer, votre regard sur la gestion de cette crise a-t-elle mal été anticipée? Qu'aurait-il fallu faire? Le foot, ce soir, France-Norvège à Boston, 21h sur M6. Les Bleus sont déjà qualifiés, mais il faut au moins un nul pour assurer la première place. Pourquoi c'est important, cette première place? Eh bien, on posera la question à Nicolas Georgerot, qui sera en direct. Et puis, on verra aussi que les supporters des Bleus ont une pensée pour Didier Deschamps, qui, vous le savez, est en France pour les obsèques de sa mère. Et puis, aujourd'hui, elle lance une grande collecte nationale au profit des animaux abandonnés. En tout cas, des associations qui les recueillent. Car cette année encore, plus de 300 000 chiens et chats ont été victimes d'abandon. Catherine Renard, la présidente fondatrice de l'association Solidarité Peuple Animal, sera avec nous. Là aussi, on attend vos témoignages. Êtes-vous prêt à aller demain dans une animalerie pour participer à cette collecte? C'est un fléau, l'abandon d'animaux. Cette année encore, on le disait, 300 000. 32-10, on en parlera tous ensemble.
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6: Alors même si les températures baissent un petit peu à l'ouest, on vient d'entendre Valérie Quintin, la France n'en peut plus de cette canicule, les corps sont fatigués, c'est dans ce contexte qu'aura lieu notamment ce soir ce match France-Norvège, avec évidemment des rassemblements à l'extérieur, des fan zones, et c'est la raison pour laquelle Maxime Lévy, eh bien une bonne partie du pays passe en mode sans alcool.
9: Oui, au moins 36 départements ont pris un arrêté interdisant l'alcool sur la voie public, soit les deux tiers des départements toujours en vigilance rouge ce vendredi. Selon les zones, les modalités diffèrent un peu. Par exemple, dans le Nord, à Lille, en Saône-et-Loire, à Chalon-sur-Saône, ou bien dans le Bas-Rhin à Strasbourg, il ne sera pas possible de s'ouvrir une canette ou de déboucher une bouteille sur la voie publique. Un peu différent en Corrèze, cette interdiction sera effective ce vendredi de 20h à 6h du matin. Bien plus restrictif à Paris, Clermont-Ferrand, Rouen, Toulouse. Il sera également interdit d'acheter et de vendre de l'alcool à emporter, même si elle est consommée à domicile. Cavistes et supermarchés devront donc fermer leurs rayons. Seuls les bars peuvent continuer à vendre sur place. À noter que le ministre de l'Intérieur recommande à tous les départements en vigilance rouge de prendre de tels arrêtés. Il est donc probable que la liste continue de s'agrandir.
6: Merci Maxime Lévy. Donc la vente d'alcool et la consommation interdite dans de nombreux départements et donc à Paris à partir de 18h. Arthur Pereira, vous êtes chez un caviste du 17e arrondissement. Bonjour.
10: Bonjour.
6: Et je crois que la patronne du magasin, comme ses clients, ont un peu de mal à comprendre.
10: Oui, Lise inspire un bon coup et réfléchit quelques minutes au milieu de ses bouteilles de rosé et de champagne avant de parler dans le micro rouge.
11: Consommer à excès de l'alcool en période de canicule, c'est quelque chose d'irresponsable. Maintenant, est-ce que les personnes qui boivent et qui consomment de l'alcool de façon irresponsable sur les quais et qui finissent par tomber dans l'eau ou en coma éthylique sont la clientèle des cavistes indépendants? J'ai un doute certain.
10: La patronne de la cave en terrasse s'inquiète pour son chiffre d'affaires et pour ceux qui souffrent d'une addiction à l'alcool.
11: La peur de manquer peut aussi déclencher un surplus d'achat, voire une consommation déraisonnée parce qu'on me l'interdit, je veux pas.
10: Dans une rue parallèle, Cathy ressort de chez un autre caviste avec 6 bouteilles de rosé dans son caddie. Alors lorsque je lui parle de cet arrêté préfectoral, sa réponse est immédiate.
12: C'est ridicule. ça sert à rien parce qu'on achète l'alcool avant. Et donc là, on embête ceux qui, au dernier moment, ont envie d'une bouteille de vin pour chez eux. Voilà, tout simplement. C'est vraiment se faire mousser, faire croire qu'on est très fort alors qu'on est nul.
10: Et puis, il restera les épiceries nuit, lâche avec un sourire en coin, un jeune homme qui passe juste à côté de nous au moment de l'interview.
6: Arthur Pereira dans un caviste, chez un caviste parisien. Ne pas ajouter de crise à la crise dans une situation sanitaire de plus en plus difficile dans les hôpitaux, les services d'urgence. Les autorités donc prennent des mesures de restriction. À Paris, le festival Solidaires qui devait se tenir sur 3 jours et la marche des fiertés de demain sont annulées. Écoutez Noah, ce festivalier de Solidaires, déçu bien sûr, mais tout de même conscient de l'enjeu.
13: Dans un premier temps, c'est vrai que quand on a eu l'information, on était très déçus et il y avait un petit peu d'incompréhension. Et après, bah, quand on prend du recul, on pense aux hôpitaux, etc. Et on se dit que, bah, effectivement, s'il y a déjà pas mal de problèmes et pas mal de population dans les hôpitaux, faut peut-être pas surcharger et prendre le moins de risques possible. Donc, honnêtement, c'est assez logique. On attend les infos et on verra comment ça se passe. Mais oui, on espère être remboursé.
6: Voilà, Noah, donc festivalier de Solidaires avec Marie Jiquel. La situation dans les hôpitaux, les services d'urgence, donc difficile, situation de crise sanitaire sur laquelle on va revenir dans un instant avec le médecin urgentiste et vice-président de SAMU Urgence de France, Jean-François Sibien. Mais écoutez tout de suite la ministre de la Santé, Stéphanie Harris. C'était hier à la sortie d'un service d'urgence à l'hôpital de Saclay dans l'Essonne.
14: Hier encore dans l'hôpital où je suis passée, il y avait des malades en réanimation parce qu'ils avaient fait du sport en pleine journée avec ces chaleurs. Donc je veux redire ici les mesures de prévention parce qu'on sait qu'elles évitent des formes graves aussi de coups de chaleur. Nous sommes dans une phase de crise. Il y a une montée très importante du nombre de malades qui passent aux urgences. Donc en gros, c'est mobilisation générale parce qu'on sait que les jours qui arrivent peuvent être compliqués. On peut éviter vraiment des drames.
6: Voilà, constat dressé par la ministre de la Santé hier et relayé par Sébastien Lecornu qui en appelle à la responsabilité de tous ceux qui continuent à faire du sport dans ces conditions extrêmes. Sachez d'ailleurs à ce sujet que l'Ironman de Nice vient à l'instant, c'est officiel, d'être annulé. En tout cas, ces inconscients du jogging, Diane Berger, bonjour.
15: Bonjour.
6: Vous les avez croisés hier en fin de journée sur les bords de Seine.
15: Et oui, malgré les 38 degrés, ils étaient très nombreux à 19h sur les quais. Guillaume prévoit plusieurs marathons.
16: Comme on a des courses à préparer, on s'adapte pour pouvoir les faire. Soit très tôt le matin, soit très tard le soir, ou bon là c'est un peu exceptionnel, c'est limite. Moi ça passe parce que je me suis habitué en fait.
15: Marcus, lui, il est un peu moins.
17: Je sens que c'est quand même beaucoup plus compliqué, ouais. Le seul truc c'est beaucoup s'hydrater et faire du sport à l'ombre et réduire l'intensité et le temps, mais c'est tout.
15: Mélanie, elle, n'a pas réduit, cette passionnée court 5 fois par semaine.
18: J'essaie d'y aller le matin, très tôt, genre à 6h.
15: Et là vous n'êtes pas du tout allée le matin ?
18: Là j'y suis pas allée le matin parce qu'en ce moment j'ai du mal à me lever parce qu'on a du mal à dormir.
15: Il fait quoi ? 37, 38 degrés, ça va quand même ? Vous avez pas peur de finir aux urgences ?
18: Non, pas du tout. Pas du tout.
15: David non plus n'est pas inquiet pour ce quinquagénaire sportif, pas question de changer ses habitudes.
19: Celui qui boit une bière ou qui fume une cigarette près de la Seine ou qui se baigne dedans, encore pire, il a plus de risques que nous. Mais le principe de précaution, malheureusement, il est tellement poussé à l'extrême qu'on en fait n'importe quoi.
15: Alors il maintient ses entraînements. Hier soir, une heure d'effort malgré les températures.
6: Merci beaucoup Diane Berger et bonjour Jean-François Sibien.
20: Bonjour.
6: Médecin urgentiste au centre hospitalier d'Agenérac, vice-président du SAMU Urgence de France. Juste un mot avant de parler de la situation sanitaire dans les hôpitaux et les services d'urgence. Vous avez peut-être entendu ces joggeurs qui, à l'évidence, se croient quand même plus forts que les autres et qui courent quand même malgré toutes les consignes. Qu'est-ce que ça vous inspire ?
20: L'homme et la femme sont vraiment plus forts, effectivement, que... La moyenne de la population. Je rappelle que les coups de chaleur d'effort arrivent chez des sportifs de très haut niveau. Et si nous préconisons, nous spécialistes de la médecine d'urgence, avec nos collègues anesthésistes réanimateurs, de ne pas faire de sport, de ne pas courir par ces températures, ce n'est pas pour rien. Et dans les messages à passer, outre l'hydratation qui est importante, outre le fait de mettre son corps un petit peu au repos au vu des températures, attention aux consommations des boissons énergisantes. Nous avons des retours sur des gens qui ont bu ces boissons-là en pensant se réhydrater. Ces boissons ne sont pas des boissons de réhydratation et sont en plus, avec les températures actuelles, à éviter formellement.
6: Voilà, donc message adressé à tous ces joggeurs. Arrêtez pendant 2-3 jours et vous reprendrez votre activité avec des températures plus normales. Quelle est la situation en ce vendredi midi, Jean-François Sibien, dans les services d'urgence ?
20: La situation est tendue. dans les services d'urgence, mais elle est beaucoup plus tendue au niveau des services SAMU-SAS, donc la régulation médicale, le 15, où libéraux et hospitaliers répondent aux besoins de soins de la population. Et là aussi, dans les messages qu'on veut faire passer, lorsque vous appelez les services de santé, donc le 15, ou les services de secours, le 18, comme l'ont rappelé nos collègues de la BSPP, ne nous appelez pas si vous avez un problème de climatisation, nous ne pouvons pas régler les problèmes de climatisation. Appelez-nous pour un besoin de soins ou de santé. Nous répondrons à toutes vos demandes. Mais là aussi, on demande à nos concitoyens de bien user du bon usage des numéros qui sont dédiés et qui sont gratuits, je le rappelle.
6: Et dans les hôpitaux eux-mêmes, au-delà des simples services d'urgence, quelle est la situation? On dit qu'ils sont saturés et on dit même qu'il y a des morts dans les chambres victimes de la chaleur. C'est vrai ça?
20: Il y a des morts dans les établissements de santé, pas que dans les hôpitaux. Nous travaillons aussi avec les EHPAD, le médico-social, la psychiatrie. Il y a effectivement des morts. Donc là, il y a des enquêtes qui sont en cours, des analyses. Ce n'est pas de mon ressort. Par contre, il y a une chose qui est effectivement qu'on constate pour la première fois, c'est les températures. Nous avons des services d'urgence, mais pas que, dans lesquels des services dans lesquels vous avez des plus de 35, 36, 37 dans les chambres. Et effectivement, c'est très très difficile pour les malades. Mais imaginez-vous pour les soignants qui sont déjà, comme vous le savez, comme vos auditeurs le savent, en nombre restreint. C'est un peu difficile pour nous de tenir dans ces conditions-là.
6: On imagine bien, effectivement. Bon, merci beaucoup Jean-François Sibien, vice-président du SAMU Urgence de France. Tous les indices le montrent, hein. Cette canicule va déboucher sur une surmortalité. On se souvient qu'en 2003, le bilan avait été évalué à 15 000 décès supplémentaires, donc liés à l'épisode caniculaire de début août. Alors, faudra du temps pour connaître précisément l'ampleur de cette surmortalité, mais on a une première idée, et on peut dire que c'est une info RTL, avec ce constat dressé par le responsable des pompes funèbres Caton à Orléans et en région centre. Écoutez.
0: Là, on voit qu'on a une évolution de 20 à 30% de décès en plus par rapport à une journée comme lundi ou comme mardi. Donc ça veut dire qu'on voit qu'on commence à avoir une nette évolution des décès là. Et on commence à constater une évolution importante du nombre de transports de personnes décédées vers les chambres funéraires, ce qui est pour nous le premier indicateur de l'évolution de la mortalité. Ce sont très majoritairement des personnes âgées pour le moment, et on a une quantité assez importante de personnes décédées à domicile. Je ne peux pas vous dire si c'est juste un cycle qui va durer 2-3 jours ou alors plusieurs jours, mais on peut imaginer que ça puisse durer encore 2-3-4-5 jours si on imagine un décalage et un glissement post-température.
6: Voilà, 20 à 30% de décès en plus depuis 2 ou 3 jours, et ça devrait durer encore. Constat dressé par Gauthier Caton, qui est à la tête de 62 agences de pompes funèbres dans l'Orléanais. Il était avec Johanna Chabas. 35 degrés dans les services d'urgence, nous disait à l'instant Jean-François Sibien, donc le vice-président du SAMU Urgence de France. Je vous rappelle évidemment que cette émission est la vôtre et que vous pouvez réagir si vous travaillez à l'hôpital, si vous travaillez dans l'un de ces services, n'hésitez pas, 3, 2, 1, 0, et on va vous donner la parole pour que vous nous expliquiez la situation auquel vous devez faire face en ce moment à l'hôpital. Dans ce tableau toujours très difficile pour le Nord, le Centre et l'Est, il y a quand même à l'Ouest une satisfaction, hein. On en parlait avec Valérie, on va y revenir. Un petit ouf de soulagement parce que les températures baissent depuis hier soir et cette nuit. Bonjour Mathieu Lopinot.
21: Bonjour Vincent et bonjour à tous.
6: Alors dites-nous, quelle température cette nuit à Nantes, hein?
21: 21 degrés cette nuit, 10 degrés de moins que la nuit précédente, on respire enfin.
22: On dort mieux du coup, il fait moins chaud le soir, donc c'est plus agréable.
23: C'est beaucoup plus respirable, c'est vrai que les 40 degrés qu'on a eu, c'est difficile. Hein. Bon, on ferme les maisons, on sort moins.
24: Ça fait du bien, parce que du coup on respire un peu plus.
21: Et pour travailler, les conditions redeviennent plus supportables. Manu et Ripper, ils collectent les ordures dans le centre-ville de Nantes.
25: C'est mieux pour nous, avec la chaleur qui est par rapport au soleil, la température aussi que dégage le camion. Le bitume, c'était relativement compliqué. Oui.
21: Même soulagement pour les commerçants. Isabelle et Catherine tiennent une brasserie en centre-ville. Elles espèrent retrouver leurs clients au déjeuner.
26: Nous, avec les températures qu'on a avec les rôtissoirs, c'est intenable. Donc pour nous, c'est beaucoup mieux. On n'a pas sorti de ventilateur aujourd'hui, donc c'est bon signe.
27: On va avoir des visiteurs parce que les gens n'iront pas là où on se pose quand il fait chaud. Donc là, ils prendront plus de temps de venir nous voir.
21: Ouais, mais cet après-midi, il fera chaud tout de même. On attend 33 degrés à Nantes.
6: Quand même, c'est-à-dire que quand quand on parle de baisse des températures, on va dire que tout est relatif. Merci beaucoup Mathieu Lopineau, à Nantes pour RTL. Et si vous êtes de cette région, que vous avez un tout petit peu mieux dormi que ces derniers jours, plutôt ces dernières nuits, eh ben vous pouvez aussi nous le dire, nous raconter ça au 32-10. Dans un instant, tout autre chose. Les Bleus face à la Norvège ce soir. Et on va vous dire pourquoi, même si les joueurs de Deschamps sont qualifiés, ça serait mieux de gagner, ou au moins de faire match nul. À tout de suite.
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6: Allez, on parle football. C'est vrai que ça serait pas mal que Kylian Mbappé dépasse Léo Messi au classement des buteurs de cette Coupe du Monde. 5 buts pour l'instant pour l'Argentin, 4 pour le capitaine des Bleus, qui aura donc l'occasion ce soir de marquer face à la Norvège d'Erling Haaland, qui lui aussi, la star de Manchester City, compte 4 buts au compteur. En tout cas, peut-être duel de buteurs pour ce troisième match de poule que vous suivrez évidemment sur M6 et dans RTL Coupe du Monde. Et même si les Bleus sont déjà qualifiés pour les 16e de finale, eh bien le résultat aura son importance. Bonjour Nicolas Georgerot.
37: Bonjour.
6: Vous êtes en direct de Boston, Nicolas. Oui, donc pourquoi c'est important de ne pas perdre?
37: Eh bien, pour rester premier du groupe, objectif affiché, souhaité par les Bleus, plusieurs raisons, éviter les calculs, les nœuds au cerveau. Une défaite avant d'entamer la phase à élimination directe n'est jamais la solution et la situation idéale. Les Bleus n'ont perdu que 2 matchs en Coupe du Monde sous Didier Deschamps. Et la raison principale est rappelée par le milieu et vice-capitaine Aurélien Tchouaméni.
38: Moins de voyages, ça c'est une réalité. On sait qu'en finissant deuxième du groupe, il y aura beaucoup plus de périples à faire. On se doit de finir premier de ce groupe-là. Honnêtement, notre objectif principal est de gagner le match. On sait que si on fait les choses bien et qu'on gagne le match, on sera dans une bonne position pour la suite.
37: Les distances parcourues par les sélections sont très inégales. À peine 1000 km pour le Mexique au premier tour, autour de 1600 pour les Bleus, quand des favoris comme l'Argentine en font 3000, l'Espagne 5500, l'Angleterre 9000 km. En étant premier, les Bleus restent dans la même zone géographique, les mêmes stades, et s'épargneraient 4 heures d'avion pour aller à Dallas en 16e de finale si c'est la deuxième place, avant d'aller à New York, puis éventuellement Miami, 3h30 de vol. Le staff des Bleus a identifié ce critère comme décisif depuis plusieurs mois.
6: Alors, vaut mieux éviter de prendre l'avion, n'empêche, à Boston, on va bien regarder le ciel ce soir.
37: Oui, paramètre incontournable et qui joue avec les nerfs de l'organisation, des sélections, des diffuseurs télé. Le risque d'orage fort et isolé, je cite, indiqué hier soir par les services de météo locaux ici a baissé il y a 2 heures, mais ce risque n'est pas totalement écarté. C'est une incertitude permanente. La nuit dernière, par exemple, pour Tunisie-Pays-Bas à Kansas City, l'interruption était quasiment inévitable. Une alerte de la FIFA à 1h30 du match a même évoqué le possible report du coup d'envoi pour finalement voir la rencontre se déroulait sans encombre.
6: Nicolas Georgerot en direct de Boston qui vous fera vivre ce match dans RTL Coupe du Monde avec Philippe Sanfourche à partir de 21h avec également Mourad Djabari qui sera derrière les buts, donc au cœur de l'ambiance. Mourad, vous avez croisé des supporters français qui ont tenu à apporter leur soutien à Didier Deschamps, on le sait, rentré en France pour les obsèques de sa mère.
0: Oui, forcément, depuis qu'il est à la tête de l'équipe de France, Didier Deschamps a manqué seulement 2 matchs sur 180, une fois pour le décès de son papa il y a 4 ans et ce soir pour le décès de sa maman.
3: On est tous tristes, nous, comme fans. C'est horrible, donc on pense tous à lui aujourd'hui.
0: En 14 ans, le sélectionneur a créé un lien fort avec les supporters avant le début de chaque rencontre. Bien souvent, Didier Deschamps les salue en tribune et le remercie d'avoir fait le déplacement.
9: C'est particulier pour tout le peuple français. Tout le monde va le soutenir, évidemment, pour tout ce qu'il a fait pour la France, pour nous, les supporters. J'espère qu'il y aura un petit mot à son égard. On se tiendra au moins son prénom et son nom en tribune dans ces moments un peu compliqués pour lui et toute sa famille.
0: Même dans cette effroyable épreuve, Didier Deschamps continue de communiquer avec son adjoint Guy Stéphane, donne ses consignes. Déjà qualifié, un nul suffit pour terminer premier.
10: En plus, le moral, ça peut un peu affecter, mais je pense qu'ils auront à cœur tout donné pour faire plaisir à Didier Deschamps.
0: Didier Deschamps absent physiquement ce soir, mais plus que jamais présent dans les pensées de ses joueurs et des supporters.
6: Merci. France-Norvège, donc, avec Guy Stéphane, évidemment, sur le banc. Ce sera à partir de 21h sur M6 et sur RTL.
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6: À Narbonne, Louis, l'adolescent laissé pour mort vendredi dernier sur un chantier et décédé mardi des suites de ses blessures, n'aurait pas été la cible de violences racistes. Le procureur de la République de Narbonne a tenu à écarter hier le motif d'ordre racial. Mais il a souligné que le jeune homme pris en charge par l'ASE, l'aide sociale à l'enfance, comme ses agresseurs d'ailleurs, avait déjà été victime d'une agression dans le passé, Patrick Tégéraud.
11: Oui, les agresseurs connaissaient la victime pour l'avoir croisée dans des établissements d'accueil de l'Aude. Louis avait déjà été agressé par 2 fois lors d'une fugue dans le Tarn au mois de mai et plus récemment en juin. À chaque fois, il a dénoncé ses faits à la police. D'après la tante de la victime, les agresseurs lui reprochaient d'ailleurs d'être allé au commissariat. On a appris aussi que la disparition de Louis a été signalée très vite vendredi soir et que vers 23h, un jeune homme a alerté les pompiers. Il venait de recevoir une vidéo où il a reconnu Louis frappé par plusieurs personnes. Les pompiers partent à la recherche d'un blessé dans les rues de Narbonne. Mais sur la vidéo, il n'arrive pas à préciser le lieu de l'agression. Les policiers aussi se mobilisent, mais on ne trouve rien. Hasard cruel, pompiers et policiers sont passés à quelques mètres du corps de Louis. Mais ses agresseurs avaient pris soin de le passer à tabac, caché au rez-de-chaussée d'un immeuble en construction. Il faudra attendre le lendemain pour qu'un ouvrier découvre le corps inanimé de Louis. Il a agonisé à 300 mètres du foyer où il était hébergé.
6: Patrick Tégéraud. Et puis au Venezuela, les recherches pour tenter de retrouver des survivants s'intensifient. Évidemment, presque 2 jours maintenant après le double séisme dévastateur qui a fait, alors selon le dernier bilan officiel, au moins 235 morts, mais ce chiffre est très très loin de ce qui sera la réalité car les disparus se comptent en dizaines de milliers. Cela dit, Sophie Jousselin, bonjour.
12: Bonjour.
6: Dans ce tableau désastreux, une petite lumière.
12: Oui, sur cette vidéo devenue virale sur les réseaux sociaux, des habitants de Catia del Mar, au nord de Caracas, dégagent à main nue des blocs de pierre. Un papa n'a eu de cesse auparavant d'appeler son bébé enfoui sous les décombres. L'enfant s'est alors mis à pleurer et soudain... Le petit garçon, âgé d'un an ou deux, est vivant et trouve refuge dans les bras de son père. Arrivé sur place, les sauveteurs le prennent en charge. Ils confirmeront un peu plus tard que l'enfant est indemne. Baptisé le bébé de l'espoir, le petit garçon est un miraculé. Après le double séisme d'hier matin, un site internet a été lancé pour recenser les personnes dont on est sans nouvelles. Près de 50 000 noms y figurent actuellement.
6: Merci beaucoup Sophie Jousselin. Je vous rappelle qu'on sera tout à l'heure avec la présidente fondatrice de l'association Solidarité Peuple Animal à l'occasion de la journée mondiale de l'abandon des animaux de compagnie et de la grande collecte qui sera effectuée donc demain dans un millier de magasins, essentiellement des animaleries. Voilà, on vous expliquera tout ce qu'il faut faire pour aider les associations qui recueillent ces animaux abandonnés, 300 000 l'an dernier encore. Mais évidemment, ce qui nous intéresse, c'est la situation, non pas dans le ciel, mais dans l'air. Évidemment, Valérie Quintin, on va en sortir, ça c'est certain, mais pas tout de suite. Non. Tout doucement, petit à petit.
2: Ah vraiment, ça va être lent, parce que c'est vrai qu'on a un peu claironné tout ça, ça s'arrête, oui, mais alors vraiment pas partout. C'est le cas pour les départements bretons, et encore les côtiers seulement, évidemment, pas dans les terres. On a encore des températures cet après-midi de 39 à 41 degrés en Auvergne, Rhône-Alpes, en Bourgogne, en Franche-Comté, en Île-de-France et dans le Nord-Est, 35 à 39 ailleurs, sauf donc près de la Manche du Nord-Atlantique. Il y a des orages quand même qui circulent actuellement. On les trouve entre Vendôme, Blois et ça remonte vers le bassin parisien. Alors ça va passer sur l'ouest parisien. Il est probable que même ici on en voit un petit peu. Des orages qui seront parfois costauds, assortis de grêle, de brusques rafales de vent. Évidemment, on en aura en montagne. Pour les autres, un soleil de plomb tout l'après-midi. 26 degrés à Brest aujourd'hui, ça c'est la bonne nouvelle, mais encore 31 à Biarritz, 35 à Marseille, 36 degrés à Lille, 38 dans la capitale, 39 degrés à Metz et à Dijon et 40 degrés cet après-midi. Clermont-Ferrand.
6: Merci Valérie. On va marquer une courte pause et puis on va vous donner la parole. À commencer par une enseignante qui a surveillé ce matin une épreuve du brevet. Elle va nous dire comment ça s'est passé. Apparemment, c'était l'enfer. Et puis également une personne qui a été hospitalisée. Et là aussi, zéro clim, chaleur intenable dans les chambres. À tout de suite. 32-10. On attend vos témoignages.

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16: 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Il est 13h.
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19: Oui, on vous attend au 32-10 et vous allez pouvoir réagir à l'actualité, notamment à la situation sanitaire face à la canicule. Et puis également, je vous le disais, avec les 300 000 animaux abandonnés encore l'année dernière. On sera avec la présidente de l'association Solidarité Peuple Animal, parce que samedi est organisée une grande journée de collecte pour aider les associations qui recueillent ces animaux. En attendant l'actualité, vous savez, c'est la canicule, les deux tiers de la France toujours en alerte, une situation jugée dramatique dans les hôpitaux. Selon le Premier ministre, la tension va durer encore plusieurs jours. Sébastien Lecornu a réuni une cellule de crise cet après-midi. La ministre de la Santé se dit d'ailleurs à l'instant préoccupée par le nombre important, à l'évidence, de décès à domicile à travers la France. Nous sommes préoccupés, dit-elle. Pas de chiffres pour l'instant sur les décès imputables directement à la chaleur, mais sur RTL, on a pu vous donner une première estimation, en tout cas une première idée, puisque vous avez pu entendre tout à l'heure le responsable d'une grande entreprise de pompes funèbres de la région Centre qui estimait de 20 à 30% le nombre de décès en plus depuis 2 ou 3 jours. Plusieurs grands événements ont été déprogrammés à Paris ce week-end à cause de cette canicule, la marche des fiers reporté, le festival Solidaise purement et simplement annulé, et le meeting d'athlétisme de la Ligue de Diamants est lui aussi sur la sellette. Dans les hôpitaux, la situation est très difficile. Je vous propose d'écouter le témoignage de ce syndicaliste sud d'un hôpital bordelais. Écoutez ce qu'il dit.
20: On est repassé hier, il y avait encore des chambres où il y avait des patients intubés ventilés à plus de 35,5 de température. Dans la chambre, vous avez des patients de réanimation, hein, très très fragiles, des patients dans d'autres services qui sont dans le noir complet. On a des soignants qui travaillent avec le téléphone portable pour s'éclairer et qui préfèrent laisser le service dans le noir avec des couvertures de survie sur les fenêtres pour essayer de limiter la température dans les chambres. C'est pas acceptable.
19: Voilà, et on attend également vos témoignages, hein, s'ils confirment ce que nous dit ce syndicaliste de l'hôpital Pellegrin de Bordeaux, avec Philippe Demaria. Vous aurez la parole dans un instant. Le football, à quelques heures de France-Norvège, en Coupe du Monde. Hein. Je vous rappelle que la consommation d'alcool sera interdite sur la voie publique dans pas moins de 36 départements et sur le terrain à Boston. Donc, coup d'envoi des Bleus à 21h. 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
19: Valérie Quintin, vous nous le dites depuis 12h30, ne nous emballons pas sur l'amélioration. On n'en a toujours pas fini avec cette canicule. Ça nous permet quand même de nous projeter un petit peu. Dites-nous ce qu'on va vivre, ce qu'on va connaître d'ici dimanche.
21: C'est juste que la dernière ligne droite, elle est toujours un peu compliquée. Là, ouais. On se dit il n'y a plus que 2 jours, mais ces 2 jours vont encore être intenses.
19: C'est long, surtout vers la fin.
21: Bien sûr, même si on a perdu quelques degrés, c'est déjà le cas la nuit prochaine, on va avoir une fourchette de température de 22 à 26 degrés. Alors quand on dit la nuit prochaine, on est d'accord que c'est au petit matin, hein, à minuit, il fera encore très très chaud. Il n'y a que près de la Manche que les températures seront autour de 15 à 18 degrés, tous vers la Manche, hein, à partir de demain, très clairement. Alors on va garder des températures à peu près similaires, hein, encore très très élevées, jusqu'à 40 degrés attendus demain dans l'Est ou encore dans le centre-Est du territoire. On sera aux alentours de 37-38 degrés encore dans la capitale ou encore dans la région centre. Il y a des orages qui sont en train d'éclater actuellement entre la région centre et l'Ouest parisien. C'est moyennement une bonne nouvelle parce que ces orages d'abord sont fulgurants, ils sont très brefs mais très violents, avec de la grêle, de brusques rafales de vent, une ambiance orageuse qui va s'intensifier demain sur tout le nord-ouest, mais aussi en montagne. Quant aux températures, c'est vrai que ça baisse, mais pas vite. Au réveil, 16 degrés à Cherbourg, tout va bien. 19 à Montélimar, mais 24 à Paris et Langres, 27 à Nice. Et dans l'après-midi, à Paris, 38 degrés demain, 31 dimanche. Donc ça baisse gentiment. À Nantes, 32 demain, 26 dimanche. Là, c'est la bonne nouvelle. Mais à Strasbourg, demain, il fera encore 41 degrés, 39 seulement dimanche. La différence va vraiment pas se sentir. Ouais. Brest, c'est vraiment les chanceux. 26 demain, 20 dimanche.
19: On a envie d'y aller.
21: Oui, tous à Brest.
19: Rue de Siam. Merci beaucoup, Valérie.
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24: Dans un hôpital du Val d'Oise, il fait une chaleur épouvantable dans les chambres et le peu de personnel qu'il y a, c'est le maximum. Mais franchement, c'est scandaleux de voir qu'on n'arrive pas à avoir du personnel et mettre en place quand même des gens qui pourraient assurer le soin des patients alors qu'il y a quand même 40 degrés dehors comme hier.
19: Voilà, elle est en colère, Arlette, et cette colère, elle l'a exprimée donc au 32-10 sur la situation à l'hôpital, dans les services d'urgence ou pas d'urgence, hein, dans les services hospitaliers où la température dépasse parfois les 30-35 degrés. D'ailleurs, vous êtes nombreux à faire le 32-10 pour en témoigner. Et vous pouvez continuer évidemment à le faire. On attend vos témoignages au 32-10. Alors, on va bien sûr tout à l'heure parler de l'hôpital, mais il y a aussi, j'allais dire, l'école. Et notamment les établissements qui ont accueilli aujourd'hui les premières épreuves du brevet, c'était du français, je crois. Bonjour Catherine.
25: Bonjour.
19: Vous nous appelez de Tourcoing, c'est ça ?
25: Oui.
19: Et vous avez surveillé ce matin une épreuve du brevet des collèges, c'est ça, dans un établissement de Tourcoing ?
25: Oui, tout à fait. J'ai surveillé une épreuve de brevet des collèges, de français, et dans les classes, en fait, les fenêtres n'ouvraient pas, elles étaient cassées, donc il faisait plus de 35 degrés dans les salles, les élèves transpiraient, ils coulaient, ils se faisaient des éventails avec des feuilles de papier, aucune bouteille d'eau n'était prévue pour distribuer aux élèves. Les pauses fraîcheur dictées par le ministre de l'Éducation nationale...
19: Je vous interromps un instant, Catherine, parce que on entend quelques bruits dans votre téléphone. Est-ce que vous pouvez vous parler un petit peu moins près? Voilà, là, ça a l'air bien mieux. Alors, oui, vous nous disiez des élèves qui transpirent 35 degrés et vous ajoutiez, excusez-moi.
25: Ce qu'avait dit le ministre de l'Éducation nationale concernant les pauses fraîcheurs, c'était de faire descendre les élèves dans la cour.
19: Ah oui, il faisait une température identique, quoi, en gros.
25: Oui, voilà. C'était effarant. Voilà.
19: Les salles n'avaient pas été ventilées pendant la nuit ?
25: Non, absolument pas. Non, elles n'avaient pas été ventilées du tout.
19: Ouais, alors là, c'est clairement, j'allais dire, presque une faute professionnelle, en tout cas un manque d'anticipation. Tout le monde sait que si on ouvre un petit peu pendant, ne serait-ce qu'à partir de 5-6 heures du matin, on arrive à faire baisser la température de quelques degrés.
25: De toute façon, si les fenêtres sont cassées, vous ne pouvez pas ventiler la classe.
19: Oui, mais ça, alors, pareil, les fenêtres cassées. Et les élèves avaient de l'eau ?
25: Alors, ceux qui avaient apporté de l'eau, buvaient leur eau. De 9h du matin jusqu'à peu près 12h40, l'eau a le temps de se réchauffer.
19: Bien sûr.
25: Et aucune bouteille d'eau n'était prévue pour les élèves.
19: Mais parce que ça, normalement, le ministre avait dit qu'ils allaient pouvoir avoir de l'eau, non ? C'était pas prévu au programme ?
25: Ah bah écoutez, moi j'avais compris que les pauses fraîcheurs, c'était justement de distribuer de l'eau aux élèves.
19: C'est ce que j'avais compris aussi.
25: Et lorsqu'il y a une collègue qui a demandé s'il y avait une distribution de bouteilles d'eau pour les élèves, on lui a juste dit non.
19: Avec le recul, Catherine, puisque vous êtes vous-même enseignante.
25: Oui, je suis enseignante.
19: Est-ce que cette épreuve s'est déroulé dans des conditions normales?
25: Non. Clairement, non. Moi, j'aurais été parent. Je crois que voilà, j'aurais su, je serais rentrée, j'aurais dit ce que je pensais.
19: Il faut en tenir compte, d'après vous, pour la notation?
25: Oui, je pense qu'il faut en tenir compte. Clairement, les esprits ne sont pas aussi clairs quand il fait chaud qu'avec une température normale.
19: Quelle aurait été la meilleure solution à prendre? Allez Catherine, soyons fous, si vous aviez été ministre de l'Éducation. Repousser les épreuves?
25: Repousser les épreuves, oui. C'est une solution à envisager. Je pense qu'à partir de la semaine prochaine, en plus, les températures descendent. Il y a d'autres épreuves qui sont programmées la semaine prochaine. Donc, je pense que ça aurait été une bonne chose. De s'assurer que les rectorats s'assurent que les établissements accueillants qui sont centres d'examen accueillent dans de bonnes conditions, c'est-à-dire avec une ventilation adaptée, avec distribution de bouteilles d'eau, puisqu'apparemment, ça n'a pas effleuré l'esprit de certains directeurs d'établissements qui accueillaient le brevet des collèges ce matin.
19: Ouais. On sent quand même chez vous, Catherine, c'est plus que de la déception, c'est une forme de colère.
25: Du tout de la déception, ouais, c'est une colère.
19: Parce qu'il y a beaucoup de légèreté dans la manière dont l'épreuve a été finalement organisée et anticipée.
25: Oui, tout à fait. Il y a eu beaucoup de légèreté dans l'anticipation. Il n'y a pas eu d'anticipation, voilà, il n'y en a pas eu. Donc, et pour les gamins, alors nous, on a eu chaud, les profs, ok, mais c'est pas nous qui composions. Pour les gamins, c'est insensé, voilà.
19: Merci en tout cas, merci de votre témoignage. Témoignage de prof de collège, Catherine, qui a donc surveillé ce matin cette épreuve de français du brevet des collèges, le début de l'épreuve, et qui nous expliquait que c'était tout simplement l'enfer qu'elle avait vécu. Je voudrais qu'on parle aussi de la situation dans les milieux sanitaires, hôpitaux et autres. On a Cyril qui a fait le 32-10 et qui nous appelle du Havre. Bonjour Cyril.
0: Oui, bonjour.
19: Bienvenue. Vous êtes kiné, c'est ça ?
0: Moi, je suis kiné au Havre.
19: Et vous travaillez dans un centre de rééducation ?
0: C'est ça, on a un centre pluridisciplinaire avec un médecin, des infirmiers, on est 5 kinés dans un centre privé.
19: Donc, un centre de rééducation, ça veut dire que normalement, vous accueillez des personnes qui sont un peu mal en point, on va dire, et vous leur faites faire des exercices physiques.
0: Eh bien, c'est bien tout le problème de l'activité en ce moment. C'est qu'on ne peut pas les accueillir dans de bonnes conditions parce qu'on n'a pas les moyens d'installer la climatisation. Et ce que je reproche un peu à notre système, parce que même si on est en privé, on est quand même rémunéré par des actes soumis au tarif de la sécurité sociale. Et à 17 euros une séance, on ne peut pas se permettre de mettre la climatisation. Ainsi que dans les hôpitaux publics. Et c'est bien ça le souci, c'est d'accueillir qu'on n'arrive pas à accueillir de la meilleure façon possible des gens, des personnes qui sont dans le besoin.
19: Ouais. Et en dehors de la climatisation, il n'y a pas moyen de rafraîchir un petit peu le...
0: C'est le système D. On a acheté des ventilateurs, mais on brasse de l'air chaud, on essaye d'ouvrir des fenêtres quand on peut la nuit, mais c'est pratiquement infaisable avec le volume de patients qu'on a. Et ce qui est bien regrettable, c'est de voir que dans des centres commerciaux, dans des cinémas ou certains restos, c'est un appel à la consommation et que les tarifs sont impactés. C'est-à-dire que il faudrait pas qu'on arrive dans un système où il y aurait des options ou des formules pour avoir une meilleure qualité d'accueil, mais d'un autre côté, à 17 euros, je ne sais pas comment on peut faire pour bien accueillir les patients.
19: Qu'est-ce qu'ils vous disent, vos patients?
0: Il y en a certains qui reportent parce que ils pensent que ça va être trop difficile de faire de l'activité. Et puis, c'est le report de ne pas pouvoir venir se faire soigner parce qu'il fait trop chaud. Et c'est dommage parce que les gens viennent pour ça, enfin, viennent pour une pathologie.
19: Bon, ça va s'arranger, vous misez là-dessus, mais ça risque de recommencer. C'est-à-dire que tant que le problème ne sera pas réglé sur le fond. Donc pour vous, l'urgence, c'est une climatisation, mais vous n'en avez pas les moyens dans votre centre de rééducation.
0: C'est ça, c'est que à 30 centimes le coût horaire, parce que je me suis renseigné, c'est pas forcément ça l'impact. C'est de l'installer sur un local qui fait à peu près 400 mètres carrés. Et moi, j'aimerais plutôt qu'il y ait une réflexion au niveau du ministère de la Santé pour dire que pour recevoir du public en pathologie, pour soigner les gens, il y a un cahier des charges tout autant que d'accueil des fauteuils des gens en situation de handicap, ouais. On doit avoir ce système-là, ça fait partie de notre système de soins. Que ça soit à l'hôpital, quand on a des problèmes cardiaques, on peut pas arriver dans une chambre qui fait 35 à 38 degrés. Et donc on peut pas accoucher et puis avoir une maman qui reste pendant 3 jours postpartum avec des enfants en bas âge. Donc on doit avoir un cahier des charges et ça va être financé par la Sécu, puisque indirectement, privé ou public, de toute façon, on fait des tarifs de la sécurité sociale. Donc il faut forcément qu'en fait les décisions viennent dessus, en nous expliquant que pour bien accueillir les gens et pour faire notre travail, et de même pour les soignants, parce que c'est pas forcément évident de 8h à 20h, nous, d'être à 100% de l'écoute et puis de notre forme avec ces températures.
19: Merci beaucoup de ce témoignage, effectivement assez édifiant, hein, de ce que vous vivez dans votre centre de rééducation, Cyril. Merci d'avoir fait le 32-10. Bonne journée du côté du Havre. On va marquer une courte pause. Et puis justement, vous évoquez la situation dans les hôpitaux. Eh ben, on va aller voir ce qui se passe clairement dans ces hôpitaux. On a Sébastien qui nous appelle qui travaille dans un CHU où il est infirmier. Il veut témoigner lui aussi de ce qu'il vit au quotidien actuellement. Bon, à tout de suite, 32-10.
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1: Et va y avoir de l'ambiance. Allez les bleus, allez. À tout à l'heure.
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3: Je travaille dans un hôpital, je suis infirmière. Je peux vous dire que le travail est pénible pour le personnel hospitalier avec la chaleur, mais il est surtout pénible pour les patients. Certains n'ont pas le droit au ventilateur parce qu'ils sont dans un secteur septique et que les microbes volent, donc ce n'est pas bon du tout.
1: Voilà, donc pour le témoignage de cette auditrice infirmière hein, dans un hôpital qui a tenu à faire le 32-10 pour témoigner de son quotidien en ce moment dans cette période de canicule, avec dans certains services des températures qui dépassent les 30 degrés. Alors on est avec Sébastien qui a fait le 32-10. Bonjour Sébastien.
4: Bonjour Vincent.
1: Ou plutôt rebonjour d'ailleurs, parce que je tenais à préciser, on vous avait entendu, mais beaucoup trop rapidement, c'était en fin d'émission, hier, avec Amandine, donc c'est la raison pour laquelle on va prendre un petit peu plus le temps pour vous nous racontiez ce que vous vivez dans un hôpital parisien, on va pas être plus précis, vous êtes en psychiatrie, c'est ça?
4: C'est bien ça, oui.
1: Et quelle est la situation et dans quel voilà, quelles sont les températures que vous affrontez? Qu'est-ce qui est fait pour faire baisser les températures? Et puis, pour accueillir les malades, comment ça se passe?
4: Alors, la température du service, je ne vais pas vous mentir, je ne l'ai pas prise, mais on peut imaginer qu'elle est facilement à 30 degrés, dans la mesure où, comme je vous disais hier, il n'y a que trois pièces qui sont climatisées, le réfectoire et les deux chambres de soins intensifs, où d'ailleurs les patients se plaignent qu'il fait trop froid, justement, parce que comme ils peuvent pas sortir de cette pièce, on essaye de les mettre dans les moins mauvaises conditions possibles. Ouais. À côté de ça, on essaye aussi d'adapter l'alimentation. Évidemment, on va pas servir des plats chauds et roboratifs à cette période-là de l'année. On essaye d'adapter aussi ces choses-là. Et puis effectivement, on est en souffrance. C'est difficile nous-mêmes d'être en forme. Alors effectivement, ou de ne pas être impacté par ces températures. Donc effectivement, des patients qui ont des vulnérabilités psychiques, c'est encore plus compliqué de faire face à ces fortes températures.
1: Oui, d'autant que j'allais dire, même par des températures normales, vous êtes des services qui sont particulièrement, je crois, en tension. Hein, les services de psychiatrie avec sans doute des manques d'effectifs. Là, c'est, j'imagine, encore plus criant.
4: Effectivement, dans l'unité où je travaille, il y a deux fois moins de soignants qu'il y a 10 ans. Ouais. Alors d'une part parce que la psychiatrie n'éveille pas, parce qu'elle fait peur, n'éveille pas forcément de vocation chez nos futurs consoeurs et confrères, mais aussi peut-être parce qu'il n'y a pas une volonté de pérenniser certains postes.
1: Comment vous voyez l'évolution, vous, de la situation? Parce que j'ai envie de dire, bon, là on est face à cette crise, cette période de canicule, et tiens, on peut faire référence à cette chanson, j'y pense et puis j'oublie, hein, c'est-à-dire que d'ici 15 jours, on sera passé
4: à autre chose.
1: Exactement. Comment vous voyez ça, vous?
4: Mais comment je vois ça? Alors peut-être que le parallèle va paraître un peu étrange, mais on voit la situation avec l'affaire Liana, c'est le manque de moyens du service public. Effectivement, quand on n'a pas de juge d'instruction, effectivement, qu'on n'a pas d'infirmier, quand on n'a pas de médecin, eh bien, le service rendu à la population décroît, de la même manière que dans l'éducation nationale ou d'autres services du service public.
1: Voilà, ça met vraiment cette affaire, cette crise, elle met en lumière les insuffisances hein, aujourd'hui du service public qui, en temps normal, bah, peuvent parfois être compensées parce que tout le monde fait un effort et puis parfois, bah voilà, il y a effectivement plus rien à faire. Merci beaucoup de votre appel, Sébastien. On a Rachida, elle aussi elle travaille à l'hôpital. Rachida, bonjour Rachida.
5: Oui, bonjour Vincent, bonjour tout le monde.
1: Vous êtes infirmière à l'hôpital?
5: Alors moi, je suis infirmière anesthésie dans un bloc, au bloc il fait froid, mais en fait, surtout, je vous appelais pour pousser un coup de gueule.
1: Eh ben, allez-y.
5: Parce que tout à l'heure, là, les gens que vous avez interviewés, les joggeurs...
1: Ah oui, c'est fou, ça.
5: C'est un peu... Non, mais écoutez, Vincent, c'est un peu comme pendant le Covid, les gens faisaient n'importe quoi. Là, les joggeurs, ils vont faire leur jogging, hein, ça défie vraiment le bon sens.
1: Et ils disent, non, mais ça va, je prends pas de... Mais vous les avez entendus comme moi, hein. Je prends pas de risque.
5: J'ai entendu, Écoutez, Vincent, ça défie vraiment le bon sens. Il y a en réanimation actuellement dans certains hôpitaux des jeunes de 25-30 ans qui n'ont aucun antécédent cardiaque, aucun facteur de risque, et qui ont fait des arrêts cardiaques, et qui donc occupent les lits en réanimation. Tout ça pourquoi? Parce que ces messieurs et ces dames ont dit, oh non, on va aller faire notre job.

0: Ben bah non, non, c'est grave, c'est, je comprends pas cette façon de réagir. C'est... Et après, ça mobilise qui ? Eh ben le SAMU, les pompiers et les services d'urgence. Mmh. Tout ça parce que c'est des gens qui sont inconscients. Moi, j'arrive pas à comprendre ça. Vraiment, c'est...
1: Alors, il y a une question forcément de liberté individuelle. Vous savez, c'est comme lorsqu'on dit risque d'avalanche très important à la montagne et que vous en avez qui partent faire du ski hors piste.
0: C'est toujours comme ça. Écoutez, et par contre, je voulais aussi dire que ce qui se passe actuellement, bon, ben, en 2003, on a eu la canicule. Il n'y a eu aucune anticipation. On en a parlé dernièrement. Ça fait des mois, des années que tout le personnel hospitalier réclame des moyens. Il n'y a rien. Écoutez,
1: il n'y a pas eu d'anticipation à long terme, ça serait vous souligner. Et j'ai envie de dire, il n'y a pas eu non plus d'anticipation à court terme, parce que cette canicule, cette vague de chaleur extrême, elle était annoncée, on va dire, quasiment une dizaine de jours avant son début. Et sans doute qu'on aurait pu, dans les établissements scolaires, peut-être dans les hôpitaux, mettre en place une procédure d'urgence, peut-être de réquisition, de je ne sais pas, de climatiseur, de vente. Qu'on savait ce qui allait nous tomber sur le bout du nez.
0: Mais écoutez, moi j'ai quelqu'un de ma famille qui est dans un EHPAD. On nous parle toujours des chambres ou des salles réfrigérées. D'accord, mais il y en a qu'une. On entasse tous les gens là-dedans. On les entasse.
1: Et puis après, il faut bien qu'ils remontent dans leur chambre, passer la nuit.
0: Non, mais en plus, écoutez, par exemple, en maternité, bon, nous, là où je suis, en service de maternité, les femmes, c'est horrible, la chaleur qu'il fait pour les bébés. Donc, les aides-soignants, les auxiliaires, tout le monde, on met en place on accroche des trucs aux fenêtres, les papas ramènent leur propre ventilateur, mais c'est pas possible. Mais c'est incroyable. Et autre chose que je voulais dire aussi, qu'on parle beaucoup des hôpitaux, si je peux me permettre, Vincent, mais on parle pas des prisons aussi.
1: Ah bah ça, effectivement, bah c'est, on en parlait dans notre bureau tout à l'heure, on va effectivement s'intéresser à la situation milieu carcérale, parce que déjà, par des températures normales, elle est souvent assez inadmissible avec la surpopulation carcérale, mais là, ça doit être effectivement quelque chose de très compliqué. Mais c'est difficile.
0: Les surveillants ne veulent pas que les familles ramènent des ventilateurs pour les prisonniers.
1: Il y a des questions de réglementation.
0: Je sais, mais bon. Mais enfin, Vincent, je sais pas.
1: Vous avez bien fait d'exprimer. Vous savez, quand on a quelque chose sur le cœur, Rachida.
0: Il faut que ça sorte.
1: Et c'est bien quand ça sort sur RTL. Merci beaucoup, Rachida. Je vous embrasse. Merci. À bientôt. Au revoir.
0: Au revoir, Vincent.
1: Nicolas a fait le 32-10. Bonjour, Nicolas.
2: Bonjour Vincent.
1: Vous nous vouliez nous parler de l'annulation, enfin du report d'ailleurs, c'est pas une annulation, de la marche des fiertés à Paris. C'est et c'est intéressant de vous entendre parce que à la fois vous êtes, je peux dire militant, en tout cas membre d'une association LGBT.
2: Fondateur d'une association LGBT.
1: Voilà. Et en même temps, vous êtes aide-soignant, donc dans le milieu médical. Donc j'aimerais bien savoir ce que vous en pensez.
2: Eh ben, je trouve que c'est une très bonne décision d'avoir annulé, ou en tout cas reporté, au vu des conditions sanitaires. Ça ne pouvait pas en être autrement. J'ai même été étonné que la décision n'ait pas été prise un peu plus tôt pour permettre aux organisateurs d'anticiper, voire pourquoi pas faire une marche nocturne à la rigueur.
1: Ouais.
2: Pourquoi pas. Mais on le comprend tout à fait. Mmh. Et en regardant sur les réseaux sociaux, sur les différentes pages LGBT+, on s'aperçoit quand même que beaucoup de LGBT+ sont d'accord avec cette décision.
1: Ouais. C'est mieux. Puis je pense que la fête sera plus belle avec des températures un peu moins assommantes, parce que est-ce qu'on peut vraiment faire la fête par des températures extrêmes comme ça lorsque les corps sont fatigués après 9 jours de canicule? Oui, bien sûr.
2: C'était de la place d'Italie jusqu'à la place de la République. On vendait des tours. Ça fait quelques kilomètres quand même. Donc c'était vraiment pas.
1: Non, c'était sans doute pas raisonnable. Et vous saluez cette mesure. Je donne le nom de votre association LGBT, la Bulle Arc-en-Ciel. Voilà.
2: C'est ça.
1: Eh ben merci d'avoir fait le 32-10, Nicolas.
2: Merci beaucoup.
1: À bientôt sur RTL. Eh ben, je vois que Jean-Alphonse Richard s'est assis autour de cette table.
3: Oui,
1: ça veut dire
3: c'est mon rendez-vous quotidien.
1: Vous allez me parler de l'heure du crime tout à l'heure à partir de 14h.
3: Exactement.
1: On vous retrouve dans un instant.
3: Bien sûr.
1: À tout de suite.

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13: Une demi-heure d'émission et on va parler avec vous notamment des dizaines de milliers d'abandons de chats et de chats et de chiens chaque année et de la grande collecte qui est organisée notamment par l'association Solidarité Peuple Animal. Sa présidente sera avec nous dans un instant. Mais je l'ai présenté, il est là, Jean-Alphonse Richard. Ça veut dire que dans un petit peu plus d'une demi-heure, ce sera l'heure du crime.
14: Ça sera l'heure du crime et aujourd'hui, mon cher Vincent, je vais vous piquer votre place puisque c'est une heure de crime spéciale auditeur. Vous savez, on fait ça de temps en temps, les auditeurs sont contents de nous retrouver et nous surtout, on est très heureux de les avoir avec nous. Alors vous avez la parole dans l'heure du crime pour les auditeurs de l'heure du crime au 3210, le numéro ne change pas, on va remonter toutes les affaires, les dernières affaires de ces derniers mois. Alors le choix il est large, hein, les sujets ne manquent pas, il y a le petit Émile, le procès Jubilard et puis le procès Jubilard à venir aussi en septembre, cette affaire Jubilard elle est presque interminable, on pourra même parler du casse du Louvre si vous voulez, enfin voilà, il y a beaucoup de sujets qu'on va aborder mais c'est les auditeurs qui vont choisir leur sujet, donc n'hésitez pas à nous appeler lorsque vous avez une envie ou parler d'une actualité qui vous paraît importante. Voilà, 14h, ça ne change pas.
13: Et ce qui ne change pas non plus, c'est le numéro de téléphone.
14: Absolument, le 3210.
13: Les auditeurs ont la parole aujourd'hui. Pendant encore une demi-heure, on va parler des abandons d'animaux et de la grande collecte organisée demain. Et ensuite, vous l'avez compris, l'heure du crime, c'est vous qui faites le programme avec Jean-Alphonse Richard. À tout à l'heure.
14: À tout à l'heure.
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15: Je fais partie d'associations et je suis scandalisée par le nombre d'abandons, les fausses excuses trouvées pour se débarrasser des chiens et des chats, comme par hasard au moment des vacances. On est dans un monde actuellement où l'animal est sous-estimé.
13: Voilà, et ben vous avez tapé juste Laurence. Tiens, je pense que d'ailleurs qu'on va vous rappeler, qu'on vous prendra un petit peu plus tard pour aller un petit peu plus loin et développer ce que vous vouliez nous dire. C'est vrai que c'est insensé le nombre d'abandons de chiens et de chats chaque année. Je crois que c'est 200 000, mais notre invité va nous le préciser. Bonjour Katia Renard.
16: Bonjour Monsieur Parisot.
13: Présidente fondatrice de l'association Solidarité Peuple Animal. On va parler de la grande collecte organisée demain. Mais oui, revenons quand même sur ce chiffre des abandons d'animaux chaque année, chiens et chats essentiellement. Combien ?
16: Eh ben, c'est plus de 300 000 cette année. On est dans les alentours des 330 000 animaux qui sont pris en charge, hein, plus qu'abandonnés. C'est des animaux qui sont pris en charge par les structures, c'est-à-dire les associations, les refuges, hein, et les fourrières, mais pas les animaux. On n'a pas compté les animaux qui entrent en fourrière parce qu'ils sont perdus et qu'ils retrouvent leur propriétaire. Cela, on les a pas comptés.
13: Alors évidemment, donc c'est plus de 300 000. Voilà, là, 300 000, c'est uniquement ceux qui sont pris en charge par ces associations. Et évidemment, ça coûte cher. Ça coûte beaucoup d'argent.
16: Oui, ça coûte cher. C'est 300 000 chiens et chats. Hein. J'ai pas compté. On n'a pas compté les NAC, les chevaux, enfin tous ces animaux qui ne sont pas recensés par l'ICAD. Mais effectivement, ça coûte très très cher pour les associations.
13: Et c'est la raison pour laquelle, à l'occasion de la Journée mondiale de l'abandon des animaux de compagnie, vous lancez cette grande collecte, hein, dans plus de 1000 magasins à travers la France. Alors, quel type de magasins ? Ce sont les animaleries essentiellement ?
16: Alors, des animaleries, des jardineries qui nous ont rejoints spontanément, qui sont les premiers partenaires, mais il y en a plein qui se sont inscrits spontanément, des magasins, vous savez, des GSM, des Leclerc, des Auchan, des Intermarché, enfin, la plupart, beaucoup se sont inscrits spontanément pour participer à cette opération qui, je le rappelle, est faite dans le cadre de la Journée mondiale contre l'abandon qui aura lieu demain.
13: Donc, le principe, c'est que on va dans ces magasins et puis on achète ce qu'on va offrir, donner à ces associations. Qu'est-ce qu'il faut choisir de la nourriture, des croquettes, des pâtés pour chiens, chats?
16: Alors, de la nourriture, parce que la nourriture, c'est le deuxième poste budgétaire des associations de protection animale. Le matériel, c'est le troisième poste. Ces deux postes viennent après les frais vétérinaires. Donc, effectivement, plutôt de la nourriture, mais aussi de la litière pour les chats. Ça, c'est une denrée qui est très précieuse pour les associations parce que ça coûte cher. Et bien souvent, on pense pas à en donner. Or, il y a énormément de chats dans les structures. Plus de 80% des animaux qui sont accueillis dans les associations, ce sont des chats.
13: Ouais. Et de quoi les refuges ont-ils le plus besoin, si on veut essayer d'être un petit peu plus précis? C'est la nourriture encore ou pas?
16: Alors oui, la nourriture, donc des pâtés, donc des croquettes, des friandises aussi, parce que les chiens sont rééduqués pour pouvoir leur trouver une nouvelle famille. Donc les friandises, c'est important. Vous pouvez aussi leur acheter des jouets, mais aussi du matériel de confort, c'est-à-dire des dodos, des coussins, des couvertures. Et là, dans cette période de canicule, je pense qu'on pourrait même éventuellement leur apporter des ventilateurs, des brumisateurs, parce que ils sont comme nous, ils souffrent énormément.
13: Ils ont beaucoup souffert, hein, ils souffrent encore beaucoup nos animaux de compagnie. Alors évidemment, Katia Renard, vous restez avec nous et vous dialoguez avec les auditeurs et les auditrices de RTL qui sont nombreux à faire le 32-10 pour nous parler à la fois de ce fléau des abandons d'animaux et d'animaux de compagnie, mais aussi de cette journée d'action et de cette grande collecte demain au profit des animaux abandonnés. Bonjour Véronique.
7: Bonjour Vincent, bonjour à tous.
13: Vous nous appelez avec l'accent de Toulon.
7: Voilà, c'est ça, un petit peu, on va dire.
13: Est-ce que vous allez participer à cette collecte demain pour les animaux?
7: Alors déjà, oui, tout à fait, je vais participer. Et donc, je vais dire à ce que je peux, moi-même, je suis propriétaire d'une petite chienne. Et je suis seule, hein, je travaille seule, voilà, donc je vais participer. Et à mon étage, je vais dire, je participe de façon régulière.
13: Ouais. C'est-à-dire que régulièrement, qu'est-ce que vous faites régulièrement, Véronique?
7: Régulièrement, quand je vais faire les petites tempêtes pour ma chienne, la nourriture, puisque je l'achète en animalerie, hein, puisque je prends des choses quand même de qualité, une grande enseigne, voilà, c'est un petit carton à la sortie de la caisse. Ouais. Et propose d'y mettre, ce que vous voulez, un jouet, une boîte pour chat, des croquettes, ce que vous voulez.
13: Ouais. Voilà. On va interrompre un instant et vous reprendre un petit peu plus tard, Véronique, parce qu'on a une liaison qui est un petit peu difficile. Et on va continuer à écouter d'autres auditeurs ou auditrices qui ont fait le 32-10. Sylvie est avec nous, amie à Forêt. Bonjour Sylvie.
17: Oui, bonjour Vincent.
13: Vous voulez aussi nous parler de votre expérience justement dans un de ces refuges.
17: Oui,
13: en fait, c'était en 2018, non?
17: Oui, j'ai toujours eu des animaux étant enfant, et puis je ne me sentais pas du tout capable de franchir la porte d'un refuge. parce que je me disais, je vais avoir envie de tous les prendre. Je l'avais repéré sur Internet. Je savais que je voulais un Yorkshire, ouais. Mais je voulais que ça soit un peu un sauvetage, c'est-à-dire un chien qui avait peut-être moins de chances d'être adopté. Ouais. J'ai pris un chien âgé, il avait déjà 8 ans.
13: Ouais.
17: Et c'est un Yorkshire qui avait été déposé dans un camping. Mmh. En Bretagne, et la dame du camping l'avait ensuite emmené en refuge.
13: C'était la première fois que vous adoptiez un animal ?
17: Tout à fait, tout ouais. à fait, et c'est assez compliqué en fait, parce que le traumatisme de l'abandon demeure, même encore actuellement.
13: Ah oui, c'est-à-dire que vous avez eu un animal oui. fragile, peut-être.
17: Oui, alors je sais pas ce qu'il a vécu, je ne ouais. connais pas son histoire, mais il avait quand même une balle dans la cuisse. Je pense que ça n'a pas été rose sa vie d'avant.
13: Ouais, ouais. Katia, je vous interromps un instant, oui. Sylvie. Katia, il faut aussi ajouter à l'abandon ce qui est de la maltraitance. À l'instant, ce que nous dit Sylvie, un animal qui est recueilli avec une balle dans la cuisse, c'est un animal sur lequel on a tiré, quand même. C'est...
16: Oui, mais de toute manière, l'abandon, hein, tel que c'est défini par la loi, c'est une maltraitance. Donc, c'est une maltraitance d'autant plus grave qu'elle met en danger la vie de l'animal. Mais effectivement, certains animaux sont, on va dire, abandonnés directement en refuge. Donc là, en général, il n'y a pas de passif de maltraitance. Mais il y en a aussi qui sont issus de saisies et qui ont effectivement connu, on va dire, une vie assez difficile, voire très difficile.
13: Et ça, c'est fréquent ce qu'a vécu Sylvie, c'est-à-dire que elle se rend bien compte que son animal, il a souffert, il a eu une vie difficile, oui. et que ça a joué sans doute aussi sur son comportement. Un chien de 8 ans, par exemple, en l'occurrence.
16: Il faut savoir que l'abandon, ne serait-ce que quand un animal change de propriétaire, surtout quand il ne revoit pas son ancien propriétaire, ça reste un traumatisme. Alors, heureusement, les structures aujourd'hui savent gérer ça et donc remettre les animaux en confiance. Et tous n'ont pas vécu ces traumatismes, mais il faut savoir qu'effectivement, il faut laisser du temps à l'animal de se réapproprier sa nouvelle vie. On dit toujours 3 jours, 3 semaines, 3 mois. En fait, il faut au moins 3 mois, 6 mois pour que l'animal, notamment des chats, vous savez qu'ils restent des chats qui restent terrés quand ils sont chez leur nouvel adoptant pendant quelques semaines, parce que en fait, ils ont peur. Il faut qu'ils se réapproprient cet environnement, cette nouvelle vie.
13: Et ça, c'est effectivement ce que vous avez vécu. Sylvie, avec votre petit Titou, comment il va aujourd'hui, Titou ?
17: Alors, Titou, maintenant, il a 16 ans. On est confronté à d'autres soucis liés à la vieillesse. Il est sourd, pratiquement aveugle, plus des pathologies tumorales. Donc, je l'accompagne du mieux que je peux avec des traitements anti-inflammatoires jusqu'à la fin de ses jours. Et actuellement, je ne suis pas chez moi. Donc, pendant 3 semaines, il est en garde chez ma maman. Mais je la remercie pour les bons soins qu'elle lui prodigue.
13: Et on entend toute votre émotion. Vous embrassez Titou pour nous, Sylvie. Merci beaucoup de votre appel. On va marquer une courte pause. Tiens, dans un instant, on sera avec Laurence. Elle est bénévole dans des associations qui recueillent des animaux. Moi, je rappelle quand même que l'abandon d'un animal, c'est un délit pénal. Une personne qui abandonne un animal domestique, c'est 3 ans de prison. En tout cas, c'est ce qu'elle risque. Et 45 000 euros d'amende. Voilà. Qu'on se le dise. À tout de suite.
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33: Je voulais attirer l'attention sur les lapins, parce que quand les gens achètent ces animaux en animalerie, c'est une petite boule de poids très sympathique. Sauf qu'un lapin, ben, ça n'est pas un animal qui vit en cage. Ça a besoin de vivre en seule liberté. Et je pense que quand les gens, en fait, prennent conscience que cet animal-là, eh ben, ça ne vit pas dans une cage, eh bien, ça s'abandonne. Moi, j'ai récupéré le mien. Il était abandonné dans sa cage dans un parc. Mais je me demande si les gens qui achètent des lapins en animalerie sont suffisamment informés.
13: Ah bah ça c'est effectivement vous posez une bonne question Christelle. J'ai envie qu'on vous rappelle. Tiens, je vais demander à la régie et de voir s'il est possible que vous interveniez un petit peu plus longuement dans quelques minutes. Je vous rappelle qu'on est avec Katia Renard, la présidente de l'association Solidarité Peuple Animal, qu'une grande collecte est organisée demain, samedi, dans un millier de magasins à travers la France pour aider les associations qui recueillent les animaux abandonnés et les refuges. Tiens, je souligne au hasard qu'il y a deux ambassadeurs de cette opération que je connais bien, qui sont Philippe Cavrivière et Olivier Dauvert, et eux, vous aussi vous les connaissez bien évidemment sur RTL, je les salue. Alors, Laurence est avec nous, bonjour Laurence.
34: Bonjour Vincent.
13: Bienvenue, vous nous appelez de Saint-Maur-des-Fossés, c'est la première fois que vous faites le 32-10?
34: Eh oui, et cette cause me parle depuis tant d'années que je ne pouvais pas ne pas vous appeler.
13: Eh ben vous avez bien fait, et maintenant vous savez comment on fait, et vous n'hésitez pas, lorsqu'un sujet effectivement vous étonne, vous choque, vous interpelle, vous faites le 32-10. Et là, c'est le cas, d'autant que je crois que vous êtes bénévole dans des associations qui recueillent des animaux, c'est ça?
34: Oui, alors je participe à diverses actions dans différentes associations. Et je pense que n'importe qui peut agir de la façon dont j'agis. Tout le monde peut participer à des collectes dans des animaleries où on récolte des croquettes.
13: Voilà, donc
34: des
13: ça vous nous invitez à y aller hein. Demain.
34: Tout
13: on
34: à
13: fait un petit tour par l'animalerie à côté de chez soi. Et
34: exactement.
13: Puis voilà, une boîte de croquettes.
34: Et on vous accueille avec le sourire la plupart du temps. Et on peut également être enquêteur pour placer des chiens qui ont besoin de retrouver une famille, aller voir quelles sont les familles adoptantes qui seraient susceptibles de les accueillir. Mmh. On peut également s'occuper de récupérer des cages et les ramener après. Tout ça, c'est pour les animaux qui viennent des îles, hein, puisque moi, je suis aussi beaucoup impliquée par rapport aux animaux qui viennent de La Réunion,
13: oui.
34: Puisque mes chiennes viennent de La Réunion.
13: D'accord.
34: Et les animaux arrivent en métropole, dans des cages, et les cages repartent à vide.
13: Ah, mais ça, c'est intéressant, ça. C'est-à-dire que les animaux qui sont les chiens, chats ou autres qui sont abandonnés, par exemple, là, vous pouvez donner l'exemple de La Réunion, mais j'imagine que c'est valable peut-être en règle générale pour les Antilles,
34: pour
13: les Dom-Tom, voilà.
34: Tout à fait, la Polynésie.
13: Ils arrivent en métropole. Ouais. On les envoie en métropole.
34: Voilà, vous avez alors évidemment, on va me dire, mais pourquoi pourquoi amener des animaux qui sont certes malheureux, mais avec tous ceux qu'on a à gérer déjà en métropole, mais la vie de ces chiens et de ces chats dans les villes est terrible. Ils arrivent dans des conditions épouvantables, avec des maladies qui sont de peau, des choses très très très difficiles. Et il y a des associations extraordinaires qui récupèrent donc ces animaux en souffrance, les places en famille d'accueil soit à La Réunion, en Martinique, en Guadeloupe, etc. Et en attendant de trouver une famille adoptante qui viendra à 5h du matin, Roissy Charles de Gaulle, récupérer les petits loulous qui arrivent en cage, quoi. Et ça fait des adoptions formidables.
13: Franchement, j'allais dire félicitations, Laurence, parce que vous êtes bénévole, hein, mais j'ai l'impression que ça occupe une bonne partie de votre vie.
34: Oui, mais vous voyez, je suis en parallèle, et ça, je tiens à le souligner, assistante sociale. Donc, je m'occupe de l'humain. Ouvert à la souffrance des enfants. Et quand on m'oppose, qui est quand même souvent le cas, la maltraitance chez l'humain et la maltraitance en animal, en disant que, bon, non, il n'y a pas à mettre en position ces deux choses. On peut avoir, d'ailleurs, on l'a souvent, un cœur pour l'humain et un cœur pour l'animal.
13: Exactement. Et ce cœur, quand il est gros, il n'y a pas de problème et il fait différence. Et on le sent à travers votre témoignage. En tout cas, merci Laurence. Ça me donne l'occasion, Katia Renard, de vous poser la question. Des personnes comme Laurence, j'imagine que, vous leur dites bravo, mais peut-être que vous en avez besoin aussi de ces bénévoles.
4: C'est même, on va dire, le cœur de l'associatif, c'est-à-dire que notamment dans les associations de protection animale, comme elles ont très très peu d'argent, on avait révélé en février dernier que plus de 75% d'entre elles sont en grande précarité financière. Le bénévolat, c'est même pas un choix, c'est une nécessité. Donc la plupart des associations ne fonctionnent qu'avec des bénévoles. Donc il faut les remercier parce que c'est des gens qui donnent tout le temps de leur loisir, en tout cas une grande partie, aux animaux, qui vont nettoyer, réconforter, enfin qui, à tous les niveaux, c'est-à-dire la comptabilité, la communication, le nettoyage, enfin tout un tas de choses, et le transport notamment, la récupération des animaux. Et il faut aussi parler du rôle des familles d'accueil, parce que beaucoup d'animaux sont en structure, mais une grande partie sont en famille d'accueil, ce qui est pour moi d'ailleurs la meilleure façon de refamiliariser un animal à une famille. Et donc ce sont des particuliers qui accueillent chez eux, qui offrent une vie de famille à un animal, et donc il se remet d'autant mieux de son abandon et il est prêt pour une nouvelle adoption.
13: Eh ben, ces familles également, c'est l'occasion de les remercier. On va marquer une petite pause. Vous restez évidemment avec nous, Katia Renard, et puis on va vous retrouver au 3210. Je sais que on va retrouver Christelle qui avait envie de nous parler de lapins, et puis Loïc également a fait le 3210, et peut-être, je l'espère, d'autres auditeurs ou auditrices d'ici 14h. À tout de suite.
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13: On est ensemble pour encore 7 minutes hein, pour parler des abandons d'animaux, de la grande collecte qui est organisée demain dans un millier de magasins notamment, et pas seulement, hein, des animaleries pour récupérer de la nourriture, des jouets, du matériel pour tous ces animaux qui sont abandonnés, et ça pour aider les associations et les refuges. On est toujours avec Katia Renard, qui est la présidente de l'association Solidarité Peuple Animal, qui organise aussi cette grande collecte. Et je vous le disais, puisqu'on l'a entendu tout à l'heure, elle nous laissait un message, Christelle. Alors on parle pas seulement des chiens et des chats. Et là, on parle des lapins. C'est ça, Christelle ?
34: Oui, bonjour Vincent. Oui, tout à fait. J'avais envie de réagir aussi par rapport à l'abandon
13: C'est la première fois que vous nous appelez au 3210.
34: Oui, tout à fait. Tout à fait. C'est quelque chose qui m'a fait réagir, puisque c'est l'histoire personnelle de l'animal que j'ai recueilli début décembre. Donc,
13: Racontez-nous ce qui s'est passé en début décembre.
34: Début décembre, en fait, le lapin que j'ai recueilli a été abandonné dans sa cage dans un parc donc à Brest. Il était dans la cage. Donc je suppose que la cage avait été achetée en même temps que lui, mais elle était beaucoup trop petite déjà pour lui. Et moi, je l'ai recueilli ensuite, puisqu'il y a eu un appel sur le forum sur lequel j'étais à mon travail, qui fait que moi, je l'ai recueilli ensuite. Et en discutant avec mon vétérinaire, il m'a dit, mais vous n'imaginez pas le nombre de lapins qui sont abandonnés, parce qu'en fait, les gens n'ont pas conscience qu'un lapin, c'est pas uniquement qu'une petite boule de poils dans une animalerie. Un lapin, ça s'apparente plus à un chat qu'à un cobaye ou à un hamster. Ouais. Parce que ça a besoin d'être éduqué, ça vit en liberté ou en semi-liberté. Donc bien évidemment, après, ça fait un peu de dégâts avec les crottes un peu partout. Donc je peux reconnaître que ça peut être embêtant. C'est pas un rongeur, mais ça mange aussi beaucoup de câbles.
13: Ça aime bien les fils électriques, les coins de table.
34: Oui, j'en suis à mon deuxième ou troisième câble de téléphone, un câble de fibre. Donc maintenant, tout est couvert, il n'y a pas de souci. Mais voilà, je suis pas sûre que les gens, quand ils achètent un lapin, on leur dise, alors je veux pas mettre les professionnels des animaleries sur le dos, mais je veux juste savoir si on leur explique un lapin. En fait, un lapin mâle, ça marque son territoire comme un chat.
13: Ça fait pipi, voilà.
34: Et voilà, exactement. Que effectivement, une femelle, c'est pareil, vaut mieux la stériliser pour éviter les cancers et éventuellement de l'appareil génital. C'est vrai qu'il y a tout ça qui je ne sais pas si les gens sont vraiment informés hormis de la petite boule de poils.
13: C'est une très bonne question que vous posez. Je voudrais la poser à Katia Renard. Vous en voyez de plus en plus ou pas, Katia Renard, des lapins abandonnés?
4: Oui, c'est vrai que c'est un animal qui est abandonné aujourd'hui, qui est déposé en refuge, ou pire, là, avec sa cage, donc c'est en plus ne lui donner aucune chance de survie quand il est enfermé dans sa cage. Mais c'est vrai qu'il y a une méconnaissance, on va dire, des besoins éthologiques du lapin, qu'on va comparer à un hamster, un cochon d'Inde. Ouais. Or, c'est pas du tout la même espèce, c'est un lagomorphe, comme précisait la dame. Et donc, c'est un animal qui vit comme un chat. Et d'ailleurs, sur la propreté, on peut apprendre la propreté au lapin. Il suffit de lui mettre une litière. La plupart des lapins sont propres spontanément, parce qu'un lapin, dans son terrier, il ne fait jamais ses besoins. Et donc, il faut lui donner un lieu où il peut faire ses besoins, et vous verrez qu'il n'ira pas faire là où il vit.
13: Ouais, encore faut-il effectivement le savoir lorsqu'on achète. Et là aussi, c'est le phénomène...
4: C'est le rôle des commerçants, en fait, de ceux qui les vendent, des éleveurs, d'informer le futur propriétaire propriétaire, des besoins de l'animal. C'est toujours pareil, c'est du vivant. On n'achète pas un animal comme on achète un climatiseur, comme en ce moment. Ouais. Il faut vraiment qu'on sache quels sont ses besoins.
13: Eh ben, vous faites bien de le rappeler. Merci beaucoup, en tout cas, Christelle. Bonne journée du côté de Brest, où, on l'a dit tout à l'heure, l'air ambiant va bien se rafraîchir. Vous avez beaucoup de chance à Brest. Vous allez être les premiers à profiter de ce retour à des températures, je dirais, plus normales. Je voudrais qu'on termine l'émission peut-être avec Magali, qui a fait le 32-10. Bonjour Magali.
3: Oui, bonjour.
13: Alors, vous voulez nous parler de chats, j'ai l'impression.
3: Chats, chiens. Tout d'abord, je voudrais remercier ma fille et mon mari.
13: Oui.
3: Parce que je suis émue.
13: Respirez un grand coup, Magali, ça va aller.
3: sans eux, c'est une aventure qu'on n'aurait pas vécue.
13: Oui, parce que, alors, je lis rapidement votre fiche. Vous êtes entouré de chats. Combien y en a-t-il à la maison?
3: Au début, j'en avais deux. Les miens, quoi. Oui. Après, on a adopté deux qui ont été abandonnés. Et après, ma voisine qui est décédée il y a 2 ans, elle avait 43 chats.
13: 43 chats chez elle?
3: 43 chats. Donc, il y a 33 qui ont été pris avec une association, les Mistoufles à Morlaix, qui nous ont aidés. Et malheureusement, sur les 43, il nous restait 10 qui n'étaient pas adoptables, trop sauvages.
13: Ouais.
3: La sœur de la défunte a vendu la maison à un Parisien qui, en fin de compte, on est fâché avec tout le quartier.
13: Ouais, il voulait pas des chats, visiblement, ce monsieur.
3: Voilà, c'était des chats. Ouais. Donc, et comme je disais, mon mari et ma fille ont mis des pièges pour les capturer, pour pouvoir les stériliser.
13: Ouais.
3: Donc, c'est-à-dire qu'au bout de 2 ans, il nous reste plus qu'une chatte à stériliser. Voilà. Et depuis 15 jours, elle rentre dans mon garage, on arrive à la caresser, donc je pense que ça va être bon. Parce que dans tout temps, elle nous a fait 2 portées de 3 petits chats à chaque fois.
13: Oui, c'est ça, ça fait du monde. 14 voilà. Chats avec vous. Et en fait, voilà, ce que vous vouliez dire, c'est qu'il faut aider les associations.
3: Ah bah oui, parce que là, mardi, j'ai été chercher avec ma fille à l'association des croquettes et des boîtes, enfin voilà, pour les nourrir. Il n'y a plus rien.
13: Ça va vite, hein, c'est que ça mange, hein, c'est bête là. Mais alors, merci beaucoup de votre appel, mais on va conclure avec Katia Renard. Comment on fait pour participer demain à la grande collecte? On va où? On fait quoi?
4: Alors, il faut aller sur le site lagrandecollecte.com et vous allez sur la carte des collectes. Vous mettez là où vous habitez, la ville où vous habitez, et vous serez dirigé automatiquement sur les magasins les plus proches de chez vous qui accueillent une collecte et qui accueillent une association. Et puis, pour ceux qui ne peuvent pas participer, je vous invite à faire un don en ligne parce que tout au long de l'année, nous accompagnons plus de 750 associations de protection animale. Et donc, régulièrement, nous faisons des dons. On envoie des camions de nourriture, des palettes entières de nourriture, de litière. Et donc, ça nous permet de maintenir cet accompagnement tout au long de l'année. Donc, voilà, il y a deux possibilités. Aller en magasin, trouver un magasin donc sur le site de lagrandecollecte.com ou faire un don toujours sur le site de lagrandecollecte.com.
13: Merci beaucoup Katia Renard, tous samedi pour la grande collecte. Merci beaucoup et on remercie aussi Olivier Dauvert et Philippe Cavrivière qui sont les ambassadeurs de cette opération. Ainsi se termine cette émission. Lundi, vous retrouverez Amandine Bégaud dans une atmosphère beaucoup plus agréable. En tout cas, visiblement, on sera sorti de cette canicule, mais c'est pas encore le cas. Et là, j'accueille Jean-Alphonse Richard, c'est cela?
11: On se retrouve, mon cher Vincent.
13: Mais vous allez rester avec les auditeurs d'RTL.
11: Exactement, on reste sur le 32-10 avec les auditeurs de l'heure du crime ont la parole aujourd'hui. Alors, les sujets, ils manquent pas. Hein. Jubilard, Émile Soleil, Dominique Pellicot. Vous parlez de ce que vous voulez, on vous attend.
13: 32-10. Merci, à tout de suite sur RTL. Moi, je vous retrouve à 18h. Il est 14h. Pour les infos, c'est à vous, Nathalie Michet.
19: Bonjour Vincent, bonjour à tous. Et d'abord, les conséquences sanitaires de la canicule qui commencent à se préciser partout en France. Le ministère de la Santé se dit préoccupé par des décès à domicile, mais sans pouvoir encore donner de chiffres sur les décès imputables à la chaleur. Sébastien Lecornu, le Premier ministre, réunit cet après-midi une cellule d'urgence. En tout cas, dans le centre Val-de-Loire, c'est une information RTL. Le nombre de décès est en augmentation de 20 à 30% dans l'agglomération d'Orléans. Écoutez Gauthier Gaton, responsable d'une entreprise de pompes funèbres.
5: on voit qu'on a une évolution de 20 à 30% de décès en plus par rapport à une journée comme lundi ou comme mardi. Donc, ça veut dire qu'on voit qu'on commence à avoir une nette évolution des décès là. Ce sont très majoritairement des personnes âgées pour le moment. Et on a une quantité assez importante de personnes décédées à domicile. Je ne peux pas vous dire si c'est juste un cycle qui va durer 2-3 jours ou alors plusieurs jours. Mais on peut imaginer que ça puisse durer encore 2, 3, 4, 5 jours si on imagine un décalage et un glissement post-température.
19: Gauthier Caton, qui est à la tête de 62 agences de pompes funèbres à Orléans et dans son agglomération, il répondait à Johanna Chabas pour RTL. Et tandis que les deux tiers de la France restent en alerte à cette canicule, des annulations d'événements en cascade pour ce week-end à Nice. La course Ironman, qui était prévue dimanche, est annulée. 4500 athlètes y étaient attendus. À Paris, on attend la décision formelle du meeting d'athlétisme de la Ligue de Diamants, menacée d'interdiction. On sait déjà que le festival Solidays n'aura pas lieu et que la marche des fiertés est reportée. Quand le comportement des parents perturbe la scolarité des enfants, le ministère de l'Éducation travaille sur une réforme pour pouvoir imposer un changement d'école à un élève si jamais un membre de sa famille compromet gravement le fonctionnement normal de son établissement. La FCPE, Association de parents d'élèves, appelle à retirer ce projet de décret. Elle estime que les enfants n'ont pas à subir les conséquences du comportement des parents. Et la FSU, SNUIPP, premier syndicat du premier degré, s'y oppose également. Et il est temps de parler football. Avec l'Équateur euphorique après sa victoire contre l'Allemagne et sa qualification en 16e de finale à la Coupe du Monde, euphorique à tel point que le président de l'Équateur a décidé de déclarer un jour férié ce vendredi. Pour l'équipe de France, dernier match de groupe ce soir contre la Norvège. Déjà qualifiés, les Bleus ont pour mission de terminer en tête de leur groupe. Le coup d'envoi, c'est à 21h sur M6 et dans RTL Coupe du Monde. Au même moment, dans le même groupe, le Sénégal affronte l'Irak.
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19: La météo, cet après-midi, grand soleil sur la majeure partie du pays avec des risques d'orages parfois violents sur la moitié nord et en montagne. Pour les températures, 25 à 30 degrés sur les côtes de la Manche, mais plus de 30 degrés partout ailleurs et le plus souvent 35 à 40, voire des pointes à 41 degrés entre l'Auvergne et le Grand Est. Il est 14h03 sur RTL, c'est l'heure du crime avec Jean-Alphonse Richard.
11: Merci beaucoup Nathalie Michet, on vous retrouve à 15h pour les infos. Évidemment, tout de suite, c'est votre rendez-vous 100% fait divers. C'est l'heure du crime.
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11: Et une heure du crime, vous l'avez compris, un peu différente aujourd'hui. Vous avez l'habitude, si vous écoutez l'heure du crime, de ce rendez-vous qui est assez régulier, où c'est vous, les auditeurs, qui faites cette émission, c'est vous qui nous proposez des sujets, c'est vous qui discutez de ces sujets. J'essaie de vous répondre, on essaie de discuter. Voilà, tout est ouvert. Évidemment, il n'y a pas de règles, hein, on peut parler de tout, il n'y a pas de tabou dans l'heure du crime. Vous nous appelez simplement au 3210. Alors, il y a beaucoup d'affaires qui se sont déroulées cette année. L'actualité judiciaire, elle a été très riche. Jubilé, Émile Soleil, cambriolage du Louvre, pourquoi pas, Xavier Dupont de Ligonnès qui est revenu un petit peu à la surface aussi, décidément lui il est abonné à l'heure du crime, donc voilà pour les sujets qu'on peut aborder. On a tout de suite une auditrice en ligne, je sais que c'est une auditrice fidèle. Bonjour Céline.
24: Bonjour.
11: Merci beaucoup d'être avec nous aujourd'hui dans l'heure du crime, spécial auditeur, vous nous appelez de Belfort.
24: Oui.
11: Vous brûlez à Belfort, il fait très chaud ?
24: Il fait super chaud, je viens d'aller tendre mon linge dehors, je suis rentrée immédiatement.
11: Ben voilà, donc, et vous êtes rentrée pour l'heure du crime évidemment, parce qu'au frais, on est mieux.
24: Exactement.
11: Céline, vous voulez parler de l'affaire Jubilard. Je sais qu'on en a beaucoup parlé, on a fait beaucoup d'émissions dans l'heure du crime, mais là il y a une actualité effectivement. Cédric Jubilard, en deux mots, hein, il a été condamné à 30 ans de prison par la cour d'assises du Tarn, c'était en octobre 2025. Et puis il y a ce procès, moi j'en attends beaucoup de ce procès, hein. Ça sera du 21 septembre au 16 octobre 2026, cour d'appel de Toulouse. On le sait aux assises que tout peut changer, tout peut être bousculé. Les assises, c'est ça qui est d'extraordinaire. Il faut garder d'ailleurs la cour d'assises, hein. C'est un combat aujourd'hui de certains magistrats, etc. Et d'avocats surtout. Il faut garder les cours d'assises parce que tout peut se précipiter. Céline, dites-moi pourquoi vous vous intéressez à Jubilard.
24: Alors moi, le Jubilard, ça m'a toujours... Alors les crimes en général, hein, m'ont toujours un peu intéressée. Cependant, Jubilar, il m'intéresse d'autant plus parce que ben on n'a jamais retrouvé le corps de Delphine Jubilar.
11: Oui.
24: Ça veut dire qu'actuellement, il y a quelqu'un qui est en prison, qui clame son innocence. Alors, mon intime conviction me dit qu'il n'est pas innocent, hein, évidemment. Mm-hmm. Cependant, en fait, on a quand même quelqu'un en prison avec très peu de preuves.
11: Avec très peu de preuves, je suis d'accord avec vous. Il y a une enquête qui a été très longue, très construite, très argumentée. On est allé très loin dans les expertises techniques, scientifiques. Mais qu'est-ce qui manque dans cette affaire? Vous l'avez dit, hein, très bien.
24: Voilà. Il manque un corps.
11: Voilà, ouais. Il manque le corps, parce que quand on n'a pas de corps, c'est toujours très très compliqué. Il y a eu plein de personnes qui ont été condamnées, même en l'absence de corps, c'est important. Mm-hmm. Et voilà, il faut le souligner. Et puis, Céline, j'ai envie de vous dire qu'il manque des aveux. Hein.
24: Ah oui.
11: Il manque des aveux, il manque des explications.
24: C'est évident, hein, il manque des aveux. Et pour moi, alors il s'est un peu, il s'est muré dans le silence, hein, monsieur Jubilar. Mais en même temps, est-ce qu'il pouvait faire autrement? En fait, moi, j'ai l'impression que le déferlement médiatique autour de ces affaires criminelles, ce qui est tout à fait normal, hein, et ben en fait, ça pèse énormément dans la balance des juges également, de l'enquête, des décisions, etc. Et des fois, je me dis, mais est-ce que finalement, on n'aurait peut-être pas mieux de ne plus en parler afin qu'il n'y ait pas de pression médiatique ou des choses comme ça, et que l'enquête puisse se faire, et le jugement, puisse se faire avec que des faits.
11: Alors, je comprends très très bien ce que vous dites. C'est un vrai débat, hein. C'est un vrai débat, oui. quasiment de société. C'est presque un débat politique. Je pense que c'est impossible de ne pas parler de ce qui se passe, impossible de ne pas parler des affaires. Quand il y a un déferlement comme ça, c'est vrai que c'est compliqué aussi pour les enquêteurs qui ont essayé du mieux possible à protéger leurs investigations. Mais encore une fois, là, vous êtes dans une zone impossible. Toutes les grandes affaires criminelles de ces même du siècle dernier, elles ont toujours eu des échos médiatiques. On peut le regretter, je suis d'accord avec vous, parce qu'il y a toujours des excès, et on fait des excès, mais à coup le pas. Moi, je suis le premier à dire que lorsqu'on fait des erreurs, il faut les reconnaître, mais ça paraît très compliqué quand même. Hein.
24: Oui, oui, non, mais c'est sûr, ça c'est certain, mais je me dis que quand même, la décision médiatique, enfin, le déferlement médiatique joue dans les jugements. Et ça, c'est obligé, de toute façon, hein, c'est une affaire de société, voilà, c'est obligatoire. Mais par contre, je tiens aussi à souligner quelque chose, c'est que moi, l'autre coup, j'ai ouvert l'application que beaucoup connaissent, TikTok, et j'ai vu qu'il y avait des jeunes qui faisaient de comment on appelle ça, quand ils vont visiter des lieux abandonnés.
11: De la recherche, oui, c'est ça, enfin...
24: Voilà, et ben en fait, ils rentraient dans la maison des Jubilars. Donc je me dis que finalement, s'il doit y avoir des recherches de nouveau dans cette maison, des expertises, des choses comme ça, un peu pour peaufiner ou retrouver des preuves, eh ben ça va être très compliqué si l'accès est libre à tout le monde.
11: Quoi. Alors j'ai pas vu ça, pour tout vous dire, hein, j'ai pas vu. Je sais qu'il y a des gens qui ont beaucoup cherché le corps, effectivement, de Delphine Jubilar dans cette région qui est très compliquée d'accès, avec des trous partout, des puits, etc. Oui. C'est pas si simple, mais j'ai pas vu ça, mais au cas où ça serait produit, d'abord c'est totalement interdit, et puis deux, il y a toujours une famille qui détient cette maison et qui a les clés de cette maison, donc ça m'étonne un petit peu, mais bon, restez avec nous un petit moment si vous pouvez, Céline, je prends tout de suite Jean-Paul sur le même thème. Bonjour Jean-Paul.
6: Oui, bonjour Monsieur Richard.
11: Merci beaucoup d'être avec nous dans cette heure du crime spécial auditeur. Jean-Paul Jubilar, vous pensez qu'il ne sera pas acquitté, c'est ça, d'après ce que je peux lire de votre petit message?
6: En effet, je rejoins bien sûr le témoignage ou la prestation de
11: Céline.
6: Je suis tout à fait d'accord avec ce qu'elle a dit. L'absence de corps, en effet, pose un gros problème. Mm-hmm. Par contre, si vous voulez, aujourd'hui, je crois que M. Jubilar a changé d'avocat.
11: Oui, exactement. Pourquoi? Vous êtes bien informé.
6: Parce qu'il n'a pas été satisfait de la plaidoirie de celui qui l'a défendu une première fois.
11: Alors, ça lui appartient, hein. C'est une décision. Moi,
6: je pose la question.
11: Bien sûr. je suis pas du tout dans la tête de Cédric Jubilar. Tout ce que je peux vous dire, c'est que lorsqu'on change comme ça de monture en cours d'instruction, en cours de évidemment d'enquête, c'est que on a été déçu par ce qui a pu se passer. On a en tout cas été déçu par le résultat. Ce que je vais vous préciser, Jean-Paul, c'est important, c'est que les deux avocats qu'il avait avant, Emmanuel Franck et Alexandre Martin, se sont vraiment battus pour lui. Ils ont vraiment, comme on dit, mouillé la chemise. C'est-à-dire qu'ils ont amené plein de choses. Ils ont essayé de faire basculer cette enquête. Bon, ça n'a pas suffi. Il a été condamné. Bien Donc, sûr. Je pense que c'est une espèce de carte qu'il a bas. L'actuel avocat qui va le défendre, c'est Pierre Debuisson. Pierre Debuisson, vous le connaissez peut-être pas, mais c'est une pointure du barreau, hein, toulousain. C'est quelqu'un qui est vraiment, qui a beaucoup d'expérience. Donc voilà, on verra. On verra, Jean-Paul. Hein, mais effectivement, il espère que ça va peut-être débloquer la situation. Voilà. Mais vous pensez que ça sera pas suffisant, hein?
6: Non, parce que, enfin, écoutez, j'ai eu la chance et j'ai eu l'expérience. J'ai été juré d'assises par deux fois, d'ailleurs.
11: Ah, intéressant.
6: Dans deux sessions différentes. C'est d'ailleurs très éprouvant, je dois le dire aux gens qui sont là. Il faut beaucoup écouter, il faut beaucoup réfléchir, il faut beaucoup répondre, il faut s'engager.
11: Bien sûr.
6: De toute façon, il faut bien savoir que lorsque les jurés se réunissent, et vous le savez très bien, il y a des paramètres de principe qui est le bénéfice du doute, qui doit aller vers l'accusé.
11: Tout à fait.
6: Mais également l'intime conviction des jurés.
11: Exact.
6: Et donc là, les jurés qui sont guidés, et je n'en dirai pas plus, ils sont vraiment simplement guidés. En tout cas, moi, j'ai eu cette chance-là dans les jurés que je parle par les magistrats professionnels. On va en toute latitude pour d'abord discuter entre eux, échanger leur point de vue et refaire un peu, je dirais, le procès comme ils l'ont suivi. En plus, les jurés ont souvent trois questions. Un, sur la culpabilité. Deuxièmement, sur les circonstances atténuantes éventuelles. Et troisièmement, sur le quantum de la peine. Ce qui veut bien dire que le jugement qui sera rendu, qui est rendu au nom du peuple français, par des citoyens français, a une très grande importance. Pour moi, aujourd'hui, dans cette affaire, comme j'ai pu la suivre, je pense que, et on parlait en effet du rôle des médias, qu'il y a eu beaucoup d'éléments, et que l'attitude même de M. Jubilard est tellement troublante, et son jugement d'avocat, ici aussi, il participe, c'est qu'en fait, il tire une dernière carte. De toute façon, qu'est-ce qu'il a d'autre à faire?
11: Bien sûr.
6: Je serai à sa place. Qu'est-ce que je ferai d'autre? Je me dis, tiens, je vais tenter encore une chance. De toute façon, je pense que les frais d'avocat, c'est pas lui qui va pouvoir les payer. En conséquence de quoi, pourquoi ne risquerait-il pas le tout pour le tout?
11: Je suis d'accord avec vous. Cédric Jubilard, il est très difficile à défendre. Très difficile. Moi, j'ai discuté beaucoup avec beaucoup d'avocats. C'est très compliqué. Hein. C'est une espèce de bloc de granit. On n'en tire pas grand-chose et ça, c'est compliqué. Je voudrais prendre Serge. Serge, vous êtes avec nous?
0: Oui, bonjour.
11: Serge, merci d'être avec nous dans cette heure du crime spécial auditeur. Vous nous avez appelé au 3210. Serge, Jubilard aussi, ça continue à vous intéresser?
0: Ah, complètement, parce que comme les deux personnes sont intervenues avant moi, effectivement, il y a le fait que le corps de Delphine n'ait jamais été retrouvé.
11: Oui, c'est la grande question.
0: Un sérieux problème. Et je me suis vraiment passionné et j'ai à un moment j'ai eu une idée mais je sais pas ce qu'elle vaut. Ça s'appelle Cagnac-les-Mines et comme vous disiez il y a beaucoup d'endroits qui sont où on peut cacher un corps en réalité.
11: Bien sûr. Et ce que je vous propose Serge, on marque une petite pause parce qu'on a beaucoup on a beaucoup parlé déjà mais on vous reprend tout de suite sur Jubilard. Hein, 3210 l'heure du crime spécial auditeur aujourd'hui.
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11: L'heure du crime, spécial auditeur. Vous nous appelez au 3210, évidemment, on vous répond sur les dossiers criminels passés récemment. On a parlé de Cédric Jubilard et on va rester un petit peu encore sur Cédric Jubilard avec notre auditeur Serge. Je vous ai un petit peu coupé la parole sur Cédric Jubilard, mais pour vous, pourquoi c'est important cette affaire et pourquoi vous en parlez encore? Alors, on a fait tellement de choses sur Cédric Jubilard.
0: Eh bien, c'est important pour les enfants de Delphine et Cédric Jubilard, parce qu'il est quand même, très important qu'un jour. Alors moi, je pense franchement qu'il est coupable. Ça, c'est bon. Il y a quand même de fortes présomptions. Mais ce qui est dramatique, c'est que.

0: fait est, c'est que ils ont aussi un père qui est accusé de la pire des choses. Et moi, je me souviens qu'au procès là qui est passé il y a quelques mois, où il a été condamné, je vous cite simplement une phrase du petit Louis. Il a aujourd'hui 12 ans. Et il va dire, il appelle pas son père papa, il l'appelle Cédric. Et il dit, Cédric ne s'est pas occupé de moi ni de ma sœur. Cédric m'insultait beaucoup. Lorsque vous avez ce genre de témoignage devant une cour d'assises, oui, c'est catastrophique. Effectivement, ça explique aussi la peine très lourde qu'il a eue. Je vous remercie beaucoup, Serge, pour votre intervention. C'était vraiment très bien. Continuez à écouter l'heure du crime et vous nous appelez aussi au 3210, hein, où on est aujourd'hui avec les auditeurs. On a la parole, les auditeurs de l'heure du crime. Bonjour, Evelyne.
1: Bonjour.
0: Merci beaucoup d'être avec nous aujourd'hui dans l'heure du crime. Alors, on change complètement de sujet avec vous. L'affaire Pellicot. Alors, l'affaire Pellicot, elle est vaste. Hein. Effectivement, il y a eu Madame Pellicot qui a beaucoup souffert de cette affaire. Il a été condamné pour cela, Dominique Pellicot. Mais on en parle toujours de Dominique Pellicot parce que effectivement, il y a autour de lui des soupçons de meurtre, des soupçons de viol. C'est bien ça, Evelyne?
1: Tout à fait. Mmh. Et puis, je pense que l'affaire Pellicot, alors je rends hommage à Madame Pellicot parce que son histoire m'a émue au-delà du raisonnable. Mmh. Je pense qu'aujourd'hui, il y aura une affaire après Pellicot. Madame Pellicot a été un exemple. Et enfin, alors tout à l'heure, une auditrice parlait de suremballement médiatique.
0: Oui.
1: Alors, peut-être, mais je pense qu'aussi grâce au suremballement médiatique, nos politiques, nos responsables prennent conscience qu'il y a des choses à faire. De même pour la petite Liana, il y aura avant Liana
0: Exactement.
1: Et il y aura après Liana. Mmh, mmh, mmh. Et c'est pour ça que je rends hommage à Madame Pellicot pour tout le courage qu'elle a eu, parce qu'elle a eu le courage de dire les choses, de les expliquer. Elle a fait comprendre aux autres femmes qu'elles étaient victimes, donc elles pouvaient parler. Parce que maintenant, on va les entendre, on va surtout les écouter, ce qui n'était pas le cas avant, à une époque.
0: Et je suis complètement d'accord avec vous, Evelyne. Je partage mais totalement ce que vous dites. Effectivement, aujourd'hui, il y a un auditeur qui disait tout à l'heure que la justice était rendue au nom du peuple français. Le peuple français est en droit de savoir ce qui se passe. Aujourd'hui, il y a des manifestations devant des palais de justice, devant la chancellerie. Mais on comprend aussi cette émotion populaire après l'affaire de la petite Liana. Vous parlez de l'affaire Pellicot. Affaire Pellicot qui n'est pas terminée, hein, effectivement, Evelyne, puisqu'il y a des choses en cours sur lui, hein, sur Dominique Pellicot.
1: Il y a lui, mais il y a tous les prédateurs. Écoutez, quand on voit, parce qu'il n'y avait pas que des abrutis dans les gars qui ont agressé Madame Pellicot, il y avait quand même des gens sensés. Et ces gars qui vous disent, oh, on ne savait pas qu'elle était droguée, on ne se rendait pas compte. Mmh. Alors, bon, ce sont des grands délinquants, y compris des délinquants en col blanc. Ce n'était pas que des abrutis
0: Bien sûr.
1: Quand même.
0: Ce que vous dites, c'est que Dominique Pellicot, là, il est mis en examen. Il faut bien le savoir, hein, dans l'affaire Sophie Narme. Alors, je le dis en deux mots. C'est une agente immobilière. Elle avait 23 ans. On l'a retrouvée violée, tuée évidemment, étranglée avec sa ceinture et sa jupe. C'était en décembre 91. Et puis, il a également été mis à examen, dans ce qu'on appelle l'affaire Marion. C'est un pseudo, Marion. C'est une jeune femme qui avait été violée à l'âge de 19 ans. Elle avait été droguée à l'éther. Et on soupçonne effectivement Dominique Pellicot d'être impliqué dans ces deux cas. Ça voudrait dire, Evelyne, si je vous suis, qu'effectivement, ça ne s'arrête jamais finalement. Quand ce genre de personnes, de pervers, détraqués commence quelque chose, ils continuent à violer et peut-être même...
1: Mais c'est ce qui permet aux enquêteurs... Parce qu'il y a un mode opératoire, parce que ces gens se sentent invincibles.
0: Bien
1: sûr. Et ils ont un mode opératoire qui a réussi une fois, et c'est ce qui permet aux enquêteurs, en reliant les modes opératoires, d'arriver à les pister et à les suivre. Donc aujourd'hui, je me dis qu'avec avec l'intelligence artificielle, parce qu'à une époque, vous et moi, nous savions que les services de police, de gendarmerie, la magistrature ne faisaient pas vraiment de connexion ensemble. On l'a vu pour Liana, avec le tribunal d'Auch. Bon,

0: Voilà.
1: Voilà.
0: Donc c'est... moi, j'ose espérer que toutes ces nouvelles technologies permettront à toutes les instances concernées de pouvoir relever des liens grâce à des modes opératoires identiques.
1: On l'espère évidemment, Evelyne, ça c'est très important. On va marquer une petite pause et puis on se retrouve dans un instant, toujours sur l'affaire Pellico qui vous passionne, parce qu'il y a beaucoup d'appels là-dessus, au 3210. Aujourd'hui, les auditeurs de l'heure du crime ont la parole. Tout de suite.

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18: Les auditeurs de l'heure du crime ont la parole aujourd'hui. Vous nous appelez au 3210 et on parle crime ensemble. J'essaie de répondre à vos questions. S'il y en a, je vous écoute, évidemment. C'est une discussion. Il y a rien de formel dans tout ça. Alors, on a beaucoup parlé à l'instant avec Evelyne de l'affaire Pellico. Bonjour, Katia.
19: Bonjour. Merci
18: beaucoup d'être avec nous dans cette heure du crime. L'affaire Pellico, vous aussi, ça c'est quelque chose qui vous marque et qui vous poursuit un petit peu, Katia.
19: C'est quelque chose qui est extrêmement choquant, comme toutes les affaires qui sont liées à des viols. Mais là, un viol commis par son propre mari avec la complicité de d'autres hommes. Moi, j'avoue, je trouve qu'aujourd'hui, on vit dans un monde, mais je suis dépassée. Ouais. Par tout ce qu'on entend, c'est choquant.
18: Ah, c'est choquant, je suis d'accord avec vous, mais est-ce que, pour autant, c'est des choses qu'il faut raconter? Vous êtes d'accord, Katia? Parce que s'il n'y avait pas la parole, finalement, on serait pas au courant de tout ce qui se passe.
19: Je pense que cette femme, elle a été très très digne et très courageuse avec l'amour aussi de ses enfants. Parce que grâce à, malheureusement, son expérience douloureuse, elle a fait ouvrir les yeux, j'espère, nos politiciens, la justice, pour prendre conscience de la gravité des faits.
18: Exactement, et il faut savoir que, on en parlait aussi, que Dominique Pellico, il est encore soupçonné, il y a des poursuites qui sont toujours ouvertes contre lui. Vous avez juste un petit mot avec vous encore, Katia. Vous avez été surprise qu'on l'accuse, cet homme, de meurtre, Pellico?
19: Surprise.
18: Parce que là, on passe à un autre stade. Il y avait les viols, mais là, maintenant, il y a un meurtre. Il est accusé d'un meurtre.
19: Mais jusqu'où l'homme est capable d'aller? Je trouve que c'est carrément extrême. L'être humain aujourd'hui, on viole, on tue des femmes, des enfants. Rien ne bouge.
18: Alors rien ne bouge, je suis pas sûr, je suis un peu moins pessimiste que vous, parce que il y a des enquêtes qui avancent, il y a des enquêtes qui se débloquent, etc. Tout ça n'est pas effectivement gravé dans le marbre, mais voilà. Donc je vous remercie beaucoup, Katia,
19: merci à vous
18: d'être fidèle à l'heure du crime. Bonjour Didier.
10: Bonjour Alphonse, j'espère que vous allez bien.
18: Ouais, moi, je
10: vous connais parce que je vous ai déjà vu à plusieurs reprises à RTL, parce que c'est moi qui amenais les gâteaux et tout ça.
18: Vous êtes notre fournisseur de gâteaux, on va pas rentrer dans les secrets. Mon cher Didier, il y a le casse du Louvre. Alors on en a énormément parlé, puis on n'en parle plus aujourd'hui. Hein, mais enfin,
10: c'est exact. Mais moi, je sincèrement, Alphonse, je ne comprends pas qu'un site aussi précieux ne soit pas sécurisé de fond en comble. Aujourd'hui, il existe des caméras. Même si on coupe le fil, il y a des batteries comme des piles. Mm-hmm. Donc, on peut faire ce qu'on veut. Comme par hasard, moi, je vais te dire sincèrement, Alphonse, pour moi, moi, je pense qu'il y avait une complicité dedans. Mm-hmm. C'est pas possible qu'on vienne avec une nacelle, on défonce les carreaux du dessus, on descend, alors, on prend les bijoux et on s'en va.
18: Alors, mon cher Didier, juste un mot là-dessus, parce qu'effectivement, ils sont restés 7 minutes dans le Louvre. Ouais, il y a les images, etc. On voit, c'est très spectaculaire. Il y a cette facilité d'accès. Tout ça a été relevé. Le fait est, c'est que les policiers qui travaillent là-dessus sont des policiers très spécialisés, très pointus. Il y a eu beaucoup d'arrestations. Enfin, en tout cas, il y a eu beaucoup d'auditions et d'interrogatoires. Il y a 4 mises en examen dans ce commando. Alors évidemment, c'est pas des personnes qui vont parler. Je vous le dis tout de suite. Hein. Ce sont des demi-celles. Ce sont des petits artisans de ce qui a pu se passer lors de ce casse étonnant. Mais effectivement, pour l'instant, la police n'a pas trouvé de complicité à l'intérieur. Donc voilà, peut-être ça viendra un jour, mais ces enquêtes, il faut le savoir, elles sont toujours très très longues. En tout cas, merci Didier d'avoir été...
10: Je t'en prie, Alphonse,
18: à très bientôt, mon cher Didier. À très très bientôt. Alors tout de suite, on va continuer avec le Louvre, ouais, puisque je vois que ça appelle sur le Louvre. Nicolas, bonjour.
20: Bien, bonjour.
18: Alors, vous nous appelez de Saint-Valérien, où je pense que la canicule règne aussi. Oui. Mon cher Nicolas, pourquoi vous vous intéressez à cette histoire avec des braqueurs qui sont très très bien organisés, c'est ça?
20: Oui, si cette histoire m'intéresse, parce que je suis professeur d'histoire-géographie, historien, donc forcément, quand on touche au Louvre, on touche un peu à ma matière première.
18: Oui.
20: Et finalement, à ce qui fait notre patrimoine, notre âme, c'est vraiment la partie visible de quelque chose qui traverse les siècles et qui nous rend profondément français. Et malheureusement, on voit que ces bijoux-là et cette âme-là, les laisser comme peau de chagrin à la vindicte et à la merci de tout le monde. Et c'est malheureux qu'un site comme le Louvre, comme le rappelait l'auditeur précédent, qu'il ne soit pas protégé. Ouais. Et ça, malheureusement, les bijoux, pour moi, ils sont totalement perdus.
18: Ouais, c'est un trésor national qui a disparu.
20: Totalement, et on peut se poser des questions pour la suite. Quels sont les autres joyaux en péril? Est-ce que ça va pas donner à d'autres l'envie de faire la même chose, de se faire organiser?
18: Je suis d'accord avec vous, Nicolas. Il faut savoir que les vols dans des musées, c'est vraiment, ça remonte dans la nuit des temps. Hein, donc voilà. Effectivement, là, je lisais récemment un petit ouvrage consacré aux vols dans les musées. On mettra sur le site d'ailleurs de l'heure du crime, parce que c'est un petit ouvrage très intéressant. Il parlait notamment de la Joconde, le vol de la Joconde à une époque dans les années 1900, c'est tout à fait passionnant. Donc c'est pas nouveau, et ce qui est pas nouveau non plus, c'est que les musées soient très mal protégés. Hélas, on peut le déplorer, mais là c'est vraiment une démonstration la plus absolue.
20: Mais c'est ça, plus tout l'état de notre patrimoine en France, où on se rend compte qu'il y a un laisser-aller, mais qui est lié au manque de moyens surtout.
18: Oui, bien sûr.
20: On est un peu comme une espèce de carcasse sur laquelle toutes les charognes viennent se livrer. Moi, c'est vraiment cette impression peut-être extrême que ça me laisse à un moment donné. Comment est-ce qu'on fait pour protéger ce qui nous reste et ce qu'on peut transmettre?
18: C'est une très grande question, très vaste question, financière d'abord, politique aussi. Mais effectivement, les musées, ils ont toujours été un peu les parents pauvres de ces attaques. Ils sont pas... Un musée, c'est pas fait pour ça. C'est pas une forteresse, un musée. On doit pouvoir y entrer librement, etc. Et c'est c'est pas le cas aujourd'hui. Ça devient très compliqué.
20: Et c'est le site le plus visité de France.
18: Bien sûr. Et bien sûr.
20: Et du monde. Vous enlevez Versailles, vous enlevez le Louvre. Il y a plus personne en France.
18: Et puis c'est un site international. C'est effectivement un des miroirs français. Merci beaucoup, Nicolas. Jean-Pierre, un petit mot vous aussi sur le Louvre. Quelle est votre question?
0: Ah ben écoutez, moi c'est ma question, elle est toute simple. Est-ce que vraiment on va retrouver ces fameux bijoux? Parce que je me souviens, c'était Madame Rachida Dati qui était ministre de la Culture à l'époque, et tout le monde, nos gouvernants, nous avaient dit il n'y a pas de problème, on est dessus, on va trouver ça. On a eu quand même des vidéos qui montraient ces gars-là en moto dans un garage, ils redonnaient les bijoux, je crois, à un gars qui avait une camionnette, enfin, pas mal de choses. Et pour l'instant, permettez-moi de vous dire, on ne trouve rien. Et ça, c'est quand même inquiétant encore.
18: Oui, effectivement, je suis tout à fait d'accord avec vous. C'est inquiétant, c'est compliqué, les affaires de cambriolage et tout. Je vous conseille, Jean-Pierre, si vous, cet été, vous avez envie de lire un bouquin intéressant, si vous vous intéressez au cambriolage dans les musées, il faut absolument lire un petit livre qui s'appelle « Cambriolage au musée, 10 vols, 10 pays ». C'est signé Philippe Devant, je crois. Donc, c'est un petit livre qui est très instructif là-dessus, sur ce qui peut se passer dans les musées. Bonjour Hervé.
21: C'est Philippe, pas le prénom.
18: Hervé. Est-ce qu'il est avec nous, Hervé?
21: Oui, enfin, le prénom c'est Philippe, c'est mon nom de famille.
18: Ah, le prénom c'est Philippe. J'avais Hervé, excusez-moi. Philippe, vous nous appelez sur l'affaire Gilles Andruet. Alors, je vais vous en dire juste un petit mot, parce que je connais très bien Jean-Claude Andruet. On l'avait reçu dans notre émission, dans l'heure du crime, qui est consacrée à la mort de son fils. On salue Jean-Claude Andruet. C'est un homme qui a beaucoup souffert. C'est un type formidable.
21: Je pense.
18: Et voilà. Et on lui envoie tout notre bonjour et notre amitié. Gilles Andruet, c'était le petit prince des échecs, champion surdoué. Hein, on va le retrouver battu à mort. Il avait 37 ans. On va le retrouver dans une espèce de ruisseau près de Sceaux-les-Chartreux. C'était dans l'Essonne. Pourquoi elle vous a marqué, cette histoire?
21: Vous venez de le dire, parce qu'il a été retrouvé dans le ruisseau de Sceaux-les-Chartreux. Et c'est la proximité géographique, puisque j'habite à côté,
18: vraiment. D'accord.
21: Ça m'a fait penser à ça, et puis je me souvenais de Jean-Claude Andruet, quand il était venu chez vous, je suppose.
18: Oui, tout à fait. Et il était très touchant, vous vous souvenez,
21: hein, Absolument. C'était quelque chose assez dur à entendre, d'ailleurs.
18: Et on avait passé effectivement un moment de beaucoup d'émotion avec Jean-Claude Andruet, effectivement sur cette affaire. Alors ça a été une très longue histoire. Hein. Il y a eu des suspects. On ne va pas revenir là-dessus. Au final, les personnes ont été.
21: Je pose juste la question.
18: Allez-y.
21: De savoir si justement l'affaire n'a pas été plus loin. On n'a jamais su en fait qui vraiment avait agressé Gilles. Et je me suis posé la question de savoir si du fait du caractère de la victime. L'affaire ne s'est pas arrêtée justement du fait de l'état civil de la victime. On s'est dit c'est un triste. On arrête là, quoi.
18: Ouais, je rejoins un peu ce que vous dites, parce qu'effectivement, on s'en est un peu, entre guillemets, foutu de cette histoire. C'est-à-dire qu'elle n'a pas eu l'attention qu'elle aurait dû avoir. Après tout, on s'est dit, bon, il avait des mauvaises fréquentations, c'est un fils à papa, etc. Il cherchait de l'argent, c'est un pauvre gars, etc. Puis on a laissé un peu tomber l'affaire, effectivement, alors que l'affaire, elle a un contenu, une dimension dramatique terrifiante. Et puis finalement, également d'accord avec vous, Hervé, on n'a pas la vérité. Hein, et ça, en matière criminelle, c'est toujours terrible.
21: On a abordé des affaires qui étaient importantes, certes, mais celle-ci me paraissait justement avoir ce caractère d'enquête. On va pas dire bâclée.
18: Oui, enquête, une enquête tout simplement malmenée.
21: Du fait de l'état de la victime. Pas du fait des éléments qu'ils avaient.
18: Bien sûr, je suis d'accord avec vous. Écoutez, Hervé, merci beaucoup de nous avoir parlé de l'affaire Andruet. C'était pas au programme, vraiment, je vous avoue que là, vous nous surprenez. Mais c'est comme ça, les auditeurs nous écoutent et il y a des affaires qui les marquent. C'est très très bien de nous avoir appelé au 3210, mon cher Hervé. On se retrouve, tout de suite dans les auditeurs de l'heure du crime. On a la parole au 3210, à tout de suite.
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18: Spécial auditeur, les auditeurs de l'heure du crime ont la parole. Vous nous appelez au 3210 et puis on parle évidemment de crime. On parle des affaires qui vous ont marqué ou des affaires peut-être même anciennes qui vous ont marqué. Vous avez envie d'échanger là-dessus. Bah, je vous écoute et puis on en parle. On est ensemble dans cette heure du crime. Bonjour Farah.
36: Bonjour.
18: Merci beaucoup Farah d'être avec nous aujourd'hui dans l'heure du crime, auditrice de l'heure du crime. Alors c'est une affaire un peu particulière dont vous avez envie de parler, Farah, c'est l'affaire Finizi. Alors Finizi, pour ceux qui connaissent pas, c'est un streamer de 21 ans et puis on se souvient, ça a fait beaucoup de bruit, il a piégé sur Twitch, c'est un réseau, il a piégé un pédophile parce qu'il a réussi à transformer son apparence un avatar d'adolescente, c'est-à-dire que la personne, le pédophile qui était au bout du fil, pensait qu'il parlait à une jeune fille, une adolescente de 14 ans, et en fait c'était Finizi qui avait piégé cet homme. C'est bien ça, Farah ?
36: C'est bien ça, oui.
18: Ouais. Qu'est-ce qui vous a interpellé dans cette histoire ? Qu'est-ce qui vous a marqué ? Est-ce que vous en tirez une leçon ? Parce que on est un peu à la limite de la légalité avec cette histoire. Hein. Je précise que le pédophile, il a fini par se rendre parce qu'il était, son visage circulait sur tous les réseaux et il a fini par se rendre. Alors, effectivement, il a été entre guillemets neutralisé.
36: C'est bien ça. En fait, moi, ce qui m'interpelle, c'est tout l'engouement médiatique qu'il y a eu après et aussi toutes les questions qui se sont posées parce que, certes, c'est une façon de faire qui n'est pas commune. Mmh. On a beaucoup, du coup, questionné la forme, mais moins le fond. Et du coup, en fait, je voulais en parler parce que aussi ça rejoint l'affaire Liana où il n'y avait pas assez d'agents pour pouvoir gérer toutes ces affaires. L'OFNIN dit qu'ils ont enregistré 191 700 signalements en 2025. Et aujourd'hui, en fait, on n'a pas assez d'agents, malheureusement, pour pouvoir gérer toutes ces affaires-là. Et donc, cette nouvelle branche, on va dire, de personnes qui travaillent avec des associations et en étroite collaboration avec les forces de l'ordre, donc c'est peut-être une nouvelle façon aussi de faire de la prévention et aussi de montrer aussi aux jeunes qui consomment beaucoup ces contenus de faire attention avec qui ils parlent sur Internet et que...
18: Bien sûr.
36: Voilà, c'est toute une nouvelle façon, c'est toute une nouvelle type, on va dire, de justice, même si beaucoup de choses ne sont pas dans la légalité. Il a été reproché pour, en tout cas, le streamer, le fait qu'il montre les visages, alors que d'autres streamers qui font la même chose, comme Monsieur Fox, lui, ne montre pas les visages, fait bien attention à tout ça et regroupe le maximum de données. Et du coup, voilà, c'est cette affaire-là qui m'intéressait parce que voilà, c'est une nouvelle façon de faire.
18: Alors, il y a plein de choses dans ce que vous dites et c'est extrêmement intéressant parce que là, effectivement, on bascule un petit peu dans une dimension actuelle avec effectivement de nouveaux réflexes, une nouvelle attitude face au crime. Il y a plein de choses. Vous dites, c'est bien que ce soit encadré par des associations. Je suis d'accord avec vous. Hein. Je pense que c'est des choses qu'il faut que ce soit encadré. On peut pas comme ça ouvrir des chasses à l'homme, entre guillemets, comme ça sur les réseaux de manière trop libérée, j'ai envie de dire. Donc ça, c'est très bien que ce soit encadré. Ensuite, il faut savoir que cette méthode de piège, elle existe avec les forces de l'ordre. Hein. Les gendarmes, les policiers, ils ont des services spécialisés où on essaie de piéger, entre guillemets, des pédophiles. Donc, effectivement, on se fait passer pour une jeune fille, un petit garçon, etc. Et il y a eu beaucoup d'arrestations dans ce sens-là. Je suis d'accord avec vous. Il faut que ce soit encadré, Farah. Hein. Vous êtes d'accord avec ça?
36: Oui, il faut que ça soit encadré. C'est pour ça que les associations n'embauchent pas tout et n'importe quoi. Ils font des formations. Il y a bien surtout l'aspect judiciaire que les gens comprennent
18: bien
36: pas.
18: Sûr.
36: Parce que c'est facile de faire un live, de trouver des pédophiles et se dire, ah ben c'est bon, on peut l'arrêter. Mais non, derrière, il y a une justice. Il faut des preuves qui soient recevables. Et pour qu'elles soient recevables, il y a plein de choses. Et d'ailleurs, l'association pour laquelle Finisie travaille, qui est 211 organisations, dit bien que ils vont documenter, ils vont alerter, transmettre les éléments utiles dans le cadre de la protection de l'enfance, signaler en coopération avec les forces de l'ordre et que eux, jamais ils vont inciter. Il y a tout un discours et ça, on le voit dans les lives, le discours il faut jamais inciter, en fait.
18: Bien sûr. Et de toute façon, c'est interdit. Lorsque vous incitez, effectivement, c'est une provocation et c'est interdit par la loi. Mais je suis d'accord avec vous. Il faut encadrer tout ça. Et vous avez cité l'association 211 organisations. C'est une association qui est récente. Hein, elle est active depuis avril 2025. Et ils font un bon boulot. Ils font un bon travail. Donc il faut saluer ce genre d'initiative, à condition encore une fois de faire attention. Et que tout ça soit vraiment encadré et que ce soit fait avec des personnes tout à fait responsables. Merci beaucoup, Farah, pour votre appel.
36: Avec plaisir. Merci à vous.
18: C'est très gentil à vous d'avoir appelé, Farah. On retrouve un autre auditeur aujourd'hui dans l'heure du crime et on change de sujet. Bonjour Florian.
2: Bonjour Jean-Alphonse, comment allez-vous?
18: Ça va bien et vous, mon cher Florian?
2: Ça va très bien.
18: Voilà. Alors, vous voulez nous parler de Martin Ney. Alors Martin Ney, pour ceux qui le connaissent pas, il a été condamné devant la cour d'assises à Nantes. C'était le 19 mai au 4 juin 2026, c'est tout récent. Il a été condamné à la perpétuité avec une peine de sûreté de 22 ans pour la mort du petit Jonathan Coulon. C'était un petit garçon qui a été enlevé dans un centre de vacances à Saint-Brévin-les-Pins. Il avait 10 ans. Et effectivement, on va retrouver son corps un peu plus loin dans les marais de Guérande. Pourquoi Florian, pourquoi cette histoire aujourd'hui?
2: Alors, il y a deux raisons. Alors, d'une part, pour une histoire, je dirais, demi-personnelle. Alors, moi, je suis sensiblement plus jeune que le petit Jonathan Coulon, en tout cas à l'époque. Mm-hmm. J'ai 3 ans de moins. J'ai été en vacances de mer à Saint-Michel-Chef-Chef en 2005. Mm-hmm. Donc, je pense que vous voyez où ça se situe. On n'est pas très loin des lieux
18: pas
2: dits.
18: Pas très loin, effectivement.
2: Et quand j'en ai entendu parler plus tard, bon, bah, ça m'a fait un peu un électrochoc parce que je me suis dit, bon, bah, j'avais la même bouille. Voilà, comme j'aurais pu être comme cet enfant.
18: Enlevé.
2: Voilà. Tout à fait, exactement.
18: C'est d'ailleurs, vous avez raison de parler de cette histoire, Florian, parce que c'est un cauchemar, cette histoire. Hein. C'est un cauchemar pour tous les parents. C'est-à-dire que le petit garçon, il se couche dans cette... c'est pas une colonie de vacances, mais c'est un centre aéré, une espèce de centre aéré où les gamins viennent comme ça prendre l'air près de la mer. Et puis, le matin, il est plus dans son lit. Donc, c'est une épouvante.
2: Bah, c'est une horreur. Et moi, ce qui me touche, Jean-Alphonse, d'autant plus dans cette histoire, bon bah, on a vu, on pourrait pas appeler ça une satisfaction, parce que bon là, les parents, voilà, ils ont appris qu'il était condamné, mais ce genre d'individus, on les connaît assez bien, tant qu'ils sont pas acculés par des preuves, on va dire physiques ou matérielles, ne diront rien.
18: Bah, c'est exactement.
2: Moi, ce qui me touche.
18: Ouais, c'est exactement le cas pour Martine. Oui. Mais continuez, mon cher Florian, allez-y.
2: Ouais, merci beaucoup, Jean-Alphonse. Ce qui me touche vraiment, c'est de voir en fait. fait, ils n'auront pas de réponse. Et moi, j'aurais voulu, comme tout à chacun, qu'ils soient un peu, je dirais pas apaisés, mais...
18: Oui. Martin Ney, voilà, c'est encore une fois, on parlait de Jubilard tout à l'heure. Martin Ney, il dit rien, quoi. Il dit rien. Et il va simplement dire à son procès, il dit, je vois des ressemblances. Quand on lui dit, mais quand même, c'est le même mode opératoire, parce que Martin Ney, c'est pas un seul meurtre qu'il a fait. Hein. Il y en a trois déjà en Allemagne à son actif, et toujours dans les mêmes situations, dans des centres de vacances, etc. Donc le mode opératoire, il est identique. Il va dire, je vois des ressemblances, mais je maintiens que je n'ai rien à voir. Et comme ça, jusqu'au bout, il va dire, je maintiens que je n'ai rien à voir. J'avais lu les procès-verbaux devant le juge d'instruction. Je peux vous dire qu'effectivement, c'est un chemin de croix pour le magistrat instructeur, parce que la personne ne lâche absolument rien. Merci beaucoup, Florian. On se retrouve évidemment dans l'heure du crime. Je sais que vous êtes un auditeur fidèle. Et puis nous, on se retrouve dans les auditeurs de l'heure du crime. On a la parole au 30 du 10, tout de suite.
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18: Et on se retrouve dans cette heure du crime spéciale auditeurs ont la parole. Les auditeurs de l'heure du crime, vous nous appelez au 3210. Vous êtes très nombreux aujourd'hui à nous appeler. Et je vous en remercie parce que ça me fait vraiment très plaisir de parler avec vous. Vous nous écoutez souvent tout au long de l'année et souvent en podcast, ce qui est une bonne chose. On a des très bons résultats et on est content. Mais je suis très très heureux effectivement d'être avec vous en direct avec nous pour échanger. Bonjour Stéphanie.
38: Oui, bonjour.
18: Stéphanie, vous nous appelez de Paris, je crois d'ailleurs.
38: Voilà,
18: c'est bien ça. Stéphanie, alors, je suis très heureux de l'affaire dont on va parler là tout de suite avec vous. C'est l'affaire Méchino. L'affaire Méchino, je suis d'ailleurs pas surpris que ça vous intéresse, parce qu'elle nous intéresse, nous, dans l'heure du crime, au plus haut point.
38: Vous avez souvent évoqué cette affaire.
18: Oui.
38: Et vraiment avec une atmosphère, tu respirais Chabrol, c'est assez impressionnant. Quoi.
18: C'est exactement ça. En deux mots, puis je vous donne la parole évidemment tout de suite. Dans la nuit du 24 au 25 décembre 1972, la nuit de Noël évidemment, toute la famille Méchino, Jacques, il a 31 ans, son épouse Pierrette, elle a 29 ans, leurs deux fils, 7 ans, Eric et Bruno, 4 ans, ils disparaissent. On ne va plus jamais les retrouver. Ils avaient fêté le réveillon chez des amis à Cognac. C'est pas très loin de l'endroit, du village où ils vivaient. Et effectivement, ils ont disparu. Ça, c'est très frappant, parce que une disparition, une personne qui disparaît toute seule, c'est déjà très inquiétant et ça fait beaucoup. Mais là, toute une famille, c'est rarissime, hein, Stéphanie.
38: C'est unique en France, je crois.
18: Exactement.
38: C'est donc une famille entière. Donc, bon, le Colquais nous avait annoncé qu'il reprenait l'affaire.
18: Exact.
38: Et est-ce que vous pensez que finalement ça va aboutir? Parce qu'il y a eu quelques pistes. Vous aviez expliqué la, Claude, après Momo, le voisin.
18: Oui, il y a eu beaucoup de pistes. Il y a eu un amant de l'épouse. Il y a eu quelqu'un qui habite pas très loin de la maison. On s'est beaucoup interrogé sur les uns et les autres, effectivement, mais sans jamais trouver quoi que ce soit. Alors, quand vous dites, est-ce qu'on va trouver, ce qu'il faut trouver absolument, évidemment, les corps, je suis pas sûr qu'on les découvre un jour, etc.
38: Peut-être la voiture, parce que la SIM 4000...
18: Voilà, c'est ça. Voilà, c'était une SIM 4000. C'est pas une SIM 4000, mais c'est un modèle un peu différent, mais c'est une SIM 4100. Mais la Simca, effectivement, elle a disparu, corps et bien, j'ai envie de dire. Alors, on a beaucoup fouillé dans la Charente, hein, dans cette rivière qui est très tumultueuse. C'est une rivière qui est très puissante, on sait qu'elle peut bloquer comme ça des véhicules au fond du courant. On n'a absolument rien trouvé. Moi, je pense qu'avec les méthodes modernes aujourd'hui... on va peut-être se rapprocher d'une vérité. Je dis pas la vérité, mais on va se rapprocher d'une vérité. Il faut faire confiance au pôle des cold cases. On avait reçu avec nous, qui nous avait beaucoup parlé de cette histoire, Marie-Céline Lavriz, qui est une des procureurs de la République au pôle des cold cases, procureur de la République adjoint. Et effectivement, il y a beaucoup de volonté de la part du pôle des cold cases de trouver. Est-ce que ça suffira? Je sais pas, Stéphanie, mais en tout cas, il y a peut-être une vérité qui se dessinera.
38: Oui, l'espoir de percer le mystère, oui, parce que ne serait-ce que pour les enfants, parce que c'est quand
18: bien
38: même
18: sûr.
38: Un fou, ouais. Que ces deux petits bouts de chou ont disparu.
18: Ouais.
38: En tout cas, merci beaucoup, parce que justement, ce sont des histoires qu'on ne connaissait pas, et grâce à votre émission, grâce à vous, on les découvre.
18: Ah bah écoutez, on est là pour ça, on est là pour servir les auditeurs, et vous êtes avec nous et vous nous écoutez, c'est très sympa d'avoir appelé Stéphanie, restez fidèle à l'émission à l'heure du crime. Bonjour Alain.
1: Bonjour.
18: Merci beaucoup, un petit mot avec vous. Alors c'est incontournable, j'ai envie de dire. Xavier Dupont de Ligonnès, encore lui, j'ai envie de dire, et toujours lui. Pourquoi, vous n'en avez pas un petit peu marre Alain de Xavier Dupont de Ligonnès?
1: Bah, pas du tout, non. Je trouve que c'est une intrigue quand même assez... c'est quand même quelque chose de très bizarre. Moi, je me suis posé beaucoup de questions et je m'en pose encore. Il y a des choses qui ont été relevées sur des points... Enfin, voilà, je suis très terre-à-terre. Donc, quand vous voyez qu'un monsieur qui est ruiné, qui demande de l'argent à sa maîtresse, qui tue normalement, voilà, qui tue tout le monde et qui se barre comme ça et on pense qu'il est mort, moi, je pense pas. Je pense que c'est un machiavéliquement intelligent. Il a bien prévu son coup. D'abord, pour disparaître, il faut beaucoup d'argent. Et je pense qu'il avait de l'argent, qu'il a mis de côté, parce que quand vous allez manger dans un restaurant étoilé, alors que vous avez assassiné toute votre famille, et que moi, mon banquier, en tant que commerçant, si demain je travaille pas,
18: comprends.
1: Il coupe les vives,
18: oui.
1: Comment il a fait?
18: Alors écoutez, là on peut s'interroger, on peut se dire c'était peut-être aussi les dernières cartouches en quelque sorte, hein, sans mauvais jeu de mots. Effectivement, il a dîné ce soir-là dans des restaurants, il a mené un petit peu la grande vie pendant quelques jours, mais après tout, peut-être après, il n'y avait plus du tout d'argent. Et je vous rappelle quand même, Alain, qu'il est allé, lorsqu'on le voit disparaître, il est dans un hôtel des plus modestes, hein, et c'est un petit peu fini, les grands restaurants, etc.
1: Ah oui, oui,
18: mais vous pensez...
1: le dernier hôtel, oui.
18: Oui, mais vous pensez, Alain, vous dites, c'est intéressant ce que vous dites, c'est un plan machiavélique. C'est vrai qu'il a beaucoup organisé tout ça, il a beaucoup écrit, il en a beaucoup parlé à des amis proches, qu'on n'a sans doute pas assez interrogé dans cette histoire, ça c'est une autre chose. Mais vous pensez qu'il est toujours vivant?
1: Ah, je pense qu'il est toujours vivant. Regardez le nombre de fois qu'il a changé de visage. Avec barbe, sans barbe, rasé, pas rasé, avec lunettes, sans lunettes. Il s'entraînait. Enfin, c'est, je sais pas comment on peut dire ça, mais il s'entraînait. Moi, je dis qu'il a prévu son coup, et on parle des États-Unis, on parle de beaucoup de choses comme ça, mais vous savez, comme je vous ai dit, pour disparaître, il faut des gens autour de soi. Je pense qu'il faut des aides, il faut, et on peut pas disparaître comme ça, mais c'était un garçon intelligent, hein, tout le monde le
2: bien
1: dit.
2: Sûr.
1: Donc,
2: attendez,
1: on n'a jamais retrouvé son corps. Moi, je sais pas, moi, si je tue ma famille, j'ai pas envie de passer pour un tueur à gages ou un tueur à ci, à ça. Donc, je mets un mot, voilà, je vais me retrouver à tel endroit. Il n'y a rien eu, on ne sait pas où il est.
2: Mais oui, c'est ça, c'est la grande question. Et effectivement, mais vous avez raison sur l'intelligence du personnage. C'est vraiment très étonnant. Juste un petit mot avec vous, Nathalie, sur le même sujet. Merci Alain, merci beaucoup d'avoir été
1: avec nous. À bientôt,
2: merci, à très bientôt, restez fidèles à l'heure du crime. Nathalie, un petit mot, très court, on arrive au bout de l'émission, dites-moi.
3: Oui,
2: Xavier Dupont-Ligonnès.
3: Ça va aller très très vite. Bonjour Jean-Alphonse.
2: Bonjour.
3: Moi, je voulais simplement, je me pose la question, comment un homme a pu comme ça disparaître de la surface de la Terre, quoi. C'est la question que je me pose tous les jours. Je me dis, mais c'est pas possible. Il est parti dans un pays duquel il peut pas être extradé. Il a fait de la chirurgie esthétique. Il a changé de vie, quoi. C'est pas possible autrement. Ou alors il est mort.
2: Moi, je pense qu'il est mort. Je vous le dis doucement comme ça, mais ça, c'est juste, c'est juste mon avis. Mais après les disparitions, effectivement, ça fait fantasmer les disparitions. On se pose quand même beaucoup de questions. C'est évidemment le cas avec Xavier Dupont de Ligonnès. On voulait quand même en parler un petit peu de Xavier Dupont de Ligonnès. Merci beaucoup, Nathalie. Et restez fidèles, évidemment, à l'heure du crime.
3: Je le suis.
2: Voilà. Ouais. Merci à tous les auditeurs qui étaient aujourd'hui les invités de l'heure du crime. Merci aux standardistes et à l'équipe de l'émission. Rédactrice en chef Justine Vignot, préparation Imad Albiad, Romain Diveres, Valentine Bardet. Réalisation en direct, Nicolas Godet.
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2: Lundi, dans l'heure du crime, l'affaire Jean Apprin, un viticulteur du Var retrouvé mort dans ses vignes. L'enquête va s'intéresser à l'épouse et au fils de la victime. Qui a fait quoi dans cette histoire? Jean Apprin, tué par les siens, 14h sur RTL. Dans un instant, entrer dans l'histoire avec vous, Laurent Deutsch, bonjour.
21: Bonjour Jean-Alphonse.
2: Au programme d'entrée dans l'histoire, mon cher Laurent.
21: Aujourd'hui, je vous entraîne dans les coulisses de l'indépendance des États-Unis, dont la proclamation est fêtée chaque année le 4 juillet. Alors à tout de suite.
2: À tout de suite mon cher Laurent. RTL, il est 15h. L'essentiel de l'information en 3 minutes, et c'est avec vous, Nathalie Michet, bonjour.
22: Bonjour Jean-Alphonse, bonjour à tous. Plus de 200 000 festivaliers contraints de faire demi-tour au dernier moment à Paris. Le festival Solidays qui devait ouvrir ce soir est annulé en raison de la canicule. Annulation à la demande de la préfecture de police de Paris. La marche des fiertés prévue demain est-elle reportée? Ailleurs en France, d'autres événements sont déprogrammés, notamment le concert du rappeur Aurel San qui devait se tenir ce soir au château de Chambord dans le Loir-et-Cher. Des annulations en série pour éviter que les services de santé déjà surchargés ne soient pris d'assaut en raison d'éventuels malaises provoqués par la chaleur. À Paris, le chef des urgences de l'hôpital Pompidou a décrit une situation extrêmement grave. En Ille-et-Vilaine, le SAMU affirme avoir enregistré hier un record absolu du nombre d'appels en une seule journée, plus de 2900 contre moins de 2000 habituellement. Premier obstacle de franchi pour les 850 000 collégiens qui passent le brevet. Malgré la canicule, ils étaient en classe ce matin pour les épreuves de français. 3 heures à plancher sur leurs copies de grammaire, de dictée, de rédaction entre ventilateur et pause fraîcheur. Mission accomplie sans surchauffe pour ces élèves d'un collège de Tours en Indre-et-Loire.
23: Ça s'est passé merveilleusement bien, à part un peu de chaleur, mais les salles sont plutôt bien adaptées pour la chaleur.
24: On vous a distribué de l'eau ?
23: Oui, bien sûr, et des brumisateurs afin qu'on n'ait pas de difficultés lors de l'examen.
25: C'était un peu difficile. J'étais un peu en train de dormir sur ma table parce que à cause de la chaleur.
24: Ton prénom ?
26: Anaïs. En vrai, la chaleur, ça allait parce que quand on faisait, on oubliait. On la sentait pas trop. Et il donnait de l'eau à tout le monde, etc.
22: Les candidats au brevet au sein du collège Jules Ferry de Tours, ils répondaient à Christian Panvert. 2 jours après le tremblement de terre qui a frappé le Venezuela, le bilan s'alourdit. La présidente annonce 589 morts, plus de 4000 autres personnes ont été blessées. Il y a encore de nombreux disparus sous les décombres. Au total, 1 millier de secouristes sont en train d'être déployés, venus de 17 pays pays, dont la France. Et puis, il y a un peu plus de 3 heures, la terre a tremblé également au large des Philippines. Pas d'alerte au tsunami et pour l'heure, pas de victimes ni de dégâts. La météo pour demain, ce sera un temps orageux dans le nord-ouest le matin, des passages nuageux au nord de la Loire et partout ailleurs du soleil. L'après-midi, des averses orageuses de la Touraine jusqu'aux Hauts-de-France. Les températures minimales vont rester élevées dans l'ensemble, 17 à 26 degrés. Les maximales, 33 à 40 degrés, sauf entre le Finistère et les Côtes de la Manche, où ce sera beaucoup moins chaud, entre 25 et 28 degrés. Enfin, les courses, c'est ce soir à Enghien-Soisy, départ prévu à 20h15. Les pronostics dans l'ordre de Dominique Cordier, il faut jouer le 3, le 12, l'As, le 5, le 4, le 7 et le 2. L'outsider de RTL, c'est l'As et elle s'appelle Marie-Lou. Il est 15h03, entrée dans l'histoire avec Laurent Deutsch.
21: Eh oui, comme chaque après-midi, votre rendez-vous avec l'histoire, c'est sur RTL.
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21: Bonjour les amis, c'est Laurent Deutsch. Aujourd'hui, nous sommes pris dans un torrent inarrêtable, dans un 18e siècle où l'échiquier mondial est en pleine mutation. La France perd la guerre de 7 ans face aux Anglais, eux-mêmes aux prises avec la grogne qui monte dans leurs colonies américaines. C'est dans ce contexte que va se dessiner l'indépendance des États-Unis, acquise en 1776, après bien des péripéties. Sans perdre un instant, jetons-nous dans la mêlée où nous allons croiser les uniformes rouges des Anglais et les héros de cette incroyable révolution, Washington, Jefferson, Lafayette, Louis XVI et bien d'autres. Alors restez avec moi, car dans quelques instants nous allons entrer dans l'histoire de l'indépendance des États-Unis d'Amérique sur RTL. À tout de suite.
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13: Nous sommes le jeudi 16 décembre 1773. Le vent s'engouffre dans les ruelles pavées de Boston. Il est près de 18h et il y a foule en l'église Old South Meeting House. Des dockers, des artisans, des marchands, des avocats, des apprentis qui écoutent le gouverneur Thomas Hutchinson. Il a une annonce à faire. Elle tarde un peu, mais elle arrive enfin, inflexible. Les navires ne repartiront pas sans avoir déchargé leur cargaison de thé et la taxe sera payée. Londres a parlé. Là, il y a un silence de plomb. Puis un homme de 51 ans se lève. Il s'appelle Samuel Adams. À Boston, c'est l'homme fort du mouvement patriote qui lutte pour arracher les colonies américaines aux joues britanniques. Il proclame « Ce meeting ne peut plus rien faire pour sauver le pays. » Plus qu'un discours, c'est un signal. Au fond de la salle, on se lève, sans bruit. Plus d'une centaine de personnes. Certains ont le visage barbouillé de suie. D'autres portent des plumes dans les cheveux. Ils ressemblent à des Mohawks, des Indiens sur le sentier de la guerre. À présent, ils descendent en silence vers le port. Trois navires y sont amarrés. Le Dartmouth, l'Eleanor et le Beaver. Leur cale renferme 342 caisses de thé de la compagnie anglaise des Indes orientales. La procession monte à bord, sous les regards médusés des officiers britanniques. Ces derniers n'interviennent pas. Depuis les quais, une foule silencieuse observe. Elle entend alors un premier choc. Une hache vient de s'abattre sur une caisse de bois. Pendant 3 heures, à la lumière des torches, le thé anglais est d'abord répandu sur les ponts, puis carrément jeté par-dessus bord. L'eau du port vire au brun. Puis, quand tout est fini, les hommes se dispersent dans la nuit glacée. Le lendemain, la nouvelle se répand de ville en ville, de taverne en taverne, tout le long de la côte est. Benjamin Franklin, agent colonial dépêché à Londres, désapprouve cette action et propose de rembourser la compagnie anglaise. Au Parlement, c'est la fureur totale. La couronne britannique doit réagir sans tarder pour laver l'affront. Un affront que la postérité nommera la Boston Tea Party, la fête du thé de Boston. Car ce qui vient d'être semé, c'est bien plus que du thé. Ce sont les graines de l'indépendance des États-Unis d'Amérique. L'indépendance des États-Unis est l'illustration parfaite de l'effet domino. En réalité, elle couve depuis longtemps. Le mécanisme se met en place dès 1763, au terme de la guerre de 7 ans, le premier conflit mondial de l'histoire dont l'Angleterre est sortie victorieuse. Elle a contraint le roi de France Louis XV à lui céder le Canada et tous ses territoires à l'est du Mississippi. La Grande-Bretagne devient ainsi la puissance dominante en Amérique du Nord, mais se retrouve ruinée par ses années d'efforts de guerre. Pour renflouer le trésor royal, elle se tourne alors vers les territoires qu'elle a commencé à conquérir dès le début du XVIIe siècle. Elle se trouve maintenant dotée de 13 colonies sur la façade de l'Est américain, 13 entités sans capitale commune et sans gouvernement central. Leurs activités oscillent entre les plantations esclavagistes au sud et le commerce et l'artisanat au nord. L'important, c'est que ça rapporte. Et dans ce domaine, le roi George III a passé la surmultipliée. Une pluie de taxes qui s'est soudain mise à tomber. En 1764, par exemple, le Parlement de Westminster a voté le Sugar Act, une sorte de TVA sur les mélasses importées dans les colonies. L'année suivante, c'est le Stamp Act, qui impose un timbre fiscal sur tous les documents officiels, les journaux, mais aussi les pamphlets. Les sommes collectées ne sont pas colossales, mais les colons le prennent très mal. C'est le principe qui passe pas, car ils n'ont aucun représentant au Parlement de Londres pour essayer de se défendre et de se justifier. Or, selon la tradition anglaise elle-même, un citoyen ne peut être taxé que par ses représentants élus. La formule qui va bientôt enflammer tout un continent est déjà sur toutes les lèvres. « No taxation without representation ». C'est-à-dire en français, quoiqu'avec mon accent vous avez sans doute déjà compris, « pas de taxation sans représentation ». Oui, tous les mots anglais en « ion » sont français de toute façon, donc il n'y a pas besoin de mettre l'accent. « No taxation without representation ». Et dans les tavernes de Boston, de Philadelphie, de New York, les voix s'élèvent. Le mécontentement enfle. Dans le Massachusetts, un avocat au visage poupon, James Otis, dénonce l'illégalité de ces mesures devant des salles combles. Des associations de résistance civile se forment dans chaque colonie. Leurs membres n'hésitent pas à menacer les percepteurs royaux. Face à l'ampleur du mouvement, l'Angleterre fait un pas en arrière. Le Stamp Act est abrogé dès 1766. Mais l'Albion sait parfois être perfide. Car en contrepartie, Westminster fait aussitôt voter le Declaratory Act, qui réaffirme son droit absolu de légiférer pour les colonies. En gros, sans représentant. Un an plus tard, nouveau nuage sur l'Amérique et nouvelle série de taxes en rafale. Ah ouais, là, George III, il taxe tout ce qui bouge. Le verre, le papier, le plomb et le thé. Les colons ripostent par un boycott des marchandises britanniques. La tension monte de semaine en semaine à Boston, le foyer ardent de la contestation. Le gouverneur britannique réclame alors des renforts. Des régiments de soldats en tunique rouge débarquent dans le port, puis dans les rues en 1768. Leur patrouille exaspère la population. Ça commence à chauffer. Et la tragédie éclate le 5 mars 1770. Ce soir-là, une foule de dockers, d'artisans et de marins s'en prend verbalement à une sentinelle britannique devant l'hôtel de ville de Boston. Des pierres volent, des insultes fusent. D'autres soldats arrivent en renfort. La panique s'empare des troupes et les coups de feu partent. 5 Américains tombent. L'un d'eux s'appelle Crispus Attucks. Un esclave en fuite devenu docker. Il est le premier martyr de la cause américaine. Car bientôt, un graveur, Paul Revere, reproduit la scène sur une estampe. On y voit un contingent anglais abattre des civils innocents et sans armes. L'image circule sur toute la côte est. Dans tous les foyers, on évoque à présent le massacre de Boston. À Londres, on se dit qu'il faudrait peut-être calmer le jeu. On abroge en partie les dernières taxes en date, à l'exception de celles sur le thé. Mais la grogne continue d'enfler. En 1773, la compagnie anglaise des Indes orientales obtient le droit exclusif de vendre son thé directement aux colonies à un prix défiant toute concurrence. Mais pour les milices des colons américains, acheter ce thé bon marché reviendrait à reconnaître le droit du Parlement anglais à les taxer. Et comme je vous l'ai raconté au début de notre aventure, toutes les caisses arrivées à Boston en décembre 1773 finiront en copeaux ou à la mer. Mais cette Boston Tea Party n'est pas une victoire pour la résistance, bien au contraire. Westminster riposte avec des lois coercitives qu'en Amérique on rebaptise les lois intolérables. Et de fait, le port de Boston est fermé, le gouvernement autonome du Massachusetts est dissous et les soldats britanniques peuvent désormais loger carrément chez l'habitant. Mais ces mesures conçues pour casser, briser et isoler Boston vont produire l'effet inverse. Elles vont unir les colonies, car maintenant, chacune se sent menacée. La solidarité s'organise. Les vivres affluent vers Boston depuis tout le continent. Et un premier congrès continental se réunit en septembre 1774. Les délégués de 12 colonies sur 13 cherchent une issue commune. Le mot « indépendance » n'est pas encore prononcé, mais tout le monde l'a sur le bout de la langue. D'abord, on réaffirme solennellement les droits des colons, on vote un boycott général des produits britanniques et on convient de se retrouver l'année suivante si la situation ne s'améliore pas. Et vous vous en doutez, elle ne s'améliorera pas. Le 19 avril 1775, à l'aube, les soldats britanniques marchent sur Lexington et Concord dans le Massachusetts pour saisir les dépôts d'armes des patriotes. Mais la veille, Paul Revere, vous savez, ce graveur qui avait immortalisé le massacre de Boston, avait chevauché à bride abattue dans la campagne endormie pour alerter les milices locales. Et le lendemain, ce sont 70 Minutemen, des miliciens prêts à combattre à la minute, qui barrent la route aux Britanniques. Soudain, à un coup de feu, on ne saura jamais qui a tiré le premier, mais il marque le commencement des hostilités. À Concord, les soldats de la couronne continuent de chercher d'autres dépôts d'armes, mais en vain. Les milices locales les ont déplacés en quatrième vitesse. Et sur le pont de la ville, une escarmouche contraint les Anglais à battre en retraite. Lors du retour vers Boston, ils essuient des tirs depuis les haies et les bois, sans savoir d'où viennent les balles, car les miliciens américains imitent les méthodes de combat des guerriers indiens, invisibles et insaisissables. Le soir, les Britanniques accusent de lourdes pertes. Cette fois, c'est certain, la guerre d'indépendance a commencé. Et en Europe, il y a un pays qui va suivre tout cela de très près, c'est la France. En effet, le jeune roi Louis XVI entretient à Londres des agents qui observent les débats du Parlement et les mouvements des troupes. Le ministre des Affaires étrangères, Vergennes, a reçu à Versailles des rapports réguliers sur la situation coloniale bien avant les premiers coups de feu. Les gazettes britanniques qui couvrent les événements américains circulent aussi dans l'Hexagone et tombent entre les mains des humanistes des Lumières qui soutiennent

de théâtre et d'affaires juteuses pour acheminer discrètement armes, munitions et vêtements vers les colonies. Bon, pour l'instant, l'engagement français ne va pas plus loin. Et pendant ce temps-là, outre-Atlantique, tout se met en place. L'opinion publique a été encouragée à la rébellion par un immigrant anglais récemment débarqué en Amérique, Thomas Paine. Son pamphlet intitulé « Le sens commun » s'écoule à des centaines de milliers d'exemplaires. Il pose une simple question. Pourquoi des millions d'Américains devraient-ils obéir à un roi héréditaire installé à des milliers de kilomètres ? En juin 1776, un comité de 5 membres est chargé de rédiger une déclaration formelle d'indépendance. Le rédacteur principal est un jeune homme de 33 ans, Thomas Jefferson, grand propriétaire terrien en Virginie, lecteur insatiable de Montesquieu et des philosophes des Lumières. Un mois plus tard, le 4 juillet, le Congrès adopte sa déclaration d'indépendance. Les premières lignes font l'effet d'un coup de tonnerre. Tous les hommes sont créés égaux. Ils sont dotés par leur créateur de certains droits inaliénables. La vie, la liberté et la recherche du bonheur. Le 8 juillet, la déclaration est lue publiquement à Philadelphie sous les acclamations. À Londres, une fois informé, le roi George III note dans son journal « Rien d'important aujourd'hui ». En France, un jeune aristocrate auvergnat de 19 ans, le marquis de Lafayette, qui a eu vent de la Révolution américaine lors d'un dîner, affrète un navire et débarque en Caroline du Sud en juin 1777. Le Congrès américain lui accorde immédiatement le grade de major général. Bientôt, Lafayette se lie d'amitié avec George Washington, un élu de Virginie devenu commandant en chef de l'armée continentale, et ensemble, ils partent sur le front. Les combats montent en intensité, et enfin, la nouvelle qu'attendait Louis XVI arrive à Versailles. En octobre 1777, à Saratoga, dans l'état de New York, le général britannique John Burgoyne a capitulé avec son armée devant les troupes insurgées du général Horatio Gates. À Paris, l'ambassadeur américain Benjamin Franklin va profiter adroitement de cet événement. Charmeur, brillant, il fascine la cour et les salons. Il obtiendra ce qu'il était venu chercher le 6 février 1778. La France signe avec lui un traité d'alliance avec les États-Unis. Elle reconnaît leur indépendance et entre en guerre contre la Grande-Bretagne. La France va alors apporter aux Américains ce qui leur manque cruellement. Une marine de guerre, des soldats professionnels, des ingénieurs militaires et surtout de l'argent. L'Espagne et la Hollande vont bientôt rejoindre la coalition et isolent encore davantage Londres sur la scène internationale. En janvier 1779, Lafayette rentre en France et insiste auprès de Louis XVI pour qu'un corps expéditionnaire terrestre embarque vers l'Amérique. Un an plus tard, il repart en éclaireur, précédant les 6000 soldats du général Rochambeau et la flotte de l'amiral de Grasse envoyée par la France. La guerre entre les Anglais et les insurgentes s'installe et s'éternise. George Washington, qui n'est pas un stratège inoubliable, perd plus de batailles qu'il n'en gagne. C'est pour ça qu'il est sur les billets $1 seulement. Il maintient néanmoins son armée en vie, malgré les hivers rigoureux. Celui qui frappe Valley Forge en Pennsylvanie fin 77 est particulièrement cruel. Des milliers de soldats vont mourir de froid, de faim, de dysenterie ou du typhus. Mais Washington refuse d'abandonner. Et l'arrivée des contingents français lui apportera une aide décisive. La victoire se dessine enfin en octobre 1781. Le général britannique Cornwallis s'est replié sur la péninsule de Yorktown, en Virginie, avec ses 8000 hommes, convaincu de pouvoir être ravitaillé par la mer. Ce sera son erreur. Car la flotte française bat la flotte britannique à la bataille de Chesapeake et verrouille l'accès maritime. Du coup, Cornwallis est pris au piège. Au même moment, Washington et Rochambeau s'abattent sur Yorktown avec leurs 16000 hommes.

Le siège débute le 6 octobre. L'artillerie franco-américaine va pilonner jour et nuit les fortifications britanniques qui tomberont les unes après les autres. Le 17, Cornwallis demande à négocier et le 19 octobre 1781, la capitulation est signée. Le monde vient de basculer. Des négociations de paix s'ouvrent à Paris et aboutissent au traité du 3 septembre 1783. Le vieux Benjamin Franklin est encore aux premières loges. Par ce traité, la Grande-Bretagne entérine très officiellement l'indépendance des 13 États-Unis d'Amérique et leur cède les territoires s'étendant jusqu'au Mississippi. Une nation est née avec ses espoirs et ses contradictions. Jefferson, qui a pourtant écrit que tous les hommes sont créés égaux, possède lui-même plusieurs centaines d'esclaves. Les femmes et les peuples autochtones sont exclus de la vie publique. Ces zones d'ombre hantent encore la conscience américaine. Mais le souffle de liberté qui s'est levé un soir de 1773 sur le port de Boston, quand le thé a noirci les eaux du Massachusetts, ne s'est jamais éteint.

0: escroc, c'était Marine sur RTL, quatrième extrait de son premier album Cœur maladroit sur RTL.
1: Eh ben voilà les amis, entrer dans l'histoire c'est fini pour aujourd'hui et aussi pour cette semaine. Mais quelle semaine, hein, vous vous rappelez? Nous avons accompagné Georges Pompidou dans sa modernisation de la France. Nous avons assisté à l'opération Valkyrie, destinée à éliminer Adolf Hitler. Nous avons gouverné l'église avec la papesse Jeanne. Et nous avons visité le roi des châteaux, le château des rois, Versailles. Eh bien, sachez que tous ces épisodes sont à retrouver sur le site rtl.fr, sur l'application RTL, ainsi que sur toutes vos plateformes préférées. Mais dans un instant, c'est avec Laurent Ruquier et ses grosses têtes que vous avez rendez-vous. Alors, bon après-midi sur RTL et surtout bon week-end.

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8: Bonjour à tous, il est 15h30. Avec cette chaleur, prenez le temps de souffler un peu. Jusqu'à 18h, Laurent Ruquier et ses grosses têtes vous accompagnent sur RTL.
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10: Bonjour, heureux de vous retrouver avec pour vous aujourd'hui, pour la dernière de cette saison, mais on est là tout l'été avec les best-of. Une grosse tête sirène des grosses têtes et toujours alerte, Ariel Dombas. Une grosse tête qui vient dire ici ce qu'elle n'arrive pas à dire à son cheval, Dari Boudboul. Une grosse tête qu'on peut retrouver dans toutes les galeries du monde, Richard Orlinski. Aux Galeries Lafayette, hein, surtout. Une grosse tête toujours en tournée, actuellement au théâtre de Poche-Montparnasse avec Antigone. C'est son retour, Éric Logérias.
11: Ah oui, bonjour. Bonjour.
10: Voilà. Une grosse tête qui fait plus souvent des pauses Grinder que des pauses fraîcheur. Jean-Phi Janssen.
12: Bonjour.
10: Une grosse tête qui, cette saison encore, n'a eu aucune limite, et c'était parfois limite, Sébastien Thoen.
13: Oh, vous me flattez.
10: Qu'est-ce qu'elle a à s'agiter, l'autre, là-bas?
14: Parce que je suis trop petite, vous allez m'engueuler parce que je suis pas en face du micro, mais il faut qu'il soit... Il n'y a pas mon grosseur.
13: Ça lui va bien, la perruque à Yon Rio?
14: Non, mais j'ai été obligée de m'attacher les cheveux parce que comme je ne trouve pas...
10: On
14: je...
10: s'en fout.
14: Je ne sais pas comment on met...
10: La... Une première citation.
13: Déjà.
10: Voilà, vivement les vacances. Plus qu'une, plus qu'une, mesdames et messieurs.
13: Justement,
10: plus qu'une. Et loin de Dari Boudboul, loin de Thoen.
13: Mais justement, c'est triste, patron.
10: Ah oui, vraiment?
13: Bah oui, on peut parler de ça parce que nous, voilà, on va partir 2 mois. Les Français, ils vont faire quoi? Nos auditeurs, mes 3 millions de followers sur Instagram.
14: Les auditeurs, ils vont venir chez moi en chambre.
13: Tais-toi, la vieille.
10: Il y aura des best-of pendant
13: tout
10: l'été.
13: Mais non, ils vont faire quoi, les gens? On vit en pleine dictature socialiste. Les gens gagnent quoi? Si les gens gagnent comme nous, 6 000 euros par mois, ils font la gueule. C'est compliqué, il fait chaud. Ils vont faire quoi cet été? Ils vont baiser leurs femmes, ils vont parler à leurs enfants. On sera pas là, patron. Ça va, le public? Ouais. Qu'est-ce que vous faites cet été, patron?
10: Une première citation qui a dit le mariage, et cette citation c'est pour Alexandra Yannon qui habite Cleix dans l'Isère, qui a dit le mariage n'est pas la fin des relations sexuelles, c'est juste la fin des relations sexuelles avec votre femme.
15: Non, Woody Allen.
10: Woody Allen, non.
13: Groucho Marx.
10: Non. Français. Un habitué des grosses
13: têtes. Jean-Yann Deluche.
10: Jean-Yann, bah oui. Bonne réponse de Sébastien Thoen. Pour Jocelyne Perrault, qui habite les Abrets dans l'Isère, qui a dit « En virant le mur de Berlin, tout ce qu'ils ont gagné, les Allemands, c'est des courants d'air. »
4: C'est anglo-saxon.
10: Ah, pas du tout, non, c'est très français.
13: Ah, est-ce que c'est politique, patron?
10: Ce n'est pas politique.
13: Alors,
16: c'est un humoriste.
10: Un humoriste, oui, auteur, humoriste, qu'on cite de temps en temps, pas souvent, mais de temps en temps.
15: Français? Il est toujours vivant, pardon.
10: Il est toujours vivant.
15: Oui.
10: Il est toujours vivant. Il est en 56, un
1: Nérac, si ça peut vous aider. Ah. Je crois pas, mais bon, je le
13: c'est
1: donne
13: Big
1: quand même.
13: Flo ou Oli?
1: Big Flo et Oli.
13: Ou Oli, un des deux.
1: Ouais, allez-y, Oli, oui. Oui.
14: Il est venu déjà aux grosses têtes?
1: Oui, il est venu déjà aux grosses têtes, en tant qu'invité, mais pas en tant que grosse tête.
14: Avec vous ou avec Monsieur Bouvard?
1: Oh, avec moi. Je pense pas à l'époque de Philippe Bouvard. Oh, peut-être à l'époque de Philippe Bouvard en tant qu'invité aussi.
2: Il est venu souvent en invité, finalement.
1: Oui, parce que c'est un invité.
13: Il est prestigieux. il est prestigieux ou il est un peu
1: Il est prestigieux. En tout cas, il vend beaucoup, beaucoup de livres. Il en a vendu beaucoup.
13: Bernard Verber?
1: Beaucoup, beaucoup. Bernard Verber, non.
15: Est-ce qu'il est à l'Académie française?
1: Non, non, ah,
14: c'est
1: pas le genre.
14: Monsieur Signol?
1: Pardon.
14: Il y a un romancier qui habite dans la région de la Dordogne, qui vend des, mais oui, qui vend des tas de livres.
1: Roro, il s'appelle Roro.
14: Roro Signol. Non, non, mais oui, c'est des romans de campagne, il s'appelle Signol.
1: Ta gueule, alors.
13: C'était sa dernière, elle aussi.
15: Hein. C'était pas Signol.
12: Alors, est-ce qu'il ne s'agirait pas de Marc Lambron?
1: Marc Lambron, non.
13: Attendez,
1: non.
13: Qui a vendu des livres cette année à
2: non,
13: part Sarkozy?
2: Non, pas vraiment un écrivain au sens où on l'entend.
1: C'est si, il a écrit aussi des romans, mais c'est vrai qu'il a plutôt publié des recueils qui ont fait des pièces de théâtre, des films.
15: Jean-Marie Gouriot,
1: bonne réponse. Bravo, Bref de comptoir. L'auteur des Brèves de comptoir, Jean-Marie Gouriot. Bravo, Éric Logérias. Une citation pour Gilles Puot, qui habite Saint-Genis-Laval, dans le Rhône. Il y a très longtemps que je vous avais soumis cette citation. C'est pour rendre hommage à cet humoriste dont on ne parle plus assez, qui est décédé, il faut dire, il y a quelques années. Et pour cause, il avait d'ailleurs dit « Je ne fume plus depuis 30 ans ». Et je n'ai aucun problème avec mon poumon.
15: De Vos?
1: Non, il y avait de l'humour noir.
13: Ah oui. Il est mort d'un cancer du poumon?
1: Ah, il est mort de l'alcool, du tabac, de tout
15: Pierre
1: ce que...
15: Pierre
13: Doris? Ah, Yann Moix?
12: Pierre Desproges?
1: Non, non, non.
13: Pierre Péchin?
1: Pierre Péchin, non. Mais c'est vrai que là, on vient de citer...
15: Laurent Viollet?
1: Laurent Viollet, encore une bonne réponse! Excellente réponse d'Éric Logérias. Bravo, Éric.
15: Qu'est-ce qu'il était drôle.
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0: 1977, Isn't She Lovely, à l'instant Stevie Wonder sur RTL. Retour tout de suite à nos grosses têtes. Allez.
1: Pour Henri Le Souder, monsieur Le Souder, je prononce bien encore. Souder. On sent que c'est la dernière quand même.
2: Ah voilà, vraiment, c'est la fin. On dirait Bouvard
3: et Pizan.
4: Légèrement mou sur l'addiction, mais enfin bon.
5: On dirait un petit peu un yaourt qui parle.
1: Tant que c'est sur l'addiction que je suis mou.
4: Oh.
1: L'addiction. Ah. L'addiction.
4: Oui, jamais sur l'addition, patron.
2: Ah, ah non, ça vous êtes d'une générosité. Hier, on était chez Subway, vous avez régalé tout le monde.
4: Ah oui.
1: Mais ça n'existe plus, Subway.
2: Ah bon?
1: Mais non, enfin voyons.
4: Ah si.
6: Ah oui.
4: Ah oui.
1: Où est-ce que ça existe?
6: C'est
2: sûr qu'il n'y en a pas.
1: Il y a pas de alors l'autre Orlinski tel que je le connais, il a fait une collab avec Subway.
6: Non mais c'est une bonne idée, tiens je vais les appeler.
1: D'où vous venez? Vous êtes tout rouge, monsieur Orlinski, de vacances?
6: Oui, j'étais dans le sud. C'est sympa ce que j'ai fait dans le sud.
1: Qu'est-ce que vous avez fait dans le sud?
6: Alors dans le sud, j'ai reçu un joujou. Je me suis acheté un petit joujou. C'est un caisson hyperbare. Vous voyez ce que c'est?
1: Ah oui.
7: Et qu'est-ce que tu fais dedans?
6: Alors un caisson hyperbare, c'est un caisson à oxygène où tu respires de l'oxygène, ça répare les tissus, c'est genre tu inhales donc de l'oxygène, tu dors mieux, enfin ça
8: ah beaucoup, ben oui, ça... Michael Jackson est mort dedans.
6: Non, c'est pas ça, c'est
2: donc un... ça marche oui.
6: Non,
2: ça
6: c'est
2: marche.
6: Un vrai truc. Avant c'était que dans les cliniques et maintenant tout le monde en a. D'accord, Will Smith
5: comment
6: en
5: ça,
6: a un,
5: Justin en
6: Bieber,
5: en
6: bah tout le monde peut en avoir, c'est pas assez accessible.
1: Ça coûte combien?
6: Ça coûte entre 30 et 50 000 euros.
1: Oui, c'est le prix du monde en a.
6: Oui, mais
1: pour un mec qui était dans un caisson oxygène, c'est vrai qu'il manque pas d'air.
6: Non, mais c'est vachement important.
1: Non, vraiment.
6: En tout cas, c'est un vrai truc, hein, le caisson hyperbare. Voilà, c'est une vraie.
5: Alors, tu restes combien de temps dans le caisson?
6: Bah, ça dépend.
7: Moi, j'ai un caisson bar. C'est la même chose, mais avec de l'alcool dedans.
8: Enfin, ça a tout d'un cercueil. Et en plus, c'est addictif. Parce que j'ai lu que les gens qui se mettaient dans le caisson, après, quand ils sortent du caisson, ils sont comme des poissons hors de l'eau. Ils trouvent que, justement, l'atmosphère n'est pas assez
2: rouge. Moi, c'est pareil, quand dans un club échangiste, je ne veux plus retrouver la vraie vie après. M'ennuie.
5: Et comment tu l'ouvres?
2: Mon caisson s'appelle le caisson, le club. Tu connais?
4: Oui, oui,
2: le caisson dans le marais.
6: Repose tes organes, ce qu'a dit Darry.
1: Moi, j'ai commencé par lâcher une caisse et au moins,
5: Richard, quand t'es dans le caisson,
6: alors c'est intéressant, normalement il faut être assisté par une infirmière parce que c'est vrai que c'est quand même...
5: Oui, voilà. Tu peux rester enfermé dedans si le truc se casse.
6: Normalement il y a un truc de sécurité, mais c'est vrai que c'est mieux parce que tu peux effectivement...
1: Pour Henri Le Souder qui habite Avignon.
6: Souder.
1: Monsieur Le Souder habite Avignon, il espère 300 euros et je vais vous demander qui a un patagium et à quoi sert son patagium.
2: C'est pas un genre un caisson pour les
1: difficiles? Non, un patagium.
4: C'est un organe d'un animal?
1: Oui, absolument.
6: Ah.
1: Mais c'est pas beaucoup d'animaux qui ont un patagium.
5: C'est pour digérer les patates.
1: Non.
2: Quel genre d'animal?
1: C'est
6: mammifère.
2: Un reptile, une femme.
1: Il y en a quasiment qu'un qui a évidemment ce patagium.
2: Le crocodile.
1: Le crocodile, non.
8: Non, la tortue.
7: Le rhinocéros.
1: Non.
5: C'est un mammifère.
1: Un mammifère, oui.
8: Eh ben c'est le fourmilier.
4: Comme un fourmilier, un tapir.
1: Bernard Tapir, non.
6: C'est un animal qui vole.
1: Oui, absolument. Et d'ailleurs, il vole grâce à son patagium.
6: Ah oui.
1: Et je vous confirme que c'est un mammifère.
6: Ah oui,
8: c'est un
1: une chauve-souris. Bonne réponse. Son patagium, c'est, voyez, ce sont ses ailes en
6: Batman.
1: Quelque sorte.
7: Oui.
1: C'est cette membrane, un peu comme Batman, cette membrane qui lui sert à voler entre les différents petits bras qu'a une chauve-souris. Vous avez vu beaucoup de chauves-souris dans votre vie?
7: Je suis allé dans beaucoup de grottes où il y avait des chauves-souris, c'est impressionnant parce que elles sont groupées, elles sont toutes à l'envers, elles sont pendues. Et puis, si vous faites un petit bruit, moi j'arrivais, je suis, elles sortent d'un coup, là.
4: Tu faisais,
7: et ça s'accroche aux
6: cheveux. Elle attrape les cheveux.
5: Non, ouais,
2: Elle attrape les fesses, lui.
7: Si, c'est vrai.
5: C'est une légende. Moi j'en ai plein chez moi, elles attrapent jamais les cheveux.
2: Elle a raison,
7: elle voit ta gueule, elle dit, non, fuyons.
1: Ariel avait un témoignage à apporter.
8: Eh bien oui, moi à Acapulco, tout à coup je sors de ma maison.
1: L'année prochaine, je ne fais l'émission qu'avec des plus pauvres que moi.
8: Non, je sors de ma chambre et je vois un tout petit personnage en train de marcher.
1: Non, rire.
8: Oui, dans le couloir avec
4: Zemmour.
8: Avec ses ailes comme ça et c'était une petite chauve-souris qui marchait. Donc c'est ça qui est incroyable. Alors ben je ah ouais. Oui, elle ne volait pas, elle marchait avec les ailes déployées.
1: Et vous lui avez dit quoi, alors?
8: Alors, je lui ai donné une petite soucoupe de lait.
1: Oh, c'est gentil.
8: Mais elle a bu.
2: Dingue. Et vous êtes restés potes, après?
8: Ben, on est restés potes, mais alors, après, ce que j'ai fait, c'est que je l'ai remis dans la nature. Mais elle ne voulait pas voler, j'étais assez inquiète.
6: C'était une souris, elle n'était pas trop.
4: Elle avait un patagium d'emprunt, c'était pas le sien.
8: Non. Et puis, au Mexique, j'ai vu des immenses, presque des renards volants.
1: Ah oui.
6: Renards volants, oui, c'est connu, ça, les renards.
8: Oui.
4: Mais il faut avoir beaucoup bu quand même, hein.
6: Avec, et pris avec, beaucoup de coke aussi.
8: Non, avec une amplitude de 2 mètres.
1: Une envergure, on dit une envergure.
8: On dit pas amplitude.
1: Non, on dit une envergure.
6: Un peu des, comme
4: enfin,
6: des
4: en espagnol,
6: royaux.
4: En espagnol, il amplitude là. mais ça, pour ça, elle confond.
8: Et donc, c'est un animal qui fait peur, mais qui est en réalité charmant.
1: Très bien sûr.
7: Très doux, très gentil.
1: Ah oui, vraiment?
7: Ah oui, vraiment très doux. Ça oui, t'apprive oui. pas facilement une chauve-souris, hein. Oui, oui.
8: Oui, oui.
2: Oh non, non, ça défèque partout. Pire qu'un retraité. Non, mais moi, j'en ai eu deux, c'était
6: mais
2: l'enfer.
6: C'est un vrai fléau.
2: J'ai rappelé un ami, du coup.
1: Et alors, où sur votre voyage dans l'espace, et qu'on a reçu beaucoup de mails depuis, hein.
6: Ah bah, c'est pour l'année prochaine, hein, c'est pas pour cette année.
1: Ah oui, oui,
2: tout le monde veut le financer, c'est marrant.
6: Mais Laurent, vous venez pas avec moi, vous?
1: Non, non, non.
6: Vous êtes sûr?
1: Non.
6: Vous avez peur?
1: Non, non, non.
6: Mais vous avez peur
1: d'aller sur la lune? Non, j'ai pas peur. Je sais ce qui m'attend. J'ai pas envie. Oh, je veux rester hétéro. Oh.
4: On appelle ça le coup du caisson hyperbare.
1: Ah bah tiens, ça c'est pas mal. Comment appelait-on, autrefois dans l'Antiquité, évidemment, comment appelait-on le sacrifice de 100 bœufs? Un sacrifice religieux en Grèce antique de 100 bœufs.
4: Ah, c'est une hécatombe.
1: Comment?
4: Une hécatombe.
1: Une hécatombe. Excellente réponse d'Éric Logérias. Comment vous savez ça, Logérias?
4: Parce que Héka, en grec ancien, veut dire une bonne centaine de grosses vaches.
1: Et voilà.
4: Hécatombinon millet, or saquet pétale et non yopkaseta.
1: Héka, hécatone, ça veut dire 100, effectivement, voilà. Et bos, ça veut dire bof. Une hécatombe. Bravo, monsieur Logérias.
8: Mais oui, mais parce que je lui ai demandé ce matin pourquoi il avait sa barbe d'ayatollah, et il m'a dit qu'il jouait le roi
1: pourquoi
8: de Thèbes.
1: Pourquoi vous dites ce matin?
6: Oui.
8: Enfin... Ah, c'est vrai. Pour les auditeurs.
1: Il faut expliquer pour nos auditeurs que nous sommes l'après-midi en diffusion,
8: vrai.
1: Mais on est aussi l'après-midi en enregistrement.
8: Oui, oui,
1: donc il n'y a absolument aucune raison que vous disiez ce matin.
4: Mais c'est parce qu'on était chez Ariel.
1: Pardon. Non,
8: mais c'est vrai que ce matin, je me suis trompée et je suis venue ce matin.
4: Oui.
8: En me trompant.
4: Et moi aussi, je m'étais trompée, j'étais là.
8: Parce que c'est rare tout de même que nous... Enfin bon... Je ne m'aventure pas là-dedans.
1: Qu'est-ce que vous êtes venu faire ce matin?
8: Eh ben, j'ai cru que c'était les grosses têtes. Je n'avais pas marqué 17 heures. Je voilà.
1: Ben, vous auriez dû rester, vous aurez gardé.
8: Non, je me suis aperçue à une minute avant l'arrivée et je me suis dit non, je ne vais pas.
7: Allons faire du shopping.
4: Ils vont m'obliger à faire du ménage.
8: C'est ce que j'ai fait.
2: Eh ben oui. Il y a un Sephora juste à côté, ça vaut le coup.
8: Mais donc, je voulais dire qu'Éric et sa barbe d'ayatollah, c'est pour le roi de Thèbes.
4: Oui, l'interprète. Absolument.
8: Donc, en effet, la mythologie grecque n'a plus de secret
4: aucun.
8: Pour vous.
7: Oui, oui, voilà.
8: Voilà. Alors, roi de Thèbes, c'est le père de qui?
4: Non, c'est pas le père d'Antigone, c'est le tonton d'Antigone et c'est le père démon.
6: Et c'est le fils
2: de. C'est rythmé pour une dernière, hein.
4: Ah oui.
6: Il y a c'est royal.
4: Dès qu'il y a de la mythologie,
2: rythme, faut s'y faire, hein. C'est un rythme particulier, c'est bien. Chaque émission est différente. Si seulement il y avait Dari Bootbull pour nous faire rire.
4: Non, mais. Pauvre Dari, mon Dieu.
2: T'es au courant?
4: Ah bah je sais. T'es moche, hein.
2: Mais on l'a adoré jusqu'au bout.
4: Jusqu'au bout.
2: Et jusqu'au dernier souffle.
1: Je veux dire qu'après Isabelle Mergault et Sophie Garel, c'est une hécatombe.
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1: Victor est au téléphone et veut s'adresser à Richard Orlinski. Bonjour Victor.
23: Bonjour Laurent, bonjour les grosses têtes.
1: Vous êtes choqué comme de nombreux auditeurs par, on va dire, la façon dont monsieur Orlinski expose sa richesse, j'en suis sûr.
23: Ah là là, ça nous met mal à l'aise, hein. Ah
2: bah oui. Ça c'est les smicards, hein. Ils n'ont aucune retenue. Le smicard n'a aucune retenue.
23: Et j'ai vu récemment sa collaboration avec une marque de padel. Donc j'ai été surpris de voir que Richard jouait au padel.
6: Bah oui.
23: Et donc je voulais lui proposer un petit match dans peu de temps, si jamais il est disponible.
6: Bah ça dépend, t'es classé combien ?
23: Ah, oh là, je dévoile jamais mon classement à des inconnus. Hein. Ah ouais.
4: N'est plus un inconnu, oui. Tu l'invitais à jouer. Ouais.
23: J'aurais aimé savoir, Richard, tu joues plutôt à droite ou à gauche, même si j'ai une petite idée. Hein.
6: Ah ben bah je joue à gauche.
1: Et vous voulez des goodies, c'est ça ?
23: Ben, je sais pas, sa petite collaboration, elle a l'air sympa, donc s'il veut bien m'envoyer des produits pour que je puisse essayer ça, c'est avec plaisir.
6: Non, mais la collaboration, c'est, tu sais que c'est la raquette de Chingoto, qu'on a fait, le numéro 1 mondial.
1: Je comprends rien à ce qui se raconte.
8: Non, rien du tout.
6: En fait, j'ai fait une collaboration avec une marque espagnole qui est le leader du marché du paddle.
1: Olé!
6: Olé! Caramba! Et du coup, c'est la raquette avec laquelle joue le numéro 1 mondial qui s'appelle, ou numéro 2 mondial qui s'appelle Federico Chingoto.
1: On va passer à Paul. Au revoir, en tout cas, Victor, et merci pour votre appel. Bonjour, Paul.
24: Bonjour, les grosses têtes. Bonjour, les sociétaires.
1: Paul nous appelle depuis la Belgique, c'est ça?
24: Non, du tout, depuis la région parisienne, mais je suis parti en Belgique visiter la roseraie de Courtrai avec mon père, oui. Et j'ai eu la chance de voir la rose Ariel Dombal.
8: Oh! Mais vous me faites très plaisir! Mais oui, j'ai un rosier qui a mon nom, voilà, Ariel Dombal. Alors, c'est une rose aux pétales qui commence aurore, et puis après, c'est un peu rose.
7: C'est quoi la couleur aurore?
8: Et, mais c'est une merveille.
2: Ah, quelle aurore?
8: Non. Et mon cher Paul, en plus, mon rosier est anti-puceron.
2: Ah, c'est puceron. Ah, c'est vraiment ton rosier, ouais.
6: Et c'est un rosier ou une rose que t'as?
8: Non, c'est la rose qui porte mon nom. C'est un buisson, c'est un rosier.
6: Ah oui,
8: rosier.
6: C'est un rosier, c'est pas la rose uniquement, la rose.
1: Et qu'est-ce que vous foutiez là-dedans, Paul?
24: Bah, je suis parti avec mon père en vacances en Belgique. Ouais. Et d'ailleurs, c'est son anniversaire. Du coup, je voudrais lui passer une petite dédicace s'il vous écoute.
1: Ah bah, on va lui offrir des roses Ariel Dombal. À votre père, il s'appelle comment?
24: Il s'appelle Pierre.
1: Pierre, Ariel, vous pouvez vous procurer vos roses?
8: Oui, absolument. C'est la plus grande famille Meillant qui a les plus belles roses, la Générale de Gaulle, la Maria Callas, les plus belles roses.
4: La Spatiatoen, magnifique.
8: Et j'ai l'honneur de faire partie de cette grande.
1: Il y a le pissenlit Jean-Fille.
2: Et la frisée de Roselyne Bachelot. Ça vous dit, Paul, qu'on vous offre ça?
24: Ok, pourquoi pas.
1: On vous envoie
24: une montre RTL.
1: Ah bah voilà, à tout le bouquet, une montre RTL. Et bis à votre papa pour son anniversaire. On passe à Gérard. Bonjour Gérard.
25: Bonjour Laurent, bonjour les grosses têtes.
2: Bonjour.
1: Alors Gérard, il a gagné une semaine en Corse avec nous, c'est bien ça?
25: Oui, c'est ça. J'ai gagné une semaine chez Miléade.
1: Oui.
25: Et voilà. Et j'ai choisi la Corse. À Calvi.
1: À Calvi. Et c'était bien?
25: Ah, excellent. Excellent. C'est la première fois que j'ai été en Corse avec ma petite famille.
1: Oui.
25: Et du coup, je retourne en mois de septembre, mais là, je fais le tour pour mon tour.
1: Et puis là, vous allez payer surtout.
4: Non, justement, il appelait pour ça.
25: Non, pas du tout. Non, c'était pour vous remercier.
1: Ah ben, c'est gentil. Donc, ouais. Ils sont bien les clubs Miléade. On peut continuer à les prendre comme partenaires la saison prochaine.
25: Très bien.
1: Comment s'appelle votre épouse?
25: Leslie.
1: Gérard et Leslie, on espère en tout cas que vous avez passé un joli séjour grâce à RTL. C'était quoi le jeu qui vous a fait gagner?
25: C'est un fake news. Voilà, non, la fake news.
1: La fake news. Enfin oui, les fake news. Vous avez retrouvé voilà. La vraie info parmi les fake news.
25: C'était ça, c'était au mois d'octobre.
1: Ah bah parfait, Gérard. Bon, on est ravis que vous ayez passé un beau séjour en Corse. On vous embrasse très fort.
25: Oui, attendez, je peux vous passer mon fils, il veut vous passer un petit bonjour.
1: Ah bah,
25: il
1: si
25: a 10 ans.
1: Ah bah, ça vous dérange pas. Comment il s'appelle le fiston?
25: Wyatt.
1: Wyatt.
2: Comme, vas-y, Wyatt. Comme l'hôtel.
0: Bonjour les grosses têtes.
1: Oh, quel âge tu as, Wyatt?
0: 10 ans.
1: Mais t'écoutes les grosses têtes. Et pourtant, il y a des choses qui... Oh, j'entends le père qui dit, demande-lui si tu peux avoir un mug, c'est ça?
0: Est-ce que je peux avoir un mug, s'il vous plaît?
1: Bah, oui, tu peux avoir un mug, s'il te plaît. Et qu'est-ce qui fait ton papa dans la vie?
0: Papa, il est fonctionnaire.
1: Fonctionnaire.
4: De police.
2: Ah bah ça va, il a du temps alors. Pour partir en Corse.
1: Fonctionnaire en Corse, il a dû être dans son élément.
0: Il travaille beaucoup.
1: Ah, il travaille beaucoup, ton papa? Mais qu'est-ce qu'il fait comme travail? C'est quoi fonctionnaire? Ça veut dire quoi?
0: Il conduit les camions.
1: Ah, il conduit les camions. Et toi, tu veux faire quoi plus tard dans la vie?
0: Ingénieur. Ingénieur en électronique.
1: Ah ben. Ingénieur en électronique. Tu veux pas devenir animateur radio comme Jean-Phi ou Sébastien Thoen?
0: Je
1: Ah, tu sais pas. T'étais en Corse avec ton papa, il t'avait emmené?
0: Oui.
1: Ah.
0: C'était trop bien.
1: Ah, c'était trop bien. Et t'as aimé la Corse?
0: Oui.
1: T'es en quelle classe?
0: CM1.
1: Écoute, on t'embrasse très fort, on t'envoie un mug, une montre RTL, des tas de goodies pour tout l'été. Et je tiens à signaler qu'à la rentrée, nous aurons un premier déplacement. En effet, nous serons le jeudi 27 août, parce qu'on rentre très tôt. Hein.
4: Oula.
1: Ah oui, on rentre le 24 ou le 25 août. Le 24, je crois, lundi 24 août. Et dès le jeudi 27, où que c'est-y qu'on sera?
2: En Belgique?
1: Non, à la foire de Chalon.
2: Génial.
1: On y est déjà allé à la foire de Chalon.
2: C'est tellement un plaisir.
1: Mais ils ont tellement un bon souvenir de nous et nous deux que j'espère qu'il pleuvra pas cette fois-là, parce que je me souviens qu'une fois c'était sous la pluie.
7: On était trempé.
1: Oh là là. Oui.
2: Moi je suis arrivé en Cadillac, j'étais pas mouillé, mais je pense aux autres.
1: On sera sur le site de Foire en Seine à 19h le jeudi 27 août. Vous allez me dire, mais pourquoi j'en parle maintenant?
7: Ça va être parce que c'est secondes. La dernière émission qu'on aura plus le temps de leur dire après.
1: Et que les réservations ouvrent aujourd'hui.
2: Ah, il y a combien de places en tout?
7: Il est prudent de louer.
1: Ah bah alors là, c'est oh là là, c'est des milliers de personnes qui peuvent venir.
7: Génial. Chalon, oui.
1: Ah, et puis alors, surtout, je tiens à le dire à tout le public qui viendra à Chalon, à la foire en scène de Chalon, foire de Chalon, le jeudi 27 août à 19h. 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Et donc, je leur dis à tous ceux qui veulent venir nous voir, ce ne sera que des nouvelles grosses têtes la saison prochaine.
8: Ah, ils viendront pas.
1: Non, vous voulez les mêmes l'année prochaine?
8: Oui.
1: Alors, vous les aurez à la foire de Chalon. Et tout de suite après 16h, bien sûr.
8: À tout de suite, Laurent. 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Essentiel de l'info en 3 minutes avec vous, Nathalie Michet. Bonjour Nathalie.
3: Bonjour Isabelle, bonjour à tous. Le meeting d'athlétisme de la Ligue de Diamants à Paris est finalement maintenu, annonce des organisateurs qui disent avoir obtenu l'accord de la préfecture de police qui menaçait de l'interdire à cause de la canicule. 19 000 spectateurs sont attendus à cet événement dimanche soir au Stade Charletti. Le festival Solidays et la marche des fiertés, eux, sont bien déprogrammés dans la capitale. À Nice, c'est la course Ironman qui n'aura pas lieu dimanche. Et au château de Chambord, le concert du rappeur Orelsan prévu ce soir a été annulé sur décision de la préfecture. Autant de décisions qui sont destinées à éviter d'aggraver la pression sur les hôpitaux et plus globalement les services de santé, alors que 50 départements seront encore demain en vigilance rouge canicule. Jean-François Sibien, vice-président du SAMU Urgence de France, était sur RTL.
5: Il y a des morts dans les établissements de santé, pas que dans les hôpitaux. Nous travaillons aussi avec les EHPAD, le médico-social, sociale, la psychiatrie. Donc là, il y a des enquêtes qui sont en cours, des analyses. Par contre, il y a une chose qu'on constate pour la première fois, c'est les températures. Nous avons des services d'urgence, mais pas que, dans lesquels vous avez des plus de 35, 36, 37 dans les chambres. Et effectivement, c'est très, très difficile pour les malades. Mais imaginez-vous, pour les soignants qui sont déjà, comme vos auditeurs le savent, en nombre restreint, c'est un peu difficile pour nous de tenir dans ces conditions-là.
3: Jean-François Sibien, vice-président du SAMU Urgence de France, il était l'invité de Vincent Parisot dans RTL Midi. Des détails sur la visite en France du pape Léon XIV. Dans 3 mois à Paris, le chef de l'Église catholique célébrera une messe géante le 26 septembre sur la place de la Concorde et les Champs-Élysées. 500 000 fidèles pourront y assister. La veille, une grande rencontre avec des jeunes aura lieu au Stade de France. Ensuite, le pape se rendra à Lourdes, puis en Moselle, à la cathédrale de Metz. Le poids lourd de la complémentaire santé Malakoff Humanis, visé par une enquête préliminaire pour des soupçons de corruption privée en bande organisée. Le parquet national financier soupçonne un système de rétrocommission avec un intermédiaire en investissement rémunéré à hauteur de 7 millions d'euros. En basket, le coup dur pour Monaco, tout juste sacré champion de France. Le club de la Principauté ne jouera plus en Euroleague avec l'élite européenne la saison prochaine, mais en Eurocoupe, c'est la deuxième division européenne. Une décision désormais définitive liée à des difficultés financières pour Monaco. En revanche, le Paris Basket conserve sa place en Euroleague pour la troisième saison consécutive. La météo pour demain, un temps orageux dans le nord-ouest le matin, des nuages au nord de la Loire et partout ailleurs du soleil. L'après-midi, il y aura des averses orageuses de la Touraine au Hauts-de-France. Les températures minimales, elles vont rester élevées dans l'ensemble, 17 à 26 degrés. Les maximales iront de 33 à 40 degrés, sauf entre le Finistère et les Côtes de la Manche où ce sera moins chaud, entre 25 et 28 degrés. Il est 16h03, les grosses têtes de Laurent Ruquier.
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1: Et c'est toujours avec Ariel Dombasle, Richard Orlaski, Sébastien Thoët, Jean-Philippe Janssen, Éric Logérias et Dari Boudboul.
10: Oui.
1: Ah ben là, vous devriez vite répondre à la question, et surtout vous, mademoiselle Boudboul, qui faites élevage non seulement de chevaux, mais de chiens. Quelle est la différence entre un bâtard et un corgneau?
2: C'est par rapport à la mère.
1: Alors.
2: C'est-à-dire qu'ils ont,
11: oui, c'est
2: le bâtard,
11: par rapport
2: il sait
11: parents.
2: Pas qui c'est ses parents, le corgneau, il sait que c'est qui c'est son père.
12: Ah, c'est comme la mule.
11: Si c'est le père
12: le
11: qui a couché avec un chien de race, c'est un corgneau, et si c'est la mère qui a couché avec un chien de race.
2: Ça s'appelle un ch'ti.
11: C'est un...
12: Bah, c'est comme chez des humains.
2: Donc c'est une autre question, Jean-Philippe.
10: Alors, on a bien répondu, mais c'est
1: une autre
10: question.
1: On n'est pas très loin, mais ça n'est pas ça.
10: Je pense que.
12: Non,
10: il
12: le
10: s'agit...
12: bâtard. Mais non, le bâtard du roi, c'était les petits.
1: Mais oubliez les rois, je vous parle de chiens.
10: Je pense que le bâtard.
1: Non, parce qu'il n'y a pas de corgneau chez le roi.
10: Le bâtard, c'est un chien de race et un autre chien de race. Le corgneau, c'est n'importe quoi avec n'importe quoi. Ça peut déjà arrêter un bâtard avec un autre bâtard.
2: Je sais, le corgneau, c'est Neufunès, le bâtard, c'est Bourvil.
1: Alors, je vais vous accorder la bonne réponse, monsieur Logérias. En effet, lorsque deux chiens de race différentes, ou un chien de race et un chien d'origine s'accouplent, naissent alors des bâtards.
2: D'accord.
1: Alors qu'un corgneau, ni l'un ni l'autre
10: voilà.
1: ne sont de race.
10: Voilà.
1: Bonne réponse
10: bon
1: de Laurent Ruquier. Alors maintenant, je vais vous parler d'un sport. Retrouverez-vous le nom de ce sport? Un sport qui consiste à un enchaînement d'épreuves très difficiles. Attention, ça n'existe pas depuis si longtemps, cette compétition standardisée. 1 kilomètre de course, puis une station d'exercice répétée 8 fois dans cet ordre. Du ski erg sur 1000 mètres, une poussée de traîneau sur 50 mètres, un tirage de traîneau sur 50 mètres, un burpee broad jumps de 80 mètres, du rameur sur 1000 mètres, un farmer's carry sur 200 mètres, des fentes lestées sur 100 mètres et des wall balls en 100 répétitions. Et vous refaites ça 8 fois.
10: Wow.
2: C'est l'émission de
10: Iron Man. C'est comme Iron Man,
11: un peu. Il y a alpin dans le truc de...
1: Il y a pas alpin, vous avez dit quoi?
10: Un peu comme Iron Man?
1: Alors, oui, mais c'est un nom.
12: Snowman,
2: Koh-Lanta Man.
1: Comment vous dites?
2: Koh-Lanta Man?
1: Non.
12: Marathon Man.
1: Non.
11: L'Irox?
10: Burning Man.
1: Comment vous dites?
11: L'Irox.
1: Irox,
10: exactement.
1: Bonne réponse! de Jean-Philippe Janssen.
10: Alors, peur.
1: Monsieur...
6: Mais c'est moi.
1: Oui, Orlinski, hein, c'est votre nom.
6: C'est mon nom, Orlinski.
1: J'ai bien repéré votre petit manège.
6: Lequel, hein.
1: Quand quelqu'un dit une bonne réponse, vous dites derrière exactement. Bah, vas-y, qu'elle dit.
6: J'ai dit Iron Man, c'est moi qui l'ai mis sur la voie.
1: Non, mais Iron Man, c'est pas Iron Man.
6: Irox, Iron Man.
11: Oh, est-ce que je suis conne, peut-être?
1: Irox, ça vient de hybride, le I. Vous voyez, ça n'a rien à voir, c'est avec un H, alors que Iron Man, c'est avec un I, ce qui n'a rien à voir.
6: Ah, la course Iron Man, c'est pas avec un I.
1: Oui.
11: Oh, mais bien sûr que si.
1: Iron Man, c'est avec un I. C'est des hommes en acier. I-R-O-N-M-A-N. C'est autre chose. Alors que Irox, c'est H-Y-R-O-X. Et ça vient du mot hybride et du mot rockstar.
11: Eh oui, dans le cul, Rodin. L'autre, il croyait qu'il avait
1: comment
11: la réponse.
1: Vous connaissez ça, vous, Jean-Phi?
11: Parce que j'en fais, j'excelle un petit peu dans cette compétition.
1: Vous allez à la salle de sport?
11: Oui, je vais à la salle de sport, mais je suis pas de l'Irox. C'est très compliqué, non, non.
1: Ah bah oui, je vois ça.
11: Des,
1: hein.
11: Mais j'ai des copains qui en font. Ils sont gaulés.
12: C'est nordique. C'est parce que t'as pêché avec un nordique.
1: C'est pas du tout nordique.
11: Non, c'est pas nordique.
1: C'est pas nordique. Ça fait à peine 10 ans que ça existe. Il y a des salles pour faire du Irox un peu partout en France. Et effectivement, faut courir 250 mètres sur un tapis de course, puis faire 20 haussements d'épaule avec des kettlebells de 24 kilos dans chaque main pendant qu'un partenaire court sur les 250 mètres. Après, faut traîner un traîneau. Après, faut faire des lancers.
12: Le traîneau, on le traîne dans la salle.
1: Après, faut faire des lancers de Dari Boudboul, mais le plus loin possible.
10: Là,
11: dans un canon, dans un canon.
10: C'est très lourd.
1: C'est du cardio. Vous transpirez. Il y a des cours d'Aerox, évidemment.
11: Oui, il y a des grandes salles. Comme le crossfit à une époque, maintenant, il y a des Aerox qui fleurissent un peu partout.
10: Mais ouais.
11: Et ils sont en train de pousser des masses énormes.
10: Ils en ont fait un dessin animé, Aerox.
11: Je me fatigue rien qu'en les regardant. Mais par
12: et
11: contre,
12: c'est que en salle.
11: Bah, essaye de faire ça chez toi, tu verras.
12: Non, mais ça pourrait se faire dans l'herbe.
11: Non.
10: Oui.
11: Ben non, il faut du matériel et une structure.
10: Ça fait longtemps que t'as pas fait de sport.
6: Aerox, c'est vraiment que en salle?
12: Et ben voilà, c'est la question que je posais, Michel.
11: En fait, en salle, ça peut être en extérieur, mais dans une structure avec, il y a des.
10: Faut des appareils.
11: Bah oui, parce qu'il faut pousser les chariots, les
1: Vous faites quoi en salle si vous faites pas ça, vous, alors? Avouez que vous y allez pour faire les douches.
11: Bah, vous me prenez pour une raclure, hein, vraiment.
10: Ah, bah oui, alors ça, oui.
1: Ah oui, pour une raclure, c'est qu'on passe sur les vitres des
11: mais
1: douches.
11: Mais non, puisque j'ai un coach privé, je suis seul avec lui dans la salle, donc il n'y a personne d'autre. Mais
1: le même que Liane Folly.
11: Bah oui.
1: C'est vrai que vous avez la même gueule maintenant.
12: Les salles de sport, c'est connu, c'est quand même des lieux de rencontre.
11: Ah bah, à l'époque, quand j'étais un anonyme et que j'allais au Club Med Gym, à l'époque, c'était la grande époque, oui, effectivement, je passais un peu de temps dans les douches.
1: Nous
12: y voilà.
1: On y vient.
11: Oui, bah, j'ai fait quelques belles rencontres, hein, mais c'est des rencontres de sport, voilà. C'est, bah, la testostérone, la sueur, ça donne des phéromones, toi, ça attire les gens, c'est vrai. Voilà.
10: Les gènes douches.
11: Oui.
1: Vous êtes bâti, faut dire maintenant, hein.
11: Bah, c'est vrai, je me suis refait un corps, non.
1: Ah oui, je trouve aussi vraiment.
11: Vous vous moquez de moi, non?
1: Oui. En tout cas, vous avez trouvé Irox. C'était une bonne réponse, Jean-Philippe. Bravo, mon Jean-Philippe.
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1: Une question culturelle. Ouh là là, j'aurais pas dû aujourd'hui peut-être pour Mathieu Lecoupe. Quoique, Éric Logérias a une grande culture générale.
7: Oui.
1: Ouais. Et Ariel aussi, mais jamais au bon moment. On va essayer tout de même de vous demander quel est le livre best-seller écrit par Jean Brulaire.
10: C'est Vercors, Jean Brulaire. C'est Vercors, donc c'est le...
12: Silence de la mer.
10: Le silence de la mer.
1: Le silence de la mer. Excellente réponse d'Éric Logérias, aidé par Dari Boudboul, le silence.
12: C'est pas toujours si conne, vous voyez, de temps en temps, ça revient.
1: Oui, bah si seulement le silence de la grand-mère pouvait marcher aussi.
2: De toute façon, t'en fous, Dari, toi, tu mises tout sur ton physique.
1: Le silence de la mer a été écrit par un écrivain, effectivement, qui avait pris son pseudonyme pendant la résistance, voilà. Vercors, mais son vrai nom, c'était Jean Brulaire. Bravo, ça c'est de la culture, vous voyez, monsieur Logérias, vous méritez d'être une vraie grosse tête. Je ne sais pas si vous connaissez tous... Oui, forcément, vous connaissez les bonbons Haribo.
7: Ah oui.
10: Haribo, c'est bon.
1: Mais à quoi correspond le beau dans Haribo?
10: C'est allemand, Haribo.
1: Absolument.
6: Oui. C'est les créateurs, non? C'est pas le nom du créateur.
1: Alors.
7: Ben, l'Allemagne, c'est alors, pas les syllabes. C'est les syllabes des différents prénoms des fondateurs.
1: Ouais, alors, non, ça c'est vrai.
12: Les enfants.
1: Non, c'est vrai, effectivement, pour les deux premières syllabes, A et R, Hans Riegel.
7: Yeah.
1: Mais beau, ce n'est pas un nom de famille.
10: Bonbon. Pas du tout, Riegel, c'est une bonbon.
1: Et Hans Riegel, bonbon. Vous pouvez me parler de la qualité de ces bonbons en allemand?
10: Ja. Eigentlich wollen die trinken so Haribo. Und Fischfekele nur so schwarz trinken. Dass die Tricks mit Fragen. Und Schwittring des Fage. Eine trinken so schwarz trinken so schwule Wege. Und besichtig von der Sicherheit. Sicherheit. Und zwar, c'est très bon.
1: Ça nous dit pas ce qui se passe.
7: Il nous manque tellement.
6: Bien good.
1: Ça nous dit pas ce qui se cache derrière. Pourtant, c'est facile maintenant.
8: Alors, Bohaus.
2: Borussia.
1: Non, quoi?
7: Bonn, la capitale.
1: La ville de Bonn. C'est là où est née la marque Haribo à Bonn. Bonne réponse. Eh oui. Faut le savoir que les bonbons Haribo, c'est allemand, hein. Ouais. Tout le monde ne le savait pas. Bravo. Et effectivement, c'est le nom et le prénom A et R pour les deux premières syllabes. Et c'est Bonn, la ville, pour la dernière et troisième syllabe.
8: Voilà. Il y a un ours.
1: Pardon.
8: Il y a un ours en sculpture.
7: C'est à Berlin, ça.
6: C'est à Berlin, ouais.
8: Non, c'est à Bonn.
6: À Bonn,
8: il y a un ours, il y a une placette avec un ours.
2: Mais non, c'est à Madrid, c'est la mascotte de la ville.
8: Non, je vous assure qu'il y a un ours et il est très connu.
6: L'ours de Bonn.
2: Oui, l'ours de Bonn.
8: Oui.
1: Et une chambre de Bonn.
6: Le bon ours.
8: Non, je sens que Laurent me croit pas, mais vous...
1: Non. Oh, bah, il y a longtemps. Hein. Ah, tiens, ça, c'est intéressant. Ah. Qu'est-ce qui devait durer 97 heures et 20 minutes et qui, finalement, a duré 24 heures de plus?
2: C'est un événement culturel?
1: Non.
8: Le tour du monde.
1: Le tour du monde, non, mais c'est vrai que c'est
2: traversé.
1: C'est vrai que ça a un lien avec Jules Verne.
10: Le voyage dans la Lune.
1: C'est-à-dire?
10: Bah, le premier vol qui nous a amené pour nous poser sur la Lune, Apollo.
7: Ah oui, mon voyage dans la Lune, mais elle a duré 24 heures de plus.
1: Les 24 heures de différence, c'est entre quoi et quoi? C'est ça ma question.
12: Entre le moment où ils ont décollé et le moment où ils sont revenus.
1: Mais elle a rien compris, elle.
6: Mais non, c'est le trajet de la Terre à la Lune.
1: Oui, ça c'est oui. Très bien. Le trajet de la Terre à la Lune, bravo. Alors. Cette différence de 24 heures, elle est entre quoi et quoi? C'est ça ma question.
12: Ah, entre le jour et la nuit.
10: Mais non, c'est une histoire de fuseau horaire.
6: Mais non.
10: Parce que la Terre a tourné une fois sur elle-même.
1: Non. Mais non.
12: Ah, ou alors ils ont fait demi-tour, ils avaient oublié un truc.
1: Ah oui, bien sûr.
10: Ah oui.
1: La moutarde. Non, écoutez, franchement.
6: Ils ont perdu un moteur. Ils ont perdu un moteur en
1: mais
6: route.
1: Mais c'est désolant, mais désolant.
12: Surtout que je suis sûr qu'on a donné la réponse.
10: Mais c'est une histoire de pendule. Ce n'est qu'une histoire de pendule.
12: Non, vous chipotez, Laurent. On a
10: c'est
12: donné
10: une histoire
12: la
10: de voyage.
1: Je ne chipote pas du tout. Je vous ai donné deux durées, 97 heures et 20 minutes, et une autre de 73 heures. Je vous ai dit, si vous enlevez 97,
12: ça fait
1: 73,
12: 24.
1: Ça fait 24 heures de différence. Entre quoi et quoi? C'est ça ma question. Et vous n'y répondez pas.
2: Entre le lancement et l'arrivée.
1: Mais non!
2: Entre le départ et
1: mais
2: le retour.
1: Mais non!
10: Laurent, ça a été plus long donc, hein. C'est ça la question. C'est que normalement, ça devait durer 73 et ça a duré 97.
1: Voilà.
6: Oui. Voilà.
10: D'accord.
1: Enfin, normalement, pas normalement.
6: Les prévisions.
10: C'est les prévisions, voilà. Oui.
1: L'estimation, mais oui. De qui, quand, comment?
10: Est-ce que c'est l'estimation qu'avaient fait les Américains et qu'ont réalisé les Russes ou l'inverse?
1: Pas du tout, mais on la se vitesse. Rapproche des
8: est-ce, que, est-ce qu'il y a eu un changement de vitesse?
1: Non. 300 euros qui s'en vont. Est-ce que quelqu'un a la bonne réponse dans le public? J'espère que
12: fou,
1: certains
12: ça.
1: Auditeurs auront au moins compris ce que tout le monde a dit, mais dans le désordre, sans jamais restructurer la réponse. Allez-y, Sébastien Thoen.
2: Oui, jeune homme, présentez-vous, votre nom, votre ville, votre réponse d'après vous.
3: Alors, Jean-Jacques Plouinec, dans le Finistère Sud, et je pense que c'est Apollo 13.
1: Quoi, Apollo 13?
3: Apollo 13, quand ils sont partis, oui. Ils ont eu un problème que tout le monde connaît, problème d'énergie, et ils ont été obligés d'utiliser...
1: Monsieur, vous êtes venu dans le même autocar que Dari Boudboul et Laurent Pérusse. C'est bien plus simple que mais, ça. Et j'attends la réponse.
2: Là, ah, je vais par là.
1: Vous compliquez les choses.
10: Non, mais... partirez à Plouinec sans un stylo, sans rien.
2: Bonjour, jeune homme. Pourquoi? Sauvez cette émission, s'il vous plaît.
5: Je pense que c'était l'estimation de Jules Verne.
1: Bravo, monsieur. Évidemment, l'estimation de Jules Verne. Voilà ce que vous ne m'avez pas dit. Ah. De la Terre à la Lune, le roman d'anticipation de Jules Verne avait pour sous-titre Trajet direct en 97 heures et 20 minutes. C'est le sous-titre du roman de Jules Verne, De la Terre à la Lune.

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23: Une question toute simple pour Valérie Calypso qui habite hier.
24: C'est joli, Calypso.
23: Merci. Pour quelle raison dit-on que le dernier enfant...
25: C'est sympa la stagiaire lycéenne.
23: Pour quelle raison dit-on que le dernier enfant d'une famille en est le Benjamin?
24: Parce que c'est pas l'aîné.
23: Oui.
26: Je vais aller au
23: Oui, mais pourquoi on l'appelle le Benjamin? Voilà.
26: C'est étymologie?
23: Étymologique, non.
25: C'est historique?
23: Historique, oui, si
26: biblique,
23: on veut.
26: Biblique. Oui, biblique. Le dernier enfant d'Ésaü ou d'un quelconque prophète était et s'appelait Benjamin Benyamin. Benyamin. Le fils de...
23: Le dernier enfant de qui?
26: Le dernier enfant de Moïse.
23: Non, de Moïse, non.
26: Jacob.
23: Le 13e et dernier enfant de Jacob avec son épouse Rachel. Bonne réponse de Richard Orlinski. Benjamin. C'était le dernier nom du fils de Jacob. Je vous emmène maintenant aux États-Unis et je vous emmène chez Zelda. C'était le nom de sa boutique d'ailleurs, hein, dans le quartier de Midtown. Elle avait d'ailleurs déménagé cette femme dont je vais vous donner le nom précisément. Elle s'appelait Zelda Wynne Valdez. Styliste, costumière. Elle est morte à 96 ans. Dans un premier temps, elle avait ouvert sa boutique sur Broadway à Manhattan, 158e rue. Puis après, elle a déménagé Midtown, comme on dit, tout près du Carnegie Hall. Mais qu'est-ce qu'on lui doit de célèbre à cette costumière, à cette styliste que de nombreuses femmes ont portée?
27: Alors, est-ce que ce ne serait pas la femme de Scott Fitzgerald?
23: Pas du tout.
25: Est-ce que c'est quelque chose
27: Elle s'appelle Zelda.
23: Elle s'appelle Zelda, mais il n'y a plus d'un âne qui s'appelle Zelda.
27: C'est dans les années 20?
25: On peut jouer, Ariel? Parce que Ariel, laissez-moi poser des questions.

0: On cherche un costume.
1: Alors, ce costume, elle l'a créé dans les années 60.
2: C'est le magicien d'Oz?
1: Non.
3: La mini-jupe?
1: La mini-jupe, non.
2: Le bas à varices?
1: Le bas à varices, non plus. Non.
3: Est-ce qu'il s'agit d'une partie de vêtements ou d'un ensemble complet?
1: Ah non, c'est un costume entier.
2: Est-ce que c'est un passage de fiction, un costume d'un passage de fiction?
1: Du tout. Non, mais... Et peut-être même, vous voulez que je vous dise, Dari Boudboul, non.
4: Moi, oui.
1: Jean-Fi, c'est pas impossible.
5: Le tutu!
2: Ah, le costume d'abeille?
1: Mais Ariel Dombal, c'est peut-être probablement celle dont je suis quasi sûr qu'elle l'a.
2: Le costume de licorne?
4: Ah, la robe fourreau.
1: La robe fourreau, non.
0: Le costume de Bunny, de Playboy?
1: Le costume de Bunny de Playboy. Bonne réponse. Alors là, bravo, mais comment vous avez trouvé ça?
0: On a à peu près tout cité, donc je pensais à Playboy.
1: Eh ben, bravo,
0: je sais
1: Richard.
0: J'avais fait la revue que j'avais été voir d'ailleurs au Crazy Horse, ça m'avait pensé à ça.
6: Oui, j'ai porté le costume avec les deux grandes oreilles, c'est très très mignon.
1: Et où est-ce que j'ai porté ça, en quelle occasion?
6: Eh bien, je l'ai porté à l'Opéra Comique.
1: Ah oui, ça, c'est...
6: Oui, oui, à l'Opéra
2: tout
6: Comique, dans La Belle et la Toute Petite Bête.
1: Vous, Jean-Phi, peut-être, non?
4: Oui, ça m'est arrivé pour des soirées déguisées, oui.
1: Ah voilà, j'étais séant.
5: Quelle couleur, en noir ou en rose?
4: Ah non, il est noir.
1: Avec la petite queue blanche à l'arrière.
4: La queue blanche, ça fait un petit pompon blanc.
5: Ah oui, la vraie vraie.
4: Oui, et puis moi j'avais une petite ficelle pour la remuer.
3: Ah. Le petit pompon blanc et qui remuait.
4: Oui, il y avait un truc
3: amovible.
1: Eh bien, en tout cas, on doit effectivement cette tenue à cette femme Zelda Wynne Valdez, qui d'ailleurs a été la première couturière noire à avoir eu sa propre boutique à New York, à Manhattan. C'était une avant-gardiste, hein, c'était une pionnière, et elle a évidemment à l'époque habillé des tas de personnalités comme Josephine Baker, Erta Kitt,
3: le pape Paul VI, qui était très très beau. Très très beau.
1: Pas le pape en bunny.
3: Non, mais s'il demande gentiment. Mais si.
2: Elisabeth Borne aussi. Le jour de son intronisation à Matignon était comme ça.
1: Tiens, combien peut contenir la plus grosse bourriche? C'est ma question pour Sylvie Dechartre de Palavas-les-Flots.
6: Alors, est-ce que c'est un tonneau?
1: Ben non. Alors attends.
2: Non, mais... C'est l'avantage quand même. Non,
6: combien peut contenir la plus grosse bourriche?
3: Qu'est-ce qu'une bourriche?
0: Qu'est-ce qu'une bourriche d'huître?
1: Allô, l'hôtel de la plage. Je viens encore plus tôt que prévu.
3: Allô, je vous appelle de l'hôtel de la plage.
5: Vous voulez savoir combien d'huîtres? Ou le poids, parce qu'il y a
4: non,
5: des
4: grosses... Non, la capacité, c'est en litres.
1: Combien d'huîtres peut contenir la plus grosse bourriche?
5: Eh ben, ça dépend de la taille des huîtres.
2: Une bourriche.
0: 80.
1: Non.
5: Des huîtres, c'est plus gros combien?
1: Alors, en douzaine, moi, je le vois.
3: 12 douzaines.
1: Alors, combien vous dites?
3: 12 douzaines.
1: 12 douzaines, non, plus que ça.
2: 24 douzaines.
1: Presque, un peu
2: 26.
1: Plus. Non, un moins.
2: 28. Non. C'est plus.
4: 23 douzaines.
2: 25 douzaines.
1: Alors, et ça fait combien, 25?
2: 25 fois 12, 260.
1: 25 douzaines, ça fait combien du
2: 260.
3: Non.
2: 25 fois 12.
0: 240.
3: 25 fois 10, 250.
2: 25 fois 2.
3: Et 25
2: fois 290.
6: 2. Non, 340.
3: 280.
2: 300. 310.
1: 300 huîtres. Bonne réponse de Sébastien Thoen. Ah, c'est dur aujourd'hui, hein. Oh là là,
2: on a tellement réfléchi toute l'année.
1: Alors il y a des petites bourriches hein, qui ont seulement évidemment 2 à 3 douzaines d'huîtres, mais la plus grosse bourriche, la bourriche XXL, elle contient 25 douzaines d'huîtres, 300 huîtres au total.
6: Mais là, ça ressemble à quoi?
1: Une huître ou une bourriche?
6: Une bourriche.
1: Oh bah une bourriche, je vais vous montrer.
5: Non mais c'est quoi,
3: une bourriche, c'est du bois.
6: C'est un plateau.
0: C'est le contenant.
3: Non,
0: c'est le contenant.
3: Voilà, c'est des
6: donc
3: planches
6: c'est
3: en bois.
6: C'est une barrique un peu.
3: Non, c'est des planches en bois très légères.
4: Un petit cajot.
5: Voilà. Mais t'es jamais allé au marché au bord de la mer?
1: Là, de ce côté, vous avez une bourriche, de l'autre, un petit cajot.
5: Je précise que ça dépend de la taille des huîtres. Si c'est les grosses, moi j'adore les grosses huîtres.
0: Les fines claires.
5: Eh ben, non, la grosse, la numéro 1 ou 2.
3: Voilà, le pied de cheval.
4: Ça s'appelle un crabe.
5: Le pied de cheval, j'adore ça. Eh ben, t'en mets pas du tout autant que d'un numéro 4.
1: Une question pour lever du chêne Richard, qui habite Pessac en Gironde. Quel
5: justement, il y a des huîtres.
1: Oh! Quel est l'autre nom de l'hyphen?
3: L'hyphen,
1: si vous préférez. I-P-H-E-N.
0: Ibuprofène.
4: C'est pas Santa?
1: Ah non. Santa, c'est vrai qu'elle a joué et chanté dans un groupe qui s'appelait hyphen. Hyphen, alors là, bravo.
5: C'est un nom propre.
1: Là, votre connaissance musicale.
4: Je remercie.
2: Oui, c'est de la musique, hyphen.
0: Nina Hagen.
1: Mes pattes, mais là, ça n'a rien à voir avec la chanson.
5: Mais est-ce que c'est un nom propre?
1: Non, justement, c'est un nom commun. Hyphen, si vous préférez. H-I.
2: Lequel?
1: I-P-H-E-N.
4: Le 17.
5: Et c'est un nom français.
1: iPhone. Quel est l'autre nom de l'iPhone?
6: Est-ce que c'est un médicament?
1: Non, pas du tout.
7: La est-ce tour. Que, est-ce que c'est un animal? C'est un être vivant?
1: Non, non plus.
2: Est-ce que c'est un objet dont on se sert tous les jours?
1: Un objet, non.
4: C'est une tour, la tour Eiffel.
1: Ah, la tour Eiffel, non.
5: Et le mot, il est français?
1: Non, il est grec. Eiffel, H-Y-P-H-E-N, ça vient du grec.
4: C'est un instrument de musique?
1: Non, pas
2: c'est
1: du tout.
2: C'est un plat, cuisiné.
1: Et c'est quelque chose que tout le monde connaît, mais on n'a pas... Et d'ailleurs, Eiffel, le nom du groupe, ça venait de là. Hein.
4: Instrument.
1: Ah ben oui.
7: Est-ce que c'est on s'en sert encore, tous les jours?
1: Ah ben oui, bien sûr.
4: C'est un objet grec.
7: Oui,
4: un objet.
5: C'est le petit moule pour fabriquer la feta.
7: Mais non, il a dit que c'était pas un objet.
1: Ce n'est pas concret à ce point.
7: Ah. Est-ce que c'est un vent, une tempête?
1: Non.
7: Un élément météorologique quelconque? Non.
2: Est-ce qu'il y a eu un iPhone depuis le début de l'émission?
1: En tout cas, on a forcément utilisé sans s'en rendre compte des iPhones, oui.
7: Ah, on s'en sert pour parler?
1: Pas pour parler.
7: Pour écrire?
2: Pour réfléchir, pas pour réfléchir.
1: Pour écrire, oui.
7: Est-ce que c'est le fait de mettre en capital, en majuscule?
1: Non, mais oui, là, on commence à se rapprocher.
2: Mais oui, mais on va trouver demain.
5: Vous avez dit que c'était abstrait, un peu abstrait.
1: Qu'est-ce que vous dites, vous?
5: Vous avez dit que c'était un petit peu abstrait. Alors, pour écrire abstraitement,
7: est-ce que c'est un point d'exclamation?
1: Tiens, vous pouvez pas prendre ça dans vos mains, vous voyez ce que je veux dire? C'est ça que je veux dire.
5: Bah, pour écrire, c'est compliqué. Ah, je prends pas dans ma main.
7: C'est une ponctuation? Est-ce que c'est une ponctuation?
6: Est-ce que c'est quelque chose qui a à voir avec l'écriture?
1: Oui, mais ça n'est pas une ponctuation, est-ce mais on se rappelle.
7: Que c'est l'espace qui est entre deux mots?
1: Presque.
7: Oui, l'espace qui est entre deux lignes.
1: Non, mais là, on se rapproche, on brûle.
2: C'est la fraîcheur entre
6: c'est
2: deux mots.
6: C'est le soupir comme en musique.
1: Non, mais c'est mieux
4: l'espace
1: que ça.
4: L'espace après un point.
1: Non, vous êtes tout prêt. Ah là, ça m'excite.
7: Oh,
1: ah. Ça y est.
5: Ça, ah, c'est parce que c'est grec.
7: Ouais. Un lien, un trait d'union.
1: Un trait d'union. Bonne réponse, excellente réponse de Richard Orlinski. Très en forme aujourd'hui, Richard Orlinski. Bravo.
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1: Alors, le livre du jour est signé d'un comparse, un complice, un adversaire peut-être, un camarade. En tout cas...
2: Jean-Luc Mélenchon ?
1: Non. Quelqu'un que vous connaissez bien, un camarade à vous, j'allais dire. Hein. Je
2: n'ai
1: pas
2: moi
1: terminé. Oui, moi, je ne le connais pas bien.
2: Olivier Mine ?
1: Mais vous avez travaillé pendant des années avec lui. Je parle de Julien Cazard.
2: Oh, il n'est pas en prison, lui ?
1: Ah, Julien Cazard qui publie aux éditions du Rocher l'art d'avoir toujours raison sur le foot. Ah. Il est d'ailleurs, je dois dire, aussi courageux que vous. Enfin, aussi... il travaille non, téméraire, c'est pas le mot, mais en tout cas...
2: Là, c'est pas son genre.
1: Non,
2: c'est une ordure, je ne lui parle plus depuis des années, mais je suis ravi qu'il soit là. C'est vrai. Non, tout va bien, tout va bien, tout va bien.
1: Julien Cazard, ce que je veux dire par là, c'est que son livre, il est pas très épais, vous voyez, il bosse autant que vous. Là, c'est sur le foot, on est en pleine Coupe du Monde de football. Alors évidemment, c'est l'art d'avoir toujours raison sur le foot. Et d'ailleurs... Quand même, il emploie du vocabulaire, Monsieur Cazard, que...
2: Qui vous épate?
1: Ah, bah, que vous-même, vous n'auriez pas utilisé dans votre livre, c'est voyez-vous. Ah, bah, j'ai lu votre livre, c'était quand même, fallait, on pouvait suivre avec le doigt, hein, je veux dire. Là.
2: Et bonnes vacances à tous. C'était la dernière.
3: Vous voulez que ce soit possible de lire dès le CE2?
1: Là, attention, c'est quand même beaucoup plus évolué chez votre...
2: Mais il l'a pris à qui, alors? Lisez qu'on rigole, lisez.
1: Chez votre complice, Monsieur Cazard, il y a un mot comme, par exemple, une homéothélote. Qu'est-ce qu'une homéothélote?
2: Une homéothélote, c'est lié au foot?
3: Un médicament.
1: Aucun rapport avec le foot.
2: C'est une maladie?
1: Non. Une homéothélote.
4: Il y a un H? Oui, forcément.
1: Il y a un H au début, H-O-M-E-O.
2: Et c'est médical?
1: T-E-L-E-U-T-E.
4: Ça veut dire regarder la télévision avec parcimonie.
1: Et d'ailleurs, il emploie ce mot, Monsieur Cazard.
2: Je sais même pas ce que ça veut dire, le collège.
1: Si, il dit que sa prof de français, Mme Billard, sa prof de français de 5e, serait très fière qu'il ait...
2: Tu m'étonnes, il ait son bac au bout de 5 fois, bon, je dis, là. Non, mais c'est vrai en plus.
1: Elle serait très fière qu'il ait ainsi fait, peut-être sans le savoir, mais à mon avis c'était quand même prémédité, utiliser dans son écriture une homéothélote.
3: Ah, une figure de style. C'est féminin.
1: Oui, c'est féminin.
2: Donc c'est une figure de style.
1: Oui, absolument.
2: Littéraire.
1: Une figure de style.
2: C'est une façon de d'écrire sans faute d'orthographe.
4: C'est comme une homéoptopée.
2: Une homéoplastie, merci Ariel.
3: Est-ce que c'est employer un mot qui désigne quelque chose de tout petit pour exprimer quelque chose de très grand?
1: Non.
4: Il y a la notion de petit dedans.
1: Évidemment, si je vous donnais la phrase qui précède, vous devineriez ce qu'est une homéothélote, puisqu'il en donne un exemple.
2: C'est une phrase sans complément d'objet direct.
1: Non.
2: C'est une phrase sans verbe, sans sujet.
1: Si vous partez du grec, hein, homéo et ensuite télote, vous trouverez.
4: C'est télote qui nous manque.
5: Oui, télote.
1: Ah, parce que homéo, ça, vous savez ce que c'est, homéo?
4: Oui, c'est
5: plus
4: petit.
5: Ou moins, l'homéopathie.
1: C'est pas petit du tout.
4: Non.
5: C'est pas utiliser un mot pour un autre?
1: Non, du tout.
2: C'est lié aux métaphores, aux images?
3: Aux litotes.
2: Aux pléonasmes?
1: Litotes, pléonasmes, non.
5: Aux allitérations, on va tout dire.
1: Allitération, là, on se rapproche.
5: Ah, je le savais.
2: Alors. C'est le fait de mettre un mot latin dans chaque phrase?
1: Non plus.
5: Un mot grec. Que ça fasse une petite musique quand on lit la phrase?
1: C'est-à-dire donc.
5: La musicalité de la phrase grâce aux syllabes?
1: C'est-à-dire donc.
3: La prosodie, c'est l'équivalent de la prosodie.
1: Plus précisément.
4: Alors c'est les phonèmes.
2: Les rimes. C'est le fait de mettre une rime dans une phrase.
1: Excellente réponse!
2: Oh, voilà!
1: L'homéothélote, c'est une figure de style qui consiste en la répétition d'une ou plusieurs syllabes finales homophones dans des mots, des vers ou des phrases. Et effectivement, à un moment donné, Julien Cazard écrit en foot, le dernier peut battre le premier, un tocard peut changer l'histoire d'un match, les plus grands peuvent se vautrer, les plus forts se gameler et les plus riches rester sur le carreau. Et c'est là que va venir, évidemment, l'homéothélote. À partir de ce postulat, il offre des émotions inégalables, puisque inenvisageables, car inexplicables.
2: Ah, c'est sûr, c'est pas lui.
1: Trois rimes en able, voilà la preuve d'une homéothélote. Bonjour Julien Cazard.
6: Bonjour à tous et à toutes.
1: Et vous avez utilisé cette homéothélote sans vous en rendre compte, ou vous l'avez fait exprès?
6: Moi, je sais pas, c'est pas moi qui ai écrit le bouquin, mais il a l'air vachement sympa.
2: Je le connais, il le reconnaît, c'est tout à son honneur.
1: Ah, j'en étais sûr. Il aurait pu se fouler de quelques pages supplémentaires, quand même, le gars qui a écrit. Parce que on en est quand même à un petit livre de 44 pages. Hein.
6: Oui, mais c'était l'exercice de style. Hein.
1: Ah oui.
6: Il fallait passer derrière Thomas Guénolé, je pouvais pas écrire beaucoup plus.
1: Mais c'est vrai qu'il est quand même intéressant, votre petit livre, parce que vous
6: Merci.
1: Dites que en foot, c'est ça qui est marrant, en foot, on peut tout dire et son contraire. Même si les faits vous contredisent, vous pouvez encore contredire les faits, c'est bien ça?
6: Exactement, parce que c'est une histoire de prisme. Comme le foot, c'est le truc le plus, entre guillemets, instable du monde. Bah, du coup, on peut toujours avoir raison, il suffit de changer de prisme. Et ça marche en politique. Hein.
1: Alors, c'est vrai, évidemment, quand il y a, par exemple, une faute de main dans la surface de réparation. On a vu la faute, on dit, mais il n'y a pas faute. Et puis, si l'arbitre siffle quand même, on dit, oui, il y a faute, mais c'est vraiment de peu. Voilà, des choses comme ça.
6: Alors, c'est bien parce que c'est adapté aux grosses têtes, mais c'est plus compliqué dans le bouquin.
1: Oui, je sais bien, mais c'est trop compliqué dans
4: mais
1: le bouquin.
4: Mais alors, comment on dit quand on rate un goal?
6: On dit ça.
1: C'est arrivé à Zaya. Alors, il y a un truc que j'ai pas compris. Vous lui en voulez ou vous l'aimez, Ben Arfa? Pourquoi vous le citez à ce point dans le stratagème numéro 4 qui s'appelle Côté les joueurs, c'est surcoté?
6: Oui, parce que justement, je trouve qu'il représente absolument l'alpha et l'oméga de tout ce qu'on peut dire de contradictoire dans le foot. Ceux qui l'ont côtoyé vous disent que c'est le meilleur joueur qu'ils aient jamais rencontré. Et en même temps, il a une carrière de niveau Ligue 2. Il a rien, il ne gagne rien. Et il peut être en même temps le meilleur joueur du monde potentiel, c'est-à-dire plus fort que Messi au même âge, et en même temps, un mec totalement lambda. Il n'y a qu'au foot qu'on a ça.
1: Et vous comparez ça, oui, avec le basketball. Vous dites, au basket, ça ne peut pas se passer. Un gars qui est bon, non. Il est bon, il va faire carrière.
6: Oui, il n'y a pas d'équivalent. Il n'y a pas de mec au basket dont on s'est dit, dans l'histoire, on s'en souvient. Alors lui, il était extraordinaire, mais il n'a rien gagné.
1: Ouais. Alors qu'en foot, c'est possible.
2: Et en humour aussi.
6: C'est souhaitable même. C'est grâce à ça qu'on peut suivre encore des équipes comme Le Havre.
2: Vous mais êtes... là, ça s'appelle la foi, je viens.
1: Vous c'est êtes super...
6: Excusez-moi, c'est qui la voix de Maria Pacôme qui va me parler?
1: C'est Sébastien Thoen. Avec qui vous avez commenté un match? PSG-OM ou OM-PSG?
6: Ah oui. C'est pas la plus belle expérience de ma vie, mais c'était drôle.
1: Racontez comment ça se fait que vous avez commenté un match ensemble?
2: C'est Canal+, plus, la chaîne Rebelle Catholique Privée.
6: Ouais, c'est à l'époque où Canal était encore d'extrême gauche.
2: Vous avez donné les clés du commentaire, en fait. Ils avaient dit, on va mettre un supporter du PSG, un supporter de l'OM. Ils vont commenter le match sur une chaîne Canal+, décalée, voilà. On s'est retrouvés là.
3: Ah oui, c'était pas le vrai Canal+, non plus.
2: Ils avaient mis dans ils étaient pas coin. Complètement fous.
3: Oui, ils sont pas fous, voilà. Non.
6: Encore à l'époque, non.
2: Encore que.
1: Vous parlez du racisme aussi, hein, dans le football.
6: Oui, ça manque.
1: Mais vous dites qu'il n'y en a pas... vous dites qu'il n'y en a pas plus qu'ailleurs, au fond, et même peut-être moins.
6: Ah bah oui, on parle toujours du racisme dans le foot, alors que moi, si vous me trouvez un secteur d'activité où il y a autant de gens d'origine d'Afrique subsaharienne aussi bien payés, et qu'on applaudit en plus.
1: C'est pas faux, vous avez raison. Vous dites
6: c'est pas chez Libé qu'il y aurait ça, et pan.
1: Eh oui, vous mettez cet exemple, il n'y a pas que Libération, c'était vrai pour le Nouvel Obs aussi, hein, où on voit d'un seul coup, effectivement, la photo de toute la rédaction et de tous les journalistes de Libé ou du Nouvel Obs, et il n'y a pas une personne de couleur sur la photo. Ben oui. Qui travaille dans aucun de ces journaux.
6: On croirait l'équipe d'Argentine.
1: Et effectivement, c'est pas vrai dans le foot. Mais en revanche, chez les supporters, quand même, c'est un peu vrai, avouez-le, Julien Cazard.
6: Alors moi, je pense que c'est un racisme, justement, de circonstance. Je pense que le noir de sa propre équipe est toujours plus sympathique que le mec café au lait de l'équipe d'en face.
1: Donc oui, le racisme est relatif, vous voulez dire.
6: Oui, bien sûr, vous inquiétez pas. Zidane, à un moment donné, on était tous d'accord pour dire qu'il était génial. Hein. Et par contre, s'il avait raté.
1: Et l'homophobie, vous dites c'est pareil. C'est pas parce qu'on dit arbitre enculé qu'on est homophobe.
6: Ah bah non, mais non, ça n'a rien à voir.
1: Vous donnez finalement un très bon exemple. Vous dites quand vous traitez votre inspecteur des impôts de fils de pute, ça oui. Ne remet pas en cause forcément le cursus professionnel de sa génitrice.
6: Absolument.
1: Et on n'a pas forcément la volonté particulière de critiquer ce petit métier artisanal qui rend de grands services à certaines âmes sols et aux paumes de mains calleuses.
6: Voilà, exactement. C'est ça.
1: C'est très bien écrit. Et au fond, c'est plutôt juste. Mais c'est vrai que vous auriez pu vous fouler d'un peu plus que 44 pages.
6: Je n'ai pas eu le droit.
1: Ah
6: c'était
1: oui.
6: un exercice de style. Il fallait que ça rentre dans un tout petit espace. Ça m'a rappelé mon ex.
1: Ça coûte 6,90€.
2: Ça va. C'est un ticket resto, quoi.
1: Et le PSG, alors c'est vrai que ça, c'est amusant. Certains disent c'est un club de stars et depuis que les stars sont partis, c'est comme ça qu'ils gagnent. Mais sauf que ça, vous arrivez à le contredire aussi.
6: Non, mais ce qui est génial, c'est que. On arrive à nous faire croire que maintenant on arrive à gagner la Ligue des Champions avec une équipe de Kidam. Alors que évidemment que non. Les mecs qui ont gagné, c'est des Dembélé, des Kvaratskhelia.
2: Bah oui, c'est pas des joueurs de national, hein.
6: Bah non, c'est le mec qu'on l'appelait Kvaradona à Naples. Il a pas été sorti de Montluçon. Avec tout le respect des présents de Montluçon.
4: Je comprends rien du tout.
6: Est-ce que c'est vraiment habituel ou c'est que maintenant?
1: Julien Cazard publie L'art d'avoir toujours raison sur le foot. C'est un tout petit livre aux éditions du Rocher. C'est très marrant.
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0: je peux pas, j'ai grosse tête.

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17: Une question culturelle pour Biber Manu. Manu Biber habite Marseillan dans l'Hérault.
18: Frère de Justine ?
17: Je ne sais pas. Pour quelle raison peut-on dire que Cassandre Salviati a eu un rôle important pour la poésie française ? Cassandre Salviati.
18: Elle a inspiré quelqu'un ?
17: Oui, absolument.
18: Elle a inspiré le plus grand poète français, Francis Lalanne.
17: Alors, quelque part...
18: Je suis pas loin.
17: Quelque part, vous avez raison, mais...
18: Ah, c'est Francis Lalanne ?
17: Non, mais...
19: Elle est une muse qui a inspiré...
17: Oui, c'est ce que vient de dire Toen.
19: Quelqu'un au 19e siècle ?
17: Ah, bien avant.
19: Ah,
18: bien avant.
20: On oui. parle de poésie française ?
17: Absolument, monsieur.
19: C'est mignonne, allons voir, Si la rose. La poésie la plus connue de Ronsard.
17: Bonne réponse, d'Ariel Dombasle.
20: C'est elle, la mignonne.
17: C'est elle à qui, effectivement, Ronsard écrit « Mignonne, allons voir si la rose Cassandre Salviati ». Vous n'avez pas l'air de connaître ça, monsieur?
3: Bah si, si, « Mignonne, allons voir si la rose, ce matin, était close ici. »
17: Ah oui, vous connaissez.
18: Celui qui disait « Mignon ».
3: Pour eux, c'était Françoise Hardy.
17: Et oui, évidemment, chacun sa culture. On va aller en cuisine, si vous le voulez bien, Ariel Dombal.
21: Oui.
22: Ouais, ça va faire bizarre.
23: C'est la pièce qui est
18: juste derrière la salle à manger. C'est sympa.
17: C'est cette pièce-là où il y a des gens qui travaillent, oui. Vous voyez.
3: Avec des casseroles.
23: Après la salle à manger, là-bas.
17: Comment nomme-t-on un ragoût de gibier ou de volaille cuit à la broche?
3: Un civet.
17: Vous me le donnerez à la fin de l'émission, votre civet. Comme ça, je verrai si je vous garde ou pas. Hein.
21: Est-ce qu'il s'agit
17: on vous réécrira, on vous rappellera, monsieur.
21: Une daube. Est-ce qu'il s'agit d'une volaille?
17: Qui a dit une daube?
21: Moi, une daube.
17: Oui, comme chez vous. Oui.
21: Est-ce qu'il s'agit d'une volaille?
17: Une volaille, non.
23: Donc attendez. On parle bien d'un gibier qui est cuit à la broche, que l'on découpe ensuite, que l'on met dans une cocotte avec une sauce et qui finit de cuire comme ça.
17: Un ragoût de pièces de gibier déjà cuites à la broche.
23: Ah, voilà.
17: Voilà, on les a cuits à la broche. Mmh. Après, on en fait un ragoût avec effectivement une sauce. Mmh. Alors, ça peut être du petit ou du gros gibier à poil, hein, évidemment. Enfin, à poil. Oui.
21: Du sanglier.
3: Oui, il est tout nu. Oui.
23: Un hoche-pot.
17: Non, non, non.
22: Est-ce que c'est utilisé beaucoup?
17: Le pigeon, la palombe, la perdrix. Un salmi. S-A-L-M-I-S, abréviation de salmi gondis. Et c'est une excellente réponse, Éric Logérias. Une question maintenant pour Thierry Demougin, qui habite Villers-Excelles, en Haute-Saône. Comment les nudistes appellent-ils ceux qui portent des vêtements?
3: Les textiles.
17: Bonne réponse collective.
21: C'est facile.
17: Vous êtes déjà allé dans un camp de naturiste d'Harry Boudboul? Parce qu'avec votre taille, ça doit être quelque chose.
21: Non, alors pas dans un camp, mais déjà, d'abord quand j'allais à la plage.
23: Quand elle attend à la caisse pour payer.
17: Elle a le nez dans les affaires des autres.
21: C'est toujours beaucoup de vieux dans les trucs comme ça.
3: On s'attend toujours.
17: Détrompez-vous, ça c'est beaucoup rajeuni.
21: Alors je vais y aller.
23: Mais non, justement.
17: J'ai lu un papier qui dit que les jeunes sont de plus en plus adeptes des clubs de naturisme.
3: Ça nourrit des fantasmes, mais quand on y va, on est très déçu.
17: Ah, vous y êtes allé, vous en faites?
3: Oui, en général, c'est vraiment pas joli.
21: Moi, j'ai récemment traversé des plages comme ça à Osgore, parce qu'on passe d'une plage normale.
17: Hasard, évidemment.
21: Bah oui, et c'est là que je suis d'accord avec Jean-Phi, on est déçus.
3: C'est de la déprave, hein. Vous savez, au Cap d'Agde, ils sont accrochés dans les arbres en train de faire l'amour, là,
22: Accrochés dans les arbres, mais c'était
23: quoi? Oui, ils sont souris, un peu, toi.
17: Oui, parce qu'ils voient pas bien le concert de Patrick Sébastien. Depuis le bas de la scène, alors ils montent dans les arbres.
22: D'accord.
17: Oh, bah, vous avez dû aller, monsieur Orlinski, dans un camp de naturiste.
22: C'est pas
17: votre genre, vous êtes pudique.
23: Oui, je suis très pudique.
17: Ariel, vous avez dû faire.
19: Ah, non, moi, je suis pour les dessous chics. Du satin et justement, je suis une textile.
23: Mais dessous, ça suffit pas, on paye rien avec dessous.
17: Vous, Toed, au Cap d'Agde?
22: Non, mais j'étais dans un... Quand j'étais petit, j'allais souvent au club Mickey l'été, j'ai fait le club Morandini, notamment. Nous, on était habillés, mais pas le mono, c'est bien.
17: Dans les années 1920, ce sera la question avant 17h. Il nous reste une heure à passer ensemble, mais j'ai le temps pour une petite question avant les infos. Allez-y. Qu'est-ce qu'on appelait dans les années 1920, voilà la question, qu'est-ce qu'on appelait les sans-filistes?
23: C'est les gens qui s'enfilaient, enfin, tout simplement.
17: Non, sans S-A-N-S, et plus loin, filiste.
23: Les gens qui étaient du télégraphe?
17: Pardon?
23: Des télégraphistes?
17: Alors, vous êtes tout prêts, mais
22: oui.
17: Non.
22: Des taxidermistes.
17: C'est vrai que les sans-filistes, c'était aussi le nom de ceux qui étaient techniciens de la télégraphie.
23: Voilà, c'est ça, sans fil.
17: Mais plus proche de nous, ceux qu'on appelait les sans-filistes dans les années 1920, c'était...
23: Les standardistes?
17: Non.
21: Pas les petits... Vous savez, les gens originaires de Savoie qui nettoient les
17: ramoneurs.
21: Qui nettoient les vitres à l'extérieur.
19: Non, ça, c'est peut-être les gens qui envoyaient des pneumatiques.
17: Pas du tout. Non, pensez à nous, pensez aux grosses têtes, pensez à RTL.
23: Les gens qui faisaient de la radio. Les premières personnes qui faisaient de la radio sans fil.
17: Alors, pas qui faisaient de la radio.
21: En wifi.
23: TSF.
17: Non.
22: Les auditeurs.
17: Les auditeurs de la TSF. Bonne réponse. Bravo, Toen.
23: On l'a bien aidé quand même.
22: Demandez à un spécialiste de ce média.
17: Les sans-filistes, c'était les auditeurs de la TSF, puisqu'avant la radio, c'était la TSF à l'époque où Dari Boudboul et Éric Logérias ont commencé.
23: Bien sûr.
21: Bah moi, j'écoute encore sur un transistor.
17: Ah oui, vraiment?
21: Bah oui, pourquoi vous redites oui, vraiment? Et alors d'ailleurs, ça
17: à
21: ne
17: pile,
21: s'appelle
17: à pile.
21: à pile et oh, je peux aussi le brancher. J'ai les deux possibilités. J'ai voulu en racheter un. Mmh. Et du coup, il part, ça s'appelle plus du tout comme ça. Je voulais un poste de radio.
22: Ça s'appelle un Minitel.
21: Et non, ça s'appelle un poste de radio de survie.
3: C'est toujours des belles histoires que tu nous racontes.
17: J'ai encore le temps d'une question. Vous avez été si rapide sur les 100 finalistes, monsieur,
22: vite, hein.
17: Monsieur Toen, bravo. J'aimerais savoir ce qui a été offert à Louis XV dans les années 1770 et qu'on a pu voir au château de Versailles jusqu'en 1793, pendant donc quasiment 23 ans.
22: Une perche à selfie.
17: Non.
23: Une girafe.
17: Une girafe, non.
22: Un rhinocéros.
17: Le rhinocéros de Louis XV. Bonne réponse de Sébastien Toen.
22: Comment je connais cette histoire.
17: Comment vous savez ça?
22: Mais c'est en voyage de classe. On a fait le château de Versailles. Ils en parlent.
17: À la ménagerie royale du château de Versailles.
22: Il y a même une sculpture. Je crois qu'il y a une sculpture.
17: Il y avait à partir.
22: Et puis il y a un con qui fait des singes là.
17: Il y avait effectivement à partir de 1770 un hippopotame, un vrai hippopotame, qui avait été offert comme cadeau par le gouverneur Jean-Baptiste Chevalier.
22: Moi, j'ai dit rhinocéros, patron.
17: Conan. J'ai dit quoi?
22: J'ai dit rhinocéros.
17: C'est un rhinocéros.
23: Ah oui.
17: J'ai dit hippopotame.
22: Oui, c'est normal. Mais c'est pas l'Alzheimer.
19: L'hippopotame.
22: Et Alzheimer, ça se déclenche d'un coup.
3: Mais qui confond les animaux?
22: Non, ouais.
17: Oh, c'est pareil.
21: Non, c'est l'hippopotame.
22: Mais à deux cornes près et 800 kilos près.
19: L'hippopotame court beaucoup plus vite qu'un rhinocéros.
21: C'est dangereux, ça vit dans l'eau. Enfin, ça n'a rien à voir comme animal.
22: Et puis surtout, ça fait bien la bouffe, l'hippopotame.
21: Alors, il y en avait un seul. Il vivait tout seul, c'est triste.
17: Oui, parce qu'ils n'ont pas ramené la tribu. J'étais en train de vous dire que Jean-Baptiste Chevalier de Conan avait offert au roi de France Louis XV un rhinocéros et non pas, pardon, un hippopotame. Et effectivement, cet hippopotame a été exposé pendant plus de 23 ans au public.
19: Non, un rhinocéros.
22: C'est vraiment la dernière, là. On donne tout et en même temps,
23: allô,
22: on oublie tout.
23: L'hôtel de la Poste, il arrive tout de suite.
17: Je ne vais pas à l'hôtel de la Poste.
21: De la plage.
17: Je n'avais rien entendu depuis tout à l'heure, vraiment. Alors, ils sont bouchés. Ça, c'est comme un mec qui dirait hippopotame à la place de rhinocéros.
23: C'est dingue.
17: Le rhinocéros de Louis XV a été exposé, en tout cas pendant 23 ans à Versailles. Il est mort de façon incertaine, on ne sait pas vraiment pourquoi, en pleine révolution française.
3: Ah bah tiens.
17: Et ça a été un des premiers animaux de cette taille à être naturalisé. Alors naturalisé, ça ne veut pas dire qu'on lui a donné la nationalité.
22: Hein. On faisait attention à l'époque.
17: Juste après, ça a été Léon Zitrot. On se retrouve après les infos de 17h.
16: À tout de suite, Laurent. L'essentiel de l'info en 3 minutes avec vous, Nathalie Michel. Rebonjour Nathalie.
0: Rebonjour Isabelle, bonjour à tous. Après la mort de 3 enfants enfermés dans des voitures en pleine canicule, on apprend le décès à Marseille d'un bébé retrouvé inconscient dans un véhicule mardi sur le parking du campus de la fac de médecine de la Timone, transporté à l'hôpital. L'enfant d'un an et demi est décédé. L'université d'Aix-Marseille annonce avoir mis en place une cellule d'écoute et de soutien. Et face à ces températures extrêmes, une annonce de la ministre du Travail et des Solidarités. Plus de 2000 places supplémentaires d'hébergement d'urgence ont été ouvertes pour accueillir les personnes sans abri. Après avoir temporairement suspendu ses vols avec Kinshasa, Air France annonce la reprise de la liaison dès demain. Le contrôle sanitaire sera toutefois renforcé au départ de la capitale congolaise. Un médecin rentré de RDC mardi a été testé positif à Ebola dès le lendemain et 5 personnes ayant été cas contact à bord du même vol Air France ont été placés à l'isolement à domicile pour 21 jours. Au Moyen-Orient, dans le détroit d'Ormuz, la reprise du trafic maritime se poursuit. D'après les Nations Unies, depuis mardi, ce sont 115 navires qui sont sortis du golfe Persique et 2500 marins ont été évacués. Place à la Coupe du Monde. Avec le dernier match de l'équipe de France ce soir en phase de poule contre la solide équipe de Norvège. L'enjeu principal, c'est la première place du groupe, mais aussi ce duel de buteurs entre Kylian Mbappé et Erling Haaland. Tous les deux ont marqué 4 fois depuis le début de la compétition. Ce soir, ils auront donc l'occasion d'égaler, voire de dépasser Léo Messi, meilleur buteur de ce mondial, avec 5 réalisations. Un match sans Didier Deschamps pour l'équipe de France. Le sélectionneur est endeuillé par le décès de sa mère. À Boston, les supporters des Bleus veulent lui exprimer tout leur soutien.
1: On est tous tristes, nous, comme fans. C'est horrible, donc on pense tous à lui aujourd'hui.
2: C'est particulier pour tout le peuple français. Tout le monde va le soutenir, évidemment, pour tout ce qu'il a fait pour la France, pour nous, les supporters. J'espère qu'il y aura un petit mot à son égard. On se tiendra au moins son prénom et son nom en tribune dans ces moments un peu compliqués pour lui et toute sa famille.
4: Je pense qu'ils auront à cœur tout donner pour faire plaisir à Didier Deschamps.
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0: La météo demain, 50 départements sont maintenus en vigilance rouge canicule, 35 en orange et donc il va faire encore très chaud avec du soleil sur les deux tiers du pays, des risques d'averses orageuses au nord de la Loire. Dans la nuit et demain matin, les minimales iront de 17 à 26 degrés, les maximales 28 à Quimper, 32 à Nice, 37 degrés à Poitiers et à Albi et 41 à Châlons-en-Champagne. Vous êtes sur RTL, il est 17h03 et on retrouve Laurent Ruquier.
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17: C'est toujours avec Ariel Dombal, Dari Woodbull, Richard Orlinski, Sébastien Thoen, Jean-Philippe Janssen et Éric Le Gérien. J'ai une question pour Renaud Sabrina qui habite dans la Meuse. De quel célèbre texte est extrait ces quelques paroles ? J'ai faim, mon père, pas de fricot. J'ai froid, ma mère, pas de tricot. Grelotte, lolotte, sanglote, Jaco.
22: C'est une bande dessinée ?
17: Non, ce n'est pas une bande dessinée.
19: Est-ce que ce serait du Boris Vian ?
17: Du Boris Vian, non.
22: Est-ce que c'est une chanson ?
17: Du Rabelais non plus, une chanson.
22: C'est une chanson ?
17: Non. Ah, en tout cas, la personne qui donne ses paroles fredonne dans le texte que j'ai devant les yeux. Elle fredonne donc « J'ai faim, mon père, pas de fricot. J'ai froid, ma mère, pas de tricot. Grelotte, lolotte, sanglotte, Jaco. »
21: Comment vous savez qu'elle fredonne ?
17: Parce que c'est écrit.
3: C'est pas l'âne trop.
17: Elle se mit à fredonner ses paroles sur un air gai.
21: Donc c'est une pièce de théâtre ?
17: Pas du tout.
25: C'est dans Les Misérables de Victor Hugo.
17: Bonne réponse d'Éric Le Gérias. Vous avez lu Les Misérables, Jean-Philippe, hein ?
3: Oui, c'est Victor.
22: C'est l'histoire de sa vie, peut-être. Il vient de très très loin, Jean-Philippe.
17: Ah oui, parce que Jean-Philippe, c'est un peu Cosette.
3: Oui.
17: Ses parents lui demandaient d'aller à la fontaine chercher de l'eau dans un seau.
3: Ah oui, j'avais des engelures au doigt l'hiver quand il fallait chercher
17: Et puis il y a monsieur Jean Valjean qui est arrivé, qui vous a pris sous son grand manteau. Puis
3: oui, il a pris tout sorti du manteau. On était bien sous ce manteau.
17: C'est la version gay des Misérables.
22: Ah ouais.
17: C'est Jean Valglan. Et ça a été traduit partout dans le monde, Les Misérables.
25: Everywhere. Et c'est toujours joué partout dans le monde.
17: Mais me raconter, faire un petit résumé des Misérables pour nos amis japonais qui nous écoutent.
25: Yo sorry yo no, c'est Jumba Jung, Hosorio. Yudikonoyo, Koseta, Maduadio Shorio. Yudikonso, Gavrosha, Gavrosha, Sankoya, Cheyota, Evandario. Yishiro, Eta, Evandaso. Hibi, Rino, Moda, Nijike, Hatan, Chachuko.
17: Ça, c'est la version japonaise, mais Les Misérables ont été traduits au Mexique aussi.
25: Oui, à la première fois, dans Les Misérables. Miserables, cordon grillé, mais on a un que vous sur le bourreau. Et tant d'arrivées que vous avez été Han Valjean. Han Valjean, que vous avez voulu que vous avez voulu que Et también con la coseta. 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
17: Y le caen forma. Ah, une question culturelle, c'est un peintre qu'il faut retrouver. Le vrai nom de ce peintre, c'est Claude Gelée, ou Gelée si vous préférez. Mais sous quel nom connaît-on mieux Claude Gelée ?
22: Claude Monet ?
17: Non.
25: Poussin ?
17: Poussin, non.
21: C'est un peintre de quelle époque ?
17: Ah, je peux vous aider, c'est du 17e.
22: C'est un peintre professionnel ou un peintre en bâtiment ?
21: Italien ?
17: Ah non, un peintre professionnel.
22: Ah mais on ne sait pas.
17: Claude Gelée, peintre, dessinateur. et sculpteur, si jamais on avait un sculpteur.
21: Durer.
17: C'est
22: pas Fernand Léger?
17: Fernand Léger, non.
19: Non. Fragonard.
21: Fernand Léger.
17: Fragonard, non, non, non, non.
19: On Molina.
17: Est. Non, non, non. Il est mort à Rome, hein, mais il est français au départ. Si je vous dis qu'il est né à Chamagne, peut-être ça peut vous aider.
21: Ça m'aide, attends.
17: Si vous savez où se trouve Chamagne.
23: Oui.
17: Parce que c'est souvent, qu'est-ce qui se passe?
23: Le Champenois ou quelque chose comme ça, on donnait un nom de région.
17: Bravo.
22: Chavagne.
17: Non, Chavagne, non.
22: Chamagne.
17: Chamagne, ça.
22: C'est un anagramme de Chamagne?
17: Ah non, mais c'est une.
23: C'est dans quelle région de France?
17: C'est un village. Un village dans une région qui a donné son nom au peintre, voyez. Ah, c'est...
19: Le Lorrain.
17: Le Lorrain. Excellente réponse. Alors là, bravo.
22: Alors là.
19: Oui.
17: Là, Ariel. Dieu sait que cette saison, vous avez été la reine des approximations. Dieu sait que vous avez été l'impératrice des à peu près. Dieu sait qu'on vous aime. Mais là, vous terminez cette émission en beauté. Oui. Ah. Mais attention, l'émission n'est pas terminée.
19: Ah. Et vous allez voir comme je vais briller.
17: Mais comment vous connaissez le Lorrain?
19: Ah, mais vous voyez, c'est comme la culture. Hein, plus on en a, moins on l'étale.
17: Oui, comme la gelée, alors. Le nom de... comme le nom de Lorrain, du Lorrain. Alors, le Lorrain, effectivement. Parce que Chamagne, c'est en Lorraine. Claude Gélé, c'était son vrai nom. Bravo Ariel.
22: Bravo.
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17: Ah, on en parle beaucoup en ce moment et j'aimerais évidemment que vous me disiez à quoi correspondent ces trois lettres, les MPP qui cartonnent, une application, hein. MPP, mais ça veut dire quoi MPP?
22: Allez, Les meufs pour Patrick Bruel. C'est celle qui n'ont pas porté plainte, c'est les fans.
17: Non. MPP, c'est une application qui cartonne en ce moment. MPP, ça veut dire quoi ?
22: Application de jeu ?
17: Non, oui, alors oui, bien sûr.
22: C'est par rapport à la Coupe du Monde de football ?
17: Absolument.
22: C'est sur les meilleurs. Mes petits pronos.
17: Quoi ?
22: Mes petits pronos.
17: Mon petit prono, bonne réponse. Ah, pas confondre avec mon grand porno, hein. C'est mon petit prono. Et alors, on gagne rien. C'est ça qui est amusant.
22: Oh, c'est un jeu,
17: c'est
22: vous
17: juste
22: savez.
17: Pour la gloriole, en
22: oui,
17: fait.
22: Oui, on fait les petits pronos entre copains. C'est une appli, on met nos noms, tout ça, comme c'est comme un petit jeu.
17: Et à la fin, on a le classement de tout le monde.
22: Voilà. Et ce qui est assez fascinant, c'est ce qui ressort, c'est que bien souvent, c'est les gens qui s'y connaissent le moins en foot, mais qui sentent bien les choses. Notamment les femmes.
0: Non, moi, je donne les résultats en fonction des joueurs de foot. Ce que je
21: ah,
0: propose,
21: alors, ce soir, c'est pour la Norvège, parce que il est très beau, hein, le Viking, là. L'équipe de Norvège a fait une petite vidéo où ils sont tous déguisés avec le casque, les cornes
17: pour
21: et tout.
17: Pour David Goldsimer de Cournonsec dans l'Hérault, quelle fut la particularité, voilà une question historique, particularité de la nuit de noces entre Louis XIII et Anne d'Autriche?
21: Bah c'est pas couché. C'est pas Louis XIII qui a sauté Anne d'Autriche.
22: Non. Il n'est passé que par la piste noire.
23: ce sont...
22: Comprenne qui pourra. Il était fan de ski.
23: Ce sont deux personnes qui ont fait l'amour pour eux parce qu'ils étaient trop jeunes pour le faire eux-mêmes.
17: Ils avaient 14 ans tous les deux et n'ont pas pu consommer leur mariage.
22: Jean-Luc Lay, c'est la
17: pourquoi. Ils ont fait ça 5 ans plus tard seulement.
23: Oui. Oh.
17: 5 ans avant la nuit de noces. Bonne réponse collective, je vais dire. Vous vous souvenez de votre nuit de noces, vous, Toen ?
22: Ouais.
17: C'est bien la nuit de
22: noces. Alors moi, je m'en souviens pas, mais mon amant, oui.
17: Non, parce que souvent, la nuit de noces, c'est pas facile pour le marié et la mariée.
22: C'est impossible.
17: Vous êtes un peu lourdingue, il y a eu le repas.
22: Surtout, on sort d'une fête, tout le monde a bu, il y a eu la fête de mariage, on pense pas à ça. On pense justement à faire autre chose, on discute avec tout le monde.
17: Et les gens viennent vous réveiller, il y a cette tradition, comme chez nous en Normandie, avec le pot de chambre à 5h du matin.
22: Ah bon ?
17: Bah oui,
22: c'est de plus, ça.
17: Ah oui,
22: chez nous. Et la soupe à l'oignon ?
17: Ah bah oui, oui.
22: Mais ça, c'était à 50 ans.
17: Ah oui, c'est vrai.
22: Mais enfin,
0: ça c'est encore la jarretière et tout ça, de la mariée.
22: Oui.
17: Fais ça, Jean-Fille, non ?
0: Tirer la jarretière et
17: d'aller avec le pot de chambre.
0: Oui, déranger les mariés, les empêcher de dormir.
17: Ah oui, on fait ça. Bah
0: la soupe à l'oignon.
17: Ça se fait plus, ça. On perd toutes les traditions.
0: Les gens maintenant.
17: Levez la main ceux qui ont eu droit à ça. Regardez Serge. Effectivement, il y a plus de 70 ans.
0: Ah oui.
21: Mais les rois de France, c'était en public leur nuit de noces.
22: Non.
21: Bah oui, c'est tout le monde regardait.
17: Si vous aviez un décodeur. Et vous, votre nuit de noces, Ariane ?
22: Bah oui, c'est ça, un mariage prestigieux.
1: J'ai adoré ma nuit de noces.
17: Ah !
22: C'était au Kurdistan ?
1: Eh ben, vous
22: ne pouvez pas si
1: bien dire, Bernard-Henri est arrivé à la dernière minute parce qu'il était à Sarajevo. Mais non, c'était dans le
17: Ça, c'est excitant. C'est... Ouais. Il était encore en treillis.
1: Eh ben voilà.
17: Blessé, du sang sur le front.
22: Avec sa femme.
1: Le romantisme absolu.
17: Et alors ?
1: Eh bien, c'était à Saint-Paul-de-Vence.
17: Oh, à la Colombe d'Or.
1: Exactement.
17: Oh là là là là.
1: Oh, c'était merveilleux.
17: Oh là là.
22: Et qui est passé à la casserole, alors ?
23: La Colombe.
17: À Meudon-la-Forêt, vit Ludovic Alterme. Vous aimez bien vous en ficher, mais lui, il espère qu'on va lui envoyer un chèque RTL pour la question qui vient. À quoi sert une crédence ?
23: Dans une cheminée, pour pendre un chaudron dans la cheminée.
17: Ah, alors, c'est pas forcément dans la cheminée, la crédence.
23: Ah non.
2: La cuisine aussi.
21: C'est le mur de la cuisine, ce qui est vertical, pour éviter les éclaboussures.
1: Est-ce que ce ne serait pas pour accrocher, malheureusement, les pauvres animaux ?
17: Pas du tout.
1: Le gibier.
17: Ah non, pas du tout.
22: C'est lié à la cuisine. Cuisine ou pas ?
17: Non.
22: Ça peut être partout dans la maison ?
17: Ah, c'est même, je vais vous dire, plutôt religieux, la crédence.
21: Ah oui ?
17: Ah oui, oui.
0: La crédence.
21: Donc c'est le premier sens du terme.
17: Ah oui, oui.
22: Religieux catholique ou religieux walla walla ?
17: Ah bah ça vient de...
22: Non, parce qu'il faut se préparer, là pour l'instant ça va, vous allez voir !
17: Ça vient de credenza, qui veut dire croyance.
23: Ah non, c'est la patère qu'on met sur le ciboire, qu'on met sur le calice.
0: C'est le prix Dieu ?
17: Prix Dieu, non.
1: Est-ce que ce serait des ex-voto ?
17: Dites des mots que je comprends.
0: C'est le confessionnal ?
17: Pardon ?
0: Le confessionnal ?
17: Le confessionnal, non, vous êtes allé vous confesser souvent.
0: Une fois trop.
17: Ah oui ?
0: Ah oui.
17: Pourquoi trop ?
0: Bah parce que j'avais beaucoup de choses à confesser.
17: Ah oui ?
0: Ah oui, oui.
17: Et le prêtre notait les adresses ?
22: Et pourquoi pas?
17: La crédence, alors qu'est-ce que c'est?
22: C'est catholique, alors?
17: Alors, c'est catholique.
22: Chrétien?
17: Oui, quoi. C'est un mobilier médiéval, qui est monté sur pied, qui est relevé à hauteur d'homme, qui est installé.
1: Une sorte de prie-dieu.
17: Non, ce n'est pas un prie-dieu. Non.
21: Comme un pupitre?
17: Pas tout à fait un pupitre non plus.
23: Comme un lutrin?
17: Non,
22: c'est pas un lutrin. C'est là où on castait les enfants de cœur?
17: Non plus. Non.
0: C'est pas le petit truc où il monte pour faire son discours,
21: l'homélie, ça s'appelle.
17: Ah non, le truc qu'on voit dans le baigneur, exactement, que Jacques Le Gras, il se casse la gueule. Oui. Non.
23: Mais non, ça.
17: C'est un meuble, mais un meuble. Qu'est-ce qu'on y met dans ce meuble?
23: Les livres.
22: Ah bah, bon, c'est simple, les meubles, les meubles RTL.
21: Ah, on met des choses dedans?
17: Oui, dessus, surtout.
22: Les bougies?
17: Non, pas des bougies.
23: De l'argent,
17: non.
23: On pose une statue sur la crédence.
17: Statue, non.
22: De l'encens?
17: Non.
21: Ça a rapport avec la bonne du curé?
17: Ah bah, la bonne du curé, ça, c'est sûr qu'elle servait de la crédence.
23: Mais on y range le linge.
17: Pas pour... le linge.
21: Les aubes
17: non plus.
23: Les aubes.
21: Est-ce que le prêtre s'en sert ou c'est que la bonne du curé?
17: Oh, je voudrais bien, mais je peux pas. Être en vacances, c'est partir avant 18h, mais ils sont là.
21: Quand on est bonne du curé. Oh, j'adore.
23: Alors,
17: c'est tout simple, une crédence.
0: Oui, c'est une petite table.
17: Oui, une table ou une armoire basse.
22: On a la réponse, alors.
17: Ou un buffet, mais pour y mettre quoi, vous voyez?
21: Ils mettent ce qu'ils veulent.
22: Son god soutane. Mais t'as vu un god soutane?
23: Allez.
22: Faut qu'on fasse troncs, la tête ensemble, patron.
23: Des troncs pour mettre des sous, sous les troncs.
17: Vous en avez une chez vous, peut-être même, Jean-Philippe.
23: Une armoire à god. Une armoire à god. Je sais pas.
22: Ah oui, c'est ça.
0: À capote.
17: Dans la cuisine, une armoire à
0: épices.
17: Mais non.
22: À MST.
23: Ah oui. À vaisselle. À vaisselle. Armoire à vaisselle.
17: La vaisselle. Bonne réponse. Eh ben dis donc.
23: Allez.
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11: Une question pour Coralie Lamince qui habite Annelin. Dans quel cas est-on sûr qu'une tête de moineau fait entre 30 et 50 mm?
12: Ouh là là, ça c'est de la chirurgie, ça.
11: Non, ce n'est pas de la chirurgie.
12: C'est de la médecine, alors.
11: Non plus.
13: Alors, c'est un ustensile qui s'appelle moineau, il ne s'agit pas de l'oiseau.
11: Non.
13: Il s'agit d'un ustensile culinaire.
12: Un ustensile, exactement.
14: C'est un fruit. C'est pas un fruit.
15: Un ustensile.
12: Un ustensile, la raison. Moi, ça me choque pas, moi. Ça vous choque, vous, parce que vous parlez français? Mais pour ceux qui parlent pas français, c'est pas choquant.
16: Non.
12: Alors, un ustensile.
15: C'est portugais.
12: Qu'est-ce qu'il y a comme ustensile, Ariel, chez vous?
13: Alors, est-ce que c'est pour du jardinage?
12: Non, on dit du jardigage. On dit du jardigage,
15: oui.
12: Ariel.
15: Jardiland.
11: Qu'on a posé sur la crédence.
12: Ouais.
15: Posez-moi donc ça.
13: Est-ce qu'il s'agit d'un outil?
12: Non, on dit un ouvie.
15: Est-ce que c'est un diamant, une pierre précieuse?
11: Non.
15: D'une cerise?
11: Non.
12: D'un calibre?
13: Ah, c'est une épice?
11: Une épice? Non.
12: Une cartouche?
11: Une cartouche, non.
15: Est-ce que ça se mange?
11: On commence à se rapprocher. Non, ça se mange pas, une tête de moineau.
13: Qu'est-ce qu'on en fait? On la suce?
11: Oh, bah voilà autre chose.
14: C'est une munition?
11: Une munition, non. Non, mais on se rapproche.
15: Un bijou?
11: Un bijou, non.
12: Est-ce que ce serait pas un ustensile?
13: Est-ce que c'est pour un fusil?
11: Un fusil, non.
12: Ça concerne la cuisine, c'est pas un couvert?
11: Non, ça concerne pas
15: est-ce
11: la cuisine.
15: Que ça est...
11: Enfin, on peut en trouver dans la cuisine, hein, mais.
13: Qu'est-ce que vous appelez une munition dans la cuisine?
11: J'ai pas dit une munition. Qui a dit une munition ici?
13: Quand Jean-Phi a dit munition, vous avez dit on se rapproche.
11: Oui, bah, donc j'ai pas dit.
14: Ça veut dire que c'est pas ça.
11: Ça veut dire que c'est pas ça, vous voyez. Non. Si vous êtes un peu maligne. On se rapproche. Oui, par exemple, moi, je me rapproche de vous, mais j'irai jamais avec vous.
12: Est-ce que c'est genre un tire-bouchon?
11: Un tire-bouchon, non.
12: Est-ce que c'est dans le garage que ça se trouve?
11: Oui, on peut mettre ça dans un garage, c'est vrai.
15: C'est tout petit, 3 à 5 cm, c'est un tout petit.
14: C'est une vis.
11: 30 et 50 mm, oui,
12: absolument. C'est un terre.
14: C'est un pas de vis.
11: Un pas de vis, non. Non, non, non. Une tête de moineau, bah, d'ailleurs, une tête de moineau, ça porte bien son nom. C'est petit, une tête de moineau. Quand on dit que quelqu'un a une tête de moineau,
13: c'est une cervelle de moineau, c'est encore plus petit.
11: Voilà. Et là, c'est parole d'expert.
13: Mais alors, attendez, si c'est... C'est tout petit comme ça. Quel est l'intérêt de le mettre dans un garage? On met que des gros trucs dans un garage.
15: Oui, mais tu en peux en mettre plusieurs. Tu peux en mettre une caisse entière.
11: C'est bien de lui répondre.
15: Ah oui, mais moi, je sais, je gagne mon paradis, là. Hein.
12: Est-ce que c'est des bijoux?
11: Des bijoux, non.
14: Ça a une utilité dans le garage.
11: Oh, bah, une utilité.
13: Non, c'est pour le ranger.
11: Si vous en servez, oui. Autrement, c'est pour le ranger, effectivement, oui.
13: Est-ce que c'est quelque chose de très précieux?
15: Tu mets des choses très précieuses dans au garage, toi? Tes bijoux sont au garage, par exemple? Bah oui, comme ça. Tu sais où est le garage chez toi, d'ailleurs?
12: Est-ce que c'est lié à une voiture?
11: Non, ce n'est pas lié à une voiture, la tête de moineau. Ah! Alors peut-être, il y a un temps lointain.
15: Hein, ah bon? Est-ce que ça permet de creuser quelque chose?
11: Non. Ah, mais en revanche, il faut creuser pour avoir des têtes de moineau.
15: Ah.
14: C'est des glands?
11: Des glands, non.
15: C'est organique?
11: Oui, c'est organique. Oui.
14: Ah, c'est organique. Ah. Et de la mousse?
15: Des truffes?
11: Des truffes, non.
13: C'est une pierre?
11: On se rapproche.
15: C'est minéral?
12: Du quartz?
11: C'est minéral.
12: C'est du quartz?
11: Oui, alors on se rapproche.
15: Diamant?
11: Diamant, non.
15: Est-ce que c'est du charbon?
11: Et donc, c'est?
15: C'est des boulets de charbon?
11: Alors, plus petit.
15: Bah, des billes de charbon,
11: des granulats de charbon. Bonne réponse de Jean-Philippe Janssen. Et Monsieur Logérias. Le granulat de charbon, dont la granulométrie, hein, c'est comme si qu'on doit dire, est comprise entre 30 et 50 millimètres, s'appelle une tête de moineau. Une question maintenant, tiens, musicale, puisque c'est une chanson, célèbre chanson, qui fut créée par Georges Moustaki en 1969 sur l'île de Wight. Vous connaissez le festival de l'île de Wight. Eh bien, quelle chanson fut créée par Georges Moustaki cette année-là sur l'île de Wight?
12: Wild is Wight?
11: Non.
13: Ma liberté.
11: Ma liberté.
12: Le Métèque. Le Métèque.
11: Le Métèque non plus.
12: Ma Benz.
11: Ma Benz. Ma Benz. Vous croyez pas si bien dire, c'est que Joe Star a repris avec la gueule de Métèque de Georges Moustaki.
12: Exactement.
15: Est-ce que c'est une chanson que Moustaki lui-même a chantée?
11: Absolument.
0: L'important c'est la rose.
11: Là, non.
12: Au bal masqué.
11: Au bal masqué. Non.
12: Les sardines.
11: Non, non, non. Et d'ailleurs, on comprend seulement à la fin de la chanson, même si on devine un peu avant, de quoi il s'agit exactement. C'est une très très jolie chanson politique, mais à l'époque, en 1969, on va dire que c'était d'actualité, vous voyez. Et il voulait rendre hommage à une femme. On croyait que ça pouvait être une femme, mais en fait, c'était pas une femme.
12: C'est sur l'avortement?
11: L'avortement, non.
12: L'Algérie française?
11: Et pendant des années 70, ça a même été cette chanson un symbole, on va dire, des mouvements ou anarchistes, voire même d'extrême gauche.
12: Il y avait déjà l'extrême gauche en 70?
11: Ah bah oui.
14: C'est une chanson pour une femme qui n'était pas une femme.
15: Oui. En fait, c'est une façon de parler de la révolution.
13: J'ai pas osé le dire.
15: Si vous la, si vous la connaissez, bah je l'ai en tête, mais je n'ai pas le titre tout de suite, mais ça va viendre.
12: Révolution, je dis non.
11: Non, révolution, je dis non, non, non. Mais effectivement, vous pouvez peut-être essayer de retrouver les chansons révolutionnaires qui ont marqué votre enfance, toi.
1: Pour le plaisir.
12: Ah bah il y avait Maréchal, nous voilà.
15: Si vous là, ça commence pas comme ça. Si vous quelque chose.
12: Bah tu l'as ou pas? T'aimes bien Moustaki, toi?
15: Oui, bah bien sûr.
12: T'as sa tête d'ailleurs.
15: Je l'ai chanté même.
14: Il chante un air. Mais nous sur la voix.
11: Je peux vous donner le refrain si vous voulez, hein. Ah, parce qu'il n'y a pas le titre dans le refrain.
12: Ah.
11: C'est elle que l'on matraque, que l'on poursuit, voilà. Que l'on traque. Mmh. C'est elle qui se soulève, qui souffre et se met en grève. C'est elle qu'on emprisonne, qu'on trahit, qu'on abandonne, qui nous donne envie de vivre, qui donne envie de la suivre jusqu'au bout, jusqu'au bout. Et après, il redit le titre.
15: Liberté.
11: Non, liberté, non. Non,
15: République.
11: Non plus. Non, non, non.
15: Démocratie. Démocratie.
11: Ah, c'est bien dommage parce que on l'aimait bien, Georges Moustaki.
15: Ah oui. Oui.
12: Et qu'est-ce qu'il dit, hein?
11: Vous avez déjà oublié ces chansons, c'est triste.
12: Libéré, délivré?
11: Non. Et c'était effectivement sur l'île de Wight, une île de la Manche. Hein.
0: La flibustière?
11: Ah oui, bien sûr. C'était sur une radio pirate, alors.
15: Caroline!
0: La flibustière.
12: Moi, je suis pas très Moustaki. Hein. Jean-Philippe aime bien.
14: Oui, oui, je connais bien.
15: Ah, François Rollin serait là, il serait par cœur. C'était un très proche de Moustaki.
14: Oui, mais il n'est pas d'accord.
0: Ah, j'ai trouvé.
11: Allez-y.
0: Les copains d'abord.
11: Alors ça, c'est Brassens.
15: Ah, il l'aurait volé à Brassens, du coup.
11: Ah, et, c'est pas de chance. Hein.
0: Eh oui.
12: En temps d'organiser.
14: Le titre, c'est une phrase?
11: Le titre, c'est trois mots, effectivement, dont un verbe. Ah. Et il le dit dès le premier vers. Hein.
12: Ah, nique sa mère.
11: Non, non, non, non. Mais c'est vrai qu'elle n'est pas dans le refrain.
15: Celle con quelque chose?
12: Hein, celle qui drogue quelque chose?
11: Non, c'est pas celle quelque chose. On va donner 300 euros.
12: Aïe, aïe, aïe.
11: Et je suis sûr que quelqu'un dans le public, il y a bien un vieux qui va connaître Moustaki. Ou une vieille.
0: Des mains se lèvent.
12: Est-ce qu'il y a un verbe conjugué?
11: Conjugué, non, il est à l'infinitif.
15: Ah, aimer. Ah. C'est le verbe aimer?
11: Non, et
15: mourir.
11: Et il termine, le titre en trois lettres. Est-ce que quelqu'un a la réponse?
12: Eh ben, vous voyez que c'était pas si simple.
11: Le fait que vous ne donniez pas la réponse quelque part, c'est le titre, puisque ça s'appelle Sans la nommer.
15: Ah, ben. Ah.

0: Et à la fin de la chanson, il explique celle qu'il ne voulait pas nommer, sans la nommer, la bien-aimée, la mal-aimée, c'est la révolution permanente. Ah. C'était une chanson révolutionnaire sur l'île de Wight, sans la nommer, ben vous l'avez pas nommée, sans la nommer, ça nous fait perdre 300 euros. Ah.
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0: Steven est dans le Lot-et-Garonne, il a envie de se marrer avec des histoires drôles. Bonjour Steven.
17: Bonjour.
0: Vous avez surtout envie de gagner, évidemment, un séjour chez Milléade. Et choisissez la Corse, il paraît que c'est très bien. Il y a un auditeur tout à l'heure qui nous a dit la Corse, c'était parfait. Il y a 30 destinations.
18: Ouais, il y a Kaboul aussi, hein, c'est bien.
0: Un village club et hôtel. Non, c'est uniquement en France, Milléade. Ah. 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
18: Il y a tout, hein.
0: 30 destinations possibles, dont la Corse.
18: Et les Ardennes.
0: J'y suis, moi, déjà dans un club Milléade. Steven, vous n'y êtes pas encore. Pour ça, il faut miser sur le bon cheval, la bonne raconteuse ou le bon raconteur. Quand je parle de cheval, évitez la jockey. C'est pas la meilleure raconteuse, mais les autres, peut-être. Vous avez l'embarras du choix. Avez-vous une petite idée, Steven?
17: Je pencherai pour Sébastien Thoen dans un premier temps.
0: Ah, Thoen, vous croyez que c'est un bon raconteur, Thoen?
19: Non, oui, non, non. Oui.
0: Peut-être. Elle est bien la vôtre, alors, Thoen.
18: Elle est à chier, mais je suis un génie.
0: Il y a l'Augérias, hein, petit.
18: Non, l'Augérias, très bien.
0: Attention. C'est un bon raconteur, l'Augérias. Elle est bien.
20: C'est l'un des meilleurs du monde.
0: Elle est bien la vôtre.
20: Elle est pas mal du tout, oui.
0: Jean-Phi, vous?
21: Ouais, elle est loufoque, j'aime bien.
0: Loufoque. Ariel?
22: La mienne est très frappante.
0: C'est une histoire belge, hein, je crois, Ariel. Et vous, Orlinski?
23: Moi, c'est une histoire, je sais pas si c'est vous qui l'avez choisie, mais elle est corsée.
18: Ah, ah oui.
19: Elle est coquine.
0: Est-ce que vous allez faire rire avec, c'est ça qu'on veut savoir, Orlinski?
23: Oui, je vais faire rire parce que je suis très fort et c'est tout, voilà, et que je suis, et qu'il aurait dû miser sur moi plutôt que miser sur Thoen.
0: Ah, mais il a pas choisi encore.
23: Ah bon,
0: c'est maintenant le choix.
18: Allez, Steven.
17: Je vais rester sur mon premier choix, Sébastien Thoen.
18: Merci mon frère.
23: Erreur.
0: Alors on commence par l'histoire belge d'Ariel Dombas.
1: Bon, alors on est en Belgique. Hein. Et c'est une fille qui dit à sa mère.
18: Ah, c'est l'histoire vietnamienne.
1: J'ai pas compris. Maman.
0: Je savais que c'était plus drôle comme ça.
18: Ah oui.
1: Maman. Je suis allée chez le médecin aujourd'hui.
0: On croirait Laurel et Hardy.
1: Et
20: c'est la Corée du Nord.
1: Il m'a dit que j'étais enceinte.
0: Attendez, c'est l'accent belge. Hein.
18: C'est ouf.
1: Alors, sa mère lui
0: répond. Le pire, c'est que vous venez de passer combien de mois en Belgique, Ariel?
1: Pas mal, c'est vrai.
23: Allez,
1: alors, la mère.
0: Elle vient de tourner Baudelaire en Belgique,
1: c'est
0: Ariel.
1: C'est vrai.
0: Alors.
1: Vrai.
0: Comme vous avez dû vous imprégner de l'accent belge.
1: C'est vrai, je me suis imprégnée. Et donc, la fille dit, maman, je suis allée chez le médecin aujourd'hui. Et il m'a dit que j'étais enceinte.
20: C'est le Yémen, maintenant.
1: Alors.
23: On est dans l'Afrique de l'Ouest.
1: Le Yémen.
20: C'est l'accent yéménite du Sud.
1: Alors, il dit, mon Dieu, ma fille. Mais ce n'est pas possible, enceinte! Mais qui est le père? Et la fille qui répond.
20: La Camerounaise, petit tour
18: de la Côte d'Ivoire.
0: Alors, pour les didascalies, vous n'avez pas besoin de l'accent, voyez-vous.
1: Ah, ça, les médecins, eh ben, ils ne me l'ont pas dit.
18: On passe par la Suisse. Il y a Suisse, Montréal, voilà. Il y a Québec, oui. Et Suisse en même temps, c'est
0: fini. Elle est finie, Steven, la blague, là.
20: On a fait un gros tour de la francophonie, quand même.
0: On va passer à Jean-Philippe.
4: C'est un canard qui rentre dans un café, il saute sur le tabouret du bar et il dit au patron, hey, vous avez du lait d'amande? De quoi? Est-ce que vous avez du lait d'amande? Ah non, écoutez, je suis désolé, on a énormément de boissons dans le bar, mais on n'a pas de lait d'amande. C'est pas grave, monsieur. Au revoir, merci.
0: Et qu'elle n'arrive pas. C'est parce qu'on ne distingue pas quand il fait la voix du canard que quand il parle.
4: Et le lendemain, le canard, il revient dans le bar, il saute sur le tabouret et puis il dit hey, « Eh, bonjour, est-ce que vous avez du lait d'amande ?»« Bah non, toujours pas, je vous l'ai dit hier, j'ai plein de boissons différentes, mais pas de lait d'amande. »« C'est pas grave, monsieur, au revoir, merci. » Et le lendemain, rebelote, le canard, il revient dans le bar et dit « Bonjour, vous avez du lait d'amande ?»« Non, il n'y a pas de lait d'amande. Tu commences à me gonfler, à venir tous les jours me demander du lait d'amande. Je n'ai pas de lait d'amande, t'as compris ?»« Oui, c'est pas grave. Au revoir, monsieur. » Ça n'empêche pas le canard de revenir une nouvelle fois le lendemain. « Bonjour, est-ce que... Ah, tu commences vraiment à me gonfler, le canard, hein. Je te préviens, écoute-moi bien. Tu me demandes encore du lait d'amande. Je prends un clou, un marteau et je te cloue le bec sur le comptoir, t'as compris ?»« Oui, j'ai très bien compris. Merci, au revoir. » Et le lendemain, le canard, il revient, il dit « Bonjour, est-ce que vous avez un marteau et des clous ?»« Mais non, c'est un bar ici !»« Ah d'accord, alors est-ce que vous avez du lait d'amande ?»
20: Mais oui.
0: Et pas mal. Dari Boudboul.
10: C'est un jeune garçon qui rentre chez lui et qui va voir son papa. « Dis-moi papa, est-ce que tu sais écrire dans le noir ?»« Bah, bien sûr mon fils. » « Alors parfait. Alors éteins la lumière et signe mon bulletin scolaire. »
0: Elle est mignonne. Elle est pas drôle, mais elle est mignonne. Mais de toute façon, on vous donne des trucs pas drôles pour... parce qu'on veut pas gâcher. Éric Logérias.
21: T'as un homme d'affaires qui part en voyage au Japon et il est à Tokyo et le soir, il s'embête tout seul dans son hôtel, alors il va aux putes. Il monte avec une petite brune, alors il commence à s'amuser un peu, puis rapidement les choses sérieuses commencent. Alors là, l'homme a un peu bu, bien sûr, pour oublier sa femme, hein, pour se mettre en train, et lors des ébats, la japonaise ne cesse de crier « Mashigawana ! Mashigawana ! » Notre homme ne comprend pas le japonais, et ses exceptions culturelles, évidemment. Et sur le coup, il a pas envie de sortir son dico, il a autre chose à faire. Comme elle crie très fort, il comprend qu'il assure un mac. « Mashigawana ! Mashigawana ! » De retour en France, il doit recevoir son homologue japonais pour conclure un contrat. Il l'emmène faire un golf et lors du parcours, le japonais réussit un très très beau coup. Mais alors vraiment, le beau coup en un putt, hop, c'est parti. Alors le français se décide à l'encourager avec un petit mot japonais pour lui dire la joie qu'il a. Mashigawana! Mashigawana! Et le japonais alors se retourne et lui demande, mais comment ça le mauvais trou?
0: Ah oui.
10: C'est génial.
18: Ah ouais.
0: Richard Orlinski, c'est à vous.
23: Dites-moi, monsieur Cohen, vous déclarez toujours 1800 euros brut par mois, c'est bien ça? Ah oui, monsieur le contrôleur fiscal, hein, c'est exactement ça, la vérité. Alors, vous pouvez m'expliquer.
18: Il est marrant cet accent berbère.
0: On a vraiment les rois des accents ici. Mais pourquoi... Mais pourquoi vous gardez pas votre voix, Orlinski?
18: Il essaie de la jouer. Ben, c'est
23: j'essaie,
18: bien.
23: J'essaie bah, de faire comme Ariel. Moi, j'ai appris auprès d'Ariel. Maintenant, je prends des cours de théâtre. Donc, faut que j'essaie de faire mon rôle. Enfin. Ah oui, monsieur le contrôleur fiscal. Alors, vous pouvez m'expliquer votre résidence à Deauville, la villa Saint-Tropez, les pavillons à Saint-Mandé? Ah, mais oui, bien sûr, je peux vous expliquer. C'est facile. Une nuit, je dors chez ma mère à Sarcelles. Et là, je fais un rêve. Que dans son jardin, auprès de l'arbre, il y a un trésor. Et vous savez quoi? Je me suis levé matin, j'ai pris une pelle, j'ai creusé, j'ai trouvé le trésor. Et l'inspecteur fiscal lui dit, ah oui? Et vous avez la preuve de ça? Mais oui, la résidence à Deauville, la villa Saint-Tropez.
0: Elle est pas mal.
18: Oui.
0: Elle est pas mal. On va conclure, il est temps, avec monsieur Toen.
18: Qui est censé être la plus drôle.
0: On est là jusqu'à 18h.
18: Bien sûr.
0: Vous avez tout votre temps, Sébastien Toen, même si Marc-Antoine Lebré est en train de patienter.
18: Ouh là là. C'est donc une femme qui se rend à l'hôpital parce qu'elle veut se faire opérer, parce qu'elle a des lèvres vaginales très très très grandes. Elle demande au chirurgien qu'il garde le secret parce qu'elle a honte et qu'il ne parle de cette opération à personne. Le chirurgien la rassure en lui expliquant qu'il est tenu au secret professionnel et qu'évidemment, personne ne sera jamais au courant de cette opération. Et l'opération a lieu. Après l'intervention, la patiente se réveille et trouve trois roses posées sur la table à côté de son lit. Furieuse, elle appelle le docteur. « Docteur, vous m'aviez promis d'en parler à personne. Vous m'aviez dit que vous étiez soumis au secret professionnel. Alors c'est quoi ces trois roses ?»« Ne vous inquiétez pas, madame. Je n'ai rien dit à personne. La première rose est de moi, parce que j'ai ressenti beaucoup de souffrance et de courage chez vous. La deuxième, c'est celle de l'infirmière qui m'a aidé à vous opérer. Et la troisième, alors ?»« Ben, la troisième, c'est un patient de l'unité des grands brûlés qui voulait vous remercier pour ses nouvelles oreilles. »
0: Le tabac.
18: Ah ouais.
0: Ah ouais, quel raconteur ce Toen.
18: Et sans accent.
0: Steven, vous partez dans un club milléard.
17: Ah, super, merci.
0: Vous êtes content.
17: Ah mais bien sûr. Ça fait 3 ans que je suis pas parti en vacances, donc oui.
0: 3 ans que vous n'êtes pas parti en vacances. Ouais. Oh, bon, on vous souhaite de bonnes vacances grâce
17: merci
0: à RTL.
17: Merci.
0: On se retrouve tout de suite après la pub.
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0: Une question pour Mathieu Gosset, qui habite Dainville dans le Pas-de-Calais. Je vais vous faire écouter un chanteur qui a 70 ans aujourd'hui. I still see you
10: wherever you are. On peut pas répondre?
0: Pardon, Ariel.
10: On peut répondre?
18: Ah non, c'est pas le principe.
0: C'est le principe depuis 15h30.
10: Non, mais c'est le moment?
0: Oui.
10: Alors, je dirais...
0: Après 18h, ce sera trop tard.
10: Ah bon, est-ce que c'est Rod Stewart?
0: Non, ce n'est pas Rod Stewart. Vous voulez un autre titre? Je vous mets un autre.
18: Ouais. Allez. My lonely has no future. Ah, c'est pas le chanteur de Cock Robin?
0: Non.
23: Marc Knopfler?
0: Non. 70 ans aujourd'hui, il est né le 26 juin 1956.
18: C'est Vianney?
0: Non, ça se fête 70 ans quand même. Bon, je vous passe un tube, ce sera plus facile avec un tube.
18: Ah, Chris Isaac! Ah.
0: Chris Isaac, bonne réponse!
23: Ah oui.
4: 70 ans, Chris Isaac!
0: Ah ouais, écoutez, c'est magnifique quand même.
4: Ah oui.
18: On a envie de doubler sur l'autoroute là.
16: C'est une chanson à faire là.
0: C'est un de ces deux tubes, le deuxième c'est celui-là.

0: évidemment envoyé des chansons moins connues au départ.
1: Oui, oui, ça fait plus.
0: Mais dès qu'on donne les tubes, revient Chris Isaac, dont on, évidemment, on ne soupçonnait pas qu'il avait déjà 70 ans aujourd'hui. Mais tout le monde vieillit, nous aussi. Alors, tiens, elle aussi, elle a 70 ans. Mademoiselle Combouillot. Mais qui est Mademoiselle Combouillot, 70 ans?
2: Laurie Tillman?
0: Non.
3: C'est une chanteuse?
4: C'est une chanteuse?
0: Ah, elle a chanté avec Michel Fugain en duo, je crois, mais c'est pas une chanteuse.
3: Actrice?
0: Actrice, oui. Mademoiselle Combouillot. Et d'ailleurs, elle a fait les grosses têtes à l'époque de Philippe Bouvard.
4: Ah bon?
0: Ah oui.
3: Elle joue encore?
0: Ah, elle joue encore. Moi, elle joue surtout au théâtre. On l'a vu surtout à la télévision pendant des années et des années.
4: Ah, je sais.
0: Allez-y.
4: Alice Sapritch.
5: Oui. Elle a 70 ans de mort, déjà.
0: Je viens de vous dire, cher Ariel, qu'on célébrait ses 70 ans aujourd'hui.
2: Ah, oui. Et Nora Malagré?
0: Non. Vous voyez bien que c'est pas Alice Sapritch.
6: Elle a chanté en duo avec Michel Fugain parce qu'elle faisait partie du Big Bazar à l'époque?
0: Non, mais parce que voilà, à l'époque, les chanteurs, des gens du Café de Théâtre se fréquentaient, faisaient des trucs
2: elle
0: ensemble.
2: Elle a fait du One Woman Show?
0: Du One Woman Show, je crois pas, ça. Non.
2: Elle était aux grosses têtes à un moment?
0: Oui, elle était aux grosses têtes. D'ailleurs, à une époque, je lui avais proposé de nous rejoindre aussi. Et puis bon,
6: est-ce qu'elle a été au petit théâtre de Bouvard?
0: Non, elle n'a pas fait.
2: Marion Maréchal?
0: Marion.
2: Qui vous l'avez proposé? Vous
0: non, mais parfois, ses idées sont pas très loin de celles de Marion Maréchal.
2: Brigitte Bardot?
0: Non.
2: Ah, Véronique Jeunesse?
0: Véronique Jeunesse, oui. Bonne réponse. Elle a 70 ans aujourd'hui.
6: Combaillou, elle s'appelle?
0: Julie Lescaut, bah oui, de son vrai nom, Véronique Combouillot.
6: Combouillot.
0: Il y a quelqu'un qui a 60 ans aussi aujourd'hui, hein, c'est monsieur, bah pareil, hein, j'imaginais pas qu'il avait 60 ans, monsieur Amidou. Mais qui est monsieur Amidou?
2: José Amidou?
0: Non, monsieur Amidou.
4: C'est pas quelqu'un qui fait de la cuisine, non? C'est un couple.
5: Mais oui, c'est des gens de couleur qui font la cuisine là-bas.
0: Monsieur Amidou, enfin quand même.
6: Est-ce que c'est un comédien?
0: Ah oui, 60 ans, un comédien.
2: Smaïn?
0: Non, c'est pas Smaïn.
5: Boudère
0: non plus.
4: Réalisateur de films aussi?
0: Il est né à Armentières, monsieur Amidou.
2: Danny Boone?
0: Et c'est Danny Boone, bien sûr! Bon anniversaire à Danny Boone, c'est son vrai nom. Eh ouais, ah, on n'imagine pas non plus qu'il puisse avoir 60 ans, Danny. On souhaite un bon anniversaire à Danny Boone. Et on va terminer cette émission comme prévu avec Marc-Antoine Lebré qui nous rejoint. Et Dominique de Villepin, puisque monsieur Dominique de Villepin voulait revenir sur le match de l'équipe de France. Ce soir, on affronte la Norvège. Mais le dernier match, c'était contre l'Irak, lundi dernier. Et l'ex-ministre de l'Intérieur, ex-premier ministre, ne s'en est pas remis, n'est-ce pas, Dominique de Villepin? Cette victoire des Bleus contre l'Irak, ça vous a fait du mal.
7: Écoutez, monsieur Ruquier, j'aimerais revenir sur le discours que j'avais tenu à la tribune de l'ONU pour que la France n'attaque pas l'Irak.
0: Oui.
7: Et je tiens à vous le dire, c'était une grossière erreur de ma part, car j'ai pris énormément de plaisir à voir l'Irak se faire éclater. Des attaques implacables, des tirs mérités, des frappes qui les ont détruits, bref, le football, monsieur Ruquier, c'est l'inverse de la diplomatie. Je suis pour que la France déglingue tout le monde.
0: Forte chaleur sur toute la France. Les Français sont obligés de changer leurs habitudes de vie pour éviter les coups de chaud, Jean Lassalle.
8: Ça, c'est bien vrai, monsieur Ruquier. Alors moi, pour éviter vous,
0: les coups de chaud.
8: Oui, le petit retour, excusez-moi, qui est sorti. Pour éviter les pics de chaleur, je fais toutes les activités essentielles le matin.
0: Ah oui.
8: Alors, je vous avoue que l'apéro à 7h du matin, c'est pas facile. Car 7h du matin, c'est au moins 2h avant l'heure normale de l'apéro. Voyez-vous, petit rototo.
0: Merci, Jean-Lassalle.
8: Je vous en prie.
0: Faut écouter les conseils des médecins en cette période de canicule, évidemment. Le docteur Simès est là. Il va nous expliquer pourquoi il est fortement déconseillé de boire de l'alcool. Comme vient de nous le dire monsieur Lassalle. Pendant les fortes chaleurs, on ne boit pas d'alcool.
9: Et oui, Laurent, l'alcool et la canicule, c'est un peu comme une femme de chambre sans bras. Ça ne fait pas bon ménage. Pour commencer, Laurent, l'alcool fait baisser la vigilance, déjà mise à mal par la fatigue liée à la chaleur. Autrement dit, 40 degrés dans le verre plus 40 degrés dans l'air égale 80 degrés. Et à 80 degrés, vous êtes cuit.
0: Bien sûr.
9: Et surtout, l'alcool bloque la libération de l'hormone qui favorise de l'hydratation et on se déshydrate 3 à 4 fois plus vite. Donc plus on boit de l'alcool, plus on se déshydrate et plus on se déshydrate, plus on se retrouve avec le visage de Jack Lang.
0: Ariel, vous vivez bien cette canicule?
10: Oui, Laurent. Car comme j'ai vécu en Argentine,
1: mon ADN s'est adapté et ça m'aide à affronter la chaleur dignement.
0: Évidemment.
1: Et aussi car mon majordome me suit partout avec une ombrelle et un éventail. Le seul souci, mon cher Laurent, c'est que ça me coupe l'appétit.
0: Ah oui?
1: Oui, figurez-vous que je n'ai quasiment rien avalé depuis le début de la canicule.
0: Non, sans rire.
1: Mais la canicule de 2003.
0: On termine avec Paul Mirabel, qui lui aussi est venu se plaindre de la chaleur, Paul Mirabel.
3: Salam, les royas. Oui, Laurent, je n'en peux plus. J'ai acheté un ventilateur pour chez moi, mais malheureusement, vu mon poids, je passe mon temps à rebondir dans tous les murs de mon appart. Comme une balle de ping-pong. Donc j'ai moins chaud, mais j'ai plein d'hématomes. Et surtout, j'en ai marre de transpirer.
0: Ah oui.
3: Certains ont un ange sur l'épaule, mais là, j'ai carrément une auréole sous chaque bras. D'ailleurs, on est tous dans le même cas. C'est pas on transpire, on est carrément devenus des camemberts.
0: Ah oui.
3: On coule et on pue. Le seul truc qu'il faut pas qu'on finisse, c'est qu'on finisse dans une boîte en bois.
0: Comme un camembert.
3: Voilà, tout à fait.
0: Eh ben, on peut applaudir Marc-Antoine Lebré. Il sera... Quelle ambiance! Marc-Antoine Lebré, qui sera au Théâtre de l'Œuvre en janvier 2027. On va remercier toutes les grosses têtes de l'année qui ont participé à cette émission entre 15h30 et 18h depuis septembre dernier, depuis août. Ne manquez pas les best-of pendant l'été, 15h30, 18h, vos meilleurs moments des grosses têtes. Et on sera de retour en direct le 24 août et à Chalon dès la première semaine, Chalon en Champagne. Les réservations sont déjà ouvertes. Bon été, bonnes vacances. Merci à tous ceux qui sont derrière la vitre aussi. Bonnes vacances sur RTL. À très vite. Bonnes vacances à vous aussi, Vincent Parisot. C'est à vous. Bonsoir, Vincent.
10: Bonsoir. Les vacances, c'est pas pour tout de suite, mais en tout cas, à vous aussi, bonnes vacances. Il y avait de l'ambiance dans le studio des grosses têtes. Merci beaucoup, Laurent. Et oui, hein, donc rendez-vous avec vous aux 15h30 demain pour le meilleur des grosses têtes. J'allais vous dire bon week-end, mais je vous dis donc à vous tous, bonnes vacances et vivement pour vous le 24 août. Bonsoir à toutes et à tous. C'est parti. 2 heures d'infos, de reportages, de débats, de témoignages. RTL Soir en mode week-end comme chaque vendredi. Et ce soir, entre crise sanitaire et bout du tunnel, au 9e jour de canicule, les records d'appels au SAMU sont battus, les urgences débordent, les indices de surmortalité inquiètent et le plan blanc est déclenché ce soir pour tous les hôpitaux d'Île-de-France. L'hôpital est-il en train de craquer? On posera la question au président de la Fédération hospitalière de France, Arnaud Robinet. En attendant la fin de cet épisode caniculaire extrême, d'ici dimanche soir, de nombreux événements sont annulés. Par exemple, le festival Solidaise et son patron, Luc Baruet, le directeur de Solidaise, est sous le choc. Il sera avec nous, notamment pour évaluer les conséquences de cette annulation. Et puis, bien sûr, on fera régulièrement des points météo, car oui, on va en sortir de cette canicule. Mais non, pas tout de suite. On va en sortir doucement, progressivement, d'ouest en est. Et on verra cela, évidemment, avec Valérie Quintin. Courage à tous. Vous êtes curieux du monde qui vous entoure. 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Il est 18h.
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10: Et le journal de 18h est signé Alban Le Prince. Bonsoir, Alban.
12: Bonsoir, Vincent. Bonsoir à tous.
10: Et à la une de ce vendredi soir, des centaines, voire sans doute des milliers de morts de la canicule qui sont ce soir redoutées.
12: 55 à Paris sur la seule journée d'hier. Dans toute la France, des hôpitaux activent le plan blanc et les pompes funèbres n'arrivent plus à faire face à la demande. Demain, la France restera en surchauffe. 50 départements en vigilance rouge, 35 en orange. Événements annulés, reportés, on fera le point. Dans ce journal également, match crucial pour les Bleus ce soir, le 3e de la Coupe du Monde de foot face à la Norvège, à vivre sur M6 et RTL. L'objectif ce soir, c'est de terminer premier du groupe. Et puis, la Concorde et les Champs-Élysées, rien que ça, ce sont les lieux choisis par le pape Léon XIV pour célébrer sa grande messe au mois de septembre lors de sa visite en France.
10: Et puis, Valérie Quintin, je le disais, on en voit le bout, mais c'est pas pour tout de suite.
13: Non, il nous faut une longue vue quand même, hein, parce qu'il va falloir attendre lundi bien souvent. Alors oui, ça s'est arrangé très nettement près de la Manche et près de l'Atlantique aussi, mais vraiment tout près des côtes, parce que dans l'intérieur des terres, c'est encore très chaud. Et demain, les 40 degrés seront encore une fois atteints, surtout dans l'Est et les régions centrales. Et même en Île-de-France, on va facilement atteindre un 38 encore.
10: Bon, vous allez nous détailler ça tout à l'heure.
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10: 9 jours de chaleur, de canicule, et voilà, c'est le point de bascule dans les hôpitaux. Le plan blanc a été activé en Île-de-France, mais également à Tours, à Nantes, à Orléans. Les urgences sont saturées dans tout le pays. Les urgences, mais également les pompes funèbres.
12: Les chiffres de la surmortalité ne seront connus qu'en fin d'année, mais déjà, les entreprises de pompes funèbres, comme celle de Philippe à Aubervilliers, en région parisienne, sont débordées. Elles n'arrivent plus à trouver de place dans les chambres funéraires.
14: On est saturé, on va dire, entre 90 et 95%.
12: D'habitude, vous êtes à quel taux d'occupation ?
14: Aux alentours de 60, 65%. La question qui revient assez souvent, c'est « Vous pouvez venir le chercher quand ? Il fait chaud, on ne sait plus quoi faire. On a ouvert les fenêtres. » Ben, on leur répond tout simplement « On fait au plus vite, madame, on va essayer de trouver une place. » C'est pas évident, vous savez, quand vous appelez une famille, vous leur dites au bout de deux heures « Écoutez, on n'a pas de place. » C'est pas facile de dire ça, croyez-moi. On appelle les chambres funéraires qui sont à notre disposition sur la région pour savoir s'ils ont de la place. Des fois, on peut partir loin, à l'autre bout de la banlieue sud, par exemple. Et j'ai quand même des craintes que dans les jours à venir, vous savez, il y a toujours un effet rétroactif, on puisse continuer à avoir, même si les températures descendent, des cas d'urgence, des personnes décédées, et c'est sûr, ça arrivera.
12: Voilà les prochains jours qui s'annoncent intenses. La ministre de la Santé, Stéphanie Rist, redoute notamment les décès à domicile. Preuve de l'impact de cette canicule, hier, au moins 55 morts ont été prises en charge par le SAMU à Paris, plus 450% par rapport aux chiffres habituels, même si tous ne sont pas directement liés à la chaleur.
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12: Trois questions à...
10: Trois questions à Johanna Chabaz. Bonsoir Johanna.
15: Bonsoir.
10: Va y avoir une surmortalité, ça ne fait aucun doute, c'est certain. La question est bien sûr d'évaluer son importance. On a une première idée ce soir.
15: Alors, la situation est extrêmement tendue dans plusieurs régions. Dans l'agglomération d'Orléans, un grand groupe de pompes funèbres constate 20 à 30% de décès en plus. Hausse des interventions aussi à Rennes. Les pompes funèbres en Seine-Saint-Denis sont débordées. C'est aussi surchargé à Paris. Une entreprise de la capitale a décidé d'ouvrir une salle en banlieue pour accueillir tous ces morts qui arrivent d'un coup. À Nantes, les pompes funèbres ont reçu un message de la préfecture. Elle leur demande de se tenir prêts car la chambre mortuaire de l'hôpital pourrait arriver à saturation. Alors il est évidemment trop tôt pour donner un chiffre de mortalité dû à la canicule, mais l'année dernière, plus de 5000 personnes sont décédées des vagues de chaleur, alors que ce n'était pas aussi intense qu'aujourd'hui.
10: Et est-ce qu'on connaît un peu mieux le profil des personnes décédées ?
15: Alors selon les pompes funèbres que nous avons contactées, ces morts sont des personnes âgées, mortes à domicile. Beaucoup sont isolées, et c'est ce qui inquiète les professionnels. Ils craignent que dans les prochains jours, on retrouve encore des corps à mesure que des voisins ou des proches se rendent compte qu'ils n'ont plus de nouvelles. En plus, les décès peuvent encore subvenir 5 à 10 jours après la baisse des températures, car les corps, fatigués par cet épisode de chaleur, peuvent lâcher après coup.
10: Alors, Johanna, cette surmortalité, elle se traduit, on l'a entendu il y a un instant, par un risque de saturation des services funéraires. Concrètement, qu'est-ce que ça veut dire ? Qu'est-ce qui se passe quand il n'y a plus de place ?
15: Eh bien, s'il n'y a plus de place dans les chambres mortuaires, les autorités peuvent prendre des dérogations administratives qui les autorisent à accueillir plus de corps que prévu. Certaines pompes funèbres nous disent avoir commencé à accélérer leur processus. Ils viennent directement avec le cercueil au domicile du défunt pour le récupérer. Cela fait qu'il n'a pas à passer par une chambre funéraire. Lors de la canicule de 2003 et la crise du Covid, des camions réfrigérés avaient été mobilisés pour accueillir les corps. Un hangar à Rungis avait également été occupé. Selon les autorités, nous n'en sommes pas là aujourd'hui.
10: Merci beaucoup, mais on voit clairement qu'on est dans une situation de crise. Également à l'hôpital, je vous rappelle qu'on sera avec Arnaud Robinet, juste après 18h30, le président de la Fédération Hospitalière de France.
12: Et tout à l'heure, on a appris le décès d'un quatrième enfant, un bébé de 18 mois retrouvé mardi en état d'hyperthermie dans une voiture garée sur le parking du campus universitaire de l'hôpital marseillais de Latimone.
10: Et si l'air est devenu un peu plus respirable sur la façade ouest de la France aujourd'hui, on en parlait avec Valérie Quintin, 50 départements, donc les deux tiers du pays, sont toujours et seront toujours demain en vigilance rouge à la canicule. 35 autres seront en orange.
12: Météo France est formelle ce soir. L'intensité de la canicule qu'on est en train de vivre dépasse celle d'août 2003. Et avec cette chaleur, impossible de prendre le risque de réunir sous un soleil de plomb des milliers de personnes. Les interdictions et annulations d'événements pleuvent pour ce week-end. L'Ironman de Nice, la Marche des Fiertés, mais aussi Solidays. Une très mauvaise nouvelle pour l'association Solidarité sida, privé de 3 millions d'euros. Et ce, en dernière minute, un coup de massue pour les festivaliers. Il devait arriver il y a 2 heures à l'hippodrome de Paris-Longchamp, Mathéo Le Breton. Et pour les bénévoles, il finissait de tout installer quand l'information est tombée.
16: Solidays, c'est 3000 bénévoles qui travaillent d'arrache-pied depuis plus d'un mois.
17: C'est beaucoup de tristesse, de rage et aussi quelques larmes, on va pas se mentir.
18: On est effondrés, hyper déçus, tout le monde comprend que la situation est compliquée. Du coup, on est inquiet pour l'association parce que c'est le genre de coup qui peut vraiment faire du mal.
19: C'est vrai que d'arriver dans le festival entièrement monté ce matin et se dire que ça va pas jouer ce soir, ça renforce encore un peu plus l'émotion et de se dire bon bah vivement l'année prochaine.
16: Pour les prestataires aussi, la déception est grande, c'est le cas de Caroline qui a passé le début de la semaine sur le montage du festival sous une chaleur infernale.
20: Ça m'attriste énormément parce que ça fait quand même énormément de travail dans le vent. Mais quand je vois comment ça se passait pour nous, je me dis que c'est mieux, si on veut pas que ce soit une hécatombe, que le festival soit annulé.
16: En ce qui concerne les festivaliers, ils seront remboursés, mais pour leur priorité à la nourriture prévue pour le week-end, afin d'éviter un gâchis de plusieurs tonnes.
12: Mathéo Le Breton.
10: Et on sera à 18h50, donc 7h-10, avec le directeur de Solidays, Luc Barruet.
12: À ces annulations d'événements s'ajoutent les interdictions de consommer de l'alcool en prévision notamment du troisième match de l'équipe de France ce soir à la Coupe du Monde de football. Décision prise par le préfet des Hauts-de-France, celui de Paris également, où depuis 8 minutes maintenant la vente d'alcool à emporter est interdite. Sa consommation l'est déjà depuis midi. Bonsoir Arthur Pereira.
21: Bonsoir.
12: En direct du Quai de Loire, dans le 19e arrondissement de Paris pour RTL. Alors, consigne respectée ou pas du tout ?
21: Eh bien, pas vraiment. Et sur le terrain de pétanque, juste à côté du canal, certains sont, comment dire, très inventifs.
22: Dans cet étui à boules, il y a une bière qui est cachée.
21: Avec ses amis, Benoît a décidé de prendre le risque. Alors qu'il s'apprête à lancer le cochonnet, le Parisien s'arrête net.
22: À moins de 20 mètres de nous, il y a des bars qui servent de l'alcool et les gens s'en mettent plein le gosier. Donc oui, c'est vrai qu'on a sorti une petite bière et on fait une petite partie de pétanque.
21: Juste à côté, Tim, un Néo-Zélandais en vacances avec 3 de ses amis, débouche une bouteille de vin blanc fraîche sous le cagnard alors même qu'il sait que c'est interdit.
23: Il est au courant, mais bon, il fait chaud, on veut être dehors, du coup, c'est comme ça.
21: Vous bravez l'interdit ?
23: Et si la police vient, on s'arrête, quoi. Vous savez s'il y a une amende ou quelque chose ?
21: Attendez, je regarde. 150 euros, voilà ce qui est écrit.
23: Bah, c'est une blague.
21: Chacun.
23: Du coup, c'est mieux d'aller en terrasse, quoi.
21: Oui, car sous les parasols verts et bleus, les pintes de bière et les verres de rosé sont autorisés. On le rappelle, en l'arrêté préfectoral vise à éviter les malaises, les comas éthyliques sur la chaussée et donc, par conséquence, éviter de mobiliser les services hospitaliers déjà en surchauffe depuis le début de cette canicule.
12: Merci Arthur Pereira. Voilà la consommation interdite sur la voie publique ainsi que la vente d'alcool à emporter. Cette chaleur étouffante et malgré tout, plus de 850 000 collégiens gourdes sur la table ont passé leur écrit de français du brevet ce matin. Un maintien sans regret, déclare ce soir Édouard Geffray, le ministre de l'Éducation. Il reconnaît tout de même que la situation n'était pas idéale. Les enseignants appelés à faire grève pour dénoncer leurs conditions de travail, eux, sont rejoints ce soir par les syndicats des personnels des crèches parisiennes. Ils appellent les agents à exercer leur droit de retrait face aux températures intenable.
10: Et d'autres qui peuvent télétravailler rivalisent d'inventivité pour trouver un petit peu de fraîcheur.
12: Mais oui, où trouver une clim ? C'est la question qui est sur toutes les lèvres ces derniers jours. Simon Marseille, eh bien Manon, que vous avez rencontré, a peut-être trouvé une solution pour le moins surprenante, le Transilien.
24: Absolument, je viens de rejoindre Manon sur le quai de la gare de Clamart.
25: Bonjour.
24: On grimpe ensemble dans ce qui est devenu votre manège climatisé.
25: Mon café ambulant, mon salon, mon bureau. Peu importe la destination, je cherche un wagon où il fait frais et où c'est calme.
24: Ça fait combien de temps que ça dure ?
25: 5 jours que je fais ça. L'après-midi, quand j'ai vraiment besoin d'une pause, ou parfois c'est vraiment mon programme de la journée.
24: Alors montrez-moi ce que vous avez dans le sac.
25: Un bon bouquin, une bouteille d'eau glacée, un éventail. Je peux charger mon téléphone, donc comme ça je peux répondre à mes mails, aller sur les réseaux sociaux.
24: Ça pourrait prêter à sourire si c'était pas aussi dramatique chez vous.
25: Parce que j'habite dans un appartement qui est classé F, qui stagne à 34-35. Impossible à refroidir.
24: Pourquoi ne pas aller dans un café climatisé par exemple ?
25: L'addition, elle augmente assez vite et le Navigo, je le paye tous les mois. C'est gratuit pour moi de prendre le train N et d'aller à Dreux dans la clim.
24: Bon, Manon, je vais redescendre ici, dans la fournaise. Restez au frais, hydratez-vous.
25: Merci, bon courage à vous.
24: Voilà, et Manon qui s'impose tout de même de rentrer chez elle toutes les 3 heures pour remettre de l'eau fraîche à son petit chat Snakita.
12: Simon Marseille.
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10: Évidemment, c'est l'événement sport de ce soir à vivre sur M6 à la télé et sur RTL à la radio. Norvège-France, le troisième match des Bleus à la Coupe du Monde de foot. Et au commissariat de Strasbourg, voyez-vous, on va le suivre de près.
2: Oui, on apprécie sans doute les performances, Yannick Holland, dans ce commissariat, mais c'est surtout pour organiser leur planning que les policiers suivent très attentivement les résultats.
4: C'est le premier geste quand il entre dans son bureau tous les matins. Jean Hayer, le directeur interdépartemental de la police nationale du Bas-Rhin, note les résultats de la Coupe du Monde dans un tableau.
5: Tous les matins. Je n'ai pas la prétention d'être journaliste sportif, mais on note les résultats. Il y a tout le sujet des affiches plus ou moins à risque qui pourraient se présenter. Qui va jouer en 16e, en 8e, en quart, en demi, en finale, à quelle date, en fonction des tableaux. Donc on essaye d'anticiper.
4: Les policiers strasbourgeois doivent adapter leur emploi du temps pour certains matchs. Ils devront être prêts dimanche matin, très très tôt.
5: C'est dimanche matin à 4h, oui, c'est Algérie-Autriche. Là, c'est un match qui a un enjeu par rapport à la qualification. Donc comme il y a un enjeu, automatiquement, ça peut générer des festivités et des comportements qui présentent des risques.
4: Et sur son tableau de la Coupe du Monde, il y a déjà une date qui lui donne des migraines, la demi-finale.
5: Si l'équipe de France termine première de son groupe, si elle va loin dans la compétition, ce qu'on peut souhaiter, on va faire un peu de chauvinisme quand même, la demi-finale serait le 14 juillet au soir. Autant vous dire, là, ça vient en conjonction avec d'autres manifestations.
4: Une nuit déjà festive en temps normal. Si en plus la France passe en finale, les policiers strasbourgeois ne sont pas prêts d'aller se coucher.
2: Un reportage RTL signé Yannick Holland.
10: Pas si vite, monsieur Holland, pas si vite, monsieur l'agent. Ils n'y sont pas encore, ni en finale, ni en demi-finale. En revanche, ils sont déjà qualifiés pour les 16e. Reste à savoir contre qui. Et ça, ça va dépendre du résultat de ce soir.
2: Ouais, le coup d'envoi, c'est dans moins de 3 heures. Maintenant, on le rappelle, Didier Deschamps ne sera pas sur le banc. Il a dû rentrer en urgence pour assister aujourd'hui aux obsèques de sa mère. Bonsoir Philippe Sanfourche.
6: Bonsoir.
2: Envoyé spécial de RTL aux États-Unis. C'est Guy Stéphan, son adjoint, qui prend le relais. On sait ce soir comment il compte s'y prendre et s'il a reçu des instructions particulières de la part de Didier Deschamps.
6: Oui, depuis le départ du sélectionneur mardi dernier, les deux hommes sont en contact quasi permanent. Alors, nettement moins depuis ce matin, puisque les obsèques ont lieu aujourd'hui. Mais la composition d'équipe, les changements prévus en cours de match ont été réfléchis conjointement. Guy Stéphan sera le prolongement de Didier Deschamps à 6000 km de distance.
7: Je vais m'efforcer de rendre une situation qui est difficile. Je vais m'efforcer de la rendre la plus normale possible. Je l'ai beaucoup au téléphone. On a échangé sur l'équipe. Je lui donne le pouls de ce qui se passe. Voilà, donc on a un plan bien défini.
6: Guy Stéphan deviendra toutefois seul maître à bord dès que la partie va commencer. Des SMS peuvent s'échanger, mais il ne sera pas directement au téléphone avec Didier Deschamps. Ce sera bien à Guy Stéphan d'être réactif s'il faut, par exemple, remplacer un joueur blessé, remanier l'équipe en cas de carton rouge. Son analyse précise de la Norvège sera également très précieuse, lui qui a pour habitude de décortiquer en amont le jeu de l'équipe adverse. D'autant plus ce soir, car on attend une équipe norvégienne très remaniée pour faire souffler les titulaires, y compris la star Erling Haaland.
2: Merci Philippe Sanfourche. On vous retrouve ce soir dans RTL Foot Coupe du Monde, 20h minuit, au commentaire du match pour vivre cette rencontre décisive entre la France et la Norvège.
10: Surtout décisive parce que s'ils gagnent ou font match nul, les matchs auront lieu sur la côte Est. Ça veut dire qu'on aura les rencontres normalement à 21h, ce que tout le monde souhaite. En tout cas, c'est justement dans un stade de foot, et pas n'importe lequel, le Stade de France, que Léon XIV organisera une veillée avec les jeunes lors du voyage du pape, donc fin septembre en France.
2: Et on l'apprend le lendemain, le 26 septembre, plus impressionnant encore, il célébrera une messe XXL à Paris, sur la place de la Concorde et les Champs-Élysées. Gabriel Laprade, ces lieux, ils n'ont pas été choisis par hasard.
8: Effectivement, avec comme décor l'obélisque de la Concorde et l'Arc de Triomphe, le diocèse de Paris souhaite une célébration dans des points symboliques de la capitale et de la France. La messe doit aussi et surtout être ouverte au plus grand nombre. 500 000 fidèles pourraient assister à la célébration, un chiffre qui pourrait être encore plus important. Les Invalides et les Champs de Mars étaient les premières options, mais finalement jugées trop petites par les organisateurs. 260 000 personnes avaient participé à la messe de Benoît XVI en 2008 sur l'esplanade des Invalides. L'hippodrome de Longchamp a lui aussi été imaginé, mais finalement indisponible. Il avait accueilli 1 million de personnes pour la messe de clôture des Journées mondiales de la jeunesse en 1997. En choisissant donc la Concorde et les Champs-Élysées, Léon XIV pourrait peut-être détenir un nouveau record d'affluence pour une messe en France.
2: Merci Gabriel Laprade. Et puis on l'apprend ce soir, l'OL et l'OM attendaient cette décision. La saison prochaine, les deux clubs vont voir leur masse salariale encadrée. La Direction nationale du contrôle de gestion a tranché après avoir auditionné leurs comptes.
10: Merci Alban. On vous attend à 18h30.
2: À tout à l'heure.
10: Ferme, évidemment, pour nous rappeler l'essentiel de l'actualité.
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10: Et dans un instant, ce sera RTL Inside. On sera en immersion au château de Versailles parce que oui, les végétaux souffrent également beaucoup de la canicule. Ensuite, eh bien, à partir de 18h30, hein, l'invité d'RTL Soir, vous le savez, Arnaud Robinet, le président de la Fédération Hospitalière de France. Et puis, je vous le rappelle aussi, puisqu'on est vendredi, à partir de 19h15, nous serons avec nos journalistes amis étrangers, correspondants de leur médias dans notre beau pays. Ils viendront refaire la France et toute l'actualité de la semaine. A tout de suite, on va évidemment parler aussi du ciel, de la météo et des prévisions de Valérie Quintin.
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6: RTL Inside, c'est RTL en immersion. Et ce soir, en immersion au château de Versailles. Car si les humains et les animaux, on l'a vu d'ailleurs ce matin, souffrent de cette chaleur exceptionnelle, les végétaux également. Bonsoir Sacha Dubesset.
7: Bonsoir.
6: Alors vous êtes allé voir dans quel état se trouve ce grand musée végétal à ciel ouvert signé Le Nôtre, qu'est Versailles, et comment font les jardiniers pour le préserver ?
7: Eh bien déjà une chose Vincent, c'est qu'en arrivant dans les jardins du château, tout a l'air normal. Les végétaux n'ont pas l'air de souffrir de la chaleur, car en réalité, ce sont plus de 1000 jardiniers qui mettent la main à la terre dans les 850 hectares du château le plus visité du monde. Mais avec l'arrivée de la canicule, ils doivent redoubler d'efforts pour protéger plus de 350 espèces de végétaux, comme certaines plantes ou certains arbres. Je me suis rendu au Grand Trianon pour rencontrer Giovanni Delu, ce franco-italien est l'un des jardiniers en chef du parc de Versailles.
8: On démarre beaucoup plus tôt le matin à 6h30. De façon de pouvoir arroser les plantes avec la fraîcheur. En plus, on a mis en place aussi un système des arroseurs la nuit et nos activités se concentrent plus à essayer de sauver les plantes les plus fragiles, les nouvelles plantations, afin de leur permettre de se développer et être autonomes.
7: Au château de Versailles, est-ce que d'ici quelques années, on peut s'imaginer voir des palmiers ?
8: Alors, arriver au point des palmiers, non, ça restera encore une plante exotique. La lavande, ils ont très bien poussé. Ça, c'est parce que, vu les grosses périodes de sécheresse qu'on a, désormais, ils se portent très bien.
7: Depuis plusieurs années, les jardiniers du château font des expérimentations, planter des végétaux un peu plus exotiques qui puissent mieux supporter ces vagues de chaleur.
6: Alors, il y a un endroit, Sacha, qui souffre plus que les autres, c'est le potager, hein, le potager du roi.
7: Oui, à cause de la canicule, certains fruits et légumes qui poussent dans le potager de Versailles sont menacés. C'est le cas notamment des tomates. Yvanté est le chef du potager.
9: Donc là, on a planté les tomates contre le mur d'une terrasse, ce qui permet, en période non caniculaire, de récupérer la chaleur. Mais là, on peut arriver à une problématique où il va faire trop chaud. Par exemple, ça arrive sur certains arbres fruitiers qui vont brûler au soleil. L'avantage des tomates, c'est qu'elles y résistent. Mais avec l'humidité qui vient d'arriver avec les dernières pluies, on pourrait avoir le développement de maladies cryptogamiques sur le feuillage et du coup détruire pratiquement toute la récolte des tomates de cette année.
7: En se baladant entre les parcelles du potager, Yvan me montre un thermomètre.
9: On a 37,8 au thermomètre. En plein soleil. Il vient juste de pleuvoir, on a eu juste un petit peu d'ombre, donc ça laisse imaginer la température qu'il peut faire quand il fait soleil toute la journée. À une certaine température, en fait, la pousse s'arrête. La plante se met en sécurité et elle arrête de transpirer, du coup elle arrête de dépenser d'eau, donc elle arrête de pousser.
7: Pendant que je discute avec Yvan, les chiffres du thermomètre continuent de grimper jusqu'à atteindre les 40 degrés, de quoi compromettre la pousse des légumes dans le potager du roi pour cet été.
6: Bon, on l'a compris, les végétaux souffrent, mais je le disais en introduction, les humains aussi, et donc les jardiniers. Est-ce qu'on a adapté leurs conditions de travail ?
7: Oui, tous les employés qui travaillent dans les jardins ont vu leurs horaires de travail modifiés. Désormais, ils commencent à 6h30 du matin et terminent à midi. Le but, les préserver de ces chaleurs extrêmes. Pierre-Emmanuel Le Serre est l'administrateur général du château de Versailles.
10: Que ce soit pour les jardiniers, les fontainiers, nous avons anticipé les horaires, nous les avons concentrés sur des plages réduites, nous augmentons la rotation des postes et les pauses pour que les collègues, les agents puissent se rafraîchir. C'est absolument vital de pouvoir tenir sur la durée quand on a une longue période de canicule et donc il faut que le corps puisse travailler de manière maîtrisée.
7: Ces conditions sont obligatoires et le resteront jusqu'à la fin de la canicule. D'ailleurs, les horaires des visiteurs ont eux aussi été aménagés avec une fermeture à 16h30.
6: Merci Sacha Dubesset. jusqu'à la fin de la canicule, dites-vous. Et ben justement, on va essayer d'y voir un peu plus clair. On a compris, les végétaux souffrent, les jardiniers aussi, mais les animaux, les humains, bref, tout le monde a envie de voir le bout du tunnel. On l'aperçoit de loin, Valérie, oui. Quintin. Certains commencent déjà à en profiter à l'ouest.
11: Oui.

0: Alors c'est le cas près de la Manche, près de l'Atlantique aussi, où là les températures sont restées en dessous de 30 degrés aujourd'hui. Pour le coup, ça va se confirmer encore.
1: Doit leur paraître une grande fraîcheur.
0: Ah ben, quand demain matin ils auront 16 degrés, quand nous à Paris nous aurons encore 24, comme à Bastia d'ailleurs. Ce soir, attention, il y a de gros orages qui circulent entre les Alpes et le Nord-Est, tout près de la frontière avec le Luxembourg. Donc localement, ça peut claquer assez fort et ce sera le cas demain aussi d'ailleurs. Dans le Nord-Ouest, on attend de gros orages, surtout en seconde partie de journée, avec localement de la grêle, de brusques rafales de vent, de grosses quantité de pluie. Il y aura bien sûr des orages en montagne, dans les Alpes, pour la montagne Corse et pour les Pyrénées aussi. Pour les autres, un ciel toujours très très lumineux, très dégagé, trop dégagé. Demain, les températures ne baisseront pas encore. On attend 35 degrés à Lille, 36 à Marseille, 38 degrés à Paris, 40 à Bourges, à Nevers, à Metz ou encore à Dijon, 41 degrés demain après-midi à Nancy et Strasbourg. Alors, dimanche, cette chaleur restera toujours très très ancrée dans l'Est et dans les régions du centre. Plus à l'Ouest, y compris en Île-de-France, ça devrait à nouveau être un petit peu mieux, mais attention, on est quand même autour de 34-35 degrés, c'est pas tout de suite. C'est juste que la nuit de dimanche à lundi devrait être un petit peu plus fraîche, et alors pour le coup, on dormira mieux, ce qui fait que nous pourrons supporter encore les 30 degrés qui nous attendent pour lundi et mardi.
1: Oui, mais on sera sorti de ce qu'on appelle la canicule.
0: On sera sorti de la grosse canicule, et surtout, nous aurons des nuits où nous pourrons récupérer. C'est ça qui va tout changer.
1: Merci Valérie. Allez, on va marquer une courte pause. Ensuite, Alban viendra nous rappeler l'essentiel de l'actualité. Et puis, on sera avec Arnaud Robinet, le président de la Fédération hospitalière de France. Parce que l'hôpital est en train de craquer. Et le plan blanc a d'ailleurs été déclenché dans tous les hôpitaux d'Île-de-France. À tout de suite.

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19: Il est 18h30. Alban Le Prince, vous nous rappelez l'essentiel de l'actualité.
20: Météo France est formelle ce soir. L'intensité de la canicule qu'on est en train de vivre dépasse celle d'août 2003. Demain, les deux tiers du pays, 50 départements seront toujours en vigilance rouge, 35 autres en orange. C'est donc un week-end caniculaire encore qui s'annonce. Les annulations d'événements se multiplient. Solidays, qui devait ouvrir ses portes il y a un peu plus de 2 heures à l'hippodrome de Paris-Longchamp, la marche des fiertés ou encore l'Ironman de Nice. Week-end sans alcool également dans la capitale puisque depuis 30 minutes, la vente à emporter de boissons alcoolisées est interdite. Leur consommation sur la voie publique l'est depuis midi. En revanche, les bars et restaurants ont le droit d'en servir. La France qui vient de vivre sa 9e journée de canicule et cette chaleur extrême commence à avoir un impact significatif à l'hôpital. Plan blanc déclenché en Ile-de-France, en Vendée, à Nantes ou encore Tours. L'Union syndicale des magistrats en veut à Gérald Darmanin. Le garde des Sceaux a perdu leur confiance pour les avoir jetés en pâture après le meurtre de Liana. Ces mots, ce sont ceux de la principale organisation syndicale ce soir dans un communiqué. Et puis la grande soirée foot à vivre gratuitement et en direct sur M6 à la télé, sur RTL à la radio. 3e match de l'équipe de France ce soir en Coupe du Monde face à la Norvège. Le coup d'envoi, c'est dans moins de 3h à 21h.
19: Eh bien, merci Alban. Bon week-end, bonne bon soirée week-end. Et bon match.
20: Merci beaucoup.
19: Je sais que vous allez essayer de le suivre et de près.
20: Évidemment.
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19: L'invité d'RTL Soir, c'est le président de la Fédération hospitalière de France. Bonsoir Arnaud Robinet.
0: Bonsoir.
19: Également maire de Reims, je le précise, le plan blanc a donc été déclenché pour tous les hôpitaux d'Île-de-France. Mesure prise également localement pour un certain nombre de CHU à Nantes, à Tours, à Limoges, il y en a d'autres encore. Concrètement, le plan blanc, qu'est-ce que ça veut dire ?
0: Le plan blanc, c'est une réorganisation des services au sein des établissements avec des déprogrammations d'opérations et d'actes qui étaient programmés. Et donc, c'est la mobilisation de l'ensemble des personnels, des agents hospitaliers pour faire face à cette recrudescence de patients, notamment venant au CHU pour la prise en charge. C'est ce que nous avions connu, notamment lors de la période de la crise de la Covid.
19: Donc, ça veut dire que globalement, aujourd'hui, l'hôpital vit une crise sanitaire qui l'empêche de fonctionner, d'accueillir bien les malades, de bien les soigner.
0: Alors non, l'hôpital est mobilisé, l'hôpital est réactif, il s'adapte, il accueille bien les patients. En tout cas, et moi je tiens à saluer l'implication, l'investissement de l'ensemble des agents hospitaliers. Mais encore une fois, on le voit bien, l'hôpital est sursollicité, l'activité est très soutenue, notamment en Île-de-France. Il y a plus de 75% d'augmentation des appels au SAMU, augmentation extrêmement importante par rapport à l'année dernière au même moment, à peu près 50% au niveau national, avec des passages aux urgences qui augmentent de plus de 30% dans certains services. Donc on le voit, il y a une forte mobilisation des agents hospitaliers, une forte mobilisation des hôpitaux publics, mais je le dis aussi, il y a aussi une mobilisation bien évidemment de la médecine libérale, de la médecine de ville, et également suite à l'annonce de la FHP, également des cliniques privées, il y a une coordination indispensable entre tous les acteurs de la santé.
19: Ça veut dire qu'aujourd'hui, il y a des malades donc qui souffrent par exemple de coups de chaleur, qu'on n'a peut-être pas la possibilité d'accueillir dans un hôpital et qu'on peut envoyer dans une clinique privée ?
0: C'est aussi le rôle, vous savez, il y a des urgences dans les cliniques privées et je vois ici, je vais prendre un exemple ici à Reims, il y a une coordination et des liens très forts entre le CHU de Reims et la clinique privée. Ils ont la possibilité aussi d'accueillir, c'est aussi bien sûr une démission du privé, mais ils ont aussi la possibilité d'accueillir des patients dans leurs urgences. Mais on le voit bien aujourd'hui, c'est encore l'hôpital public qui est fortement sollicité, fortement mobilisé et notamment avec, on le voyait ici à Reims, avec une augmentation extrêmement importante des patients de plus de 75 ans.
19: Ah, ce sont ces patients aujourd'hui qui représentent le gros de ceux qui arrivent dans les services d'urgence.
0: Oui. En grande partie des patients déjà fragilisés, parfois ayant d'autres pathologies, et on le voit aujourd'hui, oui, il y a une forte augmentation de personnes de plus de 75 ans, les personnes âgées, ce qui est normal, et avec aussi un retard de 48 heures, puisque les signes de la canicule, que ce soit déshydratation ou autre, apparaissent à peu près 48 heures après le pic de chaleur. Donc on le voit.
19: Oui. Et dans quelles conditions sont-ils accueillis ? Parce que là, effectivement, il y a un certain nombre de témoignages qui nous sont arrivés ces derniers jours. Je parle de la température qui règne dans les chambres, dans les services, aussi de la fatigue des soignants très sollicités depuis plusieurs jours, parfois du manque de bras, du manque de lits. Donc dans quelles conditions sont-ils accueillis ces malades âgés ?
0: Alors. Ils sont accueillis de façon très professionnelle et attentive, bien sûr, par les agents hospitaliers. Mais votre question touche là, cette fois-ci, au sujet des établissements et des équipements de nos hôpitaux. Force de constater, c'est que nos établissements de santé ne sont pas totalement adaptés à ces augmentations, à ces fortes chaleurs. Et ça, ce n'est pas quelque chose maintenant d'exceptionnel. Il va falloir s'attendre chaque année à avoir ces épisodes de canicule. Et d'ailleurs, nous demandons des investissements extrêmement importants pour l'ensemble de nos établissements. On a 1000 hôpitaux publics en France, il y a plus de 3000 établissements médico-sociaux, c'est-à-dire les EHPAD en France. Ils ont besoin d'investir, ils ont besoin, je dirais, d'être capables d'avoir les meilleures conditions pour faire face à ces chaleurs. Et nous avons fait une étude, nous à la FHF, comme à l'IGAS d'ailleurs, il faudrait aujourd'hui consacrer 2 milliards d'euros supplémentaires par an jusqu'en 2050 pour permettre cette adaptation au changement climatique. Donc, il va falloir regarder ce qui doit être rafraîchi, ce qui doit être climatisé, mais il y a besoin d'investissements extrêmement importants. Et nous avions fait, il y a maintenant 3 à 4 ans à peu près, une proposition au gouvernement, c'était de mettre en place un fonds vert pour les hôpitaux publics, à l'image de ce qui existe pour les collectivités. Parce qu'on savait qu'il fallait s'adapter, qu'il fallait accélérer les choses.
19: Donc, 2 milliards, une enveloppe de 2 milliards pour
0: par an,
19: hein, chaque année, hein, uniquement chaque année. Pour, j'allais dire, rafraîchir, pas forcément tout climatiser, mais en tout cas permettre.
0: Hôpitaux et pas de public.
19: Voilà, oui, et permettre de faire face à ces canicules.
0: Sûr, il n'y a pas que la climatisation, bien évidemment.
19: Voilà.
0: Il y a d'autres méthodes, il y a d'autres choses, mais en tout cas, nos établissements doivent aujourd'hui s'adapter à ces fortes chaleurs.
19: Cette canicule, elle était annoncée plusieurs jours, à peu près une semaine avant son début. Alors c'est vrai, on ne connaissait pas son intensité, mais quand même, est-ce que il y a eu un peu de retard à l'allumage, que les autorités politiques et sanitaires ont tardé à prendre conscience de la gravité de l'épisode et surtout des conséquences possibles auxquelles on assiste?
0: Alors, les conséquences, bien évidemment, à mon avis, aujourd'hui, on n'a pas de chiffres hein, par rapport au décès ou l'augmentation des décès. On le verra, bien sûr, à la fin de l'épisode caniculaire. Est-ce que, en tout cas, les hôpitaux étaient prêts d'une certaine manière? Vous savez, l'hôpital public, c'est son rôle de s'adapter à des crises. On l'a vu pendant la crise sanitaire, on le voit chaque année au moment des périodes estivales, aux périodes hivernales avec les grippes et autres. Donc, l'hôpital public, lui, c'est s'adapter. Mais on le voit aujourd'hui, c'est vrai qu'on réagit uniquement face à l'urgence. C'est ça le vrai sujet, face à l'urgence. On attend que l'épisode caniculaire arrive pour activer les plans Orsan, les plans blancs, etc. Et donc, on le dit nous avec force et depuis plusieurs années, il faut anticiper. Anticiper, c'est s'adapter à ces changements climatiques, c'est investir dans nos établissements publics de santé comme dans nos établissements médico-sociaux. Et que ce soit d'ailleurs également pour nous, les collectivités, c'est exactement la même chose. Arrêtons d'agir face à l'urgence. Prévoyons, ayons des plans pluriannuels d'investissement sur une période plus ou moins longue pour se donner des objectifs et atteindre ces objectifs. Aujourd'hui, c'est une crise que nous allons connaître année après année. Il va falloir donc s'adapter et réagir et anticiper.
19: En deux mots, en quelques secondes, va y avoir une forme d'inertie de l'arrivée des malades. C'est-à-dire que, en gros, la canicule va s'arrêter dimanche soir. Pour autant, la crise hospitalière, elle va pas s'arrêter tout de suite.
0: Elle s'arrêtera pas. Même si la canicule s'arrête dimanche soir, nous savons que les conséquences, en tout cas les signes cliniques, apparaissent aussi 48 heures après. Donc la semaine prochaine sera aussi une semaine très chargée pour les hôpitaux. Et bien évidemment que la crise ou la canicule terminée, ça ne veut pas dire que l'hôpital public va retrouver, je dirais, son rythme habituel. L'hôpital public n'est pas forcément en crise. L'hôpital public a besoin d'être considéré, d'être financé en fonction de ses missions et surtout de donner une visibilité, mais comme à l'ensemble des professionnels de santé. C'est pour ça que nous demandons une loi de programmation, une vraie stratégie sur au minimum 5 ans pour pouvoir financer l'hôpital public, financer le système de santé, le réorganiser.
19: Et notamment cette enveloppe de 2 milliards par an, on l'a compris. Merci beaucoup Arnaud Robinet, président de la Fédération hospitalière de France. On va marquer une courte pause et puis alors passer à toute autre chose. L'info Coupe du Monde qu'on a failli rater, on va vous parler du mur de Perse. On sera ensuite avec le patron de Solidays qui a pris un gros coup sur la tête avec l'annulation de son festival. Et puis ce sera le Zapper RTL comme chaque vendredi. À tout de suite.
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19: Alors c'est vrai que sous d'autres températures, dans d'autres circonstances, on se serait bien laissé tenter par le festival Solidaire sur l'hippodrome de Longchamp. Mais voilà, comme de nombreuses autres manifestations prévues ce week-end en France, l'événement est annulé à la demande de la préfecture de police de Paris. Bonsoir Luc Barruet.
33: Bonsoir.
19: Vous êtes le directeur de Solidaise. Bon, j'imagine que vous avez pris cette décision, la mort dans l'âme, mais vous n'aviez pas vraiment le choix.
33: Ah bah concrètement, je vous explique comment ça se passe hein, dans ce genre de situation. La préfecture vous demande d'annuler, on refuse l'annulation et après ils nous envoient un arrêté d'annulation. Voilà, donc globalement, nous n'avions pas le choix sur le fait que Solidaise puisse se tenir. Maintenant, ce que je tiens à préciser, c'est que ce travail a été fait main dans la main avec tous les services d'État, que ce soit la préfecture de police de Paris, le ministère de l'Intérieur, même Matignon. Et la PHP, tout le monde a essayé jusqu'au bout de trouver des solutions et d'essayer de croire dans le fait que c'était possible. Mmh. C'est aussi pour ça qu'on a une réponse tardive, hein. C'est pas parce que les gens ont pris ça très à la légère. Parce que je pense que tous les interlocuteurs que j'ai pu avoir ces trois derniers jours étaient très très très sensibles à nos réalités et bien conscients des incidences que ça pouvait avoir.
19: Alors on va évidemment parler des conséquences hein, qui peuvent être lourdes, mais vous disiez que tout le monde avait été sensible aux réalités et notamment je pense aux mesures que vous aviez prises quand même.
33: Ah oui, il y a un gros travail qui a été fait pour ce qu'on appelle en tout cas de la réduction des risques. Mmh. Donc ça consistait déjà à mettre en place un certain nombre de dispositifs pour faire en sorte que le risque chaleur et forte température sur le festivalier soit réduit. Donc nous avions installé des bassines thermiques, nous avions installé des brumisateurs, nous avions installé des jets d'eau en permanence, nous avions installé des containers frigorifiques pour pouvoir déposer de l'eau. Nous avions renforcé l'effectif de protection civile pour pouvoir avoir des postes médicalisés jour et nuit. Nous avions écourté tous les shifts des bénévoles pour faire en sorte que les rotations soient plus rapides. Et donc, tout le monde a voulu croire dans ces dispositifs, mais malheureusement, les températures avaient tendance à baisser sur la journée de samedi. Mais depuis hier soir, elles remontent. Et donc, je pense que tous les gens animés de bonnes intentions par rapport à nous se sont résignés ce matin à se dire qu'on va pas y arriver et que ce risque, même si on avait tout fait pour le réduire, il pesait toujours trop pour faire en sorte qu'il soit couvert vis-à-vis du système de prise en charge des urgences à Paris.
19: Alors voilà, la décision est prise, Solidaise est annulée. Concrètement, qu'est-ce que ça signifie pour vous, pour les artistes, pour les spectateurs, pour tous ceux qui ont travaillé également sur le festival?
33: Pour les artistes, voilà, concrètement, ils sont en tournée, donc bon, ils ont une date en moins, donc ils vont pas repasser par Paris. Vous voyez, par exemple, Gims jouait à Luna, je sais plus où c'est en France, et demain ils sont attendus ailleurs. Oui. Donc plutôt que remonter à Paris pour redescendre, vous voyez,
19: le routine continue. C'est pas très grave.
33: Pour eux. Pour eux, c'est pas très grave. C'est beaucoup plus compliqué pour tous les gens qui ont investi sur ce festival, que ça soit des restaurateurs, que ce soit des gens qui gèrent les concessions des bars, que ça soit les partenaires privés et publics, toutes les associations et les militants qui avaient fait des plannings pour être présents, que ce soit pour tous les bénévoles qui ont travaillé sur ce festival pour le montage. Après, le plus gros incident, c'est que ce festival, parmi toutes ses ambitions multiples et diverses, il a aussi pour ambition de récolter de l'argent. Cet argent, il sert à financer une partie de la structure Solidarité Sida et des programmes qui sont menés dans 21 pays. Et il va y avoir, en bout de parcours, 3 millions sur le résultat du festival.
19: Ouais.
33: Donc, c'est une grosse partie de nos ressources qui ont disparu. Et comme en plus, en ce moment, les financements d'État, au travers des subventions, ont déjà tendance à baisser, cet argent qui va nous manquer va nous obliger à réfléchir, parce que si on trouve pas de solution, je pense que Solidarité Sida, voire Solidaïs, vont connaître des difficultés majeures.
19: Ça veut dire que le festival, mais peut-être même l'association elle-même, Solidarité Sida, sont menacées.
33: Pourrait l'être, oui.
19: Il y a des systèmes d'assurance qui fonctionnent quand même?
33: Oui, il y a des assurances et les assureurs sont aussi bienveillants par rapport à nous. Maintenant, les assurances, vous savez, quand vous en sortez bien, déjà, ils vous remboursent les charges. Mais les assurances vous remboursent peu les recettes d'exploitation que vous n'avez pas. Donc là-dessus, c'est pas sur les assurances que ça va jouer, même si nous avons déjà un gros travail pour couvrir les charges.
19: Une question presque, j'allais dire, simpliste, prosaïque, mais vous aviez commandé énormément de nourriture, non?
33: Alors déjà, oui, quand vous vous apprêtez à recevoir 80 000 personnes, bien évidemment qu'il faut gérer les approvisionnements. Hein. Et c'est comme un foyer. Hein.
19: Qu'est-ce que vous allez faire?
33: Concrètement, là, on est en train de gérer l'urgence, donc on est en train d'appeler des associations pour qu'ils en récupèrent. On est en train de s'assurer qu'auprès des stands et des concessionnaires, ils récupèrent de la marchandise pour qu'ils puissent la ramener dans leurs dépôts frigorifiques. Donc on est en train de faire tout ça pour pas qu'il y ait de gâchis, parce que c'est pas parce que vous militez pour plus de solidarité dans le monde et défendre les droits des personnes vulnérables qu'à un moment, le gâchis alimentaire, ça soit pas une priorité pour tout le monde, comme l'environnement. Donc bien évidemment, parmi les priorités du jour, il y a à régler ce problème.
19: Merci beaucoup Luc Barruet, on a vraiment envie de vous dire, et on vous le dit d'ailleurs, hein, à l'année prochaine hein, pour Solidaïs 2027.
33: Écoutez, j'espère, mais voyez, à titre d'exemple, si les gens veulent nous aider, il y a une chose toute simple, c'est qu'on avait eu cette idée un peu folle en 2020, quand on avait annulé le festival à l'époque du Covid.
19: Ouais.
33: On avait eu l'idée un peu folle de réouvrir les billetteries après l'annulation, et nous avions vendu des milliers de billets.
19: Comme ça, de manière solidaire, en fait.
33: Ah oui, les gens achetaient des billets pour un festival qui avait déjà été annulé.
19: Ouais.
33: Et donc, par exemple, s'il y a des gens qui nous écoutent et qui ont envie de nous aider, et ben, le fait d'aller sur le site Solidaïs et de racheter un billet ou de faire un don, c'est un bon moyen de dire, voilà, on a envie de soutenir Solidarité Sida et tous les programmes qu'on accompagne dans 21 pays à travers le monde.
19: C'est dit, et j'espère que ça sera entendu. Merci beaucoup, Luc Barruet.
33: Merci beaucoup.
19: Bon courage.
33: Au revoir.
0: La tentation sport du week-end.
19: Et oui, et la tentation sport en ce moment, vous le savez, c'est l'info Coupe du Monde qu'on a failli rater. Florian Gazan, bonsoir.
5: Bonsoir Vincent.
19: Alors, cette info qu'on a failli rater, elle concerne un joueur qui a déjà eu droit à son biopic au cinéma.
5: Oui.
19: Donc on se dit superstar, Messi, Ronaldo, pas du tout.
5: Non.
19: C'est le gardien, c'est le goal de l'Iran.
5: Et oui, il s'appelle Alireza Behranvand et cette nuit, il va essayer de qualifier l'Iran pour les 16e de finale. Il a crevé l'écran en mettant en échec dimanche dernier la Belgique. Il avait été infranchissable, justifiant pleinement son surnom, le mur de Perse. Face aux Belges, on aurait pu croire que le mur s'effrite, vous l'avez.
19: Oh, elle est bonne,
5: celle-là. Mais Behranvand a été meilleur que ce jeu de mots et d'ailleurs, il a reçu le trophée d'homme du match et renforcé son statut d'icône en Iran.
19: Icône, carrément.
5: Oui, voilà pourquoi à seulement 33 ans, il a eu droit à son biopic Beiro, c'est son diminutif, mais son histoire est incroyable. Il est né en 1992 dans une famille de bergers nomades de l'ouest de l'Iran. Lors de ses rares temps libres, il joue au foot sur des terrains de fortune. À 12 ans, ses parents se fixent dans la ville de Sarabias. Il en profite pour intégrer l'équipe locale comme attaquant. Mais un jour, le goal se blesse. Alireza Behranvand le remplace au pied levé. Il réalise un arrêt exceptionnel. Il découvre qu'il est plus doué pour empêcher les buts que pour les marquer. Il décide de devenir footballeur professionnel. Pour son papa, berger, hors de question, ce n'est pas un métier. Il lui demande d'arrêter sur le champ et va même jusqu'à déchirer ses gants de gardien. Qu'importe, le jeune garçon gaulera à main nue malgré l'interdiction paternelle et finit par réaliser son rêve, partir à Téhéran pour tenter de jouer dans un des grands clubs de la capitale.
19: Donc il fait ça contre l'avis du père.
5: Absolument, Alireza Behranvand fugue, il emprunte à un proche de quoi prendre le bus et il débarque à Téhéran sans argent, sans toit et sans connaître personne. Résultat, il dort dans la rue sous un manteau. Pour survivre, il enchaîne les petits boulots, serveur dans une pizzeria, gardien de parking, ouvrier dans une usine de confection. Un jour, alors qu'il bosse dans une station de lavage auto, le hasard le fait nettoyer le 4x4 d'Ali Dehi, le plus grand joueur de l'histoire du foot iranien. Il a joué au Bayern Munich. Les collègues de Behranvand lui disent d'aller par la légende qui pourra peut-être l'aider à devenir footballeur. Il refuse, il a honte de sa situation précaire. Et puis un jour, à force de taper aux portes, un club lui offre une opportunité, mais il n'a pas de quoi payer le bus pour venir s'entraîner. Alors, il marche des kilomètres, il arrive épuisé, affamé. Sur le terrain, pourtant, on repère tout de suite ce grand gardien de 1m92, capable d'envoyer le ballon à l'autre bout du terrain d'un simple lancer de bras. Il est d'ailleurs depuis entré dans le Guinness Book des records en dégageant un jour une balle à 61 mètres, c'est-à-dire bien au-delà du rond central.
19: Avec le bras?
5: Ouais, avec le bras, juste.
19: Ouais, quand même. Et donc là, sa carrière était lancée, quoi.
5: Voilà, en 2015, à 22 ans, il devient gardien numéro 1 de l'Iran. Avec une série de 12 matchs sans encaisser un seul but, il qualifie son pays pour la Coupe du Monde 2018 en Russie, où il marque les esprits pour la première fois en stoppant un pénalty de qui? De Cristiano Ronaldo, ouais. Permettant à l'Iran d'arracher le nul face au Portugal. Sa carrière prend définitivement son envol et vaut à Alireza Behrendtvand un autre surnom, l'aigle d'Asie, qui au pays de celui américain espère aider la team Melli, c'est le surnom de l'équipe d'Iran, à réussir ce qu'elle n'a encore jamais fait dans son histoire, sortir des poules et se qualifier pour le tableau final. Réponse cette nuit à 5h face à l'Égypte. Drôle de destin qui, avouez-le, valait largement un biopic au cinéma.
19: Alireza Behrendtvand, donc superstar, le gardien de l'Iran, parole de Florian Gazan, qui, vous le voyez peut-être si vous regardez l'émission sur l'appli RTL, a revêtu le maillot des Bleus, qui n'est pas bleu d'ailleurs.
5: Non, c'est le vert de grille.
19: C'est le vert. Voilà, le vert d'eau, le vert fraîcheur, voilà. Avec ces deux étoiles. Et bon, bah, je vous demande pas qui vous allez supporter ce soir.
5: Oh, bah, à votre avis, il y a un indice sur moi, non?
19: Voilà, bon match évidemment, et allez les Bleus, merci Florian.
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19: Et c'est le rendez-vous du vendredi soir sur RTL, le zapper, à savoir les meilleurs moments de l'info sur votre antenne, matin, midi et soir. Évidemment, la canicule qui frappe le pays. Alors, quelle tenue porter au travail par ces températures étouffantes? Eh bien, écoutez la réponse du ministre du Travail, justement, Jean-Pierre Farandou. Il était l'invité mercredi matin de Thomas Soto.
9: Ça, c'est les entreprises qui décident.
5: Vous, moi, êtes en costume, hein, ce matin.
9: Je suis en costume et j'ai une cravate. Vous l'avez marqué, c'est le dress code du ministre et je le respecte. Mais enfin, moi, je fais pas de travail physique, hein, donc, donc moi, je suis pas un bon exemple. Moi, si j'étais chef d'entreprise, je le permettrais si la tenue est correcte. Il y a Bermuda et Bermuda. Si c'est un joli Bermuda bien coupé, avec une chemisette qui a de l'allure, avec des chaussures qui vont avec, je pense que c'est tout à fait possible. Il faut du bon sens, là, encore.
19: Voilà, victime de la mode. Peut-être Jean-Pierre Farandou. Et vous, comment faites-vous pour dormir la nuit sans clim, sans ventilateur? Eh ben Jean-Luc, lui, il a trouvé la solution. Il était mardi midi. Dans Les Auditeurs ont la parole.
10: Je me suis acheté un petit matelas. Je me mets un drap. Je le mouille un peu. Je prends une douche un peu fraîche. Et je dors sur mon balcon. Et je suis très content parce que pendant la nuit, il y a un animal qui me réveille. C'est un chat. Il est sauvage, mais bon... Et il est content de dormir avec moi sur le drap.
19: Avec son chat, donc, notre ami auditeur Jean-Luc sur RTL. Un accessoire indispensable par ces fortes chaleurs, c'est la banane. Oui, mais pas n'importe laquelle. La banane isotherme Picard. 30 000 exemplaires écoulés en quelques jours après un gros buzz sur les réseaux sociaux. De quoi inspirer un petit phénomène à Emma Guessel. C'était lundi soir dans RTL Soir.
11: Alors, on l'avait clairement pas vu venir, celle-là. Enfin, moi un peu, parce que je suis tellement avant-garde.
12: Ben, voilà.
11: Figurez-vous que je l'ai acheté à sa sortie le 17 juin dernier, sans me douter une seconde que ça deviendrait viral et que j'investissais dans un objet de collection. Résultat, cette banane vendue à 7,50€ chez Picard s'est retrouvée à 20, 30, parfois même 60€ sur les plateformes de revente.
19: Alors, toute autre chose, là, c'était hier matin, face à Marc-Olivier Fogiel, Chantal Goya, 84 ans, la chanteuse acceptait quand même de dire un mot de ses récents démêlés avec le fisc. Elle doit quand même 1 650 000 € aux impôts.
13: 1,6 million, d'abord, j'ai jamais eu de société de ma vie. Je suis en nom propre. C'est quand même incroyable, parce que généralement, ceux qui ont des sociétés mettent la clé sous le paillasson et terminent, reprennent une autre société, terminent.
14: Ouais, nous, y a liquidation judiciaire.
13: Nous, on a vendu nos maisons. Nos jolies maisons, même à l'île de Ré en 85, 86. Si j'étais une artiste aujourd'hui qui ferait les mêmes choses, une Céline Dion, je serais mais hyper organisée et je serais productrice. On a quand même payé 950 000 €, hein, depuis 2018. On ne peut pas payer tout d'un coup.
19: Ah oui, quand même. Et puis, c'était au beau milieu de la nuit, de lundi à mardi, le match le plus long de l'histoire de la Coupe du Monde. Eh ben là encore, hein, on est champion du monde. Après 2h11 d'interruption pour cause d'orage, les Bleus battaient l'Irak. Grâce à qui? À Dembélé.
5: Olise qui a récupéré la balle, qui s'appuie.
20: Oh oui, Dembélé, la frappe.
19: Ah bah oui.
1: Ils ont bien retenu son nom et son prénom, effectivement.
5: Son cœur, hein. Ousmane Dembélé.
19: Voilà pour le sapeur RTL. Soyez évidemment fidèles à votre radio préférée. On marque une courte pause. Dans un instant, on vous dit tout. Bah, de l'info numéro 1, hein, évidemment, c'est la météo. Ensuite, ce sera le journal. Et nos amis journalistes étrangers viendront refaire la France. À tout de suite.

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25: Valérie Quintin, on va progressivement vers la fin de la canicule.
26: Ça ne sera pas très rapide. Alors c'est quand même déjà le cas à l'ouest. Les valeurs ont fléchi d'une dizaine de degrés. Ce soir, 11 départements vont passer du rouge à l'orange entre le Pas-de-Calais et la Haute-Garonne. En fin de nuit, 13 autres de la Sarthe jusqu'au Tarn. Ce n'est que le début. Nous verrons vraiment le bout du tunnel la semaine prochaine. Demain encore, la moyenne de température sera de 22 degrés au petit matin, 36 en journée. Alors ça baisse, oui, mais c'est très progressif. Vous l'avez dit, côté ciel, toujours un soleil de plomb, des orages en montagne. Et puis à nouveau des orages localisés et parfois forts sur le nord-ouest demain entre la Vendée et le Pas-de-Calais. Dimanche, orages et chaleurs se décaleront vers l'est. La moyenne de température passera à 29 degrés sur la moitié nord, mais on dépassera quand même souvent les 30 degrés, notamment dans l'est et dans le centre. Il fera encore plus de 30 degrés à Paris, 32 pour la moitié sud. À partir de lundi, on ne parlera plus des 40 degrés, mais toujours des 30 qu'il ne faut pas sous-estimer.
25: Merci Valérie. Il est 19h.
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25: Et pour le journal, on accueille Claire Chécaglini. Bonsoir Claire.
0: Bonsoir Vincent, bonsoir à tous.
25: Un bébé mort de chaud à Marseille.
0: L'enfant de 18 mois avait été oublié dans une voiture sur un parking. Va-t-on vers une catastrophe sanitaire à cause de la canicule? Les urgences et le SAMU sont saturés avec 50 à 60% d'appels supplémentaires. Le plan blanc a été déclenché pour tous les hôpitaux de la région parisienne. Alors pour éviter de submerger encore plus les soignants, les annulations d'événements culturels et sportifs se multiplient. 55 morts par noyade depuis le début de la canicule, reportage auprès d'une patrouille de gendarmes sur les bords de la Dordogne. Au mondial de foot, dernier match de poule ce soir pour les Bleus, privés de Didier Deschamps. Objectif, se hisser en tête de leur groupe face à la Norvège. Coup d'envoi à 21h. Nous serons en direct de Boston à la fin de ce journal.
25: Et après votre journal, eh bien ensuite on accueillera nos amis journalistes européens et canadiens qui viendront ici refaire la France et notamment évidemment cette canicule qui concerne d'autres pays en Europe.
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25: Et alors que deux tiers de la France restent écrasés ce soir par cette canicule record, on apprend qu'à Marseille, un bébé est mort de chaud.
0: L'enfant de 18 mois avait été oublié dans une voiture sur un parking mardi. Il est finalement décédé. Bonsoir Manon Meyer.
3: Bonsoir.
0: Que sait-on des circonstances exactes du drame ?
3: Eh bien, après avoir garé sa voiture sur le parking de la faculté de médecine...
25: Ah, visiblement
0: Meyer,
25: une liaison
0: en direct de Marseille. Est-ce que l'on vous entend?
25: Non, on retrouvera Manon Meyer un petit peu plus tard, effectivement, qui nous expliquera les circonstances exactes de la mort de ce bébé à Marseille.
0: Et puis, non loin de Lille, un drame similaire a sans doute été évité de justesse. Mercredi, alors que le Nord passait en vigilance rouge, des passants ont donné l'alerte. Deux enfants de 5 et 3 ans étaient enfermés dans une voiture garée sur le parking d'un hypermarché. Leur babysitter était parti faire des courses.
25: Et cette chaleur, elle fait redouter le pire sur le plan sanitaire. Le plan blanc, d'ailleurs, vient d'être déclenché pour tous les hôpitaux d'Île-de-France.
0: Avec à la clé des lits supplémentaires, des déprogrammations d'opérations non urgentes et le rappel de personnel à Paris hier, au moins 55 patients pris en charge par le SAMU sont morts. C'est 6 fois plus que d'habitude. À Rennes, le SAMU a enregistré un nombre record d'appels. Jamais, même durant la crise de Covid, il n'avait été autant sollicité. Alors pour Agnès Ricaribon, porte-parole de SAMU Urgence de France, nous sommes arrivés à un point de bascule.
4: On est rentré dans le dur. Au niveau des appels SAMU, on est à 50 voire 60% en fonction des territoires. Donc une augmentation importante des appels. Et effectivement, hier matin, il y a eu un point de bascule parce que on a commencé à voir les décompensations des pathologies chroniques et de plus en plus de patients qui, pendant quelques jours, ont réussi à s'autoréguler sur le plan température et qui, au bout d'un certain temps, s'épuisent et donc n'arrivent plus à réguler leur température. Et c'est là qu'on commence à voir les atteintes d'organes. Quand on a fini la prise en charge des urgences et qu'on peut pas faire sortir le malade, il reste dans les box d'examen et nous empêche d'accueillir de nouveaux patients.
0: Propos recueillis pour RTL par Flora Granchette. Et puis retour à Marseille où un bébé est mort de chaud au début de la semaine. Bonsoir Manon Meyer, on vous retrouve.
3: Bonsoir.
0: Que sait-on bonsoir des circonstances exactes du drame ?
3: Eh bien, après avoir garé sa voiture sur le parking de la faculté de médecine de Marseille, bordé par un grand boulevard, l'un des parents de ce bébé de 18 mois est monté dans son bureau en oubliant son enfant dans le véhicule. À l'extérieur, les températures tournent alors autour des 30 degrés et le bébé est coincé à l'intérieur de la voiture. Un peu avant 14 heures, les pompiers sont alertés. Ils l'amènent aux urgences de l'hôpital de la Timone, juste à côté. Ce tout jeune enfant est alors encore en vie, mais souffre d'un très sérieux coup de chaud. Son pronostic vital est engagé. Quelques temps plus tard, il finira par décéder à l'hôpital. C'est un drame absolu. Souffle ici un médecin en blouse blanche avant de retourner travailler. D'après une source policière, c'est le père qui a oublié son enfant dans sa voiture. Un homme sans histoire inconnu des services de police qui travaillait dans un laboratoire de l'université de médecine. Aujourd'hui, tous ses collègues ont reçu un mail du doyen de la faculté indiquant qu'une cellule de soutien psychologique est ouverte.
0: Merci Manon Meyer en direct de Marseille.
25: En tout cas, pour éviter de surcharger encore un peu plus les urgences, de nombreux événements ont été annulés ce week-end.
0: Le dernier en date, le concert du rappeur Orelsan au château de Chambord ce soir. Décision du préfet alors que 30 000 personnes étaient attendues. Annulation aussi du festival Solidays au stade de Paris-Longchamp qui permet de financer Solidarité Sida. Et il y a quelques minutes, Luc Barruet, son fondateur, était l'invité d'RTL. Avec 3 millions d'euros en moins, il se dit extrêmement inquiet pour la suite des activités de Solidarité Sida. Enfin, la marche des fiertés prévue à Paris demain se déroulera finalement en septembre, idem à Lyon. Dans le sport amateur aussi, la quasi-totalité des événements sont annulés ou reportés. Bonsoir Florian Rénal.
1: Bonsoir.
0: On va dresser avec vous une liste non exhaustive de ces rencontres rayées du calendrier.
1: Oui, alors pour faire simple, la majeure partie des compétitions amateurs prévues en extérieur ce week-end sont annulées. L'Ironman de Nice, les 10 km du PSG ou encore le meeting international de Carquefou. Des annulations qui font suite aux demandes des préfectures pour éviter d'engorger des services de secours déjà saturés. Des annulations, mais aussi des adaptations. Si le meeting d'athlétisme de Paris est bien maintenu dimanche soir, seules les compétitions réservées aux athlètes professionnels auront lieu. À l'inverse, toutes les animations à destination des clubs et des licenciés sont annulées. Jérôme Villon est le directeur général de la Fédération française d'athlétisme.
5: Des postes de secouristes renforcés, plus de 25 secouristes répartis aux quatre coins du stade. La vraie capacité de prendre en charge des cas éventuels d'hyperthermie avec des bassins réfrigérants qui seront disponibles au PC médical du stade. La disponibilité aussi de matériel, notamment des gilets réfrigérants et des couvertures de survie, ainsi qu'une équipe médicale pour pouvoir prendre en charge tout de suite sur place d'éventuelles personnes qui auraient des problèmes.
25: Alors, il y a aussi quelques événements sportifs qui, eux, ne sont pas déprogrammés, et ça malgré cette canicule, hein.
1: La finale du top 14 prévue au Stade de France avec un dispositif exceptionnel. La vente et la consommation d'alcool interdites dans et autour du stade. L'installation de rampes à eau et l'ouverture des portes dès 17h15. C'est également le cas des championnats de France de cyclisme à la Tour du Pin en Isère et ceux de natation à Saint-Étienne où malgré une absence de climatisation, les épreuves se dérouleront comme prévu.
0: Merci beaucoup Florian Rénal du service des sports de RTL.
25: Évidemment, ces chaleurs extrêmes, parfois insupportables, donnent des envies de baignade, y compris évidemment là où c'est interdit et donc dangereux.
0: Et depuis le début de la canicule, 55 personnes sont mortes par noyade. Alors les forces de l'ordre sont en alerte. Denis Grandjou a suivi une patrouille de gendarmes à Vitrac, près de Sarlat, sur les bords de la Dordogne.
6: Oui, la patrouille de gendarmerie stoppe sur une belle plage de galets. Une vingtaine de personnes sont dans l'eau. Le dialogue s'installe.
7: Bonjour. L'eau, elle est bonne ?
9: Très.
7: Alors, si je peux vous donner un conseil, faites attention, parce que si vous allez plus dans le lit de la rivière, vous n'avez pas pied.
9: Donc, ouais, non, on va éviter.
7: Je vous conseille quand même de faire attention par rapport à tout ce qui est risque d'hydrocution, en fait. C'est une rivière, d'accord ? Vous pouvez très bien être prise dans le piège et malheureusement, vous noyez.
9: Je tiens pas à finir sous l'eau, moi. De toute façon, moi, je reste toujours au bord. J'aime pas m'aventurer là où j'ai pas pied.
17: Oui, mais il y en a beaucoup qui sautent des ponts sans savoir le fond qu'il y a.
23: Il y a toujours des pièges, en fait, sur la Dordogne.
6: Le chef d'escadron, Geoffrey Comte, commande la compagnie de Sarlat.
23: Ça reste une rivière, donc c'est vivant. Il y a plusieurs trous d'eau qui peuvent se former au milieu ou pas loin des bords. C'est rafraîchissant, c'est agréable et on pourrait être surpris. Donc, ils ont raison d'en profiter. Il faut juste être vigilant et veiller à ne pas surestimer ses forces en matière de nage.
6: Et d'ici quelques jours, les gendarmes patrouilleront directement dans l'eau, cette fois à bord de canoës de place dans différents secteurs de la rivière Dordogne.
0: Denis Grandjou, l'un des correspondants de RTL dans le sud-ouest. Et puis à l'instant, on apprend que Sébastien Lecornu a validé une commande de 30 000 climatisateurs pour les hôpitaux. Demain, légère amélioration côté météo, même si aujourd'hui de nombreux records ont été battus dans l'Est, plus de 39 à Nancy par exemple. 50 départements resteront en vigilance rouge canicule contre 61 aujourd'hui et 35 seront en vigilance orange. Alors nos voisins européens suffoquent également. Record absolu de chaleur pour un mois de juin en Allemagne avec 41 degrés 3 et au Royaume-Uni avec près de 37 degrés, 36,9 exactement. À l'étranger, nouveau chantage de Donald Trump. Il menace d'augmenter de 100% les droits de douane pour tous les pays européens qui mettraient en place une taxe sur les services numériques. C'est déjà le cas pour la France. Au Venezuela, 50 000 personnes sont portées disparues après le double séisme de mercredi. 589 morts ont été recensés.
25: Eh bien, voilà, les Bleus en lice ce soir pour prendre la tête de leur groupe.
0: Alors, pour cela,
25: terminer en tête de leur groupe, d'ailleurs.
0: Oui. Pour cela, les coéquipiers de Kylian Mbappé devront battre, ou au moins faire match nul, contre la Norvège. Coup d'envoi à 21h. Et en 16e de finale, l'équipe de France sera, dans le meilleur des cas, face à la Suède ou au Japon, ou bien face à la Côte d'Ivoire. On n'en est pas là. Bonsoir, Nicolas Georgerot.
27: Bonsoir.
0: Vous êtes l'un des envoyés spéciaux de RTL aux États-Unis pour le mondial. Les Bleus sont en train d'arriver au stade de Boston.
8: Oui, ils sont en chemin. Arrivée prévue dans maintenant une quinzaine de minutes dans ce stade de Foxborough au sud-ouest de Boston. L'antre de la franchise de football américain des New England Patriots. Un stade qui n'est pas une découverte pour les Bleus. C'est ici qu'ils ont affronté le Brésil en mars dernier et ils avaient déjà pu mesurer le trajet qui avoisine les 45 minutes en se faufilant au milieu des voitures, des spectateurs afin d'éviter les embouteillages monstres qui entourent l'enceinte. On vient de l'apprendre. Les Bleus porteront un brassard noir ce soir en raison du deuil qui frappe le sélectionneur Didier Deschamps. Cette équipe de France, 4-5 changements attendus dans le 11 de départ par rapport à l'équipe qui a défié l'Irak, avec le retour de certains titulaires du premier match contre le Sénégal, comme Tchouaméni, Doué, Théo Hernandez. Et dans ce stade dénué totalement de toit, tout le monde ici garde un œil sur le ciel, car même si les orages n'éclatent pas au moment de la rencontre, c'est peut-être en train de s'éloigner. Ce sera difficile tout de même d'éviter la pluie.
0: Merci Nicolas. Georges Roux en direct de Boston. Et puis cette nuit, un autre favori, l'Espagne vise aussi la première place de son groupe, match contre l'Uruguay à 2h du matin.
1: 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Merci beaucoup Claire Chiraglini, on vous attend à 19h30 pour un rappel de l'actualité au cœur de notre émission avec nos amis correspondants journalistes étrangers. Ils refont la France. En attendant, un coup d'œil sur le ciel. Valérie Quintin, avec des températures toujours très éprouvantes ce week-end. L'amélioration, elle est là, mais elle est très progressive.
26: Si les départements proches de la Manche et de l'Atlantique respirent, le week-end sera encore très pénible partout ailleurs, parce que certes, les températures baissent, mais on part de tellement haut que notre ressenti ne va pas beaucoup évoluer. Demain encore, l'Est et le centre du pays affronteront les 40 degrés. Ce sera le cas à Nancy, à Dijon, à Lyon ou encore à Vichy et Orléans. On sera autour de 33 à 38 degrés ailleurs. 38 degrés par exemple à Paris ou Angoulême. Toujours sous un soleil implacable avec des orages en montagne essentiellement mais aussi dans le nord-ouest. Dimanche, le mercure baissera encore un peu. La nuit de samedi à dimanche sera moins chaude et ça va faire vraiment la différence. Alors ne vous y trompez pas, nous aurons encore 30 degrés et plus parfois, bien souvent. Donc ça va rester pénible en particulier dans la moitié est et les régions centrales, au moins jusqu'à lundi.
1: Merci Valérie, il est 19h12. On marque une courte pause. Dans un instant, nos amis journalistes étrangers seront là pour refaire la France. Sachez qu'on a poussé le vice jusqu'à demander à notre amie journaliste norvégienne d'être parmi nous. Vous voyez, on va faire le match avant le match. À tout de suite.
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25: Ça, c'est notre petit bonbon du vendredi soir. Pourquoi ? Parce que c'est très utile d'entendre un avis différent, un regard venu de l'étranger, avec les correspondants en France de grands médias. Souvent européen, mais en plus aujourd'hui européen et canadien. En tout cas, savoir comment va la France en cette canicule, évidemment. Et je suis ravi d'accueillir dans cette émission des journalistes venus de Roumanie, de Norvège, du Canada donc et d'Italie. Bonsoir, Mihaela Antoche.
18: Buonasera.
25: Voilà, parce que en Roumanie, on parle un peu parce que Buonasera,
18: c'est bonsoir.
25: C'est bonsoir. C'est bonsoir, bonsoir en roumain. On parle beaucoup français en Roumanie aussi.
18: Oui, tout à fait. On est un pays francophone.
25: Voilà, on le rappelle, correspondante pour la télévision publique roumaine en France. Bonsoir, Vibeke Knupprachline.
19: Gukwil Vincent.
25: Ben voilà, ben là, vous avez dit bonsoir Vincent en norvégien, je suis bilingue. J'adore ça, correspondante évidemment de la presse norvégienne. Bonsoir Frédéric Arnoux.
20: Bonsoir, good evening.
25: Voilà, là on se balade puisque vous êtes le correspondant de Radio-Canada. Et bonsoir Alberto Toscano.
21: Buonasera a tutti, buonasera anche in italiano.
25: Eh ben voilà, mais là finalement on prend le soleil, on n'en a pas besoin en ce moment, mais rien car en vous entendant on bronze un petit peu. Alberto Toscano, le journaliste italien et auteur italien qu'on ne présente plus.
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0: Alors, on aurait pu vous proposer pour ouvrir ce débat canicule un extrait d'un des nombreux reportages, des déclarations de soignants, de politiques, d'experts météo, tous ceux qui s'expriment, qui se bousculent d'ailleurs avec des propos plus ou moins alarmistes depuis 9 jours maintenant. 9 jours de canicule. Dimanche soir, lundi, on devrait peut-être être tiré d'affaire. Enfin, nous, les Français, hein, parce que ça concerne d'autres pays européens. Et puis, la vie va reprendre son cours. Comme avant ou pas, est-ce que cette canicule va faire bouger les lignes un peu ou finalement, est-ce que, bah, comme dans la chanson de Claude François, on y pense en ce moment et puis on aura oublié ça dans quelques jours. On va en parler avec vous, mais je voudrais quand même souligner qu'en Italie et en Roumanie, Alberto et Mirella, la canicule, elle arrive, ou elle est déjà là. Par exemple, en Roumanie, pour Bucarest, c'est mardi, mercredi
1: prochain. Pour Bucarest et pour la Transylvanie, ça veut dire la partie ouest de la Roumanie, c'est déjà le code rouge de la canicule déclarée aujourd'hui. Tout le monde se prépare pour la canicule, mais c'est pas une préparation comme ici parce qu'on a l'habitude d'avoir des températures assez fortes et on est préparé. Comment?
0: Oui.
1: On est très bien préparé avec la clim. 40% de la des familles de Bucarest, de familles de Roumanie, de ménages de Roumanie
0: ont
1: au moins un appareil de climatisation dans leur ménage.
0: Oui.
1: Pour moi, je peux vous donner mon exemple à Bucarest, 3 pièces, 3 appareils.
0: Ah oui, c'est ça. Donc vous avez la clim partout.
1: Partout, parce que autrement c'est pas faisable.
0: Mais est-ce qu'il y a un débat comme en France sur le thème la clim, c'est pas bon pour le climat, c'est pas bon pour la santé.
1: Non. Pourquoi? Maintenant, il y a quelques années, probablement l'écologie a gagné beaucoup de terrain, mais à partir de la révolution romaine 1989, on a mis les clims dans les ménages. Je parle pas de...
2: Voilà que la révolution sert à quelque chose.
0: Oui, effectivement.
1: Je parle pas des institutions publiques parce que c'est...
0: Sous Ceausescu, il n'y avait pas la clim.
1: Non. Mais on avait autre chose.
0: Lui, il devait l'avoir, hein.
1: Non. On avait autre méthode qui marchait très bien.
0: Oui, c'est fait.

0: aux deux maisons et tout le monde était très très très très heureux à ce moment-là. Mais mais la chaleur maintenant c'est autre. C'est une autre chaleur sur lui. C'est irrespirable.
1: Ouais, c'est ça.
0: Et c'est de longue durée. Une semaine ici à Paris, c'est déjà la catastrophe.
1: Oui, bah effectivement, on l'a tous vécu, on en a tous marre. Oui. Et on veut tous que ça s'arrête le plus rapidement possible.
0: Oui. Mais juste un mot. Oui, vous savez comment on dit en Roumanie pour juillet et août? On dit que ce sont les deux mois de four.
1: Ah oui, c'est ça, effectivement. Voilà. Bah, j'espère que le four va se refroidir un petit peu, parce que là, la saison a commencé très très durement. Mon ami Alberto, l'Italie aussi est confrontée là à une grosse vague de chaleur. Hein.
2: Oui, oui, je pensais que Michael a trois appareils pour refroidir l'air.
1: Oui, pour chaque pièce.
2: Moi, je n'ai pas. Mais j'ai un frigo, ben ça suffit.
1: Ouais, vous l'ouvrez et vous prenez une boisson fraîche.
0: Mais je ne suis pas une exception. C'est un ordre général.
2: À la fois en Italie et à Paris, j'ai le plaisir, entre guillemets, de voir toute la vague de chaleur sur moi, mais on fait l'habitude, on s'habitue. Et...
1: Vous n'avez pas la clim non plus en Italie?
2: Non, non, j'ai pas la clim. Donc, pour venir à l'heureux peuple italien, les informations sont plus ou moins les mêmes qu'on lit en France, c'est-à-dire des trains qui sont paralysés parfois sous le soleil, des centaines, voire dans certains cas des milliers de passagers de trains qui se fâchent terriblement contre la société des chemins de fer.
1: Mais ça, c'est important de le dire à ce micro, parce qu'on a l'impression qu'on est les plus nuls du monde, nos trains s'arrêtent.
0: En Roumanie aussi, il y a des retards.
1: Voilà. C'est-à-dire que quand on se regarde, on s'inquiète, quand on se compare, on se rassure un peu.
0: Voilà. Le soleil, c'est pareil.
2: On annule ensemble. Et en plus, nous sommes nuls à football.
1: Ah ben ça, oui. Ben ça, on va y venir tout à l'heure au foot.
2: Discours. Ouais. Donc des polémiques. Et la première information, évidemment, des journaux télévisés, de la radio, et l'information qui regarde la situation climatique, avec toujours le même discours qu'on connaît bien. Qu'est-ce qu'on peut faire contre la vague de chaleur, contre le réchauffement climatique? Est-ce que c'est bien d'avoir des climatiseurs?
1: Donc finalement, vous en êtes au même niveau que nous.
2: Si on utilise l'énergie, alors il faut produire l'énergie. Si on produit l'énergie, on...
1: Si c'est de l'énergie nucléaire, c'est de l'énergie, relativement propre.
2: Et je termine par ça, justement.
1: Ouais.
2: Parce que le discours, l'Italie n'a pas de centrale nucléaire.
1: C'est ça.
2: Mais à l'occasion de cette réflexion au sujet de la situation climatique, le gouvernement a relancé l'hypothèse de construire des centrales nucléaires en Italie. Et il n'est pas impossible que le sujet de construire des centrales nucléaires en Italie avec la collaboration française n'a pas été traité hier à l'occasion du sommet.
1: N'allons pas trop vite dans les sujets parce que le sommet, on va en parler dans quelques minutes. J'en profite d'ailleurs pour dire, pour vous relayer cette information qu'on a appris pendant le journal de 19h, le Premier ministre Sébastien Lecornu valide une commande de 30 000 climatiseurs pour les hôpitaux.
3: Il était temps.
1: Voilà. Bon, il valide la commande. Ils sont pas encore arrivés, ils sont pas encore installés. Mais voilà, 30 000, c'est-à-dire qu'on est dans la réaction. Hein. Effectivement, on est loin de ce que vous connaissez, mon cher Frédéric Arnoux, dans la belle province du Québec, où alors là, la clim est partout.
4: Ben, la clim est partout, comme aux États-Unis. En fait, aux États-Unis, il y a 90% des foyers qui ont accès à un climatiseur. En Europe, je pense que la moyenne, c'est 20%.
1: Mais on se dit au Canada, bon, c'est vrai que l'été peut être chaud à Montréal.
4: Il est très chaud, en fait. Surtout à Montréal, c'est très humide. On peut aller de 30, 35, 38 degrés. La différence, c'est que nous, on utilise l'hydroélectricité. Donc, on est à 99% avec une énergie qui est décarbonée.
1: Ouais, qui est propre.
4: Donc, ce qui est propre. Et donc, si on regarde la facture globale de l'année au niveau de l'électricité pour le Québécois moyen, 50% c'est pour le chauffage, parce qu'en fait on utilise l'eau pour chauffer, l'électricité, et la climatisation, ça représente 5% seulement du coût de l'année. Alors pourquoi? Ben parce que on utilise les thermopompes, en fait les pompes à chaleur qui permettent de transformer l'air extérieur en chaleur l'hiver et en fraîcheur l'été. Ouais. Et pour encourager les gens justement à se doter de ce genre d'équipement, eh bien Hydro-Québec, qui est la société d'État d'électroélectricité, propose des subventions pour justement acheter ou remplacer de l'équipement. Ce qui fait que dans le fond, ben, tout le monde en profite de cette énergie qui est moins chère et ça met beaucoup moins de pression aussi sur le réseau électrique.
1: Mais donc, il n'y a pas de tabou autour de la climatisation.
4: Il n'y a pas de tabou. Ça fait longtemps qu'on a laissé tomber ce tabou-là. Je veux dire, justement, ouais. Parce qu'on a justement une électricité qui est propre à 99%.

0: dans le cas du Québec.
1: Ça vous amuse?
2: Au Canada ou seulement au Québec?
0: Québec, beaucoup aussi en Ontario. On a quelques centrales nucléaires. Après, il y a quelques provinces qui ont peut-être plus des centrales à charbon. Mais de plus, je veux dire, on est quand même dans l'énergie renouvelable dans la plupart du temps. On a aussi des éoliennes. Donc, c'est quand même plus facile à faire accepter, justement, à faire tomber le tabou du climatiseur.
1: Alors, on va marquer une courte pause. Je voudrais bien savoir également ce qu'on en pense du côté de... Ben voilà, en Norvège. Est-ce qu'on climatise en Norvège? Bon, je ne sais pas. Question un peu étonnante. Et puis, on va revenir aussi avec vous, Frédéric, parce que je sais que vous revenez d'Espagne et qu'en Espagne, il y a un gros sujet qui nous intéresse aussi. C'est le sujet du congé climatique. Ensuite, promis, mon cher Alberto, on parlera de ce sommet franco-italien qui est un peu passé inaperçu hier. À tout de suite.
3: Bonne soirée.

0: Soyons à l'écoute des entreprises sur RTL avec l'APEC et accueillons aujourd'hui Laetitia Gnodo, directrice générale adjointe de l'APEC. Bonjour Laetitia.
1: Bonjour Isabelle.
0: Laetitia, l'APEC a publié récemment deux études sur les évolutions des pratiques de recrutement et les usages des cadres à l'heure de l'IA. Que faut-il en retenir?
1: Eh bien que l'IA fait désormais vraiment partie du quotidien professionnel des cadres. Plus d'un sur deux l'utilise aujourd'hui au moins une fois par semaine et ce chiffre continue de progresser très vite.
0: Comment les cadres utilisent-ils l'IA au quotidien?
1: Principalement pour rédiger des contenus, analyser ou synthétiser des informations ou encore préparer des réunions. Bref, pour gagner du temps. Et les managers, eux, l'utilisent de plus en plus dans l'animation et le développement de leur équipe.
0: D'ailleurs, comment les entreprises accompagnent-elles ces nouveaux usages?
1: Aujourd'hui, 70% des grandes entreprises accompagnent leurs collaborateurs à travers des formations, des règles d'utilisation ou encore des outils dédiés à l'IA. Et les cadres n'hésitent pas également à se former par eux-mêmes.
0: Et cette évolution a aussi un impact sur les recrutements, j'imagine.
1: Oui, absolument. Les entreprises accordent de plus en plus d'importance aux compétences liées à l'IA dans les candidatures et l'IA s'est invitée dans le recrutement lui-même. D'ailleurs, l'APEC accompagne recruteurs et candidats à mieux utiliser l'IA dans leurs recherches à travers des ateliers et des outils que je vous invite à découvrir.
0: Eh bien, merci Laetitia pour ces éclairages.
1: Avec plaisir, Isabelle.
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17: On va aller retrouver nos quatre amis journalistes étrangers correspondants en France. Ils vont la refaire la France, mais tout de suite, vous nous rappelez l'essentiel de l'actualité, Claire Checaglini.
18: Entre 50 et 60% des appels supplémentaires au SAMU en raison de la canicule, c'est ce qu'annonce la porte-parole d'urgence SAMU de France sur RTL. Le plan blanc a été déclenché dans tous les hôpitaux de la région parisienne. Matignon valide l'achat de 30 000 climatiseurs pour les établissements hospitaliers. Le gouvernement a annonce aussi que 2000 places supplémentaires d'hébergement d'urgence pour les SDF ont été ouvertes partout en France. Un bébé oublié dans une voiture garée sur un parking à Marseille mardi, il est décédé d'hyperthermie. Demain, 50 départements restent en vigilance rouge canicule, 35 le seront en orange. Une légère amélioration pointe à l'ouest, attention aux orages attendus ce soir sur une petite moitié nord. Météo France prévoit localement des averses de grêle. Le défenseur du PSG, Achraf Hakimi, se pourvoit en cassation. La star de l'équipe de foot du Maroc faisait l'objet d'une ordonnance de renvoi à la cour criminelle des Hauts-de-Seine pour viol. Signe de l'optimisme des marchés sur le trafic dans le détroit d'Ormuz, le cours du baril de Brent a baissé aujourd'hui de 5%. Au mondial de foot, les Bleus en quête d'une première place dans leur groupe à 21h. Coup d'envoi de France-Norvège à Boston. Les coéquipiers de Kylian Mbappé seront privés de Didier Deschamps. Le sélectionneur a dû revenir en France pour les obsèques de sa mère. C'est Guy Stéphane qui le remplace. Match à suivre bien sûr sur RTL. 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
17: Bah, croyez-moi, on va en parler hein, de cette Coupe du Monde, de ce match France-Norvège, parce que notre amie norvégienne Vibeke est avec nous. Promis, on parlera pas de l'Italie, on va pas vous faire du mal, mon cher Alberto. En tout cas, merci beaucoup, à tout à l'heure, on vous retrouve à 20h, Claire. On est avec un journaliste canadien, Frédéric Arnoux, avec une journaliste norvégienne, Vibeke Knupp-Rachlin, avec un journaliste italien, Alberto Toscano, et une journaliste roumaine, Mirella Antoche. Vibeke, j'imagine quand même qu'en Norvège, il n'y a pas la clim.
11: Il y en a qui est dans quelques endroits, oui. Mais c'est pas vraiment ultra nécessaire. Aujourd'hui, par exemple, alors qu'ici on suffoque, il fait 24 degrés à Oslo.
17: Oh, vous êtes bien là-bas.
11: Oui, alors voilà, on est plus que bien. Et ce qui fait quand même que les médias norvégiens s'intéressent beaucoup à ce qui se passe, en particulier en France. Ils m'ont appelé, je ne sais pas combien de fois, pour que je témoigne et que je dis comment je supporte ça et comment je vis.
17: Je vous pose la question, comment vous, la Norvégienne, française d'adoption, on va dire, vit cette situation?
11: Ben, j'ai beaucoup de mal, parce que je ne sais pas, peut-être que mon corps n'est pas fait pour ça. Oui. Et en plus, j'habite au 6e étage d'un immeuble juste sous le toit, et c'est une véritable fournaise. C'est un sauna, quoi. Oui. Donc, c'est insupportable. Et j'ai absolument pas la clim. Bon, j'ai un ventilateur.
17: Mais vous pouvez pas la mettre? Vous avez pas envie de la mettre?
11: Ben, je ne suis que locataire. Donc, il faudrait que je vois ça avec mon propriétaire. Ouais, mais je ne suis pas sûr qu'il soit d'accord. Mais, bon. Moi, personnellement, je ne souffre pas tant que ça. Mm-hmm. Je trouve que ce qui est horrible de voir, c'est les gens qui sont obligés de travailler sous cette chaleur, qui n'ont pas la possibilité de s'aérer, qui sont même obligés parfois de porter une sorte de doudoune pour la marque commerciale
17: qu'ils représentent. Oui. Mais alors là, vous me présentez le plat du sujet que je voulais évidemment introduire, notamment avec notre ami Frédéric Arnoux, canadien, mais de retour d'Espagne. Alors vous avez choisi votre moment parce que vous êtes allé quoi, en Andalousie, c'est ça?
13: En Andalousie, il faisait 40 à l'ombre, et en plus, le sujet que je faisais pour la télévision, c'était les serres de culture, de légumes et de fruits.
17: Ça devait être sympa d'être dans une serre en Andalousie cette semaine. Je faisais combien dans une serre en Andalousie?
13: Oh, si vous ajoutez 4-5 degrés de plus, c'est absolument atroce. Puis il fallait mettre une espèce de petite veste là, pour ne pas contaminer les plantes. Donc ça donne une autre couche dans le fond.
17: Mais alors, ce qui est intéressant, c'est que en Espagne, il existe ce congé ce congé climatique dont notamment les écologistes parlent aujourd'hui en France.
13: Oui, ben en fait, c'est le résultat. En 2024, il y avait eu des grandes inondations à Valencia, et donc le gouvernement avait décidé de dire, bon, mais écoutez, si jamais il n'y a pas d'accès au travail, par exemple, à cause d'intempéries, de catastrophes, d'inondations ou autres, eh bien, vous pouvez réclamer 4 jours de congé payé, donc le congé climatique. Donc ça fait partie un peu des mesures qui sont mises en place par le gouvernement espagnol. C'est pas pour régler la crise, mais c'est pour atténuer les effets. Donc il y a ça, il y a aussi le fait, vous savez, l'Espagne, c'est le pays de la sieste. Ils travaillent beaucoup plus tôt le matin, 7h30, et ils finissent plus tôt, parce que sinon c'est intolérable de devoir travailler, peu importe que ce soit dans des serres ou dans d'autres cas. Mais il fait très très chaud, c'est surtout l'Andalousie, c'est quasiment désertique, donc c'est quand même assez difficile, mais ça fait partie des choses qui ont été mises sur place.
17: C'est un congé qui techniquement se déclenche à partir de certaines températures.
13: Mais il faut faire la demande, ou sinon en disant voici, je veux l'activer. Alors juste, c'est quand même assez nouveau, donc on ne sait, on n'a pas encore de statistiques si les gens vont vraiment l'utiliser, mais c'est une possibilité pour eux.
16: C'est plus une hypothèse qu'une réalité.
13: Il faut le demander.
17: Voilà.
13: Si vous êtes vraiment...
17: Le sujet, il est sur la table, et il est sur la table également en France, parce que on a vu, par exemple, qu'il y avait des syndicats dans l'éducation qui menaçaient de faire grève. Oui, Vibeke?
11: En tout cas, je trouve que ce qui ressort de cette crise que nous venons de traverser, c'est que maintenant, le réchauffement, la canicule, c'est devenu un sujet éminemment politique. Il était temps.
16: Oui. Si, mais les congés climatiques, moi, je les trouve absolument absurdes.
17: Pourquoi?
16: Parce que il y a toute une série de professions, par exemple dans le milieu médical, si ces professions-là profitent du congé climatique, d'ailleurs dans le pays des 35 heures, disons-le, entre parenthèses,
17: ah, ça y est,
16: si ces professions profitent du congé climatique, alors les malades payeront l'addition d'une situation dégradée.
17: Mmh.
16: Il y a des
17: mais si on a des rafraîchisseurs, des climatiseurs dans les hôpitaux, peut-être
16: que... Ouais. Mais alors que ça soit aussi pour ceux qui pratiquent la profession et dont le congé, le fait de s'abstenir du travail pour une raison climatique, met d'autres personnes en difficulté, par exemple dans les hôpitaux, par exemple dans les transports en public. Moi, en tant qu'usager, j'espère qu'il n'y aura pas de congé climatique.
17: Eh bien voilà, c'est dit. Parole d'Alberto Toscano. Reprenez votre souffle parce qu'on va encore parler de vous et de l'Italie dans une seconde.
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20: Et il n'y a plus rien de glaciaire.
21: Nos relations n'ont pas été glaciales. Et c'était une relation entre personnes sérieuses qui parlent de politique.
17: Voilà, on était un peu au rayon des glaces à l'italienne hier à Antibes pour ce sommet France-Italie, Macron-Mélanie. C'est vrai qu'on en a peu parlé évidemment en raison de l'actualité caniculaire, mais je profite notamment de votre présence, Alberto, pour réagir à ces amabilités, hein, quand même assez mesurées entre le président français et la première ministre italienne. Après le feuilleton Mélanie-Trump, hein, qui en a quand même étonné plus d'un, on a l'impression quand même que ça a peut-être resserré les liens et que ça lui a fait du bien à Mélanie, non ?
16: Non, mais si on n'arrive pas à s'entendre entre Européennes devant la folie trumpiste actuelle et devant cette arrogance des États-Unis actuels, si on n'arrive pas à s'entendre entre Français, Italiens, Allemands, Britanniques et Polonais, Espagnols, vraiment on sera divisé, affaibli et vraiment détruit dans la défense de nos intérêts. Giorgia Meloni, Emmanuel Macron l'ont compris, et le sommet d'hier a été probablement un tournant dans les relations franco-italiennes. Franchement,
17: un tournant. Vous dites que c'est un tournant.
16: Je pense que c'est un tournant dans le bon sens, dans le sens de la coopération.
17: Qui n'aurait peut-être pas eu lieu si Trump n'était pas parti dans son délire de déclarer que Giorgia Meloni l'avait supplié à plusieurs reprises de prendre une photo, tout ça pour régler quelques comptes autour des avions américains qui n'avaient pas pu décoller d'Italie, c'est ça,
22: Mirella? Je pense que la guerre en Ukraine, la guerre au Moyen-Orient, la situation avec l'Iran, Détroit Hormuz, etc., nous montre toutes ces choses, toutes ces conflit nous montre que l'unité européenne est une question qui nous intéresse tous. Et pour ça, Emmanuel Macron, à la fin de son mandat, a ouvert beaucoup de dossiers. Il travaille en binôme avec Allemagne, pas comme avant, comme Angela Merkel, maintenant avec Friedrich Merz. Il travaille en binôme avec Keir Starmer, Royaume-Uni. Il travaille en binôme avec Giorgia Meloni, Italie. Il travaille en binôme avec beaucoup de pays européens.
17: Ça n'avait pas bien commencé avec Meloni.
22: Non, pas du tout. C'était des hauts et des bas. On se souvient très bien quand Giorgia Meloni, et Alberto peut nous dire, quand elle était en campagne électorale, elle était assez forte et elle a parlé pas avec toute la chaleur pour la France. Mais maintenant, on voit que c'est gelato, un peu de douceur entre les deux et entre les deux pays évidemment. Mais qu'est-ce que je veux dire, et comme ça je termine. J'ai vu dans les déclarations d'Emmanuel Macron tout ce qu'il a dit en 2017, le grand discours de la Sorbonne avec l'unité européenne, l'armée européenne, souveraineté européenne, l'indépendance de l'Europe, etc. Et elle répète encore une fois ça en deuxième mandat. Je répète, à la fin de son deuxième mandat.
17: Encore un mot, Alberta, cette affaire Trump. On en parlait déjà la semaine dernière. Hein, ça venait d'être déclenché par Donald Trump. Ça permet à Mélanie de voir son pays un peu serrer les rangs derrière elle. Ça lui a donné un regain de popularité.
16: Bon, là, en Italie, il y a une atmosphère déjà préélectorale dans la popularité. Oui, Mélanie est plutôt populaire, mais la polémique entre majorité et opposition est très forte. Les Italiens iront aux urnes pratiquement avec les Français printemps prochain.
17: Ouais, ouais.
16: Et dont l'atmosphère est déjà d'une extrêmement polémique extrêmement forte entre le centre droite et le centre gauche, ou la droite ou la gauche, si vous préférez. Dont tout facteur, tout élément de politique internationale se prête à des polémiques de politique antérieure. Une fois qu'on a dit ça, je crois que Giorgia Meloni a été insultée par Donald Trump, mais avant elle, Emmanuel Macron avait été insulté par Donald Trump. Donald Trump a pris l'habitude d'insulter
17: le premier ministre canadien et le gouverneur.
13: Non. Ouais. C'est qu'elle insulte quand même.
16: Dans ce contexte, il faut bien que les insultés s'organisent entre eux pour arrêter de se faire insulter ou quand même pour montrer qu'ils ont eux aussi une capacité de réaction.
17: Allez, on va marquer une petite pause et puis on va affûter un peu nos crampons. On va inviter sur le terrain Vibeke, parce que Vibeke est norvégienne et que à 21h, bah, ce sera France-Norvège. Donc on va parler évidemment de ce match, de la manière dont les Norvégiens peut-être l'abordent, et puis aussi avec vous tous. Même si l'Italie n'est pas présente, vous le savez, mon cher Alberto, on va parler de cette Coupe du Monde quand même, hein, des polémiques qui avaient agité le début et finalement de voir comment elle se déroule pour l'instant. Hein. Tout de suite sur RTL, ils refont la France.
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17: Avec ce soir deux représentants de l'Italie et de la Roumanie qui ont été privés de mondial cette année. Voilà pour Alberto Toscano.
16: Ils ont choisi de boycotter les États-Unis de Donald
17: Trump. Ah, voilà, c'est ça.
16: C'est un choix politique.
17: Ça vous arrange bien quand même. Alberto Toscano et Mirela Antoș, donc pour la télévision publique roumaine. Et puis deux pays représentés dans cette Coupe du Monde. Le Canada, avec Frédéric Arnoul, correspondant pour Radio-Canada. Et Vibeke Knupp-Raslin, qui est la correspondante de la presse norvégienne. Et ce soir, vous le savez, c'est France-Norvège. Alors, vous demandez peut-être ce que c'est que ce bruit. C'est, ma chère Vibeke, le Viking Row, c'est ça, row comme ramer.
5: Exactement.
17: C'est le cri des Norvégiens.
5: Oui, c'est-à-dire que sur les anciens bateaux vikings,
17: ouais,
5: ils avaient le drapeau, bien sûr, mais quand le drapeau était baissé, il fallait ramer.
17: Ouais.
5: Donc on a ce geste-là de ramer et de le faire en
17: rythme,
5: en
17: évidemment,
5: rythme.
17: Parce que tout le monde rame en même temps,
5: donc,
17: sinon on va pas y arriver.
5: Row.
17: Voilà.
5: Joue.
17: Et ça, c'est une espèce de cri de supporters.
5: C'est devenu le cri des supporters.
17: Ouais.
5: Cette fois-ci. Et c'est vraiment devenu un phénomène assez incroyable. Par exemple, ils ont même fait au Parlement.
17: Ah oui?
5: Oui.
22: Oui.
5: Ah, c'est le président du Parlement qui faisait
22: les images
17: le rythme.
22: Oui,
5: les membres du Parlement qui faisaient ça.
17: Ah, on va aller voir ça, sur les réseaux sociaux.
5: Oui, oui, tout à fait. Et il y avait, je crois que c'était hier, il y avait énormément de monde devant le Palais Royal parce qu'ils voulaient battre le record du monde.
17: Ouais.
5: Et, donc il y avait des milliers de gens qui faisaient ça devant le château. Et il y a aussi eu la même chose à New York sur Times Square. Enfin, c'est devenu vraiment un phénomène. Bon. Et évidemment, dans les tribunes, beaucoup.
17: On va voir ça ce soir, évidemment, à partir de 21h sur M6. Ouais. Ça veut dire que vos amis norvégiens, Vibeke, sont confiants? Ils pensent qu'ils vont battre les Bleus? On a deux étoiles sur le maillot, hein. Ça vous a pas échappé quand même.
5: Je sais bien. Et ils sont tellement confiants, je dirais, que ils ont décidé de laisser leurs deux meilleurs joueurs, Hollande et Ødegaard,
17: ouais,
5: sur le banc.
17: D'accord.
5: Pour se reposer pour le prochain match.
17: Ouais, ça veut dire aussi peut-être que ils sont déjà
16: d'égaliser, non?
17: Voilà,
5: oui.
17: Que de toute façon ils se font à l'idée qu'ils seront deuxième du groupe.
5: Oui.
17: Et que c'est pas la peine.
5: Oui.
17: De...
5: Alors
16: gagner,
5: les enjeux sont pas énormes parce que de toute façon ils sont qualifiés pour la suite.
17: Oui.
5: Mais c'est quand même important de savoir qui gagne ce pool parce que c'est une question de logistique.
17: C'est ça, on va rester sur la côte est.
5: Voilà.
17: Et notamment, on aura les matchs assez tôt,
5: voilà,
17: avec moins de décalage horaire.
5: Voilà.
17: Ce qui nous arrange ici, et nos amis d'M6.
5: C'est quand même important, donc c'est pas négligeable le résultat de ce soir.
17: Non, parce que...
5: Et je pense qu'il y a aussi un facteur qui va jouer ce soir pour la France, c'est que je pense que les joueurs français voudront rendre hommage à Didier Deschamps.
17: Ils auront un brassard noir.
5: Voilà, qui n'est pas là. Donc, je pense qu'ils voudront gagner pour lui.
17: Je pense qu'il y aura de l'émotion, effectivement, et que l'idée, c'est quand même de gagner pour Didier Deschamps. Mondial américain, mais aussi canadien. Quel regard vous portez, vous, sur l'organisation de ce mondial? On a beaucoup dit que les Canadiens estimaient que, finalement, ils n'avaient pas été bien servis et qu'ils n'avaient droit qu'à, un quart de finale et que
13: oui, mais c'est une question de culture aussi hein, pour recevoir le monde. Mais c'est sûr que ce soir, ça a lieu à Toronto quand même, ce fameux match. Alors, solidarité nordique, vive la Norvège, évidemment, en tant que Canadien. Mais ça se passe très bien, en fait.
17: Non, c'est à Boston, le match France-Norvège.
13: Okay, en tout cas,
17: il y a des matchs à Toronto, ça c'est certain.
13: Mais je pense que c'est un gros succès, en fait, honnêtement. Les critiques se sont un peu évanouies.
17: Ça vous étonne, ça, au pays du hockey?
13: Mais non, parce qu'en fait, le soccer, comme on l'appelle chez nous, le football, est en train de devenir aussi populaire, en fait, et aussi pratiqué que le hockey.
17: Ouais.
13: Et l'avantage, c'est que c'est beaucoup moins cher à pratiquer. Ça prend juste chaussures, un crampon, un petit maillot, puis un ballon. Alors que pour le hockey, c'est très cher,
17: faut
13: évidemment.
17: Faire des patinoires, et effectivement, c'est pas la même chose.
13: Et en plus, le Canada se défend quand même assez bien dans cette coupe. Je veux dire, on n'est pas une équipe majeure, on n'est pas... Il n'y a pas vraiment une descendance impressionnante, mais quand même. Puis bon, moi je regarde ça parce que j'ai la double nationalité, donc et belge et canadienne. Alors bon, en fait j'ai plus confiance au Canada.
17: Que les Belges nous ont un peu déçus, effectivement.
13: Je ne vais pas faire de l'agisme, mais ici, il y en a qui commencent à dater un peu par les joueurs.
5: Alberto regarde avec envie. Hein.
17: Ah bah Alberto, ça fait trois mondiales. Trois mondiaux, pardon.
5: Et en plus, ce sont les Norvégiens qui ont battu les Italiens.
17: Oui, ça fait trois Coupes du Monde que vous regardez de loin.
16: Vous essayez de me faire pleurer.
17: Non, j'essaye pas de vous faire pleurer. Mais mais c'est intéressant. Parce que l'Italie, c'est un pays de football, Alberto. Est-ce qu'on parle de cette Coupe du Monde?
16: Le football italien méritait ce gifle.
17: Oui.
16: Parce que ces enfants gâtés du football italien avaient pris l'habitude de ne pas s'engager dans l'équipe d'Italie. Le résultat est sous nos yeux. Et je crois que la leçon sera utile à l'avenir du football italien, qui a une tradition, l'Italie a gagné 4 fois la Coupe du Monde. Mmh. Et 2 avant la guerre, 2 après la guerre, et dont le fait que l'Italie, pour 3 fois consécutives, n'arrive pas à se qualifier pour la Coupe du Monde, est tout simplement honteux parce ce qu'il y a derrière.
17: Oui, mais
16: ce qu'il y a derrière. Et une fois de plus, cette habitude italienne de sacrifier l'intérêt collectif pour privilégier l'intérêt particulier. L'intérêt particulier est celui des équipes du football italien, mais la leçon va bien au-delà du football.
17: Oui.
16: Guicciardini, historien italien et politologue italien de l'époque de Machiavelli, à mon avis beaucoup plus intelligent Guicciardini que Machiavelli, il disait, il dénonçait le danger du particulier, le particulier par rapport à l'intérêt général. Et c'est une leçon qui, à partir du football, peut être interprétée sur des codes bien plus sérieux que le football.
17: Juste en deux mots, avant de parler peut-être de votre regard sur cette Coupe du Monde, est-ce qu'en Italie, on la suit, cette Coupe du Monde, ou est-ce que, du coup, pour se venger, on se dit, ça n'a aucun intérêt.
16: On la suit, mais les Italiens sont, en général, sont pour l'Argentine, pour le Brésil,
17: pour le football.
16: Les sympathies italiennes vont vers l'Amérique du Sud plus que vers l'Europe.
22: J'ai parlé aujourd'hui avec beaucoup de journalistes sportifs en Roumanie pour prendre un petit peu l'attention, l'atmosphère, l'ambiance. Et ils disent que, même les journalistes sportifs, les entraîneurs, joueurs, etc., ont parié sur la France. La France va arriver au moins en demi-finale, et sur Kylian Mbappé. Ça veut dire que c'est une atmosphère pro aller les Bleus, même si je pense que c'est la même comme Italie et pour la Roumanie, les trois. Si je me trompe, je m'excuse d'avance.
17: Les trois derniers
22: oui, Coupe du Monde. On aime beaucoup le foot en Roumanie. Mmh. On aime, c'est plutôt le manque d'argent, des joueurs, des entraîneurs, un manque de tout, je pense. Mais on regarde beaucoup. On regarde beaucoup et la France est favorite.
17: Il nous reste très peu de temps, mais juste un mot ou deux. Cette Coupe du Monde, qui avait beaucoup fait parler au début, avec notamment l'affaire des visas, d'un arbitre, de joueurs qui n'étaient pas accordés. Finalement, il y a une espèce de normalisation et tout le monde ne parle que du sport.
5: Bon, on a l'impression, oui. Peut-être pas que du sport, mais que le sport a pris le déçu, ce qui est normal.
17: Ouais. Et ça aussi, vous y attendiez finalement que les polémiques s'arrêtent au bout d'un certain temps.
13: Oui, en fait, si on regarde l'assistance dans les stades, c'est en train de battre un record de 94, du mondial de 94. Les gens sont là au rendez-vous. Il y a des stades. Bon, c'est sûr qu'il y a des petits sièges.
17: Moi, je suis très surpris par, effectivement, le fait que les stades sont pleins.
13: Ouais.
17: Alors qu'on sait que les places sont hors de prix.
5: Oui, c'est très cher.
17: Il n'y a pas que
5: les places, les bouteilles d'eau, les sandwichs, tout est cher.
22: Place de parking, oui. Les hôtels.
17: Oui, tout est très cher et pourtant les stades sont pleins. Hein. Alors,
13: 3 600 000 personnes jusqu'ici ont assisté à des matchs.
17: Ouais, c'est effectivement énorme.
5: Alors qu'est-ce qu'on mange?
17: Qu'est-ce qu'on mange? Oui, c'est ça, parce que vous aviez une petite recette de pâtes.
16: Pour l'été, pour la période chaude, des pâtes froides. Alors vous prenez des pâtes courtes, des pennes, des pâtes courtes.
17: Oui.
16: Vous les faites bouillir, évidemment. Mais vous les sortez quand elles sont très, très al dente.
17: Oui.
16: Vous les passez sous l'eau froide pour arrêter la cuisson. Ensuite, vous rajoutez de la mozzarella en petits morceaux. Oui. Vous rajoutez des tomates cerises et du basilic. et vous mangez ça, évidemment avec beaucoup d'huile d'olive.
17: Ah ben voilà.
16: Évidemment. Et peut-être un peu d'ail pressé.
17: Et là, vous êtes heureux comme un pape.
16: Et vous passez à notre émission d'RTL.
17: Voilà. Et on aura peut-être l'occasion d'en manger grâce à vous. Merci à vous tous, Alberto, Mirella, Vibeke et Frédéric. Et voici Kerry. Kerry Silvestro rentre dans ce studio avec une Coupe du Monde presque normale, sauf qu'elle est en Lego.
0: Elle n'est pas encore à nous, la vraie. C'est pour ça que je prends celle-là en attendant. Mais on espère que la France va aller la chercher, la vraie.
17: Je vous présente Vibeke, norvégienne.
0: Enchantée. Elle a mis son équipe remplaçante, elle avait peur de nous peut-être.
17: Voilà, c'est ça. Allez, belle soirée foot, allez les bleus. Ciao.
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35: 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Salut Romain.
36: Salut Raymond.
35: Romain, avant d'attaquer la phase finale, les Français ont l'occasion ce soir de sécuriser la première place de leur groupe. Est-ce que ça change ta façon d'analyser cette rencontre?
36: Tu as raison Raymond. Les Français ont parfaitement lancé leur mondial avec deux victoires et une attaque particulièrement efficace sous l'impulsion de leur capitaine Kylian Mbappé. Quand j'analyse cette rencontre, je me dis qu'un simple match nul leur permettrait non seulement de conserver la tête de leur poule, mais aussi d'aborder les 16e de finale face à un 3e de groupe. C'est un avantage important dans la perspective de la phase finale.
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35: Donc finalement, ce pari s'appuie autant sur la situation de l'équipe de France que sur le coup de pouce offert aux nouveaux parieurs.
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3: Bonsoir, bonsoir à tous. Le plan blanc déclenché dans les hôpitaux d'Île-de-France pour faire face à un afflux de patients victimes de la canicule. Des lits supplémentaires seront ouverts, des opérations non urgentes repoussées et du personnel rappelé. Les services d'urgence arrivent à un point de bascule, annonce sur RTL la porte-parole d'urgence SAMU de France. Alors doit-on se préparer à une hécatombe comme en 2003? Aucun chiffre de surmortalité n'est pour l'instant disponible, mais les funérariums contactés par RTL sont saturés. À Aubervilliers, au nord de Paris, Philippe s'occupe d'une entreprise de pompes funèbres.
4: On est saturé, on va dire, entre 90 et 95%.
5: D'habitude, vous êtes à quel taux d'occupation?
4: Aux alentours de 60-65%. La question qui revient assez souvent, c'est vous pouvez venir le chercher quand? Il fait chaud, on ne sait plus quoi faire. On a ouvert les fenêtres. On leur répond tout simplement, on fait au plus vite, madame, on va essayer de trouver une place. C'est pas évident, vous savez, quand vous appelez une famille, vous leur dites au bout de 2 heures, écoutez, on n'a pas de place. C'est pas facile de dire ça, croyez-moi. On appelle les champs funéraires qui sont à notre disposition sur la région pour savoir s'ils ont de la place. Des fois, on peut partir loin, à l'autre bout de la banlieue sud, par exemple. Et j'ai quand même des craintes que dans les jours à venir, vous savez, il y a toujours un effet rétroactif, on puisse continuer à avoir, même si les températures descendent, des cas d'urgence, des personnes décédées. Et c'est sûr, ça arrivera.
3: Propos recueillis pour RTL par Johanna Chabas. Et puis le gouvernement annonce l'ouverture de 2000 places supplémentaires d'hébergement d'urgence pour les SDF particulièrement vulnérables à la chaleur. Au Venezuela, le bilan du double séisme de mercredi s'élève désormais à 929 morts et plus de 50 000 disparus. Au mondial de foot, plus qu'une heure à attendre avant le coup d'envoi du dernier match de poule des Bleus. En jeu, la première place du groupe, coup d'envoi donc à 21h au stade de Boston. Événement évidemment à suivre sur RTL et sur M6, diffusé heures du mondial. Et puis cette nuit, un autre favori, l'Espagne, vise aussi la première place de son groupe. Match contre l'Uruguay, ce sera à 2h du matin. La météo, 50 départements en vigilance rouge demain, contre 61 aujourd'hui et 35 le seront en orange. Les territoires proches de la Manche et de l'Atlantique vont enfin respirer, mais le week-end sera encore très pénible partout ailleurs. Demain encore, l'Est et le centre du pays affronteront les 40 degrés, par exemple à Nancy, à Dijon, à Lyon, à Vichy ou à Orléans. On sera autour de 33 à 38 ailleurs, 38 par exemple à Paris ou à Angoulême, toujours sous un soleil de plomb, avec des orages en montagne essentiellement, mais aussi dans le nord-ouest. Le quintet se dispute demain en nocturne à Enghien, il y aura 16 partants. Voici les pronostics de Dominique Cordier, le 14, le 5, le 8, le 12, le 9, le 6 et le 10. Et l'outsider d'RTL, c'est le 12, indique RTL, il est 20h04 et tout de suite RTL Coupe du Monde avec Eric Silvestro pour une soirée spéciale. Bleu pour France-Norvège. Et ce soir, on espère, Eric, que ce sera bien du foot et rien que du foot et non sa variante foot pataugeoire.
0: Exactement, on va essayer d'éviter les orages pour que l'équipe de France puisse se projeter sur la suite de la compétition. Merci Claire, on vous retrouve tout à l'heure juste avant le coup d'envoi.
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0: Bonsoir à tous, ravi de vous retrouver. Ça y est, la phase de poule touche à sa fin pour l'équipe de France. Finira-t-elle première ou deuxième de ce groupe I? Vers quelle partie de tableau va-t-elle se diriger pour les 16e de finale? Réponse à Boston du côté de Foxborough avec Nicolas Jean-Jero, Philippe Sanfourche et Morad Jabari, nos envoyés spéciaux qui vont nous commenter la rencontre. Coup d'envoi prévu à 21h, du beau monde tout au long de la soirée sur RTL. Alain Bogossian, notre consultant, champion du monde avec nous pendant l'avant-match, à la mi-temps et en après-match jusqu'à minuit pour débriefer cette troisième rencontre des Bleus dans cette Coupe du Monde. Gilles Verdez également avec nous. Salut Gilles.
8: Bonsoir.
0: Florian Gazan est là avec son beau maillot couleur Statue de la Liberté, celui qui traîneront les Bleus ce soir.
8: Et oui, et qui gagne pour l'instant, il a gagné les deux matchs. Bonsoir.
0: Le maillot extérieur, elle a plutôt choisi un maillot domicile de l'équipe de France féminine, c'est Léa Quignot qui est avec nous. Salut Léa.
10: Bonsoir, bonsoir tout le monde.
0: Il est très beau ce maillot. Jeannot Rességuier sera également avec nous entre 23h et minuit. Bref, que du beau monde avec vos rendez-vous habituels. Alors c'est un soir un peu particulier, les soirs de match, mais il y aura les paris, il y aura peut-être les datas et les réseaux sur les Bleus aussi grâce à Léa Quignot. Et puis on vous a prévu plein d'autres surprises si jamais il venait à y avoir un orage et une interruption qu'on espère la plus courte possible. Si c'était le cas, on a tenu 2h11 contre l'Irak. On est prêt, ne vous inquiétez pas, allez jusqu'au bout de la nuit s'il le faut. C'est RTL Coupe du Monde et c'est le troisième match des Bleus, France-Norvège, avec Spencer et Oriane à la réalisation.
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0: Saluons tout de suite nos commentateurs, nos reporters globetrotters qui parcourent un triangle pour l'instant qui n'est pas trop grand. C'est ce que souhaitent les Bleus, c'est ce que souhaitent aussi nos reporters. Philippe Sanfourche, Nicolas Jean-Jérôme, Mourad Jabari, bonsoir.
2: Bonsoir.
0: Nous voilà donc au Foxborough,
2: yeah.
0: Au Gillette Stadium, Boston.
2: Exactement. Oui, qu'on avait pu repérer au mois de mars dernier. Vous vous souvenez que l'équipe de France était venue affronter le Brésil dans sa tournée américaine qui avait bien servi à l'équipe de France et au staff pour pouvoir repérer les lieux, s'apercevoir qu'il faut une bonne heure et demie pour venir du centre-ville jusqu'à ce site de Foxborough. En revanche, il faisait beaucoup plus beau au printemps qu'il ne fait ce soir, puisque c'est bien gris. Pour l'instant, il ne pleut pas, hein, mais on a pris les ponchos, hein, on a pris les bâches, le matériel sera bien protégé parce que on nous annonce de la pluie pendant le match. Pour le moment, c'est seulement de la pluie, donc ce sera désagréable pour nous, peut-être un peu pour les joueurs, mais au c'est moment où grave, on se parle, voilà, il n'y a pas de comme la dernière fois évidemment au-dessus de Philadelphie où là c'était déjà, ça grondait déjà avant match et on savait que les orages et que les éclairs allaient zébrer le ciel. Là pour le coup ce soir c'est surtout de la pluie. A priori, on va rester prudent, a priori, pas d'interruption programmée.
0: Il reste une toute petit doute sur les alentours de 16h heure locale, donc 22h heure française, ce qui voudrait dire vers la mi-temps de ce match entre la France et la Norvège, mais c'est en train normalement de se dissiper. On espère qu'on en restera là.
8: Soyons positifs.
0: Et je pense qu'Alain Bogossian aussi souhaite qu'il n'y ait pas d'orage. Salut moi Alain.
6: Bonsoir à tous, bonsoir.
0: Alain est un couche-tôt.
6: Voilà. Oui, un couche très tôt. C'est ça les formules. Il faut se coucher tôt. Hein.
7: Bon, c'est que le match il est à 19h. Donc,
0: mais l'autre jour, il s'est couché à 3h du matin.
6: Ouais,
0: le pauvre, c'est pas dans ses habitudes.
6: Merci Eric. Qui est le chat noir de cette équipe là? Parce qu'on est nombreux là en ce moment là. Mais il faudra voir un petit peu, faudra faire un petit peu
0: tout
6: les comptes.
0: Tout ce que je peux vous dire, c'est qu'il y a un Breton dans l'équipe. Ah, je sais pas si c'est le chat noir, mais en tout cas, la pluie, il connaît.
6: En tout cas, ouais, mais la pluie, il connaît. En Bretagne, on dit qu'en fait, il pleut que. Non, je le dirais pas.
0: Oui, c'est vrai. Un peu sur ceux qui sont CON, c'est ça que vous voulez dire.
6: C'est ça. Exactement.
0: Avec un S parce qu'il y en a plusieurs quand même sur la planète. C'est Nicolas Jean-Jean, notre Breton, et on l'adore évidemment. Philippe, Nicolas, Morad, la première information du jour, c'est que la Norvège a décidé de faire, elle est peut-être pas l'impasse sur le match, ça serait faire offense au coiffeur norvégien, mais en tout cas de pas aligner son équipe.
9: Oui, c'est une très large rotation puisqu'il va y avoir 10 changements dans le 11 de départ. C'est une sélection qui avait gardé le même 11 entre le premier et le deuxième match. On en parlait ces derniers jours dans RTL Coupe du Monde et en vous précisant aussi que lors du deuxième match face au Sénégal, eh bien, il y avait déjà une demi-douzaine de joueurs qui avaient des crampes. Et donc Ståle Solbakken, le sélectionneur, eh bien, a décidé de faire une très très large rotation. Pour tout vous dire, ça met un peu en rogne la presse norvégienne qui a le sentiment que leur sélection balance un petit peu le match, mais de la Norvège, de l'encadrement de la Norvège, le raisonnement est autre en ce sens où la qualification est obtenue et donc premier ou deuxième, ça ne change pas grand chose, ce n'est que la deuxième fois qu'ils se qualifient pour la phase d'élimination directe en Coupe du Monde. La dernière fois c'était en 1998 et d'ailleurs Stobaken était joueur à ce moment-là et donc voilà, premier ou deuxième ça leur importe peu et donc très large rotation en vue de reposer notamment et bien Sørloth et Haaland. Je vous donne le 11. Il y a peut-être des noms que vous ne connaîtrez pas. Selvik dans le but, on a même changé le gardien. Horsnes en défense avec Falchener, Østigard, Bjørkan. Au milieu de terrain, l'ancien Lensois, Patrick Berg, titulaire avec Torsvet et Asgard. Et puis les trois attaquants, Bob, le jeune attaquant de Fulham, 22 ans, Strand Larsen en pointe à la place de Haaland et Schelderup, le joueur de Benfica, sur le côté gauche.
0: Ça me semble, Gilles Verdez, une sage décision de la part des Norvégiens qui, on rappelle, sont obligés de gagner ce match face à la France pour terminer premier, qui n'ont pas un groupe aussi développé, évidemment, et aussi fourni que celui des Bleus. Et qui sont qualifiés, c'est pour eux déjà une bien belle performance.
10: Bien sûr, et si la presse norvégienne critique, c'est que la presse norvégienne n'a rien compris, ils n'y connaissent rien. En fait, pour les Norvégiens, c'est pas du tout la même finalité que la France. La France vise la finale de la Coupe du Monde et la victoire. La Norvège, elle, vise un 16e de finale réussi, ce qui serait déjà fantastique.
0: Et ce sera contre la Côte d'Ivoire si jamais elle reste deuxième.
10: Ouais. Adversaire difficile.
0: On le connaît, l'adversaire.
10: Pour gagner ce 16e, il faut reposer les forces vives. Voilà, ils n'ont pas, eux, deux équipes, donc c'est vrai qu'ils font un peu l'impasse sur ce match, et ils ont bien raison.
0: Ça paraît logique. Alors la compo des Bleus, c'est celle-là qui nous intéresse quand même le plus. Est-ce qu'on est bien sur une équipe mixte, on va dire?
13: Ah, on est quasiment sur une équipe type, en fait.
0: Oui,
13: hein, parce qu'on va avoir quatre changements
2: par rapport à l'équipe qui a affronté et battu l'Irak, mais seulement deux si on se réfère au premier match contre le Sénégal. Et on pouvait estimer que l'entame face au Sénégal, on a vu l'équipe type. Donc on aura bien ce soir Mac Maignan dans les buts, on aura Upamecano en charnière centrale qui sera associé à Maxence Lacroix, mais là c'est plus pour préserver le dos de William Saliba qu'autre chose. Jules Koundé, on a pu penser un temps que Malou Gusto allait avoir du temps de jeu et être récompensé, parce que c'est vrai qu'on le voit très investi et faire des entraînements de qualité, mais on continue avec Jules Koundé probablement pour qu'il trouve des repères, parce qu'on sait que la saison a été un petit peu longue et difficile au moment où l'équipe de France est en train de faire son entrée sur la pelouse pour l'échauffement. Théo Hernandez, là c'est vraiment le jeu de l'alternance, on va voir combien de temps il dure dans cette Coupe du Monde, mais ça fait maintenant quasiment deux ans que c'est comme ça. Donc Théo Hernandez succède à Luc Hadding, mais c'est lui qui avait débuté contre le Sénégal. Au milieu de terrain, retour de Tchouaméni aux côtés de Manu Koné qui lui va enchaîner, ce qui permet à Adrien Rabiot qui a fait les deux premiers matchs de souffler. Donc là peut-être une rotation à trois entre ces deux entre ces milieux de terrain. Et puis le quatuor offensif, et bien c'est donc exactement le même que celui qui avait débuté face au Sénégal, alors peut-être avec un changement de position puisque désormais on voit que Michael Olise eh bien est préféré sur le plan du meneur de jeu, de central, d'être proche de la relation avec Mbappé au cœur du jeu, Dembélé à droite, et donc Désiré Doué qui va avoir l'occasion de débuter à nouveau à gauche. On peut y voir là la volonté effectivement de terminer vraiment à la première place, parce que les Bleus sont très attachés à ce côté local et logistique de rester dans cette zone s'ils sont à la première place. On peut y voir peut-être aussi peut-être à la marge, mais sur un ou deux postes, le fait que en l'absence de Didier Deschamps, reconduire une équipe qui se connaît, avoir des repères au début de la rencontre, est aussi un élément peut-être important pour le staff et pour Guy Stéphane ce soir.
11: L'atmosphère dans ce Gillette Stadium de Foxborough dans la banlieue de Boston, avec Mourad Djabari au plus près de la pelouse, vous le savez, derrière les buts, au moment où les deux équipes s'échauffent, Mourad.
12: Oui, exactement, avec Mac Maignan qui est arrivé en premier et qui s'échauffe actuellement, ainsi que les 10 joueurs titulaires qui sont là, et Guy Stéphane qui est arrivé il y a quelques minutes en costume. Évidemment, vous le savez, il va occuper la place de numéro 1 supplé Didier Deschamps ce soir, et qui est à présent au sifflet en jogging comme d'habitude.
11: Est-ce qu'il a placé les plots, parce qu'il a dit qu'il voulait placer les plots comme d'habitude?
12: Alors pour être honnête, il l'a pas fait. Il n'a pas placé les plots, mais
13: il l'a fait à l'entraînement, mais pas en match. C'est en match, la charge de Bachir Léard et puis des autres intendants d'installer, mais il l'a fait en revanche sur les séances précédentes.
12: Exactement. Et il a pas changé ses habitudes. Il est au sifflet pour cet échauffement. Un stade de 66 000 places avec plus de 4 400 supporters présents. Il y a aussi pas mal de Norvégiens. Il y a beaucoup de rouges. Ils étaient 15 000 lors du match précédent. Un stade qui est un peu étrange, avec deux tribunes latérales immenses qui montent très haut, et puis les tribunes derrière les buts qui sont toutes petites parce qu'elles sont occupées des deux côtés de deux immenses écrans géants, des écrans géants, les plus grands écrans géants incurvé en extérieur dans des États-Unis, donc vous imaginez un peu là à quoi ça peut ressembler.
11: Oui, encore un stade étonnant, Florent Gazan, mais on découvre, on est surpris, c'est pas désagréable.
14: Non, et c'est des stades qui sont vraiment pensés, conçus, adaptés pour le spectacle, donc c'est très agréable, et ça rend aussi, ça donne du charme à cette Coupe du Monde aux États-Unis, avec des infrastructures qui sont quand même assez incroyables.
11: Est-ce que ça plaît à Philippe Sanfourche et Nicolas Jeanjean? Ils en ont vu des stades dans leur carrière sur RTL, et là ils sont aussi un peu dans un contexte un peu différent.
13: Oui, c'est bon, très clairement, ce ne sont pas des stades de foot, donc c'est un peu curieux des fois, notamment derrière pour les tribunes qui sont derrière les buts. Moi, j'avoue que l'écran géant qui est sur notre gauche, qui fait je sais pas combien de dizaines de mètres, j'ai pas les dimensions exactes, mais on approche des 100 mètres. Enfin, c'est quelque chose de totalement délirant.
7: C'est pas 24 pouces,
13: quoi. c'est très invasif, on va dire. On est presque happé par ça.
11: Ouais, t'as tendance à le regarder. Donc,
14: vous avez pas la télécommande.
13: C'est ça. Ouais, ça pourrait être pas mal, mais c'est vrai que non, c'est assez curieux, mais il n'y a pas cette uniformité que l'on voit. Ce sont plutôt des stades qui sont assez entre guillemets déstructurés par rapport à leur architecture, que l'on voit peu sur les images. Vous devez le voir des fois sur des images très larges, lorsque il y a des images aériennes, quand les équipes arrivent au stade, mais après pendant les matchs on se rend pas compte, parce que finalement le bas des tribunes, ça ressemble à quasiment n'importe quel autre stade.
2: Ce qui est très sympa, c'est tout ce qui est aux abords du stade, aux alentours. Ce sont les espaces de vie que certains occupent régulièrement quand il pleut et qu'il faut rentrer, il faut se mettre aux abris. Mais voilà, sur tout cet aspect vie autour du stade et dans le stade, dans les coursives, les espaces pour aller consommer. Vous avez jamais la queue en fait, parce qu'il y a un vendeur de hot-dog tous les 3 mètres, que c'est fluide, et il y a de l'espace, c'est aéré, c'est lumineux. Donc ça, c'est très agréable. En revanche, vous ne m'enlèverez pas de l'idée que quand vous mettez 65, 70, 75 000 personnes dans un stade avec des conditions climatiques qui sont très changeantes tout au long de l'année, tout au long des saisons, on parle d'expérience client avec des prix de place.
13: Expérience fan, Philippe.
2: Expérience fan, où vous avez encore des gens qui vont payer 500, 800, plus de 1000 euros pour avoir un billet ce soir et qui vont se retrouver toute la journée avec un poncho sur la couenne pour essayer de pas être trempé jusqu'à la fin. Pour moi, ça, c'est scandaleux. C'est se moquer du monde. C'est ne pas prendre en considération les gens qui travaillent. Je parle pas que pour nous, mais pour l'ensemble de l'écosystème d'une rencontre de sport de très haut niveau. Pour moi, c'est une aberration. Alors, sans aller jusqu'à avoir des stades totalement fermés, parce qu'on a toujours le débat sur l'ambiance et tout cela, mais avoir un minimum de protection sur le toit pour empêcher que les intempéries ne perturbent le match et les spectateurs. Pour moi, c'est un non-sens.
0: Alors, Philippe s'en fout, je n'aime pas porter des ponchos.
14: Mais c'est pas dans la culture américaine. Les Américains, quand il fait froid, ils viennent avec la doudoune. On les voit dans les matchs de foot américains, souvent l'hiver. C'est les Américains, ils sont comme ça. C'est le plein air. Et s'il pleut, s'il neige, ils sont fouteux, ils viennent faire la fête. La météo, ça les dérange pas, en fait.
0: Morad.
12: Oui, pour la petite histoire, j'ai regardé, c'est en fait le propriétaire des New England Patriots, donc l'équipe de football américain ici, qui a refusé de mettre un toit. Ils ont rénové le stade il y a quelques années, qui était bien vétuste, ils l'ont modernisé, et à l'idée de mettre un toit, il a refusé d'investir pour rendre en fait ce stade hostile aux adversaires lorsqu'ils viennent se déplacer ici en plein hiver.
0: Ah, étonnant. Et vous savez pourquoi il y a un vendeur de hot-dog tous les 3 mètres aux États-Unis ? Parce que les hot-dogs font 3 mètres. Donc en fait, ils ne peuvent pas en mettre plus près l'un de l'autre.
14: Très malin.
0: On marque une courte pause. On va évidemment détailler les enjeux de ce match France-Norvège avec Alain Bogossian. La France avec une équipe quasiment type. La Norvège qui fait complètement tourner. Avantage bleu, normalement, pour la première place. Mais attention, il y a quand même un match à jouer.
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0: On le rappelle, n'est pas là, est en France pour les obsèques de sa maman. Il retrouvera les Bleus demain. Le sélectionneur norvégien qui a décidé de ménager ses troupes en vue du 16e de finale.
1: Oui, je comprends tout à fait, on va dire, le sélectionneur norvégien. Je pense qu'il sait très bien que l'équipe de France est certainement, même si elle fait tourner, certainement au-dessus, même s'il y aurait ne serait-ce qu'une petite chance de venir les battre, elle aurait été infime. Même si je pense qu'un match de football c'est jamais gagné par avance. Mais voilà, je pense que l'équipe de France a quand même une deuxième équipe très très forte, et en l'occurrence elle l'a pas mis, la deuxième équipe. Elle a son attaque titulaire du premier match avec les quatre de devant. Au milieu de terrain, Koné a gagné sa place, et on fait reposer Rabiot, donc Tchouaméni revient. Déjà vous prenez les 6 joueurs offensifs, avec le milieu je parle, c'est une équipe terrible. Derrière, on a fait quoi? Il y a Lacroix, parce que il y a Saliba qui se repose. Donc on a pratiquement l'équipe type du premier match. Nous on n'a pas fait de changement, mais par contre je pense qu'en deuxième période, suivant le score, je pense qu'il y a des joueurs qui vont vite aller sur le banc se reposer pour essayer de faire tourner et récupérer pour le 16e de finale, parce que j'espère. La compétition est longue.
0: Oui,
1: c'est
0: 4 jours, hein, c'est dans 4 jours, hein.
1: Oui, mais vous savez, on en a déjà parlé dans vos antennes, c'est-à-dire qu'à un moment donné, il y a 5 changements, c'est 50% de l'équipe. Donc on va pouvoir faire tourner, et il y a des joueurs qui n'ont pas joué, à l'image de Tchouaméni, il peut rejouer 90 minutes, Hernandez, il n'a pas joué avant, il peut rejouer 90 minutes. Donc vous voyez déjà un petit peu qui va sortir ou qui va rester au moins 90 minutes pour être bien pour le 16e de finale.
0: Nicolas Jorgeron, on l'a dit et répété depuis des jours, mais il faut vraiment le rappeler une nouvelle fois. La logistique est très importante pour les Bleus, et donc cette première place, elle est plus liée à la logistique qu'au reste. On veut vraiment rester dans ce triangle Philadelphie, Boston, New York, et continuer à avoir son petit train de vie habituel.
2: Oui, c'est le critère même numéro un d'enjeu sur cette rencontre, et donc sur le résultat de cette rencontre, de façon à rester sur les matchs à New York, à Philadelphie et à Boston, dans cet ordre-là, entre le 16e, 8e et quart de finale, avec très peu de déplacements. On l'a dit tout au long de cette semaine, les Bleus ont voyagé entre 1600 et 1700 kilomètres depuis le début de la phase de groupe. Donc s'ils restent, ils seront à 3200 km avant d'arriver sur la demi-finale.
0: Il n'y aurait que la demi à Dallas, c'est ça ?
2: Ouais. Que la demi à Dallas. La demi, elle est soit à Dallas en cas de première place, soit à Atlanta si les Bleus finissent deuxième. Mais s'ils arrivent en demi-finale en ayant parcouru que 3200 km, je vais vous donner ces derniers jours le kilométrage de l'Angleterre, 9000 km sur les 3 premières rencontres. Et donc ils auraient un rapport peut-être même de 5 à 6 avec une équipe peut-être qui serait dans le dernier carré comme eux, et tout cela a donc été identifié très rapidement, et au moment du tirage au sort à Washington en décembre dernier, bah, évidemment qu'ils ne pouvaient pas choisir le groupe, mais en tout cas quand Didier Deschamps et Guy Stéphane ont vu qu'ils atterrissaient dans ce groupe I, c'était vraiment l'info numéro un. On a beaucoup parlé de l'identité des adversaires à ce moment-là, le Sénégal, etc. Mais l'info numéro un qu'ils retenaient, c'était qu'ils étaient dans ce groupe I et que ça les mettait donc sur des stades avec finalement peu de kilométrage.
0: Il y a un autre enjeu, Gilles Verdez, c'est que l'équipe de France n'a pas gagné ses 3 matchs de poule d'une grande compétition depuis, je parle sous contrôle de Nicolas Jorgeron qui doit avoir toutes les fiches, 1998.
3: Oui, ouais. Mais c'est vrai que c'est un enjeu sportif. Là, ça nous ramène au sportif. Ouais. Parce que curieusement, on a l'impression que l'enjeu sportif est dépassé par l'enjeu logistique. Mais c'est tout à fait normal. C'est le postulat de base de l'équipe de France et de l'encadrement.
0: Parce qu'on voit loin.
3: Parce qu'on voit très loin. Donc si on va au bout en ayant anticipé cet enjeu logistique, là, ce sera un chef-d'œuvre absolu. Mais là, c'est vrai qu'il y a l'enjeu sportif de gagner 3 matchs de poule et de marquer quand même un gros point par rapport à d'autres équipes. Mentalement, moralement, si l'équipe de France termine avec 9 points après avoir montré un jeu offensif de cette...
0: Et dans un groupe avec le Sénégal et la Norvège.
3: Exactement, que l'on prétendait groupe de la mort. Voilà. Et c'est la mort pour d'autres, mais pas pour nous. Donc si on termine avec 9 points, nos adversaires vont quand même prendre un coup.
4: Ouais, je pense que aussi.
2: Et juste un détail sur simplement aussi entre premier et deuxième de groupe, vu que évidemment il y a les ambitions de l'équipe de France d'aller très très loin. Si on part du principe que on se place, si les Bleus vont en finale, l'autre avantage, c'est que entre le quart et la demi, et entre la demi et la finale, ils ont un jour de plus de récupération que s'ils sont deuxième de groupe.

0: En l'occurrence, ils auront 5 jours entre les matchs au lieu de 4 s'ils sont versés de l'autre côté du tableau en étant deuxième de groupe. Ils auront davantage de jours de repos, jusqu'à 6 même, en étant deuxième entre le 8e et le quart. Donc, mais en revanche, après, s'ils vont plus loin, et ben c'est là que ça va se réduire avec 4 jours. En revanche, en étant premier, et ben s'ils vont très très loin, c'est 5 jours de repos.
1: Je pense qu'ils ont pris option maths, l'équipe de France, au bac, parce qu'ils ont l'air, ils ont l'air bien calés.
2: Oui, pour rebondir sur ce que, sur les propos de Nicolas, justement, si l'équipe de France, j'avais regardé, va jusqu'à la finale en étant donc premier de ce groupe, ils vont réaliser à peu près 6000 km, enfin, en tout cas, la distance parcourue en
1: avec Dallas en demi qui fait avec un peu de kilomètres en plus.
2: Si ils finissent deuxième, et bien, comme il le disait tout à l'heure, là, c'est le double, j'ai regardé, c'est plus de 12 000 km, donc ils économiseraient environ 10 heures de vol. C'est pas négligeable.
3: Merci pour la planète.
1: Et merci pour la planète également. Mourad Jabari, on en est où de l'échauffement au bord de la pelouse? Ça doit toucher presque à son terme. Parce que Mourad nous entend au bord de la pelouse.
3: Trop de monde, trop de bruit.
1: Trop de bruit, trop de monde.
3: Trop d'ambiance.
1: Il regarde trop les joueurs de l'équipe de France. Guy Stéphane est toujours là.
4: Il a pas de problème. Relais pour vous dire qu'effectivement, Guy Stéphane est bien en train de diriger l'entraînement, que tout se passe comme d'habitude. Les gardiens sont à l'œuvre. On est en train de les tester et pour l'instant rien d'autre à signaler. Peut-être que Mourad est monté dans le phare, parce qu'on vous a parlé qu'il y avait un grand phare qui était juste derrière le
0: stade. C'est
4: le
0: Far West, c'est normal.
4: Il fait 66 mètres de haut.
2: Oui. C'est le plus grand phare. Crois, ouais, c'est ça.
4: Voilà, c'est le plus haut phare aux États-Unis. Alors que c'est un phare factice entre guillemets. Enfin, il est là juste pour rendre hommage à toute la côte de cet est des États-Unis. Et donc ce grand phare de 66 mètres de haut, eh bien dépasse de loin cet immense écran géant dont on vous parlait, qui fait lui plus de 110 mètres, 112 mètres précisément de large.
3: Ça, on ne pas dans mon salon.
1: Après, dans la baie de Boston, si vous avez de la chance, vous voyez des baleines.
3: Oui, j'en ai vu des dauphins, des baleines. Il y en a beaucoup. Il y a une zone d'ailleurs, une zone préservée au large de Boston.
1: Exactement.
3: Un sanctuaire des baleines. Ouais.
1: Tout à fait. Nicolas ?
0: Petite image sympa entre Jørgen Strand Larsen, qui est donc titulaire à la pointe de l'attaque, joueur de Crystal Palace, qui a traversé au moment où tout à l'heure les Norvégiens sont allés à l'échauffement, a vraiment traversé tout le terrain pour venir voir Jean-Philippe Mateta, le saluer. Alors, il voulait aller voir Maxence Lacroix, mais qui était encore plus loin, et qui surtout il était avec Cyril Moine et avec les autres titulaires, vraiment à s'échauffer, j'allais dire sérieusement, à l'autre bout. Et il a marqué un temps d'hésitation sur j'y vais pas, mais il a vu que c'était entre guillemets trop sérieux,
2: donc
0: il est
2: bon,
0: il est allé ensuite dans sa moitié de terrain.
1: Voilà. Faudra bientôt aller à Londres pour voir Maxence Lacroix, qui va sans doute rejoindre Chelsea la saison prochaine. On marque une courte pause. Les paris avec notre partenaire Winamax sur ce France-Norvège coup d'envoi dans un peu plus d'une demi-heure avec toute l'équipe d'RTL Coupe du Monde.
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1: Nous sommes ensemble jusqu'à minuit pour vivre ce dernier match de la phase de poule pour l'équipe de France dans le groupe I. France-Norvège avec en jeu la première place. On est à 28 minutes du coup d'envoi avec Philippe Sanfourche, Nicolas Georgeon et Mourad Djabari sur place à Foxborough. On rappelle les compos des deux équipes avec peu de surprises côté bleu, beaucoup plus côté norvégien.
4: Ah, effectivement, 4 changements seulement par rapport au 11 qui avait débuté contre l'Irak et 2 par rapport à France-Sénégal. On aura donc Mike Maignan dans les buts, charnière centrale Upamecano Lacroix, qui fait donc partie des nouveaux entrants, Théo Hernandez à gauche et Jules Koundé qui conserve son poste d'arrière droit. Aurélien Tchouaméni fait son retour après avoir soufflé face à l'Irak aux côtés de Manu Koné, le quatuor offensif de l'équipe de France. Michael Olisée à la baguette, Ousmane Dembélé à sa droite, Désiré Doué à gauche et le capitaine Kylian Mbappé qui débutera bien ce troisième match malgré le fait que la France soit déjà qualifiée.
1: Et côté norvégien, donc on l'a dit, Haaland, Odegaard, notamment Sørloth aussi, pour les joueurs les plus connus de cette équipe de Norvège, débuteront donc sur le banc. Ça fait bizarre de voir Haaland à l'échauffement dans les remplaçants. Ça doit pas lui arriver très souvent. Mais en fait, ça lui arrive jamais.
22: Il l'avait dit, hein. Vous vous souvenez quand il avait dit, de toute façon, ce match-là, la France va gagner, d'ailleurs, ils vont gagner le tournoi. En fait,
2: c'était pas de l'intox, hein.
22: Bah, il fallait le prendre au pied de la lettre. Littéralement, il disait, c'est pas mon match et rendez-vous au prochain.
3: Il va être sur le banc, il va faire le Viking Row avec les supporters. Ouais.
1: Ouais. Vous avez vu que ça agace les autres pays scandinaves.
3: Oui, bah ouais,
4: le Viking Row. Petite information qu'on reçoit au fur et à mesure sur précisément ce qui va se dérouler, c'est-à-dire qu'il va y avoir une minute de silence qui va avoir lieu avant la rencontre, mais ce n'est pas pour le décès de la maman de Didier Deschamps, c'est pour les victimes du tremblement de terre au Venezuela. La Fédération Française de Football qui avait fait la demande à ce que les joueurs puissent porter un brassard noir durant la rencontre, là pour la pensée envers son sélectionneur et donc Didier Deschamps, et ça a été décliné par la FIFA, donc ils ne pourront pas porter ce brassard durant la rencontre.
0: Il y a eu cette communication officielle, et juste aussi vous mentionnez une banderole assez discrète tout de même, mais qui est là dans l'une des tribunes en dessous de nous, affichée par les supporters de l'équipe de France, avec toi Didier, donc en hommage à la mère de Didier Deschamps.
1: Mourad Djabari l'aperçoit peut-être d'ailleurs, cette banderole qu'a vue Nicolas Georgeron, discrète mais présente. On sait que tout le monde a une pensée pour Didier Deschamps dans cette soirée, Mourad.
23: Non, j'ai pas vu cette banderole, pour être honnête. Les joueurs, en tout cas de l'équipe de France, les titulaires viennent de s'engouffrer dans le tunnel. Ils viennent de terminer leur échauffement, un échauffement habituel en faisant des petits jeux sur terrain réduit. Et ensuite, ils se sont mis devant le but où ils ont plutôt attrapé le cadre sur cette session d'échauffement. Kylian Mbappé qui, comme depuis le début de cette Coupe du Monde, fait beaucoup de rap. C'est le dernier à partir. C'est le dernier qui reste un peu et qui fait un peu plus de frappe que ses coéquipiers, donc les joueurs viennent tous de s'engouffrer, y compris les joueurs norvégiens dans le tunnel à l'avant le début de ce match.
2: Il n'aurait jamais assez Mbappé, hein.
1: C'est son objectif de la saison, il veut tout faire pour que la Coupe du Monde soit réussie.
2: Mais je trouve que ça fait du bien de le voir comme ça. Moi, je le vois souriant, surtout sur l'Irak. On a l'impression qu'il est bien dans ses baskets, tout simplement, dans ses crampons. Ça fait plaisir, quoi, de le voir avec autant d'énergie. On a l'impression qu'on le retrouve un gamin de 10 ans qui va jouer au foot avec ses copains.
1: Si on peut entrer le Mbappé de la Coupe du Monde 2018.
3: Attention à pas trop en faire quand même, parce qu'on parlait de l'objectif logistique, sportif. Il y a quand même aussi un objectif médical, hein. Si tu veux aller loin, faut ménager ta monture. Et à vouloir courir après les records, marquer plein de buts, c'est super, mais il y a un moment où il faudra peut-être aussi freiner certaines...
1: Honnêtement, alors évidemment tout le monde lui parle des records, mais honnêtement lui il n'arrête pas, alors c'est un discours peut-être factice évidemment, mais lui il n'arrête pas de parler que de l'objectif de la Coupe du Monde. Les records, à la limite pour l'instant c'est Messi qui court après puisqu'il est encore devant et qui j'attends de voir d'ailleurs s'il va jouer contre la Jordanie à 39 ans, un troisième match de poule Messi. Et je parie que oui.
3: Ce sera un bon indicateur en tout cas.
1: On verra. 20h36, on va parier sur ce France-Norvège. À l'instant, oui, on voit Erling Haaland et Ryan Cherki dans les couloirs pour aller au vestiaire. Les deux joueurs de City qui se chambrent et qui se font une belle accolade. Parions sur ce match.
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1: Je vous donne les cotes. La victoire de la France est à 1,38, évidemment, avec en plus ces équipes sur le papier, en tout cas légèrement déséquilibrées. 10 euros de misée, 13,80 euros de gagner. 5,45 le match nul et 6,25 la victoire de la Norvège. 10 euros de misée, 62,50 euros de gagner. Philippe et Nicolas, non pas depuis le phare, mais depuis le haut de la tribune du Gillette Stadium pour les paris.
4: Ah oui, on est presque aussi haut que le phare, on est quand même bien haut. Alors pour tout vous dire, j'étais parti au départ ce matin quand j'ai réfléchi, je me suis dit, bon, vu que depuis 1998, pas une victoire depuis 2006 sur un troisième match en Coupe du Monde, donc j'étais parti sur un nul, mais au fur et à mesure quand j'ai vu la composition se profiler de la Norvège, là il y a un moment il faut quand même remettre les pieds sur terre, donc ce sera une victoire de l'équipe de France et sur un score que je vais prendre en multichance, 1-0, 2-0 ou 3-0 pour l'équipe de France avec Michael Olise décisif par le but ou par la place. Cela nous fait une cote à 4,80, donc pour 10 euros misés 44,80 euros le gain.
1: C'est noté, Philippe. 1-0, 2-0, 3-0. Un deuxième clean sheet pour les Bleus.
4: Voilà.
1: Ça serait bien aussi pour Mike Maignan, en espérant qu'il touche peut-être un peu le ballon quand même aussi par rapport à l'Irak où il l'a pas
3: beaucoup. Il y a des grands écrans derrière lui.
1: Voilà, mais bon, qui chauffe un peu les gants avant les matchs décisifs quand même, Mike Maignan. Nicolas.
0: Trois critères dans mon pari, évidemment, fonction de cette composition très remaniée de la Norvège avec un Kylian Mbappé buteur. Donc Mbappé buteur, Olise décisif, donc passeur ou buteur, et la France qui mène à la mi-temps. C'est pas énorme, ça nous donne une cote de 3,30, donc 10 euros de misée, 33 euros de gain, mais voilà, avec cette possibilité, peut-être avec pour la France qui sera devant déjà à la pause lors de cette rencontre.
1: Kylian Mbappé a inscrit deux doublés depuis le début de la compétition. Mm-hmm. Nicolas Georgerot a fait un doublé sur les pronos.
3: Ah, bon.
1: Est-ce qu'il va faire la passe de 3? C'est assez rare hein, dans l'histoire des pronos en Coupe du Monde. Donc on souhaite que Nicolas Georgerot nous fasse le triplé ce soir.
4: Il est toujours bon.
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1: Il est toujours bon en phase de poule. J'ai bien entendu ce qu'a dit Philippe Sanfon. J'ai bien entendu le petit tag.
4: Je pensais que je voulais le faire pendant le jeu.
1: On vous a entendu quand même, mais nous on livre tout aux éditeurs de RTL. Vous pouvez jouer également sur le compte Insta de RTL, vous le savez, tout au long de la compétition avec des animateurs, animatrices de RTL, et pas seulement, puisque vous allez l'entendre, pour ce prono de France-Norvège, Presnel Kimpembe s'est également prêté au jeu, lui qui était venu présenter son livre sur l'antenne de RTL, avec Laurent Ruquier et Faustine Bollard. Alors Presnel Kimpembe, écoutez bien, c'est au tout début et ça va très vite.
16: 2-1 France.
24: Pour Norvège-France, on va dire 1-0 pour la France.
25: Norvège-France, moi je dis la France parce que de toute manière la France va tout gagner. Non mais allez les Bleus, je connais pas grand chose à part juste que je soutiens la France. Je dirais 1-0, victoire, pas de dingue, mais victoire.
0: C'est un événement.
1: Victoire, pas de dingue pour Flavie Flamand et pour les auditeurs et auditrices d'RTL sur le compte Insta.
2: La France est ultra favorite, 80% d'entre eux ont voté pour les Bleus, 10% seulement pour un match nul et 10% pour la Norvège.
1: Allez, on n'oublie pas non plus rapidement le Sénégal-Irak, l'autre match du groupe ce soir, avec peut-être une toute petite chance d'aller chercher une place de meilleure huitième, meilleure troisième, pardon, une des huit places de meilleure troisième. Ça sera compliqué. C'est Marc-Olivier Fogiel qui donne son prono.
26: Sénégal 2, Irak 1.
1: Voilà.
2: Donc, comme ça, c'est clair.
1: Ah oui.
2: Et les internautes, c'est un peu la même chose. 87% d'entre eux ont voté pour le Sénégal. Et c'est beaucoup plus déséquilibré que le match des Bleus parce que seulement 6% ont voté pour un match nul et 7% pour l'Irak.
1: Ouais. Alain Bogossian, ça serait quoi l'adversaire idéal là pour l'instant? Alors, pour l'instant, c'est la Suède dans le tableau virtuel, mais ça peut encore changer. Est-ce que la Suède, ça vous conviendrait, mon cher Alain Bogossian?
27: Oui, même si le premier match, ils ont fait, on va dire, ils ont marqué 5 buts, mais ils en ont pris 5 le deuxième. Donc, ouais, exactement. Et puis, ils en ont pris 5 le deuxième contre les Pays-Bas, me semble-t-il. Mm-hmm. Donc, oui, je pense que la Suède, pour l'instant, ça nous irait totalement. De toute façon, on n'a pas trop le choix. Hein. Il faut gagner ce soir pour être premier et affronter la Suède, rester dans nos quartiers. Donc, il y a, voilà, la route est bien tracée.
1: Allez, à 20 minutes du coup d'envoi de ce France-Norvège, on marque une très courte pause. On attend que les joueurs, évidemment, arrivent sur la pelouse d'ici une dizaine de minutes. Tous les derniers enjeux de ce France-Norvège avec tous nos envoyés spéciaux, c'est tout de suite. Alors,
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32: Il y a une connexion régulière entre Guy et Didier. Forcément, il y a des échanges répétés, très souvent, très régulièrement. Donc, tout s'est fait simplement.
1: Voilà les quelques mots de Franck Raviot, l'entraîneur des gardiens de l'équipe de France, qui ce soir sera l'adjoint de Guy Stéphan. Il s'assiera à la place de Guy Stéphan, à côté du sélectionneur, comme Guy Stéphan le fait aux côtés de Didier Deschamps. Il était au micro M6 de Virginie Saint-Cily juste avant la rencontre avec une jolie veste. On n'a pas l'habitude de voir Franck Raviot avec une jolie veste. Voilà. Ça change les chaises musicales, Florent Gazan.
3: On décale d'un cran, ouais.
1: On décale tout d'un cran.
3: Après, ils sont tellement soudés. Enfin, c'est les quatre mousquetaires, je veux dire. C'est un staff atypique, hein. Aujourd'hui, dans le football moderne, il y a 15 adjoints. Enfin, ils sont des staffs énormes. L'équipe de France, c'est une petite maison. C'est un petit village irréductible, hein. C'est Astérix. Et donc, voilà, ils se connaissent par cœur. Et je pense que Didier Deschamps est totalement à 100% en confiance, quoi.
1: Le staff réduit à Alain Bogossian.
33: C'est Astérix.
1: Le staff réduit à Alain Bogossian. Guy Stéphan a quand même dit, bon, on peut fonctionner à trois quelques jours, mais ça pourrait pas durer non plus trop longtemps.
27: Ah ben c'est sûr, non, mais ils sont habitués, ça fait 14 ans, donc voilà, c'est un petit mauvais moment pour Didier, et à l'arrivée, Guy Stéphan est là, et il connaît exactement ce qu'il faut faire. J'ai pas de doute sur ça, et puis j'espère que ça va lui sourire cette fois-ci et ça va pas faire comme le match contre le Danemark.
1: Oui, où il avait la seule fois où il avait supplé Didier Deschamps, c'est ça. Quand le papa de Didier Deschamps malheureusement était décédé, ça s'était pas très bien passé pour Guy Stéphan, qui doit aussi avoir envie de la réussir cette fois, Gilles.
27: Exactement.
1: Ce rôle.
34: Oui, mais pour Didier, par altruisme, je pense. C'est-à-dire que c'est pas quelqu'un qui aime se mettre au premier rang.
1: Je ne serai pas à ma place.
34: Et non, il aime pas ça. C'est un homme de l'ombre, mais au sens noble du terme. C'est pas un second couteau. Il pourrait être leader dans beaucoup de sélections, mais il a choisi ce rôle dévoué de fidèle adjoint, et c'est bien parce que c'est cette loyauté qui nous porte loin aussi lors des compétitions.
1: Philippe, on peut imaginer que pour Guy Stéphan, il espère être le plus vite possible à 23h, que le match soit fini.
4: Oui, il va vivre pleinement cette rencontre. C'est évident qu'il y a forcément le poids d'un match en Coupe du Monde. Il a 69 ans, mais c'est factuellement son premier match de Coupe du Monde en tant que sélectionneur ce soir. Donc ça va forcément peser un petit peu sur ses épaules. On l'a vu d'ailleurs ne rien changer à ses habitudes. On se faisait la réflexion avec Nicolas tout à l'heure. Il était en train de faire le pivot sur les frappes à l'entrée de la surface de réparation avec les attaquants, comme il le fait sur chaque rencontre, parce qu'il a certainement besoin de rester lui aussi dans sa routine pour ne pas être trop écrasé par la pression, par le poids ce soir de cette responsabilité. Il a énormément échangé avec Didier Deschamps, beaucoup jusqu'à hier soir, un peu moins dans la journée puisque c'était la journée des obsèques pour le sélectionneur. Et maintenant, il va devoir se débrouiller tout seul parce qu'effectivement, la composition, ils l'ont faite ensemble. Les changements prévus, ils les ont envisagés ensemble. Mais s'il y a une blessure, ce qu'on ne souhaite pas, à 16e minute ou un carton rouge pour l'équipe de France, il faut se rappeler, le France-Brésil à Boston, ici même, il y a quelques mois, où Youpa Mécano, la 55e, hop, dehors. Et là, il avait fallu faire rentrer Maxence Lacroix. On voit que depuis, ça a changé la vie de Maxence Lacroix et un peu de l'équipe de France. Donc, il peut se passer plein de choses dans un match de foot. Et évidemment que Guy Stéphane, ce soir, il est le sélectionneur. Il n'est pas le pantin. Il n'est pas au téléphone à attendre que Didier Deschamps lui dise ce qu'il faut faire. À partir de maintenant, là, il est acteur principal et il va devoir assumer ses responsabilités.
27: Ouais, mais Philippe, je suis entièrement d'accord avec toi, mais ça fait 14 ans qu'il est là, même s'il y a un petit pépin musculaire, il a quand même ses remplaçants, il saura gérer. Je veux dire, ça fait 14 ans qu'il quand même conduit la barque avec Didier, parce que on entend tous savoir que c'est son adjoint depuis 14 ans, que ça a été à Marseille, ça a été en équipe de France, ça a été de partout. Donc à un moment donné, il sait gérer. Là, moi, j'ai aucun doute sur ça. Oui, c'est un match de Coupe du Monde. C'est peut-être un match très important, mais il n'y a pas une élimination derrière, on n'est pas non plus dans le scénario catastrophe.
4: C'est certain, donc je pense que
27: il n'y a pas à avoir peur. Je pense que lui il est conscient, même si ça lui plaît peut-être pas d'être en haut de l'affiche, mais il va gérer ça. C'est une heure et demie maintenant et il a rien changé. Il est allé donner ses ballons au milieu du terrain comme il sait faire, et puis il va prendre le costume de sélectionneur et s'asseoir à la place de Didier, mais après derrière c'est une heure et demie de football quoi.
1: Ça doit être le seul sélectionneur qui sert de pivot pour les frappes à la fin de l'échauffement quand même dans l'histoire de la Coupe du Monde. Florent Gazan.
3: Non, il avait été sélectionneur avec le Sénégal, oui. Il sait quand même, il sait faire ça. Après, moi je suis sûr que Didier Deschamps a tellement confiance en lui que ce soir il va lui laisser totalement les mains libres, et que même s'il se passe des trucs, il n'interviendra pas parce qu'il a tellement confiance en lui. C'est une marque vraiment définitive de le laisser gérer le match totalement quoi.
1: Parfois on a même l'impression que Didier Deschamps essaye de le mettre encore plus en avant, et que Guy Stéphane, vraiment, lui, il essaye de sortir le moins possible de son rôle. Didier, il aime beaucoup partager avec justement dire il y a Franck Raviot, il y a Cyril Moine, il y a Guy Stéphane, c'est le petit groupe restreint, les mousquetaires, comme vous avez appelé, et Didier Deschamps les met souvent en avant. En tout cas.
4: La confiance, elle est totale entre les deux hommes. C'est vraiment. Tout est né, en fait, à l'Euro 2000, quand Guy Stéphane était déjà adjoint de Roger Lemaire. D'ailleurs, on se souvient que Roger Lemaire avait lui aussi perdu son papa pendant la compétition. Il avait pu rester pour le troisième match et il avait fait l'aller-retour ensuite, donc ça n'avait pas eu l'incidence que ça aujourd'hui. Mais à cette époque-là, donc Didier Deschamps, qui était le capitaine des Bleus, avait noué une relation forte avec Guy Stéphane, et qui ensuite a débouché sur cette collaboration pendant 3 ans à Marseille et ensuite avec l'équipe de France.
1: Philippe, je te coupe parce que les joueurs sont en train d'arriver dans le couloir. On va marquer une très courte pause pour vivre leur entrée sur la pelouse, ce protocole à 26 avec les hymnes nationaux qu'on aime tant, à 10 minutes du coup d'envoi de ce France-Norvège.
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1: avec Philippe Sanfourche, Nicolas Jaudron, Mourad Djabari à Foxborough, Gillette Stadium pour ce match France-Norvège, Gilles Verdez, Florent Gazan, Alain Bogossian, Léa Quignot également avec nous. Au moment, Philippe, Nicolas, Mourad, où les équipes rentrent sur la pelouse.
2: Avec Kylian Mbappé, son visage s'est inscrit en grand, en immense, sur les écrans géants avec cette clameur et l'entrée des deux équipes. Kylian Mbappé qui emmène le groupe France. Le protocole est en place avec les deux drapeaux disposés déjà sur cette pelouse. L'hymne officiel de la Coupe du Monde qui résonne. Et donc cette équipe de France qui, on rappelle l'enjeu, en ne perdant pas face à la Norvège, permettra d'être première du groupe, de conserver cette première place du groupe. La banderole dont je vous parlais tout à l'heure, le « Avec toi Didier » s'est affiché en grand d'ailleurs sur les écrans géants de ce stade. Et les deux équipes sont en train de gagner le centre du terrain.
4: Les Vermontes contre les Rouges, les Vermontes, puisque c'est le deuxième maillot de l'équipe de France qui cartonne tant hein, dans tous les points de vente, en rupture de stock quasiment, avec ces Américains aussi que l'on voit de plus en plus porter à la fois celui-là et le maillot
2: qui est en rupture de stock hein. C'est vrai que quand il était sorti bien, il y avait aussi le son de cloche pour dire que c'était pas vraiment la France d'être dans ses couleurs, mais il est en rupture de stock et d'ici à peu près 15 jours la fédération pourra écouler de nouveaux maillots. Il y aura des réassorts, mais pour l'instant c'est un maillot qui est très recherché. On le voit ici notamment parce que, comme avec Mourad et Philippe, on vous a raconté que beaucoup d'Américains portaient ce maillot de l'équipe de France, et il a aussi pas mal de succès auprès des Américains ici.
8: Et Guy Stéphane qui passe juste à côté de moi, qui longe la tribune devant les supporters français. Guy Stéphane qui a souri lorsqu'on l'a interpellé, lorsque certains supporters l'ont interpellé, mais il a quand même le visage très fermé. Le staff de l'équipe de France qui n'est pas passé sur la pelouse, c'est ce qui se faisait d'habitude, ils sont passés de l'autre côté, côté technique, et donc ils ont longé là, de nouveau cette tribune devant les supporters français.
1: Et Franck Ravieux avec la petite oreillette qui pend, on a l'impression que ça rend le garde du corps, c'est Guy Stéphane qui l'accompagne jusqu'à sa place VIP au bord du terrain.
34: C'est symbolique, hein, ils ne le quittent pas d'une semaine, ils sont tous les deux côte à côte, soudés plus que jamais.
2: Ouais, parce qu'il faut avoir ce contrepoint aussi, c'est-à-dire des fois de prendre cet avis extérieur, ce que fait Guy Stéphane avec Didier Deschamps, quand des fois il faut confronter les points de vue, et bien c'est Franck Ravieux qui aura cette importance aujourd'hui auprès de Guy Stéphane.
1: Il s'est même recoiffé, le norvégien. Même s'il a plus un poil sur le caillou, il a passé les mains comme s'il se recoiffait. On va écouter les hymnes nationaux et peut-être la Marseillaise pour débuter.
2: Non, l'hymne norvégien.

L'hymne norvégien en premier me fait remarquer fort en gazant, je te dis que c'est Norvège-France et pas France-Norvège ce match aujourd'hui dans l'ordre officiel de la présentation de la rencontre. On va écouter la Marseillaise.

0: La Marseillaise qui retentit à Foxborough dans le Gillette Stadium. Alain Bogossian qui l'a chanté très fort, je l'ai entendu dans mon casque également, cette Marseillaise. Alain, qui va marquer le premier but de ce match?
1: On va dire que c'est Doué qui va marquer. Tiens,
0: Désiré Doué, tiens, comme Florent ouais. Gazan.
1: Bon, alors. Et puis je pense qu'on va gagner avec un score de plus de 3 buts.
0: 3 buts d'écart. Ok, merci Alain, on te retrouve à la mi-temps de ce France-Norvège. On marque une très courte pause avec les infos pour ne pas manquer le coup d'envoi de cette rencontre. 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Et l'essentiel de l'actualité, c'est avec Claire Tchekaglini.
2: Dans l'affaire Liana, la femme du meurtrier présumé de la collégienne Jérôme Barella a bien porté plainte contre son mari, plainte pour viol et pour violence conjugale, information qui est en mesure de vous confirmer le service police-justice de RTL ce soir. 50 départements en vigilance, canicule rouge demain, 35 en orange et de nouveaux records de chaleur battus aujourd'hui pour un mois de juin dans l'est de la France, avec 40 degrés à Colmar et à Strasbourg. L'intensité de cet épisode de chaleur dépasse celui d'août 2003. Les services d'urgence sont saturés, d'où le déclenchement du plan blanc pour tous les hôpitaux en Ile-de-France. À Rennes, le SAMU a enregistré un nombre record d'appels hier. La sonnette d'alarme tirée également par l'établissement français du sang. En raison des températures, il manque 2000 donneurs par jour. Nouveau chantage de Donald Trump, il menace d'augmenter de 100% les droits de douane pour les pays européens qui mettraient en place une taxe sur les services numériques. Taxe déjà en vigueur en France. Et puis bien sûr, du foot, Norvège-France, dernier match de poule pour les Bleus. Objectif, être premier de leur groupe pour aborder au mieux les 16e de finale. Match à suivre dans un tout petit instant sur CM6 et sur RTL, bien sûr.
0: Merci beaucoup, Claire Tchekaglini. À tout à l'heure, à la mi-temps de ce match.
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0: Avec toute l'équipe des sports de RTL Coupe du Monde et surtout nos trois envoyés spéciaux, Philippe Sanfourche, Nicolas Jean-Jean et Morad Djabari. Morad au plus près de la pelouse au moment où les joueurs vont s'installer pour le coup d'envoi.
4: Exactement, Dario Pamecano qui va taper dans les mains de Mac Maignan, les Bleus qui commencent à s'installer, le saut périlleux encore une fois de Michael Olise qui fait ses trois petits pas, qui saute en l'air, fait un 360 sur lui-même, les Bleus qui s'encouragent avant le début de ce match.
0: Un autre Michael, mais il fera peut-être pas de saut périlleux de 360, c'est au sifflet Nicolas Jean-Jean, il s'enfonce,
5: oui.
0: Michael Oliver,
5: l'arbitre britannique, il y avait eu ce petit souci au début de Coupe du Monde puisque c'est François Le Texier qui avait avait dû le remplacer au pied levé. Il avait raté Côte d'Ivoire-Équateur. Il a arbitré le Pays-Bas Suède le 5-1 dans cette Coupe du Monde internationale depuis 2012. C'est la cinquième fois qu'il arbitre l'équipe de France. Une victoire, deux nuls et une défaite pour l'arbitre britannique de 41 ans et qui est donc aussi fait arbitre expérimenté, on le sait, sur le continent.
0: Pas de toi, mais alors une sono toujours aussi forte hein, aux États-Unis.
6: Ah oui, alors, ça, c'est les grands spécialistes.
5: On va faire un audiogramme en grand.
6: Les écrans géants et la sono. 20 millions de pixels hein, quand même le
0: l'écran géant.
6: On va vous donner quelques infos comme ça jusqu'au bout de la nuit.
5: Ouais, d'ailleurs les arbitres attendent parce que eh bien il y a encore la sono, mais les deux équipes sont prêtes pour la minute de silence en hommage au drame qui a touché le Venezuela avec ce tremblement de terre effroyable. Et la minute de silence, je suis pas sûr que vraiment les gens soient au courant dans le stade.
6: Alors non, vous savez que ça n'a pas été signifié d'une quelconque manière sur les fameux écrans géants. On n'est pas au courant.
0: Si jamais la minute de silence est parfaitement respectée, ce que l'on souhaite, la radio a horreur du blanc. Si vous branchez à ce moment-là, on va rester nous en studio pour délivrer le premier buteur du match en respectant évidemment le silence. Et c'est le cas d'ailleurs dans ce Gillette Stadium de Foxborough. À l'instant, la minute de silence qui débute, ce qui va me permettre de demander tout en chuchotant un petit peu, même si ça ne change pas grand chose à autant de kilomètres de distance. Votre premier buteur, donc pour vous, c'est Désiré Doué, comme Alain Bogossian, Florent Gazan.
7: Ouais, Désiré Doué, je pense.
0: Gilles Verdez, qui sera le premier buteur?
7: Mbappé.
0: Prenez pas de risque.
7: Premier, deuxième, troisième.
0: D'accord, Léa Quigno.
8: Moi, ce sera Olise.
0: Olise pour Léa Quigno. Et bien pour moi, ce sera Dembélé, du coup, ce soir, ouais. Le ballon d'or qui va enchaîner après son but marqué contre l'Irak.
9: Normalement, il y a un Noukat qui devrait avoir bon. Hein.
0: Ah, ça peut être un défenseur.
9: Oui, ça peut. Bon.
0: Bah, voilà, minute de silence, terminé.
6: Oui, on a vu forcément qu'elle avait évidemment une double signification pour les joueurs de l'équipe de France, pour le staff. On a vu sur le bord du terrain les remplaçants, le staff, les kinés, tous bras dessous. On a vu un Kylian Mbappé dans le recueillement, vraiment la tête baissée vers le sol, avec, on l'imagine bien, une immense pensée pour ce sélectionneur Didier Deschamps avec qui il lit son destin depuis maintenant 2017 et donc cette formidable aventure, cette Coupe du Monde 2018 remportée et cette finale 2022. Ce sont
5: pardon je te coupe, mais parce que Ousmane Dembélé là il a fait 30 mètres, il a voulu vraiment faire une accolade à Kylian Mbappé. Il est vraiment venu ils passent leur temps ensemble, mais on a senti vraiment d'avoir ce geste là pour débuter beaucoup là entre Olysée, Dembélé, Mbappé, d'être dans ce match. Le coup d'envoi va être donné par la Norvège avec ce maillot magnifique aussi,
0: beau, rouge
5: aussi, avec des couleurs très très beau maillot qui reprend le drapeau avec la croix et donc ces couleurs très majoritairement rouges mais avec du bleu. Les Français en vert montent, le compte à rebours, ça fait la joie du public à chaque fois dans tous les stades de cette Coupe du Monde. C'est parti, le coup d'envoi donné par la Norvège avec ce ballon qui est mis par Oscar Bob, le joueur de Fulham, derrière à son gardien, à Selvik.
6: Allez, on rappelle, les enjeux sont simples pour l'équipe de France. Un match nul suffirait donc pour cette première place bon premier décalage avec Kylian Mbappé sur le côté droit. Il a levé la tête, il a vu Michael Olysee. Il frappe directement la transversale. Oh, la transversale d'entrée de jeu pour Kylian Mbappé. Oh là là là, c'est
5: 25 secondes. 25 secondes avec Mbappé encore une nouvelle fois dans l'axe qui a essayé de récupérer cette balle. Oh, quelle alerte avec Olysee qui avait pris l'axe, qui voulait offrir une solution dans la surface de réparation. Finalement, il a choisi la frappe dans un angle assez fermé, mais elle était forte. Cette frappe, elle est venue s'écraser sur la barre.
0: Ah, il a regardé s'il pouvait pas chercher Doué au deuxième poteau qui était peut-être encore plus seul qu'Olysee, et puis il s'est dit elle est là l'ouverture, j'y vais quand même, je suis en pleine confiance. Oh, c'était pas mal ce qu'a fait Kylian Mbappé, il a pas manqué grand-chose.
5: On était pas loin du Bradley Barcola face à l'Italie au Parc des Princes, 8 secondes, là c'était un petit peu plus, mais vraiment sur cette attaque tranchante de la part de l'équipe de France dès le début de cette rencontre.
0: Le record d'Akanchukwu n'était pas en danger, mais ça aurait été un but rapide quand même.
5: Koné avec le ballon pour Désiré Doué, un petit peu la sous pression, il va pas prendre de risque, il va mettre ce ballon derrière, il était sous la pression d'Orsnes, le joueur de Benfica.
6: Allez, possession intégrale là pour l'équipe de France qui balaye de gauche à droite avec Ousmane Dembélé. Les premiers dribbles, les premiers déhanchements, finalement ce sera une transversale en direction de Désiré Doué. Elle est parfaitement contrôlée par l'attaquant du Paris Saint-Germain qui va se réaxer. Ah bah tiens, il a joué avec l'arbitre Monsieur Oliver qui va donc stopper le jeu pour redonner le ballon, la possession. Voilà, petit coup franc, c'est reparti pour les bleus. Pour les bleus verts, hein, les bleus vermantes il est tatillon Monsieur Oliver, il redonne le ballon.
5: Il veut vraiment que ça soit joué à l'endroit où il l'avait touché avec Koné pour transmettre à Upamecano et aller sur ce côté droit. Oh, le ballon là qui a échappé sur ce côté droit à Ousmane Dembélé. Attention, la concentration là,
6: attention.
5: Sur le début de rencontre, ça ne va pas aller bien loin. Oh là, avec Strand Larsen qui va au contact sur Upamecano, ils ont réussi à avoir la possession, peut-être le premier ballon exploité par les Norvégiens.
6: Allez, peut-être une première incursion là-bas sur le côté gauche avec Asgard, peut-être une montée
5: de centre. Attention,
6: il n'y a pas de faute.
5: Là, il était bien placé, Monsieur Oliver qui a regardé, mais il n'y avait pas de faute sur ce ballon dans la surface de réparation qui a été récupéré, mais le ballon est donc exploité maintenant par les Bleus.
0: Nicolas et Philippe, on a revu l'action de Kylian Mbappé, j'ai l'impression que le gardien la touche hein, et la met sur la barre en fait. Je pense qu'elle était cadrée, la frappe de Kylian Mbappé.
6: Oh, attention peut-être avec une interception, ça va se faire en deux temps. Dembélé, il a voulu jouer très rapidement avec Michael Olysee qui est finalement servi. Désiré Doué qui ne peut pas armer, ça va revenir derrière.
5: Oui, il a pris un petit coup, c'est qui, c'est Doué là qui a pris un petit coup sur la cheville, mais il va se relever. Mbappé dans la surface de réparation une nouvelle fois, servi, il est face à Ostigard, il sort un petit peu de
6: il
5: cette surface.
6: Ouais, avec il est passé devant lui, il l'a mangé. Hein.
5: Le défenseur du Génois là, qui a repoussé ce ballon, ensuite en touche. Oh, c'est parti fort hein, quand même de la part des Bleus, 4ème minute, 0-0, mais avec, on rappelle, un ballon dès les toutes premières secondes, 25 secondes de Kylian Mbappé sur la barre transversale.
0: Et Mbappé avait dû regarder le PSG Bayern, j'ai l'impression qu'il a tenté, c'était Kane qui avait frappé sur la tête de Safonov, la frappe forte sous la barre que Jeannot Ressiga avait dit, il y avait une erreur du gardien.
5: Averse.
0: Ah non, c'était Averse, pardon, oui, c'était Arsenal.
6: Il a tenté Ousmane la même. Dembélé. Ousmane Dembélé, le bon sort pour Michael Olysee en retrait. Oh, ça cafouille un petit peu, ça va être dégagé finalement la reprise. Oh, l'arrêt sur cette frappe de Manu Koné, l'entrée de la surface de réparation, va peut-être avoir une deuxième chance. Manu Koné
8: Non, ça va passer. Oh là là, ils sont en train de faire le forcing dans les 16 mètres. Et là, ce sera un corner.
5: Ouais, oh là là, la tête là de Falconer pour écarter le danger. C'est Koundé qui avait apporté un surnom dans cette surface de réparation et qui participait à cette action qui s'est terminée donc par cette frappe de Manu Koné avec Gil Selvig qui est obligé d'aller sur son côté gauche de corner et joué par les joueurs de l'équipe de France qui, on l'a bien compris, là au vu de ces premières minutes, veulent très vite forcer la décision. Théo Hernandez peut-être pour centrer, il est dans son couloir gauche. Michael Olise qui s'est proposé, finalement laisse filer ce ballon jusqu'à Doué. La frappe de Doué, c'est cadré, mais c'est trop écrasé. Ce sera facilement capté par le gardien norvégien.
6: Ah oui, en prise totale hein, pour l'instant de l'équipe de France face à forcément cette équipe quasi intégralement remaniée de la Norvège qui, au-delà du fait d'être individuellement un ton en deçà, ce qui est logique par rapport au titulaire, doit aussi forcément trouver des repères puisque ces joueurs n'ont l'habitude de jouer ensemble qu'à l'entraînement. Ce sera peut-être là sur cette bonne petite talonnade de Larsen.
5: Oui, c'est Strand Larsen qui a talonné le ballon, elle va arriver côté droit pour Oscar Bob, le joueur de Fulham qui est en train de crocheter devant Désiré Doué qui s'est replié dans sa moitié de terrain tout comme les autres Français pour être là. Jules Koundé peut-être qui va jaillir sur Schell de Rupp. Est-ce qu'il y aura une faute de la part du joueur de l'équipe?
6: Alors la faute elle est sifflée mais
0: pour Koundé. Pour Koundé, on estime qu'il est passé devant.
5: De voilà. Schell de Rupp, qui est passé devant. Joueur de Benfica. Et donc c'est joué par Jules Koundé qui joue avec Dayo Upamecano. 0-0 après 6 minutes, mais avec une entame intéressante de la part de l'équipe de France, notamment offensivement, où il y a une belle présence dans la surface de réparation de Selvig.
10: Juste une petite information, le Sénégal lui mène 1-0 sur sa pelouse face à l'Irak, sur un but d'Abdoulaye Sek à la 4ème minute. Voilà.
5: Et oui, le Sénégal qui peut entrer dans les meilleurs
8: croisés. Il est bon ce ballon pour Ousmane Dembélé, là, le décalage de Mbappé, il va rentrer dans la surface de réparation, il va armer pied gauche, la fin de frappe, le seul le tir,
5: sélection pour Ousmane Dembélé, mais toujours cette pente ascendante et avec cette frappe qui va chercher le petit filet, buteur face à l'Irak et buteur maintenant face à la Norvège, les Bleus devant 1-0.
0: Magnifique, et la belle ouverture de Mbappé sans contrôle hein, en une touche qui a vu Dembélé sur le côté et derrière après la classe du dribbleur et la frappe imparable d'Ousmane Dembélé.
11: Ça c'est un but PSG hein.
0: Un ex-PSG mais
11: non mais c'est un but PSG, Dembélé.
0: Ah oui,
11: voilà, but Paris Saint-Germain ça.
5: Ah oui, là, il y avait du monde en plus autour de lui. Hein. Ils sont deux, trois, et il a réussi à trouver un angle de frappe et aller mettre ce ballon dans le petit filet. Le ballon d'or, il est là. On a beaucoup parlé évidemment des deux doublés de Kylian Mbappé, de cette montée en puissance dans le jeu et dans ce lien qu'offre Michael Olise. Mais là, deuxième but aussi dans cette Coupe du Monde pour Ousmane Dembélé. Très important évidemment en ce sens où d'abord simplement factuellement sur cette rencontre ça met les Bleus devant, mais pour sa confiance personnelle aussi évidemment. Oh, attention à ce ballon qui va arriver dans l'axe là avec peut-être Mbappé à la lutte. Est-ce qu'il aura le dernier mot? Non, ça sera surtout dégagé, il est tombé dans la surface, c'est peut-être un petit peu mal au dos mais il va se relever.
6: Ouais, frappe de Dembélé à 16 mètres, chronométré à 110 km/h.
5: En tout cas, à bout de 8 minutes, les Bleus sont devant 1-0 grâce à Ousmane Dembélé. Il se relève, Kylian Mbappé, douleur au dos, mais ça devrait aller.
0: Mourad Jabari, ça a été célébré comment par les supporters français? Loin du but, certes, à l'opposé, mais quand même.
12: L'avantage qu'on a ici, c'est qu'on a des écrans géants de partout, donc on voit les buts et on voit les ralentis. Donc imaginez comment ça a été fêté par les supporters, où ils sont quand même réunis dans un endroit, les irrésistibles français qui sont plus de 4000 ce soir. Et vous entendez peut-être qui ne saute pas n'est pas français en ce moment, qui commence à faire choper, à faire monter la température.
0: Voilà, grâce à toute l'équipe technique de RTL hein, vous vivez ça au plus près de la pelouse avec Mourad Jabari, en plus des commentaires en tribune de Philippe Sanfourche et Nicolas Georgerot. Dispositif exceptionnel pour RTL pour cette Coupe du Monde.
6: Alors, ce qui est très intéressant aussi, on parlait tout à l'heure de l'expérience fan dans les stades aux États-Unis, c'est que ces écrans géants, ils servent aussi à quelque chose. C'est que là, on vient de diffuser les images du bus sénégalais face à l'Irak, et avec le classement qui est donc actualisé en temps réel avec les buts sur les,
5: oui, bah
6: sur les deux stades.
5: Et quand même en 2026, hein, il y a des possibilités de faire quelque chose, mais c'est vrai qu'en tout cas,
6: les buts en direct diffusés d'un autre match, oui. Moi j'avais jamais vu ça encore.
5: Ça nous happe, hein, vraiment des fois le regard, je trouve, notamment celui qui est à notre gauche. On vous rappelle les dimensions, 112 mètres de long, 18 mètres de haut. Et c'est assez incroyable. Alors, il y a une faute avec
6: 370 pieds, parce qu'ici on compte en pieds.
5: Oui, et avec peut-être un carton jaune à venir. Non, monsieur Oliver qui va plutôt discuter avec non, mais j'en ai pas l'identité là sur ce. C'était avec Patrick Berg, me semble-t-il, l'ancien joueur de Lens. Oui, c'est ça. Pour la faute, le corner a été le coup franc a été joué par les Bleus, qui mène donc 1-0. Il y aura bien un carton jaune pour Patrick Berg, oui.
0: Et je peux vous dire, vous faites vibrer toute la France, parce qu'il y a Marjorie qui nous envoie un petit SMS. Je suis sur la route avec mon mari et mon fils de 6 ans, on est bloqué dans les bouchons, on est à l'écoute d'RTL et heureusement que vous êtes là, vous nous faites vibrer pour cette Coupe du Monde.
5: Attention, oh là là là, la Strand-Larsen, la frappe là, c'est pour Maignan, ce sera sans problème, mais Strand-Larsen il a voulu écarter à droite, il avait bien vu, le jeu était à droite pour décaler Oscar Bob, mais le ballon avait été intercepté par la défense de l'équipe de France.
6: Allez, ça fait du bien du coup pour Mike Maignan, une frappe sans trop de difficultés. Oh, attention là, il est pas bon cette relance là sur le côté droit qui a été intercepté. Je crois que c'est Dayot Pamecano qui a redonné ce ballon à l'adversaire. Maxence Lacroix qui va parfaitement gérer la situation et repartir sur le côté gauche avec Désiré Doué qui joue propre, hein, qui fait pas de fioriture. On le voit pas faire. Parfois il a ce petit péché mignon là de faire des dribbles un petit peu à la Neymar. Là il est propre, il sort le ballon.
5: Dembélé pour trouver Mbappé dans la surface de réparation. L'appel croisé, c'était intéressant ça, même si compliqué à exploiter pour. Mais le ballon est sorti en touche, compliqué à exploiter pour Kylian Mbappé, mais derrière on sent quand même que là il y a des possibilités sur les 30-40 derniers mètres, ça accélère très fortement. La petite talonnade de déviation de Michael Olise ne passera pas. Koné avec la croix pour ce ballon à gauche pour Théo Hernandez, le centre de Théo Hernandez, second poteau, la remise de Mbappé. Oh, il y avait de l'idée mais il n'y avait pas de Français à la réception. Olise qui va gêner la relance de Frédéric Horsnes et ce ballon va sortir.
6: Ah, ils sentent, hein, qu'il y a vraiment moyen de mettre le deuxième assez rapidement. L'équipe de France qui est vraiment devant, supérieure dans tous les domaines, sans surprise, hein, face à cette équipe ultra remaniée de la Norvège. Mais là on voit vraiment des Bleus très appliqués, avec des lignes resserrées, avec la volonté de jouer vers l'avant sans se précipiter, sans confusion, sans geste de trop. Techniquement c'est vraiment très très simple mais très propre.
12: Mais Guy Stéphane qui donne quand même de la voix par deux fois, qui demande aux joueurs de leur dire c'est bien d'aller de l'avant mais il faut aussi contrôler ce qui se passe derrière. Notamment il a demandé à deux fois à Jules Koundé et Dayot Upamecano de monter le bloc, c'est bien, mais il faut quand même resserrer les lignes parce que par
5: oui,
12: deux
5: oui,
12: fois
5: oui,
12: c'est
5: oui, ballon récupéré par Tchouaméni. Mbappé maintenant, Mbappé pour Olise, la frappe de Olise, elle est freinée. Ouh, il avait cherché cette frappe croisée, le petit filet opposé sur ce ballon avec Tchouaméni très agressif qui avait récupéré le ballon. Mbappé et ensuite pour Olise.
0: J'aime bien la petite passe fin de frappe de Mbappé et la petite passe croisée pour Olise là dans la surface, c'était sympa.
11: Il a un peu écrasé sa frappe.
0: Dommage. Et Tchouaméni qui doit se régaler là de pouvoir jouer un peu plus haut, lui qui a souvent des consignes pour pas trop remonter.
6: Là, on a vu le duel très haut, hein, entre Lacroix et son coéquipier Crystal Palace. Larsen, je crois que c'est 1,94, hein, donc faut aller le chercher quand même, faut monter. Mais c'est, y a de la hauteur, il y a de la taille et il y a du duel, mais pour l'instant ils sont présents les défenseurs de l'équipe de France avec un ballon qui sort en touche.
12: Petite faute de Tchouaméni.
6: Il y aura même pour France.
12: Petit croche-pé de Aurélien Tchouaméni.
0: Mais il en met beaucoup Tchouaméni, hein. Il a envie de montrer qu'un match sur le banc ça lui suffit, hein. Il a pas envie de perdre sa place, hein. Je trouve qu'il en met beaucoup à la récup.
11: On sent qu'il y a une bataille à trois, hein, maintenant avec
0: Paris. Ouais, non mais tu sens qu'il a pas envie de perdre sa place, Aurélien Tchouaméni.
5: Avec le coup franc à venir pour la Norvège et effectivement ses grands gabarits, 1m93 sur les dimensions, les mensurations FIFA pour Strand-Larsen.
6: Et s'était grandi alors.
5: Et qui est venu se mettre dans la surface de réparation.
11: Il est moins grand quand même.
5: Ce coup franc à venir, 1-0, on rappelle, on est bientôt au quart d'heure de jeu, on est à la 14e, 1-0 pour l'équipe de France, le but de Mbappé, ce coup franc là pour la Norvège, et c'est bien repoussé par Upamecano, mais le ballon reste dans les pieds norvégiens au second poteau.
6: Il y a de la densité à la retombée, ça c'est important. Toujours avec cette position offensive pour les Norvégiens, il n'y en a pas eu beaucoup après 14 minutes de jeu, on rappelle 1-0
5: toujours. Oh, de France,
6: comment il rate ça, Larsen? Oh là là là là là là,
0: il est
8: récupère ce ballon, il est à quoi, 7-8 mètres plein de face. Alors certes il faut lever le pied droit un petit peu haut pour cette reprise, mais là on pensait vraiment qu'il allait cadrer et que ça allait être très compliqué pour Mike Maignan. Petit cafouillage hein, parce que ça avait été, autant ça avait été très bien joué sur le premier coup franc avec à la réception beaucoup de concentration et l'équipe de France qui ressort le ballon, mais alors en revanche sur le deuxième ballon et
5: attention, attention, parce que Maignan sur son dégagement qui est contré par Strand Larsen, mais en fait c'est Upamecano qui passe pas devant me semble-t-il, tout simplement.
12: Mais
5: en fait,
12: oui, mais
5: il
12: attention,
5: la touche de la tête, mais il arrive pas là, il arrive pas à la repousser de Upamecano, mais au début c'est Désiré Doué qui monte pas assez vite sur le porteur du ballon.
0: Ouais, mais Upamecano il la touche de la tête parce qu'il passe devant justement Larsen, mais avec sa tête aussi, ensuite hein. Il la touche de la main, ouais. Et c'est pour ça que le ballon revient à Larsen. Ça aurait pu être visionné par le VAR, cette affaire, parce que sans la main d'Upamecano le ballon n'arrive pas à cet endroit là donc heureusement.
5: On connaît avec Désiré Doué, les Bleus devant grâce à Ousmane Dembélé. Peut-être que d'ailleurs Mora, tout à l'heure quand il y aura des actions devant toi, tu pourras entendre Maxence Lacroix qui est toujours très vocal, hein, qui parle énormément. Ça, on avait parlé avec lui en mars. C'est vraiment un marqueur très fort. Il passe son temps à parler avec les uns et les autres. Et dès les premières sélections, vraiment, il se cache pas. Il n'est pas réservé. Il n'est pas timide, mais vraiment à commander dans cette défense.
0: Et sur le coup franc, Nicolas, on l'a vu replacer Upamecano avant le coup franc. C'est lui, tu as raison, qui a dit à Upamecano monte un peu d'un mètre.
5: Il est très directif, directif. Ouais. Et c'est vrai, il a dit, bah moi, c'est un peu ma nature. Je le fais comme ça. Et je sais que ce sont mes premières apparitions en bleu, mais il faut que je garde ça et ça fait partie de sa personnalité sur le terrain. 1-0 pour les Bleus avec le but d'Ousmane Dembélé et les Bleus dans la moitié de terrain de la Norvège.
0: Et première pause dans cette soirée, 1-0 donc pour les Bleus, tu l'as dit Nicolas, 15 minutes de jeu à Boston.
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0: Avec l'équipe de France qui se dirige pour l'instant sereinement vers la première place du groupe I, puisqu'elle mène 1-0 face à la Norvège après 17 minutes à Foxborough. Les Bleus encore à l'attaque. Philippe Sanfourche, Nicolas Jongeau.
5: Oui, il y a eu cette action avec Papé aussi qui a frappé dans un angle fermé et Selvik a repoussé. Mais les Bleus encore une nouvelle fois assez tranchants dans cette surface de réparation. Lacroix avec ce ballon milieu de terrain, Tchouaméni ou Upamecano. On va écarter à droite pour trouver Ousmane Dembélé, le buteur.
8: Et vous l'aurez constaté sur les images, si vous regardez le match en nous écoutant, mais il fait un très beau temps désormais au-dessus de Boston, un beau ciel bleu avec le soleil sur la pelouse et bientôt donc la pause fraîcheur pour désaltérer les joueurs parce qu'il fait, quand le soleil perce, il fait chaud, il fait toujours quand même un peu lourd. Hein.
5: Allez, avec Olise, ce petit ballon par-dessus notamment, mais il y a la défense, mais Falchener était là, il a pu s'emparer de cette balle, le défenseur de Stavanger, les Bleus qui restent là au pressing et c'est bien ça, notamment Olise qui est monté sur Ostigar, ça oblige le joueur du Génois à allonger, à mettre ce ballon, mais qui est allé en touche. Et c'est un ballon récupéré par les hommes de Guy Stéphane ce soir, qui va aussi, et c'est normal, se détendre dans cette situation en voyant ces joueurs menés 1-0 à la 19e.
10: Un petit mot, les garçons du groupe I, enfin de l'autre match du groupe I, l'Irak qui est réduit à 10 contre 11 face au Sénégal. Ça va se compliquer donc pour l'Irak
21: qui est mené 1-0.
5: avec Schilderup qui laisse ce ballon pour la montée de Bjørkan, qui ce ballon est remis dans l'axe pour la frappe, c'est contré. Oh là, c'est Tchouaméni qui s'est jeté.
8: Ouais, on a tardé à monter là, hein, sur le porteur de balle. On l'a laissé vraiment pousser son ballon et avoir du champ pour pouvoir déclencher la frappe. Oui. Avec une interception bienvenue là avec Michael Olisée, qui a trouvé Kylian Mbappé. Il est retenu par le maillot. Avantage. Ça va quand même passer pour Ousmane Dembélé. Monsieur Oliver laisse l'avantage dans un premier temps. Il va armer Ousmane Dembélé.
5: Et c'est allé dans le même petit filet. Les Bleus sont devant 2-0. Oh là là, ce trio, Olisée, Mbappé, Dembélé. On peut y ajouter Doué par séquence qui
0: C'est lui qui récupère le ballon.

0: sur les rails, exactement.
1: Sur le coup d'envoi, les joueurs de l'équipe de France qui n'étaient pas concentrés, ils sont revenus immédiatement dans la partie sur cette action. Ça a surpris un peu tout le monde. Et les joueurs de l'équipe de France qui ont été également surpris et qui vont réengager. Ouais, Mbappé qui n'est pas content là sur cette action. Il y avait Colisée qui met ce ballon en touche là-bas. On s'est allé très très vite, c'est sur le coup d'envoi. Et ça a été joué par les joueurs.
2: Toute l'équipe était sur les talons. Tout le monde a regardé le ballon arriver, le ballon passer. Et Mac Maignan restait lui aussi sur les talons en regardant le ballon aller dans son petit filet.
3: Alors il y a deux choses. Il y a Upamecano quand même qui se fait prendre comme un minime sur la fin du joueur norvégien. Et juste avant, il y a le problème, c'est que quand le coup d'envoi est donné, Dembélé est en train de revenir d'avoir fêté son but avec le banc.
1: Venez aussi.
3: Et il n'est pas sur son côté droit. Le ballon part côté droit et Dembélé n'est pas là en fait.
4: Ah, il y a un manque de concentration là. Évident, c'est clair que ce deuxième but a été vécu comme une libération. Le fait qu'Ousmane Dembélé aille le fêter avec les remplaçants, eh bien tout le monde a voulu participer et du coup il y a eu un petit moment de relâchement. Ben voilà, coupable et en Coupe du Monde. Tout se paye. Corner toutefois pour l'équipe de France. Michael Olise, deuxième poteau, ça va être repoussé. Deuxième corner à suivre cette fois. Eh ben de l'autre côté, on va changer et on va Michael Olise qui va aller.
3: Et Maignan, il avait battu le ballon encore.
1: Ah non. Enfin, ou très
4: peu. Si,
1: oui, il y avait une frappe cadrée, mais qui était très forte. On a vu en même temps des images sur les écrans géants avec certains qui étaient en maillot de bain en tribune. C'était assez curieux au moment où il y avait quand même sportivement des choses assez importantes qui étaient en train de se dérouler. Corner à venir pour l'équipe de France.
4: Allez, c'est Dembélé cette fois-ci qui peut se muer en passeur. On se concentre dans la surface de réparation. C'est le deuxième poteau, ça va revenir. Qui va pouvoir la reprendre, la reprise. Oh là là, de Koné. Elle a été contrée, mais ça aurait pu être cadré cette affaire. Encore une frappe dans la surface de réparation qui va ressortir. Ousmane Dembélé la redonne derrière à Théo Hernandez. Nouvelle phase de possession. On va calmer le jeu un petit peu aussi là parce qu'il y a eu de la folie quand même sur ces trois dernières minutes. C'était pas totalement maîtrisé tout cela. 2-1 donc, si vous nous rejoignez à l'instant pour l'équipe de France, tout va bien pour les Bleus qui ont une maîtrise totale de la rencontre, mais petite déconcentration coupable juste après le but de Dembélé qui a permis à la Norvège de revenir. Ils sont encore en nombre dans la surface de réparation, les Bleus, avec une possibilité de frappe. C'est Aurélien Tchouaméni qui va décaler Théo Hernandez qui arme, va pas être cadré cette frappe de Théo.
1: 3 buts en 22 minutes, ça nous donne un match intéressant pour ce troisième match de groupe de l'équipe de France face à la Norvège. Et pause fraîcheur.
5: Dembélé qui avait basculé à gauche.
3: Ouais, et on avait Mbappé encore en numéro 10. C'est lui qui fait la remise pour Olise sur ce corner au deuxième poteau. Il est en mode distributeur pour l'instant. Pause fraîcheur.
2: Et vous entendez le stade siffler ce brouhaha à cause de la pause fraîcheur qui vient casser le rythme d'un match qui est plutôt plaisant jusqu'ici.
3: Avec un beau ciel bleu, Philippe nous l'a dit, Nicolas aussi. Pourvu que ça dure, on marque une courte pause, on profite de la pause fraîcheur. 2-1, gros match entre la France et la Norvège.
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5: Le troisième et dernier match de la phase de poule pour l'équipe de France, il se déroule à Foxborough, dans la banlieue de Boston, contre la Norvège, les Bleus qui mènent 2 buts à 1. 26 minutes et doublé du ballon d'or Ousmane Dembélé.
6: Et c'est reparti avec ce long dégagement de Selvik qui va profiter attention. En deux temps aux attaquants norvégiens. Attention à rester bien concentré avec Manu Koné qui va redonner ce ballon à Dayo Upamecano derrière la petite louche de Dayo Upamecano. C'était un peu présomptueux, mais Michael Olise qui le connaît, son bougre au Bayern, sait que Dayo il est capable de faire ce genre de petite dinguerie. Il est venu récupérer ce ballon.
7: Et attention, parce que là ils sont plus agressifs les Norvégiens. On a vu, hein, on l'a déjà suffisamment raconté sur plusieurs rencontres, que ce soit en préparation et sur les deux premiers matchs, les deux premiers matchs de Coupe du Monde. Les Bleus, des fois, après les pauses fraîcheurs, ont un peu de mal avec finalement à maintenir le rythme. Et là, la Norvège, qui a marqué juste avant cette pause fraîcheur, se dit il y a peut-être aussi un coup à jouer. On était bien malmenés, mais finalement, on a quand même marqué un but et on va aller les chercher. On voit d'ailleurs qu'ils essaient d'être un petit peu plus haut, en tout cas dans les duels, d'être un petit peu plus présents.
6: C'est tout ce qu'on leur demande, parce que vu qu'ils se font prendre à chaque fois dans le dos sur les appels de Mbappé ou de Dembélé, qu'ils aient la bonne idée de monter, et ça ne pourrait être que bénéfique pour l'équipe de France.
8: Je trouve qu'on voit les problèmes avec Koné dans ce genre de match. Il joue tellement haut, il veut tellement aller vers l'avant, que dès qu'il y a une perte de balle,
9: il est battu.
8: Ça implique quand même une prise de risque encore plus importante.
6: C'est
8: quoi.
6: Clairement la crainte du staff. C'est pas la qualité intrinsèque
8: non, du joueur, bien
6: reconnu,
8: sûr.
6: Mais c'est la complémentarité dans une doublette.
7: Attention, la Dembélé qui a pas attaqué le ballon et ça a été récupéré avec Björkan peut-être pour centrer. Koundé qui est sorti sur lui, finalement mettre ce ballon derrière avec Berg qui lève la tête. Ce ballon maintenant pour Asgard, le buteur dans cette partie pour les Norvégiens. Berg. Oui, et beaucoup de fautes de corps, effectivement. Et ce ballon toujours, Schelde Rupp maintenant, le joueur de Benfica, on est sur ce côté gauche. Oh, la très belle talonnade. Et Schelde Rupp qui est dans la surface de réparation pour être fort, premier poteau, attention, Mignon, faut s'imposer, Mignon, dans les pieds,
6: zone 3, Larsen. Cafouillage total, là, ça se parle pas. Mike Maignan, je sais pas.
7: Il est sur les talons, là, il y va pas.
6: Moral, je sais pas quelle est l'attitude que tu peux
10: moi, percevoir. Moi, je le sens fébrile depuis le début du match. Il s'est raté sur deux relances au pied, sur deux dégagements. On le sent pas vraiment. Tout à l'heure, là, il vient d'hésiter sur. La prise d'information est longue pour pouvoir donner le ballon à Ousmane Dembélé qui attaque pas son ballon.
6: Bien
10: mais
6: sûr.
10: Le ballon est pas assez puissant non plus pour aller l'atteindre parce qu'il était assez loin. Mac Maignan, là, le ballon était un peu sous les fesses d'Upamecano, donc il était un peu hors d'atteinte, mais il n'a pas plongé, il n'a pas fait le ménage, comme lui dit Franck Ravu à chaque fois, maître du jeu, maître de ta surface, là, c'était pas le cas.
6: Là, il y a un manque d'autorité, très clair, du côté de Mike Maignan. Il va falloir effectivement que ça vienne, parce qu'on est quand même au troisième match, et pour l'instant, on voit pas vraiment de signaux positifs dans l'attitude de Mike Maignan.
7: Est-ce que l'autorité habituelle qu'il dégage et qu'il
6: lui faut un gros arrêt, quoi. Il faut vraiment qu'il fasse un sauvetage, un truc où il retrouve, c'est comme pour les buteurs, c'est la même chose, hein. On voit bien Dembélé, l'attitude n'est plus du tout la même, et Mike Maignan, il a besoin de ce gros arrêt.
11: Est-ce que les supporters norvégiens sont derrière Mike Maignan? Parce qu'avec leur célébration fétiche, là, ça peut mettre un peu la pression.
10: Non, ils sont de l'autre côté.
8: Mais on a entendu le Viking
10: parler. Ouais, exactement.
6: On ne sait jamais qu'un paquito au fait de Bayonne, hein. Faut pas non plus s'enflammer. Hein.
10: En moins bien, en plus.
6: En moins bien.
9: Ouais, avec. Mais tout aussi alcoolisé.
7: Oui, enfin ça se passe bien. Hein,
8: Alors ce que j'ai trouvé magnifique, ça a pu lu sur les réseaux sociaux, c'est que toutes les EHPAD norvégiens, toutes les maisons de retraite s'y mettent et ça fait faire la gym à tous les pensionnaires. Et donc ils vont faire le Viking Row à tous les pensionnaires dans les maisons de retraite en Norvège.
7: Alors, il y en a plein qui font des tours. Je discutais avec des Norvégiens, il y en a beaucoup dans notre hôtel qui notamment aussi en profitent pour faire un peu le tour des États-Unis. Il y en a qui étaient allés à Las Vegas, ils n'étaient jamais allés, qui voyaient un petit peu comment ça se passait, qui revenaient là voir des matchs de Coupe du Monde. C'était assez. On sent qu'ils sont tellement nombreux aussi que
6: Théo Hernandez, défensivement, il y a vraiment un problème aussi à ce niveau-là. C'est pas possible de ne pas passer devant son vis-à-vis là et de ne pas assurer le contrôle et la passe derrière. Il y a vraiment des interrogations quand même dans cette défense qu'il va falloir lever assez rapidement pour aller loin dans cette Coupe du Monde.
7: Allez, avec la croix là qui relance pour trouver Koné.
6: Moi, j'ai du champ.
9: Les absents toujours tort, mais je trouve qu'on voit bien qu'il y a pas Rabiot ce soir. Hein. Pour moi, c'est vraiment le
8: premier. Et Saliba, même si Upamecano a perdu sans Saliba. Je sais pas, c'est pas la croix, hein, mais c'est pas pareil.
6: Allez, là, il y a un bon ballon qui est trouvé dans les intervalles, encore une fois, avec Olise. Là, quand ils sont en position offensive, là, par contre, c'est clair qu'il y a de la densité et que le fait que Tchouaméni et Koné soient là sur les deuxièmes ballons, bah, du coup, ils ratissent tout à 30 mètres. Koné, justement, qui va redonner à Tchouaméni, ballon en profondeur dans la surface pour Ousmane Dembélé. Peut-être le troisième Ousmane. Ousmane qui se met en place, qui frappe.
7: Il cherche, mais il finit toujours par trouver cet angle et ça va dans le petit filet. Triplé d'Ousmane Dembélé.
10: Vous avez 66 000 supporters debout dans le stade face à ce chef-d'œuvre. Encore une fois, 3 buts d'Ousmane Dembélé. Ousmane Dembélé, qui nous disait qu'il n'était pas touché au début de cette Coupe du Monde, et ben, lors de sa célébration, il a fait le signe, vous savez, quand vous mettez le pouce avec les quatre doigts pour vous dire blablabla, bla, bla, parler, regardez. 3 buts.
8: Alors là, il a fait avec 3 doigts. Parce qu'il
9: c'est la célébration de Varane, non ?
6: Et Didier Deschamps qui après le match contre l'Irak nous disait en conférence de presse, vous avez lâché les baskets un peu hein. Ah ben oui, on a bien fait de lâcher les baskets hein.
7: 11e but en 62 sélections donc pour Ousmane Dembélé. Il a mangé peut-être un petit peu trop de bacon au matin le gardien norvégien parce qu'il a quand même du mal aussi un petit peu à pousser.
8: Je trouve que c'est plus les défenseurs, ils sont deux face à lui et tu sais qu'il y a 99 chances qu'il va enrouler côté gauche et tu lui laisses bien l'angle ouvert comme il faut.
9: Il est vif là quand même, là il encadre.
8: Non mais il le fait bien, mais ce que je veux dire c'est quand t'es défenseur et que t'es deux ou trois sur la ligne face à lui, tu dois fermer l'enroulé côté gauche quand même.
12: Le gardien il décolle pas pour plonger, il tombe par terre.
8: Ouais, mais le gardien il est petit filet, il est loin, il voit rien. Enfin, je trouve que, franchement.
11: Ce qui est fou, je trouve, dans la réalisation de Mbappé, c'est qu'à chaque fois c'est le même côté, le même pied quasiment, hormis le premier but, mais par contre c'est une frappe tendue ou alors une frappe avec un petit rebond avant le
8: mais c'est jamais tout à fait la même.
11: Mais non, mais justement, mais c'est ça qui est hyper riche, c'est qu'en fait à chaque fois dans sa réalisation il arrive à faire une différence.
8: Et deuxième triplé dans cette Coupe du Monde après celui de Lionel Messi.
9: Il a 4 buts Dembélé, il est en train de remonter sur la guerre des buteurs.
8: Il va se mêler à la guerre des buteurs et c'est une bonne nouvelle pour l'équipe
6: Larsen
8: de France.
6: Devancé par Maxence Lacroix derrière le petit ballon passé derrière la jambe d'appui, parfait pour Lacroix et on peut repartir de l'avant avec Michael Olise
7: qui va dans l'axe, qui lève la tête peut-être pour trouver une solution décalée à droite, donc le triple buteur Ousmane Dembélé peut-être pour percuter, entrer dans cette surface de réparation avec la frappe enchaînée. Ah, Tchouaméni un peu trop sur les appuis arrière, ce ballon qui va monter largement au-dessus. Et bien ça fait quand même 3 matchs de Coupe du Monde, 3 matchs avec 3 buts inscrits hein, de la part des Bleus et même avec le 4e d'affilée si on compte le match contre l'Irlande du Nord. 3 buts inscrits par l'équipe de France, mais là avec 3 buts en première période.
6: Mais ouais, c'est clair, il faut croiser les doigts parce que c'est long une Coupe du Monde et on l'a dit, c'est des joueurs qui ont des saisons et dans le cas d'Ousmane Dembélé interminable, même s'il a été pas mal ménagé en Ligue 1, ça aussi Didier Deschamps le rappelle à l'envi. Mais que ce soit lui, que ce soit Kylian Mbappé, le trait commun c'est quand même qu'ils sont physiquement dans une phase ascendante.
7: Mais oui, mais Dembélé, là, c'est le petit lézard insaisissable, voilà, qui se faufile partout.
6: C'est ces petites, ce petit dixième de seconde au moment du contrôle et derrière l'enchaînement avec l'accélération et la frappe. En fait, ça change tout. Parce qu'on sait que la qualité technique, elle est là avec des joueurs de ce niveau-là, de ce calibre-là. Voilà, et monsieur.
5: Oliver qui gêne Olysée pour la récupération. Oui.
6: Qui gêne Olysée, ouais. Souvent, c'est marrant comme ça. Des fois, il y a des matchs comme ça où l'arbitre, à plusieurs reprises, se retrouve impliqué à gêner ou à toucher le ballon. Voilà, ce soir, il aimante un peu la balle, monsieur Oliver. C'est reparti dans les pieds norvégiens. C'est quand même bon. C'est vrai qu'il y a eu le moment de déconcentration qui n'enlève rien au buteur. Des Norvégiens. Là, attention, il faut monter sur le porteur encore une fois. C'est mal donné. Et du coup, Théo Hernandez qui peut récupérer cette balle. Mais auparavant, il y avait eu un petit contact qui va être sifflé. Et donc, un coup franc. On est loin. On va être à 27-28 mètres pour la Norvège. Mais coup franc plein axe pour les Norvégiens.
10: Les Norvégiens qui ont bien compris où il fallait insister, c'est dans le dos de Dembélé, entre Koundé et Upamecano. Ça passe à chaque fois parce que Dembélé, il est très bon face au but, mais défensivement, il fait un peu moins de retour pour le moment.
7: Allez, ce coup franc dans l'axe, on est à une bonne trentaine de mètres. Là aussi, on parlait de l'autorité de Mike Maignan, c'est ce que l'on veut voir. On rappelle le score, 3-1, on est à la 37e, 8 minutes avant la pause. Triplé d'Ousmane Dembélé dans cette partie. Les Bleus, donc, qui pour l'instant sont en train d'assurer, de conserver cette première place du groupe. C'est joué avec ce ballon décalé sur le côté gauche. Koundé à la manœuvre, avec notamment Arsnes qui est là. Mais le ballon va est-ce qu'il va sortir? Non, il va rester sur le terrain. Il ne va pas sortir. Oh là, Dembélé, le ballon derrière la jambe d'appui.
6: Ah, il y avait Upamecano effectivement qui avait été solide quand même auparavant pour ressortir ce ballon. Ils vont conserver la possession les Norvégiens, mais vont repasser par l'arrière pour pouvoir construire et peut-être changer d'axe d'attaque. On reste pour l'instant sur le côté gauche.
5: Stat intéressante, 13 tirs déjà pour l'équipe de France, dont 8 cadrés. Pourcentage intéressant.
7: Oui, c'est un rendement, on va dire, évidemment très intéressant dans une phase finale de Coupe du Monde et dans ce genre de match. À l'issue de la rencontre, on pourra toujours évidemment nuancer par rapport à l'équipe aujourd'hui qui est face à l'équipe
6: nuancer,
7: de France.
6: Parce que c'est quand même très faible. Mais,
11: seulement 4 frappes pour la Norvège.
7: Ça leur servira quoi qu'il arrive. Sur le thème de la confiance pour Dembélé et pour d'autres, pour même cette animation offensive dont on a beaucoup parlé en préparation avec cette recherche de réglage et l'automatisme, ça tourne un petit peu mieux avec la touche pour Théo Hernandez qui la joue derrière avec Maxence Lacroix.
6: Allez, il y a de la sérénité, hein, Maxence Lacroix là qui est sous pression mais qui contrôle ce ballon, qui le redonne très proprement à Dayo Upamecano. Et on repart avec Aurélien Tchouaméni en première rampe de lancement. Manu Koné qui a vu que Tchouaméni était monté, donc il reste un petit peu en deçà. Il a compris lui aussi qu'il fallait vraiment jouer la complémentarité s'il y avait une perte de balle. On va tout changer, on renverse sur le côté gauche, direction
7: Désiré Doué qui va percuter face à Orsnes qui va peut-être passer entre lui, mais non, parce que Bob était sur les appuis. Oscar Bob a réussi à récupérer cette balle. Oula, Strandersen, ce sera compliqué face à Lacroix. Il était vraiment esselé, il n'avait pas d'autre coéquipier à côté pour pouvoir s'en sortir et jouer. Oh là, la prise de balle là encore une fois d'Olysée là, oh là, là, là. Et qui ensuite va vers le but, se met dans le sens du but. Ça c'est toujours très intéressant avec Dembélé, avec Koné pour décaler à gauche. Désiré Doué, vraiment les bleus là qui se font le siège.
6: Il y a un petit quelque chose qui vient de m'appeler dans la surface de réparation.
5: Il était un peu court sur son contrôle, il a senti le contact,
6: il a tenté le coup. Allez, ça, il joue un peu avec le feu là quand même, les Norvégiens,
7: chaud,
6: dans la sortie de balle. Oui, il fait chaud.
7: Il n'y a pas des Velux, fermer les stores là un petit peu.
6: Parce ouais, non, mais vous ne voulez pas de protection, vous ne voulez pas de toit, c'est le spectacle américain, c'est ce que vous voulez, vous l'avez. Voilà.
5: Sur l'action, en fait, Mbappé fait l'appel, Doué lui donne pas, il essaie de se replacer. Au moment où il se replace, Doué lui donne enfin le ballon et du coup il est un peu en retard.
9: Un contre-temps.
5: Doué, il faut qu'il accélère un peu ses transmissions. Hein. Il a tendance quand même à vouloir. Toucher le ballon, c'est un de ses petits défauts.
6: Bon début de match, et là effectivement je le trouve un petit peu croqueur, un petit peu moins inspiré.
5: Il touche un peu trop il tâte un peu trop le ballon.
9: Et en fait, comme le jeu est beaucoup à droite, dès qu'il a un peu le ballon, il veut se faire plaisir.
5: Ouais, mais du coup,
9: il s'ennuie un peu.
5: Il ralentit le jeu.
9: Ouais.
6: Mais tout ce qu'on a expliqué pour les trois autres, Souvenez-vous, il avait marqué deux buts contre la Colombie à Washington sur le deuxième match de la tournée américaine des Bleus. Ça lui avait fait un bien fou, et même à son retour en club. Là, il a besoin de démarrer sa compétition aussi. Quand vous avez des monstres comme ça, comme Olise, Mbappé, Dembélé, qui sont en train de claquer, de réussir tout ce qu'ils touchent depuis maintenant trois matchs, eh ben, il faut, même Barcola dans la rotation qui a marqué quand il est rentré contre le Sénégal, Désiré Doué, il a besoin lui aussi d'avoir ce geste décisif qui va lui donner confiance pour la suite. Il est redescendu, Dembélé, pour aider ses petits copains au milieu de terrain. Tchouaméni, voilà, qui va décaler là-bas sur le côté droit avec Michael Olise.
7: Oui, Michael Olise qui va venir et se recentrer. Peut-être regarder, on voit, hein, c'est toujours une des caractéristiques, tête levée. Pour regarder où sont ses partenaires avec le ballon qui colle au pied. Désiré Doué maintenant sur ce côté gauche qui va attaquer, regarder lui aussi un petit peu se recentrer pour trouver un angle de frappe. Finalement, il a essayé de donner à Olise, mais ce ballon là qui a été intercepté par la défense. 3 buts à 1 pour l'équipe de France face à la Norvège. On est à la 41e, on entre dans la 42e dans 3 minutes. Tout le monde aux buvettes et aux toilettes, hein, comme les publics américains que l'on voit qui vident les tribunes.
6: Ils sont pas dans la gestion, hein, les Bleus là, on sent qu'ils ont envie d'en profiter, d'enfoncer le clou, de continuer à travailler sur la confiance collective, sur les stats, et puis surtout de valider une domination collective qui est assez impressionnante depuis le début de la rencontre. Attention à bien appuyer quand même les transmissions. Là, le ballon qui a été rendu un peu facilement aux Norvégiens, mais il y a un bon pressing derrière pour empêcher
8: la seule deuxième erreur de Dembélé après le premier contrôle au tout début de match, là où il avait raté le ballon qui sur une passe
7: qui s'est sorti.
8: Et là, il a raté sa passe, mais sinon c'est tout. Dans cette première mi-temps, il a tout réussi, Dembélé.
7: Oh, attention, le ballon, récupère le ballon. Mbappé, oh dommage, avec Stelvi qui plonge dans ses pieds sur une mauvaise passe de Falchener. Oui, Doué sur Selvik qui n'a pas réussi à enchaîner, mais Falchener qui avait remis cette passe assez forte pour trouver son gardien, et Doué pas loin d'exploiter cela avec attention là. Koundé, c'est bien fait ça sur cette montée de Tchelderup, le joueur de Benfica. Le ballon est contré.
8: J'aimerais bien revoir quand même l'action de Doué là. C'est quoi, c'est Mbappé qui va au pressing à Doué qui essaie de dribbler, en fait, hein, il essaie juste de dribbler le gardien.
11: C'est il doit la mettre en première intention là.
9: C'est là que tu vois qu'il n'est pas encore ça gamberjouille un peu, hein.
8: Dommage, parce que là il avait une sacrée occasion de marquer.
6: C'est vrai, c'est dommage, mais il faut retenir le positif dans tout ça, c'est que l'action combinée, en fait, le pressing combiné de Doué et d'Mbappé a mis en difficulté la relance norvégienne, et ça c'est des bons réflexes à travailler, à continuer à avoir, parce qu'on voit que ça peut permettre de s'offrir des actions faciles. Attention avec deuxième poteau, le ballon qui va cafouiller devant la surface de réparation, mais il y a peut-être un très bon coup à jouer avec Michael Olise qui passe le ballon derrière son pied d'appui, qui va se recentrer et qui ouvre la barre derrière pour Ousmane Dembélé, qui rentre dans la surface de réparation, il fixe pour
8: Il veut la donner à Kylian.
7: Attention, c'est pas fini, le centre, la tête, non, Kylian Mbappé.
9: Il s'est dit, j'ai vu trop de buts ce soir.
8: Il a voulu la donner à Kylian, mais il doit frapper là,
7: Il fallait frapper. Il a vu du monde, hein. Ils étaient trois dans l'axe et il avait cette possibilité, mais il devait frapper là sur cette action. Mais surtout la l'ouverture trouvée par Michael Olise sur cette passe, parce qu'elle n'était pas si évidente. Il y en avait trois qui faisaient à peu près le même appel, la même course, mais finalement elle arrive bien dans les pieds d'Ousmane Dembélé. Les Bleus sont devant 3-1, 1 minute 30 encore dans le temps réglementaire de cette première période.
6: Ouais, mais là on se dit quand même que je ne sais pas ce qu'a prévu Solbakken pour la deuxième période, mais si ça continue comme ça, ils peuvent en prendre 6, hein, nos amis norvégiens. Ils sont complètement...
7: Ouais, prendre une valise en 16e,
6: ils ont déjà pris 3 buts, on doit être à 15 ou 16 tirs sur l'ensemble de la première période, et on voit pas comment ça pourrait changer.
7: Mais tu
6: t'abordes le second tour, si tu prends 6-1, pas génial quand même mentalement. T'as beau te dire que t'avais l'équipe bis, c'est bon, après ils font ce qu'ils veulent, hein, mais ils sont quand même totalement à la rue collectivement par rapport à
7: Koné, le ballon remis par Mbappé, la bonne sortie de Stelvik. Oh, il le fallait. Et Gil Selvik, là, il est bien sorti, il le fallait, parce que le 1-2 Koné Mbappé était assez efficace. Et une nouvelle fois, un ballon récupéré. Oh, les Bleus protestent auprès de monsieur.
8: J'ai rarement vu Mbappé essayer de faire autant de passes et de remises alors qu'il n'a pas marqué encore. Là, il aurait pu éventuellement crocheter et frapper, mais ça remise
7: il s'en veut. Koné, il a les deux mains autour du visage, il regarde le ciel. Il se dit, oh là là, j'avais le
8: piqué,
7: la possibilité.
8: Piqué par-dessus le gardien.
7: Il n'a jamais marqué en équipe de France. 16e sélection, il n'a jamais marqué.
6: On sent qu'il y a quand même des joueurs du Bayern et du PSG et qu'ils en ont vu beaucoup. Parce qu'on est quand même en train de voir un profil d'équipe de France qui commence quand même sérieusement à ressembler à ce que pratique
8: Bayern et PSG.
6: Le Bayern et le PSG. C'est-à-dire que là, on a vu vraiment à la fois les attaquants Aurélien Tchouaméni et Manu Koné. Alors ça s'est terminé avec une faute parce qu'il y avait un tout petit peu trop d'engagement, mais il y a vraiment la volonté d'aller chercher, d'aller oppresser le porteur de balle dans ses 25 mètres.
7: Oui, on verra sur les...
6: Oui, on verra quand ils joueront l'Angleterre, l'Argentine, on est d'accord. Mais
7: Même l'Allemagne en 8e, hein, on verra bien. Mais avec Théo Hernandez pour ce ballon. Attention, la relance, la croix.
6: Attention
7: avec Asgard, ballon dans l'axe. 5 minutes de temps additionnel avec Upamecano qui va regarder cette longue transversale pour trouver Doué. Elle est impeccable. Et le joueur du PSG qui s'approche, qui va défier Orsnes. Désiré Doué. Ah, il voulait passer peut-être vraiment de solution. Olysée maintenant. Entrée, la frappe d'Olysée. Il a cherché la lucarne gauche de Selvik. Hein. Mais ce ballon n'est pas cadré. Ça va au-dessus du but. Toujours 3 buts à 1.
6: Moi, je veux dire, c'est pas cher payé, hein, 3. Hein. Ça devrait faire 5. Hein. Là, il y a beaucoup, beaucoup, beaucoup d'occasions. Hein.
9: Mais
6: faut
9: Philippe,
6: les mettre, hein.
9: c'est un sparring partner idéal parce qu'ils ferment pas le jeu. Ils se font ouvrir. C'est régalade. C'est un match d'entraînement parfait pour les Bleus.
8: Moi, j'aimerais que Doué touche un tout petit peu moins le ballon. Enfin, qui la donne plus vite. Là, ouais, encore,
6: qui se relâche.
8: Là,
6: se relâche,
8: encore une
6: soit
8: fois,
6: qu'il frappe, soit qu'il la donne.
8: Ouais.
7: Après, là sur l'action, il a quand même levé la tête pour voir si Mbappé, mais il pouvait pas lui donner le ballon. Et il n'avait pas de solution.
8: Il lève la tête, hein. C'est pas qu'il veut jouer tout seul, mais il a tendance, il n'ose pas prendre la décision. Peut-être qu'il n'y a pas la bonne passe non plus facile à faire.
6: C'est la confiance. Il y en a qui avaient des plus difficiles que ça.
7: Solidaire contre Liverpool. Avec Tchouaméni, encore une fois cette qualité de contrôle là, pour Michael Olise sur le ballon qui lui a été redonné par le joueur du Real. Et on va jouer ce coup franc. On est dans ce temps additionnel, les Bleus avec le triple. Ousmane Dembélé contre un but de Asgard dans cette partie 3 buts 1-1 et là on commence à être surveillé de près évidemment aussi Michael Olise là de plus en plus c'est notamment Asgard le buteur qui est proche de lui parce qu'ils savent que évidemment
6: pour l'instant il y a Gleberg qui a eu un carton jaune mais ils font beaucoup de tirages de maillots comme ils sont pris à peu près sur tout les déplacements sur toutes les fins de corps tous les mouvements ils sont obligés de se débrouiller comme ils peuvent pour empêcher d'être en infériorité numérique donc il pourrait y avoir aussi un peu plus d'avertissement et de joueurs en difficulté dans la seconde période avec Manu Koné qui a du champ qui va avancer un petit peu. Ah, il a tardé et il a porté, il a tardé et du coup perte de balle de Manu Koné. Mais qui est-ce qui vient
7: le capitaine
8: le match de Mbappé. C'est absolument pas où on l'attend d'habitude, mais...
7: Et bien écarté pour trouver Tchouaméni. C'est une équipe quand même qui est très déséquilibrée en face là parce que là il y avait ce ballon Tchouaméni qui est quasiment en position d'ailier droit là. Tchouaméni, le ballon qui n'est pas sorti ici, indique l'arbitre là-bas. Et donc ce sera un dégagement 5m50. 2 minutes. 2 minutes encore dans le temps additionnel. 3 buts à 1 pour l'équipe de France face à la Norvège. Et donc la première place, si le score reste là, est en train de se profiler avec un 16e de finale qui se jouerait à New York mardi. D'ailleurs, que ce soit premier ou deuxième, le 16e de finale est mardi.
8: C'est l'horaire qui change.
7: Pas dans le même lieu. Mais c'est l'horaire qui change. 23h ou 19h. Et là, pour l'instant, on est sur l'option 23h pour l'équipe de France à New York. Donc, potentiellement face à la Suède. On va attendre de voir un petit peu. Il y a vraiment un très gros pourcentage de chances que ce soit la Suède en 16e de finale. Mais il peut y avoir aussi, par exemple, le Paraguay. C'est une possibilité et on verra les derniers matchs de la phase de groupe avec Olise qui va donner ce ballon à Théo Hernandez. Les Bleus dans la gestion là, sur cette fin de première période.
6: Allez, 1 minute 15 encore dans ces 5 minutes de temps additionnel minimum que Monsieur Oliver va devoir ajouter aux 45 premières minutes. 3 buts à 1 pour l'équipe de France, toujours en possession du ballon avec Ousmane Dembélé, feu follet, auteur d'un triplé et qui a mis l'équipe de France sur de très très bons rails dans cette troisième et dernière rencontre de phase de groupe pour l'équipe de France avec le ballon toujours aux 25 mètres monopolisé par les joueurs de Guy Stéphan qui lui aussi avec son costume peu habituel est en train de souffler un petit peu sur dans sa zone technique avec le ballon là-bas encore une fois qui circule bien pour Michael Olise qui alerte Ousmane Dembélé sur le côté droit. Il va repiquer, se remettre sur son pied gauche et redonner sa triangule. Et finalement dans la profondeur, non ce sera pour personne, ça va sortir des limites du terrain.
7: Oui, un petit peu plus décousu, ou en tout cas avec une opposition un peu plus forte là sur les derniers instants, les Norvégiens, mais bon.
6: Une opposition un peu plus forte.
7: Bah oui, un
6: peu comme 64e.
5: Moral, est-ce qu'il y en a qui sont partis à la buvette avant tout le monde là?
10: Alors oui, le stade commence à se vider. On va à la buvette, on va chercher les hot dogs, on va se rafraîchir aussi parce qu'il commence à faire. Il fait très chaud, très humide. Les nuages reviennent un tout petit peu, mais ils sont pas menaçants. Donc
7: c'est la pause.
10: C'est la pause.
7: Sur ce score de 3 buts à 1 en faveur de l'équipe de France. Un triplé d'Ousmane Dembélé, 7e, 20e et 32e minute. Et donc c'est 9e, 10e et 11 buts en équipe de France avec deux passes décisives de Kylian Mbappé et une passe décisive d'Aurélien Tchouaméni contre un but de Asgard qui avait permis aux Norvégiens de revenir 2 buts à 1. Ça a été une première période idéale pour l'équipe de France. On a senti la détermination dès le début. On parlait évidemment et on l'évoquait, cette équipe bis de la Norvège dans ce troisième match de groupe. Mais en tout cas, pour en ce qui concerne la concentration et la confiance, surtout individuelle d'Ousmane Dembélé, c'est tout bonus pour l'équipe de France. Et encore une fois, une grande partie, Olise, Dembélé, Mbappé, notamment en attaque.
5: Tout va bien pour l'équipe de France. Pause buvette, pause toilette également pour nos commentateurs par cette chaleur à Foxborough, dans la banlieue de Boston. Pause pour Morad Jabari également. On marque justement, nous aussi, une pause. Alain Bogossian vient nous donner son avis sur cette première mi-temps avant les infos de Claire Checaglini. La France qui mène 3-1, la France qui est première de son groupe pour l'instant.
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5: L'œil de Alain Bogossian après cette première mi-temps et cette démonstration offensive de l'équipe de France 3-1 face à la Norvège avec un triplé d'Ousmane Dembélé. Eh ben, on se régale en attaque, Bogo.
19: Ah ouais, il nous a ébloui Dembélé. On n'en doutait pas, hein, pas une seconde. Moi, même le premier match, je vous l'avais dit que une fois ça sera Dembélé, une fois ça sera Mbappé, une fois ça sera Doué, une fois ça sera Olise. En fait, bon, on a le choix, hein, dans cette équipe de France. Mais vraiment, on s'est régalé. Il y a eu beaucoup de très belles choses. Après, il va pas falloir tomber dans la facilité. L'inconvénient, c'est de pas tomber dans la facilité, de faire le dribble en trop, etc. Il va falloir encore tuer le match, même si on a deux buts d'avance. Mais voilà, on a vu des occasions. Avec Doué, il aurait pu conclure. On a vu aussi Koné qui aurait pu frapper plutôt que de faire la roulette. Donc voilà, il faut pas tomber dans la facilité. Et puis derrière, il faut être encore plus hermétique parce que je pense que on n'a pas le droit de prendre un but aussi rapidement et puis se faire enrhumer, entre guillemets.
5: C'est vraiment une question de déconcentration.
19: Exactement. Oui, mais ça au niveau, on ne doit pas l'accepter. On est d'accord. C'est même si ça fait 3-1, on s'en fout. Enfin, sur le coup, ça faisait que 2-1, mais on doit pas.
5: Dembélé Dembélé est encore en train de célébrer avec les remplaçants quand le coup d'envoi est donné presque. Il est même pas replacé.
19: Mais les défenseurs doivent être déjà concentrés parce que c'est leur rôle, c'est leur rôle. Non, je pense que on s'est fait un petit peu enrhumer. Il faut faire très attention à ça. Ça fait jamais plaisir de prendre un but, que ça soit quand on est défenseur ou quand on est gardien de but. Le clean sheet, je vous dis, quand on est joueur de football, qu'on joue avec la défense ou quoi que ce soit, c'est clair dans la tête. On se parle et on se dit, ce soir, on prend pas de but, clean sheet, etc. Ça fait plaisir, ça montre toute une force. Et à chaque fois qu'on prend un but, c'est dommageable. Ça vient égratigner un petit peu, malheureusement, la prestation en cette première période.
5: Gilles Verdez et Florent Gazan.
20: Moi, je suis entièrement d'accord avec Bogo. Je trouve que face aux coiffeurs norvégiens, notre défense, elle est inquiétante. Notre défense, elle est fébrile. Maignan est fébrile. On a de mauvaises relances. On est déconcentré. On n'est pas agressif sur les duels. Moi, je suis désolé. C'est magnifique offensivement. Mais défensivement, face à une équipe de série B comme ça, on prend des bouillons parfois derrière. Ça va pas,
11: hein. C'est un peu une équipe à deux visages, en fait.
20: Moi, je suis d'accord.
21: On concède beaucoup trop d'occasions. Ouais. Facile. Et je le disais tout à l'heure, moi, je pense qu'il manque vraiment, Adrien Rabiot, pour le coup, vraiment, il fait les compensations. Pour moi, c'est le vrai patron de cette équipe. Enfin, dans la façon de la diriger. Et on voit que Koné et Tchouaméni, pour moi, c'est pas vraiment hyper complémentaire. Ils sont aspirés vers l'avant. Rabiot, quand il y en a un qui va vers l'avant, lui, il va faire la compensation, il va rester. Et là, les deux, je trouve que ça fonctionne pas bien et que c'est pour ça qu'on se fait trouer assez facilement.
11: Mais moi, je trouve pas que c'est le problème est au milieu de terrain. Je trouve que c'est surtout sur la ligne défensive. Ils sont pas forcément toujours bien placés. Quand le ballon arrive proche d'eux au duel, ils se font un petit peu bousculer. Finalement, le milieu de terrain, on a presque pas perdu de ballon.
21: Oui, parce qu'il y a trop d'écart. Il y a trop d'écart entre les milieux et la ligne défensive.
11: C'est surtout entre les lignes qui se font bouger.
21: Mais c'est parce que nos deux milieux montent trop haut.
20: Ouais, mais nos défenseurs, je trouve qu'Hernandez, il est pas dans le coup. Je trouve qu'on perd des ballons, même Upamecano. Je trouve qu'il y a des gestes qui sont pas top. Non, franchement, face à des amateurs comme ça, avec un maillot rouge, on a l'impression que c'est la première fois qu'ils rentrent sur un stade de foot. Je trouve que notre défense, moi, elle m'inquiète.
5: Oui, mais alors Alain, c'est parce qu'il y a un côté aussi, on archidomine, l'équipe est plus faible en face. Quand j'imagine qu'il y aurait une autre concentration si c'était un gros match.
19: Oui, il y aura une autre concentration, mais pourquoi pas le faire aujourd'hui? Je veux dire, ce sont des matchs de, alors, je vais pas dire de préparation, mais il faut marquer des points quand on est joueur, Upamecano, il faut qu'il soit encore plus sérieux, moi j'adore le joueur, hein, et pour l'instant il a fait un sans faute, mais là voilà, il s'est fait endormir un petit coup de rein, il s'est fait enfermer. On est quand même dans la surface de réparation, c'est un joueur comme l'a dit Gilles, c'est pas non plus des super joueurs. Si c'est Haaland, alors on fait quoi là? Alors peut-être qu'il aurait été plus concentré. Peut-être que si c'est Haaland, mais c'est pas normal. Professionnel doit être concentré à 100% à chaque fois qu'il rentre sur un terrain. Exactement. La médiocrité, ça n'existe pas.
5: Vous êtes bien français. On a eu un festival offensif, on a un triplé du ballon d'or. Vous venez me pinailler là.
19: S'il faut crier de joie parce qu'on joue contre la série B de la Norvège.
20: Vas-y, Bogo, t'as raison.
5: Je vous taquine.
21: Mais tous ces gens, la moitié des Norvégiens, ils sont même pas dans l'album Panini.
5: Ouais. Bon, allez, Bogo, on se retrouve tout à l'heure à la fin du match.
19: Il va y avoir des buts. J'espère qu'on va avoir un peu un feu d'artifice de buts.
5: Et pourquoi pas un quintuplé du Ballon d'Or, Ousmane Dembélé pour prendre la tête du classement des buteurs. Tiens.
19: Pourquoi pas?
5: Ça serait incroyable, ça. Allez, on marque une courte pause. Les infos de Claire Caglini et la seconde période de ce France-Norvège. 3-1 pour les Bleus.
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5: Il est 22h. 3-1 pour les Bleus à la mi-temps contre la Norvège. L'info, c'est avec Claire Cecchiaglini.
2: Le spectre de l'hécatombe d'août 2003 de retour en cette canicule qui est encore plus intense qu'il y a 23 ans. Hier, 55 patients pris en charge par le SAMU de Paris sont décédés. C'est 6 fois plus que d'habitude. Les entreprises de pompes funèbres contactées par RTL se disent débordées. Il n'y a pas de chiffre encore de surmortalité. Mais que sait-on déjà du profil de ces personnes décédées, a priori de la chaleur, Johanna Chabas?
3: Alors, selon les pompes funèbres que nous avons contactées, ces morts sont des personnes âgées, mortes à domicile. Beaucoup sont isolées et c'est ce qui inquiète les professionnels. Ils craignent que dans les prochains jours, on retrouve encore des corps à mesure que des voisins ou des proches se rendent compte qu'ils n'ont plus de nouvelles. En plus, les décès peuvent encore subvenir 5 à 10 jours après la baisse des températures, car les corps fatigués par cet épisode de chaleur peuvent lâcher après coup.
2: Et dans l'après-midi, le plan blanc a été déclenché dans tous les hôpitaux de la région parisienne. Il permettra notamment d'ouvrir des lits supplémentaires. Ce soir, Matignon a validé l'achat de 30 000 climatiseurs pour les établissements hospitaliers. Une autre affaire dans l'affaire, dans le dossier Liana. Il y a une semaine, la femme de Jérôme Barella, le meurtrier présumé de la collégienne, a été auditionnée par la gendarmerie. La mère de famille avait porté plainte contre son mari pour viol et pour violence conjugale. À l'étranger, Israël, le Liban et les États-Unis signent un accord en vue d'une paix durable. L'État hébreu laissera Beyrouth contrôler plusieurs zone du sud Liban, mais restera présent jusqu'à ce que le Hezbollah rende les armes. Au mondial de foot, le festival Ousmane Dembélé. Il n'aura fallu en effet que 7 minutes pour que les Bleus ouvrent le score face à la Norvège. But du Ballon d'Or. Moins d'un quart d'heure plus tard, il récidive. À la 32e, le scénario se répète. La France mène donc 3-1. Les coéquipiers de Kylian Mbappé vont tenter de terminer premier de leur groupe pour aborder au mieux les 16e de finale. Match à suivre sur RMC et sur RTL. La météo, 50 départements en vigilance rouge demain contre 61 aujourd'hui et 35 le seront en orange. Les territoires proches de la Manche et de l'Atlantique vont enfin respirer, mais le week-end sera encore très pénible partout ailleurs. Demain encore, l'Est et le centre du pays affronteront les 40 degrés, comme à Nancy, à Dijon, à Lyon, à Vichy ou à Orléans. On sera autour de 33 à 38 ailleurs, 38 par exemple à Paris ou à Angoulême, toujours sous un soleil de plomb, avec des orages en montagne essentiellement, mais aussi dans le nord-ouest. Et puis le quintet se dispute demain en nocturne à Enghien. Il y aura 16 partants. Voici les pronostics de Dominique Cordier. Le 14, le 5, le 8, le 12, le 9, le 6 et le 10. Et l'outsider d'RTL, c'est le 12. 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Et c'est très bien parti.
5: Oui, c'est très très bien parti, Claire, pour la première place du groupe I avec cet avantage. 3-1 tout à l'heure, 23h.
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5: Avant de retrouver Mourad Jabari, Philippe Sanfourche et Nicolas Jangereau au Gillette Stadium de Foxborough dans la banlieue de Boston, petit détour par le stade de Mantes-la-Jolie où se trouve Gabriel Laprade avec plein de fans de l'équipe de France. Bonsoir Gabriel.
8: Bonsoir, bonsoir tout le monde. Effectivement, du monde hein, en tribune ici. Ça s'est rempli un peu progressivement. C'est vrai qu'ici c'est arrivé plutôt une fois que le match a commencé. Mais depuis, voilà, les drapeaux flottent et j'ai à côté moi Shams Idine qui profite vraiment excellemment de ce match. Hein.
9: Oui, bonjour. Alors, dans cette ville, il y a du bon vivre. Le match, il est incroyable. La France, elle domine. On gagne 3-1 contre la Norvège. C'est pas un petit pays, quand même. Donc, ça fait vraiment plaisir de gagner 3-1. Et reste à voir pour la suite.
8: Et triplé de Dembélé, il est vraiment impérial ce soir. On peut aller au bout, tu penses, avec une attaque de folie comme ça?
9: Oui, pour l'instant, Dembélé qui met 3 buts. C'est vraiment exceptionnel. En une mi-temps, en plus, en moins de 30 minutes. Je pense que pour la suite, ça va être beaucoup plus mieux. En plus, avec d'autres attaquants comme Mbappé, Désiré Doué et Olysée, ça va faire très mal devant.
8: Ouais, pour vous décrire, ici Eric, on est vraiment sur le stade municipal de Mantes-la-Jolie. Un écran géant est placé vraiment en face de la tribune. Et c'est très familial ici. C'est vrai que là, pendant la mi-temps, il y a des petites animations. Il y a un freestyler qui fait des sauts avec le ballon, des tours du monde. C'est impressionnant et c'est aussi ça un peu l'esprit de Mantes-la-Jolie. C'est de venir justement en famille pour regarder les Bleus.
5: Super, dans les Yvelines. Merci beaucoup Gabriel Laprade d'avoir partagé avec nous cette joie. On sait qu'il y a des audiences énormes hein, pour M6 notamment, mais pas que parce que la Coupe du Monde, les gens ont envie de vibrer, mon cher Gilles Verdez. On a envie, dans ces moments de canicule, de problèmes, de prix d'essence, de conflits, il y a beaucoup de soucis. Eh ben, les Bleus, la Coupe du Monde, le foot, ça fait du bien.
20: Bien sûr, on oublie tout, sauf la canicule, mais on oublie nos soucis et on se réchauffe le cœur et l'âme avec ces Bleus.
5: Et Guy Stéphan est avec Virginie Saint-Cilly en direct sur M6, le sélectionneur du soir pour l'équipe de France. Son équipe joue bien, hein, peut-être presque plus spectaculaire que celle de Didier Deschamps, si on voulait chambrer un peu.
0: Bonsoir Guy, après Kylian, c'est Ousmane qui est lancé. L'équipe de France est en train d'envoyer un signal fort de maîtrise et de solidarité aussi par rapport à Didier Deschamps qui est absent. Qu'est-ce qu'il va falloir faire de plus ou de mieux en deuxième période, à part rester vigilant ?
7: Oui, rester vigilant, mais surtout être plus efficace. On l'a été, en marquant 3 buts, mais on a beaucoup d'occasions de faire plus. C'est la grosse difficulté du foot, d'être efficace sur toutes les occasions qu'on peut avoir. Et puis faire attention au temps de relâchement sur le but de la Norvège. Il y a eu un petit moment où on était moins là, on fêtait un petit peu le but. Et c'était 2-1 à ce moment-là. Donc j'ai beaucoup apprécié la première mi-temps, j'ai beaucoup apprécié le plaisir qu'ont pris les joueurs. Maintenant, il faut continuer.
5: Voilà, Guy Stéphan avec Virginie Saint-Cilly en direct sur M6. Voilà, sobre à la Guy Stéphan. Il a raison. Il y a eu un peu de relâchement sur le but. Pour le reste, c'était régal.
21: Oui, c'est régalade, mais voilà, il y a pas que l'attaque, hein.
10: Mais c'est intéressant quand il dit j'ai beaucoup aimé le plaisir qu'ont pris les joueurs, parce que c'est aussi ça, je trouve, nous au stade, qu'on a perçu, c'est-à-dire évidemment l'envie de bien faire, la détermination, tout ce qu'on a vu, mais avec ce côté, ce sentiment de se dire il y a des ouvertures, on peut faire quelque chose, on peut, entre guillemets, on peut s'amuser. Et ça rejoint un petit peu ces mots-là. Moi, j'ai eu un peu cette impression sur les 45 premières minutes, avec cette capacité à faire quelque chose.
12: Il y a s'amuser, et puis il y a aussi sécuriser très vite le score, parce que
5: je pense 3 buts d'écart, c'est bien.
12: Voilà, ce qui était quand même prévu avec Didier Deschamps et les échanges avec Guy Stéphan, c'est que si tu as effectivement un scénario favorable comme il est en train de se dessiner, je pense que nos amis Dembélé, Mbappé, Lisée, ils vont vite rentrer au frais à la 60e, et derrière tu vas sécuriser le match, donc avoir au moins ces 2 buts d'écart, idéalement un 3e, parce que c'est vraiment sur la physionomie de la rencontre, là il y a au moins 3 buts d'écart. Voilà, et donc au moins tu sécurises. Tu fais rentrer des profils, peut-être, j'en sais rien, je ne vais pas présager, mais avec des joueurs à la Warren Zaïre, histoire qu'ils aient quelques minutes de jeu et qu'en plus ils puissent, on le sait, avec leur qualité athlétique, sécuriser, verrouiller le match, même si Haaland ou Sorloth ou d'autres peuvent rentrer pour dynamiser un peu la Norvège.
10: Il y a des changements. Hein,
5: ouais, bah, densifié côté Norvège. Juste sur Mbappé, Gilles Verdez, il va vouloir marquer avant de sortir.
20: C'est sûr.
5: Parce que là, il a été très altruiste, très collectif dans cette première mi-temps.
20: Il fait un spécifique passe là. Il a besoin d'un grand Dembélé pour aller loin en Coupe du Monde, mais il a aussi besoin de ses stats personnels.
10: Alors on change le côté gauche de la défense, qui a beaucoup souffert avec Ousmane Dembélé, la sortie de Björkan, l'entrée en jeu de Torsby, et l'entrée en jeu également de Pedersen à la place de Thorsvedt. Voilà les changements effectués, 2 changements donc pour la Norvège en ce début de seconde période pour Ståle Stobakken, le sélectionneur norvégien, d'essayer de rétablir un petit peu les choses. Ce sont les Bleus qui mènent 3-1, qui engage la seconde période avec Olise, une nouvelle fois, qui met ce ballon proche du poteau de corner, hein, on peut le rappeler quand même, 3e triplé simplement en Coupe du Monde pour l'équipe de France. Juste Fontaine 1958 contre le Paraguay, Kylian Mbappé contre l'Argentine en finale en 2022, et donc Ousmane Dembélé aujourd'hui face à la Norvège dans cette phase de groupe.
5: Et Morad Jabari placé derrière le gardien norvégien. On espère le même festival pour toi.
13: Allez-y,
5: Morad,
13: messieurs, je vous attends. Je
5: en attaque.
13: Envoyez.
10: Allez, attention avec Asgard qui récupère cette balle. On va essayer d'avoir peut-être un petit peu plus le ballon dans les pieds des Norvégiens. Ils vont se dire si on peut l'avoir un petit peu plus. Déjà, on courra moins et puis on aura un peu moins le danger face à nous. Là, on a essayé de lancer côté droit pour Oscar Bob, mais Théo Hernandez était là et ce ballon est sorti en touche.
12: Ouais, il a essayé dans un premier temps de passer devant son vis-à-vis. Il a vu qu'il ne parviendrait pas, donc il a préféré mettre le ballon de la tête. En dehors des limites du terrain, oui, il fait partie de ces joueurs, Théo Hernandez. Hein, vous entendez débriefer avec Bogo pendant la mi-temps sur les interrogations des défensives. On les partage tout à fait, ces interrogations, parce que face à cette opposition-là, l'équipe de France ne doit pas concéder
1: aussi facilement en fait sur les quelques pertes de balles, sur les quelques récupérations au milieu de terrain où on a vu que derrière, eh bien, ça arrivait très vite sur nos défenseurs et qu'ils avaient un petit peu de mal à gérer les 1 contre 1, notamment du côté de Théo Hernandez.
10: Oui, et puis ils vont avoir un peu comment le sélectionneur norvégien, si la moutarde lui monte un petit peu au nez, hein, de vouloir rectifier les choses, de montrer un petit peu plus de caractère aussi sur cette seconde période, parce qu'on peut dire oui, le 16e de finale, c'est ce qui nous intéresse, et un peu moins ce match de fin de groupe, mais tout de même, dans la prestation, globalement, c'est jamais. D'ailleurs, on a vu une image, on voit les bras croisés et dans sa zone technique, et le visage sur ce ballon qui est sorti facilement, qui n'a pas été contrôlé par ses hommes. Ça n'a pas enchanté avec Olise, Koundé, maintenant les Bleus qui combinent là sur ce couloir. C'est bien Olise, fait ça.
1: C'est bien fait. Ah, il n'a pas vu que ça arrivait dans son dos, Michael Olise. Il n'a pas du coup réaccéléré. Il a attendu de voir. Il avait Berg qui est venu lui chipper le ballon. Le dégagement de Selvik loin devant. Ah, Upamecano, il n'a pas réussi à passer devant. Du coup, le ballon lui a échappé. Bah, c'est dur, hein. Larsen, c'est vrai que de la tête, il joue beaucoup sur l'anticipation de Upamecano, mais encore une fois, 1m93 et surtout un jeu de corps assez important. Les Norvégiens qui tournent autour de la surface de réparation, est-ce qu'ils vont pouvoir mettre ce ballon dans la surface? Attention, pas faire de faute. Ouais, le penalty, non?
10: Ouais, penalty.
1: Hop, hop, hop, hop, hop, hop, hop. Hop, hop, hop, hop, hop, il était passé. Ah ouais, là, effectivement, on le sent encore une fois que défensivement, il y a beaucoup d'imprécisions. On se fait prendre.
4: C'est encore Théo Hernandez.
1: Hein. Théo Hernandez, il est complètement pris, là. Complètement pris. Il est sur les appuis arrière, il peut rien faire.
4: Indiscutable.
1: Il met le pied. Et ça fait pénalty. Bon, bah voilà, Mike Maignan, c'est le moment de nous en sortir un. Hein. On sait que lorsqu'il avait succédé à Hugo Lloris, il avait très vite montré qu'il était capable mentalement et notamment dans cet exercice du pénalty de faire des miracles. Et bien, s'il pouvait nous en sortir un là, ça lui
4: fait un
1: bien fou.
4: Qu'est-ce que Mbappé fait avec l'arbitre? Mais bouge de là! T'as rien à faire là, Mbappé. Il y a pénalty, tu sors de là, tu laisses les tireurs tirer. C'est insupportable.
1: Alors ça, il est sorti de sa
4: oui,
1: de réparation.
4: Il
1: peut déconcentrer un peu. Ça
10: il a bien raison.
4: Mais non, il a pas raison. Arrêtez. Si c'est lui qui tire, il va pas supporter. Franchement, il faut pas montrer ça.
10: C'est le jeu.
4: Non, c'est pas le jeu. C'est pas le jeu. On fait pas ça. Mais non.
1: Pour gagner le prix de Nobel.
4: Allez apprendre à vos gamins à jouer au foot. Allez, vas-y, va déconcentrer l'adversaire. Toi. Mais c'est insupportable.
20: Il avait un grand sourire. Il a pas été méchant. Il a pas été.
4: Pas été méchant, mais il a rien à faire.
20: Le capitaine.
1: Allez, Mike Maignan, les deux pieds sur sa ligne de but, les bras bien écarté face à Larsen qui va tenter de s'interposer, l'attaquant norvégien qui a pris de l'élan, qui a les deux pieds sur la ligne, ça y est, il prend un petit peu de recul, le petit pas d'arrêt, il l'avait parfaitement lu, il est parti sur son côté gauche,
10: c'est pas très bien tiré, c'est clair,
1: mais il l'avait lu, et regardez là.
10: Tous les joueurs qui viennent le voir, évidemment. Voilà Mike Maignan.
4: C'est mal tiré, mais il est parti du bon côté, il a perturbé le tireur, et c'est ça qu'il faut retenir. Ça va lui faire du bien. Après, c'est très mal tiré. Voilà.
14: Ah ouais, ça, oui.
15: Et ça a été fêté comme un but, hein, sur le banc français, William Saliba qui s'est levé et tout le reste qui a suivi pour fêter ce but.
1: Bon, après, c'est
15: le pénalty arrêté.
11: Non, mais mi-hauteur, c'est les pénaltys les plus faciles à arrêter.
4: Oui, mais s'il prend un contre-pied, même mal tiré, ça fait but.
11: Mais il s'arrête dans sa course d'élan, tu vois qu'il va tirer
4: c'est
11: de ce côté-là.
4: Très, très mal tiré, évidemment.
14: Sur le côté, il peut.
4: Mais essayez de donner du positif à Mike Maignan, il en a besoin. Oui, donc il a stoppé ce pénalty, point barre.
11: Ça, c'est la faute d'Mbappé.
10: Encore une fois.
1: Attention, les relances sous pression. Maxence Lacroix qui se fait enfermer là-bas sur le côté gauche. Voilà, il sécurise
10: devant.
1: Loin devant. Il y a des fois où il faut balancer. C'est pas bien grave.
10: Mais encore une fois, dans le déroulé de la rencontre, avec pour les uns et les autres, on parlait de la confiance pour Dembélé. Voilà, ça peut être quelque chose
1: de très
10: important.
1: Ils sont pas très bien rentrés là, hein, dans cette seconde période. Il y a moins d'emprise collective et ça attaque côté norvégien dans la surface de réparation.
10: Ouais,
1: encore une fois, un ballon au point de pénalty qui a failli être repris. Il y a des largesses, hein, mais il peut y avoir aussi
10: un contre.
1: Sacré contre avec Kylian Mbappé qui va
10: doué pour Mbappé. La sortie de Selvico.
4: Il donne trop tard.
10: 10 cm sur ce ballon. Selvic et sinon Mbappé allait le devancer. Mais Selvic est bien sorti et est venu prendre ce ballon sur Doué qui avait lancé dans la profondeur Kylian Mbappé.
5: Il lui donne tard.
15: Mbappé,
5: il lui donne
15: tard. En retard de 10 cm, mais j'aimerais bien connaître la vitesse, la pointe de vitesse qu'il a développée là sur, sur une trentaine de mètres. C'est assez impressionnant.
5: Dès qu'il donne le ballon à Doué, il fait l'appel derrière. Tout de suite, tu vois qu'il prend de vitesse tout le monde. Doué doit lui donner beaucoup plus tôt pour qu'il y ait de la marche par rapport au gardien.
11: Mais pour le coup, le gardien sort très bien aussi, il anticipe très
5: bien. S'il lui donne plus tôt, le gardien, il a beaucoup plus de difficultés à aller jusqu'au ballon.
14: Il veut tellement bien faire.
10: La 52e et Norvégien à l'attaque, toujours 3-1, mais le pénalty qui a été stoppé tout à l'heure par Mbappé, on a vu ce contre qui pouvait faire mouche. Deux ballons dans la défense norvégienne avec notamment Østigard qui levait la tête pour voir s'il y avait quelqu'un. Asgard, le buteur en première période, qui est là, qui va mettre écarté ce ballon sur la droite. Bob maintenant qu'on cherche beaucoup plus en seconde période, je le disais, le jeune joueur de Fulham de 22 ans qui laisse ce ballon à l'un de ses partenaires. Mais là les Norvégiens s'installent dans la moitié de terrain de l'équipe de France.
12: Ouais, je regardais là sur les transmissions précédentes, là, ça s'entend pas super bien quand même entre Koné et Tchouaméni. Koné était complètement.
10: Attention, Bob, dans la profondeur, ce ballon sera trop fort, ça va sortir 5m50 pour Mike Maignan.
12: Du coup, Koné, en fait, c'est un coup sur deux, quoi. C'est-à-dire, soit il monte au soutien de des attaquants, ou soit il est libéraux au milieu de ses centraux. Et du coup, Tchouaméni est le seul à faire les essuie-glaces au milieu de terrain. Il est forcément seul. Il a le plus de peine possible. Il essaye de choisir les bonnes zones pour couper les lignes de passe, mais il peut pas faire mieux que ça tout seul. Donc il faut que Koné soit plus interventionniste. Il l'avait très bien fait aux côtés d'Adrien Rabiot, j'ai trouvé, contre l'Irak. Là, il est beaucoup moins important dans le chapitre de la récupération.
10: Avec ce ballon qui est transmis là-bas et qui est écarté sur le côté droit, Koundé sous pression qui va relancer Olise, le ballon qui est ensuite récupéré là par la défense. Il reste plus haut, ils essayent d'être un petit peu plus présents dans ces duels et il en gagne quelques-uns. Berg maintenant qui donne à Schilderup pour qui va lui aussi s'approcher de cette surface de réparation. Ils vont provoquer davantage les Français, ils ont vu que peut-être sur ces duels il y avait quelque chose à faire. Schilderup est tombé, il n'y aura pas de coup de sifflet de monsieur Oliver. Attention là, Koundé, il la met Upamecano.
12: Ça veut toujours vouloir ressortir propre, machin, même dans des situations où tu es totalement déséquilibré. Là, Dayo Upamecano, il a aucune chance de faire ressortir, parce que de toute façon, quand il reçoit le ballon, il est dos au but. Donc il ne sait pas qui est derrière lui. Donc dans ces conditions, tu te retournes, tu tapes fort sur le vis-à-vis et tu cherches le 6 mètres. Et là, non, il essaye de trouver une solution à l'aveugle, ça passe pas et finalement il concède le corner. C'est presque un moindre mal, hein, parce que ça aurait pu être une interception.
10: Le corner qui est joué avec ce ballon plongé de la tête. Ouh, c'était dangereux avec ce ballon là qui passe juste à Mike Maignan.
12: Stigard avait failli pouvoir la reprendre.
10: La défense. Hein. Attention, il y a ces actions maintenant dans la surface de réparation de l'équipe de France. On l'a dit des fois, que ce soit en préparation ou même sur les deux premiers matchs, il y a des séquences où l'équipe de France n'a pas le même jeu sur 90 minutes. Là, la relance, il s'en veut, Mike Maignan, la relance n'est pas bonne. Au pied, elle va directement en touche. Ils ont perdu le fil là, hormis ce pénalty stoppé par Mike Maignan. Ils ont perdu le fil sur le début de seconde période. On est à la 55e, il n'y a pas péril dans la demeure parce qu'il y a 3-1 pour les Bleus, triplé d'Ousmane Dembélé, mais en tout cas dans le jeu proposé, ce n'est plus pareil.
15: Et Guy Stéphane vient de dire la même chose à Jules Koundé, t'embête pas avec le ballon, t'es embêté, tu balances et puis c'est tout, n'essaye pas de relancer proprement et te mettre en difficulté. Plusieurs joueurs à l'échauffement côté français, Ryan Cherki, Ibrahima Konaté, Bardré Barcola, Malo Gusto et Jean-Philippe Mateta. De l'autre côté, c'est un peu loin côté norvégien. J'ai pas l'impression que le cyborg Erling Haaland ou Martin Odegaard, les deux stars norvégiennes, sont à l'échauffement.
10: Non, non plus. Et tu parles d'Odegaard, il est en grande discussion avec William Saliba tout à l'heure. Olivier, attention.
12: Olivier qui va décaler là-bas sur le côté gauche avec Désiré Doué qui remet peut-être la frappe d'Ousmane Dembélé. Mbappé. Cette petite lucarne opposée.
10: Il a voulu accrocher la lucarne opposée sur cette frappe enroulée. Kylian Mbappé à la 56e. Ce n'était pas cadré. Il n'a pas rattrapé le cadre. Ce ballon va sortir. Oh, il a des crampes, le gardien.
15: Oui, crampe au mollet. Il s'est tout de suite arrêté. Il va falloir l'aider parce que là, il est tout seul. Et j'ai l'impression que personne n'a compris. Ah, si. L'arbitre.
12: Vas-y, moi.
15: Est-ce que j'ai le droit de passer par-dessus, monsieur l'arbitre?
5: Vas-y, moi. Pour l'instant, on marque une pause. Comme ça, on ne fait rien du jeu pendant que l'arbitre se fait soigner. 22h23 pour les Bleus face à la Norvège dans ce dernier match de la phase de poule.
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5: Vous n'avez rien manqué pendant que le gardien norvégien se faisait soigner. 3-1 toujours pour l'équipe de France. Nous sommes avec Gilles Verdez, avec Florian Gazan, avec Léa Quignot et surtout nos envoyés spéciaux. Mourad Djabari au bord de la pelouse derrière le but norvégien. Philippe Sanfonche, Nicolas Jean-Jean au commentaire. Les Bleus qui mènent 3-1. Les Bleus virtuellement premiers de leur groupe. Mais les Bleus, pas serein dans ce premier quart d'heure de la seconde période.
12: Eh ben, effectivement, on a vu notamment durant cet arrêt de jeu provoqué par. Ouais, c'est lui qui l'a. Là, il doit dégager le ballon. Il est encore en train de refaire des étirements. On sent que ça va être compliqué. Ils auraient peut-être pu lui,

0: quand on avait quitté le stade après le France-Brésil, il y avait une demi-douzaine d'hélicoptères qui étaient prêts à ramener des quelques VIP comme ça directement à Boston ou ailleurs dans d'autres villes et qui stationnaient vraiment sur un parking à 100 mètres du stade. Le ballon dans les pieds des Norvégiens, toujours 3 buts à 1. On approche de l'heure de jeu. Ce serait la bonne idée là pour les Bleus de mettre un quatrième but et d'entamer cette rotation ensuite et pour gérer et éteindre aussi ces velléités norvégiennes. Le ballon récupéré par les joueurs de l'équipe de France. On avait essayé de lancer Bob là-bas dans le couloir droit, ça a été intercepté et Lacroix maintenant qui transmet à Tchouaméni.
1: Allez, Tchouaméni, on ressort le ballon. Oh là là, le contrôle là, c'est pas bon encore non. Une fois. Là, c'est Théo Hernandez qui fait un match, mais alors
2: catastrophique. Hein.
1: Oh là là là là.
2: C'est
1: là,
2: pas le premier.
1: Là,
2: hein.
1: Pas du tout. Non. Pas
0: Olise avec Dembélé. Allez, sur ce côté droit, Dembélé, les passements de jambes, il est dans un espace de réparation. Il cherchait quelqu'un, il cherchait Dembélé en l'occurrence. C'est prolongé, ça va au second poteau.
1: Allez, le contrôle avec Doué Mbappé là sur ce côté gauche. On revient derrière sur Théo Hernandez qui assure sa frappe vers l'avant. Désiré Doué qui coulisse aux 25 mètres et qui va aller servir Ousmane Dembélé à l'angle de la surface de réparation. C'est bien resserré hein, là, les lignes côté norvégien, donc pas de perte de balle et on continue de travailler côté tricolore
0: avec ce ballon là toujours dans l'axe avec ce ballon Koundé bien avec Doué qui a effacé il avait effacé Ostigard là. Doué, faute, coup franc pour l'équipe de France à une bonne vingtaine de mètres sur le côté droit. C'était intéressant ça avec Koundé qui avait transmis à Désiré Doué.
3: Oui, Doué qui avait fait la différence, mais le défenseur norvégien qui lui a tiré le maillot pour l'empêcher de passer. Avec Ousmane Dembélé qui a beaucoup de liberté depuis le début de cette deuxième mi-temps sur le côté droit. Il a un peu oublié alors qu'il était pris à deux tours en première mi-temps.
1: Michael Olise donc qui va tirer ce coup franc. On est quand même bien excentré hein, donc ça va être en deux temps. Il va aller chercher une tête. Il y a Aurélien Tchouaméni, il y a Manu Koné. On voit là-bas à l'opposé également Upamecano qui va plonger ou
0: La croix pas loin sur ce ballon là, mais il y avait position de hors-jeu sur ce ballon transmis au second poteau. L'arbitre qui s'est là, on voit un goal update, le 2-0 du Sénégal face à l'Irak qui s'affiche en grand.
1: Avec comme une petite musique de supermarché. Ah oui.
0: Voilà, un peu comme une annonce en supermarché.
1: Votre enfant est attendu à la caisse.
2: Ouais, il s'est pris un petit pont, Théo Hernandez. Heureusement, il est bien revenu, mais il a failli se prendre un petit pont.
0: Allez, avec Koné, avec le ballon sur le côté gauche, il s'est repris, oui, et coup franc quand même, avec cette faute. On est à la 62e. Pour l'instant, pas de changement. Morad, est-ce qu'il y a toujours du monde à l'échauffement? Dis-nous.
3: Toujours du monde à l'échauffement, mais j'ai pas l'impression qu'on accélère l'échauffement pour qu'un joueur entre dans les prochaines minutes. Toujours Ibrahima Konaté, Ryan Cherki, Bradley Barcola, Malo Gusto et Jean-Philippe Mateta.
2: À 60e, il va falloir commencer à y penser quand même. Hein.
1: Ils veulent vraiment sécuriser, je pense, avec le troisième but. Ça va attaquer avec Désiré Doué qui rentre dans la surface de réparation avec Mbappé qui avait devancé Désiré Doué. C'est là justement l'attaquant parisien qui est au poteau de corner.
0: Qu'est-ce qu'il fait? Désiré Doué, qui essaye de faire passer le ballon.
2: Et c'est pas parce que Neymar est revenu sur les pelouses qu'il faut à nouveau limiter.
4: C'est le mauvais Neymar, ça.
2: Ben oui, mais c'est le mauvais Doué. Hein. On n'a pas encore vu le vrai bon Doué pour l'instant.
4: Et quand il joue simple.
2: Mais bon, on avait dit pareil pour Dembélé, donc ça va venir.
0: Ça
3: a provoqué un petit signe d'agacement avec Guy Stéphane qui a levé la main et Bradley Barcola a rappliqué pour entrer dans les prochaines minutes, ainsi que Ryan Cherki.
0: Voilà, les deux premiers entrants du côté de l'équipe de France. Dans quelques instants, Bradley Barcola, Ryan Cherki, le ballon qui est redonné au Norvégien. 3 buts à 1. On est à la 63e. Un jeu un peu plus décousu, évidemment, de ce qu'on vous raconte depuis dans ce premier quart d'heure post-pause pour les Bleus.
2: Un but, Nicolas.
4: Ah, et quelqu'un qui est perdu?
0: Là, je sais pas, parce que là, non, on nous dit goal update, mais non, ça reste à 2-0. Donc, il y a quelqu'un qui appuie sur le mauvais bouton, là, je pense.
2: Il y a peut-être vérification VAR.
0: Peut-être, ouais. Strand Larsen qui a transmis un de ses partenaires, Bob, qui est dans cette surface de réparation et le ballon est écrasé sur ce ballon qui sera capté par Mike Maignan.
2: Le dossier de Théo Hernandez, on va le réouvrir tout à l'heure après le match en débrief. Ouais. Une fois qu'on aura fait tout ce qui est positif, je pense que le dossier est rouvert, le guichet.
5: Pas que le sien.
2: On retourne, parce que ça
0: va. Oui, bien Mbappé, ça, l'épaule, qui est allé chercher ce ballon sur la passe, sur la relance. Mbappé, dans la surface de réparation, la frappe, il est contré.
1: Il y avait Dembélé qui était vraiment excentré là à droite. Il y avait peut-être possibilité de lui donner avec Michael Olise. Entrée de surface de réparation. Ils sont tous revenus, les Norvégiens. Forcément, il y a beaucoup moins d'espace désormais. Aurélien Tchouaméni qui cherche Mbappé, mais ballon perdu. Il n'était pas très bien.

0: donné là cette balle d'Aurélien Tchouaméni. Attention, ouais,
1: oh, bien, mais,
0: la feinte sur Larsen. Comme à l'entraînement de à Palace.
1: Ouais, la feinte pour mettre la tête derrière à Mike Maignan, mais il avait vu que Strand Larsen était là et du coup ah 3-0.
0: Voilà.
1: Ah 3-0, ah, ouais, ils avaient pas c'est, du coup les gens aussi réagissent dans le, on entend le public dans le stade qui réagit à ces messages en énorme sur les écrans géants.
0: Ah, attention, perte de balle un peu coupable d'Olysée, heureusement derrière Tchouaméni est vigilant et ça permet de créer un espace. La Koundé qui va servir Ousmane Dembélé qui rentre dans la surface de réparation, il est excentré à droite, le centre en première intention contré, ce sera corner pour l'équipe de France. Et les deux changements qui vont probablement intervenir avant ou après le corner, en tout cas on voit Cherki et Barcola prêts à entrer en jeu.
1: Oui, avec
2: Dembélé qui va sortir, ouais.
1: Dembélé, ouais. Dembélé et Olysée qui sortent. Voilà. Mbappé reste sur le terrain, mais Dembélé et Olysée, et vous entendez
3: l'acclamation. Ovation de tous les supporters français qui se lèvent pour acclamer Ousmane Dembélé et l'entrée de Bradley Barcola et Ryan Cherki. Et la sortie de Michael Olysée.
2: Alors Doué à droite, Barcola à gauche, Cherki en 10.
1: Bah oui, de toute façon c'est le.
2: Ça semble logique.
1: Logique normalement, on va voir. Hein, on va intervertir les ailes entre Doué et Barcola par rapport à ce qui était initialement sur le terrain. On suit d'abord ce corner avec Cherki qui le frappe. Ce ballon second poteau, Mbappé qui le récupère. Second poteau, petit plat du pied longer la barre transversale mais qui sort.
2: Mais Mbappé qui demande il faut couper mais il est pas bon son ballon, il est trop haut, c'est bizarre.
4: Et changement copier-coller par rapport à l'Irak, 68e c'était Dembélé et Olysée, là 65e Dembélé Olysée, voilà, c'est réglé.
0: Oui, on voit très clairement ce qui se dessine pour la suite de la compétition. On voit bien qui sont les joueurs qui seront concernés, les autres un petit peu moins. Il y aura peut-être à voir aussi d'ici 10 minutes, un quart d'heure, parmi les deux milieux récupérateurs, si N'Golo Kanté ou si Warren Zaïre-Emery peuvent débloquer un petit peu le compteur aussi.
1: Sondre Langas qui entre côté norvégien à la place de Falchener en défense, donc qui était présent, le joueur de Stavanger, et qui laisse sa place donc à Langas. Le ballon qui est dégagé par Selvik pour mettre ce ballon loin devant, avec là une belle présence française, la tête de Tchouaméni, ça revient, c'est contrôlé, prolongé de la tête, il y avait de l'idée mais c'est trop fort, ça va sortir, ce sera rendu aux hommes de Guy Stéphane.
0: Allez, ce ballon toujours sur la touche Koundé avec ce soleil qui continue de percer avec un ciel un peu nuageux, mais en tout cas
1: ça sera parfait. Ce sera parfait. On aura eu des conditions quasi idéales, peut-être un peu de chaleur par moment pour les.
0: Et Louis Baudin vient ici, il prend le boulot de tout le monde, je t'annonce. Hein, parce qu'avec ce qu'il nous avait dit, on est rentré, il y avait des ponchos distribués à l'entrée. on devait prendre la marée pendant toute la rencontre.
1: Ouais. Encore le problème, c'est que les 72 dernières heures, ça a été très très très fluctuant, mais même la météo officielle hier à Boston, quand on voyait les alertes, attention aux orages localement violents, les vents forts, même encore ce matin quand on était à l'hôtel avec des reporters qui étaient présents déjà au stade et qu'il y avait des points météo qui étaient faits et qui étaient encore attention au vent qui peut être tempétueux, attention, c'était quand même assez quand on voit ce qu'on a cet après-midi, on voit que c'est pas toujours évident. Pause fraîcheur dans cette seconde période.
2: C'est pas les ponchos qu'il fallait, c'est les sombreros là.
1: Oui.
0: Bon bah cette fois-ci, autant elle avait coupé l'élan de l'équipe de France tout à l'heure, pas pour longtemps, mais on avait senti quelque chose. Là ça va peut-être les réveiller, parce que c'est vrai que cette reprise en seconde période a pas été folichonne, avec le fait marquant, c'est quand même le pénalty concédé et stoppé par l'équipe de France, Mike Maignan sur Larsen, effectivement. Sinon, rien de très intéressant sur le plan offensif. L'équipe de France a plutôt été soit passive, soit coupable sur des actions défensives, mais ne nous a pas proposé grand chose de qualitatif. Donc là on voit que Guy Stéphane, sans que ce soit dans l'affolement, mais parle, va voir un petit peu chaque joueur pour redonner un petit peu de confiance et permettre de repartir sur les bons rails.
1: Allez, une pause.
2: Non, je dis une pause fraîcheur pour tout le monde, une gorgée d'eau et on revient.
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2: 3 buts à 1 pour la France après 70 minutes quasiment, la pause fraîcheur, celle de la seconde période dans ce stade Gillette Stadium de Foxborough. Les Bleus à 20 minutes donc de la première place du groupe, même si la deuxième mi-temps, Gilles, Florian, pendant la pause, eh bien on s'ennuie un petit peu.
10: C'est plus décousu et on a moins de festival offensif et il reste cette fébrilité défensive. Du coup, le déséquilibre devient un peu négatif pour les Bleus, même si on va s'imposer largement. Ouais. Mais les motifs de satisfaction s'amenuisent un peu.
11: Bah, surtout qu'on est maintenant face à l'équipe C, les Norvégiens, parce que les trois qui sont rentrés, c'est trois qui n'avaient pas encore joué. Donc vraiment, c'est le match de gala où pour les Norvégiens, on dit voilà, celui-là, il compte un peu pour du beurre, on se fait plaisir.
2: On ne verra ni Sørloth, ni Ødegaard, ni Haaland qui se réserve pour le 16e de finale qui sera disputé par les Norvégiens contre la Côte d'Ivoire, sauf énorme retournement de situation avec trois buts marqués dans les 20 dernières minutes.
12: C'est un peu la même, moi j'ai l'impression que la première période, c'est la même équipe, seulement il n'y a plus l'élan offensif, comme le disait Gilles, parce que défensivement, ils ont les mêmes problèmes récurrent avec ce manque de concentration. Donc finalement ce qui manque là, c'est juste un peu plus de mouvement offensif, des ballons qui arrivent dans les pieds. Et puis
2: il manque Dembélé, est sorti, il peut plus marquer.
12: Bon, il est sorti,
2: lui qui a marqué
12: juste
2: un triplé
12: quelques minutes
2: avec Cherki et Barcola qui sont rentrés. Olise est sorti également. C'est reparti pour le jeu, Philippe et Nicolas,
1: avec les Norvégiens qui ont ce ballon dans les pieds en défense, derrière Pedersen qui a pu jouer avec partenaire de défense, et on était à droite, on est allé là-bas sur le côté gauche, là c'était, on avait laissé beaucoup d'espace, c'était bien fait. Ah, Berg, il s'est pas compris, et le ballon qui est sorti, ballon qui sera facilement récupéré par les joueurs de l'équipe de France.
0: Allez, la touche à suivre effectivement. Nouvelle alerte à la caisse. Mais pour l'instant, voilà, c'est le son va plus vite que l'image. On est toujours sur un 3-0.
4: Il y a peut-être une promo pour le hot dog, hein, je sais pas.
12: Ou c'est pour la post fraîcheur, mais là ça m'inquiète s'ils annoncent la post fraîcheur.
1: Le ballon perdu, Asgard qui a jailli, qui va donner ce ballon à Bob, qui va se présenter face à Mignon. L'arrêt de Mignon. Attention, le second ballon, c'est dégagé par les joueurs de l'équipe de France. Ouh, il le fallait. Bob, il n'a pas ouvert assez son pied. Mignon qui a plongé, qui a fait cette parade.
0: Allez, encore une fois, la perte de balle au milieu de terrain et immédiatement la défense française est mise hors de position. Là, il y a vraiment, c'est plus des réglages. Hein. Il va falloir revisionner avec les joueurs dans la salle concentrés et reprendre le tableau noir parce que il y a des vraies difficultés à la perte de balle et ça se situe quand même très très souvent sur l'axe gauche de la défense de l'équipe de France. Le corner à suivre pour les Norvégiens. Attention dans le domaine aérien pour l'instant, ça a plutôt été solide dans ces conditions-là. Le ballon qui traverse la défense de l'équipe de France et long dégagement. Il y aura peut-être un coup à jouer là sur le côté gauche avec il y a Ryan Cherki qui a pris l'axe. Il va falloir percer, il va falloir lui offrir. Finalement c'est à droite. Ah non, ça ne va pas aller jusqu'à Désiré Doué.
1: Oui, le ballon qui est ensuite remis. Et là, pareil, hein, ça sera compliqué d'aller sur ce côté gauche. Il y avait double lame entre Tchouaméni mais aussi Koundé qui était venu. Et le ballon qui va sortir, c'était compliqué pour Pedersen de pouvoir trouver une solution parce qu'il n'avait pas de partenaire à proximité pour pouvoir transmettre cette balle. Et derrière, les Français ont bien bloqué le couloir. Là, on voit, on essaye un petit peu de récupérer ce ballon haut. On est à 17 minutes de la fin de cette rencontre. Toujours 3 buts à 1 pour l'équipe de France. Le triplé d'Ousmane Dembélé, on le rappelle, en première période. Et là, c'est lui qui fait un petit tour sur lui-même pour effacer Désiré Doué. Mais la relance est un peu laborieuse pour les Norvégiens.
0: Oui, Désiré Doué, là, il utilise beaucoup d'énergie pour aller empêcher la relance. Mais comme il est tout seul, ils se sont joués un petit peu de son pressing. Sur le côté gauche, les Norvégiens avec Michel Derup qui tentait de faire la différence.
2: Et voilà, ce sera le petit péché de Tchouaméni.
0: Petit jaune.
2: Ah oui, mais parce qu'il parfois il se jette comme ça, il veut tellement intercepter
13: Ça, c'est aussi son petit péché mignon. Et là, il est inutile, ce carton. Allez, il est au milieu du terrain.
0: Souvent, il le fait. C'est aussi quand il envoie un peu le message aux autres qu'il va falloir se réveiller. Et du coup, il se sacrifie un peu tout seul.
3: Et j'ai l'impression que Ibrahima Konaté va faire son entrée. Oui, il se dirige, il s'approche de Guy Stéphane. Il vient d'enfiler son maillot. Et donc, Ibrahima Konaté devrait entrer dans quelques instants. Changement français.
1: Ouais, pour préserver Upamecano, sans doute. En vue du 16e de finale avec ce ballon dans la défense, on entend les supporters norvégiens qui font ce geste de rameur dans les tribunes du Gillette Stadium. Ils sont menés 3-1, mais toujours mettre cette ambiance là.
0: Localement, on se croit un peu au Parc OL. Hein.
1: c'est vrai avec les. Les célébrations de l'OL. Allez, ça repart de derrière. Ostigard, le défenseur du Genoa, qui lève la tête pour lui proposer une solution. Les Bleus vont pas trop chercher. On va voir un peu aussi cette articulation là avec Doué, avec Cherki, avec Mbappé, avec Barcola. Le ballon là dans la profondeur. Et, oh attention, Tchouaméni, il y avait de l'idée dans le tac, mais derrière le ballon a pris la mauvaise direction. Et c'était devenu quasiment une passe pour un attaquant norvégien.
0: Ah, mais Tchouaméni, il fait ce qu'il peut. C'est Koné qui se fait passer devant. Ah, il fait pas un super match, hein, Manu Koné, par rapport à tout ce qu'il avait laissé apparaître comme belle promesse sur ses dernières rencontres, et notamment sur sa titularisation face à l'Irak. Là, ce soir, c'est un petit peu moins abouti.
1: Allez, sortie de Dayo Upamecano, entrée en jeu de Konaté. Voilà, il a vu Maxence Lacroix lui passer devant dans la hiérarchie des défenseurs centraux. Mais il aura un peu de temps aujourd'hui dans cette rotation effectuée par Guy Stéphane. Le ballon est loin du but de Mike Mignon, mais il est comme dans les pieds des Norvégiens qui essayent de trouver une solution au milieu des différentes lignes françaises.
12: Ouais, et le Sénégal qui mène 4-0 désormais grâce à l'intermédiaire de Pep Gay qui marque un doublé.
2: Ah, ils ont tout intérêt, les Sénégalais, à essayer de mettre le plus de buts possible, parce que par rapport aux rares pays qui, avec 3 points, auront une chance de se qualifier. Voilà, exactement.
0: Ça joue le goal average, effectivement. Eh oui. Ça le joue moins ici, hein, à Boston, depuis quelques minutes.
2: À la France, on n'a pas besoin du goal average.
0: C'est plus mou du genou, quand même, là.
1: Ouais. C'est vrai que c'est petit, même s'il y a eu les changements effectués par Guy Stéphane, c'est la petite fausse note de la soirée dans le scénario idéal, c'est-à-dire ce qu'on disait, d'avoir, dans son Bob d'abord, cette situation, c'est d'avoir ces changements possibles à la 60e avec 3 buts d'écart. Pour l'instant, on n'a pas ces 3 buts d'écart. Avec Berg, qui a essayé de s'amener la balle, l'ancien Lensois s'est dégagé par Jules Koundé. Ça va revenir avec
2: Bob
1: qui avait la balle.
2: Ouais.
14: Manque de réalisme dans le film.
2: Ouais, mais il est dribbleur, ouais, il est ça, provocateur, il est
14: un peu brouillon.
1: Ah, ouais, je trouve que dans le dernier geste, ouais, c'est pas forcément les bons choix. Les 20 derniers mètres, c'est plus compliqué, ouais, pour lui.
0: Est-ce qu'on a le droit de dire quand même qu'il a épongé Théo pendant toute la soirée?
14: J'attendais que vous le fassiez.
0: Ah, oui, bon. Quelque part, c'était facile, mais ça se rapproche quand même d'une forme de vérité. Hein.
1: Stigard qui vient s'appuyer sur Strandarsen avec ce ballon qui va être prolongé justement pour aller chercher Oscar Bob là-bas sur le côté droit. Les Bleus qui sont devant leur surface de réparation. Berg sent aussi qu'ils veulent tenir un petit peu plus la balle, là, les Norvégiens, l'avoir un petit peu plus dans les pieds pour pas trop subir.
0: Allez, dans un petit périmètre, on cherche dans la profondeur. Il y a de la vigilance avec Ryan Cherki qui est redescendu, c'est bien ça, ouais, pour apporter un petit peu d'aide défensive, ouais, mais à ses coéquipiers.
2: Un peu facile, Cherki le repli, ouais, il se fait reprendre le ballon tout de suite. Donc,
12: il faut qu'il passe l'épaule devant.
2: Cherki, il faut qu'il mette un peu plus de grinta là, dans son entrée. Là.
1: Schelderup, il ne passera pas. Koundé qui lui a récupéré ce ballon, il a mis loin devant. Ah, il n'y avait personne.
12: Il a passé un ballon.
14: Il a bien écouté Guy Stéphane.
1: C'était à la lettre, mais il y avait personne. Il y avait peut-être moyen de trouver quelqu'un un peu dans le cœur du jeu. Bob justement avec Strandarsen pour trouver ce relais de mettre ce ballon. Schelderup dans la surface de réparation. Attention, il y a beaucoup de bleu, mais quand même avec ce ballon qui est mis en retrait. Heureusement, la frappe qui va être contrée par Maxence Lacroix.
0: Presque gêné.
1: C'était oui, parce que Bob. Qu'il a été pris à contre-pied quand même.
2: Ce serait bien inspiré peut-être aussi Guy Stéphane de sortir Tchouaméni, parce que vu les vagues rouges, et Tchouaméni c'est pas le genre à pas tacler même s'il a un jaune, ça serait quand même dommage, alors que tu mènes 3-1, que tu es sûr d'être premier, de prendre un risque avec le rouge de Tchouaméni. Ouais.
1: Ah non, mais oui, là, et puis pour l'instant, ils n'arrivent pas à exploiter la vitesse de Barcola. Il vient de toucher le ballon, mais c'est un de ses tout premiers ballons depuis son entrée en jeu. Mais on comprend bien que si les Norvégiens jouent un petit peu plus haut, bah, ça laisse des espaces, comme on avait vu pour Barcola dans les rencontres précédentes, qui avait marqué, mais qui, eh bien là, pour l'instant, n'a pas exploité grand-chose.
0: Allez, Mbappé, Cherki, là, on sent que sur les remontées de balles, il y a moins la volonté de faire mal, il y a surtout la volonté de ne pas perdre le ballon. Il joue un petit peu la montre et du coup, bah, il se passe plus grand-chose et on permet aux Norvégiens de revenir se repositionner sans trop de difficultés. 79e minute de jeu, toujours 3 buts à 1 pour l'équipe de France en route vers sa première place. Direction les 16e de finale avec Ryan Cherki qui remise pour Aurélien Tchouaméni. Jules Koundé servi sur son côté droit.
2: Ils arrêtent de jouer.
0: Place,
2: là. Ouais. Ouais. Ouais, alors dans ces cas, sortez Mbappé.
11: Un petit coup de Thierry Emery.
2: Non, mais il faut sortir Mbappé, c'est ça.
11: Il
2: joue plus, donc ça sert à rien.
11: Oui, mais sur un malentendu, il pourra mettre un outil.
2: Je trouve que c'est un peu inutile dans ces cas-là.
11: Mais tu sais très bien qu'il ne sortira jamais, Eric.
2: Il faut qu'il profite aussi des matchs pour souffler quand c'est.
11: Mais il n'a pas envie de souffler, lui. Bah, tu le sais bien, Eric.
2: Je le sais bien, mais je pense qu'il devrait quand même.
11: Ah, bah, je suis d'accord avec toi, mais bon.
0: Voilà, il va pas se blesser là, sur. Vu le rythme des matchs.
2: Vu le rythme, il va pas
11: s'endormir.
1: Non, là, clairement, évidemment, cette gestion de la part de l'équipe de France et qui va pouvoir, attention, avec Doué là, avec Barcola qui fait l'appel, c'est bien fait ça. Barcola qui plonge l'appel de Mbappé aussi. Barcola, concentré en retrait, premier poteau, il n'a pas voulu remettre, il n'a pas pu remettre comme il le souhaitait pour Mbappé. Ses premiers poteaux finalement, Selvig qui met ce ballon en corner sur cette action menée par Barcola.
3: J'ai l'impression que Bradley Barcola a voulu la glisser tout de suite au premier poteau, mais le gardien a bien bloqué.
2: Il n'a pas essayé de la mettre entre les jambes du gardien.
3: Il n'a pas vu l'appel de Mbappé, mais il a bien fermé son premier poteau et puis Kylian Mbappé qui marche un peu, il était un peu en retard cette fois-ci sur.
0: Allez, le centre, c'est coupé par une tête norvégienne, mais ça va revenir dans les pieds de Jules Koundé à l'entrée de la surface de réparation. Il remise pour Manu Koné, Ryan Cherki qui doit se remettre dans le bon sens de la marche. Il va rentrer, ouais, ballon au pied, c'est toujours propre, c'est deuxième poteau. Dommage qu'il n'y avait personne parce que là, il avait fait la différence.
1: Un joueur avec un bon coup de tête là au second poteau, ça aurait fait du bien, mais il n'y avait pas cette présence. Les Bleus là qui ça faisait un moment qu'il s'était pas installé comme ça dans les 30 derniers mètres de la Norvège avec ce relais Doué, Mbappé petit ballon pour changer le jeu à droite avec Ryan Cherki, le contrôle de la poitrine maintenant, ce ballon est défié son vis-à-vis, est-ce qu'il va le laisser à Koundé, ne se pas trop porter le ballon, ils l'ont perdu là avec Schelderup. C'est ce jeu moins direct là que l'on voyait en première période et qui n'apporte pas grand chose.
3: Ils se sont pas compris entre Ryan Cherki et Jules Koundé, à toi, à moi, et finalement ils ont laissé le ballon au Norvégien.
1: Et Berg, attention à cette potentielle contre-attaque.
0: Il faut revenir à Bradley Barcola. Il a bien fait de revenir. Alors il a peut-être fait faute effectivement et elle est sifflée par Monsieur Oliver. Mais sinon c'était encore Théo Hernandez en 1 contre 1 face à deux Norvégiens lancés. Autant dire que c'était danger immédiat pour Mike Maignan.
1: Allez, c'est joué par les Norvégiens avec ce coup franc avec Berg. Maintenant on est à 8 minutes de la fin de cette rencontre, les Bleus dans le contrôle, ils mènent 3 buts à 1, on le rappelle, triplé d'Ousmane Dembélé, c'est 9, 10 et 11e but en équipe de France, 62 sélections, 3e triplé en Coupe du Monde pour un joueur français après Just Fontaine en 58 et Mbappé en 2022 avec Tchouaméni. Là, bon réflexe de revenir et de récupérer la balle. Oui, ils ont fait une cabriole là, Strand Larsen, non Asgard. C'était assez curieux.
0: Il faut être vigilant, effectivement.
2: Ça rappelle les souvenirs de collège, ça, avec les tapis.
1: Oui, c'est le roulade avant, là.
0: Elle me semblait pas. Ce ballon en retrait pour Ibu Konaté.
2: Le prof de PS n'aurait pas mis 20 sur 20, quand même.
1: Non, mais elle me semblait surtout pas indispensable. C'est pour ça que c'était un peu bizarre comme geste, là, devant la surface de réparation. Allez, quand
0: corner,
1: même.
0: Alors que se profile encore deux changements côté norvégien dans quelques instants avec Nusa. Il va rentrer dans.
1: Ah, Auge aussi qui va rentrer. La sortie de Bob qui a été beaucoup cherchée. Donc la sortie de Bob et un autre changement, mais le joueur est sorti très très vite.
2: Schelderup.
1: Ah, c'est Schelderup. C'est Schelderup. Parce que maintenant, c'est vrai que quand il faut sortir très rapidement et très proche des lignes du terrain, bah, des fois on a à peine le temps de voir le joueur. Donc les sorties de Schelderup et de Bob pour les entrées d'Auge et de Moussa dans cette rencontre, dans cette fin de rencontre. On rappelle le score 3-1. Pour l'instant, évidemment, ça tient pour les Bleus qui conservent la première place du groupe. Corner à venir pour la Norvège. Éviter évidemment d'en prendre un deuxième et de trembler inutilement sur la fin de rencontre.
0: Oui, on rappelle que même avec un match nul, la première place serait conservée, mais tout de même, pour la dynamique, il est bien évident que l'équipe de France, par rapport à ce qu'elle a livré, ce qu'elle a montré, la victoire est indispensable ce soir, avec de l'autorité là sur cette sortie de balle de la tête d'Aurélien Tchouaméni, qui va décaler à gauche pour Théo Hernandez, qui veut prendre aucun risque et qui va remettre derrière. On repart du coup de gauche à droite avec Koundé qui a un petit peu de champ. Il a Désiré Doué qui lui faisait une proposition sur le côté droit, mais il a préféré la sécurité. Jules Koundé.
1: Maxence Lacroix maintenant. Oh, attention, Koné, le ballon qui lui passe dessous le pied. Il était pas loin d'être exploité par les Norvégiens. Derrière, Konaté pour Maignan. On est venu chercher la balle avec ce ballon. Tchouaméni, Konaté. Allez jouer vers l'avant un peu les bleus là, d'aller s'éloigner un petit peu de la surface de réparation de Mike Maignan. Un peu plus de 5 minutes dans le temps réglementaire de cette première période. Triplé de Ousmane Dembélé. Ça permet aux bleus de mener 3-1. Selon cette gestion, ce ballon qui navigue dans la défense et dans le milieu de terrain avec notamment Aurélien Tchouaméni qui lève la tête. Il voulait donner peut-être sur le côté droit à Désiré Doué, mais finalement, il reste avec Konaté.
3: Et on va amener un peu de hauteur dans ce 11 français avec Jean-Philippe Mateta qui va entrer dans quelques instants. Et Malo Gusto, alors peut-être une sortie de Kylian Mbappé dans les prochaines minutes.
0: Oui, probablement. Ballon dans la profondeur. Là, on essayait de trouver, de jouer sur la vitesse de Bradley Barcola. Ça n'a pas été suffisamment précis. Et donc, ballon rendu aux Norvégiens pour ces 5 dernières minutes dans le temps réglementaire. Dans la profondeur, les Norvégiens, mais il n'y a pas assez de... Ah, Manu Koné, attention, enfin de faute. Ah bah si, la faute, elle est faite.
1: Il laisse l'avantage. Il laisse l'avantage.
0: Il laisse l'avantage, mais est-ce qu'il ne va pas revenir la faute et avertir Manu Koné?
1: Il y a notamment... Torsby, là, qui demandait à Monsieur Oliver...
2: C'est dur de s'installer comme titulaire en bleu. Hein. Manu Koné, là, elle aura compris ce soir.
1: Ouais. Oui, là, et c'est un peu un match à l'endroit, un match à l'envers. Là, pour
2: content de retrouver Adrien Rabiot, je pense, au prochain match.
1: Ouais. Et c'est vrai que là...
2: Il sortira plus Rabiot. Hein.
1: Bah, après, cette gestion, hein, on disait, pas fonctionner qu'avec Rabiot et Tchouaméni, mais d'élargir un petit peu, de façon de faire entrer Manu Koné dans cette rotation, mais plus qu'une rotation pour souffler en fin de match. Et donc donner vraiment aussi un rôle essentiel à Manu Koné. Et pour l'instant, les deux qui ne jouent pas, ce sont N'Golo Kanté et Warren Zaïre-Emery. Ce sera sans doute quelques minutes éventuellement. Le ballon là pour les Norvégiens sous ce côté, 4 minutes dans le temps réglementaire, toujours 3-1. Et Monsieur Oliver qui
2: demande à quel Mbappé, à qui je donne le brassard.
1: Ouais, c'est ça, pour gagner du temps. Et donc Mbappé qui sort l'entrée en jeu de
2: Tchouaméni, non,
1: de et qui veut le donner à Konaté. C'est à Konaté, c'est Konaté qui prend le brassard.
2: Oui, c'est vrai, il était postulant pour les postes de capitaine.
0: Oui, mais ça lui fera du bien. Si tout se passe bien pour William Saliba,
3: Ibrahima Konaté qui vient de le donner.
2: Tchouaméni, oui, ça me paraissait plus logique.
3: Tchouaméni, Aurélien Tchouaméni.
1: Alors c'est Monsieur Oliver qui avait pas dû comprendre parce qu'il est allé donner à Konaté.
2: Après c'est pas son boulot, hein.
1: Mais il faisait partie des
2: Mbappé est obligé parce qu'il doit sortir vite. Il pouvait pas l'emmener jusqu'au.
0: Oh, attention, parce que là il y a Désiré Doué, Camille, Maxence Lacroix dans une situation qu'il a donné un peu complexe.
2: Parce que maintenant il doit sortir dans le temps imparti.
15: Débile ce règlement.
2: Donc il peut pas aller l'emmener jusqu'à son coéquipier.
1: Mais après il a eu ce rôle de vice-capitaine. Heureusement que cette frappe était complètement dévissée parce que le ballon était dans l'axe. Ça pouvait être dangereux.
2: J'ai une pensée pour Morad parce qu'il aura quand même passé le match au mauvais endroit ce soir. La première mi-temps, il y a un festival, il était à l'opposé. La deuxième mi-temps, il se passe rien.
3: J'ai pas eu de chance aujourd'hui.
1: Oh, 5-0, nous met sur les écrans.
2: Ce sera mieux la prochaine fois, Morad.
3: Ouais, j'espère.
2: Tu te réserves pour les matchs à élimination directe.
3: Bien sûr, c'est une autre compétition qui débute, vous le savez.
15: Et le Sénégal qui est rentré dans les 8 meilleurs 3.
2: Eh ben oui, avec ce 5e.
1: Eh ben oui.
2: Eh oui.
1: Très important.
15: L'Écosse qui sortira.
1: Les derniers matchs. Ça, ce serait extrêmement cruel pour les Écossais, en ce sens où c'est quand même pas une nation, récente dans le football, mais l'Écosse n'a jamais joué un match à élimination directe, que ce soit à l'Euro ou à la Coupe du Monde quand même. Ils ont jamais passé la phase de groupe, et s'ils se font sortir comme ça sur la différence de but, ce serait quand même.
0: Mais quand on voit leur match aussi, on comprend un peu pourquoi.
1: Oui, mais pas dans l'histoire. D'accord, je suis d'accord sur cette Coupe du Monde, mais pas sur 90 ans.
15: Déjà qu'ils soient en poule, c'est un miracle.
1: Les Norvégiens qui effectuent cette touche, la tête de Malo Gusto, le contrôle, les derniers instants de cette partie, 2 minutes dans le temps réglementaire, les Bleus vont donc s'imposer parce qu'ils mènent 3-1 et pour l'instant ils contrôlent cette rencontre.
0: Allez, le ballon de la tête, ce sera juste pour Barcola, il faut le remettre au sol, là où l'équipe de France a le plus de facilité, de capacité à faire des différences face à ces Norvégiens remaniés, même en fin de rencontre, 88e. Et ça joue, ça change, ça transverse côté droit pour Désiré Doué, qui était le long de sa ligne de touche, qui a fait la remise à Malo Gusto.
1: Et qui donne ce ballon à Ryan Cherki, qui va essayer un petit peu d'animer tout cela. Il appelle de Barcola, mais il n'a pas été servi. Cherki maintenant avec ce ballon pour Malo Gusto, décalé dans le couloir droit à Désiré Doué. Ça fait un moment qu'on n'a pas vu balle au pied. Désiré Doué, qui n'avait pas été cherché là sur les dernières minutes. Une minute encore dans le temps réglementaire. 3-1 pour l'équipe de France. Le triplé d'Ousmane Dembélé en première période. Le ballon à gauche, là-bas, pour donner ce ballon ensuite à Barcola, qui avait décroché.
0: Alors, c'est vrai qu'on a moins vu, effectivement, Désiré Doué, que techniquement, il y a des choses à revoir, mais alors en revanche dans l'abattage il continue là après 89 minutes de proposer, de coulisser. On sent que au niveau de la charge athlétique, c'est vraiment un joueur extrêmement impressionnant.
15: Il y a de la VMA.
2: Et alors, on sent que c'est les soldes dans la galerie marchande, hein. Tout le monde fait son annonce. Hein.
1: Oui, bah c'est là, c'était pour non seulement confirmer le score, mais voir le cinquième but en vidéo sur les écrans géants de ce Gillette Stadium. Konaté, cette passe là, c'est bien là, qui a sauté le milieu de terrain, mais qui a été joué, la concentration de Malo Gusto sur ce ballon le long de la ligne de touche, qui sort sur une passe de Désiré Doué. Le groupe I, le classement qui s'affiche avec tout en haut de ce classement, évidemment l'équipe de France qui fait un carton plein. Il n'y en a pas tant que ça, hein, les équipes qui font le carton plein dans cette Coupe du Monde sur la phase de groupe, mais qui pour une troisième fois en trois matchs a inscrit trois buts.
2: Il n'y a même que le Mexique, hein, jusqu'à maintenant,
15: et potentiellement
2: peut-être Argentine. Pour l'instant, il n'y a que le Mexique, et la France. Ouais.
1: Et donc, avec ce total atteint par les joueurs de Didier Deschamps, de Guy Stéphane ce soir.
2: Combien
1: sur
2: 98,
1: le
2: 98, on l'a dit.
0: 5 minutes de temps additionnel dans cette partie. Peut-être l'occasion d'aggraver le score. Pourquoi pas, même si là, Ryan Cherki est obligé de reculer.
2: Ah, mais les rentrées en jeu de Ryan Cherki depuis le début de la Coupe du Monde. Et
0: on va pas vous cacher que sur ce qu'on voit aux entraînements, c'est pas non plus.
2: Il va jamais dans le bon sens. Hein. Il toujours à toucher le ballon, pareil là, et jamais vers l'avant.
1: Mais c'est clair. Le deuxième match d'entraînement et l'opposition là, c'était pas terrible.
0: Ouais, dans l'attitude, c'était pas génial quoi. On le sentait un petit peu.
15: Mais plus à l'aise sur les réseaux sociaux pour le moment.
0: Ouais, mais c'est dommage parce qu'il était bien rentré dans sa préparation. Souvenez-vous, avec c'est lui qui débloque à Nantes, qui inscrit le premier but face à la Côte d'Ivoire juste avant la mi-temps, sur une très belle action personnelle, et on pouvait se dire que ça allait justement le.
10: Faut qu'il se libère, je pense.
2: J'aimerais vraiment voir un Zaïre Emery parce qu'il apporterait de l'engagement, de la vitesse,
0: il y a peut-être eu un passage avec Théo Hernandez. Une mine dans les tribunes. Il n'y a vraiment plus rien.
15: Je trouve que c'est pour signer sa soirée, je pense.
0: C'est un joueur qui avait quand même, souvenez-vous, hein, sur ses premières années en équipe de France, il avait un coup de rein, il avait un apport. Quand ça combinait avec Kylian Mbappé sur le côté gauche, c'était monstrueux. Quoi.
1: Le Final Four Belgique-Espagne en octobre 2021, c'est absolument, là, il y a une très très grande démonstration de sa part. Il avait été buteur d'ailleurs face à la Belgique. Mais il avait fait un grand Final Four de Ligue des Nations quand les Bleus avaient gagné, et donc il avait été intégré post-Euro.
0: Allez, Manu Koné, c'est pas fini, il a peut-être une dernière chance d'aller porter le ballon devant. Il y avait Mateta qui attendait désespérément que le ballon puisse lui être donné, mais il a jamais trouvé la petite fenêtre d'ouverture. Là, en revanche, sur le pressing, c'est pas mal, et ça va obliger les Norvégiens à jouer une touche défensive.
1: Oui, cette touche sur le côté, on est dans le temps additionnel. 3 minutes encore dans ce temps additionnel. Je regarde un petit peu aussi les précédents de la Norvège, hein, mais de toute façon, il n'y avait qu'un seul match sur les 10 derniers où ils n'avaient pas encaissé de but. C'est comme une équipe qui a du mal à. On a parlé de cette série, là, des 6 matchs aussi pour l'équipe de France où il y avait des buts encaissés, mais la Norvège, globalement, quand même. Alors oui, ils ont aussi un potentiel offensif, mais ils prennent des buts, et là, ce soir, ils en ont pris un, même si c'était évidemment une équipe bis, voire une équipe terre qui affrontait l'équipe de France. Mais en tout cas, les Bleus, 3-1, le triplé d'Ousmane Dembélé, 2 minutes dans le temps additionnel. Ça repart de derrière avec Maxence Lacroix qui voudrait allonger, faire une transversale, finalement jouer court avec Manu Koné dans le rond central, mais qui voit que tout le monde est un petit peu à l'arrêt, tout le monde marche, et on est vraiment sur la fin de rencontre.
0: 2 minutes encore minimum dans ce temps additionnel de seconde période, et donc l'équipe de France avec Bradley Barcola là, qui va faire la différence sur son côté gauche. Il se remet sur son pied droit, la tête peut-être.
1: Oui, oui, oui.
0: De l'équipe de France,
1: Désiré Doué.
0: Désiré exceptionnel, mais il continuait de faire les appels, il continuait de proposer, et donc il est récompensé de ses efforts dans ce temps additionnel. Ça va faire 4-1 pour l'équipe de France, qui va donc mettre fin à une série de 13 matchs sans défaite de la Norvège, qui n'avait plus perdu depuis octobre 2024, et qui donc là va s'incliner face à l'équipe de France.
2: Mais ça vient d'une prise de profondeur de Barcola, enfin un peu de vitesse, enfin une prise de profondeur et pas des multiples touches de balle.
1: Troisième but en 10 sélections pour Désiré Doué, qui met un petit coup de lumière, et il y a le soleil au-dessus du Gillette Stadium, les projecteurs sur lui en cette fin de match où la seconde période aura été beaucoup plus décousue et sur un niveau bien plus faible, en tout cas dans l'intensité mise par les Bleus dans cette seconde période. 4-1 avec ce but donc de Désiré Doué, où on aura vu à l'œuvre et bien Olise, Dembélé, Mbappé, Doué en attaque au coup d'envoi de cette rencontre où les uns et les autres ont brillé, et Doué ouvre son compteur en Coupe du Monde.
15: Avec la tête, comme il n'avait pas avec les pieds, il a mis la tête.
2: Ah, mais j'aime bien ce que fait Barcola. Il a remis de la vitesse. Il n'avait plus du tout là depuis 25 minutes.
15: Et pour le coup, Doué, il a vraiment fait beaucoup d'efforts ce soir.
2: Oui, non, mais bien sûr.
15: Pas vraiment, mais il fait le taf.
2: Il est récompensé de son travail, bien sûr, oui.
0: Oui, il est un petit peu cramé là. J'ai l'impression, Aurélien Tchouaméni, il a beaucoup donné. Il nous a fait un dernier tacle de récupération là. Il a mis un petit peu de temps à se relever. Il a son short qui est remonté sur une cuisse et pas sur l'autre. On sent que voilà, il a bien donné.
1: Et ce ballon une nouvelle fois récupéré, les Bleus la maîtrise sur les derniers instants. On approche, on est au-delà de ce temps additionnel. Ça va pas tarder à être sifflé par monsieur Michael Oliver. C'est fait, la victoire de l'équipe de France, 4-1 avec un triplé d'Ousmane Dembélé et un but de Doué en cette fin de seconde période, et avec les Bleus qui peuvent se féliciter de cette rencontre, qui vont conserver la première place du groupe et donc jouer mardi prochain à New York en 16e de finale, très très très probablement face à la Suède. Mais il faudra encore attendre les derniers matchs pour voir si l'identité de ce troisième de groupe est bien celle-là, c'est-à-dire face à la Suède. Mais ils ont fait le job, 4-1 ce soir face à une équipe de Norvège très remaniée.
0: Ouais, on les voit, les joueurs de l'équipe de France qui ont vraiment joué à fond ce troisième match alors qu'ils étaient qualifiés. On l'a vu, Aurélien Tchouaméni là encore une fois qui a fait les étirements tout de suite au coup de sifflet final. Maxence Lacroix également, c'est le signe quand même que ce sont des joueurs qui ont donné et qui remportent finalement ce troisième match en poule en Coupe du Monde. C'est la première fois depuis 2006, depuis le France-Togo, qui était évidemment nécessaire, logique, indispensable de remporter, on s'en souvient, mais dans un match où il n'y avait plus d'enjeu, eh bien ça fait une éternité que l'équipe de France ne s'était plus imposée.
1: Et juste une image, pas d'explosion de joie au coup de sifflet final, mais même du recueillement de la part de certains joueurs.
0: Oui, on a vu Manikone qui se mettait à genoux pour prier.
1: Il y en a eu plusieurs dans leur moitié de terrain. 4-1, victoire donc de l'équipe de France, et Guy Stéphan qui a parfaitement mené cela, et avec des joueurs impliqués. Succès des Bleus.
2: Jusqu'à minuit évidemment le débrief de ce France-Norvège, cette qualification des Bleus à la première place du groupe. On va rester dans la logistique voulue, donc du côté de Boston, de Philadelphie et de New York, cher à Didier Deschamps qui va rejoindre le groupe France dès demain. Les premières réactions en direct grâce à Virginie Saint-Cily, avec Morad Jabari également dans la flash interview, le public, toutes les réactions également en France, et puis l'analyse avec Alain Bogossian, Gilles Verdez, Jeannot Rességuier qui va nous rejoindre, Florent Gazan, Léa Quignot. Nous sommes ensemble jusqu'à minuit. 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Et juste avant tout cela, toute l'actualité, c'est avec Claire Chicaglini.
16: Mission accomplie pour les Bleus au Mondial. Ils terminent premier de leur groupe après leur victoire face à la Norvège à Boston, 4-1 avec un triplé signé Ousmane Dembélé, le ballon d'or du PSG, et un but de Désiré Doué dans les toutes dernières minutes. Match que vous venez de suivre sur RTL et sur M6. Prochaine rencontre des Bleus, ce sera mardi. Ce sera donc la 16e de finale face à la Côte d'Ivoire. Et puis ce soir, le Sénégal a humilié l'Irak 5-0. Reste encore quelques minutes de jeu. En France, les hôpitaux débordés par l'arrivée massive des victimes de la canicule. Les appels au SAMU ont augmenté de 50 à 60% selon les territoires, d'après SAMU Urgence de France. Le plan blanc a donc été déclenché dans les hôpitaux de la région parisienne. Et pour éviter que ces établissements aient encore davantage de patients à gérer, des événements ont été annulés ou reportés, comme le Festival Solidaire sur l'hippodrome de Paris-Longchamp ou la Marche des Fiertés dans la capitale, ainsi qu'à Lyon. La canicule canicule qui fait aussi baisser la production du parc nucléaire d'EDF de près de 9% désormais. En cause, les rejets d'eau chaude des centrales dans les fleuves. Et alors que depuis plusieurs jours, la course aux espaces rafraîchis est lancée, Manon, habitante d'une bouilloire thermique en région parisienne, s'est donc découverte une passion pour les transports en commun.
17: Peu importe la destination, je cherche un wagon où il fait frais et où c'est calme.
18: Ça fait combien de temps que ça dure ?
17: 5 jours que je fais ça. L'après-midi, quand j'ai vraiment besoin d'une pause, ou parfois c'est vraiment mon programme de la journée.
18: Alors montrez-moi ce que vous avez dans le sac.
17: Un bon bouquin, une bouteille d'eau glacée, un éventail. Je peux charger mon téléphone, donc comme ça je peux répondre à mes mails, aller sur les réseaux sociaux.
18: Ça pourrait prêter à sourire si c'était pas aussi dramatique chez vous.
17: Parce que j'habite dans un appartement qui est classé F, qui stagne à 34-35. Impossible à refroidir.
16: Manon avec Simon Marseille. Les accusations de viol s'accumulent contre Jérôme Barella, le meurtrier présumé de Liana. Dernière plaignante en date, sa femme, qui affirme aussi avoir été victime de violences conjugales. Avertissement adressé à Donald Trump par l'Union européenne ce soir. Les 27 réagiront rapidement et avec détermination en cas de hausse de droits de douane par Washington. Le président américain menace d'augmenter de 100% ses droits en cas de taxe sur les entreprises américaines numériques. La météo, 50 départements en vigilance rouge demain encore contre 61 aujourd'hui et 35 le seront en orange. Les territoires proches de la Manche et de l'Atlantique vont enfin respirer, mais le week-end sera encore très pénible partout ailleurs. Demain encore, l'Est et le centre du pays affronteront les 40 degrés à Nancy, à Dijon, à Lyon, à Vichy ou à Orléans. On sera autour de 33 à 38 ailleurs, 38 par exemple à Paris, avec des orages en montagne essentiellement, mais aussi dans le nord-ouest. Le quintet se dispute demain en nocturne à Enghien. Il y aura 16 partants. Voici les pronostics de Dominique Cordier. Le 14, le 15, le 14, pardon, le 5, le 8, le 12, le 9, le 6 et le 10. Et l'outsider d'RTL, c'est le 12. RTL, 23h04, tout de suite, RTL Coupe du Monde avec Eric Silvestro pour le débrief de la victoire.
2: Merci beaucoup Claire, rendez-vous tout à l'heure à minuit.
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2: Jusqu'à minuit avec toute l'équipe de RTL Coupe du Monde. Philippe Sanfourche qui reste quelques minutes avec nous depuis le stade Gillette Stadium de Foxborough. Alain Bogossian, notre consultant champion du monde qui nous rejoint évidemment. Gilles Verdès, Florent Gazan, Jeannot Ességuier que l'on salue.
21: Bonsoir. Bonsoir à tous.
2: Qui est là en chair et en os pour notre plus grand plaisir. Léa Quignot également avec nous. Les premières réactions à venir au micro évidemment de Virginie Saint-Cylie. Bah, peut-être tout de suite en direct, non, dans quelques secondes. Guy Stéphane, est-ce qu'on peut l'avoir en direct? Guy Stéphane, est-ce qu'il est avec nous, avec Virginie Saint-Cylie? Oui,
22: c'est gentil. Grosse pensée pour Didier qui va nous rejoindre demain. Il sera à l'entraînement demain avec nous et on a hâte de le revoir. Sur le match, je pense qu'on a fait ce qu'il fallait. On a senti beaucoup de plaisir dans le jeu, beaucoup d'accélération, beaucoup de situations de but. On a marqué 4. Ousmane qui fait un triplé. Désiré Doué qui marque son premier but de la tête de toute sa carrière. Donc voilà, c'est des bonnes choses. Faut garder ça. Faut garder ça parce qu'il y a eu quelques moments où on était un peu moins bien, donc il va falloir gommer ça aussi.
23: Vous avez parfaitement géré les temps faibles. Ça fait presque peur parce que on se dit, mais cette équipe de France, elle est injouable, elle est imbattable. Et quelque part, il faut pas qu'il y ait un excès de confiance non plus.
22: Oui, et puis plus on va aller dans la compétition, je sais pas contre qui on va tomber en 16e. Et plus les adversaires seront de valeur. Je dis pas que la Norvège n'était pas une équipe de valeur. Mais c'était pas non plus leur équipe première. Donc soyons vigilants, soyons contents, savourons. Et puis se remettre au travail dès demain avec Didier.
23: Encore bravo et transmettez-lui toutes nos pensées à Didier. Merci beaucoup.
2: Voilà Guy Stéphane en direct avec Virginie Saint-Cylie au moment Morad Jabari où les joueurs rentrent justement au vestiaire. Ils passent devant vous.
24: Merci.
2: Morad, les joueurs qui passent devant vous?
24: Exactement, avec Ousmane Dembélé qui est en face de moi, qui vient récupérer son trophée de meilleur joueur du match. Et puis il y a quelques instants, il y a toute l'équipe de France qui est passée devant nous. Alors on a vu des joueurs contents, évidemment, souriants, sereins. On a vraiment une équipe de France, l'impression qui dégage une puissance, une sérénité depuis le début de cette compétition. On a vu Kylian Mbappé aller saluer Désiré Doué, aller saluer Aurélien Tchouaméni. On a vu Manu Koné, en revanche, qui faisait un peu la, si vous me partez l'expression, qui faisait un peu la tronche, hein, qui a fait un match en demi-teinte, disons, qui était un peu seul à la fin de ce groupe France. Et puis tous ces joueurs sont engouffrés discrètement, sans éclat de joie non plus, dans leur vestiaire.
13: Laquignou.
12: Morane, on a vu à plusieurs reprises Désiré Doué regarder à un endroit précisément dans le stade comme s'il cherchait quelqu'un dans les tribunes. Est-ce que vous savez?
24: Bien sûr, c'est que dès ce soir, les joueurs vont retrouver leurs familles. Les familles étaient présentes en tribune juste au-dessus du banc des joueurs français de l'équipe de France. Donc on a vu Lucas Digne, par exemple, à la mi-temps, qui a longuement salué ses enfants, qui leur a envoyé des bisous depuis le terrain. Donc tous les joueurs et tout le staff de l'équipe de France vont retrouver leur famille. L'épouse de Guy Stéphane était juste au-dessus du banc, juste au-dessus de l'épaule de Guy Stéphane, donc ils vont les retrouver. C'est pour ça que vous avez pu apercevoir, voir peut-être sur les images que vous avez en studio, les joueurs se diriger, regarder et adresser des coucous en tribune.
13: Elle vérifie que Franck Raviot ne parlait pas trop près de l'oreille de Guy Stéphane, lui qui était assis à ses côtés ce soir. Philippe Sanfourche, ce sera deux nuits hein, d'ailleurs, les familles autorisées, alors que le 16e final est dans 4 jours à New York, à 23h heure française. Il y aura une grande soirée sur RTL. Les famille autorisée à venir deux jours, Philippe, auprès des Bleus. Ça, c'est le nouveau fonctionnement aussi. On garde ce qui fonctionne.
0: Oui, tout à fait. On l'a dit, on l'a décrypté aussi. Il y a eu un petit peu plus de possibilités sur les jours qui ont précédé, sur des moments précis. Les familles ont déjà pu avoir un tout petit peu accès à l'hôtel par séquence, une heure ou deux, pour pouvoir passer des moments un petit peu plus sympas, un peu plus intimes avec les joueurs, pour pouvoir profiter à la fois de ce côté non pas enclavé, mais c'est vrai que l'équipe de France, pour la première fois, on l'a souvent décrit, mais a fait le choix d'être dans un hôtel en plein centre-ville. Donc il y a moins de possibilités de s'aérer, de sortir, et il y a eu ce sentiment qu'il était nécessaire d'ouvrir un petit peu plus pour les familles qui, pour certaines, étaient arrivées déjà un petit peu auparavant.
13: Alain Bogoussian va pouvoir nous expliquer tout ça, parce qu'on comprend légitimement que les joueurs, le staff ont envie de voir aussi leurs proches, mais à quel point ça fait du bien, Alain, et à quel point ça redonne un coup de boost aussi pour la suite de la compétition, au-delà de la vie de groupe qui se passe bien pour les Bleus.
6: Oui, tout à fait. Je pense que, de toute façon, voir sa famille, ça fait du bien, même si le téléphone aujourd'hui est essentiel. Mais je pense que le contact, discuter un petit peu dans des petits salons, etc., ça fait toujours du bien de revoir la famille. Voilà, et je pense que Didier l'a cerné depuis des années. Hein, ça s'est amplifié. Avant, c'était un jour. Maintenant, c'est deux jours. Donc, je pense que les joueurs sont maintenant habitués à ça. Et voilà, ils savent qu'après le troisième match, souvent, c'est un petit peu, je dis pas que c'est la récréation, mais c'est voilà, on revient un petit peu avec la famille et on parle un petit peu de ce début de Coupe du Monde. Ça fait un petit moment qu'ils sont en stage et c'est vrai que pour le plaisir et pour la tête, ça fait du bien.
13: Allez, un grand merci à Philippe Sanfourche et Nicolas Jean-Jean qu'on laisse aller en conférence de presse pour récupérer aussi les impressions des joueurs de l'équipe de France avant d'entendre tous les spécialistes autour de la table. Première action également d'Ousmane Dembélé. Tiens, il arrive en direct avec Virginie Saint-Cilly, le ballon d'or triplé pour lui ce soir.
23: Ousmane, qu'est-ce que c'est bon de vous voir comme ça, de vous voir jouer libéré, de vous voir faire le football que vous savez faire. Vous êtes ballon d'or, on l'a encore vu ce soir. C'est incroyable, un triplé. Je vois pas le sourire, il est où?
7: Oh, on reste concentré. C'était un match important pour terminer premier du groupe. Voilà, on veut gagner tous les matchs et voilà, on va rester concentré parce que ce qui va venir, ça va être encore plus important.
23: Il y a une très belle entente devant, à l'attaque. On a l'impression que vous êtes vraiment tous complémentaires, que vous communiquez très bien, que vous savez vous trouver. Vous le ressentez, ça? Comment ça se passe entre vous?
7: Ouais, c'est important. Après, il faut de la communication. Il y a des joueurs de qualité, que ce soit sur le terrain ou même sur le banc. Et puis avec la communication, c'est beaucoup plus facile et on se comprend mieux. Donc non, c'est bien, faut continuer.
13: Merci à Ousmane Dembélé en direct avec Virginie Saint-Cilly, le ballon d'or, auteur d'un triplé, homme du match évidemment. Je me tourne vers Jeannot Rességuier, Gilles Verdez, Florian Gazan, Léa Quignot, Alain Bogossian également avec nous. Jeannot, la première info, c'est que la France voulait être première de son groupe. La France est première de son groupe. Elle a gagné ses trois matchs. Elle reste dans la partie de tableau qu'elle voulait. Donc objectif rempli pour cette phase de poule.
8: Complètement. Et puis en plus, ils ont impressionné sur la qualité du jeu, la renaissance de Dembélé, hein, qui réalise quand même la performance de marquer un triplé dans cette Coupe du Monde. Et à la manière de Dembélé, quoi, capable de frapper du gauche, capable de crocheter, de mettre des ballons puissants du droit. Enfin, il a démontré des choses intéressantes. Alors, on va mettre un bémol et Guy Stéphane l'a dit, c'était une équipe B de la Norvège parce que eux avaient fait le choix de dire c'est pas grave ce qui se passe. Nous, pour nous, l'essentiel c'est la qualification en 16e de finale. Ils ont peut-être aussi réfléchi à l'idée que prendre la Côte d'Ivoire dans la partie basse du tableau, ça serait plus intéressant pour eux que d'aller lutter pour la première place et d'avoir un parcours un petit peu plus compliqué. Ça, c'est le point positif. Le bémol et le négatif, quand même, c'est dans la globalité, toujours le même problème, enfin, selon moi, des latéraux. À gauche, Théo Hernandez, à droite, Koundé. La perte de balle de Koundé à un moment du match qui relance la possibilité aux Norvégiens de se retrouver dans une situation de but. Manu Koné, vous l'avez dit, c'est vrai qu'il a été un petit peu en dedans, s'est fait un petit peu bouger, même physiquement, par les Norvégiens. Mais l'éternel problème dans le cadre de la volonté de voir cette équipe de France progresser et d'avoir une adversité encore plus compliquée à partir des 16e de finale, quel que soit l'adversaire, ce sera un match couperet. Il va falloir quand même se pencher vraiment sur le problème des latéraux.
2: On rappelle qu'on ne sait pas encore l'adversaire de l'équipe de France. Il faudra peut-être attendre la nuit de samedi à dimanche pour que l'intégralité des rencontres de cette troisième phase soit jouée pour connaître l'adversaire des Bleus. Alain, moi je vous propose qu'on se concentre d'abord tout sur tout ce qui va bien en équipe de France, tout le côté positif. Et après, je veux bien qu'on sorte la sulfateuse sur ce qui va mal.
6: Parce que sinon on va aller tout de suite sur ce qui va mal.
2: Et non, comme Didier Deschamps, lâcher les baskets d'Ousmane Dembélé, il nous met un triplé derrière. Donc parlons de ce qui va bien, Alain, déjà.
6: Ah ben parlons de ce qui va bien. L'attaque, elle est très très bien. Vous avez vu en première période. Après, on va pas dire que la deuxième période elle a ressemblé à la première. C'est bien dommage, même si c'était une gestion. On a vu l'équipe de France pouvoir avoir des occasions, se procurer des occasions qui ont fait parler un petit peu la poudre. Surtout Ousmane. Derrière, on a un peu moins vu Kylian. C'est normal. De temps en temps, je vous l'ai dit à la mi-temps, de temps en temps c'est un joueur qui va exploser, qui va justement nous en mettre plein les yeux. Ce soir c'était Dembélé, un triplé magnifique. Derrière Doué qui marque son premier but de la tête, ça aussi c'est bien pour lui, je pense que pour la confiance, il y a rien de mieux hein, quand vous êtes en Coupe du Monde et que vous marquez votre premier but en Coupe du Monde, je pense que vous devez atteindre des folies dans votre tête. Olise, on l'a pas trop vu non plus, mais il a participé au départ en première période à donner de bons ballons. Après le milieu, moi si vous voulez que le milieu, j'ai l'impression que les deux ensemble, ça va pas trop ensemble.
8: Je me permets juste de par rapport à Mbappé, Bogo, s'il la met au bout de 27 secondes de jeu là quand il fait la transversale, c'est un autre match pour l'équipe de France et c'est un autre match de la part de Kylian Mbappé.
2: Alors, je voudrais qu'on se concentre sur Dembélé mais sur Mbappé. Alors certes, il a pas marqué, ça va certainement l'agacer, mais il y a cette frappe sur la barre.
8: Pourquoi
2: avec
8: l'agacer?
2: Non mais ce que je veux dire, c'est qu'on l'a vu dans un rôle différent, il fait deux passes presque D parce qu'après
6: elle est détournée sur la barre,
2: elle est cadrée sa frappe et on l'a vu très souvent altruiste donner des ballons aux autres. Il a donné un ballon de but aussi à Olise qui ne l'a pas converti. Donc il a fait un match différent Mbappé, on va en parler après. Dembélé triplé, ballon d'or. Il y a plus aucun questionnement qu'on avait d'ailleurs tous ici, même nous.
10: Magnifique.
2: Si, il faut être honnête, on s'est quand même posé la question.
6: Non mais
2: on s'est posé la question de est-ce que ça pourrait devenir un problème pour les Bleus. On s'est pas posé la question de la valeur de Dembélé. Eric,
6: le problème c'est qu'il jouait pas à son poste.
2: Il joue toujours à droite, il joue toujours pas à son poste.
6: Il a plus l'habitude, il a plus la liberté. Il a plus de terrain devant lui. Avant, et quand il a joué contre le premier match contre le Sénégal, il a joué numéro 10. Numéro 10, il est pas bon. C'est pas un numéro 10.
15: Non, c'est 9 à la rigueur, mais c'est pris.
2: Parce qu'on est bien d'accord qu'il joue pas au même poste qu'à Paris.
6: C'est pas le même poste qu'il a joué le premier match.
2: D'accord.
6: Donc le premier match, tout le monde lui est tombé dessus. Moi, je vous dis qu'arrêtez de lui tomber dessus. Il a repris son poste et vous l'avez bien vu. Olise s'est remis au milieu. Dembélé est parti à droite. Et regardez, maintenant, tout le monde l'encense.
2: Okay.
6: Au premier match, tout le monde est tombé dessus. Mais c'était parce qu'il était pas à son poste, tout simplement.
2: Oui, moi, j'entendais surtout des voix qui disaient Dembélé en 9, Mbappé à gauche. Eh ben, en fait, non. C'est Mbappé en 9 et Dembélé à droite. Et ça marche très bien, j'ai dit.
15: Dembélé en 9, ça pourrait marcher parce que c'est son poste.
6: Mais il le joue à Paris.
15: Mais là, quand il est à droite, il retrouve la confiance. On voit même dans sa gestuelle, il a retrouvé de la fluidité, les petits coups de rein qu'il avait.
2: Est-ce que c'est pas son poste plus naturel encore à droite, honnêtement? Dans sa gestuelle, dans ses dribbles, dans ses crochets, dans ses frappes, son poste naturel, c'est à droite.
8: Il s'est réinventé numéro 9 à la demande de Luis Enrique. Donc, bien évidemment, que son poste naturel, il est à droite. Il a toujours été à droite.
6: Kylian, c'était à gauche. Quand il a débuté sa carrière, il était à gauche. Il rentrait, il marquait des buts aussi.
2: Il était même à droite quand il a débuté sa carrière. Il est passé à gauche après.
8: Quand il arrive au Real Madrid, il se réinvente en numéro 9. Voilà, c'est comme ça. Dembélé aujourd'hui, il retrouve un poste où il a certainement plus souvent et très souvent marqué la saison où il est devenu Ballon d'Or.
2: On le met où, Gilbert? Il est bien là à droite, Gilbert.
10: Oui, il est bien. Il fait un beau triplé en 25 minutes. C'est quand même très rare dans l'histoire de l'équipe de France. Il y a eu juste Fontaine, il y a eu Mbappé et lui. Donc c'est un énorme match de Dembélé. Il a retrouvé la confiance. On sent que Mbappé avait envie de jouer pour lui. Bon, ça dure un match parce qu'après Mbappé, il va penser à ses stats. Ça, c'est fini.
15: Ah bah là, il cause un coup de 4 buts.
10: Voilà, fini la rigolade.
2: Bah là, je vais entendre personne ce soir me dire que Mbappé, il a pensé à ses stats. Non, non. Il a fait plus de passes qu'il n'en a jamais fait.
10: Jamais. Voilà, plein d'altruisme. Et j'ai senti quand même que les Bleus étaient très concernés dans un contexte difficile, ça faut pas l'oublier quand même.
2: Oui, avec Didier Deschamps,
10: collectivement, et Mbappé, je trouve, a joué le rôle de leader pour fédérer les autres. Et cet altruisme-là, il est aussi lié au contexte. À mon
2: le avis. Capitaine qu'il n'est pas ou qu'il n'était pas censé être et qu'il devient finalement, ouais. Léa Guignon.
12: Oui, puis ce qu'il faut souligner, c'est quand même sur les points positifs dont on parlait, c'est que cette équipe de France, elle a marqué quand même 10 buts dans cette phase de groupe. Je crois que c'est la seule équipe d'ailleurs qui a mis autant de buts. En tout cas, l'Argentine n'a pas joué son dernier match, mais 10 buts en 3 matchs, c'est quand même beaucoup. 4 là contre une équipe norvégienne réduite, ça c'est sûr, mais ou en tout cas transformée. Mais moi, ce que je retiens, c'est surtout cette animation offensive, mais comme pour beaucoup, qui a vraiment performé en première mi-temps. En revanche, en deuxième, moi j'en attendais beaucoup plus des entrants. Quand je vois un Cherki, alors Barcola fait sa passe décisive, mais hormis celle-là, je trouve qu'il a pas été flamboyant, Barcola. On en attend plus. Enfin, je me dis, des joueurs qui rentrent comme ça, on leur donne la chance de performer, de montrer tout leur talent contre une équipe norvégienne. Moi, j'en attends plus de Cherki.
2: Attention, avertissement, vous basculez vers les critiques. Attention.
15: C'est un peu dur parce que Barcola, il a besoin de mouvement et tout le monde joue arrêté. Donc Barcola.
2: Et le seul fois où il peut jouer en mouvement, il donne une passe.
24: Oui, mais c'est Guy Stéphane dans les prochaines.
2: Écoutez, Mourad Jabari, dès que vous êtes avec lui, micro ouvert pour vous, évidemment, même si on a entendu sa première action avec Virgil Saint-Cily. Là, ce sera avec toi, Mourad, un peu plus sur la longueur.
24: Un autre micro.
2: Guy Stéphane, ça y est, on est avec lui peut-être déjà, Mourad, ou il s'approche?
24: Non, pas encore. Il est juste en face de moi, il s'approche. Évidemment. Il y a plusieurs et des dizaines de médias et dans quelques instants il devrait se présenter.
2: Ça va être le moment qu'il aime le moins de la soirée. Stéphane, celui où il doit remplir les obligations du sélectionneur de parler à tous les médias et de livrer ses impressions. Bon, il a gagné son deuxième match en tant que sélectionneur de l'équipe de France. Il l'avait perdu.
15: Pas mal ses stats. Je sais pas s'il est trop stade, Guy Stéphane, mais celle-là elle est bien.
2: Et puis celui-là il compte plus que le précédent.
8: Il est très data en tout cas quand il prépare les matchs pour Didier Deschamps par rapport à l'adversaire.
10: Un petit mot. Pour les points positifs sur Dembélé, on a senti son esprit de combat, son esprit revanchard. C'est moi contre le reste du monde, ses gestes pour montrer au monde qu'il avait marqué 3 buts. Genre maintenant vous taisez définitivement, c'est moi le ballon.
2: C'est pas content triplé, c'est le fameux pas content triplé de Mbappé.
10: Exactement.
15: Et son esprit copain parce qu'il a fait la célébration de Kvaratskhelia sur le troisième but, ouais. Et Kvaratskhelia lui a répondu sur Instagram, un petit émoticône donc et qui regardait le match comme Kvara est pas en Géorgie, donc il a pensé à son pote. Ça c'est Dembélé aussi.
2: Bon, on a eu Mbappé dès le début à la Mogossian, on a Dembélé depuis 2 matchs au Lycée. Qui a été plutôt bon quand même sur l'ensemble des 2 matchs, même si aujourd'hui c'est un tout petit peu moins bien. Il nous reste Doué et Barcola. Il faut que même si Doué a marqué sur une passe de Barcola, il nous reste le quatrième et le quand le quatuor sera à 100%, on sera bon.
6: Bah, on est déjà bon. Offensivement, c'est pas notre problème. Offensivement, je pense pas que ça soit notre problème. Léa l'a dit, on a marqué plus de 10 buts, donc à un moment donné.
24: Guy Stéphane arrive.
2: Guy Stéphane arrive. Allez, Guy Stéphane, oui, avec Mourad Jabari.
24: Il se présente à nos micros dans quelques instants.
4: Arrivé dans quelques instants.
2: Tout le monde est en train d'expliquer que Guy Stéphane arrive au micro des radios dans la zone interview en direct. Guy Stéphane.
24: Oui. On avait la sensation que, offensivement, vous pouvez marquer contre à peu près tout le monde et à n'importe quel moment, et que parfois, défensivement, c'est un petit peu plus compliqué. C'est dû à quoi? Est-ce que c'est un flottement dû au fait que vous étiez largement au-dessus?
5: C'est un peu le revers de la médaille. On a, c'est vrai, les joueurs ont pris beaucoup de plaisir à faire ce match. Ils sont très bons dans le 1-2, dans le 1-2-3, dans le jeu collectif. Ils sont très bons dans la surface de réparation. Et le revers de ça, c'est que lorsqu'il y a une certaine facilité dans le jeu, on a tendance à se relâcher un peu dans l'aspect défensif. C'est ce qui nous a coûté le but d'ailleurs à 2-1, ce qui aurait pu nous coûter le penalty à 3-2. Voilà, ça fait aussi partie du jeu. Donc ces fautes, il va falloir les gommer petit à petit. Et je peux pas reprocher aux joueurs d'avoir tenté autant de choses et
24: ça se met des équilibres.
5: Oui, il faudra essayer de gommer certains déplacements. Voilà, il faudra essayer de gommer ça. Mais il y a de bons joueurs de foot dans cette équipe.
24: Guy, on a le contrat est rempli. Vous êtes premier du groupe, c'est ce qu'on cherchait, une victoire large dans un contexte aussi particulier. On le sait, donc cette victoire était importante ce soir.
5: Bien sûr, c'était importante et on a tous hâte que Didier revienne. Il sera demain à l'entraînement. Ça a été une préparation de match un peu particulier. Évidemment que on est tous peinés pour lui parce que évidemment il est très très affecté, mais il revient demain. On a hâte qu'il revienne et voilà, on va préparer ce 16e de finale à New York avec beaucoup de sérieux.
3: Guy, un mot sur l'homme du match, Ousmane Dembélé, auteur d'un triplé. Je crois que c'est le deuxième joueur de l'histoire à marquer un triplé aussi vite en Coupe du Monde. Bah voilà, quel est votre regard sur ça?
5: C'est un immense

0: on l'a à peu près trouvé. Déséquilibre, je pense que le mot est un peu fort. On n'est pas en déséquilibre. Mais est-ce qu'on se rapproche de l'équilibre avec ces quatre offensives cherchées, Alain, selon toi?
1: On s'en rapproche. En tout cas, offensivement, on le répète, offensivement, on n'a rien à envier à qui que ce soit. On est à mon avis l'équipe la plus crainte de la Coupe du Monde. Après, les milieux, ce sont des joueurs qui doivent faire tampon et donc accompagner l'attaque et surtout bien défendre. Et là, je pense que entre Tchouaméni et Koné, il y avait trop d'espace entre les joueurs. Je pense que Tchouaméni est souvent trop bas. Koné a tendance à aller un petit peu plus haut. Donc ça fait un genre de petit no man's land au milieu de terrain, et ça c'est pas très très bon dans l'équilibre. Vous parlez d'équilibre, et ensuite on vous l'avait dit, hein, les deux latéraux, ils ont pas fait un grand match ce soir encore. On est dans l'approximation un petit peu défensivement. Je pense que si on n'y met pas la tête et le cœur à l'ouvrage contre des équipes comme ça, attention. Je pense qu'on sera plus concentré quand ça sera plus difficile, ça c'est sûr. Mais il faut rester concentré dans des matchs internationaux. Je parle encore à Upamecano. Lacroix, ça a pas été non plus. Il a pas marqué des points. Je pense pas qu'il ait marqué des points. Donc moi aussi, je suis un peu comme Léa. C'est-à-dire que les entrants ont été pas décisifs, pas mordants. Cherki, il est venu, on aurait dit qu'il faisait sa petite balade. Là, il voulait toucher le ballon, la tête en l'air, là comme ça, et il promenait, il faisait sa petite promenade. À un moment donné, je veux dire, quand vous rentrez, vous devez à mon avis apporter quelque chose de plus. C'est quand vous êtes remplaçant, vous devez ranger votre os sur le banc, et quand vous rentrez, ben il faut tout donner. Et c'est pas la petite balade. Alors, je peux comprendre que le résultat était déjà là, etc. Mais on a envie de se montrer. Quand on est remplaçant, je pense qu'on a envie de gagner sa place. Ou alors, on dit j'ai pas ma place. L'équipe elle est déjà faite. Et puis voilà, je fais ce que je sais faire et sans plus. Voilà, moi j'ai. C'est pour ça qu'en deuxième période, je reste sur ma faim parce que les entrants n'ont pas été décisifs comme ils doivent l'être. Même Malo Gusto, il est rentré. On a l'impression que voilà, et il a perdu un ballon. Enfin, le premier contrôle sur la touche, il a perdu. Il a perdu deux ballons en faisant des passes. Ouah, c'est pas non plus c'est l'équipe de France, c'est faux. Alors oui, le résultat est positif, vous allez me dire on a gagné, c'est l'essentiel, et je suis d'accord.
2: Regardez.
0: Bon, alors je vous ai tenu 25 minutes sur le positif, j'ai bien compris qu'on va basculer sur autre chose.
3: On a oublié un point positif.
0: Mike Maignan a sorti un penalty.
3: Mike Maignan, un arrêt.
1: Non, il a pas sorti un penalty.
3: Non.
1: C'est mon grand-père qui a tiré.
3: Non, mais Alain.
1: C'est mon grand-père qui a tiré.
0: Ah, oui, mais s'il part de l'autre côté, Alain, ça fait but.
1: Non, il fait un arrêt.
3: Non, Alain, il fait un bel arrêt aussi. Il fait un bel arrêt aussi sur une action. Non, mais attends, il fait un bel arrêt sur une action.
1: Oui, sur un arrêt, mais pas sur le penalty.
3: Non, mais globalement, c'est un match qui
1: va. Il est tiré à 1 mètre du gardien à gauche. Bien sûr qu'il part du bon côté, mais il n'y a pas de force, il n'y a pas de précision, il n'y a rien dans ce
3: penalty. Je veux dire, c'est un match qui va lui faire du bien, Maignan. Voilà,
0: Allez, merci d'avoir trouvé encore un point positif avant de basculer dans la demi-heure.
4: Il est important celui-là.
0: Ben oui, il est important.
4: On avait coutume de dire qu'on n'avait pas un gardien capable d'arrêter les pénalties. Lui, il en est quand même à 6 pénalties. Il en a arrêté 4. Il y a l'histoire de Lewandowski à l'Euro 2024 où il l'arrête et ensuite il est retiré parce que et il la met au fond. Il y a que deux joueurs qui ont réussi à lui mettre le ballon au fond. Non. Donc c'est quand même plutôt positif, surtout qu'on arrive quand même à l'élimination directe avec peut-être la possibilité.
0: Et surtout que son début de match n'était pas ultra rassurant.
5: Parce qu'à la fin du match, il a soufflé un peu en se disant ouf, je me suis rattrapé de
0: le péno plus l'arrêt décisif, ouais. Ça va le remettre complètement bien dedans. Bon, et ben pour atteindre la première demi-heure sans trop de critiques, on va marquer une courte page de publicité comme ça. Je sais, vous êtes prêts, vous allez bondir. Le milieu de terrain, les latéraux, la défense, les soucis encore
4: le
0: à régler.
4: Tu mets Rabiot, c'est bon, tout est réglé.
0: Rabiot vainqueur par KO sans jouer, c'est beau, ça sera notre thème différent.
4: Ça rendre compte.
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2: La France est qualifiée et termine première de son groupe. Disputera donc les 16e de finale mardi soir à 23h au MetLife Stadium de New York. L'équipe de France donc qui voulait rester première de son groupe et rester sur la côte est des États-Unis. Contrat rempli. Nous sommes avec Alain Bogossian, Gilles Verdez, Florent Gazan, Jeannot Rességuier, Léa Quignot, Adrien Rabiot, Gilles Verdez, vainqueur de ce match.
3: Les absents ont parfois raison.
2: Adrien Rabiot, indispensable au milieu de terrain de l'équipe de France.
4: Oui, indispensable. Après, il n'y a pas que le milieu qui a failli. Hein. Moi, je suis quand même inquiet après ce succès. Alors, c'est une belle victoire, 4-1, 9 points. Je l'ai dit, contexte difficile, mais il y a trop de faiblesses, quoi. La défense a été nulle face à des piquets norvégiens incapables d'aligner trois passes. On a réussi à être dominé à un moment en deuxième mi-temps. Franchement, ça va pas. Alors, je dis pas que j'ai des signes d'inquiétude. Je vais pas m'élever contre aller contre la victoire, mais quand même avec une défense comme ça, Upamecano a été dominé en permanence. Les latéraux mauvais, effectivement, Koné très décevant. Il y a quand même beaucoup de points délicats ou difficiles, et c'est une victoire qui moi me pose énormément de questions.
2: Alors, j'aimerais qu'on parle de Rabiot. Alain Bogossian, il connaît bien le poste de milieu de terrain défensif en équipe de France. On cherche l'équilibre. Tchouaméni Rabiot, c'est la doublette de départ. Ce sera sans doute celle qui va évoluer en 16e de finale, parce que toi-même tu avais été impressionné par Koné, et nous tous nous disions attention, Koné il est en train de bouleverser peut-être un peu, mettre le doute chez Didier Deschamps, c'est peut-être plus qu'un remplaçant, mais on voit que ce qui est dur, Alain, c'est d'enchaîner les bonnes prestations en bleu, de s'installer comme un titulaire.
5: Tout à fait, c'est d'enchaîner et puis de trouver la bonne association. Je pense que l'association est très très importante au milieu de terrain. Je pense que ce sont deux joueurs qui doivent bien se connaître, qui doivent travailler ensemble. Quand il y en a un qui sort, l'autre il vient presser derrière, il est pas très très loin, etc. Quand ils commencent à s'éparpiller un petit peu et qu'ils respectent pas les distances entre les milieux, eh ben après ça devient plus compliqué. On fait des grandes courses, on fait des longues courses, on se fatigue plus. Après on a plus la lucidité pour quand on reçoit le ballon d'avoir la simplicité, lucidité de trouver les camarades. Donc oui, c'est sûr que Koné aujourd'hui, bien sûr que par rapport à la prestation qu'il a eue face à l'Irak, on le reconnaît pas. Mais je répète encore une fois, c'est peut-être l'association. Donc d'où le fait que, à mon avis, Rabiot est un joueur essentiel à cette équipe, parce que Rabiot avec Tchouaméni ça fonctionne, Rabiot avec Koné ça fonctionne. Ben il reste plus qu'à mettre Rabiot titulaire, sûr et certain.
2: Rabiot, c'est le premier nom qu'on
5: décidera. Exactement. Et après, on mettra ou l'un ou l'autre. Ça dépendra de la forme de l'un ou de l'autre.
2: Moi, je suis prêt à parier que ce sera Tchouaméni. Je vois pas que là, sur ce que j'ai vu aujourd'hui,
5: il est vice-capitaine. Ouais. En plus,
2: Koné n'a pas bouleversé là, du coup.
5: Non.
3: Et puis Rabiot, Rabiot a un autre avantage, c'est qu'il joue à gauche, donc il couvrait un peu aussi Théo Hernandez, mine de rien. Et ce soir, il est pas là, et ça s'est vu.
2: Ah, nous allons ouvrir le dossier Théo Hernandez. Tu voulais dire, Léa?
6: Oui, non, mais je rejoins Alain sur le côté association, parce que moi, la première, je suis un peu bluffé par ce qu'a pu faire Koné. C'est vrai, j'aime beaucoup le profil du joueur, mais le problème étant, c'est que quand il sort, quand il vient vers l'avant et qu'il se projette, en fait, il faut avoir de la communication avec le numéro, le milieu de terrain qui joue avec lui. Et là, on sent qu'il communique pas. C'est-à-dire que quand il y en a un qui sort, l'autre il doit replier, il doit resserrer derrière lui. Et là, en fait, il se projette. Donc, qu'est-ce qui se passe? Eh bien, il y a des ballons qui transpercent ce milieu de terrain et qui là mettent en difficulté la défense de l'équipe de France. C'est ça le problème aujourd'hui avec Koné.
5: Ouais, mais Léa, oui. Moi je suis entièrement d'accord avec ce que tu dis, mais c'est à Aurélien à le rappeler, à lui dire ne sors pas parce que je suis trop loin.
6: Exactement.
5: Mais c'est la communication, mais c'est pas la faute de... Alors Koné,
6: non, mais c'est une
5: il
6: communication
5: peut avoir la fougue
6: entre les
5: de vouloir sortir. Ouais, mais il peut avoir la fougue de vouloir sortir, Koné, parce que il a du jus, il a du feu dans les jambes, il a envie d'aller chercher les ballons, d'aller presser, etc. Mais Tchouaméni doit lui dire stop, reste là, parce que sinon tu vas me laisser tout seul et je vais prendre le bouillon. Donc moi aussi je vais reculer. En fait, il y a une mauvaise communication, c'est vrai.
6: Oui, parce mais, qu'on peut pas surtout... lui en vouloir de vouloir aller vers l'avant finalement, Koné.
2: Ce qu'on peut lui reprocher à Koné et pas que sur ce match, et c'est pour ça à mon avis qu'il ne peut pas être titulaire dans les gros matchs à élimination directe, c'est parfois son indiscipline tactique. C'est-à-dire que c'est un joueur qui est bourré de qualité, Jeannot, qui est capable en effet d'aller chercher haut, d'apporter du danger, etc.
7: Oui, il est généreux.
2: Mais dans la rigueur tactique de placement, de replacement, d'équilibre et tout ça, il est trop juste. Et dans ces matchs-là, tu n'as pas le droit de pas avoir cette discipline tactique.
3: Et surtout à deux milieux.
7: Parce qu'il joue, voilà, c'est le problème, il est là. C'est qu'il joue dans un milieu qui, pour lui, est déséquilibré sur le fait qu'il y a quatre attaquants ou quatre joueurs à vocation offensive et que c'est dans ce secteur-là, il est plus habitué à un milieu de terrain à trois.
8: Et donc, je vous coupe, on écoute avec 9 points, c'est chose faite, mais il y a encore pas mal de chemin à parcourir.
9: On a entendu parler de plaisir, que ce soit Guy Stéphane ou nos commentateurs. Nous, on en a beaucoup pris en vous regardant. Comment vous avez senti ce match-là à ce niveau-là? Je sais que vous voulez être efficace, vous voulez avoir les points, vous êtes professionnel, mais la notion de plaisir, c'est pas trop mal non plus.
8: Non, on prend énormément de plaisir sur et en dehors du terrain avec ce groupe-là. Aujourd'hui, je pense que ça s'est vu sur le terrain, mais on continue à travailler en tant qu'équipe et ça, c'est important. Et voilà, il faut tout simplement qu'on continue comme ça et même pousser un petit peu le marqueur un peu plus haut.
9: Voilà, avec ce sourire, on a vu Steven
2: le Mag M6.
9: Steven, entre milieu de terrain, on imagine que vous avez dû apprécier la performance d'Aurélien Tchouaméni.
10: Oui, j'ai apprécié. Ouais. C'est sûr qu'il y a les quatre joueurs de devant qui brillent énormément, mais vous, au milieu de terrain, le travail que vous faites, il est très très solide, vous êtes très costaud, que ce soit toi, Koné, ou toi avec Adrien, franchement, vous avez un niveau, top niveau, donc continuez comme ça.
8: Merci beaucoup. Tu le sais mieux que moi. On récupère et on donne hein. Avec les joueurs qu'on a devant. C'est tout ce qu'on a à faire. Donc chacun fait son boulot.
2: On récupère et on donne. Phrase intéressante. Voilà, Aurélien Tchouaméni en direct.
7: Il résume ce qu'on venait d'évoquer par rapport à Manu Koné. Il récupère et il donne. Sauf que dans les deux de ce soir, ils ont un peu récupéré, mais il y en a un qui était un peu porté vers l'avant.
6: Il était trop.
7: Et qui était parfois trop. Donc, c'est cette histoire d'animation dont je parle depuis le début et d'équilibre que l'on a, pour moi, malgré le score de 4-1, on n'a pas encore trouvé cet équilibre-là. J'espère qu'on va le trouver par rapport au match à élimination directe, parce que là on va se rendre compte, et encore une fois, quel que soit l'adversaire en 16e de finale, ce sera peut-être la Suède, et la Suède a quand même été un miraculeux de la qualification pour la phase finale, hein. On rappelle qu'ils étaient éliminés dans
2: c'est la Ligue des Nations qui les a
7: sauvés, classique, et c'est la Ligue des Nations qui leur permet de se retrouver en barrage. Alors après le barrage, ils l'ont bien négocié, mais quel que soit l'adversaire, on va se retrouver dans une situation à risque. Donc est-ce qu'on est capable de gérer cette situation à risque sur ce qu'on a vu aujourd'hui et sur ce qu'on a vu depuis le début du tournoi? Encore une fois, malgré trois victoires, je suis désolé, je suis pas convaincu.
2: On récupère et on donne à l'imbogation, ça serait bien du Didier Deschamps, ça.
11: Ah ben il a fait ça toute sa carrière, il a fait ça mais très très bien. Non mais bien sûr, c'est je récupère, je donne, et je me déplace surtout et j'accompagne. Non mais c'est vrai que voilà, Tchouaméni, mais pour moi vous dites que Koné va très très haut, je suis d'accord avec vous, mais Tchouaméni, combien de fois il se retrouve à au milieu des deux défenseurs pour
2: c'était déjà
11: pour
2: le cas contre le Sénégal d'ailleurs, hein.
11: Ouais, mais il le fait tout le temps, même avec le Real de Madrid, il le fait tout le temps, etc.
2: Peut-être parce que les défenseurs sont pas des grands relanceurs, même si Upamecano sait faire des transversales.
11: Alors, t'es en équipe de France et t'as tes défenseurs, tu leur dis non, laissez-moi, c'est moi qui vais démarrer.
4: Mais à un moment donné. Ce soir, il est obligé d'être au milieu d'eux, il est obligé d'épauler, vu la médiocrité de notre défense. Il est obligé de venir en soutien. Ils en sortaient pas, les deux centraux, à un moment.
11: Gilles, je te pose une question. Gilles, si lui se retrouve entre les deux défenseurs centraux, qui a au milieu pour récupérer?
3: Ça fait un milieu.
11: Qui a au milieu? Ça fait un milieu à un. Voilà, merci, Flo. Ça fait un milieu à un. Donc, pour trouver le milieu à 1, il suffit que le milieu à 1 il soit pris au marquage, ça devient compliqué.
2: Il faudrait Kanté 28 ans, quoi. Kanté 28 ans, milieu à 1, ça aurait pu le faire, mais...
11: Non, mais voilà, milieu à 1, à un moment donné, stop, quoi. Je veux dire, à un moment donné, ne viens pas chercher les ballons. Par contre, demande dans le milieu, propose, demande des solutions. Le problème, c'est qu'il aime pas, Tchouaméni, être de dos, recevoir le ballon et aller de l'autre côté. Il se met jamais de trois quarts pour pouvoir recevoir les ballons et aller de l'avant. Donc, en fait, il vient le chercher derrière. Alors, je vais pas être méchant, mais Didier Deschamps peut jouer encore, alors à se mettre derrière, récupérer le ballon et donner de derrière. Parce que s'il faut juste la passe, tout le monde est capable de refaire une passe. Vous voyez ce que je veux dire? J'exagère un petit peu.
2: Après, mais c'est que à part Upamecano qui est capable de faire des longues transversales, mais dans le jeu court, c'est pas non plus l'assurance tout risque. Lacroix, on a bien vu que c'était limite. Oui. Saliba, c'est pas un joueur qui prend le moindre risque dans la passe. Koundé, aucune relance. Donc le problème, c'est que
11: c'est que défensivement, alors défensivement on n'est pas bon, défensivement on sait pas comment repartir le ballon. Donc à un moment donné,
2: tu trouves qu'on sait comment au premier match, j'ai même des images d'Olise qui venait presque aussi bas que Tchouaméni, ouais, parce que justement on n'arrivait pas à relancer les premières relances de la défense.
6: Justement, c'est pas leur rôle.
2: Dès qu'il y a un peu de pressing adverse sur la défense, on a une défense qui est un peu en panique dans la relance.
11: Alors après, une fois que le milieu propose, si tu as Olise, Tchouaméni et Koné ou Rabiot qui viennent demander au milieu, ça te fait déjà trois solutions. Si ces trois solutions sont prises, t'as les latéraux ou alors tu allonges la passe sur les Doué ou sur les Dembélé sur le côté. Mais à un moment donné, il faut bien que ce soit les défenseurs qui fassent la première relance. Parce que sinon, si c'est pas les défenseurs, si c'est un milieu de terrain qui vient chercher le ballon entre les défenseurs, ça veut dire que vous enlevez un milieu de terrain et alors vous faites quoi alors? Ça veut dire que déjà qu'on était en infériorité ou déjà qu'on avait du mal à trouver un milieu, maintenant on en a un de moins. On en a un de moins encore. Alors, mais c'est pas possible. C'est pas possible. Non, mais il faut résoudre le problème.
4: C'est vrai, mais c'est pas totalement leur profil, Alain, à ces centraux-là, à ces défenseurs-là. Donc à un moment, il y a un problème. Et je pense que Tchouaméni le sent ça. Et il se dit, si j'y vais pas, comment le ballon va ressortir.
11: Il le fait tout le temps. Il le fait avec le Real Madrid. Il se met derrière. Parce que cette année, il joue souvent défenseur.
2: Pareil, les Rudiger et autres, ils sont incapables de te donner un ballon propre de relance. Jeannot, on est loin des Varane et des Laurent Blanc de 98 et de 2018 en termes de relance.
7: Oui, mais parce que c'est une défense qui est en train de se mettre en place.
2: Est-ce aussi un profil de joueur? Upamecano, c'est un rock, il sait faire des transversales, mais on peut pas lui demander non plus d'être hyper adroit, balle au pied dans le petit jeu. Il peut pas, ou alors c'est le meilleur défenseur central du monde entier.
7: Mais au risque de me répéter, moi je suis désolé, on va les juger à partir des 16e de finale. On va les juger dans des matchs à élimination directe, puisque de toute façon aujourd'hui, ils prouvent qu'ils ont de l'ambition. Ils ont mis 10 buts, ils en ont encaissé 2, ils ont 4 buteurs différents, ils ont Mbappé qui met doublé, Dembélé qui met triplé, donc tu as toutes les armes pour faire quelque chose de grand. Mais aujourd'hui, je suis désolé, aujourd'hui tu n'as pas justement quelque chose de grand dans toutes les lignes. C'est pas possible parce que tu as des joueurs qui aujourd'hui ne sont pas capables de hausser leur niveau de jeu.
2: Alors on va ouvrir le vrai dossier de cette équipe de France qui change tout, parce que la défense tu la juges sur un ensemble. Aujourd'hui, il y aurait Hakimi, Mendes sur les côtés. On se poserait pas la question d'Upamecano, Saliba ou de Tchouaméni qui descend trop bas ou pas. On a juste un vrai problème avec les latéraux, les amis.
3: Ça fait longtemps.
4: Pas que. C'est trop réducteur de dire ça.
2: Upamecano, Saliba, la charnière pour l'instant, elle est irréprochable.
4: Il a pas été bon là. Je suis désolé. Il a pas été bon
2: ce soir, mais depuis le début du mondial, il est bon.
4: Ah oui, mais ok. Mais là,
2: et avec Saliba, il y a pas de problème.
7: Il a pas été bon, mais il y a une victoire 4-1. Gilles, t'as pas pris non plus 3 buts dans la soirée.
4: On prend un but contre n'importe qui. Mais tu fais pas une équipe de Norvège.
7: Non, mais tu prends un but dans l'attitude globale de l'équipe. C'est pas la même chose.
2: Parce que Dembélé vient à replacer.
7: Tu viens à l'instant de marquer un but sur l'engagement. Trois joueurs touchent le ballon et le premier qui touche le ballon est à l'arrivée.
4: Plus un penalty, plus d'autres occasions concédées.
2: Penalty concédé par Théo Hernandez. On en revient toujours à l'un ou latéraux. On a un vrai problème avec les latéraux.
3: Upamecano, il fait quand même un ou deux sauvetages en deuxième mi-temps.
2: Il a été moins impérial que les autres jours.
3: Moins impérial, mais il a pas été nul non plus.
2: Mais c'est pas le problème principal de l'équipe de France. On est d'accord.
4: C'est un vrai problème là. Mais vous rendez compte qu'on a encaissé. Vous savez qui était sur le terrain ce soir.
2: Mais Upamecano n'est pas le problème principal de la défense française. On est d'accord.
4: Mais il y a pas que les latéraux.
2: Ouais. Alain.
11: Ouais. Ah bah après, j'échangerai pas nos latéraux contre le latéral gauche de ce soir de la Norvège.
2: Oui, mais c'était le remplaçant.
11: Non, mais lui, il a pas vu le match. Je crois. Je sais pas où il était, mais il est pas venu. Dites-moi qu'il est pas venu. C'est vrai qu'on a un peu des problèmes avec les latéraux. Ça nous inspire pas une confiance. Ça c'est sûr. On le savait depuis le début. Regardez, même Didier, il cherche entre Théo ou Lucas Digne.
2: J'ai l'impression qu'il a choisi moi. Et je sais pas si le choix est très rassurant.
11: Ce soir, je suis pas sûr qu'il ait choisi après
2: les deux derniers matchs de prépa, il fait jouer Théo. Deux matchs sur trois de la Coupe du Monde, les deux qui comptent le plus, il fait jouer Théo. Pour moi, il a choisi.
11: Le premier, il l'a fait jouer, il a pas fait un super match. Derrière, il met Digne pour voir un peu si ça va mieux. Ça a pas été concluant non plus. Il remet Théo pour lui donner une chance à nouveau. Ça a pas été encore le top du top ce soir. Tu crois qu'il va encore changer en 16e?
3: Ce sera Digne la prochaine fois, mais c'est le clignotant, quoi.
2: À mon avis,
11: ça va être compliqué, parce que Théo, c'est lui qui fait le penalty. Il s'est fait prendre un petit peu, dans le brouillard avec le petit attaquant gauche. gauche là. Ouais, Bob là, il a mis le feu. Il a failli marquer. Heureusement que Maignan était là parce qu'il a failli marquer. Il a refait une parade, Maignan sur la frappe là dans la surface de réparation. Non, mais il s'est trop retrouvé un petit peu.
3: Dès qu'il a un ailier vif contre Mba, il a le Sénégal, il se fait manger. La Bob, il va vite, il se fait manger. Dès que tu vas avoir un ailier rapide et un peu technique.
2: C'est quand la demi-finale contre l'Espagne? Ah, c'est la demi-finale, ça va.
3: Non, mais dès qu'il va avoir un joueur comme ça, il va être à la rue et il va en avoir de plus en plus.
2: Oui, mais c'est quand même lui qui joue l'essentiel des matchs, donc
7: bon. Oui, mais enfin, je pense qu'on n'est pas dans une prise de décision définitive de la part de Didier Deschamps.
2: Est-ce qu'il fait une confiance avec la Lucadine? J'ai pas l'impression. Hein.
7: Non, alors moi je pense qu'il fait plus confiance à Koundé qu'à tous les autres. Mais ça
2: Koundé joue trois matchs.
7: Ouais. Alors qu'il y avait une interrogation sur la dernière séance à huis clos et où on avait apparemment constaté le fait que et Koundé avait joué et Malo Gusto avait joué. Je vais redire ce que j'ai dit au début. Hein. Moi, ça me gênerait pas qu'ils mettent Lucas Hernandez sur le côté gauche.
2: Et parce qu'au
7: moins, t'as un défenseur et un vrai défenseur avec la Grinta. Il l'a montré avec le Paris Saint-Germain chaque fois qu'il est rentré. T'as plus besoin d'un joueur qui se projette puisque de toute façon, ou Doué ou Barcola sont des joueurs qui vont prendre le couloir et qui ont les arguments pour le faire. Après, de l'autre côté, oui, depuis qu'on en parle, mais voilà.
3: J'ai l'impression que Deschamps, c'est une position de principe, il ne veut pas mettre Zaïre Emery parce que tout le monde lui dit ou parce qu'il dit je vais copier sur Luis Enrique, je ne sais pas quoi, mais il y a un blocage. Pourquoi il l'a pas essayé au moins
7: Il l'a fait en 2018 avec Lucas Hernandez, oui, mais c'est pas vrai.
2: Mais là aujourd'hui,
11: il peut l'essayer aujourd'hui,
2: contre la Norvège.
11: Attendez, si jamais il met Zaïre Emery côté droit, que va penser Gusto? Alors vous en foutez, qu'est-ce qu'il va penser Gusto? Mais il est venu pourquoi Gusto?
2: Ben non, on est d'accord, Alain, sauf que Gusto, les Gusto,
11: alors tu parles
7: mais il est venu pour faire des prestations de haut niveau. Non, mais c'est ce qu'il n'arrive pas à faire.
2: Les deux rentrées de Gusto,
11: si je vous écoute, il fallait qu'il prenne un milieu de terrain supplémentaire, qu'il prenne Zaïre Emery pour faire le remplaçant de Koundé, et puis basta cosi. Et ça servait à rien. Ça servait à rien de prendre Malo Gusto, Zaïre Emery, Koundé sur le côté droit. Si vous voulez faire jouer Zaïre Emery comme il a joué au PSG, moi je l'ai trouvé très très bon aussi. Mais si vous le faites jouer aujourd'hui contre la Norvège, mais Gusto, qu'est-ce qu'il fait? Il faut lui enlever les lacets ce soir.
2: Non, mais t'as raison.
11: Ce soir il rentre dans sa chambre, il se met les lacets autour du cou. Hein, je suis désolé.
2: Il prend Zaïre Emery.
3: Ouais, c'est pas une offre de bienfaisance non plus.
2: Il prend Zaïre Emery pour faire le nombre au milieu. Très bien. Il sait aussi que potentiellement, s'il a besoin, il peut dépanner à droite. Donc dans la liste, il sait qu'il a un joueur.
11: Voilà. Si jamais il y a des blessés, bon.
2: Non, mais si jamais tes latéraux ils te déçoivent, eh ben tu sais que tu as même encore une troisième solution pour jouer à droite. Et puisqu'apparemment, ou alors, moi je pense que Koundé est satisfait.
11: Je t'en ai parlé la dernière fois. Zizou s'est blessé en 2002. Il avait pris Monsieur le Maire, Roger le Maire. Il avait pris Mikou. Et Mikou, pour le premier match contre le Sénégal, c'est pas lui qui joue, c'est un autre. Alors qu'il était blessé, Zizou, et c'est pas lui qui joue. Et il a fait la gueule toute la compétition, parce qu'en fait, il s'est dit mais je suis venu pourquoi? Pourquoi
2: Mikou, je suis venu si Mikou, il fait souvent la gueule en même temps.
11: Vous comprenez la gestion humaine dans un groupe comme ça. Si jamais Malo Gusto il se fait devancer par Zaïre Emery, mais il va se dire je suis venu pourquoi pour sortir les gourdes.
3: Alain, non, toi qui as vécu ces ambiances là, pardon, mais si Malo Gusto fait la gueule, est-ce que c'est vraiment grave ici? Mais est-ce qu'il vaut mieux pas avoir un Zaïre Emery qui est bon arrière droit et un Malo Gusto qui fait la gueule plutôt que
11: c'est jamais bon quand vous parlez d'ambiance, vous savez cette fameuse ambiance qu'il y a dans le vestiaire, s'il y a des joueurs. Alors après je suppose que Malo Gusto, j'en parle mais je le connais pas et je pense pas qu'il ferait la gueule, mais je peux vous dire que ça peut vite vriller dans le vestiaire.
2: Mais moi,
11: quand il y a des joueurs qui sont pas très contents, qui sont, ça peut vite vriller. Après soit on est content d'être là et on se dit bon mais je participe et je donne tout ce que j'ai, etc., même si je joue pas, etc., et ça c'est un bon état d'esprit. Mais il y a des joueurs, alors je parle pas de Malo Gusto, je le connais pas et je pense que ça doit être un bon mec, mais il y a des fois où ça se passe pas très très bien et mauvais état d'esprit, et vous derrière vous c'est le groupe qui empathie.
6: Non, mais c'est justement là où si on reste dans ce schéma, Alain, il faut que ces entrants là augmentent le curseur, et je parlais tout à l'heure de Cherki ou de Barcola, mais c'est le cas aussi pour Gusto. Le Malo premier Gusto, ballon, oui, que Gusto il touche, le ballon part en touche, en fait, mais c'est pas possible.
11: Entièrement d'accord.
6: Tu joues un match de Coupe du Monde.
2: Non, mais moi, moi, j'entends que tu as ton 11 titulaire ou tes 12-13 titulaires potentiels, qu'à l'arrivée, tu penses jouer avec 15-16 joueurs, très bien. Que Gusto soit la solution derrière Koundé dans ton esprit de départ, ça s'entend. Que Koné soit le premier remplaçant de Tchouaméni ou de Rabiot, ça s'entend. Mais si à un moment, tu vois dans la compète que tes solutions de départ ne te donnent pas satisfaction, et que tu as d'autres joueurs à disposition. Alors soit, nous, on voit pas tout. On voit pas les entraînements en entier. Soit tu te rends compte que les joueurs, pour toi, ne sont pas au niveau, et du coup, tu les fais pas du tout jouer. Soit, à un moment, si tu te rends compte qu'il y a un truc qui te donne pas satisfaction, eh ben, tu profites, peut-être pas sur l'ensemble du match contre la Norvège, mais sur une demi-heure quand tu mènes 3-1, pour essayer autre chose. Ce qui me gêne un peu, c'est systématiquement, Koundé sort, c'est Gusto qui rentre. Olise sort, c'est Cherki qui rentre. Voilà. C'est toujours la même chose avec 3-4 mecs. Je suis désolé. Ryan Cherki est un joueur extraordinaire, mais à chaque fois qu'il est rentré depuis le début de la Coupe du Monde, ça a été mauvais.
4: Eric, si vous le faites,
2: ça a été mauvais. Donc, est-ce qu'à un moment, il faut pas essayer de faire entrer un autre joueur que Cherki?
4: Vous tuez Cherki. Si vous le faites pas entrer alors que c'est son poste.
2: Mais attends, si tu l'as fait entrer trois fois et qu'il est trois fois mauvais.
4: Vous tuez Gusto. Là, je rejoins Alain. Vous tuez Gusto. Vous tuez Cherki. Vous allez contaminer le vestiaire de joueurs frustrés.
2: Donc ça veut dire que tu te mets à la place.
11: Exactement. Non, mais ça, et Gilles, là, je suis entièrement d'accord parce que c'était déjà arrivé. J'étais déjà, c'est déjà arrivé, ça. Ce type-là, c'est-à-dire que c'est vous envenimer un peu. Trois joueurs qui commencent à se mettre ensemble, ça fait un groupe, et ensuite à l'entraînement ça se ressemble à l'entraînement.
2: Oui, mais attends, en quoi Malo Gusto, Ryan Cherki devraient être prioritaires en continu sur toute la compète sur des joueurs comme Warren Zaïre-Emery ou je ne sais qui, Akliouche, Mateta, veux, et pourquoi ceux-là pourraient pas dire, et nous à un moment est-ce qu'on pourrait pas montrer quelque chose sur une demi-heure?
3: Ça c'est la faute du coach, parce que là maintenant c'est mort, là il y a plus de filet, tu rentres sur les phases éliminatoires donc c'est trop tard, là ces trucs-là il pourra plus les faire, Didier Deschamps.
2: Désiré Doué en direct avec Gilles
12: Saint-Cyr. Quasiment parfaite, j'ai envie de dire.
13: Oui, c'est ça, on est très content ce soir. Voilà, on a fait un très très bon match collectivement, que ce soit offensivement et même défensivement, on a été très solide aussi malgré ce but qu'on a pris après le deuxième but. Mais voilà, ça fait partie du jeu aussi. En face, ils ont des très bons joueurs, mais on est très content de ce qu'on a fait.
12: Est-ce qu'il y a un risque d'excès de confiance? Parce que on a l'impression que cette équipe est tellement forte qu'elle a beaucoup de confiance en elle.
13: Non, je parlerai pas d'excès de confiance parce que on connaît simplement nos qualités. On sait qu'on a la qualité pour faire mal à toutes les nations, à toutes les équipes. Après, voilà, on a des joueurs de talent partout. C'est ça qui est beau. On se comprend aussi sur le terrain. Ousmane aujourd'hui met triplé, mais ça peut être Kylian, ça peut être Michael. C'est magnifique. Franchement, faut qu'on continue comme ça, continue à être sérieux aussi du début jusqu'à la fin du match parce qu'on a marqué aussi à la fin et c'est top.
12: On voit pendant les matchs les appels que vous faites pour soit emmener un défenseur sans forcément chercher à recevoir le ballon. Ça aussi c'est du travail invisible qui est très important. Comment vous entendez entre vous? Est-ce que vous préparez ça pendant la semaine? Comment vous communiquez sur le terrain? Parce que il y a des micro-échanges qui passent assez inaperçus à la télévision.
13: Oui, bien sûr, on travaille ça la semaine avec le coach. Mais après, voilà, on joue tous dans des grands clubs. On a beaucoup d'expérience aussi sur les matchs de haut niveau. Donc, on essaye de se comprendre sur le terrain. On communique aussi beaucoup. Kylian, le capitaine, il nous aide beaucoup sur le terrain. Et tous ensemble, on a une très bonne cohésion. Donc, ça nous aide.
12: Encore bravo, direction les 16e.
13: C'est ça, merci beaucoup.
12: Et après les 8e, les quarts, les demi, la finale.
13: Les D'abord les 16e.
12: Okay. Merci.
2: D'abord les 16e, bienvenue Saint-Sylvie avec Désiré Doué. On revient avec notre petit débat sur les joueurs qu'on perd ou qu'on perd pas ou qui s'énervent ou qui s'énervent pas.
11: J'espère qu'il va pas regarder le match pour dire on a super bien joué. Il va falloir qu'il regarde.
3: Il dit ça à chaque fois.
7: Ouais, mais ça c'est un discours conventionnel.
3: Il fait bien le SAV, Doué.
7: Tu le sais bien. Ah
11: ouais, non.
7: Ça c'est pas nouveau.
6: Non, mais offensivement ils ont fait un super match. Offensivement.
2: Bah en tout cas une.
11: Il a dit l'équipe elle a fait un super match. Alors,
3: mais il a dit il a bien défendu.
11: C'est une chose.
7: Oui, mais...
2: bah, tu vois s'il commence à dire oh là heureusement qu'on est là devant parce que les mecs derrière ils sont nuls, heureusement que devant.
11: Tu peux dire on a quand même eu des trous d'air, il va falloir qu'on ce qu'a dit entre guillemets Guy Stéphane. Oui. On a eu des trous d'air, il va falloir qu'on fasse plus attention, il va falloir qu'on soit plus concentré et il y a quand même encore une marge de progression.
7: Ouais, mais si le pilote de l'avion c'est Deschamps, on est super bon. Donc Deschamps quand il va revenir venir et qui va leur expliquer que là c'est match à élimination directe et que peu importe ce qui va se passer, mais il faut gagner si on veut continuer, et si ça perd on rentre à la maison. Je peux te dire que un, et tu le sais très bien parce que tu le connais bien, et par rapport à tout ce qu'il nous a démontré par le passé, son discours à partir de la fin du premier tour, il est complètement différent, et c'est là où on va voir vraiment ce qui peut se passer dans la tête du sélectionneur, de son staff avec Guy Stéphan, si on maintient des joueurs sur lesquels on a des doutes, le poste de latéral gauche, le poste de latéral droit, et au milieu de terrain, qui pour accompagner Rabiot. Moi, je suis persuadé que les questions, elles vont se poser, elles seront dans la discussion au niveau du staff, et qu'on verra peut-être des prises de décision de la part du sélectionneur, importante, voire même peut-être radicale, parce qu'on rentre dans une autre compétition.
3: Mais tu crois vraiment, Jeannot, que par exemple, on parle des postes des...
7: Moi, je crois rien. J'attends de voir.
3: Non, mais tu crois vraiment que Didier Deschamps, sur un match à élimination directe, il peut dire, OK, bon, ça sera ni Malo Gusto, ni...
2: Mais non, il changera plus. Non,
3: voilà. Et à gauche, ça sera forcément...
7: Donc, il part comme ça à l'aventure avec les matchs.
2: C'est pour ça que je vous dis, pourquoi on n'a pas un moment, les autres joueurs, le faire avant.
11: Moi, je pense une chose. Sincèrement, Didier va revenir, là. Je pense qu'il va se choper les latéraux, parce qu'il a vu le match comme tout le monde. Il va aller choper les latéraux, il va leur dire voilà, venez voir un petit peu la vidéo, si vous me faites ça, mais vous êtes plus titulaire, hein, à un moment donné, ou vous vous bougez, ou alors c'est fini, hein, c'est moi qui vais prendre des décisions, et vous avez intérêt à vous remettre.
7: Donc ils vont se bouger à l'entraînement en attendant le 16e de finale.
11: Ils ont encore la possibilité de jouer le 16e de finale
7: parce que c'est un adversaire moindre, mais par contre, si tu joues comme ça contre l'Allemagne en 8e de finale, mais tu te fais exploser, quoi.
2: Moi, déjà, je comprends pas. Il faut qu'on m'explique pourquoi, j'ai rien contre lui, hein, mais pourquoi Koundé a joué les trois matchs.
4: C'est le meilleur.
2: Mais avec Hernandez et Digne, au moins, même si pour l'instant, il n'y en a aucun des deux qui a donné pleinement satisfaction, on a essayé au moins. Là, d'office, Koundé, il a fait les trois matchs. Donc comment tu peux arriver après, en phase d'élimination directe, en te disant, peut-être que je vais faire autre chose.
11: Il va être cramé, peut-être. C'est bon, il va être cramé, il va sortir après. C'est vrai, s'il a fait les trois, il va faire quatre. S'il fait cinq, à un moment donné.
2: Oui, mais donc en fait, tu essayes jamais.
4: Mais Malo Gusto a été touché à un moment, il pouvait pas jouer.
2: C'est là que tu mets Warren
4: Zaïre. Jamais mis. Mais vous, vous lancez à l'aventure en Coupe du Monde comme si c'était l'expérience. Mais
2: excuse-moi, si tu lances avec une équipe mixte contre une Norvège bis, tu prends pas non plus le risque de ta vie, quoi.
6: Non, mais du coup, il le fera jamais, surtout dans les phases à éliminer.
2: Bien d'accord, c'est mort. Imagine, ce soir, Warren Zaïre, il était titulaire et il te fait un super match. Ben, peut-être qu'après, tu te dis, ah!
4: Il est pas là, Deschamps, il va lancer un truc expérimental où Guy Stéphan risque de se planter, mais c'est votre truc, c'est impossible.
2: À 20 minutes de la fin, il fait rentrer Gusto.
4: Oui.
2: Il y a 3-1. Il peut pas faire entrer Warren Zaïre.
3: Non mais Eric, c'est même avant contre l'Irak. L'Irak, c'est là que tu peux faire.
2: Oui, mais l'Irak, il y avait le côté, il faut gagner les deux matchs pour être sûr d'être qualifié.
3: Mais tu mènes 3-0,
2: On est d'accord.
3: Il te reste une demi-heure, tu peux faire entrer.
2: Mais non, je suis pas plus malin que Deschamps. J'essaye de comprendre si tu prends 26 joueurs, mais qu'il y en a que 12 ou 13 qui jouent. Tu me dis, il fait la gueule si tu le fais pas jouer. Mais les autres, les 13 autres, ils font pas la gueule, alors?
7: Ça, Eric, ça fait partie du discours de base de Didier Deschamps qu'il a clairement expliqué quand il a fait la liste. Et qu'il a même dit, à l'époque, quand il y en avait 23, c'était beaucoup de joueurs, déjà beaucoup, qui ne jouaient pas. Là, avec 26, c'est un peu plus que beaucoup. Donc, si tu veux, dans la gestion humaine, c'est un petit peu plus compliqué. Mais sauf que la différence, c'est que t'as certains joueurs qui, en partant aux États-Unis, savaient très bien qu'ils allaient jouer 0 minute.
2: Oui, à Kliouche, par exemple, aujourd'hui, je pense qu'il sait qu'il joue pas.
11: À Kliouche, il a joué, d'accord, il est rentré. Oui. Mais dites-moi, qui c'est qui a pas joué? Il y a Zaïre qui a pas joué. Ça, c'est sûr.
2: Kanté.
11: Après, Kanté. N'Golo Kanté, il n'y en a pas beaucoup qui n'ont pas joué.
6: Mateta est rentré un petit peu. Les amis, on reste là pour ce soir.
7: Okay. Non, mais il faut pas la bouger, l'équipe. En fait, tout va bien.
2: Les gars, on reste là pour ce soir. Et les filles, on se retrouve demain. On aura encore plein de trucs à vérifier sur ce match. La France qualifiée.
11: On en a gardé pour demain.
2: Elle attend de connaître son adversaire pour les 16e de finale. Il est 23h56. La France est qualifiée première de son groupe. Elle a battu la Norvège 4-1. Et c'était comme ça sur RTL.
14: Déjà pour un bon premier décalage avec Kylian Mbappé sur le côté droit, il a levé la tête, il a vu Michael Olise, il frappe directement la transversale. Oh, la transversale d'entrée de jeu pour Kylian Mbappé.
15: C'est 25 secondes avec Mbappé, encore une nouvelle fois dans l'axe.
14: Ce ballon pour Ousmane Dembélé, là, le décalage de Mbappé, il va rentrer dans la surface de réparation, il va armer pied gauche, la fin de frappe, le seul tir. une interception bienvenue là avec Michael Olise qui a trouvé Kylian Mbappé, il est retenu par le maillot. Ça va quand même passer pour Ousmane Dembélé. Monsieur Oliver laisse l'avantage dans un premier temps, il va armer Ousmane Dembélé. Chouameni, ballon en profondeur dans la surface pour Ousmane Dembélé, peut-être le troisième Ousmane. Ousmane qui se met en place, qui frappe.
15: Oui, oui, le troisième.
14: Mais bien sûr, Benjamin de Diego dans la surface de réparation. 31 minutes de jeu, 3-1 pour l'équipe de France.
15: Toujours
14: Ousmane Dembélé. L'équipe de France avec Bradley Barcola là, qui va faire la différence sur son côté gauche. Il se remet sur son pied droit, à la tête peut-être.
15: Oui, oui.
14: Oh, l'équipe de France.

0: Norvège, rendez-vous demain 20h minuit aussi avec RTL Coupe du Monde. On continuera de se projeter vers les 16e de finale. Ce sera mardi à 23h pour le premier match à élimination directe de cette Coupe du Monde de l'équipe de France. Merci à toute l'équipe à la réalisation, Oriane et Spencer. Vivement qu'on retrouve aussi nos envoyés spéciaux. On vous souhaite une excellente fin de soirée à l'écoute de RTL.
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0: Il est minuit. Avant George Lang pour la musique, 24 heures d'info avec Claire Cicaglini.
7: Mission accomplie pour les Bleus au Mondial. Ils terminent premier de leur groupe. Ils ont facilement dominé la Norvège ce vendredi à Boston. Victoire 4-1 avec un triplé signé Ousmane Dembélé et un but dans les toutes dernières minutes de Désiré Doué. Match que vous avez suivi sur RTL et sur M6. Prochaine rencontre des Bleus mardi pour les 16e de finale. Et puis le Sénégal a humilié l'Irak 5-0. En France, les hôpitaux débordés par l'arrivée massive des victimes de la canicule. Les appels au SAMU ont augmenté de 50 à 60% selon les territoires, d'après SAMU Urgence de France. Le plan blanc a donc été déclenché ce vendredi dans les hôpitaux de la région parisienne. Et pour dénoncer la saturation dans ces établissements, FO a déposé ce vendredi un préavis national de grève. Il court du 2 juillet au 15 octobre. Le syndicat estime que les effets de la canicule ne sont pas une fatalité, mais le résultat d'un délabrement des services publics. Et par ailleurs, l'établissement français du sang tire la sonnette d'alarme. En raison des températures, il manque 2000 donneurs par jour. Un homme est mort dans le canal Saint-Martin à Paris ce vendredi. Il se trouvait dans une zone interdite à la baignade, ce qui porte à 56 le nombre de noyés dans toute la France depuis le début de la canicule. Une vague de chaleur extrême qui fait aussi baisser la production du parc nucléaire d'EDF de près de 9%. En cause, les rejets d'eau chaude par les centrales dans les fleuves. Les accusations de viol s'accumulent contre Jérôme Barré. Là, le meurtrier présumé de Liana, dernière plaignante en date, la femme du suspect qui affirme aussi avoir été victime de violences conjugales. Avertissement adressé à Donald Trump par l'Union européenne. Les 27 réagiront rapidement et avec détermination en cas de hausse des droits de douane par Washington. Le président américain menace d'augmenter de 100% ses droits en cas de taxe sur les entreprises américaines du numérique. Au Venezuela, 50 000 personnes sont portées disparues après le double séisme de mercredi. 589 morts ont été recensés. Une messe géante à Paris, célébrée par Léon XIV. Elle se déroulera place de la Concorde et sur les Champs-Élysées. Ce sera le 26 septembre. La météo, 50 départements en vigilance rouge ce samedi, contre 61 ce vendredi et 35 le seront en orange. Les territoires proches de la Manche et de l'Atlantique vont enfin respirer, mais le week-end sera encore très pénible partout ailleurs. Ce samedi encore, l'Est et le centre du pays affronteront les 40 degrés, 40 à Nancy, à Dijon, à Lyon, à Vichy ou encore à Orléans. On sera aux alentours de 33 à 38 ailleurs, 38 par exemple à Paris ou à Angoulême, toujours sous un soleil de plomb. Attention aux orages en montagne et sur le nord-ouest. Et puis le quintet se dispute ce samedi en nocturne à Enghien. Il y aura 16 partants. Voici les pronostics de Dominique Cordier. Le 14, le 5, le 8, le 12, le 9, le 6 et le 10. Et l'outsider d'RTL, c'est le 12, indique.
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8: Merci Claire Cicaglini. Et la semaine prochaine, pour tous ceux qui sont dans les starting blocks pour écouter l'émission qu'ils aiment, écouter l'été, eh bien, oui, je peux vous le dire, les beach parties commenceront le 3 juillet.
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0: Et pour coller à la météo actuelle, heat wave, ça veut dire canicule. Voici une collection spéciale In the Sun, qui commence avec qui? Les Stranglers. Always the Sun.

Always the Sun, The Stranglers. Début de cette collection en plein soleil. Et ça, ça vous dit quelque chose? Avez-vous reconnu cette intro? C'est un groupe irlandais qui s'appelle Thin Lizzy avec Phil Lynott. The Sun Goes Down.

The Sun Goes Down, Sidney Z. Tout tourne autour du soleil en cette soirée de canicule. Alors je vais vous prodiguer le conseil que l'on donne à longueur de journée sur toutes les radios, les télévisions et même sur les panneaux d'autoroute. Hydratez-vous, buvez de l'eau et tout ira beaucoup mieux. Voici Cream maintenant, avec bien évidemment Sunshine of Your Love. 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

0: Sunshine of Your Love, Cream. 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
0: Et nous sommes toujours dans le soleil avec Bill Withers. 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

Anytime She Goes Away, Ain't No Sunshine, Billy Withers. Et si maintenant on s'écoutait Elton John avec cette chanson que vous connaissez bien évidemment, mais sans Michael, George Michael. Non, non, c'est la version originale, celle qui s'appelle Don't Let the Sun Go Down on Me en 1974.

Don't let the sun go down on me, Elton John. Vous l'avez remarqué, la thématique de cette collection du vendredi soir tourne autour du soleil.

1973. Je m'en souviens très bien. Année de création des Nocturnes. On a beaucoup passé ça. Cet album de Stevie Wonder, sur lequel il y a You Are the Sunshine.

ça, ce sont les Kings. Un groupe qui a fait partie de la British Invasion. The Kings. Sunny Afternoon. Écrit

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1: Incontournable quand on parle de soleil. La maison du soleil qui se lève. The House of the Rising Sun.
2: There is a house in New Orleans.
1: Les animaux.

Sunny, Bobby Hebb, 1966. Et avant les Animals, The House of the Rising Sun. Voici les trois barbus, les deux barbus plutôt, du Texas. Billy Gibbons, Dusty Hill. Le troisième, le batteur, s'appelle Baird, qui veut dire barbu. Et c'est le seul.

Cheap Sunglasses, ZZ Top, le blues du Texas. Voici Donovan. Sunshine Superman.

16 titres dans cette collection. 16 titres In the Sun. La collection du vendredi soir, RTL. Bonne nuit, bonne route, bon courage.

Maintenant, Ray Charles, qui, en 1968, avait enregistré une chanson qui s'appelait The Sun Died, qui était reprise en français par Nicoletta, d'ailleurs. Tout le monde connaît la version française, Il est mort, le soleil. Voici la version originale, celle du Genius, le surnom de Ray Charles. The Sun Died.

0: In the warmth of the sun, the Beach Boys.
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1: Mission accomplie pour les Bleus au Mondial. Ils terminent premier de leur groupe. Ils ont facilement dominé la Norvège ce vendredi à Boston. Victoire 4-1 avec un triplé signé Ousmane Dembélé et un but dans les toutes dernières minutes de Désiré Doué. Match que vous avez suivi sur RTL et sur M6. Prochaine rencontre des Bleus mardi pour les 16e de finale. Et puis le Sénégal a humilié l'Irak 5-0. En France, les hôpitaux débordés par l'arrivée massive des victimes de la canicule. Les appels au SAMU ont augmenté de 50 à 60% selon les territoires, d'après SAMU Urgence de France. Le plan blanc a donc été déclenché ce vendredi dans les hôpitaux de la région parisienne. Et pour dénoncer la saturation dans ces établissements, FO a déposé ce vendredi un préavis national de grève. Il court du 2 juillet au 15 octobre. Le syndicat estime que les effets de la canicule ne sont pas une fatalité, mais le résultat d'un délabrement des services publics. Et par ailleurs, l'établissement français du sang tire la sonnette d'alarme. En raison des températures, il manque 2000 donneurs par jour. Un homme est mort dans le canal Saint-Martin à Paris ce vendredi. Il se trouvait dans une zone interdite à la baignade, ce qui porte à 56 le nombre de noyés dans toute la France depuis le début de la canicule. Une vague de chaleur extrême qui fait aussi baisser la production du parc nucléaire d'EDF de près de 9%. En cause, les rejets d'eau chaude par les centrales dans les fleuves. Les accusations de viol s'accumulent contre Jérôme Barré. Là, le meurtrier présumé de Liana, dernière plaignante en date, la femme du suspect qui affirme aussi avoir été victime de violences conjugales. Avertissement adressé à Donald Trump par l'Union européenne. Les 27 réagiront rapidement et avec détermination en cas de hausse des droits de douane par Washington. Le président américain menace d'augmenter de 100% ses droits en cas de taxe sur les entreprises américaines du numérique. Au Venezuela, 50 000 personnes sont portées disparues après le double séisme de mercredi. 589 morts ont été recensés. Une messe géante à Paris, célébrée par Léon XIV. Elle se déroulera place de la Concorde et sur les Champs-Élysées. Ce sera le 26 septembre. La météo, 50 départements en vigilance rouge ce samedi, contre 61 ce vendredi et 35 le seront en orange. Les territoires proches de la Manche et de l'Atlantique vont enfin respirer, mais le week-end sera encore très pénible partout ailleurs. Ce samedi encore, l'Est et le centre du pays affronteront les 40 degrés, 40 à Nancy, à Dijon, à Lyon, à Vichy ou encore à Orléans. On sera aux alentours de 33 à 38 ailleurs, 38 par exemple à Paris ou à Angoulême, toujours sous un soleil de plomb. Attention aux orages en montagne et sur le nord-ouest. Et puis le quintet se dispute ce samedi en nocturne à Anguin. Il y aura 16 partants. Voici les pronostics de Dominique Cordier. Le 14, le 5, le 8, le 12, le 9, le 6 et le 10. Et l'outsider d'RTL, c'est le 12, indique.
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Ce groupe s'appelle Datura 4. Ça s'écrit D-A-T-U-R-A, 4 attaché d'ailleurs. Le chiffre 4. C'est un groupe australien qui fait paraître aujourd'hui même son 8e album qui s'appelle High on the Low Bro. Et le titre que vous venez d'entendre, c'est Under a Rock. Datura 4. Pour démarrer les nocturnes sur RTL, rtl.fr et Belle RTL. Voici le nouveau single de Joan Shaw Taylor. Vous savez qu'on la programme beaucoup. Cette artiste anglaise, songwriter, blueswoman, singer, guitariste. Le titre c'est Tired of Being Right, fatigué d'avoir raison. Son album paraîtra le 29 octobre. On sait qu'il s'appellera The Trouble with Love, Joan Shaw Taylor.

Jules Bailey, c'est son nom. Elle est anglaise, tout comme Joan Chandler qu'on a écouté juste avant. Et Jules Bailey chantait « Back to you ». C'est une chanteuse qui est originaire de Bristol. Elle est pianiste et chanteuse en même temps. Elle fait un peu ce que fait Beth Hart, parce que Beth Hart est souvent derrière son clavier pour chanter sur scène. En tout cas, après ces deux jeunes femmes, on va écouter un Anglais qui fait du blues, que tout le monde connaît. Il est mondialement connu. Il s'appelle Eric Clapton, avec une chanson qui s'appelle « My Father's Eyes » sur l'album « Pilgrim ». ».

à ça. Il a repris un batteur par la suite. Clapton, My Father's Eyes. C'est la version de l'album qui dure 5 minutes et 22 secondes. Et c'est dans les

While You See a Chance, Stevie Wonder en 1980, sur l'album Hog of a Diver, et juste avant Eric Clapton, My Father's Eyes. On va les réunir, puisqu'on va écouter maintenant Blind Faith, qui est un groupe qui n'aura enregistré qu'un seul album en 1969, un super groupe d'ailleurs, avec une reprise de Buddy Holly, Well Alright. Dans le groupe, il y a Eric Clapton, bien sûr, qui joue de la guitare, qui chante, Steve Winwood, qui est au clavier, guitare également et chanteur aussi.

0: C'était Blind Faith à l'instant avec la reprise de Buddy Holly. Well, alright. Et on arrive à l'heure du Power Play. Le 12 juin dernier est paru un album qui s'appelait Michel on Mercy, le dernier album en date de Mike Campbell and the Dirty Knobs. Mike Campbell qui, vous le savez vraisemblablement, a été pendant longtemps le guitariste de Tom Petty dans les Heartbreakers. Donc on va écouter un extrait de cet album et c'est Let Me Back in My Dreams, Mike Campbell and the Dirty Knobs.
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écouter maintenant le groupe GA20 avec Charlie Musselwhite. Le groupe GA20 est originaire de Boston. Ils ont rencontré l'harmoniciste de 82 ans, Charlie Musselwhite, qui a accepté de jouer avec eux. Et ils ont donc enregistré cette chanson qu'on va écouter maintenant, qui s'appelle Crazy Love. Je signale qu'ils seront ce soir, ce samedi soir, j'espère qu'il fera moins chaud qu'aujourd'hui, en concert avancé dans la Sarthe, dans le cadre du festival Eldorado Americana. Et ce soir, vendredi soir, il y avait Dylan Leblanc. Donc c'est un petit festival qui est très très très intéressant. Voici Crazy Love, GA20, du nom d'un ampli de chez Gibson, qui a fait le bonheur des musiciens des années fin 50, années 60, et Charlie Musselwhite, qui est donc à l'harmonica.

You got a lose the Black Keys. Sur l'album Pictures qui est paru il y a quelques jours. Et Black Keys, je le rappelle, c'est Dan Auerbach et son copain Pat Carney, deux potes originaires de l'Ohio, qui enregistrent sur le label Easier Sound et qui enregistrent sur le studio du même nom à Nashville, Easier Sound Studio. Et si on écoutait Chicago, le groupe Chicago, qui sur son premier album s'appelait Chicago Transit Authority en 1969, avait enregistré une reprise d'une chanson du Spencer Davis Group qui s'appelle I'm a Man. Si on écoute ça, c'est pour rendre hommage à Walter Parazeder, saxophoniste du groupe et cofondateur de Chicago, qui est décédé il y a quelques jours à la

reprise de ce titre du Spencer Davis Group. Et on va terminer ces nocturnes avec un extrait d'un concert que Jackson Browne a donné dans toute l'Espagne, d'ailleurs, en 2010. Il a fait une grande tournée. Il était avec David Linley, son grand copain David Linley, et ensemble, ils aiment bien s'amuser sur scène. Écoutez cette chanson qui s'appelle Love is Strange, qui s'est suivi de Stay, comme The Loadout, où il y avait aussi derrière Stay, mais c'était en 1977. En 2010, Jackson Browne, live. Dernier titre pour terminer ces nocturnes.